0: qui lui était reproché à lui.
1: Il
0: n'a
1: jamais été au courant des viols qu'il y avait à Betaram.
2: Non, mais moi, je ne te parle pas de Betaram.
1: Mais moi, je te parle de Betaram.
2: Oui, mais.
3: Il n'a même pas été poursuivi sur Betaram.
1: Et ça pose problème à personne. Mais c'est génial. Bah, c'est pas bon. Mais on peut quand même se dire que quand il s'agit des femmes ou des enfants, tout le monde s'en fout dans ce pays.
2: Moi, je veux bien, mais.
1: Bah, si, c'est vrai.
3: Les enfants, oui. Les femmes, c'est pas vrai. On en parle ici.
2: Laura, honnêtement, je ne te souhaite pas d'être un jour mise en cause par la justice. Parce que tu seras contente si tu es mise en cause que le juge ne soit pas juste derrière son pupitre à hurler que tu es coupable avant tout procès, tu vois. Bayrou, en l'occurrence, a dû démissionner de ses fonctions à l'époque de garde des Sceaux, ministre de la Justice.
3: Premier gouvernement
2: Macron. Quand il a
3: été
2: mis en cause, c'était le premier ministre de la Justice de Macron, tout le monde l'a oublié. Et résultat, après, il a eu une espèce de traversée du désert politique.
1: Oui,
2: parce
1: mais
2: que j'aimerais attendre l'issue.
1: Vous vous rendez compte
2: que je peux finir ou pas.
1: Le pays
2: je peux finir ou pas.
3: Non, Laura,
2: je peux finir.
3: Laura, faut qu'on puisse terminer.
2: Mais non, mais si vous nous coupez toutes les deux phrases, honnêtement, on ne peut pas faire l'émission. Donc, il a.
1: C'est une énormité pareille.
2: Bon, j'arrête de parler. Non, mais fais un effort.
3: Non, mais Laura, il faut que tu écoutes les autres.
2: Fais un effort.
3: Non, on peut ne pas être
2: donc,
3: d'accord avec toi.
2: Il a dû démissionner. Résultat des courses, ça a flingué sa carrière. On aime ou pas Bayrou. Moi, je ne suis pas fan de Bayrou. Je constate que ça a flingué sa carrière et qu'il a été relaxé à la fin pour ça. Mm-hmm. Et s'agissant de Betaram, il n'a pas été mis en cause pour l'instant.
3: Non.
2: Parce que, pareil, c'est des très vieux faits. En l'occurrence, il n'était pas directeur de Betaram.
3: Non.
1: Oui.
2: Et en l'occurrence, ça lui a coûté, pour le coup, sa place à Matignon et la suite de sa carrière. Donc, je suis désolé, Bayrou, c'est vraiment le mauvais exemple en la matière.
4: Je comprends qu'on analyse les choses aussi très froidement avec.
3: Actuellement, surtout.
4: Avec un truc du style, bah, la justice n'est pas passée, donc tout peut se faire en amont de la justice. On rappelle quand même que, je l'ai dit au début, la justice, c'est très long, d'accord?
3: Oui,
4: et toi,
3: attends,
4: tu as dit
3: d'accord.
4: Que Laura, elle serait bien contente de ne pas avoir un juge qui gueule derrière son micro, mais aussi, tu serais bien contente de ne pas être violée et tu aurais été content si tu avais été violée d'avoir des personnes qui se lèvent pour toi. Donc ça, il faut aussi le comprendre. Moi, autant je dis que ces féministes ou ces militantes, entre guillemets, n'avaient pas fait ça, mais je n'ai pas envie, tout d'un coup, de faire leur procès. Je n'ai pas le luxe, je ne peux pas me permettre ce luxe-là en tant que femme. J'ai une fille de 16 ans, ce monsieur Bruel, il nous a raconté quand même que c'était super, c'était consentant avec une nana qui avait 16 ans alors qu'il en avait 32. Moi, je n'ai pas le luxe en tant que femme dans ce pays de pouvoir mettre au pilori, clouer au pilori des militantes qui viennent perturber monsieur
3: Bruel. Mais est-ce qu'elle rend vraiment service à la cause? Je ne suis pas sûr.
4: Non, mais attends, bien sûr, parce que tu crois que la justice qui prend des plombes, elle rend service à ma cause? Non, pas du tout.
3: Mais pareil.
4: D'accord, donc.
3: Pareil.
1: Bah, si, on en parle, la preuve,
4: autant,
1: ça fait du bruit.
4: Voilà, moi, je pense qu'il faut se calmer. Il faut dire les choses comme elles sont. Moi, je dis, elles avaient le droit de le faire. Monsieur Bruel sait très bien à quoi il s'expose. Si, il sait à quoi il s'expose en continuant de jouer. Mais moi, j'ai pas le luxe dans ce pays, en tant que femme qui a subi des agressions sexuelles, en tant qu'enfant qui a subi des agressions sexuelles, de venir dire à des militantes, ouais, vous n'avez pas à faire ça, ouais, vous êtes condamnable, etc. Non, je suis désolée, je vais pas inverser l'accusation à ce point-là. Donc voilà, chacun.
5: On va aller retrouver Anne-Marie qui veut intervenir. Elle est du Tarn-et-Garonne. Bonjour Anne-Marie.
6: Oui, bonjour.
5: Bienvenue. Qu'est-ce que vous en dites, Anne-Marie, alors?
6: Alors, déjà, je voulais apporter tout mon soutien à Laura, à Joël, qui sont très courageuses là, lors de ce débat. Moi, je pense qu'il n'y a pas de fumée sans feu. Ah. Elles ont raison, la justice française, c'est très long, c'est trop long. Je pense que là, aujourd'hui, maintenant, ça change. J'ai 34 ans, j'ai des enfants. Et je suis contente de voir que les langues, que tout ça sort. Monsieur Patrick Bruel, vous inquiétez pas pour lui, il a de l'argent, il peut se permettre, je pense, de suspendre un peu ses spectacles, ses concerts. C'est une personnalité publique. Est-ce que on est fier en France qu'il chante encore et qu'il joue la comédie avec toutes ces jeunes filles, ces jeunes femmes qu'il a fait souffrir? Je souhaite vraiment aux hommes, est-ce que un viol vous accepteriez? Est-ce que vous seriez bien après?
3: Non, mais Anne-Marie, pardon, ça c'est, excusez-moi, mais c'est du chantage. Bien sûr que, encore une fois, il a commis les faits qui lui sont reprochés, qu'il soit condamné le plus durement possible et que la justice soit ferme, elle ne l'est pas souvent, d'ailleurs, pas seulement ce sujet. Mais là, on n'en est pas là. C'est-à-dire, moi, la condamnation, des plateaux télé, ou de l'émotion, comme parce que Joël qui dit ah mais vous comprenez c'est l'émotion que c'est moi non. Ça me fait très peur et le fume et pas de fumée sans feu au nom de ça on a souvent mis en prison des innocents. Ah il y a pas de fumée sans feu, je me méfie toujours de ce genre de formule.
1: Malheureusement ce qui va se passer,
5: allez-y.
6: S'il vous plaît, il y a trop de témoignages de jeunes femmes et de femmes, toutes les hôtesses qui avaient des consignes ne restent pas enfermées, ça l'avait Bruel. toutes les masseuses, toutes les
3: interprètes. D'accord, mais une fois que vous avez dit ça, est-ce qu'il faut aller perturber ces spectacles? Et en quoi le fait de perturber ces spectacles, ça fait avancer les choses?
1: On en parle.
6: Là, il faut.
3: On en parlait même avant.
1: On n'était pas au courant de la plante de 2020.
6: Pour moi, maintenant, il faut qu'on se responsabilise. Ça change, ça évolue, j'y crois. Quand on est accusé comme ça, stop, tu n'as pas le droit. Quand c'est un métier, enfin, je veux dire.
5: Donc en fait, Anne-Marie, ce qu'il faut, c'est qu'en perturbant ses spectacles, il faut que ça le pousse à se mettre en retrait, qu'il ne monte plus sur scène. Voilà, c'est ça.
6: On aurait aimé, aimé.
5: C'est ça.
3: Et en quoi ça changerait?
1: Bah, les victimes se sentiraient peut-être respectées.
3: Mais non.
1: Ah bah oui, si, je te dis.
3: Non, les victimes, c'est pas. Les victimes, pardon, j'ai pas entendu Flavie Flamand dire il faut qu'il arrête de chanter. J'ai entendu Flavie Flamand dire il faut que la justice m'écoute.
1: Oui, mais la justice n'écoute pas. Donc ces militantes,
3: parlent au nom de victimes, mais elles n'ont aucun mandat pour
1: mais
3: ça.
1: Mais je t'ai dit que j'ai condamné les actes de ces militantes.
3: Non, mais Joël disait que c'était formidable.
1: Non, elle a pas dit ça. Elle a dit
5: allez-y, Anne-Marie. Allez-y, Anne-Marie.
6: Je respecte les hommes et les femmes, il n'y a pas de souci. Dans votre débat, je me dis, c'est dommage quoi qu'on en soit encore là. Les personnalités publiques, politiques, acteurs, ce que vous voulez, quand ils sont accusés comme ça, il faudrait mettre un stand-by. Je veux dire, vous savez que la justice est trop longue. Mais on alimente tout ça aussi.
5: Oui, mais est-ce qu'il n'y aurait pas confusion, Anne-Marie? C'est-à-dire, Anne-Marie, même s'il se met en stand-by, alors, effectivement, il n'apparaîtra plus sur scène, il ne sera plus applaudi par son public, mais en même temps, ça ne fera pas avancer plus vite le dossier judiciaire, vous voyez.
3: Ben non.
5: Or, l'intérêt, c'est plutôt que le dossier judiciaire avance le plus vite possible, c'est ça, Anne-Marie.
1: Oui, elle était consentante, du coup, il va dire que oui, il y a eu des relations sexuelles avec toutes ces femmes, sauf que c'était consentant, et du coup, on va avoir un joli non-lieu.
4: Ça n'est pas avancé. Voilà. Il y a la justice, et ce que
1: c'est super, et c'est ok.
4: Ça fait pas avancer plus vite dans le dossier de la justice. Par contre, pour une victime, quand t'as été agressée, violée, etc., de voir ton violeur continuer sa life comme si de rien n'était. En plus, c'est un personnage public, donc tu peux le voir à la télé, tu peux le voir en affiche, sur les bus, j'en sais rien, à l'abri bus, dans le métro.
2: Dans un théâtre parisien, c'est pas tout à fait comme si de rien n'était.
4: Bah non. Oui, d'accord. Mais ce que je veux dire, c'est ce qu'il faut comprendre quand je pense. J'ai oublié le prénom de Anne-Marie. Voilà, quand elle dit que il pourrait se mettre en stand-by. Moi, personnellement, je suis pas pour ça. Je voterai jamais pour un truc de t'as pas été jugé, tu dois t'arrêter. Honnêtement, mais juste, il faut juste comprendre. Pourquoi il y a certaines personnes qui estiment que il devrait rester chez lui.
3: Mais ce ne sont pas les victimes de Patrick Bruel présumées. De quoi je me mêle?
1: Ah oui, non, mais tu t'offusques pas si quelqu'un fait un contact, que si quelqu'un.
3: À la limite, je comprendrais que une de ces accusatrices, désespérée de voir sur scène et de faire comme si de rien n'était, manifeste devant. Mais ces militantes là,
4: qui elles n'ont pas.
3: Oui, voilà, c'est toujours les mêmes qu'on retrouve. Et
4: dans tous les domaines d'ailleurs. T'as des gens qui s'engagent alors qu'ils n'ont pas subi.
3: Moi, je me méfie.
5: Alors, il y a autre chose. J'entendais une réflexion. C'est-à-dire que Patrick Bruel maintenant sur scène, quand il va chanter ses chansons d'amour devant des milliers de personnes, ça va résonner aussi de manière un peu différente. Ça va résonner de manière un peu différente. Parce que toi, tu faisais partie des fans de Patrick Bruel.
1: Moi, je suis allée plusieurs fois à ses concerts. Il y a encore un mois, mon pyjama, c'était un t-shirt de Patrick Bruel tous les trois jours. C'était mon pyjama. Moi, j'ai grandi avec Patrick Bruel. Dans mon restaurant, c'était Bruel à fond. Dans mon magasin aussi, je chantais et j'adorais. Et franchement, ça me fait chier réellement parce que
5: donc, c'est fini.
1: Ah, c'est complètement terminé. Et j'en suis la première.
3: Tu l'as enlevé de ta playlist?
1: Ouais. Non, mais vraiment, parce que la dernière fois, c'est con, je suis dans ma voiture et t'as qui a le droit? C'est pour ça que j'ai dit cette chanson-là. Qui a le droit de faire ça à un enfant? Je me dis, mais attends, mais comment le mec peut chanter un truc pareil en fait? Est-ce qu'on le veuille ou non, Flavie Flamand, que ce soit consenti ou pas, c'était une enfant.
5: On a Grégory qui veut terminer la discussion avec nous. Bonjour Grégory.
0: Oui, bonjour.
5: Bienvenue Grégory Dugers, technico-commercial. Vous avez entendu Anne-Marie notamment, vous avez entendu la colère rentrée aussi de Joël et de Laura. Qu'est-ce que vous en dites, vous Grégory, alors?
0: Moi, je dis que pour l'instant, il n'a pas été condamné. Donc condamner quelqu'un avant qu'il soit jugé, c'est se faire juge. On n'est pas juge, on va laisser la justice faire. La justice, elle est là. Alors c'est vrai qu'elle est lente, elle est très lente.
5: Est-ce qu'il doit se mettre en retrait du coup ou pas?
0: Ben, je pense pas qu'il doit se mettre en retrait. S'il est condamné, par contre, il faut qu'il soit condamné, que ce soit lourd, une très lourde condamnation et qu'elle soit effectuée. Maintenant, pour l'instant, il n'y a rien. Enfin, dernière nouvelle, enfin, moi j'ai regardé les infos, il n'avait même pas été mis en examen pour l'instant, il n'a pas été... voilà, donc on ne peut pas condamner quelqu'un avant qu'il soit jugé.
1: Je peux vous assurer que s'il avait détourné de l'argent et qu'il en avait placé au Panama, il serait déjà mis en examen.
0: Peut-être, oui.
1: Mais, je vous le garantis.
0: Mais voilà.
5: Là, laissons faire.
0: Il y a deux poids, deux mesures au niveau de la justice. C'est pas le sujet là.
1: Vous avez raison, la justice protège tellement bien ses femmes et ses enfants. Laissons-la faire.
5: Grégory, voilà. Merci d'avoir été avec nous. C'est vous qui avez conclu. Laissons faire la justice, c'est ce que dit Grégory. Alors, le spectacle de Patrick Bruel, sa pièce de théâtre perturbée. Est-ce que les féministes ont bien fait? Est-ce que vous êtes d'accord avec la méthode? Vous dites non à 75%. Dans un instant, suite des GG, suite des grandes gueules, on va s'intéresser, on s'en fout. On s'en fout pas, il est 10h-20, vous êtes sur RMC et RMC Story.
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0: Bonjour Louis Gerbier.
3: Bonjour les GG, bonjour tout le monde. Des billets à partir de 9 euros pour prendre un train deux fois plus lent. On s'en fout pas. Charles.
4: On s'en fout pas.
3: Laura.
5: On s'en fout pas.
3: Et Joël.
6: On s'en fout pas.
3: Hier et aujourd'hui, c'est le dernier jour, 50 000 billets de Ouigo lents, comme on les appelle, ont été mis en vente pour le mois de juin à partir de 9 euros. En revanche, vous irez deux fois moins vite. On prend un exemple, Paris-Bordeaux. C'est 2 heures maintenant, je crois environ, un peu plus. Il faut compter plus de 5 heures cette fois pour le faire. Laura, c'est une bonne alternative ?
5: Bah oui, pourquoi pas, s'il y a des gens que ça ne dérange pas de mettre plus longtemps, mais qui peuvent partir en vacances à Frères et Luges. Enfin, je pense à une famille qui a beaucoup d'enfants. Tu prends plein de jeux de société, si ça te permet de partir en vacances à ce prix-là, quand tu vois le prix de l'essence, le prix des péages, etc. Bon, ouais, pourquoi pas ?
0: L'éloge de la lenteur, Charles Consigny.
4: À la limite, non, je me dis, bon, pour les jeunes et tout ça, why not ? En même temps, quand on voit le gouffre qu'est cette compagnie... ferroviaire nationale, on aimerait bien qu'il n'y ait pas le train des pauvres et le train des riches, parce que c'est quand même ça qu'ils sont en train de faire.
7: Le Ouigo qui était déjà un TGV low cost, mais enfin qui était un TGV censé aller vite.
4: Le gauchisme qui fait que cette boîte n'est pas tenue, qui fait qu'on part à la retraite à 45 ans, qu'on travaille 10 heures par semaine... et que on est en sureffectif sur absolument tous les postes parce que c'est quand même ça la SNCF. Je salue les agents SNCF qui nous écoutent, mais je dis les choses comme je les pense. Eh bien, il aboutit à faire le train des pauvres et le train des riches, ce qui déjà existe un peu avec le Ouigo. Est-ce que c'est vraiment l'objectif auquel voulait arriver Sudrail et autres syndicats de la SNCF? J'espère pas pour eux.
3: Joël, tu le prendrais, toi, ce train ?
6: Oui, moi, je me suis déjà prononcée sur les trains de nuit que je prenais quand j'avais 20 ans pour aller en vacances dans le sud avec mes copines. Je trouvais ça très bien, c'était très long. Et je trouvais ça très bien. Toi, t'es étudiante, tu payes 9 euros avec les potes et tout, vous partez. Non, mais c'est génial.
7: Non, mais le problème, c'est aberrant.
6: C'est pas ça. Le problème, c'est que tu vas payer ensuite à côté 400 euros avec toi et tes enfants et avoir le même train de la lenteur entre Paris et Nice parce qu'en fait, le train va prendre 8 heures pour faire un trajet qu'il devait faire en 4 heures parce qu'ils vont te laisser en race campagne. Donc moi, j'ai pas de problème avec les 9 euros. Ce qui me pose un problème, c'est de payer 400 balles et d'avoir des TGV sans climatisation, sans bouteille d'eau, dans lesquelles tu peux pas ouvrir la porte parce que sinon, attention, c'est une amende. Ça, c'est un vrai problème.
5: Mais là, tu vas avoir plus personne. Accompagné.
7: Personne ne mesure l'absurdité de faire rouler des trains à grande vitesse.
4: Un Ouigo, c'est un train à grande vitesse.
7: Les TGV. Non, mais les Ouigo, c'est des TGV.
5: Tu vas être en RER.
3: Les
7: Ouigo, c'est des TGV low cost. Au départ, c'était des TGV un peu moins confortables et on payait un peu moins cher.
3: Qui partaient de gare.
7: On a tous pris des Ouigo. Voilà. Là, donc, on prend des TGV.
4: Mais je pense que ce sera des TGV.
7: Et là, on les fait ralentir. Donc, on fait un Paris-Bordeaux en 6 heures ou le faire en 2 heures. Et alors, vous faites payer quelques euros. Enfin, c'est ça le progrès.
5: Parce que
7: dans ce pays, les gens sont pas assez bien payés et qu'on a un problème de pouvoir d'achat.
6: Ouais, c'est des trains corail.
7: Je suis désolé, c'est pas la SNCF qu'il faut engueuler.
6: Ils vont peindre des trains corail.
7: C'est ce pays qui en a à offrir qu'aux jeunes plutôt d'essayer de leur préparer un avenir meilleur. Bah écoutez, ça tombe bien, on va faire ralentir les TGV comme ça vous pourrez monter dedans.
6: Aux jeunes,
7: Mais qu'est-ce que vous racontez, ils sont étudiants, tu travailles chez
6: McDo, je ne sais où, t'as 400 euros par mois, tu peux te payer un Ouigo, mais c'est la vie, c'est la jeunesse, les jeunes vivent dans le luxe, faut qu'ils voyagent en TGV à 300 euros.
7: Non, j'aimerais bien que la société ait autre chose à offrir que des Ouigo trop lents.
0: C'est comme
7: je préférerais que nos jeunes trouvent du boulot, soient bien formés et qu'on n'ait pas l'un des taux de chômage.
0: Tu sais jouer
3: les uns après les autres.
0: En fait, si tu raisonnes par l'absurde, c'est comme si tu disais. Voilà, vous payez moins cher l'avion de Ryanair, mais vous allez voler à 300 km/h. Ouais. En fait, c'est ça.
6: Et bien,
0: oui, mais sauf que non, c'est absurde.
6: Pourquoi
0: mais or, l'avion de Ryanair, tu payes moins cher, mais ton temps de trajet pour aller à la distance, il est exactement le même que si tu payais une première classe.
5: Les gens, ils ne sont pas pris à défaut. C'est comme mais le bus, ça a toujours aller à Bordeaux en bus.
0: On dit vous payez moins cher et vous mettez deux fois plus de temps.
6: Mais revenez en arrière, replongez-vous dans vos quand vous aviez 17 ans, je sais que ça fait un siècle.
7: Il n'y avait pas de TGV.
6: Oui, d'accord, mais on vous propose une petite offre comme ça, petit prix.
0: Il vaut mieux mettre, ce que je veux dire, c'est qu'il vaut mieux mettre des billets sur un temps de trajet, des billets à un prix intéressant, un tarif intéressant.
5: Ah mais ça, d'accord. Mais de toute façon, là, ça va changer. T'es une compagnie.
0: Mais pas te dire que tu payes moins cher et que tu mets deux fois plus de temps.
3: Velvet.
0: On a fait voler les avions de Ryanair à 300 km/h au lieu de 800.
5: La SNCF va être obligée de ralentir la voilure. Déjà, comment ça se fait qu'SNCF a un budget pub aussi énorme alors qu'ils sont monopole.
3: Ça, c'est depuis que Bruno est à la com. Ça coûte une blinde. Allez, on enchaîne après les Ouigo. Parlons des Wegovy, deux médicaments contre l'obésité bientôt remboursés. On s'en fout pas, Laura.
5: Question simple.
3: On s'en fout pas.
5: Allez,
3: Joël.
6: On s'en fout.
3: Allez, on s'en fout pas. Ces nouveaux traitements anti-obésité. Wegovy et Mounjaro sont devenus des phénomènes planétaires. Vous les avez sûrement vus sur les réseaux sociaux. Eh ben, ils vont bientôt être remboursés en France, Charles. Pourquoi tu t'en fous pas?
0: Sous certains critères.
3: Ah oui, bah voilà, évidemment, ça va pas être du Doliprane non plus.
0: Des critères médicaux, en fonction de la
7: mise de la santé a dit qu'il ciblait 1 million de personnes. Et ça va coûter, Madame Rist dit, ça va coûter donc aux finances publiques une centaine de millions d'euros. Formidable.
5: Mais après, qu'est-ce que ça va pas coûter?
7: Oui, bien sûr.
5: Derrière.
4: En tout cas, je crois que ce sont des médicaments qui fonctionnent. On a tous vu autour de nous, si ça fonctionne un peu comme l'Ozempic, on a tous vu des gens qu'on ne reconnaît pas quand on les recroise plusieurs mois après les avoir quittés, parce qu'entre-temps, ils se sont shootés à l'Ozempic. Donc, pourquoi pas utiliser ces médicaments après, quand même, les gens pourraient... Moi, tout rembourser comme ça tout le temps, alors qu'on peut quand même faire un tout petit peu attention soi-même à son propre corps, bref,
0: le coût de l'obésité
4: absolue.
0: Le coût de l'obésité ou du surpoids en France, c'est 12, on l'estime à 12 milliards.
5: Tu prends ma je vais prendre l'exemple de
7: il y a quand même plus d'obèses aujourd'hui qu'avant, c'est pas seulement une question de génétique.
5: C'est pour ça que c'était un oui et non, c'est-à-dire que la personne qui se bouffe 12 McDo par semaine, qui mange n'importe quoi, etc., j'ai pas envie de lui rembourser ça. Je prends juste l'exemple de ma maman qui souffre d'une fibromyalgie, d'un lupus, il y a eu un cancer de la thyroïde, etc. Ce qui fait que les médicaments qu'elle prend la font forcément grossir. Et le poids de son corps sur ses os qui sont déjà extrêmement fragiles avec le lupus. En plus, les médicaments créent de l'ostéoporose, donc elle s'est pété 7 vertèbres, corset, etc. Et donc là, le poids a un réel impact sur son quotidien et sur son corps. C'est pas uniquement physique. Donc voilà, oui, par exemple, dans ces cas-là où les personnes qui ont tous ces

0: Des visuels, c'est que
1: l'obésité, ça coûte très cher en pathologie. 10 milliards.
2: Oui, mais ce qui fait retarder la
1: diabète.
3: 10 milliards, 100 millions, voilà, c'est un bon.
2: Non, mais pardon. Je sais. Pardon. Là, c'est du business.
4: Voilà, faut pas que ça devienne
2: le business, c'est médicaments anti-obésité. On sait que l'obésité, certes, ça peut être génétique, mais c'est la façon dont on mange.
0: Bah, donc, aujourd'hui, c'est.
4: Oui, mais du coup, dans ta logique, on sait que quelqu'un du cancer.
2: Est-ce qu'il faut pas travailler plus sur la prévention, sur la façon dont on nourrit nos enfants?
1: Les gens mangent trop, la plupart des gens mangent beaucoup trop.
2: Mais ça coûterait moins cher, à mon avis, que de rembourser.
4: Oui, mais dans ta logique, du coup, tu rembourses plus les soins des gens qui ont un cancer.
0: Allez, un petit dernier aux autres. T'avais dit que tu t'en fichais, Joël.
4: Oui, sinon, je m'en fiche.
0: D'accord,
4: oui,
0: un petit dernier.
2: On a besoin.
3: Duralex, Sedlex, la loi est dure, mais c'est la loi. La Véry Mythique demande une nouvelle fois son placement en redressement judiciaire.
5: Duralex. Encore. Ça fait beaucoup, là, non?
3: On s'en fout, on s'en fout pas, Laura.
4: Je m'en fous.
3: Et Charles?
0: On s'en fout pas.
3: Ah.
4: Mais Joël,
3: et Joël?
4: On s'en fout pas.
3: Une nouvelle victoire du réel face au fantasme, moins d'un an après sa reprise en coopérative par les salariés, la célèbre verrerie Duralex fait face à une trésorerie très tendue et se dirige vers un redressement judiciaire, Joël.
4: Bah, c'est pas l'émotionnel qui fait la rentabilité. Il faut savoir que beaucoup de Français ont cotisé, entre guillemets, enfin, en tout cas, ont donné de l'argent pour que Duralex survive. Ce que je comprends, parce que moi, j'en ai encore à la maison, hein, des verres Duralex.
3: Et t'as quel âge?
4: J'en ai racheté, en fait. J'en ai racheté il y a quelques années. Ça tient très bien. Parce que j'avais cette nostalgie de la cantine.
3: Bah oui.
4: Voilà. Parce qu'on en a tous, exactement, ouais. Sous le verre. Donc j'avais cette nostalgie, j'en ai racheté. Et donc moi, je pense que Duralex s'est maintenu grâce à l'émotion, mais c'est pas ce qui fait la rentabilité, les charges des entreprises, les impôts, les taxes, machin, l'innovation, tout ça, ça a un coût et ça peut pas se payer à coût d'émotion. Mmh. Voilà, c'est dommage, mais c'est la vérité.
0: En fait, l'usine ne tourne pas assez, elle ne produit pas assez, il n'y a pas assez de volume de clientèle. Aujourd'hui, c'est ça le problème. Quoi.
1: Ce qui est très curieux, c'est que Olivier Faure, Lucie Castet, Marine Tondelier, des députés insoumis, s'étaient rendus pourtant chez Duralex. Donc c'est ça que je ne comprends pas, d'abord. Et ensuite, c'était une coopérative, donc c'était les salariés qui géraient ensemble. C'est quand même le meilleur modèle possible pour faire fonctionner une entreprise. Je ne comprends pas pourquoi ça n'a pas marché. C'est curieux, ça ne marche pas, ces solutions collectivistes où toutes les décisions sont prises à 200 personnes.
0: Il faut du volume de clients, et là, il n'y en avait pas.
1: Oui, mais donc, il faut des idées, il faut innover. Donc, pardon, il faut un patron, il faut des créatifs.
0: Dans un instant, on va regarder une décision de justice. Il y a un an, le meurtrier d'Alban Gervaise est désormais autorisé à rentrer chez lui. On en parle avec vous au 32-16.
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0: J'ai les grandes gueules en direct sur RMC, RMC Story, Laurent Vartan Martinet, Charles Consigny et Joël Dagosséry. Voilà nos trois GG. Vous intervenez au 32-16, vous prenez la parole. C'est vous qui débattez avec nous. On va maintenant revenir sur cette décision de justice concernant un meurtrier interné en psychiatrie. Vous vous souvenez de cette histoire, on en avait parlé, ce terrible drame. On est en mai 2022, c'est un homme qui va chercher ses enfants à l'école et il tombe sur un type complètement exalté qui lui assène 40 coups de couteau. C'est un médecin militaire.
1: Devant sa fille de 20 mois qui était installée dans la voiture. Siège auto à l'arrière.
0: Voilà. L'homme succombe à ses blessures, c'est un médecin militaire, donc âgé de 40 ans, Alban Gervaise. Son meurtrier est interpellé tout de suite, placé en hôpital psychiatrique. 4 ans après, eh bien il sort.
1: Oui, la chambre à l'époque, c'était en juin 2025, la chambre de l'instruction de la cour d'appel d'Aix-en-Provence, donc c'était l'appel, avait déclaré pénalement irresponsable cet homme, Mohamed L. Alors on n'a pas son nom, je ne sais pas pourquoi. Son hospitalisation complète sous contrainte va prendre fin dans les prochains jours, à la suite d'une décision qui a été prise par des psychiatres, validée par la préfecture des Bouches-du-Rhône. Donc concrètement, son suivi va prendre la forme de l'hôpital seulement la journée, du lundi au vendredi, avec un retour au domicile de ses parents le soir et le week-end à Marignane. Il devra bien sûr obligatoirement suivre le traitement médical qui lui a été prescrit. S'il ne le fait pas, il retournera à l'hôpital. Alors, c'est bien sûr l'épouse de

0: de militaire Christelle est effarée. Elle dénonce un sentiment d'injustice et une décision qu'elle juge incompréhensible au regard du calendrier. Parce que finalement, ça n'aura duré que 4 ans, cette hospitalisation forcée du meurtrier de son mari. Et puis aussi cette question, comment peut-on s'assurer qu'il ne va pas récidiver ?
1: Charles ?
2: Bah, j'ai pas le détail absolu du dossier. Moi, de façon générale, je suis un peu suspicieux quand on psychiatrise le crime. C'est-à-dire que souvent, c'est quand même bien commode de dire qu'on a tout à coup entendu des voix au moment de passer à l'acte, parce que ça vous flèche dans le circuit vers des traitements médicaux plutôt que vers une sanction pénale. Donc ça, c'est sûr que c'est la planche de salut d'être tout à coup schizophrène. Donc premièrement, ça me pose question. Et ensuite, effectivement, j'espère que les juges savent très précisément ce qu'ils font, parce que si cet homme recommence, s'il est de nouveau pris d'une folie qui le conduit à agresser ou à tuer son prochain, ils auront pris une responsabilité lourde. Mais du coup, ce que je pense, comme le courage n'est pas toujours ce qui étouffe cette institution, je pense qu'ils savent ce qu'ils font et que s'ils ont pris cette décision, on verra, mais moi je me dis qu'ils ne prendraient pas un risque inconsidéré s'ils estimaient cette personne dangereuse.
3: L'assassin du père Hamel était sous bracelet électronique.
2: Voilà, non mais par exemple, tout
3: donc,
2: à fait.
3: Enfin, malheureusement, les cas de personnes qui ont été relâchées, qui étaient sous contrôle judiciaire, ou surveillés, ou sommés de revenir à la prison et qui sont repassés à l'acte.
4: Leur rentrer dans la prison, ils n'y arrivent pas non plus.
3: Oui, c'est vrai, il y avait cette histoire aussi qui était incroyable. Joël Dagosséry.
5: Je ne peux pas dire que je me sente rassurée par cette décision. Je comprends bien que c'est un malade et qu'on ne juge pas, entre guillemets, les fous, comme on dit, de manière normale, parce qu'effectivement, on estime qu'ils ont pas. Il y a une abolition du discernement qui est là, donc ça, je l'entends bien. Maintenant, n'empêche que cette personne a commis un meurtre atroce.
1: Atroce,
5: parce que c'est plus qu'atroce, je pense à ça, atroce.
0: C'était particulièrement violent.
5: Oui, ouais, particulièrement violent. Et voilà, il sort le week-end. Est-ce qu'on est sûr que la famille, puisqu'il rentre dans sa famille le week-end.
0: Il rentre chez ses parents, ouais.
5: Voilà, il rentre chez ses parents. Est-ce qu'on est sûr que ses parents peuvent le contrôler, le surveiller, parce oui, que ce que j'ai pas, ce que je n'ai pas comme information, c'est quel était le parcours de cette personne avant le meurtre. C'est-à-dire, est-ce que c'était quelqu'un qui était suivi très sérieusement? Est-ce que sa famille avait pris au sérieux? Donc c'est ça le problème. Donc moi je veux être sûre que sa famille est en capacité de le surveiller, ne minimise pas ce qu'il a fait. Bon, j'imagine que non, hein, parce que quand même c'est il a quand même tué quelqu'un de 40 coups de couteau, donc c'est dur à minimiser. Mais j'ai pas hyper confiance, honnêtement, pas en la psychiatrie, mais en la justice, voilà.
0: Mais ce qui choque la femme de ce militaire Alban Gervais, c'est la durée, en fait.
4: Oui, complètement.
0: C'est-à-dire que s'il n'avait pas été jugé pénalement irresponsable, il aurait pris perpète, sans doute. Là, il sera resté que 4 ans à l'hôpital psychiatrique. C'est ça qui... le sentiment d'injustice, il est là. Je pense qu'elle comprend qu'on ne juge pas les fous, comme tu le dis, Joël, parce qu'il ne se rendait peut-être pas compte à ce moment-là de ce qu'il faisait. Mais il se dit, donc finalement, la mort de mon mari, ça ne vaut que 4 ans d'hôpital psychiatrique.
6: Mais c'est le problème de... Je ne vais pas revenir sur le sujet précédent, mais c'est le problème de la justice, en fait. Je trouve que la justice...
0: Oui, ça, c'est les psys, les psys,
6: oui, mais
0: et le préfet qui valide.
6: C'est le juge qui dit, d'accord, oui. il demande l'avis.
0: Sachant que la psychiatrie n'est pas non plus une science exacte.
6: On n'a pas l'impression que la justice est faite pour les victimes, en fait. La justice, elle est toujours faite et adaptée à l'accusé. Et à aucun moment, on rend réellement justice à la victime. Comment tu veux expliquer ça à quelqu'un? Et je parle même pas du fait que déjà que je trouve que la justice ne me protège pas, parce que ça, c'est un sentiment personnel. Je me sens plus protégée avec un policier à côté de moi pour pas qu'il m'arrive quelque chose, plutôt que si je me retrouve avec mon agresseur au tribunal, pour être complètement honnête. Je trouve que la justice ne me protège pas. Et comment vous voulez, au-delà de ça, que cet enfant qui a vu son père, parce qu'autant vous dire qu'à 20 mois, les images seront toujours là, sauf si elle fait un choc traumatique et qu'elle l'oublie. Comment voulez-vous que l'ensemble de cette famille se reconstruise en 4 ans, qu'on estime que ça y est, il est plus nécessaire de
3: Il n'y a même pas d'éloignement géographique.
6: Non, il n'y a rien.
3: Il n'y a même pas d'éloignement géographique, donc c'est ce que dit Sabine.
6: Là, c'est donc, comme si rien ne s'était passé.
3: Potentiellement, je peux retomber sur lui au coin de la rue.
6: Là, c'est comme si rien ne s'était passé. Ouais. C'est-à-dire qu'avec ses impôts, cette femme a payé les soins de ce monsieur, et ensuite, basta gouzi. Mm-hmm.
0: Elle avait demandé à l'éloignement, et la justice a refusé.
6: Mais il me semble que c'est quand même un strict
0: minimum. Parce qu'en fait, ses parents sont là, et c'est une garantie aussi.
6: Mais encore une fois, c'est ce que je dis. La justice fait les choses en fonction de la...
5: Si les parents étaient une garantie, je veux dire, ce monsieur, il n'aurait pas commis ce meurtre.
0: Oui, bah, après, tu peux être père d'un parent d'un schizophrène.
5: Si, pas
0: responsable.
5: Oui, mais je veux dire, si la psychiatrie était garantie, si ce monsieur a été suivi, il n'aurait pas commis ce meurtre.
0: Parfois, tu sais pas, ça, la folie, ça peut se déclencher, elle peut devenir meurtrière.
3: Mais toi, tu es un consommateur assidu de cannabis.
0: Il était positif au cannabis.
3: Mais une fois qu'il était plus positif au cannabis, on a décelé chez lui une pathologie psychiatrique.
6: Oui, le cannabis,
3: donc, qui a été accentuée par la consommation aiguë de cannabis.
6: C'est encore pire, parce que ça veut dire que si c'est un consommateur régulier de cannabis, les lésions cérébrales qu'il a reçues sont irréversibles. Donc, c'est-à-dire que ce mec-là ne peut pas être réellement soigné.
1: À l'époque, il disait agir au nom de Dieu. Hein,
0: oui.
1: Ce qui fait que quand même la piste terroriste avait été envisagée.
0: Ça rappelle le meurtre de Sarah Halimi.
1: Et elle a été étrangement écartée alors que les faits ont été commis devant une école catholique, cible potentielle de l'islamisme radical. Donc si ça se trouve, il est possible que ce soit une affaire terroriste qui a été
0: maquillée en
1: gentiment considérée
0: comme l'affaire Sarah Halimi,
1: problème psychiatrique.
3: Moi, je voudrais savoir, mais toi, tu le sais mieux, Charles, s'il décide de ne pas rentrer chez ses parents le soir,
6: il va en taule.
1: Normalement, il doit être incarcéré.
0: Il brise son contrôle.
3: D'accord, mais est-ce qu'on va aller le chercher ? Est-ce qu'on va déclencher les moyens pour le retrouver ou pas ? Si tu veux, au bout de combien de temps ? Est-ce que sa famille va dire il est pas rentré ? Qu'elle va alerter ?
5: Moi, j'ai
3: les failles, malheureusement, il peut y en avoir.
5: J'ai presque une question un peu cynique, compte tenu de l'état de nos finances et l'état de...
0: Est-ce qu'on ne vide pas l'hôpital ?
5: Exactement.
0: Oui. Faire de la place.
5: Est-ce que c'est...
0: Si, ça rentre en
5: place. Oui, parce que tu le vois partout. Tu le vois, les prisons sont surpeuplées. Les hôpitaux, il n'y a plus de place. Enfin, je veux dire, moi-même, il y a deux ans, quand je me suis fait opérer, je veux dire, avant, tu avais une convalescence à peu près, on te laissait 3 jours sur surveillance à l'hôpital. Là, le lendemain, on m'a dit, vous pouvez rentrer chez vous.
0: Tu sais qu'aujourd'hui, si tu es condamné à moins de 2 ans de prison, tu ne vas pas en taule. Donc, parce qu'il n'y a pas de place.
5: Donc,
0: acté dans la loi même.
5: Je ne veux pas penser comme ça, mais j'ai vraiment une vision un peu cynique de la chose.
6: Tu as raison.
3: Christelle veut réagir. Bonjour Christelle.
7: Oui, bonjour.
0: Quel prénom de la femme d'Alban?
3: Qu'est-ce que vous en pensez, Christelle, alors?
7: Ben écoutez, moi je suis aussi assez étonnée du retour des magistrats, quoi, enfin de ce genre de décision. Alors je suis d'accord avec Charles qui disait tout à l'heure qu'effectivement c'est un peu facile de mettre les gens avec un problème psychiatrique sur des choses aussi importantes, et puis bon, ça minimise un petit peu les peines. Donc moi je suis effarée parce que comme je disais tout à l'heure au standard. Le problème, c'est que les juges, on l'a déjà vu dans des affaires passées, quand ils prennent la mauvaise décision, bah, ils sont intouchables. On ne remet jamais personne la responsabilité de ces pertes des magistrats. Et donc, pour moi, je vais vous donner une image. Vous voyez la mythologie grecque. Bah, pour moi, les magistrats, c'est ceux qui sont dans les nuages et qui sont intouchables. Voilà. C'est pour moi, ils sont intouchables. Ils peuvent faire, ils ont le droit de vie et de mort sur tout le monde, et on peut rien faire. Voilà.
3: C'est-à-dire, donc, vous interrogez Christelle, si jamais, et on, bien sûr, il faut pas le souhaiter, si jamais cet homme repasse à l'action et recommet l'irréparable. Est-ce qu'on saura se retourner à ce moment-là vers les psychiatres ou vers les juges qui auront décidé de le libérer, quoi?
7: Personne ne remettra en question encore, on l'a vu avec des gros cas des affaires très, très, très, très graves passées, et les
0: on juges. On remet jamais en cause le juge des libertés qui remet en liberté un individu qui va repasser à l'acte.
1: En même temps, si on raisonne comme ça, aussi, on inhibe complètement les juges à prendre la moindre, je parle pas du cas là en question qui paraît assez scandaleux, mais à prendre la moindre décision de remise en liberté.
0: Dans ce cas-là,
1: responsabiliser dans les deux sens. C'est-à-dire que parfois ils maintiennent aussi en détention
2: d'une manière aberrante.
0: Eh bien, il faut aussi
2: ça arrive très souvent.
0: Le dénoncer
2: oui,
0: aussi.
2: Mais comment veux-tu les responsabiliser là-dessus? C'est très difficile de dire. Vous avez maintenu une détention qui n'était pas justifiée. Donc, il faut quand même. Il faut pas les laisser n'importe quoi, mais il faut quand même les laisser aussi libérer de temps en temps ou de.
0: Non, mais tu, Charles, tu sais très bien qu'il y a un problème de rendre compte du côté des magistrats.
2: Oui, ça c'est vrai.
0: Ils rendent des comptes, mais
2: les recours sont bidons.
0: À leur propre corporation.
2: Les recours sont. Mais non, mais même.
6: Dans des cas comme ça, c'est pas possible de faire avec des jurés, justement.
2: Oui. Sur une. Alors non. Mais ça pourrait exister, c'est une bonne idée. Mais c'est vrai que ça n'est pas le système français.
3: Ouais, Christelle, on va écouter Yannick qui veut intervenir. Il est dans le Vaucluse. Bonjour Yannick.
8: Bonjour les GG.
3: Qu'est-ce que vous aussi, comment réagissez-vous Yannick à cette histoire?
8: Comment je réagis en fait, c'est devenu la normalité. Qu'est-ce qui vous étonne? C'est la France, voilà. Moi, donc là, j'ai pris les GG, il n'y a même pas un quart d'heure, le premier sujet, voilà, ça m'est déjà, en fait, ça m'énerve déjà. Donc je voulais
6: remercier
8: les GG. C'est souvent, en fait, je vous écoute souvent, très, très, très souvent, et c'est souvent que je veux réagir, et je l'ai déjà fait quelques fois là, par le passé. Mais voilà, un sujet, en fait, c'est la normalité. Vous êtes posé la question, cette personne, est-ce qu'elle va recommettre, est-ce qu'elle va repasser à l'acte? Mais bien sûr qu'elle va repasser à l'acte, c'est un fou. Il a beau être suivi, ça sera un fou.
0: Sauf s'il prend ses médicaments, parce que dans ce cas-là, c'est des médicaments qui doivent un peu l'abrutir. Et
8: oui, il dit bonjour à ses voisins, il rentre ses poubelles. Non, il faut arrêter à un moment donné. Moi, j'exerce un métier, voilà, où, alors, je peux être un petit peu confronté à ça, avec des personnes qui arrêtent leur traitement, d'accord?
0: Ouais,
8: et puis,
0: ça,
8: de nouveau, il y a peut-être pas un passage à l'acte, mais il y a une très forte tendance à un passage à l'acte. Moi, j'ai des enfants, d'accord? Donc, des enfants qui ont 2 ans et 5 ans. Si je me mets à la place de la maman, c'est la mère de famille, c'est Christelle, c'est un petit bébé.
0: Oui, c'est Christelle.
8: La petite fille, elle avait 20 mois. Aujourd'hui, elle a la capacité de comprendre, elle a 6 ou 7 ans, que son papa, il était tué donc par cette personne-là, qui va être de nouveau demain dehors.
6: Mais vous imaginez
8: déjà, en fait, et qu'elle peut croiser aussi. Vous imaginez le trauma que ça peut créer sur la suite de sa vie. Enfin, c'est la normalité. Alors tout à l'heure, l'auditrice précédente a fait référence au de l'Olympe. Oui, c'est vrai que c'est bien trouvé.
3: Ils sont au-dessus de tout, quoi. En fait,
8: voilà.
3: C'est ça.
8: Oui. Alors, je vais peut-être pas. Oui, c'est sûr qu'il y a une forme un petit peu de personne intouchable. Mais moi, surtout, je rejetais la faute sur le fait que l'État n'apprend pas de ses erreurs. Regardez la petite Lola. Eh bien, la personne de la meurtrière était connue. Alors, voilà, on reparle de cette affaire-là, on remet le couteau dans la plaie. Mais c'est
3: vous avez raison.
8: Profil,
3: il y avait le jeune homme aussi, vous savez, là, qui a été tué d'un coup de machette. Avec deux jeunes qui ne devaient pas se voir, pas se rencontrer. Et
0: un jeune Elias.
3: Oui, c'est Elias. Ils habitaient dans le même immeuble, effectivement.
8: Ce sont des sacrifiés, on ne se met jamais dans la peau. Enfin, nous, oui, parce qu'on est, parents. On est, mais on ne se met pas dans la peau des personnes, des victimes, en fait. C'est toujours pareil. Ce sont des personnes sacrifiées, mais ce n'est pas grave. Il y a plus important que ça. Continuons bientôt la Coupe du Monde, on s'en fout, on ne va plus en parler.
0: Il y a la jeune Karine aussi, cette jeune femme qui avait été violée. Le violeur vient d'être libéré et il est installé à côté de chez elle.
8: Oui. Mais il y en a plein.
0: Donc c'est-à-dire que quand elle va faire ses courses, potentiellement elle peut tomber sur celui.
6: Je suis autant énervée sur les sujets qu'on évoque.
0: On est tous énervés.
6: Non, mais c'est dans le sens où si effectivement on avait confiance en notre justice, il n'y aurait pas de problème. Mais regarde,
3: allez-y,
6: c'est ce qu'on entend.
8: Je vous coupe, désolé, parce que mon temps est compté, vu que je ne peux pas parler toute la journée. Ces sujets-là, vous les avez déjà abordés. Vous les abordez aujourd'hui encore et vous les aborderez demain. Ça sera toujours pareil, sauf que là, le monsieur, je ne me souviens plus son prénom, et demain, ça sera un autre, et vous demain, ça sera une autre, et on dira, et vous allez refaire un sujet de 15 minutes, et ça va changer quoi? Ça va mettre en colère les gens, et bientôt, on passera une justice faite par nous-mêmes. En fait.
0: Non, mais
8: et puis, on ira en prison, c'est pas grave, mais on aura au moins, on aura...
0: Il faudrait simplement apporter une réponse à cette femme qui, à mon avis, se pose des bonnes questions, et dit, il est resté seulement 4 ans à l'hôpital, est-ce que c'est une sanction? Est-ce qu'on est sûr qu'il ne va pas récidiver? On sait quand même que l'administration peut avoir quand même quelques dysfonctionnements dans le suivi de ses décisions.
6: Monsieur Prison, là, qui a tué son ex-compagne.
0: C'est des questions légitimes. Il faudrait peut-être trouver des moyens de dire
3: est-ce que ça remet. Mais là, je me tourne vers Charles. Est-ce que ça doit remettre en cause les responsabilités pénales? Parce que tout à l'heure, toi-même, tu t'interrogeais. On dit on doit pas juger on doit pas juger les fous.
2: Oui. Si tu veux, mais un gars qui se pointe devant une école catholique et qui, au nom de Dieu, en l'occurrence le concernant, au nom d'Allah, poignarde un militaire français,
0: J'ai dû chercher son nom.
2: Je fais pas l'enquête à la place des enquêteurs, bien sûr, mais
6: sinon c'est grosse.
2: Tout à coup, décréter que ça n'est pas du terrorisme, mais que c'est simplement
3: il était sous l'emprise de cannabis et il avait des antécédents psychiatriques.
2: Voilà. Oui, d'accord, mais tous les terroristes
0: sont dingues.
2: Tous les terroristes sont dingues. Il faut être dingue pour basculer dans le terrorisme. Les faire Kouachi, ils étaient dingues. Enfin, je veux dire, faut être complètement dingue pour faire ce qu'ils ont fait.
0: Se faire exploser, c'est quand même un peu fou.
2: Donc quoi, est-ce qu'on va psychiatriser tous les... Du coup, le terrorisme deviendrait une cause d'irresponsabilité pénale, finalement.
0: Mais dans ce cas-là, on juge forcément. Parce qu'on peut imaginer que
2: dans ce cas-là, tous les meurtres.
0: Oui.
2: Moi, je trouve que c'est un peu court et je me demande si on n'a pas un peu.
0: Jugé pourtant, on l'a fait le procès derrière.
2: Si on n'a pas commodément.
0: Dans l'histoire.
2: Envoyé sous ça en.
0: Ouais, dans cette histoire, le cannabis ne doit pas être une circonstance atténuante. Oui, mais il avait pris le cannabis, il ne savait plus ce qu'il faisait. Au contraire. Et quand tu prends du cannabis, tu prends en responsabilité.
6: Bah oui, quand tu regardes, quand si tu tues quelqu'un en volant en étant alcoolique, c'est une circonstance.
5: Sur les 4 ans, je me demande, parce que quand quelqu'un est condamné à une peine, je sais pas moi, t'as 15, 20 ans, etc., avant qu'on le remette en liberté, j'imagine que le juge des libertés évalue un peu en disant il était condamné à 20 ans, on va pas le remettre en liberté au bout de 3 ans, même s'il se comporte hyper bien. Mais là, avec un cas comme ça où il n'y a pas de condamnation, il n'y a pas de peine originelle, et ben les médecins, ils n'ont pas une peine globale à laquelle se référer en disant ouais bon là 4 ans ça fait un petit peu court comme ça. Donc en fait ce qu'ils auraient dû faire, c'est se référer à l'horreur du crime en se disant ouais quand même au bout de 4 ans c'est un peu léger quand même.
6: Et parce que encore une fois, c'est ce que je dis à chaque fois, les peines, les conséquences, les aménagements, tout est pensé pour l'accusé, mais jamais pour les victimes qui sont à côté.
0: Et la question est de savoir, est-ce que la famille est un garde-fou suffisant? Parce que mais là, on fait confiance aux parents.
6: Mais personne n'est capable de
3: le meurtrier présumé d'Alban Gervais qui a été libéré, est-ce que vous trouvez ça scandaleux au regard de ce qu'on a entendu avec Christelle, avec Yannick à l'instant?
6: Il y en a qui disent.
3: On peut imaginer qu'on est pas loin du 100%. Voilà. On est à 100% de oui, effectivement. Dans un instant, avec les GG, avec les grandes gueules, on va regarder ce qui s'est passé à Deauville et à La Baule, avec deux villes normalement plutôt calme, pas réputé pour qu'il y ait des incidents. Bagarre rangée du côté de La Baule. Un homme interpellé parce qu'il n'arrêtait pas de crier dans la rue « Si je vois un juif, je le massacre ». Pardon pour ce que je vais dire. « J'encule les juifs et Jérusalem, foutez le camp ». Voilà ce qui se passe à Deauville. Merci, et plus la bagarre à La Baule. On en discute avec vous au 32-16, il est 10h20.
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0: Les GG, les grandes gueules, 10h25. Aujourd'hui, Charles Consigny, Laurent Vartour-Martinez et Joël Dagosséry, nos trois GG qui sont avec vous au 32-16. On va regarder ce qui se passe du côté de Deauville et La Baule, qui sont pourtant des zones de quiétude absolue. La Baule, connue pour ses plages, son soleil, deux fois par an. Et puis le fait qu'on puisse
1: des années de canicule,
0: c'est s'y balader tranquillement, sereinement. Deauville, exactement pareil, à 2 heures de Paris, où on peut déguster des fruits,
2: une fois par an,
0: des fruits de mer avec un pull croisé sur les épaules
3: et être
0: peinard.
1: Une grosse doudoune.
0: Et là, finalement, c'est impossible. Deauville et La Baule sont en train de basculer.
1: Oui, ce qui est étonnant, c'est que ce sont deux stations balnéaires qui ont plutôt l'image de stations bourgeoise, alors attirant d'ailleurs beaucoup de Parisiens, alors Deauville au week-end, La Baule quand tu as 3-4 jours, l'Ascension, etc. Alors à La Baule, on s'est aperçu qu'il y avait des bandes de délinquants qui foutaient le bazar sur les plages, avec des tirs de mortier, des incivilités à répétition. Le maire de La Baule, Franck Louvrier, maire LR, ancien conseiller com de Nicolas Sarkozy, explique le phénomène en disant ces gens-là viennent de Nantes. C'est-à-dire c'est tous les petits délinquants des cités, en gros de Nantes, qui viennent passer la journée sur la plage de La Baule et qui sèment la pagaille. Et alors à Deauville, j'ai envie de dire que c'est encore plus grave parce que
0: Nantes et Saint-Nazaire,
1: à Deauville, c'est un père de famille qui a entendu un jeune homme qui était en train d'apostropher des passants sur la plage, la longue plage de Deauville, en criant « Il n'y a que des juifs ici, au nom d'Allah, je vais les tuer ». Des insultes donc, et des menaces de mort à caractère antisémite. Donc la police est intervenue, cet homme criait sur la foule, et alors il a été interpellé, mais il a tout de suite été relâché. Pas de garde à vue. Donc il est reparti, libre comme l'air.
0: Alors qu'il était inscrit au fichier des personnes recherchées, oui. Parce qu'il avait notamment perdu son permis de conduire qu'il n'avait jamais redonné aux policiers.
1: Visiblement, ce garçon a l'air aussi perturbé. La police n'a pas jugé bon. Donc le procureur de Lisieux, la procureure, c'est une femme, Élise Baillet, a confirmé qu'aucune garde à vue n'a eu lieu avec les faits, du moins à ce stade. Alors ça peut pas dire qu'il ne sera pas interpellé. Enfin bon, c'est vrai que tout de suite, on le libère. Que se passe-t-il à Deauville et à La Baule?
0: Joël.
4: Non, mais je crois que la France, c'est un peu comme une cour de récréation d'école primaire. Quand tu cherches un peu un point d'ombre et que tu ne le trouves pas, en France, maintenant, tu cherches un coin de tranquillité. Ça devient de plus en plus difficile. Et même des endroits qui étaient préservés, puisque assez bourgeois, ou même des fois, c'est pas même bourgeois, c'est juste que c'était
3: dans les campagnes
4: préservé, voilà. T'as plus un coin d'ombre. Tu prends le métro. T'as trois fous sur la rame, tu montes un escalier, t'as trois dealers sur le quai, tu prends ton train, t'es pas sûr d'arriver à temps. Quand t'arrives, t'as des bagarres sur la plage. Enfin, je veux dire, il y en a quand même marre. Effectivement, moi, j'ai été plusieurs fois à Nantes et La Baule est pas très loin, donc il y a un moment où, ça déborde. Tu vois, quand t'es dans une ville n'est pas prise en charge, faut pas penser que ça va se circonscrire uniquement à la ville, même d'ailleurs au quartier en question, parce que des fois la ville est tranquille, puis t'as 2-3 quartiers. Ça, à un moment, ça déborde. Voilà, ça déborde. Et ça, il faut en être très conscient. Donc moi, je m'explique pas comment ces jeunes. D'ailleurs, j'avais vu une scène où ils prenaient le train, je crois.
0: Oui, c'est ça.
4: C'est ça.
0: Ils sont bastonnés sur la gare
4: pour s'y rendre. Je suis désolée. Tu peux aller t'amuser. T'as le droit d'aller à la plage dans la ville d'à côté, etc. Parce qu'à Nantes, il n'y a pas de plage, etc. Et t'as de la chance de vivre dans une région côtière, donc t'y vas. T'as le droit de le faire, mais arrête de foutre la merde, quoi. Franchement, je suis désolée, arrête de foutre la merde. Il n'y a pas à excuser ce genre de truc. Oui, mais... J'ai vu les images, je vois pas. Il n'y a pas rien dans l'image où je m'explique, où il y a quelque chose à excuser. C'est des fouteurs de merde. Et il y a un moment, il faut le dire. Voilà, il faut le dire. Et je te jure que moi, je me suis souvent dit ça, parce que mes parents disaient ça. Ils disaient souvent, si je vous attrape dans un truc comme ça, ou si on m'appelle de l'école, ou si la police m'appelle pour vous, on était déjà au courant. Je veux dire, moyen que tu te mettes dans un truc. Oui, et d'ailleurs, comme moi,
3: j'avais pensé que j'avais déjà la sanction.
4: Voilà, moi, j'ai grandi en quartier, etc. Bon, je suis une fille, donc c'est un peu plus tranquille. Mais par exemple, pour mes frères, bah t'es avec tes copains et tout. Quand tu sens que ça dérape, tu sais où ils vont faire d'autres trucs et tout, tu rentres, tu te barres. Toi, tu rentres à la maison parce que tu sais que t'as pas envie qu'on appelle ton père. Voilà. Donc ouais, ça c'est des gros fouteurs de merde. Et j'espère qu'on va les, attraper par le cul un à un. Pardon de parler comme ça, parce que je commence à en avoir assez.
2: Oui, mais tu vois, Joël, en fait, pourquoi est-ce qu'ils se permettent ça? Parce que derrière, ils savent qu'il ne va rien se passer.
1: C'est un sentiment d'impunité.
2: Mais oui, parce que prenons le cas du jeune là, qui balançait les excuses antisémites. Il est déjà officier des, personnes recherchées. Ah, voilà. Et il est dehors, il ne rend pas son permis, on ne va pas le chercher.
1: Mais déjà, pour en arriver, tu sais, publiquement, en plus de ville, c'était le week-end de la Pentecôte, donc imagine, c'est noir de monde. Donc tu es là, publiquement, et que tu dis, ouais, est-ce qu'il y a des juifs? J'ai envie d'en tuer un.
3: Tu sais qu'il va rien t'arriver si tu le fais.
1: Bah, faut quand même avoir un cul au monstre de faire ça.
3: Mais oui, mais en fait,
1: faut être particulièrement haineux aussi.
3: Tous les mots de notre pays arrivent toujours, on arrive toujours à la même conclusion, que ce soit les manifestantes là qu'on a condamnées en disant, t'as pas à faire ça. Mais ça vient pourquoi? À chaque fois, la réponse derrière, c'est, mais il y a rien derrière, il y a pas de justice, il y a pas de condamnation, il y a pas de.
1: Pourtant, t'as des grands discours des ministres de la justice.
3: Et oui, mais au final, il se passe rien.
2: Et les prisons sont pleines.
3: Qu'est-ce qui fait qu'une fille qui se fait agresser, elle est vent debout et que ça manifeste tout le monde? Parce qu'il y a rien derrière. Qu'est-ce qui fait que les gens regardent? Là, t'as un mec qui tue avec 40 coups de couteau. Au bout de 4 ans, il est dehors. En fait, on se dit quoi? C'est normal que ça se bordélise de tous les côtés. Un flic, un délinquant qui fout le bordel, qui fait une roue arrière sur la 86. Le flic, il va peut-être l'avoir après 6 fois dans le comico avant qu'il se passe quelque chose.
1: Et pour la boule, vous avez entendu ce qu'a dit Franck Louvrier. Il dit, voilà, ça vient de Nantes.
2: Et de Saint-Nazaire.
3: Et alors, en fait,
2: Charles. Moi, je suis pas. Souvenez-vous qu'à Deauville, il y avait un rabbin qui avait été agressé aussi l'année dernière à coup de chaise, hein, coup de chaise dans le visage, hein, aussi. Faut pas oublier. C'était le 30 mai dernier.
5: Je ne suis guère surpris. C'est malheureusement l'éternel problème de nos jeunes Kaïra dont nous ne savons que faire. Il faut dire les choses comme elles sont. Et voilà, même effectivement les bleds les plus embourgeoisés comme la Baule où
1: ne sont plus à l'abri.
5: Où les gens vont précisément pour être. Alors on peut les on peut ne pas les aimer. On peut. Ouais. J'imagine
1: chercher
5: que
1: la tranquillité, c'est pas.
5: J'imagine que Radio Nova n'aime pas la Baule, si tu veux. Hein? Je suis certain que Guillaume Meurice n'aime pas la Baule, parce que lui, il préfère les racailles aux pulls sur les épaules.
1: Je pense pas qu'il vienne avec les racailles.
2: C'est joli, c'est un haïku. Guillaume Meurice n'aime pas la Baule, il préfère les racailles aux pulls sur les épaules.
5: Mais c'est une réalité.
3: En Alexandra,
5: il y a toute une boboserie, si tu veux, qui n'aime pas ces gens qui sont en rupture avec la boboserie, justement, et qui voudraient être peinards avec les chaussures bateau, le pull sur les épaules, le journal du dimanche et un verre de rosé. Bon, même eux maintenant, c'est marrant. Ceux qui considèrent qu'il y a un problème sur la sécurité, un problème sur l'immigration, un problème de laisser-aller général dans notre pays, se voient confirmer dans leur suspicion sur la plage même de l'endroit où ils essayent d'échapper à ce qu'ils craignent. Ça, c'est quand même intéressant, je trouve.
2: On a Jérôme qui veut réagir du côté du Var. Il est à Montauroux. Bonjour Jérôme.
6: Bonjour les GG.
2: Est-ce que vous partagez l'avis général de Joël à Laura et Charles? Rien ne va plus là aujourd'hui, Jérôme.
6: Mais je partage cet avis et je pense que comme beaucoup de personnes, je m'estime respectable, donc c'est-à-dire comme beaucoup de personnes respectables, je trouve ça scandaleux que ce genre d'image puisse en effet être visionnée sur les réseaux. Et c'est ce que je disais à Clément tout à l'heure, je trouve ça quand même incroyable parce que il y a en effet une forme d'injustice des gens, en effet, qui ne demandent rien à personne, qui veulent vivre tranquillement. Il y a une vraie forme d'injustice pour nous. On voit déferler, en fait, des hordes d'individus dans des lieux de villégiature, en fait, qui représentent quand même quelque chose, parce que la Baule, c'est le lieu de villégiature où il y a le plaisir, en fait, à la française, oui, en fait, de vivre et de pouvoir profiter un petit peu d'un moment de loisir. Et on voit des gens arriver, en fait, qui sont là pour fracasser tout ça. Et le véritable problème, je pense que Charles a dit ça, c'est qu'il n'y a en fait aucune conséquence. Ouais. Il n'y a aucune conséquence. Les forces de l'ordre, et je les blâme absolument pas, en fait, sont...
2: Bah là, celui qui a été interpellé à Deauville a été interpellé et relâché. Alors qu'il était officier des personnes recherchées. Donc là aussi,
1: il n'a pas été...
5: Mais d'ailleurs, il n'aurait pas dû être relâché.
2: Mais voilà, c'est ce que je dis. Donc là, il y a une incompréhension.
5: Il aurait dû passer en comparution immédiate. Il aurait dû passer en comparution immédiate.
6: Je pense qu'en fait, il y a une vraie incompréhension pour nous parce que par contre, c'est aussi pas de la faute. C'est pour ça que je veux vraiment insister là-dessus. Moi personnellement, je pense qu'il n'y a pas, ce n'est pas de la faute des forces de l'ordre pour le coup, parce qu'ils sont pieds et mains liés par la
1: bien pensance. Parce qu'il a été interpellé.
6: En fait, certaines parties politiques d'une certaine branche en fait de notre politique en France, il y a une vraie bien pensance où il ne faut pas taper trop fort, il ne faut pas réprimer trop fort en fait. On n'a pas en fait la capacité de, tout simplement parce qu'on leur a enlevé. Vous allez en Espagne, pas très loin, c'est en Europe, ils sont dans l'espace Schengen. Ces mecs-là, en fait, ils se seraient fait réprimander sur place très rapidement. Il y aurait eu des vidéos avec un ou deux doigts retournés. Ça n'aurait pas choqué en fait la population espagnole. Au contraire, ils auraient dit force doit rester à la loi et ils ont fait le boulot en fait. Et en France, normalement, force doit rester à la loi. Et maintenant, c'est les racailles qui ont la force. Mmh. Et nous, on paye nos impôts, on fait le nécessaire, on subit. Voilà. Jérôme, par contre, on nous tombe dessus.
2: Merci d'avoir été avec nous. Merci d'avoir été dans les jugés. Alors, on a posé la question de manière un peu provocatrice. Est-ce que du coup, Deauville et La Baule sont en train de devenir des zones de non-droit, là où on y allait pour être tranquille, justement.
3: Ouf. Ah ouais.
2: Alors, décidément, on est dans la nuance aujourd'hui. C'est oui à 95%.
5: Sur tous les sujets.
2: Et il est 11h20.
1: De l'énervement au 32-16.
2: Il est 11h20. Ça vous dit de parler un peu de sexe pour se détendre? Enfin, on va en parler plutôt que de le faire. Parce que
1: c'est pas mon truc.
2: Si on regarde les chiffres pour les 18-24 ans, ils sont de moins en moins tentés par le sexe. Comment est-ce que ça s'explique? Restez avec les GG, avec les grandes gueules. À tout de suite.
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0: bravo. Non mais là il se passe un truc là dans les chéchés, dans les grandes gueules. C'est on a Joël et Charles qui sont en train de grignoter depuis tout à l'heure. Ils n'arrivent même plus à parler. Vous savez ces petits bonbons au chocolat de couleur. Ils ont des lettres comme marque, comme nom.
1: Des M&M's. Pas des marques, on a dit.
2: Ça nous aide à tenir, ça nous donne de l'énergie.
0: Vous avez un problème.
1: C'est délicieux, les M&M's.
2: Oui, je suis accro après.
1: Bah, c'est-à-dire qu'on leur a dit sucre. On va parler de sexe et tout d'un coup,
0: non,
1: se sont réfugiés.
0: On leur a dit qu'on allait rembourser les médicaments contre l'obésité.
2: Ah, dans donc, c'est bon.
0: Peut-être qu'il y a un manque de sexe et ils se rabattent sur.
1: Moi, je pense que le sucre.
0: Sur le sucre.
2: On ne dira rien.
0: Eh bien, on en parle au 32-16 avec vous maintenant, il est 11h.
2: Moi, je sais pas
0: manger des. C'est une étude intéressante sur le sexe et les 18-25 ans. En fait, ils boudent le sexe. Ça, c'est incroyable.
1: Oui, alors est-ce que c'est vraiment aînés. Surprenant parce que, alors, effectivement, la question est-ce que le sexe est indispensable pour vous ? Oui, seulement 9% de oui parmi les 15-24 ans. 14%, c'était en 1990, donc seulement 9%. Et alors la question, est-ce que le sexe est important ? Donc le critère est différent, le sexe est-il important pour vous ? 38% des 15-24 ans disent oui seulement. En 1990, ils étaient 62%. Que se passe-t-il ? Les jeunes se détournent du sexe. Est-ce la faute des algorithmes, des smartphones, de Netflix ? Est-ce la faute aussi de l'environnement général ? Ben, y a beaucoup de jeunes qu'on interroge qui disent ben non, mais on peut même envisager d'être en couple, mais un couple sans sexe.
3: Non, mais voilà.
4: Ou c'est la faute des adultes qui ne s'occupent plus des jeunes.
3: On se demande pourquoi les jeunes sont des
4: changements. Les adultes avaient une responsabilité.
1: Laura.
4: Maintenant, on leur interdit. Bon,
1: voilà. C'est une vanne. Hein. Team, j'aime de
4: l'humour. Hashtag
2: humour.
1: Oui, il faut mieux préciser quand même.
0: Laura.
5: Mais non, mais après.
0: À ton avis, c'est dû à quoi ?
5: Mais je sais pas, mais après, on se demande pourquoi le monde part en cacahuète. Bah, évidemment, ils sont aigris.
1: En M&M's.
5: je sais pas, parce que moi, je fais partie aussi de la génération. Alors, j'avais pas le téléphone greffé à la main. Enfin, si, mais moi, j'avais le droit qu'à 100 SMS, une demi-heure d'appel. Sinon, après, c'est t'appel, j'ai plus d'unité. Mais je suis au début de MSN, des Skyblog, des machins, donc où j'avais aussi l'ordinateur. Mais ça ne nous empêchait pas de nous voir et tout. Et ça me fait penser à un sujet que vous avez traité aussi, que les gamins, ils n'allaient plus en boîte. Mmh. Et en fait, c'est plus... maintenant, on est amis à travers, à travers les téléphones, etc. Avant, c'était... Bah, nos parents nous avaient dit, bah, tu rentres à 18h30, on se dépêchait de manger et on se retrouvait sur MSN pour continuer de te parler en même temps. Maintenant, l'écran est plus présent que le réel contact humain.
0: Et donc, du coup, ça annule un peu... l'envie de rencontrer l'autre.
5: Bah, t'as ça, t'as le fait que le téléphone maintenant il te suit même jusque dans ta chambre à coucher. Donc en fait t'as l'iPad, le téléphone, la télé. Libido.
1: C'est uniquement à cause du smartphone.
0: Joël.
5: C'est le gros changement qu'il y a, je
6: le
5: trouve.
6: Le sexe, notamment pour les femmes, je sais pas du côté des hommes parce que comme vous êtes en rut, on sait pas. Je rigole.
1: On est en rut.
6: Non, je rigole, là, vraiment, c'est de l'humour. Hashtag humour.
0: Tu veux dire qu'on gratte du sabot tout le temps, en fait.
6: Exactement, mais je veux dire, pour les
1: jeunes,
6: femmes.
1: On parle pas des plus de 60 ans.
6: Oui, oui.
0: Tout va bien, merci.
5: Des balles perdues, c'est génial.
6: Non, mais c'est lié à la connexion d'abord humaine et affective. Et là, Laura, moi, je la rejoins. Genre, la connexion humaine et affective, tu l'as maintenant dans ton smartphone. Mmh. T'as l'impression d'avoir plein d'amis. Il y a toujours des trucs à regarder. Dans ton cerveau aussi, il est alimenté. Je veux dire, il est surexcité. Je me demande d'ailleurs si c'est pas les mêmes zones. Faudrait voir avec les neurologues. Si c'est pas les mêmes zones qui s'allument dans le cerveau pour le sexe que pour lorsque tu vois une vidéo, par exemple, je sais pas, sur TikTok. Donc, peut-être que ton cerveau, il reçoit ce même type d'excitation, etc. Et que tu as l'impression de moins en avoir besoin. Pour les femmes, moi, j'ai regardé un peu ce qui se passait, notamment chez nous, les femmes. Et tu as des femmes, en fait, qui maintenant, et d'ailleurs, je trouve ça assez heureux, qui acceptent de moins en moins de faire du sexe sous pression. Quand je dis sous pression, c'est pas de viol ou quoi que ce soit, mais c'est juste pour faire plaisir.
5: Sociale,
6: voilà,
5: plaisir.
6: Pour faire plaisir à son mari. Compagnon. Donc, l'idée de devoir, entre guillemets, conjugal. Et donc, étant donné que les mentalités ont évolué sur ce point-là, et ben effectivement, peut-être que tu as une baisse de ce côté-là parce qu'elles se disent, bah non, là, j'ai pas envie. Voilà.
1: Alors, déjà, ça expide. Pourquoi la natalité baisse aussi. C'est sûr que là, on est mal barré.
5: On est mal barré. C'est pas pratique.
1: Et ce qu'explique l'IFOP, c'est qu'en fait, il y a une dissociation croissante entre conjugalité et sexualité. C'est-à-dire, les Français n'associent plus de la même manière vie de couple et vie sexuelle. Il y a des femmes, effectivement, qui estiment qu'elles ont moins envie de faire l'amour, donc, mais ça n'empêche pas d'être en couple. Et ça, c'est peut-être nouveau dans la nouvelle génération. Alors, avant, il y avait ce qu'on appelait le devoir conjugal.
5: Oui, non, mais tu fais quand même, t'as moins de relations avec ton partenaire.
0: Regarde l'avènement aussi du gadget.
5: La première année,
0: c'est du fameux, c'est quoi son nom, qui a cartonné, mince.
1: Un vibromasseur?
0: Ouais, le womanizer.
5: Ah oui, womanizer.
0: C'est ça, l'avènement du womanizer.
1: Ah oui.
0: Qui a été un carton.
1: Donc, on n'a plus besoin de mecs, c'est ça?
5: Ben, si, mais en même temps.
1: Attends, Laura, tu m'as l'air de connaître.
5: Mais c'est pas ça. C'est qu'un jouet vibrant, je vais rien apprendre aux femmes de ce pays que la plupart d'entre nous ne sommes pas vaginales mais plutôt clitoridiennes, mais il n'y a rien de mieux au monde qu'un jouet qui vibre avec son partenaire.
1: Ah oui, les deux.
0: Ah oui, donc il y a le besoin du partenaire quand même. Oui, bien sûr.
1: Oui, mais il y a beaucoup de femmes qui vont se contenter du jouet.
6: Non. Je ne voudrais pas dire du côté des hommes, mais quand même, on a quand même une grosse pelletée d'hommes déconstruits. Ça donne pas envie. Tu m'excuseras.
1: Je préfère que ça soit toi qui le dise.
6: Excuse-moi. Non, parce que t'as tout un tas de nanas qui se mettent avec des hommes déconstruits, qui comprennent tout de la femme, qui sont à l'écoute de tout de la femme, et qui sont même plus féministes que les féministes, etc. Oui, alors le partage des tâches, c'est important. Et en fait, ils sont tellement déconstruits. Alors les femmes se disent, c'est génial. Moi, j'ai trouvé mon homme déconstruit, il me comprend. Puis à la fin, il me donne plus envie. Bah ouais, mais il est pas sexy, hein. Bah ouais.
1: Il est trop féminin.
6: Ouais, bah oui, à la fin, ça donne pas envie, un homme déconstruit, je suis désolée. Donc, faudrait quand même.
4: Heureusement que c'est toi qui le dis, parce que aucun des hommes présents sur ce n'aurait pu dire ça sans se prendre.
1: Ah ben non, parce que si on dit ça, on va être traité de macho.
4: Bien sûr.
5: Masculiniste. Je suis pas d'accord.
1: Masculiniste, c'est le nouveau mot.
0: Charles.
4: Non, moi, je trouve ça en tout cas merveilleux, cette société, où les gens vont finalement peu à peu s'enfermer sur une espèce de bulle dans laquelle ils seront définitivement seuls. Je crois que c'est l'avenir qui se dessine. Je pense effectivement qu'il y a plusieurs facteurs. À mon avis, le facteur des écrans est quand même considérable parce que les gens sont...
1: La série Netflix a du mal.
4: Extrêmement drogués à leurs appareils électroniques et ont de plus en plus de mal à voir ce qui se passe, ne serait-ce qu'autour d'eux. Il suffit de... prendre un transport en commun, par exemple, pour voir qu'il y a des gens, ils peuvent faire tout le trajet sans voir, sans croiser le regard, ou même sans regarder un autre passager. Donc, je pense que ça joue un peu. Je crois aussi à ce qu'a dit Joël, même si je pense effectivement que c'est mieux si c'est une femme qui le dit. Je pense qu'il y a, non, mais dans les rapports sexuels, il y a par exemple souvent des rapports de domination. Et je pense qu'on est arrivé à un tel point, un tel fanatisme égalitaire aujourd'hui, que je pense que les jeunes n'arrivent plus à rentrer dans ce type de rapport, par exemple. Parce que, oulala, attention, il faut tellement se respecter, tellement faire attention à l'autre et surtout ne pas l'offenser, etc., etc. Bon, forcément, dans ces cas-là, Je regardais il n'y a pas très longtemps avec une jeune personne de ma famille, très féministe, etc. Un vieux film, justement, qui s'appelle La Baule les Pins. Très mauvais film, d'ailleurs, avec Nathalie Baye et Vincent Lindon. Et dedans, Vincent Lindon dit à Nathalie Baye, tu es à moi, etc. Il est très ardent, il est très beau, d'ailleurs, à l'époque. Elle aussi, elle est très belle. Bon. Eh bien, cette personne de ma famille très féministe n'aimait pas du tout entendre Vincent Lindon dire « tu es à moi ». Elle disait « ah bah voilà un homme toxique, qu'est-ce que c'est que cette histoire, tu es à moi, tu es à moi ». Bah donc oui, forcément, un rapport sexuel complètement égalitaire, c'est pas toujours le truc le plus folichon qui soit.
5: Tu vas te toucher.
4: Donc, je pense effectivement que le mouvement MeToo, etc., tout ce qui s'est passé depuis 10 ans, 15 ans, effectivement, aboutit peut-être quand même un petit peu à tuer le sexe et à tuer le désir chez les jeunes. Il faut quand même le dire, puisqu'on parle librement. Mais ça, ceux qui mettaient en garde contre ça, il y a 5-10 ans, étaient des nazis.
1: Surtout si c'était les hommes qui en parlaient.
4: Surtout si
1: Nicolas, moi j'aime bien quand je fais des femmes, c'est parti.
0: Nicolas veut partager son expérience, parce que Nicolas, il a deux ados, je crois, de 10, 17 ans, c'est ça. Bonjour Nicolas.
7: Bonjour à tous, hyper content de vous avoir depuis le temps que je vous écoute. Donc oui, j'ai deux beaux-fils de 17 et 15 ans et qui effectivement, au-delà d'être hyper focus sur les réseaux sociaux, Snapchat, Fortnite et autres, bah, c'est vrai qu'ils m'ont déjà dit qu'ils avaient déjà eu des retours de copains de lycée, que bah, dès qu'ils approchaient trop une fille, bah, est-ce que je peux être traité d'harceleur parce qu'on dragouillait? Moi, j'ai grandi dans les années 90. Alors, parfois, effectivement, on peut être un peu lourd, et je comprends que ça peut saouler la gente féminine. Mais aujourd'hui, voilà, il y a tellement la trouille et les communications qu'on voit sur Snapchat et autres, de j'approche un peu une fille, je suis un peu un contact sympa. Bah, tout de suite, on peut avoir la suspicion d'être traité de harceleur, alors que.
8: Mais est-ce que vous sentez qu'ils sont moins intéressés par le sexe que vous à leur époque ou pas?
7: Ah bah 100%.
8: À cause de quoi? Hormis le côté drague, alors, parce que entre 17 et 15 ans, la libido, c'est un peu en fusion, quoi. C'est un peu l'Etna dans le bide.
4: Vous-même qui avez beaucoup pécho,
7: Nicolas.
4: Pas dans
7: le bide, mais oui, c'était un peu l'Etna, je confirme. Oui. Mais bon. non, c'était.
4: On vous appelait le volcan du camping, non?
7: Non, simplement, c'est que nous, à l'époque, enfin, quand j'avais 14 jusqu'à 18 ans, on était tout le temps sortis entre potes, on jouait dehors, on était à la campagne, enfin voilà, on était beaucoup
5: vous
7: plus
5: insouciants,
7: mais on était en groupe, en communauté. Aujourd'hui, eux, ils font des visios sur leur téléphone. Et moi, je leur dis, mais pourquoi vous ne vous réunissez pas entre potes? Ah bah non, moi, je suis bien chez moi et lui, il est bien chez lui. Ah bah, super, quoi.
5: Non, mais ouais. Il y a plein de blagues maintenant où on dit, à l'époque, on disait, tu rentres. Maintenant, les parents, ils disent, tu sors.
8: Alors, Nicolas, reste avec nous parce qu'on a Wesley qui va intervenir. Il est dans le Puy-de-Dôme. Bonjour, Wesley.
9: Eh bien, bonjour à tous.
8: Salut, conseiller bancaire, Wesley. Alors, les jeunes femmes ou les jeunes moins intéressés par le sexe, comment vous l'expliquez, vous, Wesley?
9: Eh ben déjà, je pense qu'il y a la pornographie. La pornographie
8: qui est plus accessible,
1: c'est vrai aussi.
9: C'est plus accessible. Je suis désolé, moi je suis de l'âge de Juliette Briand. J'ai quand même grandi sur les réseaux et Internet. Et aujourd'hui, franchement, je vous le dis, mais un gamin, il a 12 ans, il a déjà vu du porno en direct. En fait, il y a toujours du porno. H24, on en voit partout, que ce soit les séries Netflix, ou absolument qu'il y ait une scène ou un moment, il faut que ça s'embrasse et que ça se touche et machin. Donc en fait, les jeunes en voient tout le temps. Donc je pense que ça a aussi créé à côté des années, je ne sais plus le pourcentage que vous avez sorti tout à l'heure, qu'il y a quelques temps, les anciens, ils avaient 15-25 ans, je crois, vous aviez dit.
1: Oui, c'est 15-25 ans, ouais. Je reprends mes chiffres. Donc de 38%, aujourd'hui c'est 38% des 15-24 ans qui estiment que le sexe est important dans leur vie, c'était 62% en 90. Donc là, il y a une minorité de jeunes qui estiment que c'est encore important.
8: Mais qu'est-ce qui a remplacé le sexe dans la vie, alors? Mais justement, c'est ça.
1: Le porno virtuel et le smartphone et les séries Netflix et la peur peut-être aujourd'hui
4: la masturbation.
1: D'aborder une fille.
5: Je crois pas trop. Non, pour moi, c'est vraiment le parce que
1: soit
5: la pression, voilà, de pas être aussi performant qu'un acteur de porno, etc. Le côté mascu, pas mascu et tout. Mais quand t'as quelqu'un en face de toi et que t'es amoureux, je veux dire, il y a pas un centimètre carré de ton corps qui a envie de.
8: Ou sans l'être d'ailleurs, tu peux avoir une attirance sans être amoureux.
5: Tout ton corps.
8: Mais Wesley, vous avez 26 ans, donc vous êtes tout jeune, donc.
9: J'ai plus maintenant. C'était la dernière fois que j'avais appelé RMC, 26 ans. Aujourd'hui, je suis.
1: Il appelle tous les 26 ans.
8: Vous êtes à combien maintenant?
1: 152.
9: J'ai 30 ans là.
8: Mais vous l'avez ressenti autour de vous quand vous aviez 26 ans que on s'éloignait du sexe quand même ou pas?
9: Eh ben un petit peu. Après,
4: est-ce que c'était vous qui vous éloignez des femmes ou les femmes qui s'éloignaient de vous? Parce que peut-être que c'était pas générationnel.
9: En fait, j'ai jamais eu de problème avec ça. Moi, j'ai toujours été très dragueur. Avec pas trop, sans être lourd, bien sûr.
1: Est-ce qu'on peut être encore très dragueur?
4: Vous arriviez à conclure ou pas?
9: Oui, totalement.
5: Il aurait dû dire le contraire.
1: Ils sont honnêtes au 32-16.
8: Merci à Nicolas et merci à Wesley d'avoir été dans les JG. Merci messieurs, bonne journée. À bientôt dans les grandes gueules. Merci d'avoir participé à notre discussion. Est-ce que ça vous inquiète ou pas?
5: 100%.
8: Justement, qu'on se détourne du sexe. Oui à 64%, non 35% quand même. Allez, dans un instant, Maude Bréjon, porte-parole du gouvernement, pour évoquer la réunion canicule à Matignon.
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0: Les GG, les grandes gueules, c'est avec vous, c'est tous les jours en direct sur RMC, RMC Story. Vous prenez la parole, bien sûr, au 32-16 et vous avez un SMS à envoyer. C'est liste par SMS au 7-32-16. Pourquoi ? Parce que la Coupe du Monde approche. 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Tirage au sort là dans un quart d'heure en direct. 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Le pack Coupe du Monde, c'est très bien aussi pour pouvoir soutenir les Bleus, qu'ils aillent le plus loin possible et qu'ils remportent cette Coupe du Monde qui, je vous le rappelle, est au Canada, aux États-Unis et au Mexique. On n'y est pas encore. Un petit quart d'heure à attendre pour avoir le gagnant. On accueille notre invité.
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0: Nous sommes avec Maud Bréjon, ministre déléguée à l'énergie et porte-parole du gouvernement. Bonjour.
2: Bonjour à tous.
3: La clim, c'est d'extrême droite ?
2: Non. Et c'est un vieux débat qu'on a chaque année pour ou contre la clim en réalité.
3: Non, c'est pas ça, parce que mardi, Emmanuel Macron a réuni l'équipe de France de l'électricité.
2: Oui.
3: Et je me suis dit, tiens, bah, ça va être l'occasion de lancer un grand plan clim. Moi, je comprends pas que les salles de nos enfants ne soient pas aujourd'hui climatisées, puisque la canicule revient chaque année. En plus, elle revient de plus en plus tôt lorsqu'il y a encore école. Bah non.
2: D'accord.
3: Donc je me suis dit, bah, c'est comme c'est Marine Le Pen qui en parle, ça doit être d'extrême droite pour le gouvernement.
2: Non,
3: donc,
2: la clim, vous êtes taquin. La clim, ce n'est pas d'extrême droite. D'ailleurs, c'est pas une question de droite ou de gauche. Nous, on dit une chose simple. D'abord, avant de parler de climatisation, il faut faire de la rénovation énergétique. Parce que climatiser des passoires thermiques, vous comprenez bien que ça n'a aucun sens. Et c'est notamment ce qu'on appelle le fonds vert. Il y a 1 milliard d'euros qui sont dédiés à accompagner ces transitions dans le secteur public. Et ensuite, moi, je ne suis pas contre la climatisation. Je dis juste qu'il faut l'aborder avec parcimonie. Il y a des endroits qui doivent être prioritaires. La question des écoles, la question des EHPAD, les hôpitaux,
3: bah oui, mais ça l'est pas.
2: Les maternités. Et donc, notre rôle, c'est de permettre cet accompagnement-là. Et puis ensuite,
3: les écoles sont non seulement des passoires thermiques.
2: Et c'est pour ça qu'on a mis en place, il y a plusieurs années déjà, un fonds dédié avec les collectivités territoriales pour permettre de faire les travaux nécessaires. On a aussi mis beaucoup d'argent dans les hôpitaux et dans la rénovation.
3: Mais Maud, on chauffe bien l'hiver et parfois des passoires thermiques. Alors pourquoi on ne les rafraîchit pas ces mêmes lieux l'été ?
2: Je suis complètement d'accord. Je dis juste qu'entre ceux qui vous disent il faut mettre la clim partout et ceux qui vous disent il faut couper la clim partout, il y a un juste milieu.
3: Mais comment on fait rien dans ce domaine ?
2: Après, il y a une question qui se pose. D'abord, quand on parle des particuliers, est-ce à l'État de financer les climatisations chez l'ensemble des particuliers ?
3: Non.
2: Probablement pas. Et quand vous regardez le coût d'une climatisation, si on se dit les choses, on n'en a pas les moyens et ce n'est pas le rôle de l'État. Ensuite, il y a des fonds, je le redis, qui sont mis en place, qui permettent cette transition énergétique dans les bâtiments publics, qui permettent cette rénovation énergétique et on continuera à accompagner. Et moi, je suis très favorable à ce qu'on puisse aller plus loin. Alors, ça nécessite de la marge budgétaire, hein, chacun le comprend, parce que ce qu'on est en train de vivre là, en fait, on va le vivre chaque année. Et donc, il y a d'une part ce qu'on fait pour lutter contre le changement climatique et puis ensuite, il y a ce qui est nécessaire en matière d'adaptation.
3: Là,
2: et donc, aujourd'hui, être contre la clim par dogmatisme, ça n'a plus aucun sens.
3: Aujourd'hui, on vit une période... Enfin, là, en ce moment, cette semaine, un épisode caniculaire assez exceptionnel parce que très précoce dans l'année. Le gouvernement, il sert à quelque chose ? Parce qu'on se pose la question, là, vous avez... Sébastien Lecornu a convoqué une réunion qui aura lieu aujourd'hui, cet après-midi. L'épisode a démarré ce week-end. Donc, on se dit, à quoi ça sert tout ça ?
2: Il y a deux choses. D'abord, le gouvernement sert à accompagner cette transformation-là. Et ça prend du temps. Moi, je le vois dans ma circonscription, à Antony. Il y a des rénovations énergétiques d'écoles qui sont entamées depuis plusieurs années maintenant par le maire, notamment avec l'appui de fonds publics. Mais ça prend du temps parce que rénover, faire la rénovation d'une énergétique d'une école, surtout quand ces écoles sont assez grandes, ça prend plusieurs mois et donc tout ça s'étale sur le temps long, ça coûte de l'argent. Là encore, l'État est aux côtés des collectivités territoriales. Est-ce qu'il faut aller plus loin ? Probablement. Et puis ensuite, il y a ce qu'on fait pour aider les Français à passer à l'électrique. Ça, c'est une autre question, mais c'est aussi le rôle qu'est le nôtre parce que il y a un enjeu de confort. Et puis, il y a un enjeu de pouvoir d'achat. Et donc, quand on aide les gens à installer une pompe à chaleur, ça a deux vertus. D'une part, ça coûte moins cher que le gaz à l'utilisation. Et d'autre part, c'est réversible. Ça permet de refroidir votre maison.
3: L'électricité, ça baisse pas beaucoup.
2: Et pour ça, on a mis en place des aides extrêmement importante, notamment pour les familles les plus précaires.
3: Oui, mais l'électricité, le prix de l'électricité ne baisse pas vraiment.
2: Alors,
3: et ça, cela, je ne comprends pas non plus, parce qu'en même temps, on nous explique qu'aujourd'hui, on est en surproduction d'électricité. C'est-à-dire qu'on produit trop d'électricité, comme ça ne se stocke pas, on ne sait pas trop quoi en faire. Pourquoi les prix ne s'écroulent pas? On devrait payer vraiment l'électricité moins chère, ce qui d'ailleurs pousserait les Français à basculer à l'électrique. Si tout d'un coup, c'était vraiment très bon marché l'électricité, vous n'auriez pas besoin d'aider les gens à acheter des pompes à chaleur ou des véhicules électriques. On irait tous. Sauf que là, on se dit, bah non, un véhicule électrique, ça coûte plus cher qu'un véhicule thermique. Et la pompe à chaleur, ça coûte plus cher que la bonne vieille chaudière à gaz.
2: D'abord, l'électricité, c'est 30 à 50% moins cher en France qu'en Italie.
3: Oui, non, mais je parle
2: ou en Allemagne.
3: Bah oui,
2: mais c'est
3: normal.
2: Pardon, c'est des comparatifs qui sont bons à rappeler, précisément parce que nous, on a le nucléaire.
4: Hein, c'est pareil. Hein.
2: Et parce qu'en Italie, ils tournent essentiellement, en tout cas, notamment au gaz. Et donc, quand le gaz augmente, ils prennent ces hausses de plein fouet.
3: C'est encore trop cher.
2: Nous, c'est pas le cas. Pour arriver à maîtriser les coûts, il faut produire davantage nous-mêmes. C'est ce qu'on fait avec le nucléaire, c'est ce qu'on fait avec les énergies renouvelables. Mais je mets un point quand même sur la table. Tout ça, ça coûte de l'argent. Relancer des centrales nucléaires, développer de nouvelles centrales nucléaires, en construire d'autres. Le programme de 6 EPR2, c'est 70 milliards d'euros. Donc ne laissons pas penser aux gens que tout ça est gratuit. C'est normal qu'il y ait un coût derrière.
5: Donc vous voulez plutôt fermer des centrales nucléaires au début du macronisme.
2: Il y a eu cette volonté de réduire la part du nucléaire. Je pense qu'on peut se dire les choses aujourd'hui.
3: C'était
2: une erreur. Et la fermeture de Fessenheim était une erreur. Aujourd'hui, il y a depuis plusieurs années maintenant.
3: Ceux qui disaient que c'était une erreur à l'époque étaient traités de je ne sais pas
2: une
3: quoi.
2: Une crise de alors, je modérerais une toute petite chose. Si on peut recontextualiser un peu. 2011, il y a eu Fukushima, ça a énormément marqué les esprits. 70% des Français, 70-75% des Français étaient favorables à la sortie du nucléaire.
3: Ouais, il y avait l'émotion.
2: On ne pouvait pas complètement ignorer cette réalité de l'opinion publique. Et le nucléaire était beaucoup, beaucoup plus dur à défendre en 2015-2016 que ce que ça l'est maintenant, où il y a une forme de consensus, en tout cas de très large accord autour de la question.
0: Ah, c'était une manipulation de Fukushima, parce que Fukushima, ce n'était pas un accident nucléaire,
3: non,
0: c'était un tsunami.
2: Je suis bien d'accord, force est de constater que ça a quand même beaucoup marqué les esprits à l'époque.
0: Ouais.
2: Ensuite, on est en train de prolonger la durée de vie des centrales nucléaires. On les passe de 40 à 50 ans, peut-être demain de 50 à 60 ans. Ça s'est entamé depuis plus de 10 ans maintenant et ça va nous permettre d'utiliser bien plus longtemps le parc qui fonctionne aujourd'hui. Et puis on commence à construire de nouvelles centrales. J'étais il y a quelques semaines avec le président de la République à Penly. Quand vous arrivez à Penly, il y a un chantier qui a démarré qui est très impressionnant. On a commencé l'ensemble du terrassement sur une surface qui est absolument énorme. Je vous invite à regarder sur internet, il y a des images. Et donc c'est vraiment la preuve qu'on a le chantier du siècle. Et moi je suis convaincue qu'on va y arriver. Ça n'exonère pas de développer les énergies renouvelables, mais c'est une compétence française extraordinaire. On sait le faire et je crois que on a du mal à être fier parfois en ce moment dans ce pays, mais on peut être fier de ce qu'on est capable de faire dans le nucléaire et d'être un leader mondial.
0: Ça sera quoi le mix énergétique? Parce que finalement, la maîtrise du nucléaire, on l'a, et ça, c'est vraiment 100% français.
3: En revanche,
0: les panneaux solaires ou la fabrication des éoliennes, c'est étranger. Donc, est-ce qu'on n'a pas plutôt intérêt à être 100% nucléaire et laisser tomber ce qu'on achète à l'étranger, quoi, en fait?
2: D'abord, on est en train de développer des usines en France.
0: Mais l'uranium qu'on extrait à l'étranger, bien sûr.
2: On est en train de développer des usines en France pour les éoliennes, pour les panneaux photovoltaïques. On avance.
0: Je rappelle, vous êtes ingénieur nucléaire.
2: Oui.
0: Donc je me demande si au fond de vous-même, vous n'êtes pas 100% nucléaire. Et
2: vous savez, les ingénieurs nucléaires et les ingénieurs en général qui ont un peu étudié la question savent bien qu'on a besoin des deux. D'abord parce qu'une centrale nucléaire, ça prend du temps à construire. Et donc d'ici à ce qu'on arrive à démarrer les 6 plus 8 futurs réacteurs nucléaires, on va avoir besoin de produire. Et donc on développe des énergies renouvelables.
0: Et quand on aura les autres réacteurs nucléaires, on pourra se passer du renouvelable.
2: On a besoin des deux. On a besoin des deux d'abord parce que c'est sain de ne pas mettre tous ses œufs dans le même panier. Et on l'a vu quand on a eu un problème sur le parc nucléaire il y a 3 ans. On était bien content d'avoir des énergies renouvelables qui produisaient.
0: Oui, mais là on aura plus de centrales.
2: Oui,
0: on n'aura pas besoin du renouvelable.
3: Produit.

0: nucléaire, personne. Donc, chacun voit bien qu'on a besoin de diversifier notre production. Voilà. Et puis, sur la question des compétences françaises sur les énergies renouvelables, quand vous regardez aujourd'hui ce que font des grands champions français comme EDF ou comme Engie pour construire des éoliennes en mer, c'est absolument formidable. C'est de l'emploi dans les territoires. Vous allez à Noirmoutier, vous allez à l'Île-Dieu, c'est des Français qui travaillent, c'est des techniciens de chez nous. C'est de l'industrie locale qu'on arrive à déployer.
1: C'est joli. Les éoliennes en mer.
0: Ça, je laisse à chacun le soin de le dire. Charles. Mais certains vous diront qu'une centrale nucléaire, c'est pas joli,
2: non,
0: vous
2: c'est
0: voyez.
2: Pas
0: donc, à la fin, il faut bien produire de l'électricité.
3: J'ai quand même le sentiment que on est toujours dans, typiquement sur cette question de l'énergie. Je vous faisais remarquer qu'au début de son premier quinquennat, Emmanuel Macron était contre le nucléaire. Il était tout fier de poster contre Donald Trump « Make our planet great again ». Et puis finalement, et puis Madame Poisson, qui était à votre portefeuille, je crois, annonçait des fermetures de centrales nucléaires. Et ça lui valait les éloges de la presse bobo qui trouvait ça formidable. Et puis bon, finalement, la réalité nous a rattrapés. Et on s'est aperçu que cette politique n'avait pas de sens. Mais résultat, on a fait un peu de surplace, finalement. Parce que quand on est d'abord contre, puis pour, entre-temps, il ne se passe pas grand-chose. Et je crains que ça ait été un peu comme ça sur tous les sujets. Donc, ma question ou ma remarque, là, j'ai lu que le jeune Attal avait écrit au président Macron pour lui dire que lui poursuivait la politique du dépassement et qu'il était le seul à le faire. Moi, je pense que la politique du dépassement, c'est le surplace que je viens de décrire. Je pense que quand on prétend dépasser les clivages, etc., à la fin, en fait, on n'embarque pas le pays dans une direction. Et c'est ce qui s'est passé depuis 10 ans. On n'a pris, en fait, aucun chemin. Vous êtes, j'apprends ça, ingénieur nucléaire, c'est à mettre à votre crédit, je vois ça très favorablement.
2: Du coup, on a eu raison de la mettre à l'énergie, alors.
3: Est-ce que vous considérez que cette histoire de dépassement est toujours quelque chose de valable, a toujours son intérêt, ou est-ce que vous pensez plutôt, pour l'échéance qui arrive l'année prochaine, qu'il est peut-être quand même maintenant temps de choisir, pas forcément entre la droite et la gauche, mais quand même de prendre une direction assez prononcée dans un sens ou dans un autre?
0: Je pense qu'il faut un projet cohérent. Et que ceux qui vous disent « on va aller de Raphaël Glucksmann à Bruno Retailleau », par exemple, se mettre le doigt dans l'œil, tout ça n'a absolument aucun sens. D'abord parce que l'un et l'autre n'accepteront jamais de travailler ensemble pour une raison assez simple et
3: est-ce
0: assez
3: que vous êtes
0: saine.
3: Plus Retailleau ou Glucksmann,
0: ils ne
3: par exemple.
0: Sont pas d'accord. Moi, je suis davantage Retailleau que Glucksmann, mais voilà. Je respecte ceux qui peuvent être l'inverse.
2: Alors, j'ai envie d'aller plus d'affiner les choses. Est-ce
0: moi,
2: que vous
0: je
2: êtes
0: dis
2: plus
0: une chose
2: à ou Édouard Philippe.
0: Je dis une chose simple.
2: Non, mais attendez,
0: je vais terminer, je vais répondre à la question.
2: Glucksmann,
0: à la question
2: non, mais simplement pour parce qu'on va l'oublier après. Vous dites Glucksmann, Retailleau, choisis Retailleau. Ben, je resserre un peu le spectre ici. Je vous dis, vous êtes plutôt Philippe ou Attal?
0: Moi, je me considère plutôt de centre-droit. Voilà. Je ne me définis pas vis-à-vis de personne.
2: Non, mais plutôt du côté
0: de voilà, c'est historiquement
2: politique.
0: Et encore aujourd'hui, là où je crois, je me situe. Et je pense qu'il faut qu'on arrive à réunir ceux qui, au fond, gouvernent ensemble, d'ailleurs, depuis 2 ans, à savoir la droite et ce qu'on appelle le centre.
2: Bah, il y a aussi des anciens socialistes.
0: Je vais vous dire, on parlait de Bruno Retailleau, j'ai été porte-parole de Michel Barnier. Bruno Retailleau était ministre de l'Intérieur, un grand homme. Bruno Retailleau était ministre de l'Intérieur de Michel Barnier. Dans ce gouvernement, il y avait des ministres macronistes et on arrivait à travailler ensemble. C'est bien la preuve que c'est possible.
2: Oui, mais
0: on arrive à le faire depuis 2 ans. Je suis encore au gouvernement avec des ministres LR. Le premier ministre
2: mais c'est
0: d'ailleurs
2: Cornu, lui-même
0: issu de la droite.
2: Que faisait pas Michel Barnier.
0: Donc je crois qu'il faut de la cohérence dans le projet. Je pense que au bout du bout, avoir une candidature Attal, une candidature Philippe et une candidature Retailleau, ça n'a pas beaucoup de sens. Voilà.
2: Ouais. Est-ce que ça a du sens d'avoir un homme de droite comme le Cornu à Matignon, qui deal avec les socialistes, qui suspend une réforme des retraites, la seule réforme? Est-ce que ça, c'est pas ça qui brouille aussi et qui, pendant trop longtemps, a brouillé le paysage politique, ce qui fait que la seule offre d'alternance possible, désormais, c'est les offres radicales. Oui. Donc, soit d'un côté Bardella, Le Pen, ou soit de l'autre Mélenchon.
0: Oui.
2: Vous avez mis les électeurs français dans un piège terrible. Et il aura le choix en 2027, soit, de reconduire le bloc central par défaut, parce qu'il ne veut quand même pas de Mélenchon et de Bardella.

0: soit d'aller, bien sûr, c'est Mélenchon-Bardella, mais enfin, donc, beaucoup vont se dire, bon, mais par défaut, je vais devoir voter Philippe.
1: D'abord, il ne tient qu'à nous de faire en sorte que ça ne soit pas par défaut, et il ne tient qu'aux candidats, de par les projets qu'ils vont porter, et de par leur incarnation personnelle, de faire en sorte que ce ne soit pas par défaut, et il reste 12 mois.
0: Ensuite, par défaut, ça donne pas une majorité.
1: Vous m'interrogez sur ce qu'on fait au gouvernement avec Sébastien Lecornu. Est-ce qu'on ferait différemment si on avait une majorité absolue? La réponse est oui, indéniablement. Est-ce qu'on a une majorité? La réponse est non, indéniablement. Et il y a eu une dissolution. Les Français ont voté quoi qu'on
0: en pense. Vous allez chercher sur votre gauche la majorité.
1: Les Français ont voté. Et aujourd'hui, ce qu'on appelle le socle commun, donc la droite et le centre, c'est 200 députés à l'Assemblée nationale. Pour avoir une majorité, il en faut 289. Chacun comprend bien qu'il faut qu'on trouve des forces politiques avec lesquelles on soit capable de discuter.
2: Ouais, en même temps, c'est la faute de notre président.
1: On n'a pas d'autre choix. Arithmétiquement, il est bien nécessaire, si on veut faire passer un budget par exemple, qu'on arrive à discuter avec des gens qui ne sont pas forcément d'accord avec nous.
3: Vous restez avec nous, Maud Brejon, porte-parole du gouvernement, ministre délégué à l'énergie. La discussion continue. Question de Joël Dagosséry, Laura Vartan-Martinez, il est 11h20.
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0: Les GG, les grandes gueules sur RMC, RMC Story. Avant de continuer de discuter avec la porte-parole du gouvernement et ministre délégué à l'énergie, Maud Bréjon, on a notre gagnant du jour, c'est Jean-Louis qui est avec nous. Bonjour Jean-Louis.
1: Bonjour.
0: Jean-Louis de Seine-et-Marne. Alors mon cher Jean-Louis, vous avez envoyé liste par SMS au 732-16. Vous avez donc été tiré au sort. Alors, on va voir ce que vous gagnez. Soit vous gagnez, tiens, vas-y, je te le laisse déplier, Olivier, le maillot couleur statue de la liberté des Bleus pour la Coupe du Monde, avec les deux étoiles. Soit vous, c'est-à-dire le pack Coupe du Monde avec la réplique en Lego de la Coupe du Monde et le maillot et le ballon de la Coupe du Monde plus le vidéoprojecteur. Ça, c'est le pack Coupe du Monde. Ou alors, il y a les 10 000 euros. Mais pour ça, il faut choisir un joueur. Qui reste, Louis Gerbier?
2: Il reste Konaté, Lucas Hernandez, Jean-Philippe Mateta, Ryan Cherki, c'est-à-dire le 3, le 21, le 15, le 6 ou le 24.
0: Et Lucas Digne aussi, il me semble.
2: Ah pardon, je ne l'avais pas vu, Lucas Digne.
0: Et Lucas Digne, qui vous choisissez, Jean-Louis?
1: Eh bien, comme il a marqué un but hier en finale, je vais choisir Mateta, le 6.
2: Formé à la Berrichonne de Châteauroux, très bon choix.
3: On va voir, attends.
0: Alors, on va voir ce que vous gagnez, Jean-Louis. Louis...
2: Ouais, je le sens bien, Châteauroux fait toujours plaisir.
0: Est-ce qu'il a gagné?
2: Vous avez gagné le pack Coupe du Monde avec le vidéoprojecteur Samsung, le maillot officiel. Le ballon et le trophée en Lego.
1: Génial, super.
0: C'est pour vous, Jean-Louis. Vous allez pouvoir regarder la Coupe du Monde sur écran géant avec le vidéoprojecteur. C'est cool,
1: génial.
0: Ça. Et le magnifique ballon. Il est beau, ce ballon, en plus, la Coupe du Monde.
4: Je joue avec vos gamins.
0: Il est bien, il est cool. Voilà, Jean-Louis, et le maillot des Bleus et le maillot de la Coupe du Monde. Félicitations, merci, c'est beaucoup. Votre fidélité au GG qui a été récompensée. Bravo, bien joué. Merci, et continuez à jouer, à envoyer liste par SMS au 732-16. Liste par SMS au 732-16.
5: Je tiens à signaler à nos auditeurs que j'ai rattrapé le ballon.
0: Tiens, Louis, le maillot. On peut le garder, le maillot, ou pas? Je regarde Catherine. C'est le tien.
4: Catherine en a qu'un seul.
0: Bon, on reprend notre discussion.
4: C'est celle qui organise ce jeu.
0: Elle organise même la Coupe
4: Catherine,
0: du Monde.
4: Allez, viens Catherine, on peut montrer Catherine quand même, c'est celle qui organise le jeu. Ici, viens.
6: Elle le ballon.
0: Non, mais c'est
6: allez,
0: parce qu'en fait, depuis toutes ces années, tous les jeux que l'on fait, il y a une personne qui est derrière les jeux.
4: Si, c'est Catherine, viens.
0: Mais c'est toi.
4: Allez,
0: voilà. Et en plus.
4: Voilà, on vous présente Catherine. Les vacances Bellambra, c'est elle.
6: Avec Séverine, avec. 20
0: ans. On se connaît depuis 20 ans ici à RMC. Voilà, c'est bravo et encore merci de faire plaisir à tout le monde, Catherine.
4: C'est grâce à ça qu'elle part en vacances gratuitement, qu'elle a, elle a deux rétroprojecteurs chez elle.
0: Allez, on reprend notre discussion avec Maud Bréjon, la porte-parole du gouvernement, la ministre déléguée à l'énergie. Joël Dagosséry, est-ce que tu te remets en phase?
7: On est parti. Moi, je suis comme Maud Bréjon, moi, je suis centre droit. Donc, je me dis que vous ne devez pas très bien dormir le soir parce que, vu l'état des finances et de l'économie. J'ai regardé dernièrement sur le SMIC, par exemple, sur la hausse du SMIC, vous avez envoyé une facture de 2 milliards aux entreprises. Donc, quand on est de centre droit, est-ce que vous pensez que ça, c'est favorable à l'emploi, à l'économie, à la survie de nos entreprises? On est à près de 70 000 défaillances d'entreprises. On a le chômage qui a repris un coup, là, dans l'aile. Donc, j'ai pas très bien compris, en fait, la cohérence entre ce qui est affiché par Sébastien Lecornu, c'est à savoir un soutien à l'employabilité, aux chefs d'entreprise, etc. Et cette petite facture de 2 milliards pour financer la hausse du SMIC.
8: Alors, là, on parle des allègements généraux. Il y a une augmentation du SMIC qui est une augmentation automatique qui n'est pas un choix du gouvernement. Et pour autant, on comprend qu'avec l'inflation, c'est une bonne chose pour tous les Français qui sont au SMIC et pour qui c'est en partie compliqué. On a fait le choix d'augmenter les allègements généraux dans le budget de l'année dernière. Donc, ne laissons pas penser que les entreprises trinquent année après année. Je donne un exemple. Qui vaut ce qui vaut, mais lundi prochain, il y aura la 7e édition de Choose France. La France
0: d'investissement des
8: entreprises étrangères en France. La France devrait être de nouveau le pays le plus attractif de l'Union européenne. Ça, c'est la preuve que la politique de l'offre menée par le président de la République depuis une dizaine d'années maintenant, elle porte ses fruits. Quand on regarde les crises passées, la crise du Covid, ça fait longtemps, mais enfin, pour autant, ça compte. La crise énergétique qui a fait suite à l'invasion de l'Ukraine par la Russie, on a massivement été aux côtés des entreprises et de toutes les entreprises. On a été aux côtés des grandes entreprises, on a été aux côtés des petits artisans.
9: Et moi,
8: je suis pardonnez-moi, profondément convaincue qu'il faut continuer.
4: Elles sont inquiètes, les entreprises.
8: À être aux côtés des fortes entreprises pour une raison très simple, c'est que avant de répartir la richesse, il faut la produire. Et la richesse, elle est produite par les entreprises.
7: Oui. Mais problème,
4: peut-être
7: c'est
4: trop taxé,
7: que...
4: c'est ça.
8: Et d'ailleurs, on nous a beaucoup reproché, si vous me permettez, d'être trop pro-business.
7: Je ne veux pas vous rassurer, je ne vous considère pas trop pro-business, malheureusement, parce que je considère que le président, quand il a été élu en 2017, il a vécu une mission. Je veux dire, la plupart des gens l'ont élu parce qu'on a pensé que c'était un ponte, entre guillemets, en économie. Il avait une mission, c'était vraiment l'économie. On était déjà en galère sur le plan du chômage après, malheureusement, François Hollande. Et il avait que cette mission. Et vous n'êtes pas pro-business, c'est ça le problème. C'est que, oui, effectivement...
8: C'est pas vrai.
7: Non, mais c'est effectivement, on a des investisseurs qui arrivent. Mais par contre, nous, dans le quotidien, je veux dire, les petits chefs d'entreprise ou les salariés, eh ben, on le ressent pas. Il devrait avoir une sorte de ruissellement, bah, comme il nous l'a dit le président, c'est-à-dire que on attire des capitaux, top, ça crée des usines, des entreprises et tout. Hop, bah, il y a une santé quelque part au niveau financier dans les portefeuilles des Français. Et là, c'est toujours pas ça. On est encore à 57% de la richesse produite en termes de taxation. C'est pas normal.
4: Est-ce qu'on n'est pas un peu dans le déni du côté du gouvernement quand j'entends Roland Lescure nous expliquer l'économie française résiste, bon, très bien. Mais quand on regarde factuellement tous les indicateurs, ils sont dans le rouge. Hein. Le chômage est reparti à la hausse, la croissance est en berne, l'inflation va repartir à la hausse.
9: C'est plus un coq maintenant, la mascotte.
4: Effectivement, la pression fiscale ne baisse pas. Au contraire, les derniers budgets que vous avez fait passer, il y a des augmentations d'impôts, d'ailleurs il y a plus d'augmentations d'impôts que de réduction de dépenses. Est-ce qu'il faut pas, il n'est pas temps de dire la vérité aux Français, c'est-à-dire que vous allez finir ce quinquennat en grande difficulté économique?
8: Alors, l'économie française, elle tient, ça ne veut pas dire qu'il n'y a pas des difficultés. Et sur la question du chômage,
9: on continue de taxer.
8: Par exemple, il faut être aveugle pour ne pas le voir. Et ça démontre précisément...
4: Le chômage repart là-haut.
8: Et ça, ben c'est, je ouais, parle précisément ouais. de ça. Et ça démontre précisément qu'il faut continuer à être aux côtés des entreprises pour leur permettre d'embaucher. Un point sur le budget de l'année dernière. Vous dites que vous avez augmenté l'impôt des entreprises. Je me permets juste de préciser, il y a une surtaxe exceptionnelle qui concerne 300 entreprises.
4: Qui ne l'est plus, parce que vous la reconduisez chaque année.
8: Qui concerne 300 entreprises. C'est la deuxième année qu'elle était mise en place. C'est la deuxième année. Ça concerne 300
4: très grandes. Elle sera sans doute là, la troisième année.
8: Très grandes entreprises. On a d'ailleurs exclu les ETI, de ce prélèvement exceptionnel pour 99% des entreprises, pour 99% des entrepreneurs de ce pays. Le cadre fiscal entre 2025 et 2026
4: Baisser l'impôt de la production. On a encore des impôts qui sont beaucoup plus élevés qu'ailleurs.
8: Vous avez augmenté l'impôt des entreprises. Non, pour 99% des entreprises, le cadre fiscal.
4: Ils font travailler beaucoup d'entreprises.
7: Ce serait tellement génial que ça fonctionnait comme ça. Vous comprenez que ces grands groupes, elles travaillent avec des sous-traitants qui sont parfois des ETI. Des ETI qui emploient des gens, des ETI qui facturent, qui font des prix.
9: Parce que ce ne sont que des mesures pour faire joli.
7: Je veux bien, parce que ça flatte. En fait, ça flatte, effectivement, peut-être une partie de la population d'entendre qu'on va taxer des gros groupes, des multinationales. Ils se disent, ah bah oui, ils méritent, etc. Mais c'est pas vrai, ça fonctionne pas comme ça. Moi, je suis pas un gros groupe, mais je m'inquiète de savoir que des multinationales sont taxées parce qu'en fait, je sais qu'elles font vivre derrière des centaines de petites entreprises. Ces petites entreprises ont des salariés qui, moi, parce que je travaille avec, par exemple, des particuliers, et ben, ces salariés-là, ils ont besoin d'un bon salaire pour me faire vivre, entre guillemets. Ben, je ne peux pas me réjouir de ça, vous comprenez? Et je comprends que vous fassiez cette distinction, mais l'économie, ce serait tellement bien si ça fonctionnait comme ça. Mais vous le savez que ça ne fonctionne pas comme ça. Et moi, ça me désole, en fait, que vous le sachiez, quelque part, parce que ben, vous êtes très intelligente et vous êtes au gouvernement, donc vous savez bien plus de choses que moi. Et que vous puissiez donner ce discours en disant ben, « Non, ce n'est pas vous, c'est eux, etc. » Et que certains se sentent pas valorisé, mais en tout cas réconforté par le fait que ça ne les touche pas.
8: Alors,
7: ça nous touche tous.
8: Je modère quand même un peu ce que vous dites. Le fait de ne pas avoir touché à la fiscalité des TPE, des PME, des ETI, de l'ensemble des artisans, c'était un choix important. Et ensuite, il y a des contraintes budgétaires qui sont réelles, on en prend notre part, et qui ont amené à faire des choix. Il y avait une réalité qui était celle du Parlement, pas de majorité, ça nous a aussi amené à faire des choix qu'on n'aurait peut-être pas fait en d'autres temps. Et dans ces choix, eh bien, il y a eu celui de demander une contribution exceptionnelle, je le redis, aux grandes entreprises.
4: Alors,
8: pourquoi ? Parce que on ne veut pas couper n'importe comment dans les services publics essentiels comme l'école ou la santé, et parce qu'on a refusé d'augmenter les impôts des ménages. Les impôts des Français n'ont pas augmenté entre 2025 et 2026. C'est heureusement.
4: Vrai, parce que la taxe foncière augmente chaque année, donc il y a les impôts des propriétaires.
8: D'abord, heureusement, mais un, c'est un choix, et deux, ce n'est pas ce que l'ensemble des parlementaires ont proposé à l'Assemblée nationale. On a eu un certain nombre d'amendements qui visaient à augmenter les impôts. Donc, ne pas augmenter les impôts,
4: c'est la culture française.
8: C'est pas complètement consensuel en France.
0: Dernière question, Laura.
9: Oui, alors moi je suis juste très très sceptique du gouvernement et du président. Ma question, c'est, vous avez dit tout à l'heure quelque chose qui m'a bousculé en me disant qu'ils avaient fermé, que Fessenheim avait été fermé parce que Monsieur Macron avait écouté le peuple et qu'à un moment donné il se doit d'écouter parce que le peuple était inquiet. Mais dans ces cas-là, quand il a été, alors déjà par un coup d'orgueil qu'il a dissous l'Assemblée nationale et qu'il est complètement désavoué par le peuple, pourquoi dans ces cas-là ne s'est soit un pas retiré, soit deux écouter le peuple et mettre soit par rapport au nombre d'élus un premier ministre de gauche, soit par rapport à la quantité de votants un premier ministre Rassemblement National, parce que là, pour le coup, il a fait un déni de démocratie.
8: Alors, on peut refaire le débat éternellement sur la dissolution. Ce qui est sorti.
9: On est dans cet état-là à cause de la dissolution.
8: Sans donner les bons ou les mauvais points, ce qui sort de cette dissolution, c'est une absence de majorité pour tout le monde. Aujourd'hui, ce qu'on appelle le socle commun, donc la droite et le centre, c'est 200 députés. La gauche, ce qui était hier le NFP, je ne sais pas si ça existe encore, c'était environ 180-190 députés, et le Rassemblement National autour de 135 de mémoire. Donc, non, la gauche n'était pas majoritaire, ou en tout cas n'était pas supérieure en nombre à l'union de la droite et du centre. Ça, c'est faux. C'est une idée que la France Insoumise, notamment, a essayé d'imposer dans le débat public, mais c'est arithmétiquement faux.
4: Oui, ça, c'est vrai.
8: Et ensuite, personne n'avait de majorité. Et donc, il a bien fallu trouver des moyens de discuter. Et ce sera encore le cas jusqu'en 2027. Et moi, j'espère, je vais vous dire,
4: le pouvoir.
8: J'espère qu'en 2027, les Français, peu importe le choix qu'ils feront, feront un choix clair et avec une majorité claire derrière à l'Assemblée pour que ce pays puisse avancer. Oui, mais ça, chacun comprend pour le coup.
4: Maud Bréjon, dans un second tour entre Mélenchon et Bardella, vous choisissez qui ?
8: L'angoisse. Aujourd'hui, je refuse de me projeter dans cette hypothèse de second tour.
4: C'est une hypothèse possible.
8: En revanche, oui, c'est une hypothèse possible. Je vais même vous dire, c'est une hypothèse probable si on continue avec 2, 3, 4, 5, 6 candidats sur ce périmètre qui est la droite et du
4: centre. Que vous choisissez ce second tour, vous faites.
8: Ben, je ne choisis pas. Je dis pour cette raison à Édouard Philippe, Gabriel Attal, Bruno Retailleau, Xavier Bertrand, Yael Braun-Pivet, David Listard, liste non exhaustive. Mettez-vous d'accord, discutez, parce que sinon on devra répondre toutes et tous à cette question.
5: C'est fini. On n'a plus le temps. Non, mais franchement, je pense que vous allez dans le mur avec ce truc. Il faut proposer aux Français un projet qui soit intéressant. Si c'est juste de se dire, on se met tous ensemble sur le radeau de la Méduse, parce que sinon ce sera les extrêmes. Vous n'allez pas donner envie. Reagan disait, la politique, c'est l'art de donner envie. Il faut quand même proposer quelque chose d'un peu libre et d'un peu nouveau aux gens. Si c'est juste le centre agglutiné...
4: actuellement.
5: Faites-le d'accord. Si vous voulez.
8: L'un n'empêche
5: je
8: pas
5: pense
8: l'autre.
5: Que ça précipitera l'alternance.
8: L'un n'empêche pas l'autre. Et on a coutume de dire que la politique, c'est pas des mathématiques. Mais vous me permettrez quand même de dire qu'avec 10 candidats, personne ne
5: n'aura pas dit
8: tour.
5: S'il faut les signatures. Et
0: une dernière question, est-ce que Annie Genevard peut tenir encore au gouvernement après sa réunion avec le cercle de réflexion de l'entourage de Vincent Bolloré, avec l'ancienne directrice de RT qui était là, qui est une
8: propagandiste à la botte de Vladimir Poutine.
0: Est-ce qu'elle peut tenir, Madame Genevard, encore au gouvernement ?
8: Elle s'est expliquée. Je pense qu'en tout état de cause, il ne faut pas que ça se reproduise.
0: Voilà, elle a fait une erreur.
8: Écoutez, c'est à elle de le dire. J'ai eu l'occasion déjà de devoir répondre à deux reprises au compte-rendu de Conseil des ministres hier. Elle a expliqué qu'elle n'était pas au courant des invités présents à ce moment-là. Bon. On viendra la prochaine fois de demander la liste des invités.
0: Merci Maud Bréjon, porte-parole du gouvernement, ministre déléguée à l'énergie. Merci d'avoir été avec nous. Dans un instant, on est à 48 heures de la finale de la Ligue des Champions. Laurent Nunez, le ministre de l'Intérieur, se dit serein. 8000 policiers déployés à Paris. Est-ce qu'il a raison de dire ça maintenant? 32-16 pour en discuter avec les GG, les midi moins 20.
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0: Et GG les grandes gueules, midi moins le quart. Charles Consigny, Laura Barton-Martinez et Joël Dagosséry. On va terminer là, les 10 dernières minutes qui nous restent de discussion, à commencer à évoquer la finale de la Ligue des Champions avec ce que dit Laurent Nunez, le ministre de l'Intérieur.
1: Est-ce que vous avez des craintes autour de cette finale ?
2: On n'a pas de crainte. On a surtout un dispositif robuste. On est déterminé, serein au ministère de l'Intérieur.
0: Alors, vous entendez, dispositif
3: très bien.
0: Robuste, serein et déterminé au ministère de l'Intérieur. Alors, dispositif robuste et déterminé, ça pouvait passer. Alors après, le fait de dire serein, c'est autre chose, la sérénité.
4: Oui, mais surtout de dire on n'a pas de crainte. Si tu n'as pas de crainte, tu déploies pas 22 000 forces de l'ordre en France, 8 000 à Paris, pour un match qui n'a pas lieu en France. Parce que c'est ça qu'il faut rappeler, que le match a lieu à Budapest. Donc tu déploies, on n'a jamais déployé autant de policiers pour un match qui n'avait pas lieu chez nous. Donc dire on est serein et qu'on ne s'attend pas au pire, Laurent Nunez il devrait jouer la transparence. C'est pas un très bon communicant, mais on le voit une fois de plus. Il devrait dire oui, effectivement, on a des craintes, mais on va se donner tous les moyens pour éviter que la fête, s'il y a fête, parce qu'il y aura fête que s'il y a victoire parisienne, ne se transforme pas au cauchemar, parce qu'il y a deux moments forts. Il y a samedi, En plus, ce match est très tôt.
0: 18h.
4: Donc alors les gens vont boire assez tôt, et ensuite il y a toute la soirée qui va être très longue. Et puis le lendemain, il y a aussi une célébration qui est prévue au Champ de Mars, mais qui sera peut-être annulé si c'est le bazar
0: Joël,
4: ce soir.
0: Parce qu'elle disait, on l'entendait dire non.
5: C'est marrant, j'ai l'impression qu'ils vivent sur leur propre planète où tout est serein, tout est tranquille, on marche la baguette, sous les aisselles, tranquille, pendant que dans le quartier, les gens commencent à fuir et à se barricader. Donc moi, j'ai regardé un peu mon quartier puisque je suis allée sur l'Instagram de la mairie du 16e.
6: Instagram.
5: De la mairie du 16e qui a publié donc toutes les stations qui seront fermées. C'est très simple. À partir de 17h, je ne peux aller qu'au Franprix en bas de chez moi. C'est parce que tout est fermé autour.
4: Oui, c'est-à-dire les champs seront ouverts
5: samedi soir. Les lignes 6, la ligne 1. Enfin, tu te dis, mais oui, effectivement, il peut être serein puisque plus personne ne peut mettre un doigt à l'extérieur de sa fenêtre.
4: Un pied.
5: Donc, tout à fait. Doigt. Donc, non, moi, je ne suis pas sereine.
7: Non, juste un doigt.
0: Un doigt de pied.
4: Une tête ?
5: Non, juste le doigt. Juste le doigt.
3: Coquine.
5: Tellement baraque. Ah, vous êtes grave. Enfin bref.
3: C'est la fin d'émission.
5: Ma fille qui souhaite regarder la finale et qui voulait sortir pour regarder la finale.
4: Elle peut aller au Parc des Princes.
5: Alors ça, c'est interdit.
4: C'est assez sécurisé, le Parc des Princes.
5: Je l'ai autorisé à aller chez son amie, donc pour regarder la, mais je l'ai obligé à dormir sur place. Parce qu'il est hors de question qu'elle traverse Paris et qu'elle ressorte.
4: Charles, est-ce que tu crois à la sérénité de Laurent Nunez? En tout cas, c'est ce qu'il affiche, ce qu'il veut afficher.
7: J'en sais rien. Je vois bien qu'il y aura autant de policiers que de manifestants. Et je constate que finalement, le fil rouge de notre émission, c'est quand même la racaillisation de notre pays et le fait qu'on a de plus en plus de mal à gérer cette jeunesse débordante qui, faute d'être occupée à autre chose, ne fait que casser, invectiver, se foutre sur la gueule entre elles.
4: La jeunesse, etc. Une partie.
7: Oui, cette jeunesse-là, en tout cas. Et donc, moi, je pense qu'elle est bien mal employée à tout cela. Je l'enverrais volontiers nettoyer le porte-avions Charles de Gaulle dans la rade de Toulon. Je pense qu'on a besoin de reprendre en main ces jeunes racaillisés qui, à intervalles réguliers, foutent le bordel partout où ils passent. Donc c'est encore une preuve de ce phénomène qui n'a nullement été endigué ces 10 dernières années par ce bloc central qui cherche à tout prix sa reconduction.
5: Le pire en plus, c'est que tu peux même pas fêter la victoire d'Arsenal en te disant au moins s'ils gagnent. Tranquille. Non, parce que même en cas de défaite, t'es même pas sûr que ça se passe tranquillement. Moi, ce que je déplore, c'est vraiment cet empêchement pour la jeunesse normale, celle qui veut juste fêter. Par exemple, ma fille, clairement, elle voulait juste faire la fête. En fait, elle veut juste sortir. Et s'il gagne, faire la fête. Je la comprends. Elle veut une fête populaire, comme nous, on a connu à la finale de 98. Aller sur les champs, etc. Et l'année dernière, je lui ai dit non. Cette année, j'ai un peu autorisé parce qu'elle va chez une copine. Mais je veux dire, j'ai envie qu'elle fête. J'ai envie qu'elle puisse.
4: Et si elle te dit, je vais sur les Champs-Élysées?
5: Non, c'est hors de question. C'est hors de question. Là, elle m'a supplié. Je lui ai dit, d'accord, mais tu dors chez ta copine. Et c'est hors de question. Mais c'est pas ma volonté. Moi, je voudrais qu'elle fête, je voudrais qu'elle embrasse tout le monde sur les champs, qu'elle saute à pieds joints, etc. Mais c'est impossible que je laisse une fille de 16 ans aller fêter dehors. C'est inadmissible. Oui,
0: bah, tu seras assez loin de Paris, heureusement. Quoi.
3: Oui, mais ça reste avant le Paris.
7: Je serai à la boule, j'espère que ça va bien se passer. Ouais.
3: Non, en fait, ce qui est effarant,
7: moi,
3: c'est
7: que... à Deauville, ensuite
8: plus
7: à la
8: sûr
7: boule.
8: De rien, moi. Plus sûr de rien.
3: Ce qui est effarant, c'est qu'en fait, je trouve que toutes les occasions sont bonnes pour foutre le bordel. En fait, c'est pas une question de foot, c'est... Tout est fait pour et on en revient toujours au même problème. Donc, Charles disait la racaillisation. Bah, moi, je dis la non-action de la justice à punir ces fauteurs de troubles. Mais moi, après, ce qu'on peut regarder, c'est Monsieur Nunez. Voilà, là, je suis pour le coup d'accord maintenant avec Olivier. C'est on est serein. Vous inquiétez pas. On a des masques. Vous inquiétez pas. Il y aura pas d'épidémie. Vous inquiétez pas. Le chômage, il va s'arrêter. Bon, bah écoutez, à force de pas s'inquiéter, moi je trouve qu'on devrait s'inquiéter un petit peu quand même.
5: Si tu veux, de toute façon, c'est simple. Si tu veux voir si la population, notamment les commerçants, ont confiance en...
4: Ils vont tous se barricader. Bah,
5: tu vas te balader sur les champs. Je vais aller faire un petit tour. Je vais voir si on est en train de mettre les planches de bois. Comme ils font avant chaque événement.
3: T'as carrément des boîtes maintenant pour inventer des trucs jolis, transparents et tout.
5: Sur les vitrines. Et si effectivement personne n'est en train d'installer des planches de bois, je me dirais, ah oui, effectivement, là, on croit au gouvernement. Mais à chaque fois qu'ils ont fait ça, j'ai vu des planches de bois sur toutes les vitrines, notamment sur la ligne des Champs-Élysées. Donc, je crois qu'on ne vit pas sur la même planète, quoi.
0: Surtout qu'ils seront ouverts les Champs-Élysées demain.
4: Oui, mais ça, je trouve que c'est normal parce qu'il n'y a pas de raison. Sinon, c'est la tyrannie de la minorité.
0: D'accord.
4: Je suis désolé. Il y a une victoire. S'il y a une victoire de l'équipe parisienne, c'est normal que les champs soient ouverts.
0: C'est pas la tyrannie de la minorité. C'est comment tu protèges la minorité, la majorité.
4: Eh bien, c'est le boulot de l'État. Ouais,
0: mais justement,
4: l'État.
3: C'est pour ça qu'on paye des impôts de base.
4: C'est une mission régalienne.
0: C'est d'autant plus compliqué que le match est à 18h. Si tout se passe bien, à 19h45, 20h, c'est fini. Donc c'est d'autant plus compliqué pour sécuriser les Champs-Élysées. Mais on dit qu'on va les laisser accessibles, d'accord. Mais si la majorité des gens ou des touristes qui sont là tranquilles, d'un coup, ils vont arriver des milliers de personnes et que ce sont des terrasses qui sont saccagées, des terrasses qui sont renversées,
3: pourquoi faire une géante fan zone sur le Champ de Mars avec portique de sécurité.
0: C'est dimanche ça.
4: Non, la fan zone a été refusée, elle avait été demandée
0: sur le Champ de Mars.
3: Pour moi, je trouve ça plus logique, comme ça tous les gens qui veulent fêter le truc de manière sereine.
4: Vous parlez de choses différentes. La fan zone, c'était pour le match, et elle avait été demandée par la mairie de Paris, refusée par le préfet de police de Paris, Monsieur Faure. Le Champ de Mars, c'est le lendemain, c'est pour la célébration, mais elle n'aura lieu que si ça se passe bien la veille.
3: Oui, mais là, regarde.
4: Les Champs-Élysées, je suis désolé, les Champs-Élysées doivent c'est le lieu pour fêter les victoires 98, les victoires parisiennes.
5: Mais c'est pareil, si ça se passe bien,
4: c'est la responsabilité de l'État. Je suis désolé, pardon. Ou alors, dans ce cas-là, M. Nunez, il démissionne. Si ça se passe pas bien, lundi, il remet sa démission.
3: Au lieu d'une fan zone, une zone fête où justement tout le monde peut s'amuser.
4: Ça s'est pas passé bien l'année dernière.
3: Ou c'est ensuite, tu passes le portique de sécurité et là, on n'entendra plus quand on a qui se fait agresser, parce que maintenant ils se font agresser par les policiers, ils se font plus réprimander, ils se font agresser. Bah tu lui dis qu'est-ce que tu foutais là si tu voulais faire le truc tranquillement et tout, que t'as
4: demandé à personne.
0: Laurent Nunez serein, est-ce que vous partagez cet avis, est-ce que vous partagez sa sérénité avant la Ligue des Champions? Non, voilà. 81%.
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0: Oh bah dites donc, les grandes gueules, c'est la DER de la semaine, tout à l'heure de 9h à midi, en direct sur RMC et RMC Story. Et pour terminer la semaine en beauté, avec vous bien sûr au 32-16, on a le chef d'entreprise Emmanuel Devilliers, Abel Boyer l'éducateur, Zora Bitant, la cadre de la fonction publique. Et puis, on reviendra sur l'affaire Epstein, mais par la filière française de Epstein, le pédocriminel, les secrets de la filière française, c'est le livre que lui a consacré Frédéric Ploquin, le journaliste spécialiste de la police et du grand banditisme.
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12: L'actualité du jour, et c'est évidemment encore la canicule, 17 départements sont en vigilance orange, on attend 40 degrés dans le sud cet après-midi, une chaleur étouffante, et malgré ça, eh bien, on voit encore des gens faire du sport en plein soleil, et pour éviter qu'un drame ne se produise, eh bien, il y a le maire d'une petite commune de Vendée qui a décidé tout simplement d'interdire toutes les activités sportives et de fermer les équipements sportifs de sa ville jusqu'à la fin de la semaine, une décision drastique, Charles.
13: Oui, selon l'arrêté du maire de cette commune de Vendée, de Comequier, je cite, il apparaît nécessaire d'interdire toute manifestation, toute activité sportive en extérieur qui expose ses participants à des risques. Il a donc fermé pour toute la semaine le terrain de foot, les courts de tennis, le city stade ou encore les boulodromes de la commune.
12: Ah oui.
13: A priori, c'est le seul maire à avoir pris une telle décision pour toute la commune. D'ailleurs, un maire n'a pas le pouvoir de vous interdire de faire un footing ou du vélo en extérieur. Sur le site du ministère de la Santé, il est simplement préconisé de privilégier, je cite, une activité sportive douce avec des exemples, le stretching, la marche ou encore la natation. Mais cette question de la chaleur oblige tous les clubs sportifs en France, notamment amateurs, à s'adapter en ce moment en annulant, en reportant des entraînements ou des matchs. La question s'invite même à Roland Garros. Hier, après sa victoire au deuxième tour, Novak Djokovic a critiqué le protocole en place. Selon lui, il faudrait peut-être réfléchir à décaler les matchs plus tard dans la soirée en cas de forte chaleur.
12: Enfin, il y a deux ans, il se plaignait parce que les matchs terminaient trop tard. Donc à un moment, il faut quand même qu'il se mette en accord avec lui-même, quoi, du coup.
13: Oui, mais en même temps, on peut pas avoir des messages de prévention en disant aux Français... N'allez pas faire du sport dehors.
12: Oui, mais
13: et puis en même temps, à la télé, voir des athlètes sous le cagnard toute l'après-midi.
12: Oui, mais enfin, il joue aussi en Australie où il fait très chaud. C'est sportif de haut niveau. C'est pas la même chose que le sportif du dimanche qui a décidé, tiens, tout d'un coup, de démarrer la course à pied en faisant 15 bornes sur 42.
5: On peut arrêter de dire aux Français, n'allez pas faire du sport dehors aussi.
12: Aussi. Faut-il fermer tous les équipements sportifs en période de canicule? Ilan Gabé, c'est une bonne mesure, la mesure qu'a prise au maire, là?
14: Je pense d'abord qu'on est obligé de s'adapter au changement climatique. C'est la première des choses. Ensuite, est-ce que c'est une bonne mesure? Non, je pense pas, mais ça peut être une mesure nécessaire. Mais je pense qu'avant tout, il faut penser à la rénovation thermique des bâtiments sportifs. C'est une première mesure qui permettra d'adapter nos pratiques dans le temps au changement climatique. Parce qu'en fait, c'est un peu...
12: La rénovation thermique d'un court de tennis en extérieur, c'est compliqué.
14: Non, court de tennis, ça, c'est pas possible. Mais je parle des gymnases, par exemple. Je parle d'ouvrir un peu plus les piscines. Ça a été fait, il me semble, à Saint-Denis. Ça permet en fait d'adapter les pratiques et de permettre aux gens de pratiquer une activité sportive qui est essentielle pour la santé, même en temps de forte chaleur. Et c'est pas toute l'année, donc je pense que c'est un effort à faire. Et évidemment, cette mesure n'est pas souhaitable.
12: Bah, c'est pas souhaitable, mais en même temps, quand on voit qu'il y a encore des gens, hier je l'ai vu et franchement, il faisait une chaleur mais terrible et on voyait encore des gens faire leur footing, pas très vite. Hein, on voyait bien que c'était pas non plus, c'était pas qu'ils ploguaient quoi, qu'ils couraient dans les rues de Paris. Donc c'était des sportifs du dimanche, on les voyait courir et en fait, franchement, je me suis dit mais faut quand même pas être bien malin. Alors s'il y a une interdiction, bah au moins on pourrait éviter qu'il y ait un potentiel drame quand même, Juliette. Est-ce qu'il faut pas nous prendre par la main parfois?
5: Non mais on peut faire du sport en plein soleil en fait. Je suis désolée, comme on peut travailler en plein soleil effectivement.
12: Mais il faut
5: être responsable. Effectivement comme tu dis.
12: Enfin,
5: c'est...
12: Si t'es maçon,
5: mais non tu dis c'est pas qui me choquait, c'est pas le marathon. En fait t'es pas là pour faire des performances. Peut-être que tu peux courir tranquillement. Tu peux essayer de trouver un coin d'ombre. Tu peux boire énormément d'eau.
12: Pour courir sous un coin d'ombre c'est pas facile à part faire un tour d'arrière.
5: Mais je ne supporte plus cette infantilisation. Je déteste ça quoi. Buvez de l'eau, mettez de la crème, faites pas de sport. Mais je vous emmerde. Enfin, c'est clair ou bien.
12: Enfin, Juliette,
5: je peux pas le dire autrement en fait. Je comprends. Mais si, non, je peux pas. Je peux pas parce que c'est ce que je ressens. Il faut que ça sorte. Je comprends qu'on puisse s'adapter quand on parle de mineurs ou même d'organisation, d'organisateurs de grands événements sportifs. Il faut être pragmatique. Peut-être changer les horaires, etc. Mais ça les regarde. Mais fermer toutes les installations sportives, bah non en fait. Moi j'ai fait du sport hier. Il faisait chaud, mais je me suis pas mis en danger non plus quoi. Il y a énormément de gens qui travaillent.
12: Bah oui, mais si t'avais eu un malaise, on aurait dû appeler les pompiers, etc.
5: Mais là, tu vois,
12: mobilisé les secours de la ville. En fait, qui avait peut-être autre chose à faire.
5: J'ai fait un métier avant tout ça qui était dans la restauration et j'ai fait beaucoup de saisons d'été, notamment à Ibiza, etc. Dans des endroits où il faisait 35 degrés et j'étais en terrasse et j'étais en uniforme. Il faisait
15: terriblement chaud. C'est exactement comme faire du sport, hein, parce qu'on porte des assiettes, on court partout, etc. Bon, bah, effectivement, j'ai adapté, j'ai bu énormément d'eau, on se couvrait la tête, enfin, on faisait en sorte de pouvoir le faire, mais j'en suis pas morte, en fait. Donc, écoutez votre corps.
12: Encore
15: vous,
12: heureux.
15: Mais non, mais vous êtes adulte, écoutez votre corps, ne vous laissez pas dicter votre comportement par l'État.
12: Mais oui, mais.
15: Par des maires.
12: Mais oui.
15: Vous savez mieux qu'eux, non, ce que vous êtes capable de faire ou pas.
12: Je connais mon corps mieux que ce maire de Vendée, certainement.
15: Bah,
12: mais à un moment, tout le monde, il y a des inconscients partout. Et donc, à un moment, ces inconscients-là, ils vont quand même aller faire du sport. Mais tandis que si tu fermes le cours de tennis, bah, ils n'iront pas faire de tennis.
15: Il y a aussi quand même cette focale qui est malsaine, on se croirait un peu sous le Covid, où on est là à faire le décompte des morts. Alors, il y a cette course, il y a eu combien d'arrêts cardiaques?
12: Bon, il y en a eu 7.
15: Non, mais il y en a toute l'année, en fait. Une course, il y a toujours,
12: oui,
15: y a
12: pas
15: toujours
12: de des problèmes.
15: Mais oui, mais pas à cause de la chaleur, mais il y en a quand même. Et on n'est pas là à compter le moindre mec. Ah, bah, le marathon, c'est dangereux, ne faites pas le marathon.
13: Quand t'as des dizaines d'hospitalisations le week-end dernier, parce que des gens ont couru en plein cagnard.
15: Non, mais là, si vous voulez, la dernière fois, j'ouvre le journal télévisé, un homme de 60 ans mort d'hypothermie à Lyon. Je suis OK. Bah, c'est dramatique, mais qu'est-ce que je voulais. Enfin, il y a des morts. C'est quand même fou, quoi. C'est une news maintenant. Un mec qui est mort d'un coup de chaud à Lyon, c'est une news. Bah, moi, je
12: trouve. Bah, oui, quand il fait chaud, c'est une news, en fait. Bah, oui, Juliette. Bah, ça illustre, en fait, le dérèglement climatique. Voilà. Et c'est bien que la télé nous montre, la télé, la radio, les médias, en tout cas, bah, nous montre que oui, ça a des conséquences. C'est pas juste, oh, bah, mince, le géranium sur le balcon, et bah, pour le coup, il va mourir parce qu'il fait chaud. Bah, non, c'est aussi des gens qui meurent.
4: Mais c'est
15: d'accord, mais.
12: Jérôme,
4: ça illustre le dérèglement de la connerie, surtout.
12: Mais qu'est-ce qui... Vous pouvez pas parler correctement,
4: mais qu'est-ce qui permet. Quand c'est quelqu'un qui est obligé de travailler, bah, tu décales parce que tu n'envoies pas quelqu'un mourir pour son travail. Quand tu décides de courir, bah, c'est assez con pour courir à 13h ou à 14h. Vas-y. En quoi c'est à l'État de dire attention, hein? Bah franchement, t'y vas.
12: Mais parce que si tu monopolises les secours, le 15 par exemple.
4: Mais il faudra pas venir chialer si tu tombes dans les pommes.
12: Bah oui, mais moi je préfère que le 15 il s'occupe de gens qui sont malades et c'est pas de leur faute,
4: moi,
12: plutôt que d'un coureur 15, imbécile hein. qui a
4: le mec, il court en plein été à 13h ou à 14h, bah c'est son problème.
12: Ah, toi, bah non, parce que ça
13: laisse crever. Les pompiers, on le cherchait.
12: Et puis après,
4: c'est bien dommage.
12: Bah oui, mais ça nous coûte cher. Ça coûte cher en hospitalisation et après tu vas te plaindre que tu payes trop d'impôts.
15: Il y a plein de
4: comportements. Parce que vous pensez qu'un type qui assez dingue pour aller courir, un type ou une femme, pour aller courir à 14h alors que c'est pas un spécialiste de la course, vous pensez que le mec il va aller devant la mairie, regarder le panneau avec les arrêtés municipaux du maire de Trifouille-les-Oies qui a pris un article 1, il est interdit de courir quand il fait chaud, article 2, bah, si vous courez quand même, on appellera quand même les secours, le mec il va pas aller consulter le truc administratif à l'entrée de la mairie pour être assez dingue pour aller courir.
12: Oui, enfin en tout cas si le terrain de tennis il est fermé, bah, il rebousse
4: un chemin. C'est de la bêtise au premier degré, c'est vraiment...
12: Hélène Gabbé, est-ce qu'il faut quand même que... C'est aussi le rôle des politiques publiques, en fait, bah, de nous prendre la main, quoi, tout simplement, et d'être là et de nous dire quels sont les bons gestes à adopter.
14: C'est pas leur rôle de nous prendre la main, mais c'est, par exemple, sur les travailleurs, que vous disiez qu'on peut décaler les horaires.
4: On doit,
14: mais ça c'est utopique parce que si on n'oblige pas
4: la loi.
14: Oui, mais si on n'oblige pas les patrons avec notamment une mesure qui s'appelle le congé climatique à ne pas faire travailler un travailleur sous 40 degrés, ils vont pas le faire. Il y en a plein qui vont pas le faire.
4: C'est déjà la loi.
14: Oui, mais il y a des travailleurs qui vont mourir au travail et c'est ça le problème. À la limite sur les sportifs on peut débattre, mais sur les travailleurs on peut pas débattre. C'est une mesure qu'il faut adapter. Il faut qu'on s'adapte et donc il faut adopter cette mesure.
12: Ouais, mais le congé climatique de Marine Tondelier, c'est 5 jours. Là, par exemple, on est déjà à 5 jours.
14: Par an, ça va, on va s'en remettre.
12: Oui, mais d'accord, d'accord. Alors, on met le congé là 5 jours. Il y a eu 5 jours de canicule, on met le congé.
4: Bah, tu peux mourir en août.
12: Et s'il refait chaud en juin, on fait quoi?
14: Eh ben, on adapte nos pratiques.
12: On remet un congé?
14: Mais bien sûr, mais il faut adapter.
12: Soyons en congé toute l'année.
14: Les horaires de travail, on n'a pas le choix, en fait. On ne va pas laisser les travailleurs mourir au travail parce qu'il faut enrichir le patron. Au moins, il y a des limites.
12: Alors, Fabrice est avec nous. Et Fabrice, il est médecin du sport et il nous appelle de Seine-et-Marne. Bonjour, Fabrice.
16: Bonjour Estelle, bonjour tout le monde.
12: Alors c'est bien de vous avoir parce que vous êtes médecin du sport. Justement, est-ce que c'est une bonne chose de fermer les équipements sportifs pour éviter des comportements un petit peu débiles en ce moment?
16: Alors je pense que c'est une bonne idée pour ceux qui ne sont pas adaptés à l'effort, mais je pense qu'il y a plein de gens qui sont capables de faire un effort quand il fait chaud et que pour eux, il n'y a pas de raison de fermer les équipements sportifs. Je pense que c'est aussi une responsabilité de chacun. On est capable de s'acclimater à la chaleur. En fait, notre organisme, il est tout à fait capable de s'acclimater à la chaleur. Il est capable de se protéger de la chaleur et d'être performant à la chaleur. On a plein de compétitions qui se passent régulièrement sous la chaleur, sur des 35-40 degrés. Moi, j'ai fait plusieurs Ironman à plus de 35 degrés. J'ai fait le marathon des sables. Ah, on avait 50 degrés dans le sable.
12: Là, je m'incline.
16: Il y a peu de risques pour ces gens qui sont acclimatés. Alors, il faut apprendre chacun à s'acclimater à la chaleur. Ça veut dire qu'il faut éviter de fuir la chaleur systématiquement. Ça se commence dès le printemps. Dès qu'il commence à faire un peu chaud, on va commencer à s'exercer régulièrement quand il fait chaud. Et comme ça, on construit un organisme qui est plus adapté à la chaleur, c'est-à-dire qu'on va avoir plus de volume plasmatique, plus de volume sanguin, donc on est capable de déshydrater sans avoir autant d'impact sur le cœur et donc d'avoir moins de problèmes cardiaques. Mais c'est quelque chose qui doit se construire progressivement en acceptant la chaleur et en évitant de fuir tout le temps la chaleur comme on le fait.
12: Alors, j'entends Fabrice, mais hier, il y a un joueur qui à Roland-Garros, s'appelle Mensik, un très bon joueur d'ailleurs. À la fin de son match, il a gagné ce match, il s'est effondré, il pouvait même plus bouger, c'est-à-dire qu'il est resté au sol pendant de très très longues secondes. C'est quelqu'un qui c'est son métier d'être joueur de tennis. On a vu Christian Ruud qui a fait deux finales à Roland-Garros, qui suait tellement, il a été obligé de s'asseoir, il était limite au bord du malaise. Donc vous dites, bah c'est pas dangereux de faire du sport pendant la chaleur, mais il y a quand même des joueurs qui sont extrêmement acclimatés à ça et qui eux-mêmes ont dû mal. Donc on peut penser que Mireille, qui est un peu en surpoids et qui vient de démarrer la course à pied, bon, bah aller courir un 15 km sous la chaleur, c'est peut-être pas une bonne idée.
16: Alors Mireille qui est pas adaptée, oui, il faut pas lui conseiller d'aller faire courir sous la chaleur. Là effectivement, on se met en danger. Par contre, un sportif qui va s'acclimater progressivement et qui va commencer par des efforts de 5 minutes et qui va commencer par des intensités plus mesurées, c'est-à-dire que là, nos sportifs, nos tennisman, ils sont à fond. Ils font des efforts très intenses et très brutaux à fond avec des accélérations. Si on prend quelqu'un qui va aller faire un footing et que la première fois on lui dit vous allez courir 5 minutes quand il fait chaud et vous y va très bien, et puis après ça sera avec 10 minutes si vous l'avez bien supporté, en restant avec une intensité mesurée et pas en essayant d'aller faire un exploit à ce moment-là en se disant que d'habitude je cours à 10 km/h, là je vais courir à 8 km/h. Et ben là, ça va bien se passer. Là, c'est la différence de nos sportifs à Roland-Garros, qui sont en plus en plein cagnard, qui sont sur la terre battue, qui est foncée, donc qui réverbe la chaleur, et qui sont sur des efforts à fond intenses. Donc, on n'est pas dans la même chose. Si on apprend à réguler l'intensité de son effort, et ben on s'en sort bien. C'est pour ça que je conseille souvent de mettre un cardio-fréquence-mètre à ce moment-là pour les sportifs, qui puissent contrôler leur intensité d'effort, se rendre compte de ce qu'ils font. Et surtout, ce que j'aime dire aussi, c'est dire progressivement, de façon à ce que chaque progrès soit ridicule, en fait. Et si chaque progrès est ridicule, on adapte notre organisme progressivement à l'effort, sans avoir de risque ou beaucoup moins de risque.
13: Je vais d'ajouter un tout petit bémol, Fabrice, c'est que on peut s'adapter quand c'est le printemps, quand progressivement les températures montent. Là, on a pris 15, 20 degrés d'un coup en 3 jours. C'est aussi ça. Il y a un choc thermique, presque, pour ceux qui couraient il y a encore 10 jours par 15 degrés et qui se retrouvent sous 35 degrés.
16: On est bien d'accord. D'ailleurs, je l'ai vu ce week-end parce que j'étais en compétition sur un Half Ironman et que du coup, sur la course à pied, c'était cher. J'étais obligé de réduire l'intensité à pied. Enfin, pas l'intensité, la vitesse pour rester à la même intensité. Et après, il y a tout ce qu'il y a. Donc, on a parlé de la phase d'acclimatation, mais tout ce qui est adaptation, c'est-à-dire là, j'ai couru avec une casquette que je mouillais tous les 3 km pour me rafraîchir. Je me passais sous la douche. Je me suis bien alimenté, bien hydraté, plus que d'habitude. Il y a deux phases. Il y a l'acclimatation qu'on fait en amont, effectivement, qui commence dès le printemps. Et il y a aussi l'adaptation, celle qu'on fait à l'effort. On s'adapte en s'entraînant aux heures les plus adaptées si on en a besoin. Mais par contre, en ne fuyant pas systématiquement la chaleur, on met une casquette, on met des vêtements.
12: On s'adapte.
16: On s'adapte d'eau et voilà.
12: Merci beaucoup Fabrice d'avoir été avec nous, et on a le maire de Commequier qui est en ligne avec nous, le maire de cette commune qui a donc pris un arrêté pour fermer les équipements sportifs. Bonjour Philippe Moreau.
17: Oui, bonjour.
12: Et merci beaucoup d'être avec nous. On parle de cet arrêté, et c'est vrai qu'il y a beaucoup de monde sur ce plateau qui trouve que ça va trop loin. Pourquoi est-ce que vous avez décidé de fermer tous les équipements sportifs? Est-ce que les adultes de votre commune ne sont pas capables de savoir si c'est dangereux pour eux de faire du sport ou pas?
17: Eh bien, je dirais pas tous. J'ai surtout pris cet arrêté par anticipation et par précaution. Nous, on est dans une commune, on va dire, rétro-littorale. Donc oui, on a assez chaud depuis quelques jours. Mais c'est surtout que on a des hôpitaux qui sont surchargés, un service d'urgence est surchargé, et c'est aussi, et d'un autre côté, on a la préfecture qui nous demande de prendre nos précautions et que, entre guillemets, de se débrouiller nous-mêmes d'assurer. Donc je préfère prévenir que guérir, et on a des publics sensibles qui ne s'en rendent pas forcément toujours compte.
12: Vous avez bien raison de rappeler qu'effectivement les urgences sont saturées et que si effectivement il n'y a que des sportifs qui ont pris un coup de chaud aux urgences et qu'on ne peut pas soigner les cas vraiment graves, c'est vraiment un problème. Comment a réagi la population, Philippe Moreau?
18: Écoutez, très bien, parce que alors il y a, on va dire, 95% de la population qui attend effectivement cet arrêté, notamment les éducateurs sportifs, hein, qui disent nous aujourd'hui on n'a pas les outils juridiques pour pouvoir dire on fait pas entraînement, donc on prend les responsabilités à leur place.
12: C'est ça.
18: Et derrière, c'est surtout, comme je vous dis, par rapport à des publics qui sont, par exemple, on a beaucoup de joueurs de pétanque. Donc des gens qui ont 70, 75 ans, qui
12: ne
18: vont pas souvent chez le médecin. Et voilà, j'ai pas envie de les ramasser au bord du terrain de pétanque.
12: Oui, on a compris.
18: À faire un malaise. Non, c'est très bien accepté du public. Faut pas. Et puis le maire, vous savez comme tout. Enfin, on entend. Oui, il doit être responsable de tout. Et j'ai appris qu'il valait mieux prévenir et déplaire à certains que dans une situation catastrophique par la suite.
12: Bon, en tout cas, merci beaucoup, monsieur le maire, d'avoir été avec nous et de nous avoir expliqué ça de manière très claire et très pédagogue. Merci beaucoup. Et puis, bon courage à vous, parce que manifestement, il fait chaud également aussi en Vendée. Vous êtes très nombreux à nous avoir écrit sur ce débat ou sur le WhatsApp, Charles.
13: Ça fait réagir. Nico nous dit, hier, on se plaignait que les gamins ne savent plus courir 4 minutes à la suite. Et dans le même temps, on ferme les équipements sportifs. Quand est-ce que les enfants peuvent faire du sport? Si on n'est pas capable de s'adapter, il suffit de s'adapter.
12: Au printemps. C'est ça. On est au printemps, pardon.
13: Vivement l'été. Ludivine qui nous dit il faut que les gens se responsabilisent, décalent leur séance de sport. Ce n'est pas au maire de décider qui peut faire du sport ou pas.
12: Il faisait 35 degrés à 22h30 hier.
13: Jonathan nous dit à Parampuire en Gironde, dans ma commune, c'est la même chose. Le complexe sportif est désormais fermé pour la semaine et c'est pas la première fois que le maire prend ce type de décision pour nous protéger. Et puis Wilfried nous dit, les gens qui vont courir en ce moment, ça me choque moins que les inconscients sur la plage à 14h avec leur bébé, les idiots en montagne sans eau et avec un chapeau, ceux qui font du hors-piste, ceux qui vont à la mer de glace de Chamonix en sandales. Bref, il y a des abrutis partout et en toute saison, estime Wilfried.
12: Ça, faut-il supprimer les abrutis, Charles?
13: Vous avez répondu oui à 130%. Non, on vous a posé la question. Faut-il fermer tous les équipements sportifs en cas de canicule? Vous avez répondu non à 78%.
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12: Et on va tout de suite s'intéresser dans Estelle Midi à la perturbation du jour. C'était hier soir lors du spectacle de Patrick Bruel au théâtre Édouard VII. Écoutez. Bruel, violeur, c'est ce qu'ont scandé trois militantes féministes en interrompant la pièce dans laquelle joue le chanteur, visé par une dizaine de plaintes pour viol et agression sexuelle. Écoutez les explications de l'une de ces militantes hier au micro d'RMC.
22: En faisant cette action et en interrompant sa pièce de théâtre, on lui dit non, mais comme on dit non à tous les agresseurs qui se produisent sur scène. Et on montre également en fait aux victimes qu'on les croit et qu'on va pas laisser, sans rien dire, nous, les féministes, cet agresseur se produire sur scène en toute impunité.
12: Et Charles, la pression s'accentue sur Patrick Bruel.
13: Oui, car cette manifestation, cette perturbation de la pièce de théâtre vient s'ajouter aux appels au boycott, au retrait de Patrick Bruel venu de toutes parts, des militantes et associations féministes, notamment une pétition, 46 000 signatures à ce stade, mais aussi des maires de plusieurs communes où doit se produire Patrick Bruel cet été, qui l'appellent à annuler. Certains artistes prennent aussi position. Hier soir, par exemple, le chanteur Christophe Willem, dans l'émission Quotidien, qui estime, je cite, qu'il serait logique que Patrick Bruel se mette en retrait À l'inverse, la réalisatrice Agnès Jaoui dit ce matin dans Marianne, ça ne me choque pas que Patrick Bruel soit sur scène et que des gens décident d'aller le voir. Je ne suis absolument pas pour la censure, dit Agnès Jaoui. Patrick Bruel, lui, conteste l'ensemble des faits. Je continuerai de faire mon métier, a-t-il écrit sur Instagram la semaine dernière. Mais selon Paris Match ce matin, il aurait aussi dit à ses proches ces derniers jours, je sais que ma carrière est terminée. Il continue donc à se produire en ce moment au théâtre et sa tournée doit débuter le 16 juin prochain avec une première date au Cirque d'hiver à Paris.
12: Des militantes qui perturbent le spectacle de Patrick Bruel, est-ce que vous soutenez cette méthode, Juliette Briens?
1: Moi, tout ce qui est activisme gauchiste, comme ça, je ne valide rien.
12: Je ne sais pas si elles sont gauchistes.
1: Ah oui, bah non, à peine.
12: Elles sont féministes.
1: Hashtag nous toutes, excusez-moi.
12: C'est
1: pas gauchiste.
12: Mais elles sont pas présentées comme des gauchistes, mais comme des féministes. Ça n'a rien à voir avec le gauchisme.
1: Je trouve que la méthode est absolument désastreuse, même pour elles, en fait. Elles sont aussi repoussantes que les écolos. C'est-à-dire que je devrais même pas m'énerver parce que, sincèrement, leur comportement fait que les gens se mettent à voter à droite. Donc, qu'elles continuent sur cet aspect-là.
12: Mais ça veut dire, en fait, elles disent aux femmes, on vous entend, on vous écoute.
1: Oui, mais elles ont qu'à arrêter dehors. Moi, je suis totalement pour la liberté d'expression. Rien ne les empêche, si vous voulez, d'aller manifester en dehors du théâtre. Elles n'ont pas le droit, d'interrompre une pièce de théâtre. Déjà, si vous voulez, la manière de crier Patrick Bruel, violeur. Ça, je suis désolée, ça pose un vrai problème. Je sais que les accusations sont très convaincantes, etc. Mais on doit évidemment respecter la parole des plaignantes, mais sincèrement, ça pose un problème juridique. On établit Patrick Bruel violeur. Voilà, c'est ancré maintenant publiquement dans le tribunal médiatique qu'elles ont mis en place. Alors que Patrick
12: Bruel, il est visé par des plaintes pour viol.
1: Mais je comprends totalement. Mais il n'a pas été jugé.
12: Vous pouvez
1: pas
12: dire Patrick Bruel violeur présumé.
1: Mais en fait, Patrick Bruel, il a droit ou non de se produire sur scène actuellement?
12: Oui,
1: il a le droit. Voilà. Et elles, par contre, elles n'ont pas le droit de venir interrompre la pièce.
12: Mais le théâtre peut les attaquer,
1: et les autres ne sont pas dans leur bon droit.
12: Oui.
1: Donc, je suis totalement pour la liberté d'expression et elles ont le droit d'exprimer leur opinion sur Patrick Bruel. Cette méthode-là, je suis désolée, n'est pas la bonne. Elles n'ont pas le droit. Et en plus, c'est un repoussoir pour le féminisme et pour le combat pour les femmes. Je vous jure qu'en fait, moi, j'irai pas jusqu'à dire que je me mets du côté de Patrick Bruel quand je les vois, mais sincèrement, en fait, ça me repousse.
12: Elles ont perturbé un spectacle 5 minutes, c'est quoi? C'est quoi, Juliette?
1: C'est beaucoup! C'est une pièce de théâtre qui implique pas que Patrick Bruel, je vous ferai savoir. Il y a d'autres acteurs, il y a des réalisateurs, il y a énormément de techniciens, il y a des gens qui ont payé leur place. Elles n'ont rien à faire là, quoi. C'est tout. Donc restez dehors avec vos pancartes, crier, hurler. Mais ces méthodes-là, elles sont pas acceptables. C'est tout.
12: À côté de vous, il y a donc notre nouvelle recrue, Ilan Gabay, qui est en PLS. Ça n'a rien à voir avec la chaleur. Mais voilà, vous découvrez Juliette Briens.
14: Déjà, je suis rassuré. Elles n'ont pas encore été traitées de falconnes. Ensuite, j'espère que Patrick Bruel va s'en remettre. C'est une petite impression de 5 minutes qui permet de faire dire, de montrer aux victimes qu'on les croit. Moi, je suis désolé, Patrick Bruel, quand il dit que il pense que sa carrière est terminée, enfin quand ses proches rapportent qu'il a dit ça, bon débarras. Moi, je crois les victimes. Je suis désolé, mais en fait, là, on a des accusations qui sont extrêmement étayées. On a rien de le fait qu'il ait eu une relation avec une fille de 16 ans quand il était déjà.
12: Mais Flavie Flamand, quand il avait 32 ans.
14: Il était déjà connu. Ça prouve que il y a déjà un problème. En fait, moi, ça me suffit pour le cancel, parce qu'en fait, c'est qu'on peut aimer chez une fille de 16 ans quand on a 30 ans et qu'on est un artiste, c'est pas la fille, c'est la relation d'ascendance qu'on a sur elle, et c'est ça qui pose un problème véritable dans notre société. Et donc moi,
12: pour l'instant, Patrick Bruel dit que c'est pas vrai. Enfin, il dément. En tout cas,
14: il dément cette relation.
12: Il dément. Il dit on a eu une relation. Pour lui,
14: une relation, mais elle avait 16 ans.
12: J'entends. Voilà. Et lui en avait
14: 30. Donc ça, moi, c'est déjà un problème.
1: Je veux dire quelque chose à Ilan. Moi, ça me choque parce que tu fais des études de droit.
14: Oui.
1: Donc le fait que tu dises moi je crois les victimes, c'est en totale contradiction avec ce que t'apprends en université de droit tous les jours. C'est-à-dire la présomption d'innocence.
14: Oui,
1: ce sont des plaignantes pour l'instant. Aux yeux de la loi, ce sont des plaignantes, ce ne sont pas des victimes. On croit
14: elles
1: les victimes.
14: Se déclarent victimes, moi je les crois, point. Et même si je fais du droit, le droit ne me transforme pas en code pénal. Je garde mon cerveau, je reste un être humain.
1: C'est bizarre, ça veut dire que les principes même du droit fondamental français te passent complètement au-dessus.
12: Mais là, il est sur le plateau en tant que citoyen.
14: Non, c'est même pas ça. Et moi, je parle en tant que citoyen et surtout, je juge une action de militante féministe qui représente une partie de la société. Et je juge qu'en tant que société, on a le droit de décider qui sont nos idoles et que quelqu'un qui a une relation sexuelle, qui a une relation avec une fille de 16 ans quand il en a 30, c'est dehors. Et je parle même pas des accusations de viol. Moi, je crois les victimes. Et quand il y a autant d'accusations.
12: D'accord, mais est-ce que c'est la bonne méthode d'aller
14: faire ça? Oui, c'est la bonne méthode.
12: Oui, mais là, il y a d'autres comédiens. Elle a raison, Juliette. Il y a quand même d'autres comédiens qui jouent Marine Delterme, notamment avec Patrick Bruel, Stéphane Frey. Vous avez plein de gens qui travaillent dans ce théâtre. Il y a des spectateurs qui, si ça se trouve, ne voulaient pas être là. Sauf que.
14: Ah, ils voulaient pas être là, ils sont tombés par là par
12: hasard. Oui, mais alors regarde, tiens. Par exemple, t'as un couple. Ils ont décidé il y a 6 mois, parce qu'ils aiment bien Patrick Bruel, de venir au spectacle. Ils ont fait un Paris-Marseille, par exemple, en train. Donc c'est deux billets de train Paris-Marseille. Bah, si, si tu annules, ça te coûte 19 euros fois 4. Donc du coup, ça te revient à 76 euros. Ensuite, tu t'assois sur les billets. Parce que si tu dis, oh, je suis désolé, tu dis au théâtre Édouard VII, bah, moi, j'ai plus du tout envie d'aller voir Patrick Bruel parce que franchement, ça me gêne. Le théâtre, ils vont dire, bah, très bien, monsieur, mais on vous rembourse pas. Et puis, tu as payé l'hôtel. À un moment, tu te dis, mais tout ça, c'est un billet de 600 balles.
14: Bon, t'imagines la violence que ça peut être pour les victimes de voir des gens acclamer Patrick Bruel alors qu'ils viennent
12: Mais c'est un lieu clos, il n'y a pas d'image en fait. Donc,
14: Et alors, ça change rien.
12: Mais les victimes, elles les voient pas applaudir Patrick Bruel.
14: Mais elles savent qu'il y a des représentations. Et tu vois, si elles
12: s'arrête le 7 juin.
14: Mais si elles n'avaient pas fait ces actions, on n'en parlerait pas aujourd'hui.
12: De Patrick Bruel ?
14: Non, on en parle tous les jours. Bruel, mais des réactions féministes à Patrick Bruel. Donc tu vois, c'est une action qui, je juge, nécessaire et légitime pour qu'on mette la honte sur ceux qui doivent la recevoir.
12: Oui, mais alors là, du coup, moi, ce qui me gêne, c'est qu'il y a une vidéo de ça. Et donc, tu vois les gens qui sont au spectacle. Les gens qui sont au spectacle, ils n'ont pas demandé à être filmés. Ils n'ont pas demandé à avoir leur tête sur les réseaux.
14: Et alors,
12: mais non, mais attends. Mais
14: ils assument, hein, ils sont allés au concert, ils assument.
12: Non, mais quelqu'un qui est connu qui va à un spectacle, il a un risque de se faire prendre en photo. La personne, le petit couple, qui n'a pas très envie d'être là, mais qui a mis 500 balles, pour venir, ils n'ont pas du tout envie que le lendemain, quand ils vont revenir dans leur entreprise, on va dire, ah, dis donc, t'es allé voir Patrick Bruel, bah bravo. Tu vois, je veux dire, à un moment, il y a aussi la vie privée.
14: Assumer un moment ce qu'on fait dans la vie.
12: Mais assumer.
2: C'est la culpabilité collective et généralisée par capillarité.
14: Mais non, tu assumes.
2: Ce qui sauve notre société, c'est la justice et le fait qu'on ne rende pas justice soi-même. C'est ce qui sauve notre société. Parce que si on rend tout justice soi-même selon notre point de vue, qui est légitime, je suis pas fan de Patrick Bruel. Je trouve que si ce qu'on dit qu'il a fait, s'il l'a fait, c'est abject. D'accord ? J'ai aucun problème là-dessus. Je vais pas aller dépenser de l'argent pour voir Patrick Bruel, comme il y a plein d'artistes, de génies, pour lesquels je dépense pas d'argent. Moi, je n'ai jamais lu, je n'ai jamais ouvert, ça n'a rien à voir avec Patrick Bruel, hein, mais pour vous donner un truc, je n'ai jamais lu une ligne de Céline. Voilà. Oui. C'est un truc qui me révulse, je ne peux pas. Pourtant, il y a des gens bien de gauche, de machin, de droite, qui trouvent que c'est un génie. Je ne sépare pas la personne de l'artiste. Je dis juste une chose. Il y a des enquêtes qui sont en cours. Des personnes qu'on n'a pas écoutées, qui redéposent à nouveau plainte, qu'on écoute tardivement, mais qu'on commence à écouter. Il y a un truc qui s'appelle, je ne suis pas avocat, hein. Et bon, Dieu sait si je respecte.
12: Vous avez fréquenté les prétoires, mais
2: oui. Mais s'il n'y avait pas eu des avocats et s'il n'y avait pas eu le respect de la justice, Estelle,

0: telle ou telle ou telle personne pendant 10 ans.
1: Parce qu'il y avait des raisons, les raisons,
0: et non, j'avais, j'avais aucune envie de les voir. Et ben là, il y a des raisons. Trouble à l'ordre public.
2: Oui, c'est vrai.
1: Mais c'est pas une raison suffisante. Ça. Sauf dans certains cas où quand il y a des crimes et tout ça, c'est pas une raison suffisante.
0: Tu verras, quand tu deviendras avocat, tu verras que c'est.
3: Mais vous allez être gentil, Jérôme, quand même. C'est incroyable, cette condescendance, là.
0: Je suis pas condescendant, je suis pas gentil. Je dis juste que si la justice ne fait pas.
2: Mais enfin.
0: Qu'est-ce qu'il y a de choquant qu'un type vienne, même s'il a une veste bleue, il vous dit je fais confiance à la justice. La justice a la possibilité de dire voilà, c'est un trouble. Des victimes, visiblement, il en a fait partout. Donc on peut l'interdire de paraître là où il y a une victime qui habite. Mais ça, on peut le faire. Ça, on peut le faire, oui ou non. Est-ce qu'on peut le faire, oui ou non.
3: Mais vous arrêtez
0: de l'agresser.
1: On peut le faire. Non, mais ça serait si la justice était suffisamment diligente sur les affaires sexuelles. Ben oui, mais bien sûr, il y a 1% des.
0: Donc faisons justice soi-même.
1: Mais non, mais c'est juste que la justice n'est pas suffisante en matière de violence sexuelle et que donc on est obligé d'adapter nos normes sociétales à. Et qui est-ce qu'on veut ériger en idole? Et Patrick Bruel, quand tu es accusé par 30 femmes, tu n'es plus un idole, point. Tu mérites plus d'être un idole dans notre société.
2: Et bon. Ces militantes féministes, en fait, je pense que ce qu'elles veulent, au final, c'est que Patrick Bruel décide de lui-même, de se retirer.
0: Estelle, oui
2: voilà,
0: ou non,
2: essaie de lui mettre la pression.
0: Oui ou non, l'a-t-on dit sur ce plateau il y a une semaine, en disant qu'il veut
2: continuer. Il devrait se retirer en vrai.
0: De facto, il ne pourra pas continuer.
2: Oui, ben oui.
0: Mais c'est à lui de le faire.
2: Il ne pourra pas continuer. Il est sur scène jusqu'au 7 juin, et Charles l'a dit, dans quelques jours, il démarre sa tournée au Cirque d'Hiver. Et jusqu'à preuve du contraire, il y a des gens qui ont demandé au Cirque d'Hiver de se faire rembourser. Ils n'ont pas été remboursés et le spectacle n'est pas annulé. Donc pour l'instant, il continue sa vie. Et les militantes féministes, qu'est-ce qu'elles font? Elles mettent la pression. Pour qu'en fait, peut-être que de lui-même, ils disent
0: dehors, mais
2: OK,
0: pas
2: stop.
0: Et dehors, mais
1: on
0: pas
1: oublie
0: dedans.
1: Les victimes, là aussi, elles envoient un message aux victimes. On oublie les victimes. Là, les militantes féministes, elles sont allées dire devant son concert, les victimes, on vous croit. Et ça, c'est un truc qui est extrêmement important pour les victimes.
2: Elles ont pas dit ça, elles ont dit Bruel viole.
1: Oui, ça veut dire que le message final, c'est ça. Et ça, c'est important.
2: C'est pas tout à fait le même message.
1: Je les félicite et je vais aller signer la pétition, là.
2: Eh ben, écoutez, très bien. Après l'émission, à 15h.
4: Max nous écrit sur WhatsApp. Elles sont venues interrompre des spectacles, mais pour moi, c'est inaudible. Ce n'est pas féministe parce qu'elles le déclarent déjà coupable. Elles s'en moquent de la justice. Il faut que ce soit la justice qui soit féministe et pas uniquement des manifestantes qui viennent décider de qui est un violeur ou pas. Il faut que la justice passe, mais on n'a pas à interrompre un spectacle, nous écrit Max. Michel nous dit oui aux manifestations, mais non aux perturbations dans les salles de spectacle, sinon ça devient inacceptable. Mais en effet, elles ont raison de se faire entendre, pas d'aller interrompre un spectacle, nous dit Michel.
2: Et nous avons Pascal qui nous a appelé au 3216 depuis les Hautes-Pyrénées. Et Pascal, elle est aide à domicile. Bonjour Pascal.
5: Bonjour.
2: Et merci beaucoup d'être avec nous. Pascal, fan ou pas fan de Patrick Bruel?
5: Pas fan hystérique, mais oui, disons que j'ai été plusieurs de ses concerts. Oui, bien sûr. Mais pas fan hystérique. Hein. Oui.
2: Et est-ce que vous, aujourd'hui, par exemple, est-ce que vous pourriez encore aller à un concert de Patrick Bruel, Pascal?
5: Oui, bien sûr.
2: D'accord. Donc finalement, ce qu'ont fait les militantes féministes hier, ça vous gêne?
5: Mais ça me gêne, mais ça m'agace, je les supporte plus. Je supporte pas leur intervention déjà masquée. Ça veut dire que, elles sont même pas capables de se montrer à visage découvert.
2: Elles avaient un masque de Patrick Bruel.
5: Oui, enlevez-le, le masque. Les gens qui témoignent, qui soutiennent Patrick Bruel le font toujours à visage découvert. Pourquoi elles qui militent contre les victimes présumées? Parce que ça aussi, je tiens à préciser, c'est des victimes présumées. Ce n'est pas, elles ne sont pas reconnues.
2: Il y a une dizaine de plaintes, Pascal, il y a 30 témoignages.
5: Mais bien sûr, une dizaine de plaintes, 30 témoignages contre 30, plus de 3 millions, ou je sais pas, ou 30 millions de personnes qui n'ont rien à lui reprocher.
2: Mais ça n'a rien à voir, Pascal.
5: Je suis d'accord.
2: Vous et moi, on ne sait pas.
5: Ben non, mais justement, moi, je ne donne pas raison à Patrick Bruel, malgré que j'aime bien. Je ne vais pas lui donner raison parce que je n'étais pas là quand ça s'est passé. Mais je pense que tout le monde devrait rester à sa place.
2: Mais encore une fois, on peut pas rester indifférent, Pascal, qu'on aime ou pas Patrick Bruel. Je vais faire soupirer Ilan Gabay. Moi, je suis allée à plusieurs de ses concerts. C'est un chanteur que j'aimais beaucoup. Oui, je suis désolée, Ilan, mais c'est comme ça.
1: Avant, vous avez le droit.
2: Oui, voilà. Mais qu'on ait aimé ou pas Patrick Bruel, je veux dire, on peut pas rester insensible. Je veux dire, à un moment, à ces 30 témoignages et à ces dizaines de plaintes, quand même.
6: On peut pas rester insensible.
2: Bah non, impossible.
6: Mais, enfin, genre, peut-être au fond de soi. Mais après, preuve, jusqu'à preuve du contraire, les gens qui sont allés voir la Patrick Bruel au théâtre, ils sont allés voir une pièce de théâtre avec un homme non condamné sur scène.
2: Tout à fait.
6: Jusqu'à preuve
2: du
6: contraire.
2: Tout à fait, bien sûr.
6: Donc c'est tout, c'est tout. Vous avez le droit de pas rester insensible, mais ça va changer quoi en fait que vous ayez.

0: perturber ces spectacles et le faire descendre de scène, ça va changer quoi pour les victimes, si vous voulez, qui attendent depuis 30 ans.
1: Elles vont se sentir entendues, je pense.
0: Mais non, mais ça ne change rien. Dans la vie, t'es obligé de réfléchir par grands principes et les grands principes de droit. Sinon, c'est l'anarchie en fait. On peut pas.
1: Mais vous pouvez regretter qu'ils soient encore sur scène.
0: Mais genre,
1: et dans ces cas-là,
0: j'ai une très forte opinion sur Patrick Bruel actuellement, mais j'ai même pas besoin de vous la donner en fait. Je vais même pas vous la donner parce que c'est pas le problème. Non mais voilà, mais c'est ce que je dis. Et donc personne ne sait. Il y a que la justice mais qui ne peut pas rester insensible.
1: D'accord, mais légalement il a le droit de se produire sur scène. Mais tu peux penser que moralement il y a quand même un petit problème.
0: Vous inquiétez pas, que moralement j'ai un avis.
2: Et nous, en tant que société, on a le droit moralement de rejeter ce chanteur. Et rejeter aussi, excusez-moi, ça a un peu choqué, mais les gens qui y vont. Ouais, parce que c'est cautionner un peu.
0: Mais
2: c'est cautionner
0: le fait qu'il continue
2: à pouvoir se produire, à pouvoir garder sa petite carrière.
1: Oui. Vous savez, le fait sur un concert tout seul,
2: on voit ce que ça donne.
1: Sur un concert tout seul, j'entends le terme de caution. Mais là, c'est une pièce qui n'a pas été écrite par Patrick Bruel, une pièce où il y a d'autres acteurs.
2: Il joue dedans et on sait très bien qu'on ne parlera jamais de la pièce s'il n'était pas dedans. Excusez-moi.
1: Mais c'est bien pour ça qu'il y a encore, parce qu'il y a des Il y a énormément d'enjeux
2: tout
1: financiers.
2: Tout le monde prend pour lui, je suis désolé.
1: Oui, mais quand tu vas voir cette pièce, au départ, tu y vas aussi pour aller au théâtre. Tu vas pas pour forcément le voir lui.
2: Il y a plein de belles pièces au théâtre. Hein.
1: Oui, vraiment, j'entends. Mais il y a plein de gens.
2: Surtout, moi, honnêtement, ça me choque un peu qu'on traite ces femmes d'hystériques, parce que déjà, c'est une insulte absolument misogyne.
0: Bah, elles le sont, ouais.
2: Non, c'est abject.
1: Juliette, elles ont le pas à l'être.
0: Juliette, elles sont hystérocomplètes.
1: Mais arrête de dire ça.
0: Elles sont insupportables.
2: Mais tu sais d'où elle vient cette expression.
0: Vous vous rendez pas compte, moi, elle me hait.
2: Et puis surtout qu'on dise qu'elles doivent enlever le masque, mais c'est pas elles qui devraient avoir honte.
0: Bah justement, qu'elles l'enlèvent si elles n'ont pas honte.
2: Mais elles n'ont pas honte, il y en a une qui a témoigné ensuite à visage découvert.
1: Bah exactement, moi, et qui était. On l'a écouté sur RMC.
2: Mais non, mais hystérique, on ne peut pas dire ça, c'est vraiment.
0: Mais non, mais le fait
2: abject.
0: Que tu dises, oui, mais ces gens qui vont voir Patrick Bruel, qu'ils assument. Mais t'es qui pour dire ça, en fait. T'es juge de la morale. Mais c'est incroyable, quand même. Mais les gens, c'est pas à toi de les juger, de les afficher, de les condamner.
2: Mais non, je ne vais pas les condamner, moi, je vais juste les juger.
0: T'es fou.
2: J'ai le droit d'avoir une opinion, j'ai le droit d'avoir une morale. Je ne suis pas aliéné par la justice.
1: C'est parler, Ilan.
0: Mais
1: c'est sa première ici, vous n'êtes pas obligé. Mais vous, c'est fou quand même
0: de venir comme ça filmer des gens en les pointant du doigt, les afficher publiquement. Je suis désolée, ça ne se fait pas, c'est pas normal.
1: Non. Merci Juliette.
2: Bon.
1: Donc Pascal qui était d'accord avec Juliette et qui nous avait appelé au 32-16. Merci beaucoup. Pascal, on termine avec des messages du résultat de notre sondage.
3: Le message de Muriel qui nous dit ce qui m'embête, c'est le côté on se fait justice nous-mêmes. Elles n'ont pas la patience d'attendre la justice et donc elles décident elles-mêmes d'interdire à Patrick Bruel de se produire sur scène. C'est ça qui me gêne, nous dit Muriel, même si elle reconnaît que c'est très important aussi de respecter, de reconnaître la parole des victimes. Muriel dit je comprends que les victimes puissent être choquées, qu'on applaudissent Patrick Bruel, les victimes présumées, on va le rappeler, qu'on puisse applaudir Patrick Bruel le soir sur scène. On vous a posé la question d'ailleurs sur nos réseaux sociaux. Ces militantes qui sont venues perturber la pièce de théâtre dans laquelle joue Patrick Bruel hier soir, est-ce que c'est la bonne méthode? Vous dites non à 72%.
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6: Bonjour à tous, bonjour à toutes, le Morning RMC commence dans moins d'une demi-heure désormais, vous en avez l'habitude, de 5h à 7h sur RMC bien sûr, à la radio, et sur RMC Story à la télé, canal 23 de la TNT. C'est veille de finale en foot, mais déjà jour de stress, veille de finale de la Ligue des Champions, Paris Saint-Germain, Arsenal, demain 18h à suivre sur RMC. Et donc, jour de stress, peut-être pour vous d'abord, supporters parisiens, est-ce qu'on y croit? Comment vous allez regarder le match? Et si, comme certains fans, vous faites route vers Budapest dès aujourd'hui, évidemment, on veut vous entendre au 32-16. Et puis, pardon de casser un peu l'ambiance, mais stress aussi pour les riverains qui ont bien en tête les débordements de l'an passé, qui ne vont plus pouvoir circuler dans toute une partie de la capitale demain. On est serein, a dit le ministre de l'Intérieur. On a envie de vous demander si vous aussi, pas uniquement à Paris d'ailleurs, des supporters, il y en a un peu partout en France. Ça se passe au 32-16 et sur le WhatsApp 06 12 424 424. Au programme également, ceux qui les critiquent appelleraient ça une réunion de profiteurs de crise. Les petits actionnaires de Total Energy ont rendez-vous pour leur assemblée générale aujourd'hui. Eux qui se frottent les mains des profits records engrangés ces derniers mois avec la guerre en Iran. Ils sont aussi dans le viseur de la gauche qui, je vous le rappelle, veut taxer ses super profits. Alors on vous pose la question au 32-16, à qui profite la crise? Est-ce qu'il faut taxer ses super profits ou alors arrêter ce que certains appellent le total bashing? Votre avis est évidemment le bienvenu. Tiens justement, le choix de la rédaction s'intéresse ce matin à l'alternative numéro 1 des carburants. La voiture électrique, bien sûr, mais son éternel problème avec ce manque de bornes de recharge un peu partout en France. Et si c'était les supermarchés, tiens, qui changeaient la donne. Ils en installent en masse sur leur parking, le temps qu'on fasse nos courses. Dites-nous si c'est le cas près de chez vous et si c'est vraiment la solution. Toujours plus chaud, quasiment 38 degrés hier à Angoulême. C'est un nouveau record pour un mois de mai. Les températures ne vont baisser que dimanche. Alors, comme tous les matins, on prend de vos nouvelles. Pas trop chaud chez vous. J'attends vos températures sur le WhatsApp au 0612 424 424. Et puis, racontez-nous si vous avez renoncé à votre sport du week-end. Vous verrez que c'est le cas un peu partout en France. Et puis, dernier sujet, dernier chiffre sur lequel je voudrais que vous réagissiez ce matin. Plus de la moitié des étudiants français travaillent à côté de leurs études. Ça fait environ 1 million d'étudiants dans cette situation, avec un équilibre entre vie professionnelle et réussite scolaire qui n'est pas tous les jours facile à trouver. C'est votre cas, amis étudiants. Vous nous appelez ce matin au 3216 ou témoignez. Et puis, chers parents, vous aussi, vous êtes les bienvenus au 3216. Mais d'ici là, je vous laisse en compagnie des meilleurs moments d'Estelle Midi.
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1: Et on va tout de suite s'intéresser aux chiffres du jour. 22 000 policiers et gendarmes, dont 8 000 à Paris, seront mobilisés samedi pour la finale de la Ligue des Champions entre le Paris Saint-Germain et Arsenal. Un dispositif XXL, alors même que ce match de foot se déroulera à Budapest à 18h. Mais Charles, que craignent vraiment les autorités ?
3: Et bien, les mêmes débordements que l'an dernier, le soir du premier sacre européen du PSG. La violence, les pillages avaient donné lieu à 563 interpellations, 300 gardes à vue, des débordements qui se sont répétés il y a quelques jours encore après la qualification en demi-finale face au Bayern, avec notamment le saccage de l'Expo Photo d'Yann Arthus Bertrand, on s'en souvient, sur la place de la Concorde. Pour ce samedi, tous les scénarios ont été étudiés selon le ministère de l'Intérieur. Le ministre dit attendre beaucoup de monde en cas de victoire du PSG. Une attention toute particulière sera donnée autour du Parc des Princes où une retransmission est organisée par le club, mais aussi au niveau des Champs-Élysées qui seront piétonnisés dès le début de l'après-midi. Laurent Nunez promet une tolérance zéro face aux éventuels débordements. Quant à la question d'une célébration le lendemain avec les joueurs, le ministre indique que plusieurs hypothèses sont en cours de réflexion, mais il est formel, une présentation du trophée aura bel et bien lieu avec les supporters. L'an dernier, le bus des... Oui, s'ils gagnent, évidemment, oui, ils vont gagner, Estelle. Oui, l'an dernier, le bus des joueurs avait descendu les Champs-Élysées avant une fête au Parc des Princes. Cette année, c'est l'hypothèse d'une fête sur le Champ de Mars qui semble tenir la corde.
1: Alors, 22 000 policiers mobilisés partout en France pour ce match entre le Paris Saint-Germain et Arsenal. Est-ce que c'est rassurant ou déprimant, Ilan Gabay ?
2: Moi, je trouve ça absolument déprimant. Enfin, regardez l'image qu'on monte là. On voit des policiers.
1: Sur RMC Story.
2: Des policiers courir derrière des supporters. Est-ce que c'est ça qu'on veut dans notre pays?
1: Non. Bah, qu'est-ce qu'ils avaient fait, les supporters? Ils ont pas couru comme
2: là,
1: ça?
2: J'ai l'impression que c'est des casseurs, c'est une horde de casseurs qui est cagoulée, tout ça. Non, mais sérieusement. Enfin, moi, je trouve ça absolument scandaleux. Vous savez, j'étais le soir de la demi-finale. Oui. J'étais sorti fêter avec des amis au Champ de Mars. Et ce que je peux vous dire, c'est que d'abord, on s'est rassemblés sur le Trocadéro. Mmh. Pour ceux qui ne situent pas, c'est en gros, c'est une grande esplanade sur laquelle il n'y a rien. Il y a pas de commerce, il y a rien à casser, il y a rien. On s'est fait chasser, on s'est fait gazer, du coup on s'est retrouvé sur le pont de Linès, c'est-à-dire sur la route, à célébrer n'importe comment. Ça, moi je trouve ça scandaleux. La préfecture avait l'occasion d'organiser une fan zone qui était encadrée, qui aurait permis de quadriller les supporters et de faire en sorte que ça se passe bien. Ils ont pas voulu. Résultat, ça va être la fête partout, ça va être le bordel et va forcément y avoir des débordements quoi qu'ils fassent. Ils peuvent mettre 8000 policiers, 10000 policiers, il y aura forcément des débordements parce qu'ils ont pas voulu organiser ça bien.
1: Mais c'est pour ça qu'il y a plein de policiers justement. Mais ils ont pas, mais, vous devriez vous sentir en sécurité. Mais, vous
2: je me sens pas du tout en sécurité parce que je sais très bien que ça va mal se passer. Vous allez voir.
1: Excusez-moi. Alors moi, je veux bien entendre tout ce qu'on veut, mais a priori, si un policier gaze, il gaze pas comme ça pour utiliser
2: vous avez déjà été
1: en bombe lacrymo. Comment?
2: Moi, ça fait longtemps que je vais en
1: manifester. Bah non, j'ai jamais été gazé, moi, bizarrement.
2: Ça fait longtemps, hein. Et je peux vous dire qu'il y a beaucoup de fois où ils balancent comme ça au hasard pour nous faire dégager.
1: Ils disent, ah, oh, bah tiens, il y a le petit gabet, tiens.
3: C'est une technique pour disperser les foules, c'est vrai.
2: Mais pour disperser. Mais, enfin, on aurait pu organiser ça bien, en fait. On aurait pu faire en sorte que ça se passe bien en organisant une fan zone, par exemple, sur la Concorde. On fait ça notamment le 31 décembre, quand on organise le feu d'artifice sur les Champs-Élysées. Oui. Pourquoi est-ce qu'on n'a pas fait ça? Pourquoi est-ce qu'on laisse.
1: Mais parce que les policiers ont peut-être autre chose à faire, je veux dire, d'aller sécuriser une fan zone en fait.
2: Résultat, ils se retrouvent à 8000 partout dans Paris à courir partout. Belle victoire. Il va y avoir des débordements sur le périphérique, vous allez voir, ça va être le bordel.
1: Mais attends, excuse-moi, si les gens sont assez crétins pour sortir de leur voiture sur le périphérique pour aller fêter la victoire du Paris Saint-Germain, enfin pardon, là c'est pas la faute des policiers, c'est la faute des gens.
2: Mais il faut pas être débile non plus. On aurait pu organiser ça bien, on sait très bien que ça va se passer, donc c'est une fatalité. Je suis désolé, les gens.
1: C'est une fatalité de descendre de voiture sur le périph.
2: Les gens vont être heureux. Excusez-moi, c'est.
1: Mais on n'est pas obligé de casser quand on est heureux. En fait. Pardon.
2: Ce que j'ai dit, c'est qu'on aurait pu se rassembler, fêter ça bien, et que ça va mal se passer. Vous allez voir.
1: Et ben, si vous dites ça, vous avez peut-être des infos qu'on n'a pas. Mais moi, je trouve ça terrible de se dire dès le départ que ça va mal se passer. En fait,
2: non, j'ai pas des infos, j'ai de l'expérience. Vous allez voir.
1: Moi, ça me déprime qu'il y ait autant de policiers, parce qu'à chaque fois, ça se passe mal. Mais ça se passe mal, mais c'est pas à cause des policiers.
2: Pourquoi est-ce qu'on n'organise pas ça? Pour faire en sorte que ça se passe bien.
11: Mais pourquoi il y a besoin d'organiser quelque chose?
2: Mais parce que les gens veulent être heureux, les gens veulent fêter.
11: Mais à Lens, ils ont été heureux, les gens.
1: Ouais, il s'est rien passé.
11: Des dizaines de milliers de personnes, plus que d'habitants dans la commune. Mmh. Les bistrots sont restés ouverts. Les bars sont restés ouverts. Le soir de la finale, qui ne se jouait pas là, c'est resté ouvert. À 4 heures du matin, le stade était plein. Mmh. Il y avait pas d'assistance psychologique pour aider les gens. Hein. Mmh. Et le lendemain, les rues ont été pleines à craquer. Pleines à craquer. Il n'y a pas eu une table qui a été renversée. Il y avait des gens heureux de la victoire de l'équipe qu'ils soutiennent. Là, on n'a pas des gens qui vont être heureux de la victoire
1: magasins,
11: de l'équipe qu'ils soutiennent. Il y a des gens qui vont venir juste pour casser ou pour piller. Moi, quand j'exulte de joie, je ne vais pas cambrioler le chausseur du village de Piégut-Pluviers à côté de là où j'habite. J'ai d'autres moyens de manifester ma joie. Je ne comprends pas pourquoi. On ne devrait pas avoir besoin d'un seul policier. Oui. On ne devrait pas avoir besoin d'un seul policier. On devrait pouvoir dire, je vais sur les Champs-Élysées, je vais ouvrir une bouteille de champagne ou de ce que tu veux, on va être entre amis, ça va super bien se passer, puis au bout d'un moment, on va rentrer chez nous. Mais là, non, il y a des policiers. Je suis désolé, moi, l'image que je vois derrière nous, ce n'est pas la même que toi. Hein. Je ne vois pas des policiers qui ont envie de se taper des gens. Oui. Je vois des gens qui sont à un endroit où ce n'était pas autorisé d'être. Voilà. Et les policiers font leur boulot.
2: Autorisé d'être, mais laisser les gens fêter à un moment, c'est quoi ça? C'est
1: il y a une loi dans ce pays.
11: Ne mettons pas de policiers. Ne mettons pas de policiers à Paris. Et puis tu vas voir le résultat.
1: Mais quelle loi? Mais t'as le droit de fêter spontanément. Mais dès lors qu'il n'y a pas de trouble à l'ordre public, en fait.
2: Mais c'est une loi, ça, je suis désolé. Le trouble à l'ordre public, il doit être caractérisé pour interdire le rassemblement avant. Se rassembler spontanément, c'est un droit de l'homme.
1: Si c'est casser une vitrine, bande, pour fêter sa joie, on n'a pas le droit.
2: Mais c'est pour ça qu'il faut encadrer, pour éviter que ça arrive.
11: Donc il faut des policiers.
1: Pour éviter que ça arrive, il faut que les gens changent de comportement.
2: Mais vous verrez que le lendemain, quand ça sera la parade sur les Champs-Élysées, je sais pas où est-ce qu'ils vont l'organiser, ça se passera beaucoup mieux. Parce que ça sera mieux organisé. Ça sera.
1: Quand au Champ de Mars, il n'y a pas de magasin, donc il n'y aura pas de pillage.
2: Non, mais d'accord, mais ça sera moins le bordel, vous verrez.
1: Juliette Briance, ça vous déprime ou au contraire, ça vous rassure de voir autant de policiers samedi soir?
12: Bah, ni l'un ni l'autre, parce que de toute façon, je compte pas sortir samedi, donc ça, au moins, c'est très clair. On est un des seuls pays au monde à devoir se mettre en état de siège permanent pour fêter tout type d'événements qui sont censés être heureux, des victoires de foot, notre fête nationale, le 14
1: juillet. Avant, on gagnait pas, donc on n'avait pas de problème.
12: Ouais. Donc, c'est toujours la même chose. État de siège, j'avoue que remettre la faute sur les flics, c'est incroyable de mauvaise foi. A priori, quand ils te mettent à massacrer un abri de bus à 12 000 euros, c'est pas l'abri de bus qui a commencé, tu vois ce que je veux dire. Donc, bon, les commentaires sur les flics qui sont réquisitionnés sans cesse pour gérer les effusions de haine, mais gratuites, totales.
2: Ah, c'est de joie, mais de base, c'est de la joie, en fait. Ça termine en haine parce que c'est le bordel à chaque fois.
12: Non, ça termine pas en haine, ça commence en haine,
2: mais etc. Non, je peux pas dire ça.
12: Moi, t'as quand même l'impression que, voilà, ils n'attendent que ça, quoi, et que la soirée va se finir de cette manière, quoi qu'il arrive. On le sait, ma voisine Jeannette le sait, tout le monde le sait, personne ne va envoyer
1: ses
12: enfants.
1: Parce qu'il n'y a pas que les supporters de foot, c'est ça.
12: Mais non, mais voilà.
1: Vous ne faites pas que la joie, et Ilan.
12: Aller blâmer les policiers pour des mecs.
2: Je te dis, tu me mets une fan zone sur la Concorde, tu quadrilles le cercle, il n'y a rien à casser sur la Concorde.
1: Mais regarde l'année dernière.
12: Si tu fais une fan zone, ça se passera peut-être bien dans la fan zone, ça n'empêchera pas le bordel sur les Champs-Élysées.
2: Bien sûr que si, parce que tu vas rassembler des milliers de personnes. Les gens qui sont là juste pour fêter, ils seront là au bon endroit.
12: Mais le 14 juillet, il y a le feu d'artifice sur le Champ de Mars, ça n'empêche absolument personne d'aller brûler des bagnoles. Ouais,
2: d'accord, mais tu pourras mieux.
1: Et l'année dernière, il y avait une fan zone au Parc des Princes pour présenter le trophée. Charles y était et ça s'est mal terminé alors qu'il y avait une fan zone.
3: Le soir du match. Ouais, le lendemain soir, ils ont présenté le trophée. Tout s'est bien passé. Le soir du match, à la sortie, oui, il y a eu des premiers débordements, mais parce qu'encore une fois, on a laissé les gens sortir du stade sans être forcément encadrés et chacun se disperse dans Paris ensuite. Et c'est, en effet, non, mais là où Ilan a raison, c'est que moi, je l'ai constaté aussi à chaque fois, c'est le jeu du chat et de la souris, en fait. C'est des groupes de 50, 200 supporters. Et qui, pour certains,
11: où se rassembler. La Coupe de France, les Lensois, c'est pas des bourgeois de Deauville ou d'ailleurs. Ils ont quitté le stade entre eux. Ils ont pris le métro. Ils sont allés gare du Nord. Ils ont pris le train. On les a vus passer dans la gare du Nord en train de chanter, de manifester leur joie.
1: Alors,
11: il y avait aucun flic autour.
3: Une piste aussi, c'est que Lens, c'était un public extrêmement familial. Il y avait tous les âges. Il y avait des femmes dans le public. Non, mais c'est vrai. Là, au Parc des Princes, ou dans les rues de Paris, il y aura essentiellement des hommes jeunes.
11: Mais c'est pas les gens qui vont au Parc des Princes qui vont poser un problème. C'est pas les gens qui paient 300 balles pour une place qui vont poser un problème.
1: Giovanni est avec nous, il nous appelle de Saint-Luc dans l'Eure, il est maître d'œuvre. Bonjour Giovanni.
13: Bonjour, bonjour à tous.
1: Merci beaucoup d'être avec nous. Alors vous êtes supporter de l'OM, donc a priori, si le Paris Saint-Germain gagne, il n'y aura pas de débordement chez vous, quoi.
13: Non, alors attendez, avant d'être supporter de l'OM, je suis surtout rugbyman, issu du rugby. D'accord.
1: Okay.
13: Donc moi, tous ces événements me perturbent beaucoup, bien évidemment. En plus, je suis un républicain, donc casser tout en France, ça m'énerve. Et vous avez vu mon prénom, je suis pas d'origine française, je suis d'origine étrangère, et moi je casse pas tout dans la rue, quoi. Donc quand le monde du rugby gagne, bah je suis content, je bois un verre, je passe du moment avec mes amis, et puis voilà, ça s'arrête là, quoi. Et je casse pas tout, donc tout ça est énervant parce qu'on va mobiliser 22 000 personnes qui vont prendre plein la tête, hein, c'est clair. Hein. Soyons.
1: Moi j'espère. Ah oui, ils vont pas passer une bonne soirée, ouais.
13: Non, moi j'espère que tout va bien se passer, bien évidemment. Oui. J'espère qu'il y aura rien et que tout ça sera un feu de paille, mais j'y crois pas. Et donc voilà. On peut pas admettre ça. Et combien ça coûte tout cet argent qu'on déploie pour des gens qui vont peut-être gagner ou peut-être perdre. Imaginez s'ils perdent. Alors là, à mon avis, ils vont décrocher la Tour Eiffel. Mais enfin, bon, ça c'est un autre domaine. Mais voilà, moi je trouve ça totalement inadmissible. Envoyons l'armée. Et non pas la police.
1: On va pas envoyer l'armée sur un match de foot, Giovanni.
2: Sur des supporters.
13: Mais non, ce ne sont pas des supporters, ce sont des voyous. J'appelle pas ça des supporters, j'appelle ça des voyous. Les supporters sont ceux qui encouragent leur équipe, qui sont contents, ceux qui passent un bon moment, qui fêtent ensemble. Mais ceux qui cassent, ce sont pas des supporters, ce sont des voyous. Donc contre des voyous, ben, envoyons l'armée. Qu'est-ce que vous voulez que je vous dise? Moi, ce que je leur demande, c'est de se comporter comme des supporters et pas comme des voyous.
1: Ilan Gabay, quand vous faites la fête après un match, vous faites quoi?
2: Eh ben, je vais vous raconter une petite anecdote. J'étais du coup sur le Champ de Mars et il y avait un mec qui était déguisé en Spider-Man qui dansait. Voilà, on a dansé comme des jeunes de 20 ans. Oui. C'est pas très malin. J'ai fait mieux, notamment dans mes études de droit, mais on s'amuse, qu'on fait la fête. On est
1: mais ça, c'est parfait.
2: On danse,
1: ça.
2: On chante, et voilà.
1: Mais on prend pas 22 000 policiers pour réprimer ça.
2: Si on avait fait ça à la Concorde, on avait mis 1000 policiers autour de la Concorde pour éviter que ça aille sur les champs, que ça aille sur l'Elysée et sur l'Assemblée nationale, ça serait très bien.
11: Mais Ilan, quelqu'un qui vient avec des mortiers et des artifices. Il est venu pour manifester sa joie ou pour foutre le bordel?
2: Ah, pour foutre le bordel, ça on est d'accord.
11: Donc il n'y a pas besoin de policiers.
2: Ah oui,
11: Il faut pas l'empêcher de le faire.
2: Policiers. Je suis pas en train de te dire.
11: Est-ce qu'il nuit à l'image du club? Est-ce qu'il nuit aux policiers à qui il va faire des tirs tendus dans la tronche qui sont pas payés pour faire ça?
2: Ah mais ça je suis d'accord.
11: Bon bah alors on est bien
2: d'accord. Je suis pas en train de défendre ça. Moi je suis en train de te dire que justement pour empêcher qu'il y ait des débordements comme ça,
1: il faut organiser.
2: Organiser.
11: Et le problème c'est que quand tu crées une fan zone comme l'a dit Estelle, les gens qui veulent foutre le bordel ne viennent pas à la fan zone. Parce qu'ils veulent pas être fouillés.
2: Dans ces cas-là il y aura moins de monde. Mais non, ailleurs et on pourra mieux.
11: C'est un jeu sans fin à Paris. Tu peux plus rien faire parce que c'est le bordel, parce qu'il y a des gens qui viennent juste pour foutre le bordel. Ils en ont rien à foutre du foot.
2: Écoute-moi, si imaginons qu'il y ait 100 000 personnes qui veulent faire la fête. On met les 100 000 personnes qui veulent faire la fête bien normalement comme un supporter. Ils vont à la Concorde. Les restants, ils vont pas aller à la Concorde parce qu'ils vont pas y aller. Oui. Et donc, ils seront ailleurs, ils seront plus faciles à arrêter.
1: En tout cas, merci beaucoup.
11: Ils peuvent, mais ça me crée un problème qu'ils viennent quand même.
1: Merci beaucoup, Giovanni. En tout cas, d'avoir été avec nous. Des messages sur le WhatsApp, Charles.
3: Oui, Xavier qui nous dit c'est navrant d'être obligé de mobiliser autant de forces de l'ordre pour sécuriser un événement qui est censé être festif, mais au moins ça a le mérite de nous rassurer. Voilà, Xavier qui n'arrive pas vraiment à trancher notre question entre rassurant et déprimant. Laurent qui nous dit mais moi je me souviens en 98, la finale de la Coupe du Monde, je l'ai vécu à Paris, sur les Champs-Élysées, j'y étais même avec mon cousin. Mineur à l'époque. Aujourd'hui, je n'emmènerai pas mes enfants fêter une victoire du PSG dans les rues de Paris. Et Lino, qui est très fâché contre Ilan, qui nous dit « Quand j'entends Ilan, je suis fier d'être boomer ». Voilà ce que nous écrit Lino. Oui, tout le monde ne soutient pas Ilan dans ce débat, c'est vrai, même si certains, comme Luc, nous disent « Ilan a raison ». On n'organise rien en réalité. On prépare juste des policiers partout dans Paris, mais on n'organise pas de lieu pour la fête. C'est ça qui est dramatique. Il devrait y avoir un point de rendez-vous pour les supporters du PSG, nous écrit Luc. Il faudrait organiser tout ça. On vous a posé la question, en tout cas, sur nos réseaux, à l'occasion de cette finale entre le PSG et Arsenal, qui, rappelons-le, ne se déroule pas en France.
1: Il y aura
3: 22 000 policiers mobilisés partout en France, dont 8 000 à Paris. Est-ce que c'est déprimant ou rassurant? Vous avez répondu déprimant à 86%.
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1: Ça va Pierre-Antoine?
18: Bah ça va, super. En plus il y a un petit nouveau, Ilan Gabé. Ça va, tout se passe bien?
2: Ça va, ouais.
18: Estelle vous a donné sa photo d'elle dédicacée ou pas encore?
1: Non.
18: Elle la donne à tout le monde, hein. Il faut la mettre sur votre frigo, c'est très important. Il faut la mériter.
1: Je marque amitié sportive que à ceux que j'aime bien.
18: Ah, pas mal, c'est original. En tout cas, j'ai vu un peu vos posts sur X et je pense que vous allez très bien vous entendre avec Juliette Briens. Vous êtes un peu le ying et le yang réunis. D'ailleurs, oui. Estelle vous a mis l'un à côté de l'autre. Attention quand même, hein, parce que j'ai vu le post de Juliette Briens à la pub sur X. Elle a écrit « Je vais le bouffer tout cru, le petit gaucho ». Voilà. Attention quand même, méfiez-vous. Mais sinon, tout le monde est gentil. Vous allez voir, tout va bien se passer.
1: Allez, on écoute un message.
18: C'est parti.
19: Oui, bonjour, cardinal Gontran. Voilà, notre sainteté, le pape Léon XIV, a pu découvrir en exclusivité la première Ferrari électrique. Et il a été un peu déçu. Du coup, il a demandé à essayer une Ferrari GTO 500. Alors écoutez, je pense qu'on sera un peu en retard pour la messe de 18h. Avez-vous ce qu'il faut ?
18: je l'aime bien ce pape, il est dans le coup, hein. Ah oui. Il porte des Nike, il est proche des jeunes, enfin, pas trop proche non plus, il faut regarder la distance, mais je l'aime bien, il a fait un 6-7.
1: Je sais pas ce que c'est.
18: Non, le 6-7, c'est ça vient d'une chanson de rap américaine. 6-7, voilà. Non, vous voulez pas le faire, ça ferait un même sympa.
1: Je sais pas ce que c'est, donc
18: super.
1: Bon, message suivant.
18: Allez.
20: Oui, bonjour, c'est Corinne. Bon, c'est horrible pour moi de bosser avec cette chaleur-là. Toute cette journée dans une armure médiévale, c'est pas de la tarte, hein. Mais bon, y a pas le choix, c'est mon boulot. Ah non, je travaille pas sur un spectacle au Puy du Fou. Je suis la costumière de Patrick Bruel. Mais comme ça, je suis tranquille. Allez, Patrick, on s'habille.
18: Ah ouais. Alors, les rumeurs disent qu'elle porte deux armures les unes sur les autres. Voilà. Mieux vaut prévenir.
1: Message suivant.
21: Oui, bonjour, Elisabeth Borne. Voilà, en cette période de grosse chaleur, je vous propose mes services. Pour 10 euros de l'heure, je viens chez vous rafraîchir l'ambiance. Pas besoin d'électricité, de travaux particuliers. Vous m'installez dans le salon et immédiatement, la température baisse de 20 degrés. Voilà. Et c'est pas tout. Pour 5 euros de plus, avec ma vapoteuse, je fais aussi parfum d'ambiance. Pomme cannelle.
18: Pas mal. Je peux vous dire que si votre salon monte à 49,3 au mois d'août, elle sera méga efficace.
1: Nouveau message.
22: Oui, bonjour, c'est Gabriel Attal. Je suis en pleine campagne présidentielle et j'ai plein d'idées. Il faut réformer l'assurance chômage, la justice, l'éducation. Il n'y a rien qui va. Je ne sais pas qui a fait les dernières réformes, mais c'était vraiment un manche. C'était qui d'ailleurs? Je vais regarder. La boulette. C'était moi. Allez, effacez message.
18: Non, on ne peut pas, Gabriel. Non. Voilà, de toute façon, on n'est jamais moins bien servi que par soi-même.
1: Exactement. Nouveau message.
23: Oui, bonjour. Monique, enseignante à l'école des marronniers à Bordeaux. Bon, il fait 40 degrés en classe, là, c'est l'enfer, mais on est courageux. Allez, enfants, allez, dictez, j'y vais. Ouvrez les guillemets. À l'aide, on va tous crever. On va tous crever. Non, Camille, crever. ER, pas E. J'en peux plus.
18: Non, mais courage, les enfants. Si tout va bien, la clim sera installée d'ici 2050.
1: Pas sûr.
18: Bon, si, quand même. Ils vont le faire, non? Faut voir. Bon, allez, dernier message.
24: Tchao les petites biloutes, c'est Kevin Dichnor. Bon, ça va ma Estelle? Dimanche c'est la fête des mères, vous oubliez pas de la souhaiter à la vôtre, hein? Moi je la fête pas à la mienne parce que les fleurs, les bisous, je l'ai déjà fait à la Saint-Valentin. Allez, bisous les biloutes.
18: C'est beau cet amour. On l'a senti un peu venir.
1: Ah non, justement.
18: Mais si ça marche toujours, on l'embrasse, Kevin. Et dimanche, n'oubliez pas d'appeler vos mamans et de les gâter un petit collier de pâtes. Ça fait toujours plaisir.
1: Bah oui, vous avez déjà eu un porte-savon en terre glaise.
18: Un porte-savon, une main dans de la. Comment on dit?
11: Pâte à sel.
18: Dans de la pâte à sel. Ça fait
1: ou
18: plaisir.
1: Sur un tableau.
18: Vous avez été gâté.
1: Quand les vôtres grandiront, vous verrez.
18: Vous les avez gardés ou pas?
1: De quoi?
18: Tous les cadeaux de fête des mères.
1: J'ai beaucoup déménagé, vous savez. C'est bizarrement les choses qui se perdent le plus vite dans un déménagement. C'est fou. Je sais pas pourquoi.
18: Il était où le carton avec les cadeaux de.
1: Voilà.
18: Décharge.
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27: Bonjour à toutes et à tous, il est 4h55, vous avez fait le bon choix en choisissant RMC et RMC Story. On en est le vendredi 29 mai et c'est bientôt le week-end. Salut Victor.
28: Salut Élise, bonjour à tous, ça va bien? Oui, ça va, bien dormi?
27: Non.
28: Bon, j'essayais d'apporter une note positive. Mais
27: si vous avez bien dormi, ça me va.
28: Oui, mais je suis sûr qu'au 32-16 aussi, les gens nous diront que certains ont bien dormi. J'espère. Sinon, je suis seul.
27: Bon, Géraldine.
29: Bonjour à tous. Moi, j'ai bien dormi. Voilà, je rejoins la team. Enfin, autant qu'on peut bien dormir en commençant
27: et
29: à cette heure-là.
27: Comment vous avez fait?
29: La fenêtre ouverte.
27: Bon, c'est veille de finale, mais déjà jour de stress. C'est peut-être pour ça que j'ai mal dormi en fait. Finale de Ligue des Champions du Paris Saint-Germain contre Arsenal demain à 18h, à vivre évidemment nulle part ailleurs que sur RMC. Et donc, jour de stress peut-être aussi pour vous. D'abord, supporter parisien, est-ce qu'on y croit ce matin? Comment vous allez regarder le match? Parce que le regarder, ça c'est sûr que vous allez le faire. Et puis, si certains, vous allez peut-être faire route vers Budapest aujourd'hui, on veut vous entendre évidemment au 32-16. Et alors, pardon de casser un peu l'ambiance.
29: sortir, je pense.
0: On a des panneaux en métal pour mettre tout autour du restaurant pour éviter les bruits de vitres, etc.
28: Oui, parce qu'il y a aussi le stress pour les riverains qui ont bien en tête les débordements de l'an passé, qui ne vont plus pouvoir circuler dans toute une partie de la capitale. On est serein, disait hier le ministre de l'Intérieur. On a envie de vous demander si vous aussi, ce matin, pas uniquement à Paris d'ailleurs, parce que des supporters, il y en a un peu partout en France. Ça se passe évidemment au 32-16 et sur le WhatsApp 06 12 424 424.
27: Ceux qui les critiquent appelleraient ça une réunion de profiteurs de crise. Les petits actionnaires de Total Energy ont rendez-vous pour leur assemblée générale aujourd'hui, eux qui se frottent les mains. Des profits records engrangés ces derniers mois avec la guerre en Iran. Ils sont aussi dans le viseur de la gauche qui veut taxer ces super profits. Alors on vous pose la question ce matin au 32-16, à qui profite la crise ? Est-ce qu'il faut taxer ces super profits ou arrêter ce que certains appellent le total bashing ? Votre avis est le bienvenu.
28: Tiens, justement, le choix de la rédaction s'intéresse ce matin à ce qui est pour l'heure l'alternative numéro 1 au carburant, la voiture électrique, avec toujours cet éternel problème. Il n'y a pas assez de bornes de recharge. Et si c'était les supermarchés qui changeaient la donne, ils en installent en masse.
4: Le temps que je fasse mes courses, moi effectivement, je pose ma voiture, je la charge, j'ai simplement un branchement à faire et avoir un pass, quoi. C'est tout.
28: Alors dites-nous, vous aussi, au 32-16, si c'est le cas près de chez vous, et si c'est vraiment la solution.
27: Et puis toujours plus chaud, quasiment 38 degrés hier à Angoulême, nouveau record pour un mois de mai. Les températures ne vont baisser que dimanche, comme tous les matins. On prend de vos nouvelles, pas trop chaud chez vous, comment vous avez dormi, bien comme Victor et ouais. Géraldine, ou mal
28: choisissez
27: comme moi.
28: Votre camp.
27: Et puis racontez-nous aussi si vous avez renoncé à votre sport du week-end, à certaines activités. Vous verrez que c'est le cas un peu partout en France. Hein.
28: Et bien sûr, ce matin, comme tous les matins, dans le morning, on va jouer au mot caché, ce mot qui sort de l'ordinaire, qui va être prononcé une ou plusieurs fois. Généralement, c'est plusieurs fois, ne vous inquiétez pas. Si vous pensez l'avoir identifié, il faudra envoyer mot, M-O-T au 732-16, M-O-T au 732-16.
27: Et on gagne une montre Kelton, c'est ça ?
28: Oui, la marque icône pop de l'horlogerie française qui fête cette année ses 70 ans. Joyeux anniversaire encore.
27: Et à 4h58, elle est toujours à l'heure, avec ou sans montre Kelton. C'est Géraldine qui va nous donner les prévisions du jour. Encore du chaud, hein ?
29: Oui, encore très très chaud pour aujourd'hui. 14 départements sont en vigilance orange pour la canicule entre Morbihan, Mayenne, Charente et Gironde, ainsi que Paris et sa petite couronne. Hier, on a encore battu presque 200 records de chaleur, donc ça continue encore. Nuit est effectivement toujours étouffante. La différence, c'est qu'il ne fera plus que 20 degrés à Brest cet après-midi, alors qu'on avait 30 hier, d'où le fait que le Finistère ne soit plus en vigilance orange. Il fera 23 degrés à Biarritz cet après-midi, on aura 30 à Marseille, encore 33 degrés pour Lille, pour Lyon, Grenoble, 34 à Bordeaux, Toulouse, Bourges, 35 pour Paris, et va faire jusqu'à 36 degrés pour Nantes. Ce qu'on va noter aujourd'hui, c'est qu'on va avoir un ciel qui va se voiler un petit peu sur le nord-ouest, et on pourra avoir des orages parfois forts sur le sud-est avec localement de la grêle. Et effectivement, il fera encore chaud demain, mais ça va bien baisser très nettement à partir de dimanche.
27: Il est 5h sur RMC, RMC Story. Très bon réveil à tous.
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27: Et c'est l'heure de retrouver Quentin Vinet pour le journal. Bonjour Quentin.
5: Bonjour à tous les deux, bonjour à tous.
27: À la une encore ce matin, les conséquences de la chaleur.
5: Avec des écoles fermées, la surveillance des plages renforcée et l'impression surtout d'étouffer. Vous allez l'entendre près de la Méditerranée où des records sont encore tombés. La casse chez Michelin qui prévoit de supprimer 1500 postes sur les 3 prochaines années en France. Et c'est ce matin, dans la matinée, que les joueurs du Paris Saint-Germain vont décoller pour Budapest où ils joueront demain la grande finale de Ligue des Champions.
28: On a donc encore battu 177 records de chaleur pour un mois de mai.
5: Oui, 37,8 à Angoulême, 37,6 à Narbonne, 37,4 à Perpignan. Ce n'est pas des températures humaines, ce sont bien les températures dans le ciel. Et l'impression générale de suffoquer, comme ici, écoutez, près de la Méditerranée. C'est ce que nous dit Amélie Courtet.
6: Dans sa voiture, Justine étouffe. La température frôlait hier les 40 degrés. Un véritable enfer, dit-elle.
7: On a l'impression d'être au moins d'autre, quoi. C'est vraiment une chaleur à mourir, quoi.
6: Elle vit à La Palme, une commune de l'Aude, au bord de la Méditerranée.
7: Après, bon, on a quand même la chance d'habiter une région où il fait assez souvent beau et bon, mais là, ça plombe. Et puis ça, enfin, moi, là, je sais que j'ai mal au crâne, quoi. Ça tabasse, quoi.
6: Seul horizon pour elle, se rafraîchir à la plage. Plus au nord, à Argeliès, le thermomètre a affiché 38 degrés, au grand dam de Jean-Claude, buraliste.
8: Les touristes, on les voit pas. Et même les habitués
3: pluie, on n'y voit pas du tout, c'est la cata. Hein. Et les clients ne viennent presque plus là, et c'est tellement chaud qu'ils se terrent chez eux.
6: Mais même en intérieur, la chaleur est difficilement supportable. À l'EHPAD de Le Cat, il fait jusqu'à 28 degrés dans les chambres.
8: Tout le monde est surpris par la chaleur. Puis les personnes âgées le ressentent beaucoup plus que nous, ils sont plus sensibles.
6: Alors Andrea, directrice adjointe de l'établissement, s'adapte.
8: On a les tours d'hydratation qui sont accentués. On a modifié nos menus, les plats chauds, on les a enlevés. On privilégie en fait les activités avec l'eau. Ils ont fait une bataille au pistolet.
6: Des habitudes qu'elle craint de devoir prendre de plus en plus tôt dans l'année en raison du réchauffement climatique.
5: Un syndicat dit que les 30 degrés sont dépassés dans quasiment 80% des collèges et des lycées et une température de 53 degrés. Vous avez bien entendu, 53 a été relevé dans une école de Souston, c'est dans les Landes. La faute à une verrière dans cette école qui est fermée depuis hier. Alors les jours se suivent et se ressemblent avec encore une noyade mortelle. Hier dans l'Oise, un mineur de 14 ans qui est tombé à l'eau dans le cadre d'une sortie scolaire. Et face à la série de 4 noyades mortelles là, ces derniers jours en Gironde, la surveillance des plages sera renforcée ce week-end avec notamment un hélicoptère de la sécurité civile qui est prépositionné à Lacanau. Il y avait une réunion du gouvernement hier, hein, vous savez, sur cet épisode de chaleur là qui est en cours et puis la perspective aussi de l'été, ça se passait à Matignon. Et selon des participants, le Premier ministre Sébastien Lecornu a fait passer le message et bien que ce n'était pas à l'État de tout gérer.
9: Le gouvernement qui lance ses coupes budgétaires.
5: L'objectif étant d'économiser 6 milliards d'euros supplémentaires cette année pour compenser le coût de la guerre au Moyen-Orient, à savoir les mesures pour les gros rouleurs et le versement du chèque énergie à plus de ménages. On sait donc désormais que Bercy prévoit de geler 3,2 milliards d'euros de crédits et d'en annuler environ 850 millions. Tous les ministères sont concernés, à l'exception des armées et de la justice. C'est dans ce contexte géopolitique que va se dérouler cet après-midi à la Défense l'Assemblée Générale annuelle de Total, grand rendez-vous, mais sur le fond de critiques environnementales, de la polémique sur les super-profits et des bénéfices records, surtout annoncés en début d'année. Et alors ça, c'est une mauvaise nouvelle pour l'emploi à l'heure de la réindustrialisation. On en parle beaucoup en ce moment, et bien pourtant, il y a Michelin qui annonce donc un plan de départ volontaire sur 3 ans en France. Jusqu'à 1500 postes concernés sur les 17 000 dans le pays. Pourquoi ce plan, Lucas Laubert ?
10: Le groupe justifie cette décision par le niveau élevé des coûts de production en France, lié notamment au coût du travail et de l'énergie. La pression fiscale également est parmi les plus fortes des pays industrialisés, selon Michelin. En parallèle, les pneus asiatiques et notamment chinois, bien moins chers, grappillent année après année des parts de marché. Il y a un an, le patron du groupe, Florent Ménégaud, avait déclaré que les activités industrielles en France étaient déficitaires. Pour Romain Bastiac, délégué syndical central CGT chez Michelin, c'est une étape de plus vers la disparition du groupe en France.
12: On a connu un PSE il y a 2 ans sur Vannes et Cholet de 1254 suppressions. Et quelques années avant, on a vu La Roche-sur-Yon avec 700 suppressions. Ça fait avoir des inquiétudes sur l'avenir. Est-ce qu'il va rester des salariés Michelin en France ? Donc on a déjà connu plein de suppressions et l'avenir peut faire très très peur, bien sûr.
10: De son côté, Michelin assure ne pas abandonner la France et vouloir réduire ses coûts pour faire face à la concurrence. Au cours des 10 dernières années, près de 3,5 milliards d'euros ont été investis dans le pays, assure le groupe.
5: Tiens, c'est une des infos qu'on a appris dans la nuit. Les violences à l'égard des forces de l'ordre qui ont augmenté de 50% en Guadeloupe depuis le début de l'année avec une forte hausse des refus d'obtempérer et, je cite, à une forme de tension qui est plus marquée. Voilà ce que disent les gendarmes.
28: Et ce sont 22 000 policiers et gendarmes qui seront déployés demain, jour de la finale de la Ligue des Champions.
5: 22 000 dans tout le pays et 8 000 en région parisienne où on redoute les mêmes incidents que l'année dernière. Hein. Souvenez-vous quand les célébrations avaient dégénéré. C'est ce que nous dit Rachel Sadodine sur les Champs-Elysées pour RMC.
6: Dès qu'on parle du match, Mélina, 19 ans, qui vit dans un petit studio à quelques rues des Champs-Elysées, grince des dents. Demain, à partir de 18h.
13: Honnêtement, je vais pas mettre un pied dehors. Vaut mieux pas sortir, je pense.
6: Vous attendez à passer une nuit pas forcément très agréable.
13: Ouais, exactement. On s'attend à ce que les gens crient dans les rues, qu'il y ait des foules, qu'ils klaxonnent en voiture, enfin comme d'habitude, quoi.
6: Après la victoire du Paris Saint-Germain l'an dernier, le restaurant de Loredana a été vandalisé.
14: Les gens, ils ont cassé les vitres, ils ont rentré à l'intérieur, ils ont pris des boissons, voilà.
6: Résultat, Vincent, gérant de la brasserie voisine, a pris ses précautions.
0: On a des panneaux en métal pour mettre tout autour du restaurant pour éviter les bruits de vitres, etc.
6: Comme tous les établissements recevant du public situés sur l'avenue, le restaurant de Vincent a pour obligation de fermer dès 17h.
0: Donc on va s'organiser pour faire un service uniquement le midi. On va perdre un bon service de samedi soir, malheureusement. Entre 5 et 8 000 euros, peut-être.
6: Autorisé à rouvrir à 7h dimanche, il espère retrouver son restaurant intact.
5: Il y a même le parquet de Paris qui dit renforcer son dispositif pour cette finale pour traiter les éventuels débordements.
9: Alors, est-ce que vous les craignez, justement? justement ces débordements en marge de cette finale de Ligue des Champions. Vous êtes les bienvenus ce matin, vous nous appelez au 3216 ou sur le WhatsApp RMC 06 12 424 424.
5: C'est ce matin que s'en va le gros des 17 000 supporters du PSG attendus à Budapest pour la finale, que ce soit par la route ou par les airs, par tous les moyens en fait. Et c'est aussi en milieu de matinée que vont décoller les joueurs du Paris Saint-Germain depuis l'aéroport d'Orly. Quelles sont les dernières infos, Fabrice Hawkins?
2: Les joueurs du PSG ont fait des bonnes séances d'entraînement depuis mardi, d'après un proche du groupe, plutôt le matin afin d'éviter les grosses chaleurs. D'ailleurs, le staff a adapté les charges de travail pour ne pas trop fatiguer les organismes. Luis Enrique a organisé deux séances vidéo avec ses joueurs, une sur la défense, l'autre sur l'aspect offensif. L'objectif reste d'imposer sa domination dans le jeu. La bonne nouvelle, c'est que Luis Enrique pourra compter sur l'intégralité de son groupe. Achraf Hakimi, blessé depuis le 28 avril, se sent prêt à débuter, tout comme Ousmane Dembélé, qui avait ressenti une gêne au mollet lors du dernier match de championnat. Le mot d'ordre au club cette semaine est sérénité. Luis Enrique veut une équipe très motivée mais qui gère ses émotions. L'entraîneur est persuadé que ce sera l'une des clés du match.
5: Alors il n'y en a pas que pour le Paris Saint-Germain, c'est aussi aujourd'hui que commence la Coupe du Monde en quelque sorte pour les Bleus, avec le début du rassemblement de l'équipe de France à Clairefontaine pour préparer la Coupe du Monde, mais donc évidemment sans les six finalistes de la Ligue des Champions. Autre info qui est tombée dans la nuit, la liste de l'Argentine, les 26, ça y est, on la connaît, il y a bien Lionel Messi, et il y a aussi les trois Argentins de Marseille.
28: Et il n'y aura que deux Français, il n'y a eu que deux Français qui se sont qualifiés hier à Roland-Garros.
5: À savoir Diane Paris, et alors Moïse Kouamé, la pépite, hein, 17 ans, en 5-7 et en 5 heures, dans une ambiance délirante face au Paraguayen Daniel Vallejo, déjà le match de la quinzaine, disent certains, pour le Français notamment, qui a remercié le public hier après-midi.
15: Les gars, j'ai juste un mot à dire. Merci. Franchement, très honnêtement, sans vous, j'aurais jamais gagné ce match. Je pense que vous ne vous rendez même pas compte à quel point vous m'avez porté, les gars. Je pense que physiquement, vous êtes encore plus mort que moi, à force de crier, à force de donner toute votre vie pour moi, pour ce match. Et les gars, merci parce que ça a fonctionné. Merci.
5: Un seul Français en lice aujourd'hui pour la suite du deuxième tour. Quentin Alice qui sera opposé à l'Allemand Alexander Zverev, ce sera dans la soirée. Et tiens, je donne une info qu'on vient d'apprendre, ça concerne la NBA. Vous savez qu'il y a la finale de conférence Ouest en ce moment entre les Spurs de San Antonio sur le Victor Wembanyama et Oklahoma City. Victoire des Spurs à l'instant 118 à 91. Ça fait 3-3 dans cette finale. Il y aura donc un match 7, comme on dit dans le jargon du basket, pour départager les deux équipes.
9: Merci beaucoup Quentin Vinet, c'était le journal de 5 heures. On va accueillir tout de suite Aurélien au 32-16. Bonjour Aurélien.
16: Bonjour tout le monde, vous allez bien?
9: Ouais, ça va et vous?
16: Ça va, merci.
9: Pas trop stressé en cette veille de finale?
16: Pour l'instant ça va. Ah, peut-être à l'approche du coup d'envoi, oui.
9: Mais là, ah oui, je me doute. Aurélien qui est donc parisien, j'imagine supporter du PSG.
16: Oui.
9: Voilà, vous allez suivre où le match demain Aurélien?
16: Dans Zaba, à côté de chez moi.
28: Vous y êtes passé là, parce qu'on dit beaucoup que les bars vont être pris d'assaut, que tout le monde n'aura pas forcément sa place. Vous êtes passé par le bar pour vérifier qu'il allait y avoir de la place, pour réserver votre siège?
16: Oui, moi j'ai déjà réservé mon siège.
28: Ouais.
16: J'ai anticipé avant ce que je montais qu'il allait y avoir du monde, alors j'ai anticipé.
9: Bon, et est-ce que Aurélien, vous craignez les débordements dans la capitale à l'issue du match?
16: Oui, c'est ce que je disais aux standardistes, que si Victor est bien, pas Clément, oui. Que si Victor il y a, je vais faire la fête dans le quartier et voilà. Pas aller sur les champs, la Tour Eiffel, pour des raisons de sécurité.
9: Bon, ouais. Oui, de toute façon, c'est interdit.
16: Oui.
9: Voilà, vous allez respecter les interdictions, Aurélien. Bah écoutez, merci beaucoup d'avoir composé le 32-16 ce matin. On vous souhaite un très très beau match et une victoire du PSG. Je dis ça parce que Victor le dira pas.
28: Oui, c'est
9: donc
28: ça.
9: On vous le souhaite, Aurélien.
28: On est un des deux qui s'y met.
9: Exactement, forcément. Je m'y colle. Il est 5h10 sur RMC.
28: Dans un instant, la solution conso. Géraldine, de quoi parle-t-on ce matin?
29: Vous savez, vous rappelez la semaine dernière, je vous ai parlé des vides-greniers, ouais. Mais côté vendeur, bah là on va voir côté acheteur comment être sûr de faire de très bonnes affaires.
9: Mais avant cela, c'est le choix de la rédaction. Bonjour Victor.
17: Bonjour. Jean.
9: Victor, c'est la course aux bornes de recharge électrique dans la grande distribution.
17: Oui, les enseignes qui se battaient pour avoir les prix à la pompe les plus bas, ben là c'est la même chose mais pour les recharges électriques.
9: Enquête à suivre dans un instant sur RMC et RMC Story. À tout de suite.
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29: Il est 5h12 sur RMC, RMC Story.
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29: Les Français sont de plus en plus nombreux à basculer vers la voiture électrique, mais il faut que l'offre en borne de recharge suive et les commerces ont leur rôle à jouer.
21: Bonjour Victor Joannin.
22: Bonjour.
21: Alors Victor, les enseignes de la grande distribution se lancent dans cette course aux bornes de recharge.
22: Ben oui, vous remplissez votre caddie pendant que la batterie de votre voiture électrique se recharge sur le parking. Ça paraît du bon sens. Les supermarchés détiennent, il faut le savoir, un tiers des places de parking en France. Ils ont mis du temps à s'y mettre, mais cette fois, ça y est, la dynamique semble enclenchée et tout le monde y trouve son compte, à commencer par les clients.
23: C'est un gain de temps, c'est une rapidité, puisque le temps que je fasse mes courses, moi, effectivement, je pose ma voiture, je la charge. Je repars tranquille. J'ai simplement un branchement à faire et avoir un pass, quoi. C'est tout.
22: Moins d'1h30 de course dans ce centre Leclerc près de Bordeaux. Et Céline a rechargé la moitié de sa batterie pour environ 6€. Elle le dit à notre correspondant Pierre Bourgès, la présence de cette borne l'incite à venir dans cet hypermarché ou dans le Lidl d'à côté hein, qui propose des bornes aussi. Elle se réjouit de ce service. Un problème tout de même, les bornes défectueuses.
23: Là, je me suis branchée sur cette borne-là à droite et celle de gauche ne fonctionnait pas. Et des fois, ça arrivait qu'il y a les 3 qui ne fonctionnaient pas sur 4. Donc ça, c'est un problème. Vous êtes obligé de repartir. Je vais pas attendre, en fait, aller faire mes courses, retrouver notre borne ailleurs, donc je repars.
29: Bon, donc il faudrait des bornes qui fonctionnent.
22: Bah oui, surtout en cas de forte influence, en fait, les samedis après-midi. Et le patron de ce Leclerc l'a bien compris, hein, Stéphane Ognon compte installer 6 bornes supplémentaires d'ici la fin de l'année, dont 2 rapides et 1 ultra rapide.
24: 2012 que je suis équipé en borne. Oui, je vois la montée du parc français en hybride ou en véhicule électrique tout court. Mon intérêt, c'est que mes clients ils continuent à venir. Donc aujourd'hui, je leur propose un des carburants les moins chers de ma région. Ce qui est important, c'est que je fasse la même chose sur la mobilité durable et que je leur propose une recharge à prix imbattable.
22: Prix imbattable, 27 centimes du kilowattheure, 29 centimes quand on n'a pas l'application de l'enseigne. En fait, ça correspond à un plein entre 13 et 15€. Et en effet, c'est une bonne affaire. Hein. C'est 2 fois moins cher que le prix moyen constaté sur 121 bornes par l'association de consommateurs Que Choisir Ensemble. Même si la solution la plus économique, hein, c'est toujours de charger à domicile ou au travail quand c'est gratuit.
21: Et il y a que Leclerc qui propose ce genre de formule ?
22: Non, au jeu des 1000 bornes, c'est Lidl qui arrive en tête avec 5500 bornes sur 1000 supermarchés, dont un tiers de bornes rapides. Le discounter étalonné par Leclerc qui veut le rattraper dans les 3 ans. Carrefour, c'est 2000 bornes, 10% du montant des charges cagnotées sur la carte de fidélité. Système U, 1500 bornes, on le voit, la recharge devient une vraie arme commerciale.
29: On peut donc parier, Victor, que dans quelques années, il y aura beaucoup plus de points de charge que de pompes à essence sur les parkings des supermarchés.
22: Oui, c'est même inévitable hein, parce qu'on le sait peu, mais c'est la loi depuis l'année dernière. Tous les parkings de plus de 20 places doivent être équipés. La règle, c'est un point de charge toutes les 20 places, y compris pour les parkings de McDo et des hôpitaux, des mairies. Alors, une loi, pour le moment, vous en doutez, peu respectée. La grande distribution compte au total 30 000 points de charge. Il en faudrait 5 fois plus, donc il y a encore de la marge, mais le développement des charges rapides, mieux adaptées à la clientèle des supermarchés, va les aider à accélérer le rythme. C'est en tout cas la certitude du porte-voix des commerçants, Franck Charton, de la Fédération Périphème.
3: Les charges rapides, elles ont vu le jour il y a peu de temps, elles ont commencé à être mises en œuvre, y compris par les distributeurs. C'est le début. Des bornes mieux dimensionnées et dimensionnées aux usages de chacun, qui peuvent être différents. On peut imaginer que sur un aéroport, on ait besoin de plutôt des charges lentes, alors que sur un hypermarché ou sur un point de restauration, on ait besoin d'une charge très rapide.
22: Mais oui, l'enjeu est brûlant parce que, en plus, une directive européenne est sur le point d'imposer une règle deux fois plus contraignante, un point de charge pour 10 places, impossible à tenir, disent les commerçants qui réclament plus de souplesse.
21: Merci Victor Joanna, enquête RMC à retrouver sur l'appli RMC et sur le site rmc.fr. Et je suis sûr que vous avez écouté attentivement Victor Joanna ce matin et que ça vous a fait réagir. Vous êtes peut-être conducteur d'une voiture électrique. Est-ce qu'effectivement, ça peut vous pousser et ça peut vous faciliter la vie, ce genre d'installation de bornes de recharge sur les parkings des supermarchés? Et si vous n'êtes pas encore équipé d'une voiture électrique, est-ce que ça peut être un argument supplémentaire que de se dire, finalement, on pourra trouver des bornes à côté de chez soi? Vous nous le dites au 3216 et sur le WhatsApp au 06 12 424 424.
9: Il est 5h17 et ça y est, c'est l'heure des choix de la bande avec les infos qu'on a déniché dans la presse. C'est l'heure aussi d'accueillir Arthur Asquin. Bonjour Arthur.
4: Bonjour Élise, bonjour Victor. Bonjour Victor. Ouais. Et bonjour Gérard.
9: Il y a le jeu des 1000 bornes et puis il y a le jeu des 1000 Victor.
4: Sur RMC. Ils ont tous les deux une moustache.
9: Et on salue pas Géraldine.
4: Mais si, je dis bonjour Géraldine. Ouais, faut être attentif.
9: La plus importante en ce moment.
21: Rattrapé par la patrouille.
9: Allez, je vais vous raconter une histoire qui a fait le tour du monde et des réseaux sociaux. En février dernier, Kathleen Thomas se fait arrêter à Lake Worth Beach en Floride pour l'utilisation de son téléphone au volant. L'agent l'informe alors qu'il l'a vu avec un portable dans la main droite. Sauf que Kathleen, elle n'a plus de main droite. Elle est amputée. Et alors, ce qui est génial aux États-Unis, c'est qu'on peut avoir accès aux images de caméras, des caméras que portent les agents. C'est Kathleen qui les a publiées sur ses réseaux sociaux et c'est savoureux. Kathleen qui explose de rire. Hein. Alors, une athlète handisport, hein, Kathleen Thomas. Elle montre son bras amputé à l'officier qui lui demande alors de jurer devant Dieu et avec sa main qu'elle n'utilisait pas le téléphone au volant, décidément. Donc elle s'exécute d'abord avec son moignon, puis avec sa main gauche. Voilà, comme ça, elle est bien. Elle écopera tout de même d'une amende de 116 dollars. Il n'a pas voulu en démordre, le mec. Sanction qui, quand même, c'est une histoire qui finit bien, a été annulée avant sa comparution, faute de preuves.
4: Pas de bras, pas d'amende.
21: Non, mais il est allé jusqu'au bout, là.
4: C'est déviant.
21: Vraiment.
4: C'est pas le couteau le plus aiguisé du tiroir.
9: C'est pas le pingouin qui glisse le plus loin sur la banquise.
4: C'est pas la chips la plus croustillante du paquet.
9: Voilà.
21: Et chez vous, sur le WhatsApp, vous continuez cette
29: série. Ah, si vous en avez d'autres.
4: Si vous avez d'autres poncifs comme ça, n'hésitez pas. Hein.
21: Tiens, à toi, Arthur.
4: Ouais, moi, je vais vous parler des bijoux de famille d'un taureau qui sont en danger à Milan. Il y a une tradition un peu particulière. Il y a une célèbre galerie, la galerie Victor Emmanuel II. Les touristes font des pirouettes sur les testicules d'un taureau en mosaïque, évidemment. Le talon bien posé sur les parties de l'animal. Il faut tourner trois petites tour sur soi-même et hop, c'est bonne fortune et retour assuré à Milan. Mais à force d'être écrasé par des milliers de panards chaque jour, il y a un petit cratère qui s'est formé sur les testicules du taureau. Et donc, la mairie a dû appeler un restaurateur du patrimoine, c'est Gianluca Galli, et il a passé une semaine à retailler des pierres, selon les dessins d'époque, avant de passer au polissage final. Conséquence, privé de taureau, pendant quelques jours, les visiteurs ont en fait piétiné la voisine du taureau, une louve, symbole de Rome.
21: Où va cette émission? C'est la question que je me pose. 5h19.
4: On parle de patrimoine, désolé.
21: C'est vrai. Pardon. On est les premiers. On met en valeur le patrimoine,
4: exactement.
21: Même le patrimoine italien. Tiens, moi, j'arrive avec une,
28: une petite révolution technologique. C'est mon petit côté Anthony Morel.
0: Ouais.
28: Je prends un petit peu d'avance. Bon, vous allez voir que c'est pas si clair que ça.
0: Qui, plus de jeu que lui.
28: Petite question autour de la table. Qui a un animal de compagnie?
0: Moi j'ai un chat.
28: Vous avez chat, ouais, les deux, tiens, ça va vous intéresser. Est-ce que vous vous êtes déjà demandé ce que pourrait dire votre chat s'il avait le don de la parole?
0: Bah, je m'en doute, hein. J'ai faim, la litière.
29: Voilà. Et je pense qu'il doit y avoir du tu m'emmerdes de temps en temps.
0: L'inverse est très vrai.
28: Ouais. Et ben, figurez-vous que c'est exactement la promesse. Donner la parole à nos animaux de compagnie, c'est la promesse d'une start-up chinoise. Elle dit vendre un collier capable de traduire en temps réel les miaulements ou les aboiements. Alors, dans ce sens-là, aboiement et miaulement, mais aussi dans l'autre sens, quand vous vous adressez, vous, à votre chat, pour lui traduire, évidemment. Alors, c'est chat et chien essentiellement pour le moment. Ça coûte 130 euros. Et ça marche, soi-disant, avec l'intelligence artificielle.
0: Est-ce qu'on a vraiment besoin de ça?
28: Non. Mais c'est fiable à 94% selon une étude, étude de l'entreprise.
0: Ouais,
28: non, oui, forcément.
0: Comment ils le savent?
29: Mais qui a vérifié?
28: Ils ont testé, mais ils n'ont toujours pas fourni les données du laboratoire.
29: Bon, panel de 100 chats et 1 chat.
28: Bon, vous l'avez compris, on est moyen convaincus. J'ai d'ailleurs lu chez nos confrères d'ici des réactions de vétérinaires et de spécialistes qui nous disent que c'est n'importe quoi. Alors, c'est fou de devoir le rappeler, hein, mais le chien ou le chat ne sait pas faire une phrase sujet-verbe-complément.
29: Ah bon ?
28: C'est déjà le premier obstacle, il faut le dire. Au maximum, l'IA pourrait vous dire si le son émis par votre chat ou votre chien est un son positif ou négatif.
0: Content, pas content.
28: Ça, on pourrait le faire. Et puis le mieux, c'est encore de bien observer le comportement de l'animal. C'est ça que disent les professionnels. Vérifier un petit peu s'il se sent bien, s'il marche un peu à gare.
29: Mais sinon, il y a ce truc génial là où ils peuvent appuyer avec leurs pattes. Vous savez ?
28: Beaucoup plus fiable.
29: Je sais pas. Non mais
28: y a là, on monte au moins à 90%.
29: Je suis content, j'ai faim, je veux sortir.
28: Ah bon ?
29: Oui, parce qu'on peut les conditionner. S'ils appuient sur une touche, ils vont avoir une croquette.
0: Ouais, mais c'est pas le bon dresser, mon chat.
29: C'est pas du langage, c'est du conditionnement.

0: seul Français en lice. C'est Quentin Alice qui affrontera Alexander Zverev. Et puis les joueurs du PSG décollent ce matin pour Budapest, J-1, avant la finale de Ligue des Champions face à Arsenal.
1: 5h22 sur RMC.
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1: Tous les matins, Géraldine, des astuces pour faire des économies. On le disait la semaine dernière, on a parlé des vide-greniers côté vendeurs. Ce matin, on va aider les acheteurs à faire de très bonnes affaires.
3: Ah bah, je vous préviens, ce week-end, il va y avoir deux teams. Ah non, je ne vous parle pas de PSG Arsenal, mais je vous parle de deux camps qui vont diviser les aficionados des vide-greniers. Il y a ceux qui vont arriver très tôt pour avoir un maximum de choix, et ceux qui au contraire arrivent très tard à la fin du vide-grenier pour faire les meilleures affaires. Alors je ne vais pas trancher, mais si vous avez une idée précise de ce que vous voulez acheter, bah, il va falloir être team morning. Et si au contraire vous voulez juste dépenser le moins possible, bah, dans ce cas-là il faudra être team after.
0: Et alors comment j'évite de trop dépenser?
3: Alors avant de partir, il va falloir se préparer. Déjà il faut se fixer un budget, et pour ne pas le dépasser, il faut juste prendre la somme en liquide que vous comptez dépenser, pas plus. Prévoyez de la monnaie, hein, ça c'est très utile quand même sur les vide-greniers. La préparation, ça va être aussi de bien choisir son vide-grenier. Il vaut mieux éviter les zones touristiques, parce que là, vous avez des prix qui sont souvent 30% au-dessus de la moyenne nationale. En revanche, si vous trouvez des vides maisons, alors surtout après des successions, foncez, parce que vous devriez avoir vraiment les prix les plus bas. Il existe des applis, figurez-vous, pour ne pas manquer The Vide-Grenier. Et c'est très populaire chez les jeunes. Comme quoi, il y a Le Bon Coin, il y a Vinted, mais ça n'empêche pas d'avoir envie de faire de vraies rencontres, hein, de voir les gens, de voir les objets. D'ailleurs, c'est une bonne idée de quand même regarder sur ces sites avant de finaliser votre achat. Comme ça, vous êtes sûr que vous n'êtes pas en train de vous faire avoir.
1: Ouais, d'ailleurs, j'ai le droit de changer d'avis si je retourne sur le stand où j'ai fait un achat?
3: Alors non, il n'y a pas de droit de rétractation sur les vide-greniers. Alors, c'est pour ça qu'il faut vraiment bien regarder l'objet sous toutes les coutures, sous tous les angles. Vérifier qu'il n'y a rien d'abîmé, qu'il n'y a pas de pièces qui manquent. S'il y a de l'électronique, il vaut mieux l'essayer avant, parce que sinon vous risquez quelques déceptions arrivées à la maison. Et puis on sait, dans les vide-greniers, on négocie, ça fait partie du jeu. Il y a quand même une petite règle implicite, on ne dépasse pas 20% du prix en négociation. Si vous estimez que c'est trop cher, passez votre chemin, éventuellement revenez un petit peu plus tard, le prix sera peut-être descendu d'ici là. Commencez par un bonjour souriant, si vous êtes sympa, le vendeur aura plus envie de vous
1: c'est
3: faire une réduction.
0: C'est pas une solution conso, là, c'est un coaching.
3: Et puis, non mais c'est important,
0: et
3: intéressez-vous.
0: Bonjour, surtout.
3: Oui, un bonjour souriant, c'est important. Et puis intéressez-vous à l'histoire de l'objet. Là aussi, ça va vous rendre sympathique, mais ça peut éviter aussi les contrefaçons. Si le vendeur n'est pas trop capable de vous dire d'où vient l'objet, ça peut vous mettre la petite puce à l'oreille. Attention, parce que si vous achetez un produit contrefait, même sans le savoir, c'est vous qui serez responsable en cas de contrôle.
0: Merci infiniment, Géraldine de Maurice. C'était la solution conso.
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1: Dans un instant, ce sera le meilleur d'Arnaud Demanche, et ce sera surtout vous au 32-16. On vous attend, à tout de suite.
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1: Il est 5h26 sur RMC.
0: C'est Mylène Farmer. Et oui, elle est de retour. 4 ans après son dernier album, Mylène Farmer a sorti cette nuit une toute nouvelle chanson intitulée « C'est à qui le tour ?»
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0: Alors la musique, elle est signée DJ Lewis, un producteur français qui a récemment collaboré avec le rappeur Drake. Et c'est pas rien. Et alors, elle annonce un nouvel album, cette musique, qui sortira cet automne. Ce sera le 13e album de Mylène Farmer et il viendra célébrer ses 40 ans de carrière. Souvenez-vous, tout avait commencé avec... Libertine, sortie en mars 1986, indémodable. Et alors avec ce nouveau titre sorti cette nuit et l'album à venir, on peut espérer une nouvelle tournée, peut-être. La dernière, en 2023 et 2024, s'était jouée à guichet fermé.

0: fif, Victor Joanne. Ah, oui. Victor Prochet, pardon. Oui. Bah, je vous allez dire,
1: mélange dans les Victor, il y en a beaucoup trop. La tournée à l'époque de Mylène Farmer s'appelait Nevermore, plus jamais, mais la très discrète Mylène a pu changer d'avis, c'est ce qu'on espère en tout cas.
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1: Pour voir le clip d'Akil Tour, il faudra attendre lundi, encore un peu de patience.
3: Et pour l'heure, il est 5h28 sur RMC. On va écouter le meilleur d'Arnaud Demange dans un instant. 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
1: On vient tout à l'heure en direct dans Apolline Matin, mais on se met tout de suite dans l'ambiance avec le meilleur d'Arnaud Demanche.
6: J'ai lu un article épouvantable, Apolline. Affreux.
1: Qu'est-ce qui se
6: terrible. Savez-vous, Apolline, qu'une cargaison de coucougnettes est bloquée dans le détroit d'Hormuz? C'est absolument authentique, c'est vrai. Alors c'est quoi les coucougnettes?
1: Oui,
6: eh bien
1: ça,
6: c'est une confiserie, une spécialité de peau. Et c'est un palace de Dubaï qui a commandé 15 palettes de coucougnettes pour les offrir aux invités. Alors, le PDG de la confiserie, Christian Coucougnette.
1: Non.
6: Si,
1: non.
6: C'est le fils de Gilbert Coucougnette, le fondateur. Il n'est pas content, il a dit « Un pays étranger nous demande nos coucougnettes sur un plateau et on n'est pas capable de leur donner. » Alors que le Quai d'Orsay fait quand même ça tous les jours.
3: Oh.
6: Et... c'est l'occasion d'un petit quiz très rigolo.
3: Ah.
6: Cette spécialité culinaire française
1: Et
6: rigolote existe-t-elle?
1: Attention, la beauté de nos régions.
6: Cougnette, pas cougnette. Le fion vendéen.
1: Oui,
6: c'est un flan. Le panifou de Provence, un fromage de nos régions.
1: C'est un mini.
6: Le trou du cru, un fromage de nos régions.
1: Oui, il existe.
6: Les vieux croutons du Luxembourg.
1: Non.
6: Si, ça existe, c'est le Sénat.
1: Arnaud, qu'on retrouve tout à l'heure en direct à 7h20 et 8h20 dans Apolline Matin. Mais tout de suite, c'est l'heure de regarder la météo avec Géraldine. Météo encore très chaude aujourd'hui.
7: Oui, alors qu'hier, on a battu le record de température pour un mois de mai avec près de 38 degrés du côté d'Angoulême ou encore à Narbonne. 14 départements restent en vigilance orange pour la canicule. Dans l'ouest, entre le Morbihan, la Mayenne, la Charente et la Gironde, ainsi que Paris, sa petite couronne. La nuit qui a encore été étouffante sur tous ces départements. Cet après-midi, ça va baisser sur le nord-ouest, il fera plus que 20 degrés à Brest, on avait 30 hier, mais on aura encore 36 à Nantes, 35 à Paris, 34 à Bordeaux, Toulouse, Bourges, 33 à Lille, Lyon, Grenoble, 30 degrés pour Marseille, avec un ciel qui sera un petit peu plus voilé vers la Manche pour aujourd'hui, et des orages qui seront parfois violents sur le sud-est.
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3: À l'heure d'accueillir Thibaut Texer pour le journal. Bonjour Thibaut.
9: Bonjour Victor, bonjour Élise, bonjour à tous.
3: Et à la une salle de procès en 2027 à Fleury-Mérogis.
9: Au cœur de la prison, c'est l'annonce de Gérald Darmanin afin de réduire les extractions de détenus. La vague de chaleur qui se poursuit, Géraldine vous le disait, après un record absolu en France. Hier, on a frôlé les 38 degrés du jamais vu pour un mois de mai. Et le PSG prêt à s'envoler ce matin pour Budapest à la veille de sa finale de Ligue des Champions face à Arsenal. Ce sera à vivre demain 18h sur RMC.
1: Des procès en prison.
9: C'est la volonté de Gérald Darmanin. Le ministre de la Justice annonce la construction d'une grande salle de procès au sein d'un établissement pénitentiaire, celui de Fleury-Mérogis. Une manière, selon le garde des Sceaux, de limiter le transfert de détenus de prison haute sécurité opérationnelle d'ici 2027. Le projet fait déjà beaucoup parler, Constance Bostoen.
10: Les syndicats pénitentiaires évoquent une victoire, un remède aux risques encourus par les agents lors des extractions des détenus les plus dangereux, comme l'explique Johan Carrard, secrétaire général adjoint FO Justice.
11: Depuis plusieurs années, notamment avec le drame d'Incarville, il faut éviter le plus possible de sortir les détenus des établissements pénitentiaires. Et les établissements pénitentiaires sont des lieux de justice.
10: Du point de vue des magistrats et des avocats, si on comprend cette dimension sécuritaire importante, la mesure porte atteinte à de nombreux droits fondamentaux, comme l'explique maître Christine Darigaud, avocate pénaliste habituée des affaires de criminalité organisée.
12: Vous créez un peu un stress inconscient chez les jurés, les juges, même professionnels, qui vont se dire déjà que les gens qu'ils ont à juger sont si dangereux qu'on ne peut même pas les transférer de leur prison. Pour moi, c'est une atteinte à la présomption d'innocence.
10: Selon elle, la justice ne doit pas être rendue dans une prison.
12: Vous allez faire rentrer le public en prison, vous allez faire rentrer la famille des victimes dans une enceinte sécurisée, et vous allez, pendant des semaines et des semaines, obliger les victimes à se loger à Fleury-Mérogis. On va leur payer l'hôtel à Fleury-Mérogis.
10: L'avocate ajoute qu'il faudrait plutôt un lieu plus neutre neutre, d'autant que le choix de Fleury Mérogis n'est pas anodin, la prison étant la plus grande d'Europe.
3: 14 départements toujours en vigilance orange canicule ce matin.
9: Elle a été levée sur les Côtes d'Armor, la Manche et le Finistère. Il fera 20 degrés à Brest cet après-midi. Il en faisait 30 hier. Encore de nombreux records battus. Le plus impressionnant, c'est celui d'Angoulême. 37,8 degrés du jamais vu en point un mois de mai. Et c'est encore pire à l'intérieur, dans les écoles notamment, souvent mal isolées. Victor Gérard, le mercure peut exploser, obligeant les établissements à prendre des mesures drastiques.
13: Plus de 50 degrés relevés sous la verrière d'une école à Souston dans les Landes en début de semaine. Près de 30 degrés dans les classes. Résultat, d'après un élu, un malaise et des vomissements parmi les élèves étouffés par cette chaleur de l'extrême. Par précaution, l'école élémentaire a fermé ses portes hier après-midi et ce sera pareil aujourd'hui. Les cours s'arrêteront à midi. Des malaises, il y en a eu aussi hier. Plus au nord, en Nouvelle-Aquitaine, nos confrères de la Nouvelle République indiquent que deux jeunes filles ont été transportées à l'hôpital de Poitiers. La chaleur a aussi provoqué une crise d'épilepsie chez un collégien à Coutras en Gironde, d'après le média local Le Résistant. Les emplois du temps ont été allégés, car il va faire encore chaud aujourd'hui dans le sud-ouest comme partout ailleurs en France. Une trentaine de degrés sont attendus.
9: Et Sébastien Lecornu a réuni hier plusieurs de ses ministres afin de préparer les prochains épisodes de forte chaleur qui pourraient avoir lieu cet été. Pas d'annonce à l'issue de cette réunion, si ce n'est un message du Premier ministre, ne pas laisser dire que le gouvernement est responsable de tout dans cet épisode de chaleur. C'est dans un climat de défiance que s'ouvre aujourd'hui l'Assemblée Générale de Total Énergie sur fond de polémique au sujet des super profits engendrés par la guerre au Moyen-Orient. Rendez-vous sous haute sécurité au cœur du quartier de la Défense à Paris. C'est là que les actionnaires du pétrolier sont attendus dès 14h et certains déterminés à défendre le groupe. Martin Lange a pu échanger avec l'un d'entre eux.
14: Denis est actionnaire de Total Énergie depuis une quinzaine d'années et il ne comprend pas les polémiques entourant les bénéfices du géant pétrolier.
15: On ne peut pas reprocher à Total de fournir ce que les gens demandent.
14: D'autant qu'en plafonnant les prix à la pompe, la major a démontré sa bonne foi selon le retraité.
15: Je crois que c'est la seule compagnie en France qui fait ça. Elle n'est pas obligée de le faire.
14: Il sera donc présent cet après-midi à la Défense.
15: Total est un fleuron de l'économie française. On devrait être fiers de cette compagnie. Je n'ai jamais accepté ce Total bashing. Je trouve qu'il est injustifié. Si aujourd'hui Total devait disparaître, ce serait une catastrophe nationale.
14: Il pourrait croiser quatre associations de défense de l'environnement qui se sont donné rendez-vous sur le parvis de la Défense pour réclamer une plus grande taxation de Total Énergie. Fanny Petitbon est responsable France de l'ONG 350.
16: Donc c'est le moment un peu de braquer les projecteurs sur ces gros pollueurs. C'est pas les taxer juste pour le plaisir. C'est les taxer parce qu'elles ont une responsabilité dans les différentes crises qu'on est en train de subir, que ce soit énergétique, climatique et du pouvoir d'achat.
14: Une taxe qui permettrait, selon ces associations, de financer des aides pour les plus impactés par la crise, ainsi que la transition énergétique.
9: Un pays de l'OTAN visé par un drone russe, c'est ce qu'affirme la Roumanie. Ce matin, une frappe sur un immeuble résidentiel qui aurait fait deux blessés légers à Galiti, ville frontière de l'Ukraine.
1: Il est 5h35 sur RMC et c'est J-1 avant la finale de Ligue des Champions PSG-Arsenal.
9: Avec du bruit, vous l'entendez dans les rues de Paris déjà, le match a commencé. Hier soir, des dizaines de supporters ont paradé, drapeau en main, fumigène en main pour encourager leur équipe. Près de la Tour Eiffel notamment, certains de ces supporters vont prendre la route de Budapest. Les joueurs du PSG, eux, vont s'envoler pour la Hongrie en milieu de matinée avant un entraînement ce soir à la Puskás Arena. Des Parisiens prêts à vivre une deuxième finale de rang, exploit pour le club de la capitale qui a su bâtir un succès basé sur son collectif. Arthur Perrault.
17: Oui, oubliez Kylian Mbappé, Neymar ou encore Lionel Messi. Paris mise sur de jeunes joueurs comme Joao Neves, Désiré Doué et Achraf Hakimi.
18: La star, c'est véritablement l'équipe.
17: Le consultant RMC Sport, Emmanuel Petit.
18: C'est effectivement une équipe qui joue de façon extrêmement honnête, décomplexée, avec la même philosophie de jeu. On est là pour faire briller son partenaire.
17: Pour construire ce collectif puissant, l'entraîneur Luis Enrique favorise les moments de cohésion loin des terrains, comme un dîner organisé dimanche dernier, après le 14e sacre du PSG en Ligue 1, le milieu de terrain, Warren Zaïre-Emery.
19: Bon, le coach il nous laisse des moments pour se reposer, des moments pour travailler, des moments aussi pour profiter en famille et de nos proches. Je pense que c'est la chose la plus importante.
17: Un avis partagé par Mamadou Sakho, ancien défenseur du PSG, entre 2007 et 2013.
20: Voir des jeunes joueurs prendre du plaisir, donner du plaisir, ça défend ensemble, ça attaque ensemble, un coach exceptionnel.
17: Le coach Luis Enrique pourra compter sur sa star, le collectif, avec un groupe au grand complet sans blessés, pour cette finale de Ligue des Champions à Budapest.
9: Et vous ne manquerez rien de cette finale demain sur RMC, journée spéciale du matin au soir et le match en intégralité à 18h.
3: Et tout à l'heure, au 32-16, on avait Aurélien qui nous a dit « Moi, j'ai déjà tout organisé, je suis passé devant le bar du coin, j'ai réservé ma place pour demain soir à 18h. » Et vous, c'est ce qu'on vous demande au 32-16 ce matin également ou sur le WhatsApp au 06 12 424 424.
9: Autre rendez-vous demain, Moïse Kouamé au troisième tour de Roland-Garros, vainqueur de Valero hier en 5-7. Il est qualifié pour le troisième tour à seulement 17. Ça passe aussi pour Diane Paris à suivre aujourd'hui sur AMC et sur la radio digitale 100% terre battue. Quentin Lys opposé à Zverev, grand favori du tournoi après l'élimination surprise hier du numéro 1 mondial Yannick Sinner. Et puis un mot de basket, il y aura un septième match décisif entre Oklahoma et San Antonio. Les Spurs de Victor Wembanyama, encore impressionnant cette nuit, ont égalisé à 3 partout dans cette finale de conférence de West en NBA.
1: Les courses, Thibaut, c'est à Vincennes.
9: Nocturne, 20h15, le 8 Heroes de Matière et le favori de la Dream Team RMC. L'outsider, c'est le 4 Icare d'Uni, le 8 et le 4.
1: Merci beaucoup Thibaut Texer. C'était le journal de 5h30. On va tout de suite accueillir André au 32-16. André qui nous appelle depuis Saint-Étienne. Bonjour André.
0: Oui, bonjour.
1: Comment ça va ce matin?
0: Eh bien, bien.
1: André, vous souhaitiez...
0: Presque fraîchement.
1: Bah oui, presque. Ça arrive. Ouais, vous souhaitiez réagir à notre choix de la rédaction ce matin sur l'installation des bornes électriques sur les parkings des supermarchés. Vous vous dites que ça ne sera pas un élément déclencheur pour passer à l'électrique?
0: Pas du tout, du tout, du tout.
1: Pourquoi?
0: Alors pourquoi? Parce que je ne suis pas vraiment contre la voiture électrique. C'est pas elle le problème. C'est la façon dont on veut me la vendre. Enfin, me la vendre. Et on veut me la faire passer.
3: C'est-à-dire
0: qu'on me traite presque d'assassin parce que je roule avec une voiture diesel, mais on se fout de savoir comment est extrait le lithium, on se fout de savoir comment est traité le lithium, parce que c'est pas fait chez nous.
3: Oui, ce que vous dites, c'est en fait, on m'accuse d'être un pollueur parce que j'ai mon diesel, alors que vous estimez que la manière dont on construit, dont on produit les voitures électriques n'est pas forcément plus vertueuse pour l'environnement, même si à l'utilisation, elle l'est.
0: Oui, c'est pas moi qui ai sorti de mon chapeau un chiffre. Pour le remboursement de la dette carbone, il faut rouler 10 000 km pour une voiture thermique, il faut rouler 100 000 km pour une voiture électrique. C'est pas moi qui l'ai inventé, ce chiffre. L'extraction du lithium, c'est des gamins qui vont dans les mines. Le traitement l'enrichissement du lithium, ça se fait dans des bacs de rétention d'eau. D'ailleurs, le désert de Tacamor, on en a fait une piscine à ciel ouvert. Vous voyez, c'est tout des trucs, mais c'est pas chez nous. Et chez nous, on a l'intelligence de dire, on a du lithium chez nous, on va l'extraire. Alors, le lithium est dans l'Allier. Et on construit des usines de batteries dans le nord de la France.
3: Là, on parle de l'aspect écologique, André, et on l'entend que c'est très important pour vous. Mais quand vous voyez les prix des carburants, est-ce que ça vous convainc pas?
0: Mais je dis pas que ça me convainc pas, mais il faut pouvoir l'acheter, le véhicule. On est bien d'accord. Et puis moi, j'habite dans le centre de Saint-Étienne. Dans ma rue, il y a pas un chargeur. Dans ma copro, il y a pas de chargeur. Dans mon garage, j'ai même pas d'électricité.
3: Et dans votre supermarché?
0: Mais je vais pas aller au supermarché et puis rentrer chez moi à pied. Enfin,
3: non, mais pendant que vous faites les courses, c'est tout l'intérêt.
0: Vraiment, c'est pas l'argument qui va me faire changer de voiture.
1: Et tant, on l'entendrait.
0: Tant que ça sera pour moi une obligation, parce que je suis un. C'est peut-être mon côté français, ou franchouillard, j'en sais rien. Mais tant qu'on me traitera d'assassin parce que je roule avec une voiture que je peux encore me payer et que je peux entretenir et mettre le gasoil dedans.
1: Alors, je crois que personne ne vous traite d'assassin, André, mais on a bien compris votre point de vue ce matin. Vous ne voulez pas qu'on vous force la main. Ça vous fera peut-être décanter. Et on entend aussi vos arguments sur la question des droits humains, sur les questions écologiques ce matin. Merci beaucoup d'avoir composé le 32-16. Il est 5h41.
3: Et bonjour Virginie Fulpin.
21: Bonjour tout le monde.
3: Qui est l'homme du jour?
21: C'est une femme, oui. C'est la queen qui remplit 3 stades de France.
1: Et quelle femme! Voilà. C'était mon édito à 5h41. Bon, à 5h50, une autre question. Savez-vous vraiment ce que contient votre lessive? Perturbateurs endocriniens, microplastiques, composés organiques volatiles. La liste est longue. Le docteur Pierre Souvé, président de l'association Santé Environnement France, est avec nous ce matin pour décrypter les étiquettes. Ça se passe sur RMC, RMC Story. À tout de suite.
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1: Il est 5h42 sur RMC, RMC Story, vous allez le comprendre. Je suis très contente ce matin. D'abord parce qu'on joue du Aya Nakamura de bonne heure et que ça met toujours de bonne humeur. C'est donc elle, la femme du jour que vous avez choisie, Virginie Fulpin, parce qu'elle entame ce soir une série de 3 concerts au Stade de France et c'est la première artiste féminine à le faire remplir 3 fois cette enceinte.
21: Ouais, elle est comme ça, Aya Nakamura. Elle fait tomber les barrières les unes après les autres avec l'air de ne pas y toucher. Je fais mon petit truc à moi, voilà comment elle décrit souvent sa carrière. J'avais jamais encore entendu un plus bel euphémisme pour l'artiste française la plus écoutée dans le monde en détente. Alors elle explique que son langage, c'est la nonchalance. En apparence, parce qu'à l'intérieur c'est plutôt une hyperactive, son apparence justement, Aya Nakamura a l'art de la transformer, tendance capuche sur la tête en civil, et puis sa glam team opère, 3 copines qui l'habillent et la maquillent pour donner vie à la star, la bête de scène qui apparaîtra ce soir au Stade de France.

0: déteste les étiquettes.
1: Elle préfère se décrire comme un ovni et des étiquettes. Pourtant, on lui en a collé en veux-tu en voilà dès le départ avec son premier tube en 2018. Elle avait 23 ans à l'époque et elle a fait une entrée fracassante sur la scène mondiale. On a voulu faire d'elle la représentante des femmes noires de France. Elle refuse. Des représentantes des femmes noires, il y en a d'autres, dit-elle. Elle, elle a sa propre personnalité. Comme elle est mère célibataire de deux petites filles qu'elle mène de front, une carrière exceptionnelle. On l'a dit féministe, ça la gêne pas, mais elle répond toujours pareil. Elle trace sa route à elle. Aya Nakamura ne veut pas parler pour les autres.
2: Et en fait, c'est son histoire personnelle qui lui importe.
1: Aya Nakamura, c'est le nom de scène qu'elle s'est choisi en référence à un personnage de la série Heroes qu'elle adorait. C'est aussi ce qui lui a permis de faire sortir Aya Danioko de sa chrysalide. Elle est née à Bamako, au Mali. Elle était encore un tout petit bébé quand ses parents sont arrivés à Aulnay-sous-Bois, en banlieue parisienne. Elle entend beaucoup sa mère chanter parce que c'est son métier, chanteuse et conteuse traditionnelle. Mais au milieu de ses quatre frères et sœurs, Aya a l'impression que personne ne la comprend. À l'adolescence, avec les copines, elle se demande quelle femme elle a envie de devenir. Alors elle écrit un morceau, ce film, et c'est le début de l'histoire.
3: Mon cœur est chaud, dis-moi que tu le sens. 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
1: Ah, c'était Karma, son premier single. Elle a que 20 ans en 2015 quand elle obtient un contrat avec la Warner et elle impose ses choix tout de suite. Une revanche sur l'adolescente qui n'arrivait pas à se faire entendre. Une nécessité aussi dans une industrie musicale qui reste, faut bien le dire, assez macho.
0: Et elle a obtenu la consécration mondiale en peu de temps.
1: Hein. Une consécration qui prend différentes formes. Des vidéos qui dépassent le milliard de vues. Une invitation au fameux Met Gala de New York. Elle a tapé dans l'œil d'Anna Wintour, la patronne de Vogue.
0: Rien que ça.
2: Tu
1: ouais, hein, voilà. Et puis, bien sûr, Aya Nakamura a fait le show lors de la cérémonie d'ouverture des JO de Paris 2024.

0: faire taire les critiques de ceux qui trouvent que quand même, on comprend pas bien ce qu'elle dit dans ses chansons. Son passage, ça a été le pic d'audience de la cérémonie, la star, mais tout le monde d'accord, même l'ancienne ministre des Sports, Amélie Oudéa Castéra, qui s'essaie à la reprise.
1: J'aime bien Dja, j'aime bien Doudou, j'aime bien SMS, j'aime bien IP.
0: Ça peut être un peu gênant, mais rassurez-vous, Amélie Oudéa Castéra ne fera pas partie des invités d'Aya Nakamura ce soir sur scène au Stade de France, mais elle prouve quand même que la chanteuse est présente absolument partout, chez tout le monde, aujourd'hui.
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3: Et on rappelle que Aya Nakamura aura une première partie 100% féminine, elle met les femmes à l'honneur, et on rappelle aussi que demain soir, vous pourrez regarder son concert depuis votre canapé, puisque ce sera retransmis, on en discutait déjà hier. Merci beaucoup Virginie pour ce portrait de très grande qualité.
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2: -1 avant la finale de la Ligue des Champions. On connaît le programme des festivités au Parc des Princes où sera retransmis la rencontre, vous le savez, et où il y aura des concerts. Ça a été dévoilé par le Paris Saint-Germain. Le rappeur NASA y sera, comme vous l'entendez. Il y aura aussi l'ancienne génération du rap avec Rimka. Il y aura aussi un autre style à l'affiche. Vous vous souvenez de Superbus?
4: Oui.
2: Noter aussi que Rof, iconique rappeur parisien et supporter du PSG, doit sortir un morceau ce soir, sobrement intitulé Deuxième Étoile. Alors à 24 heures de la finale, on va faire quand même un petit peu attention au mauvais œil. Et tiens, rien que pour toi, Élise, parce qu'on sait te chouchouter. Les chouchous, justement, seront de la partie au Parc des Princes.
3: Voilà, bon, on aura tout fait ce matin.
2: Il y en a Kamoura. Triangle des Bermudes, pour ceux qui ont reconnu. Ouais. Il est 5h48 sur RMC. Oui, Élise, c'est le temps de nous rappeler les titres de l'actu.
3: On reprend son sérieux avec ce record de chaleur pour un mois de mai qui a été battu hier avec 37,8 degrés atteints en Charente, à Angoulême. 14 départements restent en vigilance orange canicule aujourd'hui. Et pas d'annonce à l'issue de la réunion organisée hier à Matignon, si ce n'est un message du Premier ministre, ne pas laisser dire que le gouvernement est responsable de tout. La casse chez Michelin qui prévoit de supprimer 1500 postes sur les 3 prochaines années en France. Et puis vous le savez, on en parle depuis ce matin, les joueurs du PSG décollent pour Budapest où ils joueront demain la fameuse finale de Ligue des Champions face à Arsenal.
2: 5h49 sur RMC.
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2: Bonjour docteur Pierre Souvé.
6: Oui, bonjour.
2: Vous êtes médecin, président de l'association Santé Environnement France. Alors, depuis des années, sur les substances chimiques présentes dans notre quotidien, vous les étudiez. Et ce matin, on s'intéresse à nos machines à laver et à ce que nos lessives font vraiment à notre santé.
3: Chaque Français fait en moyenne 5 lessives par semaine. Mais alors concrètement, docteur Pierre Souvé, quels sont les composants les plus préoccupants dans nos lessives et autres adoucissants?
6: Alors d'abord, il y a des conservateurs qui sont très très irritants, les fameux méthylisothiazolinone, la MIT, allergène de l'année, décrété par des allergologues américains, donc qui provoque à la fois une irritation et des allergies. Puis vous avez dans les tensioactifs, c'est-à-dire le détergent, ce qui permet de décoller la saleté du linge, vous en avez certains qui peuvent être perturbateurs endocriniens, c'est-à-dire notamment sur les effets reprotoxiques, sur la toxicité de la reproduction. Certains peuvent être désinfectants. Ça nous pose un souci parce que ces détergents désinfectants vont s'accumuler dans les bouts d'épuration. Donc directement sur vous, ça n'aura pas d'effet, mais ça va s'accumuler dans l'environnement et ça va favoriser les antibiorésistances. Et donc ça va être un grand problème puisqu'on ne fabrique plus d'antibiotiques nouveaux. Et donc ça va être un grand problème futur, ça l'est déjà, puisqu'il y a 5500 décès dus à l'antibiorésistance en France, mais dans le futur. Puis après, vous avez tout ce qui est les rejets aériens qui peuvent provoquer des allergies, puisqu'il y a des parfums, il y a même des enzymes susceptibles qui mangent la tâche, qui sont susceptibles de provoquer ce type d'erreur. Puis après, il y a plein d'autres produits où chacun a ses soucis. Mais enfin, en tout cas, c'est pas anodin, parce que la pénétration peut être un petit peu cutanée, parce que la lessive est pas totalement rincée. Il reste toujours un petit peu dans les tissus des produits. Et puis, je vous dis, il y a ces rejets aériens, ces odeurs qui peuvent en fait contenir des produits, notamment allergisants.
2: Et docteur Pierre Souvet, pour les auditeurs qui nous écoutent, qui ont peut-être des maladies chroniques, est-ce que certains sont plus exposés que d'autres, plus sensibles que d'autres à ces produits ?
6: Ah ben bien sûr, il y a ceux qui ont déjà des pathologies, qui sont très sensibles aux allergies, donc ils peuvent être allergiques à un des produits présents. Il y a ceux qui, les enfants évidemment, qui ont une peau beaucoup plus sensible, et tous les jours on met des vêtements potentiellement imbibés entre guillemets de produits chimiques. Et puis ceux qui sont malades, évidemment, si vous rajoutez une couche à une pathologie respiratoire, par exemple allergisante, évidemment ça aggravera. Donc il faut prendre quelques précautions, hein. Il ne s'agit pas de supprimer, hein, mais évidemment prendre quelques précautions.
3: Alors Pierre Souvet, en début d'interview, vous nous avez dressé la liste quand même assez longue de toutes les substances nocives qu'on peut retrouver dans des lessives. Comment on fait, nous, consommateurs, au quotidien, pour s'y retrouver avec des étiquettes longues comme le bras, et quand on fait les courses et qu'on n'a pas forcément 3 heures à y accorder? Est-ce que vous avez quelques astuces à donner à nos auditeurs?
6: Ouais, le premier, c'est l'écolabel européen, qui quand même apporte une protection, même s'il n'y a pas, tout est supprimé évidemment, hein, mais qui apporte une protection. Donc des produits écolabellisés. Deuxièmement, c'est utiliser les bonnes doses. Alors vous savez que quand vous achetez un vêtement neuf, il faut le laver parce qu'il peut y avoir des pesticides, etc. Hein. N'oubliez pas de laver les vêtements neufs avant de les porter pour éliminer un certain nombre de toxiques mis ailleurs sur les tissus. Puis il faut utiliser la bonne dose, il ne faut pas laisser traîner, ça dégage des odeurs, il ne faut pas le laisser traîner, il ne faut pas que les enfants jouent avec. Ouais. Voilà. En tout cas, écolabelliser, c'est le premier élément, et les applications.
3: Et le bio,
6: ben, y a que choisir. Là, vous ne trouverez pas dans les cosmétiques, vous trouvez du bio, hein, y a la belle Cosme Bio, mais là vous ne trouverez pas. Les applications, c'est d'une bonne aide. Les études qu'on fait, que choisir, 60 millions de consommateurs, même Yuka, il peut y avoir des éléments qui vont vous aider.
2: Des indications. On parle souvent, enfin certains parlent souvent de faire sa lessive soi-même à la maison. Est-ce que ça peut être une bonne alternative, ou est-ce que là aussi il faut faire attention?
6: Bah alors ça peut marcher. Alors attention, on a vu des lessives avec le savon noir, etc. Par contre, sur des puisqu'il y a beaucoup d'éléments chimiques qui vont extraire la saleté, la manger, etc., adoucir éventuellement l'eau, parce que il faut en parler, il faut regarder votre degré de dureté de l'eau là où vous habitez. Ça s'appelle l'hydrotimétrie, mais vous trouvez ça sur le site eau.gouv, et dans votre commune, vous saurez si l'eau est extrêmement dure ou s'il faut mettre un peu plus ou un peu moins de lessive. J'ai perdu le fil.
3: On vous a bien compris, docteur Pierre Souvet. Merci infiniment. Je rappelle que vous êtes médecin et président de l'association Santé Environnement France. Et on rappelle également votre livre Antitoxique, le guide des polluants cachés. Voilà, pour s'y retrouver dans des listes et des étiquettes souvent très longues. Il est 5h54 sur RMC.
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2: Et dans un instant, c'est le meilleur de Nicolas Canteloup.
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2: Allez, on le retrouvera à 8h45 dans Face à Canteloup avec Apolline de Malherbe. Mais on se met déjà dans l'ambiance. C'est le meilleur de Nicolas Canteloup.
10: Rebonjour, Michel-Edouard Leclerc.
11: Rebonjour.
10: Et Gabriel Attal souhaitait réagir.
12: Bonjour, Apolline de Malherbe.
10: Oui.
12: Écoutez, je vais dire à Michel-Edouard Leclerc que j'étais très attentif à son discours. La preuve, j'avais les yeux grands ouverts, écarquillés même. Parce que ça fait toujours le gars passionné, j'ai toujours les yeux écarquillés.
10: Oui, j'ai remarqué, oui.
12: Vous savez, Michel-Edouard Leclerc et moi, on a le même combat. Montrer que nos régions ont du talent.
10: Oui.
12: Vous savez, j'ai débuté ma campagne présidentielle, Apolline Malherbe, dans l'Aveyron.
10: Oui, j'ai vu, oui.
12: Cette belle région aux portes de Paris. Où j'ai pu apprécier les spécialités locales, dont le fameux nougat de Montargis.
10: Ah non, mais vous vous trompez, c'est pas une spécialité de l'Aveyron, ça.
12: Non, et que c'est... Apolline Malherbe, n'essayez pas de me piéger, je sais très bien qu'il y a aussi du nougat à Montélimar. Mm. D'ailleurs, je salue au passage tous nos amis bernais. J'ai un attachement profond à toutes nos belles régions françaises. La Toscane, l'Andalousie, la Bavière.
10: Non mais ça, c'est pas la France, ça.
12: Non mais... C'est fou, ça. Les journalistes parisiens, non mais dès que ça dépasse le péri, vous êtes perdus. Hein ? Moi, je tiens à ma France, Apolline de Malherbe, celle des paysages de mon enfance, celle des champs d'oliviers de Dunkerque à Béthune, les parcs à huîtres de Savoie, les calanques d'Orléans à Blois, les marais salants des Vosges jusqu'au Massif central.
10: Bon, arrêtez, c'est ridicule quand même de vouloir tout provincialiser là, comme ça. Tout le monde le sait que vous êtes parisien.
12: Apolline de Malherbe.
10: Vous avez grandi à Paris.
12: Apolline de Malherbe.
10: Je me sens assez chaud là pour l'enfer.
12: Oui, je suis aussi chaud que Michel-Edouard Leclerc. Vous m'empêcherez jamais d'aimer cette France des terroirs dont je suis issu.
10: Oui, oh.
12: C'est pour ça que j'aime aller dans les magasins de Monsieur Leclerc. Savourer le bon camembert d'Alsace, la saucisse de Bayonne, le cidre de Provence, les coquilles Saint-Jacques de la baie de Courchevel.
10: Oui.
12: Bon, je vous laisse parce que j'ai un train pour le sud, je suis attendu à Saint-Malo pour la feria. J'adore les champs corses.
10: Merci beaucoup Gabriel Attal. Roland Lescure, tiens, vous êtes le ministre de l'économie. C'est un peu tendu là quand même avec Michel-Edouard Leclerc au sujet des chiffres de l'inflation, dis donc.
13: Ce n'est pas tendu, je peux juste pas l'encadrer, c'est tout. Écoutez, chacun son travail. Est-ce que moi je viens à la radio dire que pour un pack de 16 yaourts paniers de Yoplait achetés, le deuxième est à moitié prix jusqu'à samedi dans tous les magasins? Non, donc il reste à sa place, voilà. Lui met les prix qu'il veut sur ses étiquettes et moi je trafique et j'affiche les prix, les chiffres de l'inflation que je veux. Voilà. Chacun son territoire, chacun son écart.
10: Merci.
3: Merci Nicolas, c'était Face à Canteloup et on vous retrouve tout à l'heure à 8h50 dans Apolline Matin.
2: 5h59 sur RMC, la météo, Géraldine Demory, chaud, chaud et encore chaud.
14: Ça continue, bah oui, alors qu'on a battu un record absolu de température pour un mois de mai hier, hein, on a frôlé les 38 degrés pas loin d'Angoulême, également du côté de Narbonne. Aujourd'hui, là, on garde 11 départements maintenant en vigilance orange canicule dans l'ouest, de la Loire-Atlantique et du Maine-et-Loire jusqu'à la Gironde. On a aussi Paris et sa petite couronne. Donc ça commence à baisser quand même vers la Manche et vers la Bretagne aussi. La nuit quand même a encore été étouffante. Cet après-midi, on devrait atteindre les 36 degrés à Nantes, les 35 à Paris, Limoges, 34 à Bordeaux, Toulouse, Bourges, 33 encore à Lille, à Lyon, Grenoble, Rouen ou Strasbourg, 30 à Marseille. Mais il ne fera plus que 20 degrés à Brest, hein, alors qu'on avait 30 degrés hier. On va avoir un ciel encore souvent très ensoleillé. Ce sera plus voilé vers le nord-ouest, en Bretagne, côte de la Manche. Et puis les températures qui vont progressivement baisser. Demain, ça restera toujours très chaud. Dimanche, on respirera nettement mieux, sauf vers la Méditerranée et la vallée du Rhône, où on aura encore des pointes à 35 degrés.
3: Il est 6h sur RMC, RMC Story. Très bon réveil à tous.
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3: Et c'est l'heure du journal de Clara Gabillet. Bonjour Clara.
11: Bonjour Élise, bonjour Victor, bonjour à tous.
3: Et la chaleur qui continue de mettre les organismes à rude épreuve.
11: Record de température pour un mois de mai battu hier en Charente et partout en France. Plusieurs compétitions sportives annulées ce week-end, notamment côté amateur. Vous entendrez la crainte d'un des 8000 policiers déployés demain soir à Paris pour la finale de la Ligue des Champions. Ils seront 22 000 partout en France. Et puis, il était fortement pressenti pour gagner son premier Roland-Garros. Yannick Sinner, éliminé hier au deuxième tour, le numéro 1 mondial, notamment affaibli par la chaleur.
2: La chaleur, justement, et un nouveau record absolu battu hier.
11: À Angoulême, en Charente, il a fait 37,8 degrés hier, du jamais vu pour un mois de mai. 11 départements toujours en vigilance orange canicule dans l'ouest, mais aussi en région parisienne. Ça devrait commencer à baisser à partir de dimanche, mais d'ici là, il va donc falloir prendre son mal en patience et s'adapter, notamment côté événements sportifs. Le week-end dernier, une jeune femme et un coureur sont morts lors de compétitions. Alors, pour éviter tout risque, les organisateurs prennent les devants, Antonin Audion.
15: À Angers, c'est sans aucun regret qu'Olivier Hénault a annulé la course de 10 km prévue demain qu'il organisait depuis de longs mois.
16: Là, on était persuadé qu'on aurait pu aller à la catastrophe. Il était préférable de faire comme ça et de ne pas se retrouver avec des urgences remplies de personnes ou pire que ça, un décès. On n'est que sur du sport et c'est pas très grave. Ce dôme de chaleur, là, il dure une semaine. Il vaut mieux annuler un événement que d'aller à la catastrophe.
15: Plus au sud, dans la Vienne, Arthur Gonnet organise un tournoi de foot pour enfants et lui aussi est inquiet à cause des 30 degrés annoncés demain.
17: On ne veut pas qu'il y ait de problème sur notre tournoi, donc que ce soit insolation ou des personnes qui fassent des malaises. Sachant qu'en plus, là, nous sommes sur un public jeune, donc c'est des enfants de 10 à 13 ans, donc on doit être deux fois plus vigilant.
15: Pour éviter tout problème sans annuler le tournoi, il faut trouver le moyen de s'adapter.
17: On a prévu de raccourcir les temps de jeu, base de 25 minutes par match, à 15 minutes de temps de jeu. On va mettre des points d'eau en place, des robinets, des bassines d'eau, pour permettre de se rafraîchir.
15: Les activités sportives en plein air sont déconseillées à partir de 32 degrés par le ministère des Sports.
3: Vous aussi, vous avez dû annuler des compétitions ou des activités sportives ce week-end. Dites-le nous, venez témoigner au 32-16.
11: Et avec la chaleur, les noyades se multiplient ces derniers jours. Un adolescent de 16 ans est mort hier dans le Val d'Oise. Il s'était baigné dans le cadre d'une sortie scolaire d'un établissement privé hors contrat.
2: Allez, encore un peu de patience. Un peu moins de 48 heures avant la finale de la Ligue des Champions entre le Paris Saint-Germain et Arsenal.
11: Le temps de ficeler le dispositif de sécurité pour amortir ou anticiper tout débordement. Tout le monde se prépare jusqu'au parquet de Paris qui annonce des magistrats de permanence demain soir. Dispositif renforcé aussi côté forces de l'ordre. 22 000 policiers et gendarmes mobilisés demain soir. 8 000 rien qu'à Paris. Des policiers qui redoutent une soirée particulièrement difficile, Pierre Bazin.
18: Demain, Guillaume sera positionné au cœur de la capitale avec ses collègues. CRS depuis plus de 20 ans, il sait quels sont les risques lors de cette soirée.
19: On sait faire, on a quand même l'habitude d'être engagé sur des événements d'une telle ampleur. Bon, on aura toujours les personnes qui viennent perturber l'événement, donc on aura les casseurs, les personnes qui veulent un affrontement avec les forces de l'ordre. Vu ce qu'on a pu voir sur les événements passés, on sera certainement confronté à ces situations. Il y a des groupuscules qui sont de plus en plus violents et de plus en plus organisés.
18: Et puis cette année, le match a lieu plus tôt, donc la troisième mi-temps sera certainement plus longue, ce qui risque de mettre les organismes des forces de l'ordre à rude épreuve.
19: Ça va être une journée où il va faire très chaud, parce que bon, la météo elle prévoit plus de 30 degrés encore. Ça fait une semaine qu'on travaille avec ces chaleurs. On sait que ça va être une journée longue et assez difficile.
18: Et pour éviter les mêmes images que l'année dernière, les autorités ont décidé de déployer 2500 policiers et gendarmes supplémentaires.
11: Et en cas de victoire du PSG, c'est au pied de la Tour Eiffel que les joueurs montreront leur trophée dimanche, le Champ de Mars, où une jauge de 80 000 personnes a été instaurée par la préfecture de police de Paris. Une finale que vous vivrez évidemment sur RMC PSG Arsenal, c'est donc demain soir à 18h.
3: Et vous allez faire la fête où en cas de victoire du PSG? Vous nous le dites ce matin au 32-16. Vous nous dites aussi si vous craignez des débordements à Paris notamment. Il y a également le WhatsApp de l'émission 06 12 424 424.
11: Des petits boulots à côté des études, plus d'un étudiant sur deux travaille, en particulier les plus jeunes d'entre eux. C'est ce que révèle une étude de la DARES, le service de statistiques du ministère du Travail, des jobs sans lien avec leur formation et qui prennent souvent beaucoup de temps, Louise Salé.
20: En deuxième année de licence, les semaines de Fiat sont très intenses. Ils ne se contentent pas simplement d'aller en cours.
21: Je suis employé polyvalent à Super U. Au premier semestre, je travaillais 4 jours par semaine. Et au second semestre, j'ai demandé à réaménager le contrat parce que je sentais que bon, j'avais pas forcément le temps pour réviser. Quand tu prépares pas un examen, tu n'es pas apte à le réussir correctement. Donc je travaille juste les week-ends maintenant. C'est un peu compliqué à combiner les deux.
20: Pas simple non plus pour Mélina, 21 ans, qui jongle entre les cours et son job de secrétaire médicale qu'elle exerce 20 heures par semaine.
22: J'ai la chance de ne pas avoir besoin d'aller en cours chaque jour. J'ai quelques cours en distanciel, donc j'essaye d'adapter les deux. Quitte à réviser un peu dans les transports, j'avoue que c'est assez fatigant.
20: Sabine Chapin-Guillot, qui dirige le service d'orientation de l'Université de Lorraine, conseille aux étudiants de fixer des limites sur la durée hebdomadaire de leur emploi.
23: Si on est sur des emplois de très longue durée, plus de 24 heures par semaine, ça va avoir des effets négatifs sur sa réussite universitaire.
20: À l'inverse, un job qui ne dépasse pas 10 heures par semaine peut améliorer les résultats scolaires car l'étudiant apprend à s'organiser et gagne en maturité.
11: Les États-Unis et l'Iran ont fait beaucoup de progrès vers un accord, mais Donald Trump n'est pas en mesure de l'approuver, dit le vice-président américain J.D. Vance. C'est ce que dément une agence iranienne, alors qu'au Liban, l'armée israélienne est en sa zone de combat et a poursuivi hier des frappes meurtrières.
2: 6h06, et vous le savez forcément si vous le suivez sur RMC, Radio 100% Terre battue, c'est décidément un Roland-Garros plein de surprises.
11: En tout cas, la journée d'hier n'aura cessé de nous surprendre, d'abord avec l'incroyable performance de Moïse Kwame, la nouvelle star du tennis français, seulement 17 ans, s'est hissé au troisième tour après 5 heures de match et une victoire en 5-7 contre le paraguayen Valero. On a été encore plus surpris par l'élimination dès le deuxième tour du grand favori, Yannick Sinner, l'italien numéro 1 mondial, considérablement affaibli par la fournaise, Léna Marjac.
24: Blessure, chaleur ou autre, Yannick Sinner est resté assez flou dans ses explications. Ce qui est sûr, c'est que l'Italien a subi une énorme défaillance physique. Il menait 2-7-0, 5-1 dans la troisième manche, puis son corps a lâché, défaite en 5-7.
25: Au milieu du troisième set, j'ai commencé à prendre un vrai coup de massue et je n'ai pas réussi à m'en sortir. J'ai essayé de récupérer pendant le quatrième set que j'ai laissé filer pour bien repartir dans le cinquième. C'était vraiment bizarre parce que je n'avais pas d'énergie. Je ne pouvais pas faire plus, honnêtement.
24: Le numéro 1 mondial était jusque-là invaincu sur terre battue depuis le début de la saison. C'est un vrai séisme de le voir perdre prématurément.
26: Complètement inattendu, très surprise aussi.
27: Là, pour le voir jouer à ce niveau-là, à la fin, c'était un peu désolant. Ouais.
28: Tout le monde le voyait au moins aller jusqu'en finale. Et ça arrive, c'est la loi du sport.
24: Plus de Sinner à Roland-Garros, plus d'ultra favori donc. Le tableau s'ouvre grandement. Qui peut aller s'imposer porte d'Auteuil? Florent Serra, consultant RMC Sport, a sa petite idée.
29: Peut-être l'année de Zverev aussi. Hein. Il attend depuis longtemps. D'ici, il n'y arrive pas cette année. Quand est-ce qu'il va y arriver?
24: L'année d'Alexander Zverev. Bref, pourquoi pas? Mais n'oublions pas Novak Djokovic, 39 ans, en mission pour aller chercher un 25e grand chelem.
11: Et puis en football, c'est aujourd'hui que les Bleus, une partie d'entre eux, commencent à préparer le Mondial. 18 d'entre eux attendus pour une première séance à Clairefontaine en fin d'après-midi. Les Parisiens les rejoindront mardi matin.
3: Merci Clara Gabillet, c'était le journal de 6h. On part au 32-16, Victor.
2: Pour accueillir Vincent qui nous appelle de l'Ain. Bonjour Vincent.
30: Bonjour.
2: Professeur de maths. Et alors, vous étiez assez inquiet par rapport aux températures.
30: Bah oui, donc vous avez Géraldine a donné la météo. Il fait encore 33 à Lyon, donc à Bourg-en-Bresse, c'est pareil. Et en fait, bah vous savez, comme il a fait chaud toute la semaine, au bout d'un moment, à chaque fois, ça monte un petit peu plus dans les salles. Et forcément... cet après-midi, bon, j'ai 3 heures de cours, ça va être costaud, je pense.
3: Vous êtes prof en collège, Vincent?
30: Ouais, prof de maths en collège.
3: Et est-ce qu'il y a des relevés qui sont faits dans votre établissement? Est-ce qu'il y a eu un moment sur la table la question de fermer le collège ou...
30: Non, quand même pas, parce que là, c'est qu'une semaine. Mais en fait, il faudra anticiper, parce que là, la période de chaleur, elle arrive de plus en plus tôt. Elle est fin mai, bientôt, ce sera début mai, fin avril. Et en fait, si on n'anticipe pas... moi, ce que je reproche un peu au gouvernement, c'est de gérer les crises quand elles arrivent, quoi. Et de pas anticiper, Alors, quand même, à leur décharge, ils ont anticipé sur le brevet. Je sais pas si vous avez vu maintenant, avant c'était sur 2 jours avec 2 après-midi.
3: Et là, c'est le matin.
30: Maintenant, c'est sur 3 matinées, plus il y a 1 heure quand même la séance de l'après-midi, mais ça finit à 14h30.
2: Et vos élèves, ils vous disent quoi, Vincent?
30: Moi, j'avais des élèves très sérieuses qui d'habitude, j'ai bien vu la même élève, quand je l'ai eu mardi après-midi, elle m'a dit, franchement, monsieur, j'arrive pas à réfléchir, c'est pas, surtout en maths où c'est une matière quand même, il y a beaucoup de réflexion. Et hier matin, elle m'a fait un super cours, donc c'est une élève super sérieuse. Donc même les élèves super sérieux, ils n'arrivent plus à travailler. Moi, j'ai mon fils qui a pris un coup de chaud, ma fille, l'autre jour, donc il y a des élèves qui manquent aussi parce que mine de rien, ça, en fait, on s'en rend pas forcément compte en adulte, mais on est plus sensible que... Les enfants sont plus sensibles.
3: Il faisait combien dans les salles de classe, Vincent, à peu près?
30: Oh ben, ça monte, comme j'expliquais, même si on arrive, il fait que 30 quand on arrive, avec 30 ados, 5e, 4e, ça... dans une salle qui n'est pas si grande que ça, où il n'y a pas d'air, en fait, c'est ça. Enfin, on peut ouvrir un peu les fenêtres, mais l'après-midi, il n'y a pas d'air. Ça peut monter, ça monte rapidement à 35. Hein.
3: Ouais, déjà 30 degrés, on a Géraldine autour de la table qui hausse les sourcils en disant c'est déjà beaucoup. Hein.
0: C'est déjà énorme, 30 degrés dans une salle. Quoi. Donc, il n'y a pas de climatisation, il n'y a rien du tout hein, dans votre établissement.
30: C'est Charles qui en parlait, Charles Magnin, je crois, l'autre jour, il disait en plus pour les garçons, nous, c'est vrai que tous les profs filles, elles peuvent se mettre en jupe, etc. Nous, moi, je crois que je vais y aller en Bermuda aujourd'hui. Personne n'a osé pour l'instant chez les garçons, mais c'est vrai qu'avec le pantalon long à la fin de la journée, c'est dur. Hein.
3: C'est dur autant pour le corps enseignant que pour les enfants et les élèves. Merci beaucoup, Vincent, d'avoir témoigné ce matin au 32-16. Vincent, prof de maths dans un collège de Bourg-en-Bresse. Il est 6h11 sur RMC.
2: Ça y est.
3: Ouh là là, ça y est.
2: Ça y est, c'est parti. Et en plus... Je vous le dis, c'est le dernier jour pour vous inscrire à notre jeu de la liste des 26
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2: Pour tenter de remporter 10 000 euros ou le pack Coupe du Monde. 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
3: vous envoyez SMS Maxi. 32-16, liste au 7, 32-16. Il est 6h11 sur RMC, RMC Story. Et on a des messages sur le WhatsApp RMC, Victor, chaleur principalement ou...
2: Chaleur et bornes de recherche, figurez-vous, ces bornes de recherche qui arrivent sur les parkings des supermarchés. Alex nous dit, je vous envoie toujours des messages sur ce sujet, lisez-moi. Et bien justement, Alex, lui, ce qu'il craint, c'est que certes, on pousse à la consommation avec des voitures électriques, mais il craint qu'une fois que tout le monde sera passé à l'électrique, l'État taxe encore plus l'électricité. Il nous dit, c'est peut-être ça le grand piège à venir. On a évidemment aussi des messages sur la chaleur, on a un message notamment qui nous vient du Tarn en nous disant à Castres ce matin à 5h il fait 16 degrés mais hier dans la voiture plein soleil c'était 40 degrés dans l'habitacle. Et puis un petit coucou aussi à Ludo qui nous dit il fait 29,3 degrés à la maison. Je vous lis pas le reste du message mais il est très
3: il en a plein le dos, c'est la version
2: voilà,
3: poli,
2: c'est ça, je pouvais pas là, voilà, il en a plein le dos. Et vous êtes peut-être comme Ludo, comme aussi Julien qui nous a envoyé son message. Vous composez le 06 12 424 424 sur WhatsApp.
3: Bon, et alors justement, hein, dans un instant, on va revenir sur ce choix de la rédaction qui nous est présenté ce matin par Victor Johannin. Bonjour Victor.
1: Bonjour Élise. Bonjour.
3: C'est la course aux bornes de recharge électrique sur les parkings de nos supermarchés, c'est ce que vous nous dites ce matin.
1: Oui, jusque-là, les enseignes se battaient pour proposer les prix les plus bas à la pompe. Désormais, c'est la même chose, mais pour les bornes de recharge.
3: Votre enquête dans un instant sur RMC et RMC Story. À tout de suite.
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3: Il est 6h15 sur RMC, RMC Story. Très bon réveil à tous.
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3: Et c'est un sujet qui va vous faire réagir ce matin. Les Français qui sont de plus en plus nombreux à basculer vers la voiture électrique. Encore faut-il avoir une offre en borne de recharge et les commerces commencent à jouer leur rôle.
2: Bonjour Victor Joinin.
1: Bonjour, bonjour à tous.
2: Alors Victor, ces enseignes de la grande distribution, elles se lancent toutes dans la course aux bornes de recharge.
1: Oui, bah oui, vous remplissez votre caddie pendant que la batterie de votre voiture électrique se recharge sur le parking. Ça paraît du bon sens. Les supermarchés ont mis du temps à s'y mettre, mais cette fois, ça y est, la dynamique semble enclenchée et tout le monde y trouve son compte, à commencer par les clients.
12: C'est un gain de temps, c'est une rapidité, puisque le temps que je fasse mes courses, moi effectivement, je pose ma voiture, je la charge, je repars tranquille, j'ai simplement un branchement à faire et avoir un pass, quoi. C'est tout.
1: Moins d'1h30 de course dans ce centre Leclerc près de Bordeaux et Céline a rechargé la moitié de sa batterie pour environ 6 euros. Elle le dit à notre correspondant Pierre Bourgès, la présence de cette borne l'incite à venir dans cet hypermarché ou dans le Lidl d'à côté qui propose aussi la même chose. Elle se réjouit de ce service. Un problème tout de même, les bornes défectueuses.
12: Là, je me suis branchée sur cette borne-là à droite et celle de gauche ne fonctionnait pas. Et des fois, ça arrivait qu'il y a les 3 qui ne fonctionnaient pas sur 4. Donc ça, c'est un problème. Vous êtes obligé de repartir. Je ne vais pas attendre, en fait, aller faire mes courses, retrouver notre borne ailleurs, donc je repars.
3: Bon, donc déjà, Victor, faudrait plus de bornes qui fonctionnent.
1: Bah oui, alors c'est surtout un problème lors des fortes influences le samedi après-midi. Et le patron de ce Leclerc l'a bien compris, Stéphane Ognon, compte installer 6 bornes supplémentaires d'ici la fin de l'année, dont 2 rapides et 1 ultra rapide.
15: Depuis 2012 que je suis équipé en bornes, oui, je vois la montée du parc français en hybride ou en véhicule électrique tout court. Mon intérêt, c'est que mes clients ils continuent à venir. Donc aujourd'hui, je leur propose un des carburants les moins chers de ma région. Ce qui est important, c'est que je fasse la même chose sur la mobilité durable et que je leur propose une recharge à prix imbattable.
1: 27 centimes le kilowattheure ou 29 centimes si vous n'avez pas l'application de l'ancienne. Alors ça correspond à un plein entre 13 et 15 euros. Et effectivement, c'est une bonne affaire. C'est 2 fois moins cher que la moyenne constatée par l'association de consommateurs Que Choisir Ensemble, même si évidemment la solution la plus économique, c'est de charger chez soi ou au travail quand c'est gratuit.
2: J'imagine qu'il n'y a pas que Leclerc qui propose ce genre de formule.
1: Mais non, au jeu des 1000 bornes, c'est Lidl en tête avec 5500 bornes sur 1000 supermarchés, un tiers de bornes rapides. Le discounter est talonné par Leclerc qui veut le rattraper dans les 3 ans. Carrefour, 2000 bornes, 10% du montant des charges cagnotées sur la carte de fidélité. Coopérative U, 1500 bornes. On le voit, la recharge devient une vraie arme commerciale.
3: Et on peut donc parier que dans quelques années, il y aura beaucoup plus de points de charge que de pompes à essence sur les parkings de nos supermarchés.
1: Oui, c'est même inévitable parce qu'on ne le sait pas. Mais en fait, c'est une obligation légale depuis l'année dernière. Tous les parkings de plus de 20 places doivent être équipés. La règle, c'est un point de charge toutes les 20 places, et y compris dans les parkings des McDo, on en voit, ou dans les parkings des hôpitaux. Alors la loi, pour le moment, elle est peu respectée. La grande distribution compte au total 30 000 points de charge. Il en faudrait en fait 5 fois plus. Mais avec les charges rapides qui sont mieux adaptées à la clientèle des supermarchés, cette fois, ça va marcher. C'est la certitude du porte-voix des commerçants, Franck Charton, de la Fédération Périfem.
16: Les charges rapides, elles ont vu le jour il y a peu de temps, elles ont commencé à être mises en œuvre, y compris par les distributeurs. C'est le début. Des bornes mieux dimensionnées et dimensionnées aux usages de chacun qui peuvent être différents. On peut imaginer que sur un aéroport, on ait besoin de plutôt des charges lentes, alors que sur un hypermarché ou sur un point de restauration, on ait besoin d'une charge très rapide.
1: C'est d'autant plus important qu'une directive européenne va imposer une règle 2 fois plus contraignante. Un point de charge pour 10 places, ça va bientôt arriver et c'est impossible à tenir selon les commerçants qui veulent assouplir cette règle.
2: Et on suivra ça évidemment. Merci Victor Joinin. Enquête RMC à retrouver sur rmc.fr et sur l'appli RMC. Et puis on vous attend ce matin au 32-16. Tout à l'heure, vous avez entendu André qui lui nous disait parking, borne de recharge sur les parkings des supermarchés ou pas. Pour moi, la voiture électrique, ce sera non. Il évoquait les droits humains, les questions également d'écologie. Je suis sûr que ça vous fait réagir vous aussi, notamment Si vous l'avez déjà, cette voiture électrique, si vous avez déjà une borne de recharge proche de chez vous sur le parking d'un supermarché, vous continuez à appeler au 3216. Tiens, si vous êtes aussi commerçant et que ça pourrait vous intéresser, vous avez un parking de plus de 20 places là, devant l'épicier, devant le coiffeur par exemple, pourquoi pas. Vous seriez intéressé pour ramener du monde dans votre commerce. Là aussi, vous composez le 3216 et vous envoyez vos messages sur le WhatsApp 06 12 424 424. Il est 6h20.
3: Est-ce que vous la reconnaissez ?
2: Non, mais je suis nul en blind test.
3: C'est Mylène Farmer. Ah. Elle est de retour. Ça y est, 4 ans après son dernier album, elle vient de sortir cette nuit une toute nouvelle chanson intitulée « C'est à qui le tour ?»

0: La musique est signée. La musique est signée DJ Lewis, un producteur français qui a récemment collaboré avec le rappeur Drake. Et alors, cette musique, elle annonce un nouvel album qui sortira cet automne. Ce sera le 13e album studio de Mylène Farmer. Et il viendra célébrer ses 40 ans de carrière. Souvenez-vous, tout avait commencé avec...
1: Oui, celle-là,
0: Libertine, sortie en mars 1986, indémodable, et là, forcément, Aurel Gage.
2: Ah, pour une fois, je connais.
0: C'est de quoi on lui parle. Bon, alors, ce nouveau titre et l'album à venir, on peut espérer forcément après une nouvelle tournée, la dernière en 2023 et 2024, c'était joué à guichet fermé. Ça aussi, on l'a, Aurel? Non, que Libertine, vous.
2: Non, je l'avais, c'est juste que j'étais encore... Non, je l'ai pas. Bon. Je l'ai pas.
0: La tournée, à l'époque, s'appelait Nevermore, plus jamais, mais la très discrète Mylène Farmer a peut-être changé d'avis, c'est ce qu'on espère, en tout cas. C'est à qui le tour ?
3: Refuser le son.
4: Plus vous l'écoutez, plus vous l'aimez, je pense.
0: Ah ouais,
4: essayez de la faire 5 fois d'affilée, vous nous dites.
0: Et puis à partir de lundi, vous pourrez visionner le clip. Encore un peu de patience, mais ça aidera peut-être à
4: la pression,
0: à s'approprier cette chanson.
4: Exactement. 6h22 sur RMC, sur RMC Story. Élise, tu nous rappelles les 3 grands titres de l'actualité.
0: Et la vague de chaleur qui se poursuit après un record absolu en France. Hier, on a frôlé les 38 degrés à Angoulême, en Charente, du jamais vu pour un mois de mai. 11 départements sont désormais en vigilance orange canicule.

0: Et c'est le témoignage de Vincent, le prof de maths sous la chaleur, dans la fournaise, dans l'Ain, qui a provoqué de nombreuses réactions. On a Thierry, qui est père de famille. Il nous dit, mon fils, en revenant de l'école, il m'a dit, c'est fou, papa. Il fait plus chaud dans le cours de maths que dehors. Et puis, ce message également de Gaël, écoutez bien, ça nous a un peu estomaqué. Ma fille part au collège pour lutter contre la chaleur avec un brumisateur et deux mini ventilateurs. Même ses profs les lui empruntent pour se rafraîchir durant les cours. Et puis on a aussi un message de prévention. C'est vrai que c'est important d'en faire avec ces fortes chaleurs. On a Nathalie qui nous dit, avec ces chaleurs, surtout ne laissez pas vos animaux dans les voitures, même à l'ombre, s'il vous plaît. Un rappel toujours utile.
1: Merci beaucoup Victor, ça y est, il est là. Vous l'avez entendu sur du Mylène Farmer, Aurel Gage, notre docteur du morning. Comment ça va ce matin?
2: Ça va très bien, même s'il fait très chaud.
1: Ah bah oui, je suis bien d'accord avec vous.
2: Justement, on se pose la question, est-ce que la chaleur nous en marteau, et on va savoir ça dans un instant.
1: A tout de suite sur RMC, RMC Story.
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1: Il est 6h25 sur RMC, RMC Story, c'est l'heure de la consultation gratuite.
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0: Les températures caniculaires sont encore là, Aurel Gage, docteur, et lorsqu'on parle de chaleur, on pense souvent au coup de chaleur, à la déshydratation, au risque cardiovasculaire. Mais beaucoup de personnes ont également l'impression que les gens sont plus tendus, plus agressifs, plus irritables. Est-ce que c'est uniquement un ressenti ou c'est une réalité scientifique?
2: Eh ben, c'est une réalité scientifique, c'est vrai, ça a été démontré sur ça. On a fait une méta-analyse, on a eu une étude américaine qui s'est intéressée à plus de 3,5 millions de personnes. Et qu'est-ce qu'on a observé? Eh ben, on a observé que sur les 5% des jours les plus chauds, on avait 10% en plus de consultations pour des urgences psychiatriques. Alors, la psychiatrie, c'est vaste, on pourrait se dire, c'est que certains domaines. Globalement, c'est tous les domaines. On est à peu près dans ces eaux-là, à peu près à 10%, que ce soit pour des troubles dépressifs avec des risques de suicide, avec des risques de mutilation, que ce soit les addictions, que ce soit la schizophrénie, que ce soit, eh bien, tout simplement les troubles anxieux. Tout ça est augmenté par la chaleur. Et alors, vous allez me dire, bon, c'est une population qui est quand même limitée, peut-être que ça se limite qu'à la psychiatrie. Eh ben, le pire, c'est que non, on a pu observer qu'il y avait une augmentation des crimes de l'ordre de 10% durant ces périodes et que c'est un moment où les violences conjugales explosent. Donc oui, la chaleur, malheureusement, ça a un impact sur notre psyché et ça fait que des personnes qui déjà ont un terrain, puisque généralement, eh bien, c'est pas suffisant de dire c'est parce qu'il fait chaud qu'il y a des violences conjugales. C'est juste, ça exagère. Donc il faut en avoir conscience que oui, ça vous rend plus irritable.
1: Et alors pourquoi la chaleur agit sur notre cerveau?
2: Alors, il y a des choses dont on est sûr, il y a des choses qu'on suppose. Les choses qu'on suppose, d'abord, c'est que la chaleur, ça jouerait directement sur la chimie du cerveau. C'est-à-dire que les messagers que vous allez utiliser, les neurotransmetteurs qui vont permettre aux cellules de communiquer, ils vont être perturbés en quantité, en qualité, que ce soit la sérotonine, par exemple, pour le plaisir, la dopamine, pour la récompense, la noradrénaline, tout ça, ça va être perturbé, ça va avoir un impact sur le cerveau. L'autre chose, c'est que ça pourrait aussi perturber d'un point de vue hormonal. On a un axe au niveau cérébral qui va être responsable en partie de la sécrétion de cortisol et qui va être excité par cette température, plus de cortisol. Le cortisol, pour rappel, c'est l'hormone du stress et vous allez en produire un peu plus. Et puis enfin, la cause la plus sûre, un truc dont vous êtes perturbé tous les soirs, quelque chose dont on manque cruellement en France et dont souvent nos auditeurs manquent parce qu'on commence tôt et qu'ils commencent tôt, ils se réveillent tôt. C'est le sommeil. Et oui, quand vous avez le sommeil perturbé, je vous le dis, malheureusement, en plus de toutes les maladies qui augmentent, le cancer, etc., eh bien, vous avez aussi un impact sur votre psyché. Ça vous rend plus agressif. Mais par contre, j'ai une bonne nouvelle. Il y a moyen d'avoir moins d'agressivité puisque dans ces

0: différentes études, on a montré que lorsqu'il y avait des espaces verts et une climatisation, on était moins agressif. Donc n'hésitez pas à vous acheter une clim et un ficus. C'est le docteur qui régale, envoyez la facture à RMC.
1: Merci Aurel Gage. Bon, pour la clim, je sais pas, mais vous pouvez toujours aller vous balader dans un parc. Déjà, ça vous fera pas de mal.
2: Faire des économies.
1: Merci beaucoup, docteur. Il est 6h28. Essayez l'heure de jouer.
2: Et oui, on accueille Roxane qui a composé le sel, qui a envoyé Mo au 73216. Bonjour Roxane.
3: Bonjour.
1: Salut Roxane, comment ça va ce matin à Toulouse ?
3: Ça va bien, et vous ?
1: Il fait pas trop chaud ?
3: Ce matin, ça va, il fait frais.
1: Ah, bon, tant mieux.
2: Frais, c'est combien frais? Parce que les Toulousains, quand ils disent frais, on est direct à 32.
1: Non, mais peut-être que Roxane a acheté une clim et un ficus. Et voilà, c'est peut-être ça, Roxane.
3: Voilà, j'ai la clim, effectivement. Oui,
1: voilà,
3: oui.
1: Bon.
0: Et un ficus.
1: Alors, Roxane, est-ce que vous avez identifié le mot caché?
3: Tout à fait.
1: Quel est-il?
3: C'est le mot faquin.
1: Oui, bravo.
2: Félicitations.
1: Roxane.
2: Bon,
3: merci beaucoup.
2: Faquin, pour ceux qui n'ont pas la définition, c'est quelqu'un d'impertinent, de méprisable, pour le dire poliment. On va le dire comme ça. Bravo Roxane. Bravo,
3: merci,
2: vous remportez votre montre Kelton, marque icône pop de l'horlogerie française qui fête ses 70 ans. Bravo encore.
1: Et on vous souhaite une excellente journée, Roxane.
3: Merci à vous aussi.
1: À bientôt. Géraldine, quel temps il fait à Toulouse? Roxane nous disait frais ce matin, ça va monter, j'imagine.
4: Ah, bah 34 quand même cet après-midi.
1: Ah, voilà.
4: Donc oui, il va quand même faire chaud à Toulouse cet après-midi. En revanche, on commence à voir un petit peu le bout de cette canicule avec le nord-ouest qui commence à respirer un peu mieux, en tout cas la Bretagne et les côtes de la Manche. Résultat, il reste 11 départements en vigilance orange canicule, de la Loire-Atlantique et du Maine-et-Loire jusqu'à la Gironde, également toujours Paris et la petite couronne. Donc oui, la nuit quand même encore était étouffante sur de nombreuses régions. Cet après-midi, il ne fera plus que 20 degrés à Brest, c'est 10 degrés de moins qu'hier, donc là il y a quand même une sacrée différence. En revanche, il fera encore 30 à Marseille, on aura 32 à Clermont-Ferrand, à La Rochelle, 33 à Lille, Lyon, Grenoble, 34 pour Bordeaux, 35 à Paris et Limoges et jusqu'à 36 à Nantes, avec toujours beaucoup de soleil, mais ce sera un petit peu plus voilé sur le nord-ouest et on pourra avoir de gros orages sur le sud-est vers les Alpes avec localement de la grêle. Et pour sortir vraiment de la canicule, il faudra quand même attendre dimanche.
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2: L'heure d'accueillir Quentin Vinet pour le journal. Bonjour Quentin.
6: Bonjour à tous les deux, bonjour à tous.
2: Et à la une, la grande transhumance.
6: Avec la plupart des supporters du PSG qui prennent la route de Budapest ce matin à la veille de la finale de Ligue des Champions que va jouer le Paris Saint-Germain. On est donc à 11 départements ce matin en alerte orange pour la canicule. Il a fait 53 degrés, vous allez l'entendre, dans une école de classe, une salle de classe du Sud-Ouest. Et on ira aux États-Unis dans ce journal où les Spurs de Wemby ont gagné cette nuit et se relancent dans leur finale de conférence en NBA.
1: Et c'est donc ce matin que le gros des troupes part pour Budapest.
6: Oui, où Paris va donc disputer la finale de Ligue des Champions contre Arsenal. Ce sera demain. 17 000 supporters parisiens sont attendus sur place. Et c'est donc le grand départ ce matin pour beaucoup d'entre eux, nous dit Corentin Roland.
7: Bouclage des valises pour Raphaël, 33 ans, supporter du PSG, avant de s'envoler pour Budapest.
8: Le sac est prêt pour partir, quelques ajustements à faire, mais j'ai mon billet sur l'application UEFA. Tout est prêt, faut juste pas que je casse ou que je perde mon téléphone avant le match, quoi.
7: Le sésame numérique est en poche, deux tickets avec son meilleur ami pour la finale de Ligue des Champions, mais impossible de trouver un billet d'avion abordable de Paris vers la Hongrie.
8: On décolle de Charles de Gaulle en avion pour aller à Vienne. Nous, on a loué une voiture et on va faire Vienne-Budapest. C'est à peu près 2h30, 3h de voiture.
7: D'autres supporters sillonnent les routes dès ce matin. Vincent et ses amis partent d'Île-de-France en covoiturage.
9: On passe par l'Allemagne, on passe par l'Autriche, donc on va voir du pays. On estime entre, voilà, peut-être 14, 16 heures de route. On a cette motivation de se faire 1500 km pour aller supporter le PSG en finale.
7: Corentin fait lui aussi le choix de la voiture avec deux de ses proches. Ce fidèle supporter du PSG voit les choses en très grand pour fêter ses 30 ans. Il a engagé un chauffeur privé.
10: Je ne vais pas conduire 15 heures. Ça nous coûte à peu près 2000 euros. On a eu des places, c'était impensable, on ne pouvait pas le louper.
7: Tous se joindront aux 17 000 supporters parisiens en tribune et espèrent porter le Paris Saint-Germain vers une deuxième Ligue des Champions.
6: La grande transhumance avant l'effervescence, tant mieux de matinée que les joueurs du PSG vont décoller depuis l'aéroport de Roissy. On y sera d'ailleurs dans le journal de 7h sur RMC. À la veille de cette finale qui va mobiliser 22 000 policiers et gendarmes partout en France, il y a le ministre de l'Intérieur, Laurent Nunez, qui a écrit dans la nuit à tous les préfets pour leur demander la plus grande fermeté. C'est ce qu'écrit ce matin le journal Le Parisien.
2: Alors, est-ce que vous aussi vous êtes en partance pour Budapest? Alors là, on veut vraiment que vous composiez le 32-16 ce matin pour venir témoigner. Sinon, dites-nous comment vous allez suivre ce match demain soir à partir de 18h. Dites-nous aussi si vous êtes inquiet de ces potentiels débordements après le match. 32-16 et le WhatsApp 06-12-424-424.
6: On annonce 26 degrés demain à Budapest pour cette finale de Ligue des Champions. Nettement moins qu'en France donc, hein, où on a encore battu 177 records de chaleur hier pour un mois de mai. 37,8 à Angoulême, 37,6 à Narbonne, 37,4 à Perpignan. C'est pas des températures humaines que je vous donne là, c'est bien celles qu'il y avait dans le ciel. Et même plus encore, écoutez, dans une école du Sud-Ouest avec Victor Girard.
11: Plus de 50 degrés relevés sous la verrière d'une école à Souston dans les Landes en début de semaine. Près de 30 degrés dans les classes. Résultat, d'après un élu, un malaise et des vomissements parmi les élèves étouffés par cette chaleur de l'extrême. Par précaution, l'école élémentaire a fermé ses portes hier après-midi et ce sera pareil aujourd'hui. Les cours s'arrêteront à midi. Des malaises, il y en a eu aussi hier. Plus au nord, en Nouvelle-Aquitaine, nos confrères de la Nouvelle République indiquent que deux jeunes filles ont été transportées à l'hôpital de Poitiers. La chaleur a aussi provoqué une crise d'épilepsie chez un collégien à Coutras en Gironde, d'après le média local Le Résistant. Les emplois du temps ont été allégés, car il va faire encore chaud aujourd'hui dans le sud-ouest comme partout ailleurs en France. Une trentaine de degrés sont attendus.
6: La surveillance des plages renforcée ce week-end en Gironde après une série de 4 noyades mortelles. Un hélicoptère de la sécurité civile est prépositionné à Lacanau. Alors hier, c'est dans l'Oise qu'un jeune de 14 ans s'est noyé durant une sortie scolaire. Il y a le gouvernement qui s'est donc réuni, comme prévu hier. Il était critiqué pour avoir tardé à organiser cette réunion interministérielle à Matignon. Mais alors, Romain Cluzel, pour RMC, le Premier ministre Sébastien Lecornu a fait passer le message que c'était pas à l'État de tout gérer.
12: Et c'est à la fin de cette réunion que Sébastien Lecornu a fait part de son agacement auprès des ministres. Selon un participant, le Premier ministre a rappelé que l'État ne peut pas toujours tout, alors que les oppositions attaquent l'exécutif ces derniers jours sur le manque de réactivité face à cette vague de chaleur. Les écologistes reprochent par exemple le manque d'isolation des écoles. C'est la responsabilité des collectivités locales, répond Sébastien Lecornu. Quant aux trains bloqués sur les voies sans climatisation, le Premier ministre estime que la SNCF doit réagir plus rapidement et mieux communiquer auprès des voyageurs. Chacun doit prendre ses responsabilités, insiste Sébastien Lecornu, qui exhorte ses ministres à être plus offensifs dans les médias pour défendre l'action du gouvernement.
6: Le gouvernement donne le détail des 6 milliards d'euros d'économies supplémentaires pour compenser, vous savez, le coût de la guerre au Moyen-Orient, les conséquences en France. Bercy prévoit de geler 3,2 milliards d'euros de crédits et d'en annuler environ 850 millions. Tous les ministères sont concernés, à l'exception des armées et de la justice. Et alors, c'est dans ce contexte que va se dérouler cet après-midi à La Défense, près de Paris, l'Assemblée générale annuelle de Total, sur fond de critiques environnementales, de polémiques sur les super-profits et de bénéfices records aussi, ceux qui ont été annoncés pour le début d'année.
1: Il est 6h35 sur RMC et donc c'est pas fini pour l'alien Victor Wembanyama.
6: Il y a en ce moment la finale de Conférence Ouest en NBA entre son équipe de San Antonio et celle d'Oklahoma City et les Spurs ont gagné 118 à 91 cette nuit. Ils sont revenus à 3-3, 3 partout dans la série de cette finale que vous suivez pour RMC, Félix Gabory en direct de San Antonio ce matin avec évidemment un œil très attentif sur Wemby. Il avait été moins bon le match d'avant, là il a été à la hauteur cette nuit.
13: Effectivement, on peut dire que le Français a répondu présent cette nuit. Éliminé en cas de défaite, les Spurs n'ont pas tremblé face aux champions en titre. Et cette victoire, ils la doivent donc en partie à l'inévitable Victor Wembanyama. Le Français a débuté le match avec la rage au ventre. Et c'est lui qui a mis son équipe sur orbite en première période. À la mi-temps, il comptait déjà 22 points au compteur. Après la pause, il n'a pas eu besoin de forcer son talent grâce à l'avance prise par les Spurs. Il termine la rencontre avec 28 points, soit le meilleur marqueur du match. Alors que ça aurait été la douche froide d'ici à San Antonio en cas de défaite. La flamme n'est donc pas encore éteinte dans le Texas. Loin de là, rendez-vous désormais pour le match 7 qui va donc départager les deux équipes dans cette série. Ça sera dans la nuit de samedi à dimanche à Oklahoma City. La donne est simple, le gagnant sera qualifié en finale NBA.
6: Et donc on suivra ça avec vous Félix Gabory en direct des États-Unis pour RMC. C'est le début du troisième tour à Roland-Garros. Il n'y a que 3 Français qui sont qualifiés. Il y en aura un seul en lice aujourd'hui, Quentin Alice face à l'Allemand Alexander Zverev. Au lendemain des qualifications de Moïse Kouamé et de Diane Paris, c'est l'hécatombe, on en a parlé chez les favoris avec les éliminations hier de la tête de série numéro 1, l'Italien Yannick Sinner, et celle aussi numéro 5, à savoir l'Américain Ben Shelton. Et puis il y a cette réunion décisive aujourd'hui concernant les sports de glace pour les Jeux d'hiver en 2030 dans les Alpes. Lyon, bien parti pour accueillir toutes les épreuves sur glace, plus aucune donc à Nice, où le maire Éric Ciotti dénonce un manque de considération. En fait, il avait refusé de transformer le stade de foot en patinoire, et bien il est en passe de ne plus rien avoir dans sa ville.
2: Le quintet, c'est à Vincennes ce soir.
6: 20h15, je donne les pronostics de la Dream Team des courses RMC. Le 8 et le 4 aujourd'hui. Le 8 en favori, Iroise de Matker. Et le 4 en outsider, Icar Dungy.
1: Merci Quentin Vinet. C'était le journal de 6h30. Il est 6h37 sur RMC et RMC Story.
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4: 6h41 sur RMC, Story. On va tout de suite partir du côté de Moustier-Sainte-Marie, les Alpes de Haute-Provence, avec Lionel. Bonjour Lionel.
5: Bonjour.
6: Bonjour Lionel.
4: Vous nous appelez, vous êtes retraité, vous nous appelez pour nous parler de la voiture électrique. Vous êtes propriétaire. On a parlé dans le choix de la rédaction de ces bornes de recharge qui vont se multiplier sur les parkings des supermarchés. Qu'est-ce que vous en pensez, vous ?
5: Alors, il n'y a pas que sur les parkings des supermarchés que ça se multiplie. Parce que moi, j'habite donc un département avec plein de petits villages. Eh bien, il n'y a pas un village qui n'a pas 3-4 bornes pour recharger les voitures électriques. Donc, si vous voulez, c'est très facile maintenant de recharger sa voiture. Moi, je ne peux pas accéder chez moi avec ma voiture parce que les rues sont trop petites, d'accord ? Donc, je suis obligé de me garer sur le parking du village. Mmh. Eh bien, j'ai jamais de problème pour recharger. Je fais toujours parfait. Et Dieu sait si mon village est un village touristique l'été. Il n'y a pas de souci, il y a suffisamment de bornes et franchement, c'est aujourd'hui quelque chose de très courant de voir 3-4 voitures qui rechargent en même temps. On a la chance d'avoir un opérateur qui entretient correctement les bornes et sans problème. Quand on se promène sur la route, je peux vous dire que peu importe l'opérateur, que ce soit un opérateur américain ou un opérateur qui fait du pétrole en France, il y a suffisamment de bornes. Les gens maintenant font l'effort pour faire. Et McDo, d'autres encore, on va dire.
6: Mais l'avantage, Lionel, sur les parkings des supermarchés, c'est que vous pouvez faire vos courses pendant que la voiture recharge. C'est hyper pratique, non ?
5: Ah oui, absolument. Il y a ce phénomène-là, mais il y a aussi des très gros opérateurs américains, on ne va pas le citer la marque, qui aussi s'implantent juste à côté des supermarchés. Donc, en plus des bornes du supermarché, vous avez les gros opérateurs comme Tesla, Ioniqui et ainsi de suite, qui n'hésitent pas à venir s'implanter sur des zones commerciales à côté des...
4: Et dites-moi Lionel, j'ai l'impression dans ce que vous me dites que vous êtes dithyrambique. On entendait aussi dans le reportage de Victor Joannin tout à l'heure que bon, c'est vrai qu'il y a parfois des problèmes d'entretien. Il y a des bornes qui marchent pas forcément à chaque fois. Il y en a aussi pas encore partout. C'est vous, ce que j'entends, c'est que vous l'avez essayé et vous n'allez pas faire marche arrière sur le thermique.
5: Ah non, moi c'est fini. Je ne puerai plus. On va pas dire polluer parce que c'est tout de suite polémique, mais rien que quand je suis un véhicule thermique, je suis obligé de remettre ma voiture en circulation interne parce que les gaz d'échappement, c'est une puanteur. Mmh. C'est une puanteur.
6: Donc voilà, vous avez fait votre choix pour l'électrique, Lionel, et vous en êtes content, on l'entend, vous en êtes satisfait ce matin. Merci beaucoup d'avoir composé le 32-16. Il est 6h44 sur RMC, RMC Story. On continue de parler automobile avec ce plan de départ volontaire annoncé hier par Michelin, jusqu'à 1500 départs en France sur 3 ans. Un plan qui s'ajoute aux 1246 suppressions de postes de 2024 et la fermeture des usines de Cholet et de Vannes.
4: Le groupe va bien à l'international, mais c'est en France que ça coince. Bonjour Pierre Papon.
7: Bonjour.
4: Délégué syndical central CFDT Michelin. 1500 départs volontaires. Est-ce que c'est un plan social déguisé selon vous ?
7: Alors non, aujourd'hui ce qui est annoncé c'est une rupture conventionnelle collective où l'entreprise va favoriser le départ de façon volontaire et nous on va bien s'assurer qu'il n'y ait pas de départ contraint, que ça soit dans le contenu de la négo ou sur le terrain en permanence.
6: Alors, le groupe pointe la concurrence chinoise et indienne, les coûts de production en France, les coûts du travail, les coûts de l'énergie. Est-ce que ce sont des arguments que vous entendez ?
7: Oui, complètement. Nous, on a des experts qui analysent les données économiques en permanence. Et ça fait des années maintenant que l'Europe laisse rentrer des pneus à bas coût que ça soit des pneus indiens ou chinois, et ça a un impact direct sur les productions en France et en Europe.
4: Pierre Papon, vous pointez tout de même, vous, un problème de gestion interne. Pour aller dans le détail, il y a 400 salariés dont les postes ont déjà été supprimés, sauf qu'ils sont toujours là en mission interne. Comment c'est possible, ça?
7: Ben, c'est possible parce qu'on a le processus interne aujourd'hui de gestion des effectifs. Il marche pas. Il marche plus. Il est complètement verrouillé. Comme vous le disiez, hein, on a eu un PSE Van Cholet, on a eu la fermeture de la Roche-sur-Yon, où du coup notre industrie diminue en France. Par contre, tous les groupes support et la recherche, le développement et tous les services, soit Clermont-Ferrand, eux ne baissent pas. On sort d'une RCC 2021-2024 où on devait supprimer aussi un certain nombre de postes, et c'est important. Et les effectifs font qu'augmenter. L'entreprise a encore embauché 300 personnes l'année dernière sur Clermont-Ferrand, 300 cadres en particulier. Et à côté de ça, on a des salariés qui sont sans poste et qui feront des missions.
6: Et est-ce que vous craignez d'autres fermetures de sites, Pierre Papon?
7: Non, aujourd'hui, là, ils ont lancé une rupture conventionnelle collective, pas un plan social. Donc là, ça nous laisse quand même envisager, on l'espère au quotidien, au moins dans cet horizon de temps, ils ne ferment pas de site, quoi.
4: Honnêtement, Pierre Papon, on a l'impression d'être dans un cercle vicieux là. On voit pas un avenir très radieux pour l'automobile français, dont vous êtes l'un des fleurons, évidemment. Vous le ressentez comme ça, vous aussi? Vous voyez la lumière au bout du tunnel ou pas?
7: Non, on est vraiment inquiet. Hein. On travaille au niveau de la CFDT avec tout le secteur de l'automobile, tous les constructeurs, tous les équipementiers sont inquiets. On voit l'automobile européenne et française diminuer de jour en jour avec des plans sociaux qui passent les uns derrière les autres. Non, on est inquiet. Par contre, il va falloir que nos politiques y réagissent, que ce soit au niveau français ou au niveau européen.
4: Qu'ils réagissent comment ?
7: Eh ben, en faisant des lois qui bloquent les concurrences déloyales au niveau environnemental. Enfin bon, il y a plein de sujets.
6: Donc en fait, Pierre Papon, on l'entend un peu ce matin, vous n'êtes pas en colère contre votre groupe et votre direction?
7: Ben, en colère, si, sur la gestion qu'ils ont aujourd'hui. Après, en colère sur un sujet qui est assez important, parce que la réalité économique, on la connaît, la concurrence, on la connaît. Par contre, depuis quelques années, l'entreprise porte une stratégie liée à la valeur que nous, on a dénoncé, qu'on a dit qu'on allait prendre des risques sur les volumes en France et en Europe. Et aujourd'hui, on voit le résultat. Donc, on a quand
6: on
7: même
6: fait
7: perdu
6: des pneus haut de gamme, en fait, aujourd'hui.
7: C'est ça. Et aujourd'hui, le marché, est-ce qu'il attend que des pneus haut de gamme? Je suis pas sûr, quoi.
4: Et on l'entend en tout cas ce matin dans votre voix. Merci Pierre Papon. Je rappelle que vous êtes délégué syndical central CFDT Michelin. Et donc on parlait de ce plan de départ volontaire annoncé par l'entreprise sur 3 ans. Merci d'avoir été en direct avec nous. Il est 6h48 sur RMC. Élise, c'est l'heure que tu nous rappelles les 3 grands titres de l'actualité.
6: Et la vague de chaleur se poursuit après un record absolu battu en France hier. On a frôlé les 38 degrés en Charente, du jamais vu pour un mois de mai. 11 départements sont toujours en vigilance orange canicule ce matin. Le gouvernement donne le détail des 6 milliards d'euros d'économies supplémentaires pour compenser le coût de la guerre au Moyen-Orient. Bercy prévoit de geler 3,2 milliards d'euros de crédits et d'en annuler environ 850 millions. Tous les ministères sont concernés, à l'exception des armées et de la justice. Et puis le PSG est prêt à s'envoler pour Budapest ce matin, à la veille de la finale de Ligue des Champions face à Arsenal. Ce sera demain à 18h sur RMC.
4: Il est 6h49 sur RMC Story. Vous l'entendez, ce jingle? C'est la bande du morning qui est réunie autour de cette table, avec à ma droite Anthony Morel pour la tech et à ma gauche, et c'est par elle qu'on va commencer, c'est Virginie Fulpin pour la causerie. Virginie, la canicule continue, on bat des records de température pour un mois de mai chaque jour, on en parle beaucoup, on parle des répercussions sur le quotidien, mais vous nous dites ce matin que ça modifie profondément aussi le sport.
8: Oui, ça change la donne. Pour vous, pour moi, quand on veut courir, aller à la salle ou taper dans une balle, on est obligé de s'adapter. On adapte les horaires, on adapte nos efforts, c'est une question de santé. Je suis sûre que vous l'avez vécu depuis le début de la semaine. Si vous aviez l'habitude de faire du fractionné entre midi et deux, on est d'accord qu'on préfère éviter. Mais le changement climatique ne modifie pas seulement la vie des sportifs du dimanche. Dans le sport pro, oui, on est entré dans une nouvelle ère. On mesure pas encore tous les effets que la hausse des températures entraîne, mais on en voit les premiers signes très clairement.
6: Et alors, un exemple, à Roland-Garros, Roland-Garros hier. On l'a vu avec l'élimination du grandissime favori Yannick Sinner.
8: Aujourd'hui, en fait, tu peux être le plus fort, le plus talentueux, surpasser tes adversaires dans tous les domaines. Si ton corps résiste mal à la chaleur, bah, tu peux tomber à tout moment. C'est exactement ce qui est arrivé à Yannick Sinner. Le numéro 1 mondial est arrivé à Paris en ayant gagné 30 matchs de suite, invaincu sur terre battue. En plus, son principal rival, Carlos Alcaraz, n'était pas là. On voulait quasiment lui donner le trophée avant le tournoi. Voilà. Et hier, l'Italien, il menait 2-7-0, 5 jeux à 1 dans le troisième face au 56e mondial. Effectivement, c'était, hein. Et pourtant, bah, il s'est écroulé d'un seul coup. Ses jambes ont lâché. Il a fini par perdre en 5-7 contre son adversaire, mais surtout, contre le climat. Il avait déjà eu, lui, une alerte à l'Open d'Australie en janvier. Ça veut dire qu'aujourd'hui, le meilleur du monde, c'est lui, mais il peut perdre à tout moment à cause des températures élevées. Donc, c'est vrai que les cartes sont totalement rebattues.
4: Et ça, on peut l'observer, on peut l'entendre sur la radio RMC, la radio digitale 100% terre battue. Autre événement, RMC, radio officielle, la Coupe du Monde de foot, qui arrive et qui change aussi de visage à cause de la chaleur.
8: Ouais, on a beaucoup ironisé, vous savez, sur ces pauses fraîcheurs instaurées pour ce mondial américain. D'accord, ça va faire des pauses publicitaires en plus, mais, bah, ça protège quand même d'abord la santé des joueurs et ça peut changer le cours d'un match. Quand votre équipe est en plein temps fort, paf, pause fraîcheur, vous perdez l'ascendant, l'équipe d'en face revient dans le jeu. Donc, le changement climatique peut aussi changer les résultats sportifs, en plus de modifier la philosophie d'un sport. On va sans doute devoir réfléchir à des modifications plus profondes, des modifications de calendrier. Est-ce que les tournois des sports en plein air doivent vraiment avoir lieu en été ? On a vécu une Coupe du Monde de football en hiver au Qatar en 2022. Peut-être qu'à l'avenir, on n'aura pas d'autre choix que d'en faire une habitude.
6: Changement climatique et changement sportif. Merci beaucoup Virginie Fulpin. On continue de parler de la chaleur avec toi Anthony, puisque tu nous as déniché quelques innovations pour rester au frais en toutes circonstances. Nos sportifs pourraient en avoir besoin, et notamment une clim portable.
9: Oui, ça aurait pu être utile à Yannick Sinner. Effectivement, ce petit appareil, alors qui est assez étonnant, on pourrait décrire ça comme un climatiseur corporel. C'est un accessoire qui existait déjà au Japon depuis quelques années, qui existe en France depuis quelques mois maintenant. En gros, c'est un petit appareil qui fait à peu près la forme et la taille d'une télécommande, d'accord ? Et vous allez mettre ça dans le cou, voilà, entre les omoplates, et ça va venir vous rafraîchir naturellement, bah pas naturellement finalement, mais en fait de manière très très efficace. C'est-à-dire qu'en gros, vous allez fixer ça entre les omoplates, alors il y a un système d'attache qui est très très bien fait, vous appuyez sur un bouton, et en fait sur cette télécommande, vous avez une plaque métallique qui se positionne au contact de la nuque. La nuque, c'est une zone qui est considérée comme très thermosensible, et elle va se refroidir, donc voilà, hein, vous appuyez sur le bouton, vous avez un niveau de fraîcheur, vous en avez 5 en fait, vous pouvez paramétrer, et vous allez avoir une sensation de frais absolument délicieuse. Pour l'avoir testé, c'est vraiment pas mal. Et en fait, c'est pas vraiment juste une sensation. C'est-à-dire que la température à la surface de la peau va baisser de 10 degrés environ quand on le met en mode maximum. Donc en gros, il fait 35 degrés dehors et la température à la surface de votre peau, elle va être autour de 23-25 degrés. Donc là, vous allez être vraiment super bien, évidemment. Alors ce qui est très intéressant aussi, c'est qu'on parlait de sport, il va aussi détecter nos mouvements et il va s'adapter en fonction de ce qu'on est en train de faire. Donc pour reprendre l'exemple de, on est en train de faire du fractionné à 14h sous 35 degrés, ce qui est vraiment pas conseillé, parole de coureur, bah là vous allez avoir ce truc qui vient vous rafraîchir, mais là en plus ça va tromper votre cerveau et votre corps va saturer et va tomber, donc vraiment ne courez pas si possible à ces heures-là. Mais en gros, l'idée c'est vraiment que vous allez avoir une climatisation qui va vous accompagner toute la journée, sachant que ça coûte quand même relativement cher, ça coûte un peu plus de 200 €, hein, donc c'est un investissement. Vous avez une version un peu low cost mais qui fonctionne très bien, moi c'est ce que j' ai à la maison, c'est le ventilateur de cou, je sais pas si vous connaissez ça. Ouais, c'est ça, c'est le collier ventilateur qu'on trouve. Alors ça, pour le coup, c'est 20-30 €. Pour ceux qui ne connaîtraient pas, vous trouvez ça très facilement et c'est vraiment pas mal. Ça fonctionne très très bien également.
4: Alors là, on a parlé du haut du corps. Est-ce qu'il y a quelque chose pour garder nos pieds au frais ?
9: Oui, il y a des semelles rafraîchissantes. Alors c'est une start-up française qui s'appelle Sol Cooler qui les a mises au point. En gros, leur particularité, c'est qu'elles vont récupérer l'énergie qu'on dégage en marchant avec des petites alvéoles qui sont dans ces semelles et elles vont les convertir, les réutiliser en chaleur quand il fait froid, mais c'est pas trop le cas en ce moment, ou en fraîcheur quand il fait très chaud. Et le résultat, c'est que vous allez avoir une sensation de fraîcheur au niveau des pieds. C'est hyper efficace. C'est utilisé par plein de professions, pour ceux qui travaillent, par exemple, à côté d'un four à pizza. Typiquement, il fait très chaud, tu vois. Pouvoir avoir ces semelles rafraîchissantes. Ça coûte autour de 65 €. Ça, c'est déjà commercialisé. Je vous redonne le nom. Ça s'appelle donc Sol, S-O-L-E, Cooler.
6: Ok, merci beaucoup, Anthony. On va regarder tout ça pour se rafraîchir. On va en avoir besoin.
4: Encore, on a de la chance ici.
6: Et ça y est, elle est arrivée pour prendre le relais, Apolline.
10: Oui, je suis là. Et rien que d'écouter Anthony, j'avais essayé un petit vent de fraîcheur. J'avais l'impression que voilà, il y avait un petit peu de vent dans mes cheveux, vous voyez. Allez, c'est vendredi. On est ensemble jusqu'à 9h sur RMC. Écoutez. Mais oui, parce que c'est demain la finale tant attendue de la Ligue des Champions. Les joueurs parisiens qui décollent ce matin pour Budapest. Comment est-ce que vous allez suivre cette rencontre sur RMC, évidemment? Mais comment est-ce que vous vivez ces 24 heures qui viennent? Est-ce que vous craignez aussi des débordements autour du match? On vous attend au 32-16 pour commencer à la vivre ensemble, cette finale.
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6: Il est 6h58 et vous êtes bien sur RMC et RMC Story. C'est vendredi 29 mai, bientôt le week-end. Géraldine nous le dira dans un instant. Les températures vont rester chaudes jusqu'à dimanche, mais à partir de dimanche, ça va se rafraîchir. Allez, on va parler immigration ce matin parce que l'Europe est censée durcir les conditions d'accès pour les étrangers à partir de la semaine prochaine. Que fera la France? Est-ce qu'elle va suivre les données et les règles européennes? La droite accuse le gouvernement de freiner, de rechigner. Le ministre de l'Europe viendra s'expliquer ce matin. Le ministre de l'Europe qui sera donc mon invité à 7h40. Et puis Michelin qui annonce 1500 suppressions de postes en France. L'activité n'est pas rentable. Voilà ce qu'explique la direction. En cause, le coût du travail. Et dans le même temps, les syndicats, eux, dénoncent la France des bas salaires. Est-ce qu'on peut encore produire en France? C'est le débat du jour sur RMC. Voix de droite, voix de gauche. Charles Consigny, Cécile Duflot. Ils débattront à 7h50. Mais n'hésitez pas, vous aussi, à nous appeler au 3216. Vous êtes salarié, vous êtes chef d'entreprise. Est-ce que vous estimez qu'on peut encore produire en France? Est-ce qu'il y a un problème de coût du travail? Le 3216 vous est ouvert et le WhatsApp d'RMC, 0612 424 424. 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On parlera aussi du boycott des artistes. Ce sera donc à 8h30. 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Il est 6h59.
10: Dans un instant, le journal. Et puis, je vous le disais, la météo, Géraldine, continue à faire très chaud, quoi, jusqu'à dimanche.
18: Oui, exactement. C'est vraiment dimanche qu'on va sortir de la canicule. Alors, on commence toutefois déjà à en sortir. La Bretagne, la Côte de la Manche ne sont plus en vigilance orange canicule. On garde 11 départements dans cette vigilance orange de la Loire-Atlantique et du Maine-et-Loire jusqu'à la Gironde. Toujours aussi Paris et la petite couronne. Donc, la nuit qui a encore été très souvent étouffante. Cet après-midi, il ne fera plus que 20 degrés à Brest. C'est 10 degrés de moins qu'hier. Donc là, on voit quand même ce rafraîchissement qui arrive. En revanche, on ira encore jusqu'à 36 à Nantes, 35 pour Paris, Limoges, 34 à Bordeaux, Toulouse, Bourges, 33 à Lille, Lyon, à Grenoble, 32 à Clermont-Ferrand, 30 à Marseille, avec encore beaucoup de soleil, mais ça va se voiler sur le nord-ouest et on peut avoir de gros orages, attention, du côté des Alpes.
10: Merci d'avoir choisi RMC. Excellent réveil à tous, il est 7h.
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10: Le journal de Thibaut Texard. Bonjour Thibaut.
19: Bonjour Apolline, bonjour à tous. On vient d'en parler avec Géraldine. La vague de chaleur qui se poursuit après un record absolu en France. Hier, on a frôlé les 38 degrés du côté d'Angoulême. C'est du jamais vu pour un mois de mai. Nous serons en direct de l'aéroport de Roissy dans ce journal. C'est là que les joueurs du PSG vont s'envoler pour Budapest dans la matinée à la veille de leur finale de Ligue des Champions face à Arsenal et sur les traces de Moïse Kwame. Qualifié pour le troisième tour de Roland-Garros à seulement 17 ans, du jamais vu depuis un certain Raphaël Nadal.
10: On va commencer à respirer un peu aujourd'hui.
19: Au septième jour de cette vague de chaleur, un peu d'air. Enfin, 11 départements restant en vigilance orange. Elle a été levée sur 6 autres. C'est le cas du Finistère. Comptait 20 degrés cet après-midi. Du côté de Brest, il en faisait 30 hier. Deuxième journée la plus chaude pour un mois de mai. Après celle de mardi, on a battu un record absolu pour un mois de mai. Je vous le disais, 37,8 degrés du côté d'Angoulême. Des températures excessives, difficiles à supporter comme en Occitanie où le thermomètre a explosé, Philippine Boulet.
21: Dans sa voiture, Justine étouffe. La température frôlait hier les 40 degrés. Un véritable enfer, dit-elle.
22: On a l'impression d'être au mois d'août, quoi. C'est vraiment une chaleur à mourir, quoi.
21: Elle vit à La Palme, une commune de l'Aude, au bord de la Méditerranée.
22: Après, bon, on a quand même la chance d'habiter une région où il fait assez souvent beau et bon, mais là, ça plombe. Et puis ça, enfin, moi, là, je sais que j'ai mal au crâne, quoi. Ça tabasse, quoi.
21: Seul horizon pour elle, se rafraîchir à la plage. Plus au nord, à Argeliès, le thermomètre a affiché 38 degrés au grand dam de Jean-Claude, buraliste.
23: Les touristes, on les voit pas. Et même les habitués, on ne les voit pas du tout, c'est la cata. Hein. Et les clients ne viennent presque plus là. Et c'est tellement chaud qu'ils se terrent chez eux.
21: Mais même en intérieur, la chaleur est difficilement supportable. À l'EHPAD de Lecat, il fait jusqu'à 28 degrés dans les chambres.
24: Tout le monde est surpris par la chaleur. Puis les personnes âgées le ressentent beaucoup plus que nous. Ils sont plus sensibles.
21: Alors, Andrea, directrice adjointe de l'établissement, s'adapte.
24: On a les tours d'hydratation qui sont accentués. On a modifié nos menus. Les plats chauds, on les a enlevés. On privilégie en fait les activités avec l'eau. Ils ont fait une bataille au pistolet.
21: D'habitude, qu'elle craint de devoir prendre de plus en plus tôt dans l'année en raison du réchauffement climatique.
19: Et dans ces conditions caniculaires, il est recommandé de ne pas pratiquer d'exercice physique aux heures les plus chaudes de la journée. Plusieurs événements sportifs sont de fait annulés ce week-end. Pas de risque pour les joueurs du Paris Saint-Germain qui profiteront d'une météo idéale. Demain soir à Budapest, une vingtaine de degrés sous un beau soleil pour cette finale de Ligue des Champions à vivre sur RMC. Demain, 18h face à Arsenal avec au commentaire Jean-Louis Tour. On vous retrouve, Jean-Louis, ce matin en direct de l'aéroport de Roissy à quelques heures du décollage des Parisiens. Ce sera Jean-Louis en milieu de matinée.
25: Oui, 10h10 précisément. Le départ de Charles de Gaulle, arrivée 12h30 à Budapest pour les joueurs et le staff. La direction et Nasser Al-Khelaifi arriveront eux dans l'après-midi. Ensuite, ce sera installation à l'Anantara New York Palace Hotel à l'est du Danube, dans la partie peste de Budapest. Puis direction la Puskás Arena pour la conférence de presse de Luis Enrique et d'un joueur à 15h30. L'occasion de mesurer l'état d'esprit de l'entraîneur, probablement serein pour ne pas ajouter de l'excitation à l'événement. C'était le mot d'ordre en interne ces derniers jours. À 16h45, les joueurs pourront fouler la pelouse de la finale pour le dernier entraînement, l'occasion de s'assurer que tout le monde est bien en forme, y compris Achraf Hakimi, de retour de blessure à la cuisse en début de semaine. Le Marocain a enchaîné les entraînements, il se sent prêt à démarrer le match et Luis Enrique pourrait ainsi faire débuter pour la première fois en Ligue des Champions cette saison les 10 mêmes joueurs de champ que sur la finale de l'année dernière.
19: Jean-Louis Tour, en direct de Roissy pour vivre cette finale. Rendez-vous sur RMC demain, journée spéciale jusqu'à 18h. Et le coup d'envoi de cette finale sous haute sécurité ici en France. 22 000 policiers et gendarmes mobilisés sur le territoire. 8 000 rien qu'en région parisienne où les habitants redoutent des débordements. C'est le cas notamment près des Champs-Élysées avec en tête Rachel Sadoudine les mauvais souvenirs de l'an dernier.
18: Dès qu'on parle du match, Mélina, 19 ans, qui vit dans un petit studio à quelques rues des Champs-Élysées, grince des dents. Demain, à partir de 18h...
0: Honnêtement, je vais pas mettre un pied dehors. Vaut mieux pas sortir, je pense.
1: Vous attendez à passer une nuit pas forcément très agréable.
0: Ouais, exactement. On s'attend à ce que les gens crient dans les rues, qu'il y ait des foules, qu'ils klaxonnent en voiture, enfin comme d'habitude, quoi.
18: Après la victoire du Paris Saint-Germain l'an dernier, le restaurant de Loredana a été vandalisé.
5: Les gens, ils ont cassé les vitres, ils ont rentré à l'intérieur, ils ont pris des boissons, voilà.
18: Résultat, Vincent, gérant de la brasserie voisine, a pris ses précautions.
7: On a des panneaux en métal pour mettre tout autour du restaurant pour éviter les bruits de vitres, etc.
18: Comme tous les établissements recevant du public situés sur l'avenue, le restaurant de Vincent a pour obligation de fermer dès 17h.
7: Donc on va s'organiser pour faire un service uniquement le midi. On va perdre un bon service de samedi soir, malheureusement. Entre 5 et 8 000 euros, peut-être.
18: Autorisé à rouvrir à 7h dimanche, il espère retrouver son restaurant intact.
19: Et en cas de victoire demain soir face à Arsenal, le trophée sera présenté aux supporters dimanche au Champ de Mars pour une cérémonie au pied de la Tour Eiffel. 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Des procès en prison. Annonce de Gérald Darmanin, le ministre de la Justice prévoit la construction d'une grande salle d'audience au sein de l'établissement pénitentiaire de Fleury-Mérogis, prévu pour 2027. On en reparle dans le journal de 7h30. Un possible protocole d'accord de 60 jours pour l'extension d'un cessez-le-feu sur la table au Moyen-Orient. Rien n'est finalisé à cette heure. C'est ce que dit Donald Trump, qui maintient la pression sur l'Iran.
8: En fin de compte, un accord qui ne nous serait pas favorable, c'est ça le fond du problème. Parce que vous savez, je mène les négociations et on verra bien. Et c'est ce que je fais. Je négocie, eux aussi négocient. Ce sont d'excellents négociateurs. Ils sont rusés. Mais au final, c'est nous qui avons toutes les cartes en main, car nous les avons vaincus militairement. Leur marine a complètement disparu à 100%. Leur armée de l'air a complètement disparu à 100%. Leur armée, on l'a en quelque sorte laissée tranquille, parce qu'on pense qu'elle est plutôt modérée. Ils ont d'autres gens qui ne sont pas modérés. On les a éliminés.
19: Un pays de l'OTAN visé par un drone russe, c'est ce qu'affirme la Roumanie ce matin. Une frappe sur un immeuble résidentiel qui aurait fait 2 blessés légers à Galiti, ville frontière de l'Ukraine. Une sensation hier à Roland-Garros.
9: La première est bonne.
26: Il a gagné.
9: Est au troisième tour. Un joueur de 17 ans au troisième tour. Bravo, ça n'est plus arrivé en grand chelem depuis Nadal en 2003.
19: L'exploit de Moïse Kouamé sur les plats du plus grand joueur de l'histoire sur terre battue, Rafael Nadal, vous l'avez entendu. Il a encore enflammé Roland Garros hier, vainqueur de Valero au bout de l'effort en 5-7 sous une chaleur de plomb, suivi par ses premiers fans dans sa ville de Sarcelles, là où l'espoir du tennis français a tapé ses premières balles. Kevin Morand.
27: Oui, Abdel et Amy, 8 ans, s'entraînent sur la terre battue du tennis club sarcellois, comme Moïse Kouamé quelques années avant eux.
28: Je suis choquée qu'à 17 ans, il est déjà Roland Garros. Ça montre que Sarcelles est un gros club. J'espère qu'il ira encore plus loin dans ses rêves.
27: Enzo, 9 ans, voit en Moïse Kouamé un modèle et lui fixe un objectif.
29: Moi aussi, mon rêve, c'est de jouer à Roland Garros. J'espère qu'il va être en quart de finale.
27: Moïse Kouamé a commencé le tennis à 5 ans dans ce club de la banlieue parisienne, où sa technique, même enfant, a marqué le président Éric Pessis.
30: Déjà tout petit, il était capable de faire des services kickés, ce qui est à cette catégorie d'âge absolument incroyable. On imaginait qu'il allait peut-être réussir et nous sommes très très fiers pour lui.
27: Sibiri Konaté, aujourd'hui conseiller municipal à Sarcelles, s'est entraîné avec Moïse Kouamé et ses frères et sœurs. Dans leur enfance, il compare la famille à une autre bien connue dans le tennis.
31: Oui, c'est comme la méthode Williams. La maman, c'était ça. Il dit, moi, mes enfants, je sais qu'ils arriveront à un certain niveau. À force de jouer avec ses grands frères et ses grandes sœurs, Moïse y jouait, il a développé des qualités indéniables.
27: Moïse Kouamé a quitté Sarcelles dès ses 9 ans pour poursuivre sa progression, ce qui lui permet aujourd'hui de briller à Roland-Garros.
19: Il sera sur les cours demain, Moïse Kouamé, ça passe aussi chez les dames pour Diane Paris à suivre aujourd'hui sur RMC et sur la radio digitale 100% terre battue. Quentin Ali s'opposait à Zverev, grand favori du tournoi, après l'élimination surprise hier du numéro 1 mondial, Yannick Sinner.
32: C'était le journal de Thibaut Texer, il est 7h08, il fait très très chaud, encore très très chaud, et jusqu'à dimanche, Thierry nous appelle de Charente, bonjour Thierry.
33: Bonjour Apolline.
32: Thierry, comment ça va? Vous êtes papa, je crois, et au collège, il fait très, très, très chaud.
33: Ah oui, il fait très, très chaud. Hier, mon fils, quand il est sorti du collège, il m'a simplement dit que dans la salle de cours, il faisait plus chaud que dehors.
32: Plus chaud que dehors, et il l'avait supporté, il en disait quoi?
33: Ben, ils ont pas le choix. Ils ont supporté tant bien que mal. On a eu un message comme quoi ils étaient autorisés à venir avec des bouteilles d'eau.
32: Ouais.
33: C'est un minimum.
32: C'est un minimum, j'ai envie de dire. Ouais. Plutôt qu'autorisé, moi, j'aurais dit au minimum encouragé, voire quasi obligatoire.
33: Ouais. Et puis, il n'y a pas de courant d'air, c'est pas climatisé. Enfin, c'est des bâtiments qui datent des années, je sais pas, 60, 70, quoi, béton, avec des fenêtres qui s'ouvrent pas complètement. Enfin, comme malheureusement, je vais dire, 90% des établissements scolaires de France.
32: Ah, bah, les températures ont été relevées, hein, dans les classes hier, et c'est vrai, c'est très chaud, hein. Jusqu'à 50 degrés dans certaines classes.
33: Ce qui me met un peu hors de moi, et vous pouvez pas me dire le contraire, c'est que ces grands décideurs, tous ceux qui gèrent les écoles et tout, bah, eux, ils sont dans des petits bureaux bien climatisés. Et puis voilà, puis ils attendent que ça passe, ils sont bien.
32: C'est toute la question. Alors, ça se développe quand même, hein, il faut le dire. Par exemple, la ville de Nice qui a lancé un grand plan pour mettre la clim dans toutes les écoles, c'est en train de se développer. Ça reste un clivage, y compris politique, et ça reste très cher. Mais ça évolue quand même, franchement. On ne peut pas dire en tout cas qu'il n'y a pas une prise de conscience. Après, je suis d'accord avec vous, il faut que ça passe à l'action. Merci beaucoup en tout cas, Thierry. Et vous pouvez dire à votre fils que ça ira mieux la semaine prochaine. Il est 7h10 sur RMC. La France freine-t-elle pour limiter l'immigration des hubs aux portes de l'Europe pour y renvoyer les migrants, renforcer les moyens pour renvoyer les déboutés de l'asile? Voilà ce que voudrait l'Union européenne. Mais la France freine-t-elle? Bonjour Benjamin Haddad.
2: Bonjour.
32: Vous êtes le ministre délégué en charge de l'Europe. Une partie de la droite vous accuse, enfin accuse le gouvernement, de rechigner à appliquer ces règles de l'Union européenne. Vous nous direz dans un instant ce qu'il en est, le vrai du faux. Il est 7h10.
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32: Il est 7h14 et vous êtes bien sur RMC et RMC Story. La France va-t-elle devenir la passoire de l'Europe? Voilà l'accusation faite par une partie de la droite et notamment Monsieur Bellamy qui accuse le gouvernement de ne pas suivre l'Union européenne dans une manière de durcir sa position vis-à-vis de l'immigration illégale. Qui mieux que vous pour y répondre? Benjamin Haddad, bonjour.
0: Bonjour.
32: Vous êtes le ministre en charge de l'Europe. Est-ce que vous allez soutenir le texte qui est en train d'être travaillé, qui devrait aboutir dans les tout prochains jours du côté de l'Union européenne, qui prévoit notamment de durcir et de renforcer le renvoi des migrants qui n'auraient pas obtenu le droit d'asile?
0: Mais non seulement la France soutient ce règlement retour qui renforcera nos mécanismes pour pouvoir mieux expulser, mais en plus, c'est la France qui l'a demandé. Depuis 2018, on demande la révision de ce texte pour avoir plus de marge de manœuvre, par exemple, sur les rétentions administratives, sur les durées ou sur les causes de rétention, sur le fait de pouvoir faciliter les départs forcés et en faire d'une certaine façon la norme dans les départs, pour renforcer les motifs de fouille. Voilà, ça montre en fait une Europe qui sort de la naïveté migratoire, qui se donne les moyens de contrôler ses frontières extérieures, qui se donne les moyens de faire respecter ces règles. C'est tout ce que la France a toujours demandé. Nous avons eu une négociation, parce que vous le savez, ces sujets sont souvent très techniques. Il y a un certain nombre de mécanismes qu'il faut être capable de transposer aussi après dans le droit intérieur. Donc tout ça peut mettre du temps. Donc il y a eu une négociation entre les États membres, la Commission et le Parlement européen. J'ai bon espoir que nous aboutirons à un accord, un compromis dans les tout prochains jours. En tout cas, effectivement, c'est une avancée importante.
32: Accord qui pourrait avoir lieu à Bruxelles, et puis ensuite, il faudra le retranscrire dans notre droit.
0: Vous ne vous y opposerez pas. Non, pas du tout, au contraire. C'est le gouvernement d'ailleurs qui le présentera. Il y aura quelques dispositifs qu'il faudra retranscrire et puis après il faudra bien sûr adapter nos moyens, nos dispositifs, ce qui est normal évidemment.
32: Je précise qu'aujourd'hui,
0: renforce les moyens face à l'immigration
32: irrégulière.
0: Au niveau
32: irrégulière. Global de l'Union européenne, il n'y a que 20% des décisions d'expulsion
0: Absolument.
32: Qui sont véritablement suivies de fait. C'est-à-dire seuls 20% de ceux qui devraient être expulsés d'Union européenne le sont véritablement. Et parmi l'arsenal proposé donc par ce texte, il y a notamment l'installation de hubs, ce qu'on appelle c'est des centres qui seraient aux portes de l'Union européenne, dans lesquels on renverrait dans un premier temps les étrangers dont les demandes d'asile ont été rejetées, avant qu'ils ne puissent retourner dans leur pays d'origine. Est-ce que vous y êtes favorable?
0: Alors, donc vous avez raison de le dire.
32: Une sorte de port de transition.
0: Alors, vous avez raison de le dire, il n'y a que 20% en fait, des OQTF qui sont exécutés au niveau européen. Et donc ce texte, il vise à renforcer nos moyens de lutte contre l'immigration irrégulière, à la fois sur le renforcement des motifs de rétention, sur le fait de pouvoir favoriser les retours forcés, sur le fait de renforcer les motifs d'enquête. Il donne aussi la possibilité aux États membres qu'ils souhaitent de faire appel à ce qu'on appelle des hubs, c'est-à-dire de pouvoir dans des pays tierces avoir des centres pour expulser. Bon, jusqu'ici, c'est vrai qu'on a été un peu sceptique sur l'utilisation, pas pour des raisons morales ou politiques, je veux être assez clair là-dessus, mais sur leur efficacité d'un point de vue logistique et d'un point de vue
32: Si vous les envoyez pas dans les hubs, que ferez-vous de ceux que vous souhaitez expulser en attendant qu'ils ne puissent obtenir un visa, un laissez-passer consulaire?
0: Non, mais c'est pour ça que ce texte donne la possibilité effectivement aux États membres qui le souhaitent de pouvoir avoir recours.
32: Mais j'entends dans vos mots, pardon monsieur le ministre, mais j'entends dans vos mots que vous dites bon,
0: je réponds à votre question.
32: Mais ça veut dire que la France ne l'utilisera pas.
0: Mais je réponds à votre question. Ça donne aussi des moyens. Et d'ailleurs, en plus des autres textes que nous sommes en train d'adopter ou que nous avons déjà adoptés au niveau européen pour renforcer notre réponse face à l'immigration irrégulière, de mettre plus de pression sur les moyens de départ et de transit à travers l'utilisation des visas, de l'aide au développement. C'est ce que nous sommes en train de faire. C'est plus fort quand on le fait à 27 pour pouvoir faire partir les immigrants.
32: Vous ne m'avez pas répondu sur le fait que la France, est-ce que ça veut dire que la France n'enverra pas? Ce texte vous donnera la possibilité de le faire, mais ensuite, est-ce que vous dites ce matin oui, on utilisera ces hubs ou non, on n'utilisera pas ces hubs?
0: Moi, je pense qu'il n'y a pas de tabou sur ce sujet. Jusqu'ici, la France ne l'a pas fait. Il y a, en fait, je crois que l'Italie qui avait essayé de le faire, mais qui pour l'instant n'a pas obtenu de résultat en utilisant ces hubs, mais encore une fois, ce texte.
32: Vous ne vous interdirez pas la possibilité de renvoyer un certain nombre de migrants déboutés du droit d'asile dans ces hubs?
0: Mais je pense que pour l'instant, il ne faut rien s'interdire quand on veut lutter et faire respecter notre droit et lutter contre l'immigration irrégulière. Par ailleurs, je voudrais dire que si vous regardez les résultats qui ont été obtenus ces dernières années, l'immigration, les entrées irrégulières dans l'Union européenne ont diminué de moitié ces deux dernières années et ça continue cette année en 2026. C'est aussi parce que nous avons renforcé nos moyens. À la fois la coopération avec les pays de transit et de départ, à la fois le renforcement de Frontex, l'agence de contrôle des frontières extérieures de l'Union européenne. On montre que quand on est à 27, on obtient des résultats. Le Rassemblement national, pendant longtemps, nous a dit c'est impossible, il faut sortir, il faut prendre des mesures nationales, sortir des textes européens. Marine Le Pen avait dit que ces députés se battraient de toutes leurs forces contre ce règlement retour, qu'ils s'y opposeraient. Et ils ont fini par voter pour. Ils n'ont plus aucun logiciel sur les questions migratoires et sur les questions européennes, nous, nous avons toujours tenu une ligne très claire, c'est la fermeté sur les questions migratoires, mais c'est plus efficace quand on le fait au niveau européen, quand on met des moyens communs, quand on est capable de mettre la pression sur les pays de transit et de départ avec des instruments européens, qu'on y met des ressources. Et c'est comme ça que nous obtenons des résultats concrets. Encore une fois, une baisse de moitié des entrées irrégulières dans l'Union européenne ces deux dernières années. Et là, on renforce encore plus les dispositifs avec ce règlement retour.
1: Benjamin Haddad, une question sur Xenia Fedorova, l'ancienne patronne de Russia Today, la chaîne d'information russe. Elle est aujourd'hui chroniqueuse dans certains médias et elle reprend, je cite, « les narratifs de la propagande russe ». Voilà ce qu'affirme le Quai d'Orsay, le ministère des Affaires étrangères. Peut-elle rester sur le sol français ? Visiblement, son visa a été renouvelé. Est-ce que ce n'est pas paradoxal d'avoir d'un côté cette affirmation ? Elle reprend le narratif de la propagande russe et de l'autre, de lui autoriser le séjour sur le sol français.
0: Alors, moi, je voudrais distinguer les deux points. Je pense que c'est une chose de dire que quelqu'un peut venir s'exprimer et donner un point de vue sur les plateaux, mais après, on a le droit aussi d'être extrêmement lucide et clair sur ce que cette personne dit et le combattre. Et j'entends cette dame s'exprimer et effectivement reprendre tous les éléments de la propagande russe anti-européenne sur notre territoire, que ce soit sur la faiblesse de l'Europe, sur le fait que les Ukrainiens devraient accepter la défaite. Moi, je vois la réalité aujourd'hui du terrain qui est que la Russie aujourd'hui recule sur le terrain.
1: Mais est-ce
0: la
1: que
0: Russie
1: ça veut dire qu'à vos yeux, cette femme est une ennemie? Est-ce qu'à vos yeux, cette femme est une ennemie de la patrie française?
0: C'est
1: ou de
0: une adversaire idéologique de ce que nous défendons, de ce que nous représentons, à la fois la France, l'Europe, qui vise à effectivement instiller une propagande qui en plus est fausse, qui est erronée, qui va contre ce que nous défendons. Et donc il faut être, je crois, encore une fois lucide pour le dénoncer et pour le combattre. Et puis pour rappeler de façon extrêmement claire les faits, c'est que les Ukrainiens défendent leur souveraineté, défendent leur liberté face à l'agression de la Russie depuis 4 ans, qu'aujourd'hui, grâce à énormément d'innovations d'ailleurs aussi sur le terrain militaire, ils sont en train de reprendre du terrain, que la Russie non seulement a agressé l'Ukraine, mais menace aussi l'architecture de sécurité européenne. Un drone russe qui est tombé en Roumanie encore cette nuit, menace par ses ingérences, par ses attaques cyber. Et donc face à la Roumanie touchée,
1: ça vous inquiète ?
0: Mais on le voit déjà depuis des mois. Déjà, je voudrais exprimer ma solidarité avec la Roumanie. Je rappelle d'ailleurs que nous avons des troupes françaises qui sont en Roumanie dans le cadre des opérations de réassurance de l'OTAN, précisément pour assurer notre soutien à la souveraineté de nos partenaires en Europe centrale et orientale.
1: C'est un drone russe ?
0: Et c'est un drone russe. Nous l'avons vu aussi dans les États baltes, en Pologne, ces derniers mois. Et donc, il faut être extrêmement lucide sur ces opérations d'ingérence, ces attaques cyber, ces incursions dans l'espace aérien de la part de la Russie, la menace que la Russie représente dans toutes nos démocraties.
1: Merci Benjamin Haddad, ministre délégué chargé de l'Europe, d'avoir répondu à mes questions. Arthur Chevalier est rentré dans ce studio. Bonjour Arthur.
2: Bonjour Apolline.
1: Est-ce que pour diriger un pays, on doit être en bonne santé ?
2: Est-ce que vous saviez, Apolline, que Napoléon a été malade toute sa vie ? Non, vous ne le savez pas. Eh bien, c'est simple, parce qu'il l'a dissimulé à tout le monde toute sa vie.
1: Vous nous le dites dans un instant. Et il y a aussi Arnaud Demange qui arrive. Ne bougez pas, il est 7h22.
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4: 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Demain, le PSG est

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2: 7h23 sur RMC et RMC Story, mais c'est l'heure de remonter le temps avec Arthur Chevalier. Bonjour Arthur.
3: Bonjour Apolline.
2: Joe Biden qui arrive à peine à parler face à Donald Trump. C'était un moment marquant de la campagne présidentielle il y a 2 ans. Jill Biden, la femme de l'ancien président, vient pour la première fois de revenir vraiment sur ce débat calamiteux.
3: Au moment où je regardais ça, j'ai pensé, oh mon Dieu, il fait un AVC. Voilà ce que dit Jill Biden aujourd'hui sur l'attitude de son mari pendant le débat. Ce jour-là, l'Amérique a découvert l'état de santé catastrophique de Joe Biden, un état que son entourage dissimulait depuis des mois, voire des années, au monde entier.
2: En même temps, quand on est chef d'État, on ne peut pas montrer ses faiblesses.
3: Alors vous avez raison, et c'est une façon de penser très contemporaine, hein, puisque sous l'Ancien Régime, pendant très longtemps, la règle, c'est que Dieu décidait de tout. Donc si Dieu avait décidé que le roi était malade ou affaibli, eh bien, vous n'aviez pas le choix, il fallait subir. De toute façon, les rois vivaient en public, au milieu de leurs courtisans, donc c'était impossible de cacher quelques faiblesses que ce soit.
2: À partir de quand est-ce que nos chefs d'État ont voulu donc dissimuler leurs faiblesses?
3: Et ben en gros, ça commence après la Révolution française, et à partir de là, eh bien on savait que le pouvoir, eh bien on pouvait le perdre, donc forcément, il fallait avoir l'air toujours fort. Et Napoléon est notre premier chef d'État à avoir fait semblant d'aller toujours bien. Et pourtant, il a été malade toute sa vie. Hein. Il faisait des crises d'épilepsie assez régulières. Il avait un problème à la vessie qui l'empêchait d'uriner. Il avait aussi des crises gastriques en permanence, y compris sur le champ de bataille. Et c'est à cette époque qu'on instaure le fameux bulletin de santé du chef de l'État pour informer les Français. Et d'après ce bulletin, Napoléon était toujours en pleine forme, ce qui évidemment était complètement faux.
2: Donc pour informer les Français, façon de voilà. Parler. Nos présidents auront eux aussi du mal à admettre parfois qu'ils sont malades.
3: Ah oui, évidemment. Et le cas le plus célèbre, c'est François Mitterrand. Pendant ses 14 ans de présidence, il avait un cancer dont personne ne parlait. Il faut attendre un an avant la fin de son mandat pour que lui-même l'évoque en public. Nous sommes en 1994. Le président Mitterrand donne une interview avec le journaliste Jean-Pierre Elkabbach. On voit un Mitterrand amaigri, hein, les joues creusées, le teint cireux. Mais pendant l'entretien, Mitterrand minimise son état. Il se tient droit. Il fait comme si tout allait bien. Une comédie, évidemment. Plus tard, Jean-Pierre Elkabbach racontera les coulisses de ce moment d'anthologie. Eh bien, une heure avant l'interview, Mitterrand n'était même pas capable de marcher. Il fallait le porter d'une chaise à l'autre. Bref, vous l'avez compris, Apolline, exercer le pouvoir, c'est être fort, ou au moins faire semblant de l'être.
2: Avoir l'air de l'être, faire semblant de l'être. Merci Arthur Chevalier. Passionnant ce rapport à la force ou à la faiblesse. Il est 7h26, Arnaud Demange nous rejoint.
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2: Salut Arnaud. Bonjour. Mon invité à 8h30, c'est l'animateur Arthur. Son dernier livre, Même la nuit ne veut pas de moi, c'est aux éditions Grasset.
5: Oui, un livre où Arthur raconte son vécu du 7 octobre, de l'antisémitisme, de la guerre au Proche-Orient. C'est un livre évidemment plus engagé que le dernier livre que j'ai lu de lui, c'était Les Tamères. Vous vous souvenez, Les Tamères? Ta mère, elle est tellement grosse que quand elle met des talons, elle trouve du pétrole. C'était ça. Et d'ailleurs, ça marche toujours. Ça marche toujours. Ta mère, elle a le visage tellement gras avec ses points noirs, on dirait du Munster au cumin, pas ce genre de truc. D'ailleurs, je n'ai pas souvenir que vous l'ayez reçu dans le face-à-face à l'époque, Apolline.
2: Au moment de ta mère, non?
5: Oui,
2: non,
5: alors vous allez me dire... J'avais 13 ans, je trouve que l'excuse est bien pratique. Enfin, le changement de ligne artistique, il est quand même costaud, quoi. C'est comme si Patrick Sébastien se mettait à slammer des textes d'Hugo Clément.
6: Il y a une nécessité de lutter contre le réchauffement. Chacun de nous est impacté. Il faut consommer autrement.
5: Et on se dit, mais quand est-ce qu'on les fait tourner, les serviettes? Alors tiens, une devinette amusante. Est-ce que vous savez qui était le premier patron d'Arthur? Quand il bossait à la radio locale Radio Nord-Essonne?
2: Non.
5: Eh bien, c'était Jean-Luc Mélenchon.
2: Mais non. Oui,
5: c'est absolument authentique. Alors, les liens se sont un peu distendus entre les deux depuis. Mais voilà, Mélenchon, ça a été le début de la fortune pour Arthur. Parce que quand ton premier patron, c'est Mélenchon, ça te motive pour monter ta boîte tout seul. Hein. Arthur vient donc nous livrer un témoignage sur l'antisémitisme qui est encore court aujourd'hui en France. Et tenez, pas plus tard qu'hier, je regardais Roland Garros. Est-ce que vous avez vu Adolfo Valero s'est acharné contre Moïse Kwame pendant 5 heures.
2: Voilà.
5: Un Adolphe qui veut éliminer un Moïse. Moi, je pensais qu'il était derrière nous. Eh ben non, c'est l'antisémitisme. Heureusement, Moïse a gagné. Comme quoi, l'antisémitisme ne passera pas. Allez, rendez-vous avec Arthur à 8h30.
2: C'est magnifique. Arnaud Demange, on se retrouve dans un instant pour la météo journal.

0: 7h28.
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0: 7h29, il fait encore extrêmement chaud, Géraldine.
7: Et oui, sur la plupart des régions, mais on commence à voir le bout du tunnel avec la Bretagne et les côtes de la Manche qui sont sorties de la vigilance orange canicule. On garde 11 départements hein, quand même encore, de la Loire-Atlantique et du Maine-et-Loire jusqu'à la Gironde. Paris et la Petite Couronne également concernés. Les températures qui sont restées étouffantes cette nuit. On attend encore 36 degrés à Nantes cet après-midi. 35 pour Paris, Limoges, 34 à Bordeaux, Toulouse, Bourges, 33 à Lille, Lyon, Grenoble, 30 à Marseille, mais plus que 20 degrés à Brest, c'est 10 degrés moins qu'hier. À noter qu'on va avoir un ciel voilé sur le nord-ouest aujourd'hui et parfois de gros orages sur le sud-est hein, du côté des Alpes. Et puis les températures qui vont rester encore très élevées demain. Il faudra attendre dimanche pour sortir de la canicule.
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0: Le journal de Clara Gabillet. Bonjour Clara.
8: Bonjour Apolline, bonjour à tous. Juger des narcotrafiquants au sein même d'une prison, c'est une première en France. Une salle de procès va être construite à Fleury-Mérogis. Des noyades qui se multiplient avec la chaleur. Un adolescent mort hier en région parisienne. Chaleur qui a battu un record pour le mois de mai. Plus de 37 degrés à Angoulême. Et puis après les Champs-Élysées l'an dernier, les joueurs du PSG auront droit à la Tour Eiffel. S'ils remportent la Ligue des Champions demain soir, les éventuelles célébrations se précisent.
0: C'est une décision inédite en France. Il y aura bientôt des procès qui vont se tenir dans l'enceinte des prisons.
8: Dans celle de Fleury-Mérogis en Essonne, le ministre de la Justice, Gérald Darmanin, l'a annoncé hier. Une salle de tribunal va être construite pour pouvoir juger les narcotrafiquants les plus dangereux sans avoir à les transférer et ainsi éviter une possibilité d'évasion comme celle sanglante de Mohamed Amra en 2024. Cette grande salle sera opérationnelle fin 2027, mais fait déjà beaucoup réagir, Constance Bostoen.
9: Les syndicats pénitentiaires évoquent une victoire, un remède aux risques encourus par les agents lors des extractions des détenus les plus dangereux, comme l'explique Johan Carrard, secrétaire général adjoint FO Justice.
10: Depuis plusieurs années, notamment avec le drame d'Incarville, il faut éviter le plus possible de sortir les détenus des établissements pénitentiaires. Et les établissements pénitentiaires sont des lieux de justice.
9: Du point de vue des magistrats et des avocats, si on comprend cette dimension sécuritaire importante, la mesure porte atteinte à de nombreux droits fondamentaux, comme l'explique maître Christine Darigaud, avocate pénaliste habituée des affaires de criminalité organisée.
11: Vous créez un peu un stress inconscient chez les jurés, les juges, même professionnels, qui vont se dire déjà que les gens qu'ils ont à juger sont si dangereux qu'on ne peut même pas les transférer de leur prison. Pour moi, c'est une atteinte à la présomption d'innocence.
9: Selon elle, la justice ne doit pas être rendue dans une prison.
11: Vous allez faire rentrer le public en prison, vous allez faire rentrer la famille des victimes dans une enceinte sécurisée, et vous allez, pendant des semaines et des semaines, obliger les victimes à se loger à Fleury-Mérogis. On va leur payer l'hôtel à Fleury-Mérogis.
9: L'avocate ajoute qu'il faudrait plutôt un lieu plus neutre, d'autant que le choix de Fleury-Mérogis n'est pas anodin, la prison étant la plus grande d'Europe.
8: La vigilance orange canicule, toujours en vigueur dans 11 départements de l'Ouest et à Paris ce matin. Elle a été levée dans le Morbihan, l'Ille-et-Vilaine et la Mayenne au lendemain d'une nouvelle journée suffocante. Hier, on a battu un record de température pour le mois de mai, 37,8 degrés relevés en Charente à Angoulême. Et les noyades s'enchaînent en région parisienne. Hier, un adolescent de 16 ans est mort dans le Val-d'Oise alors qu'il se baignait dans l'Oise, où c'est interdit. Inès Zegloul, ça s'est passé pendant une sortie scolaire.
12: Ils étaient sortis prendre l'air sur les berges du fleuve. Parmi la quinzaine d'adolescents encadrés par un enseignant d'un établissement des environs, certains se seraient mis à l'eau. Une eau trouble, difficile d'en apercevoir le fond des panneaux de baignade interdite, pourtant visible aux alentours. La victime, un jeune homme âgé de 16 ans qui, selon nos informations, avait déjà du mal à nager. L'adolescent aurait perdu pied lors de sa baignade, tentant de s'agripper à un camarade avant de disparaître mètres sous la surface de l'eau. L'alerte est donnée rapidement. Le corps de l'adolescent est finalement retrouvé à plusieurs mètres de profondeur par les sauveteurs aquatiques. En arrêt cardio-respiratoire, les longues tentatives de réanimation ne suffisent pas. La mairie a ouvert une salle pour accueillir les élèves présents sur place en état de choc.
8: Inès Zegloul. La Roumanie, pays membre de l'OTAN, dénonce ce matin une grave et irresponsable escalade après qu'un drone russe est tombé sur un immeuble résidentiel près de la frontière ukrainienne. Il y a 2 blessés. Il est 7h34. Le groupe Michelin se serre la ceinture. Il annonce un plan de départ volontaire en France. Jusqu'à 1500 postes supprimés sur 3 ans, les 2 tiers dans le tertiaire, à Clermont-Ferrand, à Paris ou à Lille. Le reste dans les usines. Luc Allobert, plan de départ volontaire annoncé car le leader du veut réduire ses coûts.
13: Le groupe justifie cette décision par le niveau élevé des coûts de production en France, lié notamment au coût du travail et de l'énergie. La pression fiscale également est parmi les plus fortes des pays industrialisés selon Michelin. En parallèle, les pneus asiatiques et notamment chinois, bien moins chers, grappillent année après année des parts de marché. Il y a un an, le patron du groupe, Florent Ménégaud, avait déclaré que les activités industrielles en France étaient déficitaires. Pour Romain Bastiac, délégué syndical central CGT chez Michelin, c'est une étape de plus vers la disparition du groupe en France.
14: On a connu un PSE il y a 2 ans sur Vannes et Cholet de 1254 suppressions. Et quelques années avant, on a vu La Roche-sur-Yon avec 700 suppressions. Ça fait avoir des inquiétudes sur l'avenir. Est-ce qu'il va rester des salariés Michelin en France? Donc on a déjà connu plein de suppressions et l'avenir peut faire très très peur, bien sûr.
13: De son côté, Michelin assure ne pas abandonner la France et vouloir réduire ses coûts pour faire face à la concurrence. Au cours des 10 dernières années, près de 3,5 milliards d'euros ont été investis dans le pays, assure le groupe.
0: Et on en débat sur RMC ce matin dans 10 minutes, le débat du vendredi. Charles Consigny, Cécile Duflot, ils débattront de cette question. Est-ce que le coût du travail est en train de tuer l'industrie en France? Mais je vous pose aussi la question à vous. Venez nous dire comment ça se passe chez vous. Vous êtes peut-être salarié ou patron dans le domaine de l'industrie. Appelez-nous pour nous dire si vous vous en sortez et comment ça fonctionne. Le 32-16, bien sûr.
8: C'est demain soir, encore quelques heures à attendre avant la finale de la Ligue des Champions entre le PSG et Arsenal. Et ces supporters parisiens que vous entendez n'ont pas pu attendre. Un cortège de scooters et de nombreux klaxons hier soir entre l'Arc de Triomphe et la Tour Eiffel, peut-être annonciateur d'une 2e étoile, Pierre Thévenet, car c'est là que le trophée sera célébré en cas de victoire.
15: Oui, et cette année, les célébrations de ce potentiel titre se dérouleront sur le Champ de Mars, au pied de la Tour Eiffel. À leur descente du bus, les joueurs parisiens rejoindraient alors une estrade, tout au long de laquelle ils pourraient communier avec la foule, à l'image de ce qui avait été fait pour la célébration des athlètes tricolores après les Jeux Olympiques de Paris 2024. Ils finiraient leur défilé sur un podium situé au milieu du rond-point central du Champ de Mars. De là, ils soulèveraient le trophée au pied de la Tour Eiffel, une image marquante que souhaite voir le Paris Saint-Germain. Comme pour la parade sur les Champs-Élysées l'an dernier, des blocs seront définis pour limiter le nombre de spectateurs. Une 100 000 environ seront présents pour fêter le retour des héros en cas de victoire à Budapest demain soir.
8: Et il y aura 8000 policiers déployés dans la capitale demain soir. La finale donc à 18h, Paris Saint-Germain-Arsenal. Ce sera évidemment à vivre sur RMC. À Roland-Garros, qui pour prétendre au titre, maintenant que Yannick Sinner est éliminé, le numéro 1 mondial battu hier au 2e tour. L'Italien affaibli physiquement. La chaleur n'aura pas eu raison par contre de Moïse Kouamé. La pépite du tennis français rejoint le 3e tour à seulement 17 ans. Victoire en 5-7 contre le Paraguayen Valero au bout de 5 heures de match.
0: Et puis le quintet Vincennes ce soir. Le départ, c'est 20h15.
8: La Dream Team des courses RMC vous conseille de jouer son favori, le numéro 8, Iroise de Matt Kerr. L'outsider, c'est le numéro 4, Icar Dungy, le 8 et le 4.
0: C'était le journal de Clara Gabillet. 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
0: Stéphane, finale demain à Budapest. Et avant d'y aller, vous êtes passé par le studio d'RMC, Fabien Oteniente. Bonjour.
16: Bonjour.
0: Fan, parmi les fans du PSG, et puis réalisateur évidemment, Camping, Jet Set, 3-0, tout ça c'est vous. Grand supporter du PSG, vous serez au match. Vous allez nous dire et partager avec nous l'état d'esprit. À tout de suite.
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0: Paris, en finale de la Ligue des Champions. C'est demain que les Parisiens affronteront à 18h les Anglais d'Arsenal à Budapest. Bonjour Fabien Oteniente, quel bonheur de vous accueillir ce matin. Vous êtes évidemment réalisateur, on a tous vu au moins un de vos films, si ce n'est tous, Camping, Jet Set, 3-0. Mais vous êtes aussi un très très grand fan du PSG. Vous serez au match demain à Budapest, comment vous vous sentez?
16: Je vais vous dire un peu serein.
0: Ah bon?
16: Ouais, quelque part.
0: Ouais, c'est bien.
16: Je sais pas, je trouve que les clubs anglais ont toujours bien réussi au Paris Saint-Germain depuis 2 ans. Et puis, le club c'est vraiment bien restructuré après 2023. Il y a une colonne vertébrale incroyable entre le président, le directeur sportif Luis Campos et son entraîneur.
0: C'est aligné.
16: Ça provoque quelque chose de rassurant. Alors bon, ça ne veut pas dire que le match est gagné.
0: Non, mais c'est beau cette sérénité. C'est-à-dire, c'est beau de se dire à un moment, voilà, les choses, on est prêt. C'est ça ce que vous dites ce matin. On est prêt.
16: On est prêt. Et je sens qu'il y a de la compétitivité, il y a de l'envie, mais je trouve que le Paris Saint-Germain est bien encadré.
0: Vous n'êtes pas superstitieux, hein?
16: Je le suis, mais pas là.
0: Ça dépasse.
16: Ça dépasse.
0: Ça dépasse tout ça. Paris qui avait donc triomphé l'an dernier, mais il faut quand même regarder de l'autre côté. Arsenal n'a jamais gagné la compétition. Ils sont motivés comme jamais. On parle d'eux comme du mur. Ça vous inquiète pas?
16: De toute façon, sur un match, tout est difficile. Hein. Ça va se jouer à des petits détails. C'est ça la haute compétition.
0: Aujourd'hui, c'est ça votre bonheur. Aujourd'hui, le PSG vous procure du bonheur, de la fierté.
16: Ah, complètement. Moi, vous savez, moi, je suis supporter du Paris Saint-Germain depuis que je suis gamin, c'était en 73. Et puis un jour, j'ai attrapé, comme dirait Richard Cochante, un coup de soleil, un coup de je t'aime. Et j'ai, voilà, depuis, je suis en rouge et bleu. On a vécu des périodes difficiles, mais là, on est quand même au top.
0: Elles sont d'autant plus savoureuses, ces dernières années de sérénité, de solidité, de fierté.
16: Bah oui, parce que comme ça, on a eu des amours contrariés, c'était tumultueux, mais c'est ça qui est beau. Et je trouve que vraiment on est récompensé. Puis ça, en fait, il y a un projet de jeu. Ça joue au foot, ça attaque, ça défend. C'est du football total.
0: C'est du vrai football total avec une équipe totalement investie. Côté gradin, quelle ambiance à Budapest? À quoi vous vous attendez? Il y a plusieurs milliers de supporters parisiens qui seront dans le stade.
16: C'est de la fête, c'est de la joie. On va croiser des copains. Tout le monde ne va vibrer qu'en rouge et bleu. Et dans une France qui est toujours un peu clivante, c'est bien aussi ces événements qui rassemblent, qui font qu'on parle d'autre chose. Voilà.
0: Vous avez l'impression qu'aujourd'hui, c'est un des espaces où on peut justement parler d'autre chose. Les derniers matchs du PSG, ils ont quand même été entachés par l'après, ouais. par les moments où, sur les Champs-Élysées, dans ces quartiers-là, il y avait parfois des descentes, des affrontements avec les forces de l'ordre. Ouais. Ça, pour vous, c'est pas lié au PSG?
16: C'est pas forcément lié au PSG, non. Mais puis il faut penser France. C'est-à-dire que à une époque, il y avait
0: Fois, pas un petit village irréductible marseillais, peut-être. Le reste va vibrer.
16: À part ce petit village, effectivement. Mais j'ai jamais vu autant de maillots. Par exemple, même sur la côte basque, maintenant tout le monde a le maillot du Paris Saint-Germain. Ça a dépassé.
0: Une fierté nationale,
16: voilà,
0: désormais.
16: Voilà.
0: Pour vous, c'est une fierté nationale.
16: Gamins, maintenant, je les vois partout. Ils ont le maillot du Paris Saint-Germain. Donc, il y a plus de clans maintenant. C'est plus large que ça.
0: C'est ça qui fait
16: du bien. Moi, de toute façon, j'aime la France quand elle se rassemble pour le Tour de France, pour les Jeux Olympiques, pour les grandes compétitions, peut-être pour la Coupe du Monde bientôt. Donc, c'est ça que j'aime. J'aime cette atmosphère un peu de joie collective. J'espère qu'elle ne sera pas trop entachée par des événements négatifs, mais j'aime cette atmosphère, j'aime ça.
0: Et pour vous, le PSG réussit à fédérer désormais. Vous êtes nombreux à nous écrire vos messages.
1: Et on a d'abord reçu une photo de François qui est à fond puisqu'il a pris son avion. Ce matin, il nous envoie une petite photo de l'embarquement. Départ 6h55 pour Budapest. Donc lui, il y sera à la finale. On a aussi Philippe qui est là pour un petit peu nous remettre les pieds sur terre. Juste à titre de renseignement, écrit-il, Paris n'a pas encore joué le match. Paris n'a pas encore gagné le match surtout. Un petit peu de pragmatisme. Et puis on avait Aurélien ce matin au 32-16 qui nous disait que lui il est passé au bar du coin en bas de chez lui et il a réservé son siège. C'est vrai qu'il y aura du monde.
0: Parce qu'il faut réserver aussi au bar. Exactement. Très très bon match à vous Fabien Antoniente, réalisateur fan du PSG. Vous venez de publier, parce que vous n'êtes pas que réalisateur, vous êtes aussi écrivain désormais, vous venez de publier Alors on n'attend pas Fabien. C'est aux éditions Stock et ça retrace votre vie très riche de cinéaste. Merci d'être passé par RMC.
16: Merci.
0: Ce matin.
16: Merci, bon match.
0: Bon match, il est 7h46 et dans un instant, il y a un autre match qui s'installe dans ce studio. Et ce match, c'est le match droite-gauche du vendredi. Cécile Duflo, Charles Consigny, bonjour à tous les deux.
2: Bonjour.
0: Michelin annonce réduire de quasiment 10% ses emplois en France, 1500 emplois qui sont menacés. Les syndicats alertent, eux, sur un pays de bas salaires. Qui a raison? Est-ce que c'est un problème de coût du travail ou est-ce que c'est un problème de bas salaire? On débat du travail dans un instant. Cécile Duflo, Charles Consigny et vous, à tout de suite.
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0: Dans un instant, le débat droite-gauche. Mais d'abord, le bonus Victor. J-1, donc avant la finale de la Ligue des Champions, on connaît le programme des festivités au Parc des Princes.
1: Et oui, où sera retransmis la rencontre, vous le savez, et où il y aura des concerts avant le coup d'envoi. C'est ce qu'a dévoilé le Paris Saint-Germain.

0: beaucoup d'artistes qui sont issus de la nouvelle génération rap, mais on n'oublie pas l'ancienne, tiens, avec Rimka.
1: Je voulais rester à la cité, mon père m'a dit. Dans ce cas-là, je ramène tous mes amis. Alors dans une semaine, je rentre.
0: Ça, c'est pour l'ancienne génération rap. Il y aura aussi un tout autre style à l'affiche. Est-ce que vous vous souvenez de Superbus?
2: J'avais un peu oublié, j'avoue, mais là je m'en souviens.
0: On s'y remet, forcément, il en faut pour tous les goûts. Tiens, notez aussi que Rof, iconique rappeur, mais surtout supporter du Paris Saint-Germain, doit sortir un morceau ce soir 18h, sobrement intitulé Deuxième étoile. À 24 heures de la finale, attention quand même au mauvais œil.
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2: Le débat RMC, chaque vendredi, la droite, la gauche. Charles Consigny, bonjour.
5: Bonjour.
2: Cécile Duflo, bonjour.
6: Bonjour.
2: Vous êtes là tous les deux et on va débattre de la question du travail en France. L'entreprise Michelin a annoncé hier la suppression de 1500 emplois en France. Il dit subir frontalement la concurrence asiatique et notamment chinoise. Et la direction de Michelin estime que le principal responsable, c'est le coût du travail en France, qui serait trop élevé. Est-ce qu'on est face à un symbole de l'industrie française et un symbole des blocages français? Charles?
5: En plus, oui, mais ça n'est pas d'aujourd'hui. Ça fait combien de temps qu'on déplore les délocalisations, la difficulté à garder une industrie en France? Le coût du travail ne fait pas tout, puisqu'on ne paiera pas nos ouvriers, en tout cas on ne peut pas le souhaiter, le même prix que les ouvriers chinois. Donc on ne va pas s'aligner, il n'est pas question de s'aligner sur le modèle chinois. En revanche, il est question d'ouvrir les yeux sur une situation qui me paraît évidente en France aujourd'hui, c'est que les prélèvements obligatoires sont beaucoup trop élevés. En gros, un employeur, pour payer quelqu'un 2000 euros, il faut qu'il sorte au minimum 3500 euros. Donc ça n'est pas tenable. Et c'est pareil pour tout le reste de la société. Moi, je pense qu'on atteint un niveau de fiscalité aujourd'hui en France qui confine au vol. Je pense que l'État vole les Français et que ça plombe tout notre pays.
2: L'État vole les Français, est-ce qu'il y a un problème de coût du travail, Cécile?
6: Eh bien, d'abord, si on regarde, Michelin, c'est un premier sujet. Ensuite, il y a le travail en général, les syndicats se sont exprimés.
2: On va y venir.
6: Michelin, là où c'est intéressant, c'est que c'est un choix stratégique, en fait. Et je trouve que c'est un peu malhonnête de la part de son dirigeant de mettre la responsabilité sur le dos de la situation en France, pour une raison très simple. Michelin a versé environ 8 milliards de dividendes ces 10 dernières années, c'est 4 ans de masse salariale globale. Il y a un choix d'investissement sur le haut de gamme, sur davantage de rentabilité pour les actionnaires. C'est un choix stratégique. Mais c'est pas le faire reposer sur des causes externes, je trouve que ça n'est pas juste. D'ailleurs, ça pose une question plus large, hein, la pression qui existe sur les entreprises pour distribuer massivement leurs bénéfices aux actionnaires avec des pay-out ratios, c'est-à-dire la part du dividende, du bénéfice distribué qui est de plus en plus importante et qui du coup fait qu'on est dans une logique là aussi.
2: Donc le problème, Cécile, pour vous, c'est pas le coût du travail, c'est l'argent qu'on donne aux actionnaires?
6: Là, en l'occurrence, pour Michelin, c'est un choix stratégique et un choix de distribution de dividendes. Sur le coût du travail de manière plus générale, ce qui est intéressant, c'est qu'il y a quand même beaucoup d'études. L'attractivité de la France, elle reste très élevée. Malgré un coût du travail, c'est vrai, plus élevé qu'ailleurs, mais pourquoi? Parce que ce coût du travail, il implique en échange des services publics importants. C'est-à-dire que si vous ne payez pas la santé, mais que c'est l'entreprise qui doit le payer, dans ses arbitrages généraux, et d'ailleurs dans l'attractivité de la France, le fait qu'il y ait des services publics de qualité, qu'il y ait des infrastructures de qualité, tout ça est valorisé et tout ça, ça se finance.
5: Parce que c'est sûr que quand on va à l'hôpital en France, on est dans une infrastructure de qualité. Ça, c'est.
6: J'ai dit qui paye.
5: C'est
6: pas votre employeur qui paye la santé.
5: Oui, mais les cotisations toutes mises bout à bout payent la santé, le chômage,
6: de mutualisation.
5: Les retraites. Bon, et donc la santé. C'est marrant comme on dégaine toujours la santé pour justifier ce système qui ne fonctionne pas. Si vous voulez, c'est évidemment qu'on rêve tous d'avoir un hôpital merveilleux, où tout le monde est soigné à égalité dans des conditions merveilleuses. En pratique, ça n'est pas du tout ça qui se passe, par ailleurs. En dépit de la pression qui existe sur les salaires, et pas que les salaires, puisque maintenant, même l'impôt sur le revenu finit par financer les retraites, parce que les cotisations ne suffisent plus. Donc bon, sur les histoires des dividendes, etc., on entend tout le temps ça. Sans doute, il y a des actionnaires qui font une connerie en s'attribuant trop une trop grosse part du gâteau de ce que rapporte l'entreprise. Et c'est bien sûr intellectuellement très désagréable de se dire que quelqu'un qui n'est qu'actionnaire, qui donc n'est pas au fourneau de l'entreprise, gagne quand même de l'argent sur l'entreprise. Il se trouve que quand vous êtes actionnaire d'une entreprise, ça veut dire d'une part que vous avez investi dedans, que donc vous permettez aussi à l'entreprise de fonctionner, et ça veut surtout dire que vous êtes propriétaire de l'entreprise. Donc s'ils font des choix que vous dites court-termistes, peut-être, mais c'est eux qui sont propriétaires de l'entreprise, et c'est eux qui sont juges de ce qui est bon ou pas pour l'avenir de l'entreprise.
2: Vous évoquiez, Cécile, à l'instant, ce que disaient aussi les syndicats. Les syndicats, ils ont écrit au Premier ministre hier pour s'inquiéter, je cite, d'une France des bas salaires. Ça, c'est vraiment, à vos yeux, le risque?
6: Oui, on voit bien qu'il y a... Et d'ailleurs, c'est aussi parce que il y a des exonérations sociales massives sur les plus bas salaires et notamment autour du SMIC qui font qu'on trappe les salariés dans ce niveau de rémunération. Mais la question, c'est vraiment celle de la distribution, de la création de richesses. Parce que j'entends ce que dit Charles sur les actionnaires possèdent l'entreprise. Certes, donc une grande partie d'entre eux n'ont rien fait pour, ils en ont simplement
2: hérité. C'est la question du capital et du travail, quoi.
6: Mais sans les gens qui travaillent, il n'y a aucune valeur. Sans les gens qui travaillent, il n'y a aucune valeur. Et quand on crée de la valeur, il doit y avoir davantage de justice dans ce partage de la valeur. Ce qui n'était pas le cas il y a 15-20 ans. On est dans une accélération d'une pression très forte exercée sur les salariés au détriment de la rentabilité du capital, donc avec une augmentation assez folle. On bat des records de distribution de dividendes et c'est spécifique à la France. La France est en tête de la distribution de dividendes et à l'inverse, elle est en queue de peloton sur la qualité de vie au travail. Donc ça ne tient pas. À un moment, ça crée de la tension et ça se ressent politiquement. Et je le redis, ce qui fait l'attractivité de la France aux investissements étrangers, c'est sa stabilité. Et donc si on met en... Et aussi la formation de sa main-d'œuvre, le savoir-faire, la recherche.
2: Et le réseau électrique. Et tout ça.
6: Bon, exactement.
2: On va pas refaire tout ça. Charles.
6: C'est intéressant quand même parce que c'est ça l'équilibre d'un
5: non,
6: système économique.
5: La question des salaires est une question énorme en France. Et d'ailleurs, on voit bien que si beaucoup d'entreprises sont obligées de se réfugier dans les salaires qui bénéficient de certaines exonérations de charges, donc des bas salaires, c'est bien parce que les charges sont trop élevées sur les autres salaires. C'est qu'en fait, il y a un problème. Et il n'y a pas que les salariés d'ailleurs en France. Il y a les indépendants, par exemple. Tous les artisans, les indépendants, les auto-entrepreneurs, etc. qui donnent 50, 60, 70, 75% de l'argent qu'ils gagnent à l'État. C'est quand même ça aujourd'hui le système français sur lequel il faut qu'on ouvre les yeux. C'est un système dans lequel vous avez des gens qui donnent 75% de l'argent qu'ils gagnent à l'État. Donc il faudra bien voir qu'on ne pourra pas pleurer sur les bas salaires tant qu'on maintiendra la retraite à 62 ans, par exemple. Tant qu'on ne sera pas à la retraite à 67, si ce n'est 70 ans comme au Danemark, on ne pourra pas verser des salaires corrects aux gens. Tant qu'on sera l'hôpital de la planète entière, pardon de le dire, on ne pourra pas verser des salaires corrects aux gens. Tant qu'on ne fera pas de réforme sur les dépenses publiques, on ne pourra pas verser de salaires corrects aux gens. Et moi, je vois une autre manière aussi de bien payer les Français, c'est de remettre la question des salaires beaucoup plus quotidiennement dans le débat et notamment d'actionner des leviers. Et là, pour le coup, je ne serais pas forcément opposé à des solutions un peu contraignantes d'imposer ce que De Gaulle appelait la participation, c'est-à-dire l'actionnariat salarié. Mais oui, mais l'actionnariat salarié...
2: Et dans ces cas-là, les dividendes
5: regardez,
2: propres,
5: par exemple,
2: à ses propres
5: salariés. Je prends un dernier exemple. L'entreprise Total, qui s'est remarquablement comportée pendant la crise des carburants, qui est une entreprise magnifique. Vous avez énormément de ces salariés qui sont actionnaires de Total. Et bien, croyez-moi que... Ça permet que ce soit mieux rémunéré.
2: Ça pourrait être la clé?
6: Alors, la clé, c'est le partage de la valeur créée. C'est-à-dire, qui crée de la valeur dans ces entreprises? C'est évidemment, pour une grande partie, les salariés. Et c'est normal qu'ils soient rétribués. Je pense que si on ne dit pas les choses de façon juste, les auto-entrepreneurs, ils ne payent pas 75% de charges.
5: 60.
6: Ils payent... Ils payent, non,
5: 60.
6: Ils payent de l'ordre de 30%. Et attendez,
5: non,
6: je termine, pendant la crise du Covid, quand ils n'ont plus du tout travaillé...
5: Non, mais ce n'est pas 30%.
6: Je termine. Oui, finalement, l'État a mis en place, et c'est un modèle de société. Est-ce qu'on veut un modèle de société plus solidaire?
5: Moi, je pense qu'au-delà de 30%, c'est du vol.
6: Un modèle de société qui pressure les individus.
5: Et on est au-delà
6: sauf
5: de la solidarité,
6: salariés,
5: là.
6: Et c'est pour ça que ce qui est intéressant dans ce que vous avez dit sur la lettre des syndicats, c'est que c'est tous les syndicats. Il y a quand même une grande diversité de nuances d'appréciation. Et là, il y a vraiment cette vision collective que là,
2: et ils ont écrit.
6: Ça dysfonctionne
2: ensemble au gouvernement. Merci à tous les deux.
5: Charles,
2: le partage de la
5: on
2: parole.
5: Est dans
2: le partage de la parole. Il est 7h57 et vous êtes bien sur RMC dans un instant. La météo et le journal. Et juste après la météo, où on vous le redira, il y a encore 11 départements qui sont en vigilance orange canicule. Justement, on parlera économie. Emmanuel, est-ce qu'on sait combien ça coûte la canicule?
3: Oui, ça va nous coûter plusieurs dixièmes de points de croissance, plusieurs dixièmes de points de déficit public, un coût exorbitant.
2: Vous nous le dites dans un instant, il est 7h57.
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2: Il est 8h et il fait encore très chaud. 11 départements en vigilance, Géraldine.
14: Exactement, de la Loire-Atlantique et du Maine-et-Loire jusqu'à la Gironde. Et on a toujours Paris et la petite couronne. En revanche, la Bretagne, les côtes de la Manche sont sorties de cette vigilance. Et là, on va commencer à respirer un petit peu mieux. D'ailleurs, il ne fera plus que 20 degrés à Brest cet après-midi, alors qu'on avait 30 degrés hier. Mais on aura encore 36 à Nantes, 35 à Paris, à Limoges, 34 à Bordeaux, 33 à Lille, à Lyon, 30 à Marseille, 26 pour Nice, avec un ciel qui va se voiler sur le nord-ouest. Des orages qui seront parfois violent vers les Alpes cet après-midi avec un risque de grêle. Demain, ça restera encore très très chaud. Il faudra attendre dimanche où là, on respirera mieux. Sauf près de la Méditerranée, on aura encore des pointes à 35.
2: Il est 8h, excellent vendredi sur RMC. On est ensemble jusqu'à 9h.
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2: Il est 8h et c'est l'heure du journal. Quentin Vinet, bonjour Quentin.
16: Bonjour Apolline, bonjour à tous. C'est sport ce matin. C'est la grande transhumance qui commence pour les 17 000 supporters du PSG qui prennent la route de Budapest où Paris jouera demain, vous le savez, sa finale de Ligue des Champions. On vous donne les toutes dernières informations ce matin sur RMC. Vous allez voir que les compétitions sportives sont annulées ou modifiées ce week-end avec les fortes chaleurs et que le tournoi de Roland-Garros est plus ouvert que jamais au lendemain de l'élimination du grand favori Yannick Sinner.
2: C'est ce matin que le gros des troupes prend la route de Budapest.
16: Alors la route ou l'avion, comme ses supporters du PSG, parmi les premiers à décoller ce matin à l'aéroport de Beauvais, à la veille de la finale de Ligue des Champions.
17: C'est un sacré périple parce que l'année dernière on était à Munich mais on n'a malheureusement pas eu de place. Et là cette année on y retourne et on a tous des places. Et donc là autant dire que l'excitation est à son paroxysme qui nous coûte dans les 3 000 euros. Donc voilà, ça fait quand même un sacré budget. Il y a quelques SMIC qui partent mais c'est ce qu'on disait, les souvenirs ils seront gravés à vie dans la mémoire quoi.
18: À Budapest, prêt pour la finale, puis on va espérer gagner. Hein.
19: Il faudra bien démarrer le match je pense et ça sera à mon avis quand même serré au niveau du score. Voilà. Mais il y a quand même plus de talent en attaque côté parisien. Donc voilà, on espère que nos étoiles vont briller devant pour nous faire gagner le match.
16: Alors ces étoiles, justement, eh bien, elles décolleront. Elles aussi, les joueurs du PSG prendront l'avion vers 10h ce matin. Dembélé et Hakimi sont bien du voyage avant de s'entraîner cet après-midi dans le stade de Budapest où se jouera la finale que vous vivrez demain, vous le savez, sur RMC toute la journée. Hein, même vous n'allez rien manquer à l'écoute d'RMC de cette journée et de cette quête du doublé européen qui va mobiliser 22 000 policiers et gendarmes dans toute la France et 8 000 rien qu'à Paris et en banlieue. Avec un message de fermeté qui est répété par le ministre de l'Intérieur Laurent Nunez dans un message envoyé cette nuit à tous les préfets pour que la soirée ne soit pas ternie par des violences comme c'était le cas l'année dernière, chacun s'en souvient. Et d'ailleurs ce matin, Pierre Bazin du service police-justice à RMC, vous êtes avec un policier qui sera mobilisé pour cette finale.
0: Demain, Guillaume sera positionné au cœur de la capitale avec ses collègues. CRS, depuis plus de 20 ans, il sait quels sont les risques lors de cette soirée.
20: On sait faire, on a quand même l'habitude d'être engagé sur des événements d'une telle ampleur. Bon, on aura toujours les personnes qui viennent perturber l'événement, donc on aura les casseurs, les personnes qui veulent un affrontement avec les forces de l'ordre. Vu ce qu'on a pu voir sur les événements passés, on sera certainement confronté à ces situations. Il y a des groupuscules qui sont de plus en plus violents et de plus en plus organisés.
0: Et puis cette année, le match a lieu plus tôt, donc la troisième mi-temps sera certainement plus longue, ce qui risque de mettre les organismes des forces de l'ordre à rude épreuve.
20: Ça va être une journée où il va faire très chaud, parce que la météo, elle prévoit plus de 30 degrés encore. Ça fait une semaine qu'on travaille avec ces chaleurs. On sait que ça va être une journée longue et assez difficile.
0: Et pour éviter les mêmes images que l'année dernière, les autorités ont décidé de déployer 2500 policiers et gendarmes supplémentaires.
16: Et d'autant qu'il y a d'autres gros événements comme le concert de Damso à Nanterre et d'Aya Nakamura au Stade de France. Alors on attend 27 degrés demain à Budapest au moment de la finale. Nettement moins qu'en France où on va encore vivre une journée de forte chaleur à peu près comme hier avec plus de 36 degrés à Bordeaux. Plus de 37 ont été recensés à Narbonne, Béziers, Perpignan. Il faisait quasiment 38 degrés à Angoulême. Ce matin, il y a toujours 11 départements qui sont en vigilance orange pour cette chaleur. Il y aura encore beaucoup de monde donc à la plage ce week-end et d'ailleurs la surveillance sera renforcée sur la côte atlantique. Un hélicoptère de la sécurité civile prépositionné à Lacanau après une série de 4 noyades mortelles en Gironde. Et alors de nombreux organisateurs d'événements sportifs annulent ou revoient leurs plans. Je vous le disais là pour les compétitions qu'ils ont prévues ce week-end pour ne pas revivre les mêmes drames que le week-end dernier avec énormément de malaise et même 2 décès durant des compétitions à Paris et Lyon. On en a parlé sur RMC et Antonin Audion, vous avez enquêté, vous avez passé des coups de fil pour RMC.
21: Angers, c'est sans aucun regret qu'Olivier Henault a annulé la course de 10 km prévue demain qu'il organisait depuis de longs mois.
22: Là, on était persuadé qu'on aurait pu aller à la catastrophe. Il était préférable de faire comme ça et de ne pas se retrouver avec des urgences remplies de personnes ou pire que ça, un décès. On n'est que sur du sport et c'est pas très grave. Ce dôme de chaleur, là, il dure une semaine. Il vaut mieux annuler un événement que d'aller à la catastrophe.
21: Plus au sud, dans la Vienne, Arthur Gonnet organise un tournoi de foot pour enfants et lui aussi est inquiet à cause des 30 degrés annoncé demain.
23: On ne veut pas qu'il y ait de problème sur notre tournoi, donc que ce soit insolation ou des personnes qui fassent des malaises. Sachant qu'en plus, là, nous sommes sur un public jeune, donc c'est des enfants de 10 à 13 ans, donc on doit être deux fois plus vigilants.
21: Pour éviter tout problème sans annuler le tournoi, il faut trouver le moyen de s'adapter.
23: On a prévu de raccourcir les temps de jeu, base de 25 minutes par match, avec 15 minutes de temps de jeu. On va mettre des points d'eau en place, des robinets, des bassines d'eau, pour permettre de se rafraîchir.
21: Les activités sportives en plein air sont déconseillées à partir de 32 degrés par le ministère des Sports.
16: Et alors, est-ce que ça va chauffer? Deux manifestations sont prévues. Ce matin et à la mi-journée, sur le parvis de la Défense, près de Paris, avant le rendez-vous de l'année chez Total, qui réunit aujourd'hui ses actionnaires pour son assemblée générale annuelle sur fond de critique environnementale et de bénéfices records avec la guerre au Moyen-Orient. Martin Lange, vous avez joint pour RMC des actionnaires qui en ont marre de toutes ces critiques.
24: Denis est actionnaire de Total Energy depuis une quinzaine d'années et il ne comprend pas les polémiques entourant les bénéfices du géant pétrolier.
25: On ne peut pas reprocher à Total de fournir ce que les gens demandent.
24: D'autant qu'en plafonnant les prix à la pompe, la major a démontré sa bonne foi selon le retraité.
25: Je crois que c'est la seule compagnie en France qui fait ça. Elle n'est pas obligée de le faire.
24: Il sera donc présent cet après-midi à la Défense.
25: Total est un fleuron de l'économie française. On devrait être fiers de cette compagnie. Je n'ai jamais accepté ce Total bashing. Je trouve qu'il est injustifié. Si aujourd'hui Total devait disparaître, ce serait une catastrophe nationale.
24: Il pourrait croiser 4 associations de défense de l'environnement qui se sont donné rendez-vous sur le parvis de la Défense pour réclamer une plus grande taxation de Total Energy. Fanny Petitbon est responsable France de l'ONG 350.
26: Donc c'est le moment un peu de braquer les projecteurs sur ces gros pollueurs. C'est pas les taxer juste pour le plaisir, c'est les taxer parce qu'elles ont une responsabilité dans les différentes crises qu'on est en train de subir, que ce soit énergétique, climatique et du pouvoir d'achat.
24: Une taxe qui permettrait selon ces associations de financer des aides pour les plus impactés par la crise, ainsi que la transition énergétique.
16: Et sommes-nous à l'aube d'une nouvelle crise? D'ailleurs, ce matin, la Roumanie affirme avoir été touchée par un drone russe dans une ville à la frontière ukrainienne. Roumanie, pays de l'OTAN, qui condamne, je cite, l'inconséquence de la Russie. Réaction à l'instant de la présidente de la Commission européenne. Elle dit qu'une nouvelle limite est franchie. Et alors, on se demande ce matin qui est le nouveau favori à Roland-Garros. Le tournoi semble plus ouvert que jamais cette année, avec l'hécatombe chez les favoris. Il y a quand même 5 têtes de série qui sont tombées hier, et notamment l'Italien Yannick Sinner, le numéro 1 mondial, à qui le tournoi semblait pourtant promis, mais qui a donc été éliminé dès le deuxième tour, Léna Marjac.
14: Blessure, chaleur ou autre, Yannick Sinner est resté assez flou dans ses explications. Ce qui est sûr, c'est que l'Italien a subi une énorme défaillance physique. Il menait 2-7-0, 5-1 dans la troisième manche, puis son corps a lâché, défaite en 5-7.
1: Au milieu du troisième set, j'ai commencé à prendre un vrai coup de massue et je n'ai pas réussi à m'en sortir. J'ai essayé de récupérer pendant le quatrième set que j'ai laissé filer pour bien repartir dans le cinquième. C'était vraiment bizarre parce que je n'avais pas d'énergie. Je ne pouvais pas faire plus, honnêtement.
14: Le numéro 1 mondial était jusque-là invaincu sur terre battue depuis le début de la saison. C'est un vrai séisme de le voir perdre prématurément.
3: Complètement inattendu, très surprise aussi.
4: Là, pour le voir jouer à ce niveau-là, à la fin, c'était un peu désolant. Ouais.
5: Tout le monde le voyait au moins aller jusqu'en finale. Et ça arrive, c'est la loi du sport.
14: Plus de Sinner à Roland-Garros, plus d'ultra favoris donc. Le tableau s'ouvre grandement. Qui peut aller s'imposer porte d'Auteuil? Florent Serra, consultant RMC Sport, a sa petite idée.
6: Peut-être l'année de Zverev aussi. Hein. Il attend depuis longtemps. Pour d'ici, il n'y arrive pas cette année. Quand est-ce qu'il va y arriver?
14: L'année d'Alexander Zverev. Bref, pourquoi pas. Mais n'oublions pas Novak Djokovic, 39 ans, en mission pour aller chercher un 25e Grand Chelem.
16: Il jouera tiens, aujourd'hui pour le début du troisième tour avec un seul Français, Quentin Alice, face à l'Allemand Alexander Zverev. Il n'y a pas que le PSG en football, il y a aussi Nice et Saint-Etienne qui vont disputer ce soir à 20h45 le match retour de leur barrage pour une place en Ligue 1. On se souvient du triste nul 0-0, c'était mardi soir. Et c'est aussi le début du rassemblement des Bleus à Clairefontaine ce matin pour préparer la Coupe du Monde qui commence en quelque sorte aujourd'hui. Ils sont attendus dans la matinée, à l'exception évidemment des finalistes des Coupes d'Europe.
7: C'était le journal de Quentin Vinet, 8h09, on parle économie et canicule.
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2: Oui, parce que ça nous coûte cher, hein, ça nous coûte cher au-delà de la difficulté pour la santé. Emmanuel Le Chip, bonjour Emmanuel.
9: Bonjour à tous.
2: Moins de croissance, plus d'inflation, plus de déficits publics. La facture de ces vagues de chaleur en Europe s'annonce salée.
9: Et oui, les épisodes de forte chaleur, tenez-vous bien Apolline, ont été multipliés par 7 depuis les années 80 et le nombre moyen de décès par canicule a quintuplé. C'est de ce constat de départ que partent les experts d'Iron Street pour évaluer l'impact économique de toutes ces canicules, sachant qu'en Europe, ces épisodes frappent des pays à la démographie vieillissante, donc avec plus de gens fragiles, dans des logements plus anciens que sur les autres continents et équipés à 19% seulement de climatisation contre 90% aux États-Unis. Et donc, ces canicules coûtent cher en croissance, en pesant notamment sur la productivité des salariés. Il faut savoir que pour chaque degré au-delà de 30 degrés, eh bien, c'est 3% de productivité perdue. L'énergie coûte plus cher, l'agriculture souffre, l'inflation est plus élevée, les ménages et les entreprises dépensent moins. D'ici à 2030, la perte d'activité économique pourrait atteindre 240 milliards de dollars pour la France. Ça veut dire plusieurs dixièmes de points de croissance par an. Et la France serait le pays d'Europe le plus affecté, puisque le coût serait de moins de 150 milliards en Allemagne, en Italie ou en Espagne. Moins de croissance, plus d'inflation, des dépenses de santé et des réparations d'urgence plus élevées, les canicules détérioreront aussi les finances publiques avec des déficits creusés de l'équivalent de 0,5 point de PIB. Ça veut dire, c'est pareil, c'est une quinzaine de milliards d'euros chaque année de déficits publics qui y proviendront de ces canicules.
2: Mais Manu, ça c'est quand même c'est un scénario ultra pessimiste, ça c'est si on fait rien.
9: Non, pas du tout, parce que d'ici 2030, tout est joué. Déjà, en Europe, on privilégie plutôt les politiques d'indemnisation de ces canicules que les politiques d'adaptation à la chaleur. Et puis, toutes les politiques de rénovation urbaine à grande échelle, de transition énergétique, de mobilité propre, tout ça monte en puissance, mais on est encore dans la phase où ces politiques coûtent plus qu'elles ne rapportent sur le plan écologique comme sur le plan financier. Raison de plus pour ne pas traîner, parce que si vous imaginez ça d'ici à 2030, imaginez les coûts après 2030.
2: Emmanuel, comme tous les jours, les chiffres du jour, ça monte ou ça descend?
9: Je n'ai que des bonnes nouvelles aujourd'hui,
2: ça
9: à la
2: descend.
9: Veille du week-end. Le gazole, on casse la barre des 2,10. 2,09, ça y est, on est passé dessous. 6 centimes de baisse en une semaine. Le samplon 95, la détente s'amorce. Enfin, on est à 2,04 € le litre. C'est 2 centimes de moins qu'il y a une semaine. Alors, le pétrole, évidemment, avec cette perspective d'accord de paix, on est à 91 $ le baril. On est au plus bas depuis. Vous savez, il y avait déjà eu un espoir précédent le 17 avril. Bah, pareil, on était tombé à ce niveau-là. Et puis, le gaz est à peu près stable à 45 € le mégawattheure. Mais vraiment que des bonnes nouvelles sur les prix des carburants.
2: Merci Emmanuel, 8h12. 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
2: 8h12 sur RMC. Restez bien avec nous. Dans un instant, Arnaud Demanche revient pour nous faire rire. À 8h30, mon invité dans le face-à-face, ce sera l'animateur Arthur. On connaît évidemment ses rires, on connaît sa voix et on découvre aussi ses larmes et la souffrance des Juifs de France depuis le 7 octobre. Il nous le raconte dans un livre. Il sera donc mon invité à 8h30. Juste après, la semaine face à Canteloup, Nicolas Canteloup, c'est à 8h50. On se rejoint dans un instant, à tout de suite, 8h13.
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2: Arnaud de Manche est avec nous, 8h16 sur RMC. Bonjour Arnaud.
27: Oh oui, il a failli pas être là, Apolline. J'ai chaud.
2: Qu'est-ce qui s'est passé? Vous avez failli fondre?
27: Mais j'ai fondu. Bah, j'ai perdu 12 kilos de sueur. Je fonds, il fait chaud. Je crève de chaud, les amis. En avril, ne te découvre pas d'un fil. En mai, crève. C'est atroce. Vous avez vu que Patrick Balkany a été condamné à de la prison ferme hier pour détournement de fonds publics? À mon avis, il a tout avoué exprès hier. C'est son avocat qui lui a dit, si tu balances tout, tu te retrouves à l'ombre pour 3 ans. Il a dit, ok, pas de problème. Tu sais, à 77 ans, tu prends pas de risque. Hein. Nous, dans notre studio, on a Victor Pourchet, qui a une énorme moustache. Oui. Mais comment il fait pour pas crever avec ça? C'est littéralement un morceau de laine scotché sur le visage. On dirait un boudin de porte en mohair. Vous ne respirez que de l'air chaud avec ça sous le nez. Je serais mort à votre place. Toute mon admiration, mon ami.
0: Merci.
27: Hier, j'ai regardé un petit peu Roland Garros. Oui. Là aussi, comment font les gens pour rester 5 heures en plein cagnard? Pour voir quasiment que les Français perdre en plus. Il nous reste Moïse Kouamé, mais pour combien de temps? On est quand même sympa, nous les Français. Chaque année, on organise un tournoi sportif pour voir gagner les autres pays. Voilà. Et on applaudit comme des cons. Voilà. Voilà, c'est super. Bon, après, personne va à Roland-Garros pour le tennis. Non, Roland-Garros, c'est autre chose. C'est un endroit où tu payes 18€ un Perrier rondelle. C'est un endroit où tu vas pour te faire prendre en photo, pour pouvoir dire « j'appartiens à la haute société et j'ai du goût ». Non, Martine, ton CE a eu des invitations et vous avez tous le même chapeau. C'est ça la réalité. Alors tiens, tant qu'on parle de sport, samedi, le PSG affronte Arsenal en finale de la Ligue des Champions.
1: Et en cas de victoire, les bagarres traditionnelles sont prévues sur les Champs-Élysées, à ne pas louper. La mairie de Paris hésite encore entre organiser une fête ou directement déclarer l'état d'urgence. Vous savez qu'ils ont organisé une fausse exposition de photos de Yann Arthus-Bertrand juste pour canaliser les fans quelque part pour sauver des vitrines.
2: Il est là.
1: La tour Eiffel va clignoter en bleu et rouge à cause des reflets des gyrophares des ambulances et des cartes de CRS. Et lundi matin, les habitants du 7e vont se réveiller. Charles Hubert, le PSG a gagné ou perdu ? Attendez Chantal, je regarde par la fenêtre. Bon, bah le Land Rover a cramé, ça veut dire qu'ils ont gagné, j'imagine. On a
2: gagné. Alors, selon le porte-parole du ministère iranien de la Santé, le guide suprême Mojtaba Khamenei n'aurait subi que des blessures superficielles.
1: Oui, on l'a pas vu depuis 3 mois, il est infoutu de prendre la parole, mais il a des blessures superficielles. Ça doit être le même communicant qui a dû appeler Tchernobyl un léger problème de chauffage.
2: Oui.
1: Le Titanic avait un petit souci d'étanchéité.
2: Voilà.
1: Et le dernier quinquennat de Macron est une demi-réussite. Réussite, finalement.
2: Voilà.
1: Ça sent le communiqué de chez Bullshit Crisis Communication, une division spécialiste de la communication de crise chez McKinsey. Ok Mike, on a une crisis en Iran. Alors déjà, briefing. Mike, de quoi souffre le guide suprême ?
20: Oh bah tu sais Mike, il souffre pas beaucoup. Hein. Il est dans le coma, il est à moitié mort.
1: Ok Mike, on va dire qu'il a des blessures superficielles, des superficial blessures.
2: Yes.
21: Blessures.
20: Oh oui, t'es un génie Mike.
1: Moi toi aussi Mike.
20: Non, surtout toi Mike.
1: Merci Mike, merci à tous les Mike. On peut facturer ça 9 millions et s'applaudir bien fort. Et maintenant, je propose qu'on fasse l'amour tous ensemble. Voilà, mettons-nous tout nus, juste, on garde les cravates, on reste corporate.
20: Non, pas de problème Mike. Je vais faire l'hélicoptère avec ma cravate.
1: Non. Tant mieux. Le communiqué est tellement rassurant.
2: Pas très ambiance iranienne.
21: Oula.
1: Le communiqué est tellement rassurant, on s'attend presque à ce qu'ils écrivent et son bras repoussera normalement dans 6 semaines. Et encore, il parle pas de sa tronche. Alors qu'il peut pas parler, il doit lui rester 5 dents et 11 cheveux. Le gars, c'est Michel Houellebecq. Mais vous allez voir que...
21: On le salue.
1: Mais vous allez voir, on l'a pas vu arriver, mais vous allez voir que le prochain communiqué, ça va être le guide suprême a été légèrement irrité au visage après un peeling et il va réapparaître avec un casque. Ça va être le Daft Punk du Moyen-Orient. I run the world. Ça va être horrible.
2: I run the world. Le dictionnaire Robert lance un assistant en intelligence artificielle. Dis-moi Robert.
1: Oui.
2: On peut lui poser toutes les questions sur la langue française.
1: Oui. Dis-moi Robert. Ça fait un peu pilier de comptoir à qui tu poses des questions quand t'es raide bourré. Tu sais, là, c'est sur la langue française. Et ben, ça sera... Dis-moi, Robert, est-ce que les vieilles sirènes dans l'océan, elles finissent seules avec des poissons-chats ? On ne sait pas ? Dis-moi, Robert, est-ce que les flamènes couchent le premier soir ? Dis-moi, Robert, si on mange un pépito à minuit, est-ce que c'est un pépitard ? J'ai passé énormément de temps dans les bistrots, j'en ai collecté des trucs. Ah non, mais c'est bossé. C'est bossé en temps de canicule, mais c'est bossé, quoi. Et le dictionnaire Larousse, lui aussi, va lancer un assistant en IA. Dis-moi, Larousseau.
2: Dis-moi, Larousseau.
1: C'était alambiqué et ça servait à rien. Je voulais juste un prétexte pour voir Apolline et Élise s'enjailler sur la chanson.
2: Ah,
1: je sais que Géraldine, c'est plus que heavy metal.
2: Ça marche.
1: Et bon week-end.
2: Merci beaucoup, Arnaud, on vous retrouve tous les jours, évidemment, en direct, mais aussi en podcast et en tournée. Il va sur le terrain.
1: En
2: Arnaud
1: Iran.
2: Non, pas en Iran, mais il va à Nice, à Lille, à Rennes, à Reims, à Montpellier, à Bordeaux, à Jonzac, à Toulon. Et c'est un spectacle RMC. Il est 8h21. Tiens, il y a Thierry qui nous appelle de Saint-Sauveur-d'Aunis en Charente-Maritime. Bonjour Thierry.
22: Oui, bonjour.
2: Comment ça va ? Vous êtes couvreur. Vous avez chaud ?
22: Oui, il fait chaud.
2: Vous êtes déjà au boulot là ?
22: Je suis en panne de véhicule, mais j'étais parti pour aller au boulot.
2: En panne de véhicule ? Sous la chaleur ?
22: Oui, il a eu chaud, je crois bien.
2: Ah, il a eu chaud.
22: Il a eu chaud aussi.
2: Comment vous allez faire là ? Vous attendez quoi ? Vous attendez qui ?
22: J'attends qu'il refroidisse un peu, j'ai remis de l'eau, puis je vais aller jusqu'au dépôt, puis après, mon patron avisera. Non, en fait, moi, ce que je comprends pas, c'est que dans un pays où on veut tout réglementer, on ne réglemente pas le travail par température extrême. Je m'explique. Dans le bâtiment, les employeurs payent une cotisation obligatoire pour les intempéries. Les intempéries, ça inclut la chaleur, la pluie, tout ça. Il n'y a quasiment aucun employeur qui fait marcher cette intempérie. Alors, Moi, on m'oblige pas à aller travailler, hein, on est d'accord. Hier, j'ai bossé, il faisait 42 degrés à l'ombre, et sur les tuiles, il faisait 65 degrés. Ouf. Et là, si vous n'avez pas travaillé, bon, j'ai pas d'employeur comme ça, mais c'est, certaines boîtes, quand vous n'avez pas travaillé pour ça, ben, vous êtes mis de côté, puis ben, à la première occasion, on vous vire. Donc, dans un pays où on réglemente tout, ben, on n'a pas encore réglementé la température à laquelle on a...
2: Le droit ou pas le droit de travailler. Alors, je crois qu'il y a vraiment un seuil maxi, mais c'est rarissime. En effet, vous avez raison que ce soit vraiment utilisé. Merci beaucoup, Thierry. On espère que la voiture va redémarrer. Mais bon, on est ensemble. Hein. Non plus. On est là, de toute façon, hein, Thierry. Donc, vous pouvez continuer à écouter RMC en attendant que la voiture refroidisse. Merci beaucoup, Thierry, d'être passé par le 32-16. Dans un instant, mon invité, ce sera l'animateur Arthur. Il publie un nouveau livre. Il se confie sur l'antisémitisme, sur le boycott des artistes. On y revient dans un instant. Son regard sur notre époque. Arthur.

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4: Le rappel des titres, Clara Gabillet.
6: L'épisode de forte chaleur commence très doucement à baisser en intensité. Vigilance orange canicule levée dans 3 départements. Le Morbihan, l'Ille-et-Vilaine et la Mayenne. 11 autres de l'Ouest restent en alerte comme Paris. Hier, on a atteint des températures jamais vues en France. Au mois de mai, 37,8 degrés relevés à Angoulême. Aujourd'hui, on attend 20 degrés à Brest, 29 à Montpellier, 35 à Paris, jusqu'à 36 degrés à Nantes. Moscou a franchi une limite dans sa guerre contre l'Ukraine, dénonce ce matin la présidente de la Commission européenne. L'OTAN condamne l'irresponsabilité de la Russie après qu'un de ses drones est tombé sur un immeuble résidentiel de Roumanie près de la frontière ukrainienne. Il y a 2 blessés. Et puis après les Champs-Élysées, les joueurs du PSG auront droit à la Tour Eiffel en cas de victoire en finale de Ligue des Champions demain soir contre Arsenal. Ce sera à vivre à 18h sur RMC.
4: C'était le rappel des titres de Clara Gabillet. Dans un instant, mon invité dans le face-à-face, c'est l'animateur Arthur. On connaît son sourire, on connaît sa voix, on connaît un peu moins ses larmes, mais vous allez les découvrir dans un instant.
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4: Il est 8h28, vous êtes bien sur RMC et BFM TV. Bonjour Arthur.
17: Bonjour.
4: Arthur, Jacques et ses bagues, c'est sous ce nom-là que vous êtes désormais non seulement animateur mais aussi écrivain et vous publiez ce nouveau livre, Même la nuit, ne

0: Deux pas de moi, on connaît votre voix, vous êtes animateur, vous êtes dans le salon des Français depuis toujours, j'allais dire. Et désormais, on connaît aussi vos états d'âme, on connaît aussi vos larmes, on connaît vos tristesses. Vous étiez l'homme qui rit et vous êtes un peu devenu l'homme qui pleure ou en tout cas qui ne dort plus. Comment ça va? Comment ça va vraiment?
1: C'est intense. On va dire que la période est intense parce que j'ai une vie qui est un roller coaster et depuis 2 ans, on va pas se mentir... C'est intense, très
0: depuis
1: intense.
0: Depuis 2 ans, depuis le 7 octobre.
1: Oui, parce que c'est une date qui m'a marqué, qui continue à me marquer et qui continue à marquer beaucoup de monde d'ailleurs.
0: Votre livre, il s'ouvre sur un cauchemar. J'ai plein de questions à vous poser sur notre époque, sur le regard que vous posez sur les clivages, les nouveaux clivages qui se sont installés, qui déchirent la société, c'est ce que vous dites. Votre livre, il s'ouvre sur un cauchemar. Vous... dans un tunnel, la mort, la sécheresse, vos impressions au réveil. C'est presque comme si la nuit, vous preniez vous-même en quelque sorte la place qui a été celle des otages, qui ont été retenus dans les tunnels du Hamas, comme si vous-même, vous étiez otage. Vous vous réveillez, mais pas complètement.
1: En fait, ce qui se passe, c'est que j'ai monté des documentaires, notamment sur le massacre du Festival Nova, et j'ai passé énormément de temps pendant 2 ans avec pratiquement toutes les familles d'otages. Et j'ai aussi rencontré les otages après leur libération. Et j'ai écouté leurs témoignages, j'en parle dans le livre, j'ai assisté à des séances de psy, des séances de...
0: Vous racontez une sorte de groupe,
1: oui,
0: de paroles,
1: oui,
0: où chacun raconte ceux qui ont vécu au plus près la souffrance.
1: Exactement.
0: Il y a cet homme qui raconte avoir tenu les derniers instants de vie, la main d'un enfant, une main encore tiède qui ensuite, soudain, à lâcher, d'un enfant qui avait été massacré dans les kibboutz. Vous racontez ces moments-là. Quand vous l'écrivez et quand vous écrivez 2 livres en moins d'un an, est-ce que c'est parce qu'au fond vous vous dites, mais je comprends pas qu'on nous comprenne pas?
1: En fait, j'ai l'impression qu'on parle dans le vide, j'ai l'impression que les gens n'ont pas conscience de ce qui se passe en ce moment, de la bascule qui s'est produite après le 7 octobre, de la montée folle de l'antisémitisme. Alors ce sont des livres, mais c'est aussi un journal en fait. Et donc j'ai écrit...
0: Avec des morceaux de vie,
1: exactement,
0: des moments,
1: et le premier s'est arrêté. Exactement, le premier s'est arrêté le 1er octobre et j'ai été frustré de ne pas parler de la libération des otages pour lesquels je m'étais battu, donc c'est pour ça que j'ai lancé ce deuxième livre. Mais ce que je veux dire, c'est que j'ai l'impression que et le monde avance et c'est tant mieux, mais il se passe des choses folles.
0: Mais quand vous dites, j'ai voulu raconter aussi dans ce deuxième livre la libération des otages, on a quand même un peu l'impression, parce que vous la racontez, la libération des otages, comme d'un moment évidemment de joie, mais d'espoir aussi. Et puis ensuite, finalement, le livre continue en se disant, mais en fait,
1: ça n'a rien changé.
0: Les gens n'ont pas compris. C'est ça votre interrogation.
1: En fait, mon interrogation, c'est d'abord, on pensait que à la libération des otages, ce qui est le cas, la guerre allait s'arrêter et que de part et d'autre, aussi bien les populations palestiniennes que les populations israéliennes allaient commencer leur deuil et allaient commencer à se reconstruire. Et en fait, ce qui s'est passé, c'est un déferlement de haine mondiale qui ne s'arrête plus, parce qu'aujourd'hui, il n'y a plus de guerre, malheureusement, mais malheureusement, les populations sont toujours en souffrance. Mais ce que je veux dire, c'est qu'il y a une haine qui est en train une orgie antisémite qui est en train de déferler sur la planète, et j'ai l'impression que tout le monde ferme les yeux.
0: En fait, c'est un cauchemar réveillé, votre livre.
1: Exactement.
0: Un cauchemar réveillé.
1: Exactement. Chaque matin, j'ouvre les réseaux sociaux, je veux dire, la haine est banalisée, et je me dis, mais quand est-ce qu'on va ouvrir les yeux? Quand est-ce qu'on va expliquer qu'on ne peut pas, aujourd'hui, à l'entrée d'une fac, avoir des banderoles interdites aux sionistes? Enfin, ça ne peut pas devenir normal.
0: Interdit au sionisme, on va revenir aussi sur les appels au boycott. Johann Sfar, par exemple, qui est ce dessinateur hyper populaire, mais qui se retrouve
1: pris dans
0: un appel au boycott. Mais avant cela, je voudrais qu'on écoute ce qui s'est passé là, juste il y a quelques jours, sur une plage à Deauville. Cette vidéo, je voudrais que vous la regardiez, que vous l'écoutiez quand vous êtes à la radio.
1: Fou,
0: écoutez les mots, c'est juste sur une plage, un homme qui traverse au milieu de tous ceux qui sont là, juste en famille, sur la plage, écoutez.
2: Il y a un juif ici qui part, donc tu me sacres, ta mère la pute, toi, par ta chance, sale salope. Visite ta mère, tu vas voir, dans ta gueule, dis-moi toi ça, tu te ramènes. Il y a un juif ici qui part, donc tu me sacres,
0: ta mère, tu me sacres, tu me sacres, tu me sacres, tu me sacres, tu me sacres, tu me sacres, tu me sacres, tu me sacres, tu me sacres, tu me sacres, tu me sacres, tu me sacres, tu me sacres, tu me sacres, tu me sacres, tu me sacres, tu me sacres, tu me sacres, tu me sacres, tu me sacres, tu me sacres, tu me sacres, tu me sacres, tu me sacres, tu me sacres, tu me sacres, tu me sacres, tu me sacres, tu me sacres, tu me sacres, tu me sacres, tu me sacres, tu me sacres, tu me sacres, tu me sacres, tu me sacres, tu me sacres, tu me sacres, tu me sacres, tu me sacres, tu me sacres, tu me sacres, tu me sacres, tu me sacres, tu me sacres, tu me sacres, tu me sacres, tu me sacres, tu me sacres, tu me sacres, tu me sacres, tu me sacres, tu me sacres s'adresse à la foule et il crie « Ils sont où les Juifs ? C'est qui les Juifs ? Ici, ferme ta gueule, c'est qui les Juifs ? Ils sont où les Juifs ?» Il s'en prend à la population, là, sur la plage.
1: Mais tranquillement, c'est complètement fou, c'est ce que je vous dis depuis tout à l'heure, c'est qu'il y a une espèce de... Les langues se sont déliées, on a ouvert une espèce de boîte de Pandore qu'on n'arrive plus à refermer. Et aujourd'hui, quelqu'un peut marcher sur une plage et hurler « Où sont les Juifs ?», les insulter, mais c'est pareil dans les facs, c'est pareil dans le métro, c'est pareil dans la rue. Tous les jours, partout dans le monde. Et alors, ça ne veut pas dire que les pouvoirs publics font pas leur travail, que je crois qu'il a été arrêté, ce jeune homme.
0: Alors, il a été arrêté. Le parquet de Lisieux a ouvert une enquête pénale à la suite, je cite, des insultes et des menaces de mort à caractère antisémite proférées donc à Deauville. Aucune garde à vue pour l'instant, mais en effet, une plainte a été déposée une enquête sera ouverte.
1: Mais ce qu'il faut, c'est qu'il aille en prison, jeune homme. Il soit condamné, en tout cas, qu'il y ait une condamnation pour montrer l'exemple, pour que les autres qui auraient la stupidité de faire la même chose réfléchissent avant de le faire. On a l'impression que les gens oublient que l'antisémitisme est un délit. Ce n'est pas une opinion, c'est un délit.
0: Tant que chacun restera enfermé dans sa douleur particulière, écrivez-vous, dans son indignation sélective, son silence confortable, les tyrans, eux, continueront de prospérer. L'empathie n'est pas un privilège identitaire, c'est une responsabilité universelle. Au fond, vous dites, chacun pleure sa propre petite communauté.
1: Exactement.
0: Et il n'y a plus ce moment de vivre ensemble. On peut aussi quand même... vous le reprochez à vous. Est-ce que vous n'êtes pas vous-même en train de vous enfermer dans votre douleur ?
1: Alors, pas du tout, parce que j'ai la chance de faire des conférences régulièrement depuis la sortie de mon livre. Et ce que je dis, par exemple, quand je fais une conférence devant une communauté juive, je leur dis, si vous voulez qu'on reçoive de l'empathie, il faut savoir en donner. Et donc, le premier exemple, c'est par exemple, quand il y a eu ces 40 000 personnes, ces 40 000 jeunes qui ont été massacrés en Iran, je leur dis, il faut aller à la manifestation. Nous devons manifester notre empathie pour les autres. On ne peut pas...
0: Votre livre se termine d'ailleurs sur l'Iran et sur votre espoir que le régime en Iran tombe.
1: Mais j'espère bien pour les Iraniens et j'espère bien pour le monde, parce que c'est l'Iran qui finance tous les proxys, que ce soit le Hezbollah, que ce soit le Hamas, que ce soit les Houthis. Toutes les guerres, toutes les attaques terroristes au Moyen-Orient sont financées en majeure partie par l'Iran. Il faut que ça cesse. Voilà. Mais ce que je voulais dire, c'est que l'empathie n'a pas de drapeau. Voilà. Mais le problème, c'est que si vous dites ça, vous devenez clivant alors que vous ne l'êtes pas. Et c'est exact. Par exemple, quand vous dites, je le dis, là, je me fais insulter depuis 2-3 jours parce que j'ai dit, on peut avoir de l'empathie, et j'en ai, pour les souffrances du peuple palestinien, et reconnaître que le Hamas est un mouvement terroriste horrible, comme on peut avoir, et on doit avoir de l'empathie pour le peuple israélien, et reconnaître que parfois, certains de leurs hommes politiques font des conneries. Voilà. C'est ça le truc.
0: Vous voulez dire, on peut aimer un pays sans aimer ses dirigeants?
1: Mais bien entendu. Le problème, c'est qu'aujourd'hui, on fait un amalgame.
0: Vous n'êtes pas aidé. C'est vrai que Benjamin Netanyahou, Ben Gvir, le ministre de la Sécurité intérieure, Bezalel Smotrich, la France elle-même a décidé d'interdire la venue sur le sol français du ministre de la Sécurité intérieure israélien.
1: Mais de toute
0: façon... Comment vous vivez ça, vous ?
1: Alors, moi, ce que je ne comprends pas, c'est qu'il y a un deux poids deux mesures. Et il y a quand même des guerres partout dans le monde. Je vois pourquoi on ne condamne pas, par exemple, le Sénégal, parce que aujourd'hui les homosexuels sont arrêtés les uns après les autres. Pourquoi il n'y a pas une condamnation générale du Sénégal? Et d'ailleurs, pourquoi? C'est comme si aujourd'hui, moi, on m'attaque tous les jours parce que je suis juif, donc je serais censé être un soutien du gouvernement israélien. Et pourquoi on ne dit pas aux célébrités sénégalaises, ah ben vous êtes soutien d'un gouvernement? Vous comprenez ce que je veux dire?
0: Il y a une obsession.
1: Je veux dire, 80% des sujets internationaux nationaux sont focus sur Israël. Pourtant, il y a une guerre au Soudan, il y a une guerre au Nigeria, il y a une guerre... Le monde est focus sur ce petit pays. Et d'ailleurs, c'est bien dommage pour les autres, parce qu'on dit toujours « no Jews, no news ». Il y a des pays qui aimeraient qu'on ait un peu un coup de projecteur sur leur malheur et leur souffrance.
0: Arthur, rassemblement ce soir à Marseille, sioniste hors de notre ville.
1: C'est
0: à l'appel d'un collectif qui s'appelle Culture en lutte et qui demande à ce qu'il y ait une manifestation contre la venue du dessinateur Johann Sfar. Vous parlez des nouveaux inquisiteurs.
1: Alors, c'est complètement dingue. D'abord, en plus, alors là, franchement, s'attaquer à Johann Sfar, qui est un homme qui prône la paix, qui est un homme qui, tous les jours, fait des dessins contre Benjamin Netanyahou. C'est-à-dire que c'est l'allié de ceux qui viennent manifester contre lui. Vous voyez ce que je veux dire? Eh bien, cette nouvelle inquisition, elle est dans la musique, elle est dans le cinéma, elle est dans le sport. Je veux dire, aujourd'hui, on refuse qu'un chanteur puisse se présenter à l'Eurovision, on refuse qu'un chef d'orchestre vienne à la Philharmonie, on refuse que l'équipe de France joue contre l'équipe d'Israël. C'est la nouvelle, comme vous dites, la nouvelle inquisition. C'est la nouvelle inquisition. Mais il y a quand même un petit relent, parce que quand vous y avez marqué anti-sioniste.
0: Le titre du flyer qui invite à cette manifestation, c'est sioniste hors de notre ville.
1: Mais ça veut dire quoi, sioniste? Le sioniste, c'est le droit à l'autodétermination. Vous pensez que c'est ça, ça veut dire ça, l'affiche? Vous pensez que ça veut dire, vous êtes pour le droit à l'autodétermination, donc hors de notre ville? Arrêtons. Ils mettent sionistes parce qu'ils n'ont pas le courage de dire juif.
0: Pour vous, en réalité, c'est juif.
1: Mais bien entendu.
0: C'est ça?
1: Bien sûr. Vous pensez que quand les jeunes dans une manifestation, vous allez les voir écrit, ils disent, je suis contre les sionistes, vous pensez que c'est contre la réalité du sionisme?
0: Votre lecture, d'ailleurs, de ce mot sioniste est visiblement la même que celle du maire de Marseille, Benoît Payan, qui refuse de céder à ses appels au boycott et qui a dit, nous ne trierons pas les artistes en raison de leur origine, leur religion ou leur couleur de peau.
1: Mais oui, mais c'est normal. Qui plus est des artistes français?
0: À Grenoble, c'est la DJ Barbara Butch que des groupes militants demandent à la mairie de déprogrammer. Elle est militante LGBT. Elle avait été ciblée par l'extrême droite qui l'avait vivement attaquée au moment des Jeux Olympiques de Paris. Elle était la figure centrale de ce festin qui était une reconstitution de la scène de Léonard de Vinci. Et désormais, c'est donc la section grenobloise de la France Insoumise qui s'attaque à elle, qui demande le boycott de sa participation à ce festival à Grenoble, parce qu'elle a signé une tribune que vous aviez vous-même signée pour soutenir la loi Yadan contre l'antisémitisme.
1: Et vous imaginez un peu où on en est? Imaginons, on a l'extrême gauche qui est censée lutter contre toutes les formes d'impérialisme et qui utilise exactement les mêmes méthodes. Si vous ne pensez pas comme eux, vous êtes soit un facho, soit vous êtes à boycotter. Je veux dire, c'est une forme. Et cette inquisition dont vous parlez, elle est digitale, elle est, on la sent, on la vit. Il y a beaucoup de comédiens juifs qui n'ont pas de travail aujourd'hui. Il y a beaucoup d'artistes qui ne trouvent pas de travail. Moi, j'ai un ami comédien à qui on a proposé un film, et c'est un grand comédien. Et la réalisatrice lui a demandé, avant de te donner le rôle, je voudrais connaître tes positions sur ce qui se passe à Gaza.
0: Ça, c'était un film qui n'avait rien à voir?
1: Rien à voir, strictement rien à voir. Une comédie romantique. Voilà où nous en sommes aujourd'hui. Il faut se le dire, il y a un antisémitisme qui déferle en France, et il faut ouvrir les yeux et lutter contre.
0: Vous racontez dans votre livre ce que quelques artistes vous ont dit. Si je viens, je vais me faire cancel par ma communauté.
1: Oui.
0: Vous parlez de carrières qui sont prises en otage par la lâcheté collective, un pseudo-boycott rampant et insidieux. Ça, c'est pas avec des affiches, mais c'est beaucoup plus rampant.
1: Ça, c'est un truc tout nouveau. Je parle de trois artistes. Hein. Trois artistes amis qui m'ont appelé pour me dire, je ne peux pas venir faire ton émission, parce que si je viens faire ton émission, je vais me faire massacrer par ma communauté. C'est-à-dire que eux ont envie de faire l'émission, mais sous la pression de leur propre communauté, ne viennent plus faire l'émission. Il est violent ce boycott. Parce que je préférais le boycott du mec qui a une opinion, qui dit, moi, je veux pas faire tes émissions, je suis pas d'accord avec toi. Mais là, c'est...
0: Parce que l'opinion, ça se combat.
1: On
0: peut écrire des livres,
1: on peut dialoguer.
0: On peut dialoguer.
1: Exactement. Mais là,
0: Et d'ailleurs, vous dites, je leur ai répondu, je comprends, trois petits points.
1: Mais exactement. Qu'est-ce que vous voulez dire à quelqu'un qui me dit, je suis menacé de mort quand je fais tes émissions de télé? Eh ben, ne les fais pas. Donc, ça veut dire que c'est un boycott de la pression de la communauté. C'est ça qui est plus dangereux.
0: Est-ce que ça veut dire que la pression de la communauté, c'est aussi une forme de marketing? Est-ce que désormais, l'antisémitisme, c'est un marketing? Est-ce qu'il y a des parts de marché par communauté?
1: Écoutez, je sais pas, je ne crois pas, franchement, et je ne veux même pas l'imaginer. C'est pas le monde qu'on a envie de laisser à nos enfants. Mais disons qu'il y a une minorité qui est très bruyante et qui est très influente et qui met la pression. Bien sûr.
0: La pression, elle se ressent comment? Est-ce que vous la ressentez aussi?
1: Non,
0: ou est-ce que vous, personne
1: pas.
0: Ne vous l'a jamais mise?
1: Moi, personne ne me l'a mis. Franchement, objectivement, j'ai pas ressenti ce type de pression. Si je reçois de la pression, c'est parfois de ma communauté, parce qu'il m'arrive de dire que je suis pas en accord avec Benjamin Netanyahu et que mes amis fâchent m'engueulent. Mais pour le reste, non.
0: Mais pour le reste, personne ne vous a jamais reproché de ne plus être le même Arthur.
1: Ah, je m'étais dit à un moment peut-être que TF1 allait me dire, écoute, il va falloir que tu choisisses, est-ce que t'es un entertainer ou est-ce que tu veux prendre des positions? Et en fait, non, parce que je crois avoir réussi à manager les deux. Je continue à animer des émissions de télé, je continue à faire rire les gens, mais je suis aussi quelqu'un qui a le droit d'exprimer ce qu'il ressent, surtout à mon âge. C'est un moment où on peut pas rester silencieux.
0: Vous espérez quoi? Vous attendez quoi? C'est-à-dire qu'on a quand même l'impression qu'il y a un tout petit peu plus d'espoir dans ce livre-là que dans le précédent.
1: Bien sûr.
0: Avec peut-être aussi l'idée de dire merci aux Français, parce que vous avez été impressionné. D'abord, il faut le dire, votre premier livre, ça a été un énorme succès, 80 000 exemplaires vendus, parce que les Français sont toujours au rendez-vous quand ils vous regardent à la télé. Est-ce que ça, au fond, vous vous dites pas, bon, peut-être que je regarde les choses
1: exactement
0: sur une lunette, avez... mais que bon, la France est là, les Français
1: exactement
0: sont là.
1: Exactement, vous avez entièrement d'accord, vous avez entièrement raison. Dans mon premier livre, je me plaignais d'un manque d'empathie, et en fait après la sortie du livre, eh bien j'ai rencontré des gens, je suis allé en tournée dans toute la France et j'ai vu des sourires, des regards, j'ai reçu des mots qui m'ont réconcilié avec ce que je pensais être un abandon de la France envers les Juifs. Et en fait, j'ai découvert que la France n'est pas un pays antisémite, qu'il y avait une minorité d'antisémites et qu'elle était trop bruyante et qu'il fallait la faire taire maintenant.
0: Arthur, vous avez parlé du boycott évidemment sur ces questions, ce boycott insidieux. Il y a une autre forme de boycott aujourd'hui, qui est un boycott aussi sur les questions judiciaires. Je ne voudrais pas finir cette émission sans vous interroger sur Patrick Bruel. Il a plusieurs fois fait des émissions avec vous. On a appris hier soir que RFM allait cesser de diffuser ses chansons, que Nagui le retirerait de N'oubliez pas les paroles, du catalogue de N'oubliez pas les paroles. Il nie, Patrick Bruel, mais il est accusé par le témoignage d'une trentaine de femmes et d'une dizaine de plaintes qui ont été déposées et d'enquêtes qui sont ouvertes. Est-ce qu'il faut continuer à jouer Patrick Bruel sur la radio? Est-ce qu'il faut continuer à avoir Patrick Bruel dans le catalogue des émissions? Ou est-ce que vous comprenez les décisions de RFM ou de Nagui?
1: Je crois qu'il faut d'abord, avant tout, respecter les victimes, mais aussi respecter la présomption d'innocence et laisser les juges faire leur travail. Qui suis-je pour dire s'il a raison, s'il a tort? J'en sais rien. Je dis juste que peut-être que c'est un peu prématuré, la décision de Nagui. Voilà. Mais une fois de plus, je ne suis pas juge.
0: Nagui qui dit « Les émissions actuelles ont été enregistrées avant le dépôt des plaintes, mais depuis, nous avons suspendu en attendant la décision de justice. J'ai toujours soutenu la défense des enfants et des femmes victimes de violences. Et quand la justice condamne, nous prenons les décisions qui coulent de source. »
1: Mais il a été condamné ?
0: De fait, non.
1: Voilà.
0: Agnès Jaoui, à l'inverse, dit « Ça ne me choque pas qu'il soit sur scène et que des gens aillent aient le droit d'aller le voir. On n'a pas à les en empêcher, c'est à eux de se déterminer. Je suis absolument pas pour la censure, je suis contre cette folie purificatrice. » Est-ce que vous reconnaissez dans les mots d'Agnès Jaoui?
1: Je suis d'accord. Tant que la personne n'est pas condamnée, il n'y a pas de raison qu'on puisse l'empêcher de faire son travail. Pour quelle raison?
0: Mais quand la justice est très longue, quand les témoignages sont nombreux...
1: Mais pour l'instant, il n'est pas condamné. Maintenant, si vous allez voir un spectacle d'un artiste, quel qu'il soit, et qu'il y a une suspicion, c'est votre responsabilité. Vous le savez. Franchement, je pense que tous les fans de Patrick Bruel sont au courant de la situation. Donc, s'ils continuent à aller le voir, c'est leur droit aussi. Je ne veux pas rentrer dans ce type de débat parce que ça devient très radioactif très vite.
0: Mais et d'ailleurs, vous dites « je suis radioactif ».
1: Oui, mais voilà, il faut avant tout penser aux victimes et avant tout laisser la justice faire son travail.
0: Et d'ailleurs, une information à BFM TV à l'instant, Patrick Bruel, qui confirme une information de Mediapart, Patrick Bruel ne participera pas à la prochaine édition des Enfoirés. En accord d'ailleurs avec la production artistique de l'émission. Merci Arthur d'avoir répondu à mes questions ce matin.
1: Beaucoup.
0: Arthur J. Essebach, c'est comme ça que vous signez votre livre. Vous aviez besoin qu'on sache votre nom parce que votre nom...
1: Oui, c'est important. Je m'appelle Jacques et depuis 30 ans, on m'appelle Arthur et je me réapproprie quelque part mon identité, la vraie, au travers de ce livre.
0: Même la nuit ne veut pas de moi, cette audition.
1: Merci à Pauline.
0: Grasset, il est 8h47 sur RMC BFM TV. Ne bougez pas sur RMC, dans un instant, la semaine face à Canteloup. 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
21: Cette semaine, Pascal Prache, le procureur du parquet national financier, était mon invité dans le face-à-face. Gérald Darmanin, le ministre de la Justice, a voulu réagir.
22: Oui, bonjour Madame Balherbe.
23: Oui.
22: Oui, c'est moi, Gérald Darmanin. Béa Deyed. Mais détendez-vous, Madame Balherbe, ça va bien se passer. Oui, j'ai écouté attentivement Pascal Prache, le jeune et brillant procureur du PNP.
23: PNF.
22: Non, c'est du PNP. C'est le parquet national financier.
23: Ah oui.
22: Oui, celui qui traite, tout le monde l'a compris autour de cette table, qui a déjà de la liste, c'est évident, monsieur Debade, monsieur Chypre, monsieur Bureau, bien sûr, celui qui, bien sûr, traite toutes les affaires financières. Bref, en un mot, celui qui traite toutes les malversations concernant les finances publiques. Et j'ai bien compris, bien sûr, que l'enquête qui touche Édouard Philippe est une enquête importante, une enquête qui était d'ailleurs un passage obligé pour monsieur Édouard Philippe.
23: Oui, enfin, pour être sûr qu'il soit blanchi avant de se lancer à la présidentielle.
22: Non, mais écoutez, blanchi ou pas, peu importe pour Édouard Philippe. L'essentiel, c'est qu'il est une affaire au cul. Ben, vous savez que chez nous, à droite, il n'y a pas de carrière possible sans avoir sa petite affaire judiciaire. Ce ne sera pas le premier et pas le dernier, certainement. Regardez Nicolas Sarkozy, Patrick Bacadi, François Pillon. Bisortefeu. Et aujourd'hui, voilà, Édouard Philippe.
23: Voilà. Il y a eu une perquisition à l'Élysée aussi, quand même, dans le cadre de l'attribution du marché des panthéonisations. Chaque panthéonisation coûte 2 millions d'euros.
22: Non, mais écoutez, sur ce sujet, on ne va pas bégoter quand il s'agit de nos grandes figures françaises. Prenez par exemple l'exemple de Madame Bey.
23: Madame Bey.
22: Vous connaissez Madame Bey?
23: Madame Veil.
22: Non, pas la maman d'Abib Veil, l'entraîneur de l'OM. Non, je parle de Simone Veil.
23: Ah oui, Simone Veil, bien sûr.
22: L'avortement. Voilà. Bon, Simone Veil, pardon, mais Simone Veil, on n'allait pas lui faire une panthéonisation au rabais. On n'allait pas acheter, je ne sais pas, des chipsters de l'Oasis et des apéricubes pour faire un petit cocktail. Non. Et bâcler la bise en bière dans une caisse en sapin. Non. Alors, oui, on aurait pu faire, c'est vrai, de substantielles économies si on avait confié le marché à monsieur de Ligonnès pour qu'il l'enterre sous une terrasse. Mais est-ce que c'est comme ça qu'on honore l'écran de notre République? Je ne le crois pas, madame de Malherbe.
23: Merci beaucoup, monsieur Darmanin. Monsieur le ministre.
22: Mais détendez-vous, madame Malherbe. Vous voyez, l'interview est finie, tout s'est bien passé.
23: La maison du général de Gaulle est à vendre. Bonjour Dominique de Villepin.
24: Bonjour. Oh. Écoutez, vous savez, je suis un admirateur du général de Gaulle. Et je pense que cela aurait été réciproque si le général de Gaulle avait eu la chance de me connaître. Je le dis haut et fort ici devant vous. Il faut tout faire pour sauver l'héritage patrimonial du général de Gaulle. Alors moi, le premier grand gardien de la conscience gaulliste. Moi, le dernier rempart contre l'effacement de ce qui a fait la France. Je ferai tout, Madame de Malherbe. Oui, tout ce qu'il m'est possible de faire pour habiter la maison du général.
23: Pour habiter la maison, vous allez vous installer à Colombey-les-Deux-Églises ?
24: Non, je parlais de l'Élysée.
23: Ah oui.
24: L'Élysée outragée, l'Élysée brisée, l'Élysée martyrisée, mais l'Élysée bientôt libérée et habitée. Oh, salut la Pauline.
23: Salut toi.
24: Hey. Chapeau la Malherbe, ça c'est une bosseuse. Hein, elle a pas le temps de traîner, d'aller voir les matchs à Roland. Du coup, c'est Roland qui vient. Hey. Hein, voilà, voilà. Et oui, oui, parce que tu sais, le gars Lescure, c'est un collègue. On a dirigé la même boîte, Bercy. À Pau, avec toi aussi, on est des collègues. Hein, aujourd'hui, on bosse dans la même boutique. BFM, voilà. T'as vu comment je suis arrivé à BFM, moi, en star. Hein, carrément, avec mon émission à mon nom, Made in Montebourg.
23: C'est vrai que c'est chiant.
24: Alors, je vais vous expliquer pourquoi qu'elle cartonne mon émission. C'est parce que c'est un concept totalement original. C'est un gars, Bibi, qui reçoit d'autres gars pour débattre avec eux. Hein, ouais. Et ça fait la différence.
23: Ah bah c'est sûr, animateur télé, bon, donc pour vous, c'est nouveau.
24: Bah oui, tu vois, télévision, économie, miel, glace, amant, tu vois. Je suis une sorte de touche à tout, tu vois. Une sorte de Bruelle, mais sans les mains.
23: Oh. Non, je...
24: Si je devais me résumer en une phrase, même si c'est difficile de me résumer en une phrase, tellement le spectre est large, tu vois. Cette phrase, c'est plus une maxime. Et chaque matin, je me répète cette phrase. Je me dis, tu sais Arnaud, c'est pas parce que t'es excellent nulle part que ça doit t'empêcher d'être à l'aise partout.
23: Oui, bah c'est une belle devise. Le tournoi de Roland-Garros a donc démarré dimanche. Yannick Noah, bonjour. Alors, bon, que pensez-vous des joueurs français?
24: J'ai paumé mes feuilles. Ouais, non, ça y est, j'ai trouvé ma feuille. Il n'y en a qu'une qui est importante. Ça va, Pau? Ça dérange si j'enlève mes chaussures?
23: Non, pas du tout, vas-y.
24: Tu devrais le faire aussi, on est tellement mieux quand on vit pieds nus. Mm. C'est ce que je disais à Emmanuel Le Chypre. Écoute, Pau, tu veux vraiment qu'on parle des joueurs français?
23: Bah ouais, quand même, non?
24: Non, parce que franchement, ce matin, on est cool, on s'est réveillé de bonne humeur, vois, il fait beau. Mm. Le ciel est bleu, donc évitons tout ce qui peut générer de l'énergie négative ou même de la tension dans les trapèzes, tu vois.
23: Même.
24: Parle-moi d'autre chose que des joueurs français.
23: Mais vous, Yannick Noah, vous voulez pas parler des joueurs français? Vous voyez pas un Français l'emporter cette année?
24: Arrête, Apo. Là, t'es en train de me boucher un chakra. Va falloir encore que j'écoute des chants de baleine. Non. Si vraiment tu veux que je te dise un truc positif sur les joueurs français, oui. Je pense qu'ils peuvent aller très loin en deuxième semaine. Par exemple, à Punta Cana ou au Maldives. Après, ça te fait sortir dès le premier tour.
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21: Il est 9h, dans un instant, vous retrouvez les grandes gueules sur RMC. Bonne journée à tous. Mais juste avant les GG, un point sur l'actualité avec Quentin Vinet. Bonjour Quentin.
7: Bonjour à tous. C'est vers 10h ce matin que les joueurs du Paris Saint-Germain vont monter dans leur avion et vont décoller pour Budapest où ils joueront demain la finale de la Ligue des Champions. Ousmane Dembélé et Achraf Hakimi sont bien du voyage. Et alors en attendant, depuis très tôt ce matin, ce sont les supporters du PSG qui montent dans les avions. On en attend 17 000 demain pour cette grande finale contre Arsenal. Comme ce Parisien, tiens, écoutez-le ce matin à l'aéroport de Roissy.
8: On s'est organisé à faire un voyage optimal, c'est pour ça qu'on part, la veille. Et un peu d'excitation et beaucoup d'attente pour la finale de demain. Ouais. En fait, on pense au back-to-back parce qu'on dit qu'on peut vraiment rentrer dans l'histoire. Mais la pression, c'était plus l'année dernière. Là, il y a quand même un soulagement de se dire qu'on l'a déjà prise l'année dernière. On va pas dire que c'est du bonus parce que non, on veut la chercher. Mais on croit en cette équipe, on croit en Enrique et on pense que ça va le faire. Et puis de toute manière, on est là pour kiffer. Et puis nous, on est confiants sur le résultat avec mes collègues. Mais ça va être une belle finale. Ça va être, je pense, équilibré. Et on va donner le meilleur de toute manière.
7: Et cette finale va mobiliser 22 000 policiers et gendarmes, vous le savez, dans toute la France. Et 8 000 rien qu'à Paris et en banlieue parisienne. Avec un message de fermeté qui a été répété par le ministre de l'Intérieur, Laurent Nunez, durant la nuit, dans un message qu'il a adressé à tous les préfets. Alors on attend 27 degrés demain pour cette grande finale à Budapest au moment où sera donné le coup d'envoi. Autrement dit, nettement moins qu'en France où on va encore vivre une journée de forte chaleur. 177 records mensuels de température ont été battus. Hier, on a frôlé avec les 38 degrés à Angoulême, les 37 largement dépassés à Narbonne, Perpignan, Béziers, plus de 36 encore à Bordeaux. Il y a 11 départements qui sont en alerte orange, là encore ce matin au moment où on se parle. Et la sécurité, la surveillance des plages est renforcée pour ce week-end sur la côte atlantique en Gironde avec une série de 4 noyades mortelles. Il y a un hélicoptère qui a été prépositionné, hélicoptère de la sécurité civile à Lacanau. Une des informations du matin, c'est Patrick Bruel qui ne participera pas à la prochaine édition des Enfoirés en 2027. BFM TV confirme ce matin une information de Mediapart. Le chanteur est accusé de violences sexuelles qu'il conteste par une trentaine de femmes. L'inflation tient à un chiffre que l'on a à l'instant en hausse de 2,4% sur un an au mois de mai. Et les dépenses de consommation des ménages qui se sont repliées dans le même temps, encore plus d'ailleurs qu'au mois d'avril, selon des chiffres qui sont communiqués ce matin par l'INSEE. Le tennis et Roland Garros, c'est le début du troisième tour aujourd'hui avec un seul Français en lice. Ce sera dans la soirée d'ailleurs Quentin Alys qui jouera face à l'Allemand Alexander Zverev, un des derniers grands favoris de ce tournoi au lendemain de l'élimination surprise de l'Italien numéro 1 mondial Yannick Sinner et au lendemain de la qualification notamment de la pépite française Moïse Kouame. Deux infos encore en football parce qu'il n'y a pas que le PSG, il y a aussi Nice et Saint-Etienne qui disputeront ce soir à 20h45 le match retour de leur barrage pour une place en Ligue 1 la saison prochaine. Après le match nul triste, 0-0 mardi au match aller. Et puis le début du rassemblement des Bleus à Clairefontaine pour préparer la Coupe du Monde. Ils sont attendus dans la matinée, à l'exception évidemment des finalistes des Coupes d'Europe. 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

0: De la semaine, vous prenez la parole comme tous les jours au 32-16, bien sûr, pour discuter, pour débattre avec les GG, avec les grandes gueules. Bonjour Olivier.
1: Bonjour Alain, bonjour les grandes gueules, bonjour à tous.
0: Aujourd'hui dans les GG, le chef d'entreprise, le touquetois Emmanuel Devilliers qui est avec nous. Bonjour Emmanuel.
2: Bonjour Alain, bonjour à tous.
0: Nous sommes avec Abel Bouilly, l'éducateur. Bonjour mon cher Abel.
3: Salut et rapidement, je salue le pôle espoir foot de Saint-Sébastien-sur-Loire auprès de qui je suis intervenu hier après-midi.
0: Et dans un instant, ça s'ira à tes côtés, Zora Bitant, cadre de la fonction publique.
4: Il y a eu un petit problème de transport, elle arrive.
0: Zora sera avec nous. De quoi va-t-on parler aujourd'hui dans les GG, dans les grandes gueules? De sujets, bien sûr, qui vont vous faire réagir. Le film Sacré-Cœur, si vous vous souvenez bien, l'actrice Anne Consigny en a parlé quand elle était dans les GG, quand elle est venue dans les GG. Elle s'est élevée contre ce film. Catholique, revendiqué.
4: Gratiné, a-t-elle
0: dit. Oui, gratiné. Et les réalisateurs de Sacré-Cœur viendront répondre à Anne Consigny tout à l'heure dans les GG. On va évoquer cet arrêté préfectoral qui interdit aux supporters niçois d'arborer les couleurs et de se promener près du stade ce soir alors qu'il y a le match de barrage Nice-Saint-Étienne. C'est l'arrêté de la honte. L'arrêté de la honte, les amis. On en parlera dans un quart d'heure. Mais d'abord, bonjour Zora Bitant.
5: Bonjour tout le monde, désolé, voilà, c'est les soucis des transports, mais bonjour à tous.
0: Je ne sais pas, qu'est-ce qui s'est passé avec tes cheveux? T'as pris une rafale? Tu étais dans un réacteur?
4: Je veux dire, il y a un problème aussi, non? On t'a déchiré ton...
5: Non, bah écoutez...
4: Elle est passée sous la moissonneuse batteuse, ouais. Voilà.
5: En fait, quand ils m'ont pas vu depuis longtemps...
0: T'es passé dans un réacteur d'avion ou quoi?
5: C'est ça. Quand ils m'ont pas vu depuis longtemps, bah c'est ce que ça donne, voilà. Je leur ai tellement manqué que c'est le carnage à mon retour. Voilà. Donc ça y fait rire. Donc bonjour à tous.
4: Elle a fait un bain de foule, ils lui ont tout arraché comme ça.
6: Tu rappelles un peu l'allure de l'hôtesse à l'arrivée du président Macron au Vietnam.
5: Eh bé, j'ai failli venir. J'aurais dû venir en soutien-gorge, ça vous aurait fait moins faire rire.
4: Hein, ne dérape pas.
5: Hein, bah écoute.
0: Mais c'est parce qu'on t'aime, Zora. Allez, on propose tout de suite qu'on parle de la ville d'Asnières. Où les jeunes qui ont ouvert les bouches incendie devront payer la facture. Ce sont des images que l'on voit régulièrement. Vous savez, quand il y a les périodes de forte chaleur, de canicule, et c'est des images qui datent depuis que les bouches d'incendie existent. C'est-à-dire, les jeunes ouvrent les bouches d'incendie, se rafraîchissent et font quasiment des piscines urbaines. Sauf que là, la mairie a dit ça... Désormais, fini, vous allez payer la facture.
1: Oui, alors ça s'appelle le street pooling. Ça a même un nom maintenant. Le fait, effectivement, d'utiliser la bouche incendie pour se rafraîchir. Sauf que ça a un coût. D'ailleurs, le maire d'Asnières, sur Seine, a évalué le préjudice à 2000 euros. Et donc, il a décidé de faire payer les parents. Les deux jeunes ont 13 et 14 ans. Il a demandé aux parents de payer. Il a estimé ça à 2000 euros. Donc, c'est 1000 euros chaque famille. Il estime que c'est la meilleure façon, finalement, de responsabiliser tout le monde. À la fois les parents, parce que les mineurs sont sous la responsabilité parentale. Et puis, faire comprendre aux mineurs que déconner avec une bouche incendie, ça coûte cher. C'est de l'eau. Alors, c'est estimé, l'eau, c'est 80 mètres cubes d'eau sur la voie publique en 40 minutes. Donc, l'eau, c'est un coût. Il faut réparer la bouche incendie. On a fait intervenir du monde pour réparer la situation, des agents municipaux, etc. Donc, on verra d'ailleurs si les familles payent. Parce que, bon, mais 2000 euros, 1000 euros, est-ce que ce n'est pas finalement la bonne solution? Vous vous souvenez ce que disait Gabriel Attal? Tu casses, tu répares. Ben là, tu casses, tu répares et tu payes.
0: Abel.
3: Bah oui, c'est la bonne solution. On est dans une société d'inversion des valeurs. Alors c'est vrai que c'est folklorique. On se dit on a chaud de voir des jeunes qui s'amusent comme ça. Ça peut sembler sympathique, mais c'est interdit en réalité. Comme tu l'as dit, ça a un coût. Et je trouve que cette mesure, combien même elle ne serait que symbolique, eh ben ça met un coup de pression aux parents. Et je pense que ça envoie aussi un message.
4: 1000 euros, c'est pas symbolique, hein. C'est
3: oui, mais quand je dis qu'elle ne serait que symbolique, parce que tu poses la question, est-ce que la facture sera réellement payée? Imaginons qu'elle ne le soit pas, même si c'est symbolique, le fait qu'il y ait même un écho médiatique sur ça, la honte que ça peut apporter aussi aux parents, eh ben c'est une bonne chose et ça peut donner aussi un avertissement à d'autres jeunes et à d'autres parents de se garder de faire la même chose à l'avenir. Pour moi, c'est une très bonne chose. Bravo à Manuel Eichlimann.
0: Emmanuel.
6: Alors moi, je suis dans le droit fil de ce que vient de dire Abel, en précisant juridiquement que ce sont des deux jeunes de 13 et 14 ans et qu'ils ont donc... le bénéfice de l'autorité parentale et de la garantie financière de leurs parents. C'est très grave comme acte, car...
0: C'est très grave.
6: Oui, car l'eau est faite pour éteindre des incendies. Oui. Elle devient une ressource précieuse. Et c'est totalement irresponsable. Et moi, personnellement, je trouve que la facture est pas très salée pour un acte aussi grave qui devrait être assorti de sanctions pénales immédiates. On devrait aller cravater les jeunes et les mettre en tôle.
0: Tu aurais carrément, absolument, tapé plus fort. Toi.
6: Absolument, parce que si on n'a pas de mesures dissuasives, on n'obtiendra rien en France.
7: Tu penses que la peine pécuniaire, c'est pas suffisant.
6: Mais c'est un bon geste du maire, puisque c'est un précédent, et il a le courage de l'assumer. C'est pas facile pour un élu, mais c'est totalement insuffisant en termes dissuasifs et en termes de réponse à un acte aussi grave.
0: Zorabitant.
5: Alors, depuis un moment, quand même, on voit circuler sur les réseaux énormément d'actes de délinquance et d'incivilité. C'est pas nouveau, les bouches à incendie, on connaît ça. Allez, ça date même, c'est pas d'aujourd'hui, c'est pas nouveau, les bouches à incendie. Là, c'est parce qu'on a les réseaux et qu'on en parle, mais moi j'ai connu
7: parce
5: ça.
7: Parce que le maire réagit.
5: Oui, voilà, puis moi j'ai connu ça. Ça veut pas dire que c'est rien. Mais les actes d'incivilité, de délinquance des mineurs prolifèrent à une vitesse en se filmant partout. Mais ce qui est sidérant, c'est on en parle. Mais oui, on en parle. Mais il se passe en fait rien. C'est-à-dire qu'il n'y a pas de sursaut, il n'y a pas tout un dispositif de sanctions bien organisé, pérenne, qui permet d'avoir de l'efficacité. On est au coup par coup, à l'émotion, il y a un truc qui se passe, on en parle. Bon, peut-être qu'un ministre va réagir ou un maire, etc. Mais en fait, globalement, il ne se passe rien. Là, j'écoutais ce matin le harcèlement de rue. Avec la saison estivale qui arrive, et évidemment, dans une société comme la nôtre et un pays comme le nôtre, les filles se mettent en short, en jupe, en robe, etc. On est un peu plus dénudées quand on est une femme, mais on n'est pas à poil non plus. Et ben les actes d'incivilité, de harcèlement de rue prolifèrent. Et en fait, on fait que commenter. On fait que commenter des actes que plus personne ne supporte. Que ce soit chez les agriculteurs, même si des trucs improbables, des trucs qu'on n'aurait jamais imaginés, plein de trucs qui se passe, et en fait il n'y a pas de sursaut. Moi, ce qui m'exaspère, c'est que en fait il ne se passe rien. C'est-à-dire qu'on peut commenter à 9h, à midi, à minuit, dans les ministères, dans les couloirs, dans les rédactions, chez les... En fait, on utilise...
0: Là, justement, il se passe quelque chose.
5: Oui, mais il se passe rien. Il y a deux jeunes, ils sont 500, je ne sais pas combien en France, il se passe rien. C'est-à-dire, on en a pris deux pour l'exemple.
7: Le fait qu'on en fasse de la publicité,
5: oui,
7: ça peut faire réfléchir.
5: Mais non, mais ça ne fera rien. C'est une réponse globale, la punition.
7: Je pense que si tu sais que tes parents vont payer 1000
5: euros...
7: Oui, mais...
5: Il y en a deux qui vont être inquiétés et 99% qui s'en fichent, qui passeront dans les mailles du filet.
3: Mais peut-être
5: et donc,
3: que ça peut faire un effet boule de neige.
5: Mais
3: parce
5: non.
3: Que, ouais, mais regarde, si le maire est obligé de
5: regarde
3: faire ça,
5: Naël,
3: c'est bien qu'il y a défaillance de l'État.
5: Regarde les violences, les incivilités avec Naël. Certains ont pris ferme, mais c'est tout, point. C'est-à-dire qu'il n'y a pas de politique globale qui inclut les parents avec une responsabilité sévère, accrue, régulière, pérenne, inscrite. Oui. À partir du moment où tout le monde est au courant et que ça tombe pour tout le monde, bah, tout le monde va tenir ses
3: gosses.
5: Ah oui,
3: mais sur ce point, tu as raison.
5: Mais c'est ça la réponse.
3: Mais le fait que le maire soit obligé seul de prendre cette initiative, ça montre justement la défaillance de l'État.
5: Le maire a mis un pansement. Il a mis un petit pansement là où il pouvait.
3: Mais peut-être que ça va donner le courage à d'autres maires de faire la même chose.
0: Justement. Manuel Eschliman est avec nous, c'est le maire d'Asnières. Bonjour monsieur le maire.
8: Bonjour.
0: Vous en avez attrapé deux, oui. Verbalisation, tant mieux. Comment vous les avez identifiés d'ailleurs, monsieur le maire ?
8: On les a identifiés grâce à la vidéoprotection, puisqu'on a un système de vidéoprotection développé sur Asnières. Et donc on les a identifiés comme ça. Ça avait déjà été le cas en 2017, hein, il faut le savoir. On avait déjà identifié des individus dégradant des bouches à incendie. Ils avaient été aussi verbalisés. On avait fixé un tarif pour que les familles payent. Et les trois familles à l'époque avaient bon gré mal gré payé. Et nous, il faut savoir qu'on n'est pas à l'autorité judiciaire. Donc là, simplement, ce que l'on demande, c'est le remboursement des frais en fait pour la remise en état du site. Voilà, on n'est pas, je suis pas magistrat et donc je ne peux faire que ça, mais ça je le fais.
0: Comment vous avez chiffré l'amende ? Pourquoi ce montant de 2000 euros
8: Les mètres cubes considérables d'eau, il y a la remise en état du site, il y a la sécurisation du site pendant la fermeture puisque c'est toujours aussi dangereux, il y a l'intervention des personnels pour encore une fois remettre en état tout ça, tous les dégâts qui ont été faits, parce que c'est pas anodin effectivement quand on a des mètres cubes et des mètres cubes comme ça qui se déversent, il y a une vraie dangerosité aussi pour les immeubles avoisinants quand l'eau coule comme ça à flot dans les caves où vous avez des systèmes électriques, ça peut mettre le feu, ça peut mettre le feu à l'immeuble. Hein. Donc c'est pas simplement entre guillemets le fait de vouloir se rafraîchir en sortant de l'eau comme ça des bouches à incendie. Je pense que ça va effectivement plus loin. C'est, pour moi, c'est du vandalisme. D'autant plus qu'à Agner, on a effectivement un système aussi ici et là de fontaines d'eau. Donc, s'ils veulent, hein, ils peuvent y aller. Accessoirement, quand même, ils peuvent aussi remonter chez eux pour prendre une douche. Hein,
0: oui, voilà, bien sûr.
8: Vraiment ouais, trop chaud. Ouais. On a aussi une piscine municipale qui est franchement très abordable, très accessible. Donc tout ça qu'on me fasse pas rire, quoi, c'est du vandalisme.
0: Et vous pensez que ça va avoir valeur d'exemple ou pas, monsieur le maire?
7: Vous allez d'ailleurs récupérer l'argent. Allez. Vous êtes dessus. Les familles vont vraiment payer. Comment vous allez vous en garantir?
8: Oui, oui. Alors oui, ça a valeur d'exemple, hein, puisque bon, quand on l'avait fait en 2017, vous voyez, on n'a plus jamais eu de problème jusqu'à 2026. Mmh. Donc à croire qu'il y a une nouvelle génération maintenant qui n'a pas connu ces faits de 2017, donc on va rappeler tout ça effectivement à tout le monde. Alors sur le principe de recouvrer la somme, oui, ouais. Parce que moi je fais pas partie de ces maires qui font des annonces comme ça, en veux-tu, en voilà, en annonçant on va supprimer les aides sociales, des choses comme ça, toutes choses qui sont généralement pas faites. Moi, si on annonce les choses, c'est parce qu'on sait qu'on va le faire et qu'on ira jusqu'au bout du bout, parce qu'il n'y aurait rien de pire que d'annoncer des choses qu'on ne ferait pas. Ça serait encore pire.
7: Vous les connaissez, les familles?
8: Donc, en l'occurrence, donc, les familles reçoivent un titre de paiement. Bon, si ils donnent suite, tant mieux. Sinon, il y a des procédés de recouvrement forcé par la trésorerie municipale, soit saisie sur salaire, soit saisie sur compte bancaire, soit intervention auprès de la CAF. Enfin, voilà, il y a de multiples solutions pour parvenir à l'objectif. Sinon, ça servirait à rien. Ça serait pire que de ne rien faire.
7: Ça serait pire, ouais.
0: Alors, sur habitant.
5: J'ai une question, là en l'occurrence c'est deux mineurs, donc oui. J'imagine qu'ils n'étaient pas seuls, il y en avait d'autres. Et ensuite j'aimerais savoir comment les villes elles participent activement avec la justice justement à ce que les sanctions tombent, pas spécialement pour les bouches à incendie mais pour tous ces actes de délinquance et d'incivilité dans les villes. Parce qu'il y a quand même des CLSPD, des conseils locaux de prévention, de la sécurité et prévention de la délinquance qui sont mis en place. Et j'arrive pas à comprendre comment on a pu avoir autant de dispositifs pendant des années et qu'en fait on a toujours davantage de délinquance et d'incivilité. Je voudrais comprendre.
8: Alors il y a deux choses. Il y a effectivement l'intervention des mairies, des maires avec les pouvoirs limités qui sont les nôtres. Et puis il y a la justice. Là sur le coup par exemple on a déposé plainte hein, tout de suite, illico presto, pour ces faits de dégradation. Et la justice a tranché puisqu'elle leur a octroyé à ces deux individus un stage de citoyenneté à chacun. Bon. Voilà. Alors que la loi prévoit quand même un risque de 5 ans de prison et 75 000 euros d'amende. Alors il y a quand même aussi un questionnement par rapport à la loi, et c'est souvent le cas d'ailleurs dans d'autres sujets, c'est que parfois ces textes de loi sont disproportionnés et que les magistrats hésitent aussi à les appliquer dans toute leur largeur.
7: Finalement,
8: c'est plus dissuasif d'aller faire payer à chacune des familles là les 1000 euros des dégâts occasionnés plutôt que de rester campé sur le pénal, ouais, même si effectivement on aurait souhaité qu'il y ait plus de sanctions pénales malgré tout. Bon, après on en retombe aussi sur la question.
5: Le stage de citoyenneté, c'est quand même une réponse légère. Hein. Moi, je
8: qu'un. Ben, oui, non, mais voilà.
5: Enfin, trois mois dans un EHPAD à s'occuper de personnes vulnérables. Enfin, je pense que là, ça laisse plus de traces.
8: C'est très léger, mais c'est vrai que
5: non, bon, c'est carrément rien. Pour moi, un stage de citoyenneté, c'est rien.
8: Ben, oui. C'est pour ça que nous, on fait le maximum avec les moyens municipaux, qu'on en réclame toujours plus aussi, moi-même, en matière de sécurité. On a été classé l'an dernier ville la plus sûre des Hauts-de-Seine et la troisième ville la plus sûre de France. C'est pas par hasard, c'est parce qu'on met des moyens là-dedans et qu'on a une volonté. Mais autant la police fait vraiment tout ce qu'elle peut, autant parfois la réponse judiciaire est pas celle qu'on attend. Ça nous empêche pas de continuer, de rien lâcher
0: et d'agir.
8: Et
0: bien sûr,
8: quand effectivement il y a une fenêtre qui s'ouvre comme ça pour pouvoir envoyer un signal de tolérance zéro, parce que c'est pas autre chose, aller mettre une amende, un recouvrement de 1000 euros à chaque famille, c'est parce que si on fait pas ça dans des cas de vandalisme, il y aura d'autres cas qui seront aussi impunis, ouais, là, etc. jusqu'à des zones de non-droit qu'on connaît dans certaines villes, hein, ça commence pas autrement. Hein.
0: Merci monsieur le maire, merci Emmanuel Schliemann, maire d'Agnières, d'avoir été avec nous. Je te voyais réagir, oui. Emmanuel.
6: Non, mais on est passé du 22 à Agnières de Fernand Reynaud à des situations de cette nature. Ça en dit long.
0: les stages de citoyenneté, ça te convainc pas, toi.
6: C'est totalement dérisoire. Non, et quand le maire, alors je le comprends rien. Parce qu'il est élu,
0: ah bon,
6: le maire, lui, ne va pas sur le terrain de la sanction pénale. Bah, évidemment, il est élu, il est obligé de.
0: C'est pas lui la sanction pénale.
6: Ils ont proclamé en bouc émissaire de ses concitoyens. Mais tant qu'il n'y aura pas de sanction pénale extrêmement marquée et quelque part trop sévère à certains égards pour servir vraiment de son, on n'avancera pas.
0: Tu vas pas les mettre au Newf à 13 et 14 ans.
6: Ben voilà, mais tu fais-toi le porte-parole de l'abandon et du laxisme.
0: Abel. Non.
3: Donc, le stage de citoyenneté, oui, ça ressemble presque à des colonies de vacances aujourd'hui parce qu'on est tellement bienveillant auprès des jeunes. C'est-à-dire, on veut que le stage se passe bien, mais on montre tellement de bienveillance, tellement de laxisme psychologique, ça ne fait rien. Mais moi, je pense que malgré tout, il faut saluer cette démarche parce que, bon, je peux le dire à l'antenne, Manuel Eichmann a été mon patron dans une ancienne vie, j'ai été son chef de cabinet et il a vraiment, il y a un peu plus de 10 ans, et il a vraiment fait un super taf sur la ville d'Asnières. On a une GG qui habite à Asnières aussi, qui pourtant n'est pas du même bord politique que Manuel Eichmann et qui pourtant a voté pour lui parce que la ville d'Asnières, elle est vraiment en train de se transformer depuis qu'il est revenu aux affaires en 2014. Donc, oui, il y a un laxisme de l'État, mais il faut quand même encourager ces maires qui sont les premiers, justement, à être seuls face à ce laxisme et face à cette montée du vandalisme quotidien. Donc, moi, je redis une fois, bravo.
7: Laxisme aussi peut-être des parents, parce que...
3: Oui, mais bien entendu, mais
7: après,
3: tout commence par la cellule familiale.
7: Et tes parents sont pas forcément au courant.
3: Oui, mais moi, je pense que ça sera dissuasif et que même les parents seraient pour. En tout cas, les parents responsables seraient pour.
0: Bah, la réponse la plus dissuasive, en fait, en général, c'est au portefeuille. C'est pas de mettre ses gamins au ballon pendant 48 heures.
7: Moi, à condition que tu recouvres l'amende. Bah,
0: c'est ce qu'a dit Manuel Eichmann. Il a identifié les familles, il va y aller, quoi.
5: Mais après, bien sûr, l'amende est payée. Admettons, l'amende est payée. Mais est-ce que vous croyez qu'une amende payée va dissuader? En fait,
7: j'imagine que les parents vont retourner sur
5: mais ça ne suffit pas. C'est-à-dire que la réponse, même si moi je suis totalement opposée à foutre 5 ans à un môme de 14 ans en tôle parce qu'il a ouvert une bouche incendie, faut rester quand même réaliste et entre les trafiquants de drogue, les terroristes,
6: 3 mois ferme, 3 mois en prison.
5: Moi, je vais te dire, tu fais 3 mois en EHPAD. Hein, tu fais 3 mois à plein temps, de 8h à 17h.
7: Pourquoi punir les personnes âgées dans ces EHPAD?
5: Contraire. Le contraire. C'est-à-dire montrer aux gosses ce que c'est d'être utile et de travailler. C'est important.
6: Non, mais sauf ton respect, c'est la justice, bisounours, ça fonctionne.
5: Si tu veux mettre.
6: Il faut une fermeté extrême dans ce pays.
7: Il faut que ma grand-mère soit entre les mains de ces deux.
5: Mais pourtant, il y a plein de gosses qui. Regarde, franchement, on voit que vous ne connaissez pas le terrain. Vous croisez des gosses qui sont en train de faire les cons, en train d'ouvrir des bouches à incendie. Abel et moi, on les connaît, on les a autour de la table, on les a régulièrement, depuis des années et pas depuis hier. Bah, quand tu les prends tout seul, et quand tu discutes avec eux, et quand tu les prends la bande et hors de faire les cons, et tu les fous en intergénération dans un EHPAD, etc. Mais il y a des mômes extraordinaires.
0: Ça peut les révéler d'ailleurs.
5: Mais on en a révélé plein, des tonnes de gosses qui font les cons, que tu les foutras en tôle 5 ans quand tu les vois. Quand tu les prends à part, tu arrives
6: à en faire. C'est pas le sujet.
7: Le sujet, c'est quand même de les récupérer.
5: La
6: gestion de la chose publique se fait sur une politique générale.
5: Oui, on est d'accord pour la sanction. On n'est pas des bisounours, on est d'accord pour la sanction, mais on ne veut pas mettre un narcotrafiquant 5 ans et un môme qui fait. Ça veut dire que le narcotrafiquant, il prend 5 ans, le terroriste, il prend 10 ans, et le môme qui m'ouvre une bouche à l'incendie, il prend 5 ans.
6: Le crime n'excuse pas le crime. Évidemment qu'il faut monter les sanctions encore bien pire pour d'autres crimes comme les narcotrafiquants.
5: Tu sais, l'excès, de toute façon, l'excès, ça change rien du tout. On est pour la punition, on est pour la sanction, on est pour que ce gosse, à 13-14 ans, il prenne un autre chemin, on lui fait bifurquer son chemin. Abandonne.
6: Ça, c'est de l'idéalisme.
5: Oui, bien sûr.
0: On a posé la question 1000 euros
5: dans les milieux privilégiés, quand les gosses font les cons, c'est pareil. Il y a toujours quelque chose d'éducatif derrière qui permet de les récupérer. C'est même pas une question de milieu social. Faut arrêter parce que toi, t'es dans un truc espèce généraliste où, allez hop, tout le monde au bagne, hein. Tout le monde au bagne. T'as volé un malabar au bagne.
6: Ton argumentation n'est pas caricaturale, je te félicite.
5: Non. Moi, elle est vécue. C'est de l'expérience. C'est du terrain.
6: Vécu, on voit le résultat, c'est la catastrophe.
5: Justement, on se bat contre le laxisme qui existe.
0: Alors, on a posé la question.
5: Mais on se bat pas non plus pour que tout le monde aille en tôle.
0: Emmanuel Zora.
5: J'ai l'air vachement laxiste.
0: 1000 euros pour une bouche à incendie ouverte. Est-ce qu'on dit bravo monsieur le maire ou il faut être plus sévère comme le dit Emmanuel Devilliers? C'est bravo monsieur le maire. à 97%.
1: La question n'était pas posée comme ça, mais
0: non, je sais bien, mais c'est moi qui rajoutais. On aurait dû mettre la méthode de Villiers, mais c'est venu trop tard.
1: Oui, bah écoute.
0: Dans un instant, justement, sévérité, le préfet des Alpes-Maritimes qui interdit aux supporters niçois d'arborer les couleurs ce soir. C'est le match retour de barrage contre Saint-Etienne. En fait, il leur interdit d'aller avec les maillots du gym près du stade, aux alentours du stade. Est-ce qu'il a raison ou est-ce que c'est honteux? 32-16 pour en parler avec les grandioles, parce que le match est à huis clos ce soir, il est 9h20.
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GG les grandes gueules avec vous, bien sûr, comme tous les jours au 32-16 pour réagir, pour discuter, pour débattre avec aujourd'hui Emmanuel Debidier, Zora Habitant, Abel Bouilly. Je vous propose qu'on parle de ce qui se passe à Nice ce soir. En foot, il y a un arrêté préfectoral alors que Nice joue sa survie en Ligue 1.

0: Ah, ce soir, bah, les supporters ne pourront pas chanter l'hymne niçois à la belle dans le stade parce que le match est à huis clos. C'est le match retour de barrage contre Saint-Etienne. Pourquoi est-ce que le match est à huis clos? Parce que le 17 mai dernier, lors d'un match déjà contre Metz, il y avait eu des violences et la Ligue a sanctionné l'OGC Nice en disant huis clos. Du coup, ce soir, les supporters comptaient peut-être se retrouver autour du stade. Sauf que la préfecture a dit non.
1: Non, ils ne pourront même pas chanter. Mmh. Parce que voilà ce que dit le préfet des Alpes-Maritimes. C'est assez surréaliste. Hein. Laurent Autiot, en fait, il interdit aux supporters niçois d'aller dans leur propre ville et de se prévaloir de la qualité de supporter. Hein. C'est donc interdit ces zones. Alors, il n'y a pas que le stade, hein, y a plein de zones autour, le centre-ville, etc. Interdit à toute personne se prévalant de la qualité de supporter de l'OGC Nice ou se comportant comme tel. Donc, par exemple, effectivement, l'interprétation peut être assez large. Si tu chantes, si tu as le maillot, bien sûr, mais peut-être même si tu discutes avec ton copain en disant « Moi, je suis un supporter niçois », boum, tu peux aller au Newf. Le préfet a-t-il finalement outrepassé ses pouvoirs? Parce que là, ça semble aller beaucoup trop loin. C'est-à-dire, cet arrêté préfectoral qui interdit de se prévaloir de la qualité de supporter, est-ce que ça va trop loin?
0: Alors, juste parce que hier, on en discutait pas mal avec les copains, parce que vous savez que je suis de Nice, que je suis supporter de l'OGC Nice. Ce soir, la survie du club en Ligue 1, c'est quand même un match important contre Saint-Etienne. Du coup, hier, il y avait des photos qui circulaient sur les réseaux sociaux, et notamment de copains qui mettaient le maillot en disant « Si on se retrouve en ville pour aller voir le match chez un autre et qu'on est 3-4, qu'est-ce qu'on fait ? On est arrêté par la patrouille, etc. » Donc, à la limite, si tu veux, que le préfet dise « Pas autour du stade », parce que si jamais on perd contre Saint-Etienne et qu'on va en Ligue 2, les supporters n'est

0: pas se venger contre les installations ou contre les joueurs. Franchement, je peux comprendre. Dans la mesure où on a déjà été sanctionné par des abrutis, parce que ceux qui ont envahi le terrain et qui cassent, pour moi, c'est plus des supporters, ce sont des abrutis. Mais de là à dire se prévaloir. Moi, j'aurais été à Nice ce soir. J'aurais mis le maillot.
1: Bien sûr.
0: Et avec les copains, on serait même allé en ville, au bar de René Bocchi, un ancien joueur de l'OGC Nice, et on se serait retrouvé à une dizaine avec le maillot.
2: Tu n'as pas le droit de faire ça.
0: Mais oui, mais c'est pas possible.
2: Je crois que près du stade, il y a un Ikea, il y a
0: Oui, mais c'est pas.
2: T'as pas le droit
0: aux alentours du stade après le match. À la limite, je peux comprendre, tu vois, qu'on mette un cordon et qu'on se dise non parce qu'on veut pas derrière d'actes de représailles.
2: Alors est-ce que c'est pas possible? Un peu perdu la tête.
0: Il va trop loin.
3: Là, on peut dire que c'est liberticide. Imagine, t'es père de famille, t'es avec ton môme de 3 ans, il a son maillot, la police vous arrête. Et en parlant de la police, c'est sur eux que ça va retomber encore, cette décision stupide. Parce que c'est eux qui vont passer pour les méchants. C'est encore les policiers, les gendarmes à qui on va dire...
2: on va leur demander, vous n'avez pas de choses à faire.
3: Exactement. Mais en plus, si Nice se maintient, donc on va interdire à toute une ville de faire la fête. Alors que la descente en Ligue 2 serait catastrophique, en fait. Manquer de loger si Nice en Ligue 1, quand tu suis le foot, c'est compliqué. Maintenant, Saint-Etienne, c'est une équipe aussi historique, donc ça peut être... Mais on peut pas, en fait, tu mets toute une ville sous perfusion. C'est impossible à mettre en place.
0: À cause de 200 personnes, si tu veux, c'est ça le problème.
3: Et tu sanctionnes les personnes qui se comportent bien, qui sont majoritaires, mais c'est impossible à faire. Il va y avoir des débordements, tu vas voir.
2: C'est un aveu aussi de faiblesse. C'est-à-dire que le préfet est incapable d'assurer la sécurité et effectivement de mettre un terme à cette délinquance en arrêtant les personnes qui commettent ces faits. Donc c'est tout le monde est puni.
4: Exactement.
2: C'est la punition collective.
4: Quand on
2: est interdite d'ailleurs à l'école. On n'a pas le droit de...
4: Quand on voit comment est traité les questions justement de délinquance et dans le foot, ça englobe aussi le foot. On voit que l'État a plus de boussole parce qu'en fait les réponses sont toujours disproportionnées, parfois incohérentes, incomprises, absurdes. En fait, on passe du tout et n'importe quoi. Il y a pas de cohérence. C'est-à-dire que là, le foot, à la limite, ça aurait pu être un peu plus mesuré, plus cadré, et éventuellement aller chercher ceux qui perturbent sans pénaliser l'ensemble des supporters. Oui. Et là, à la limite, c'était gérable. Mais regardez, c'est-à-dire que des bouches à incendie où il y a des centaines de mômes partout. Alors on tâtonne, on regarde, on prend l'exemple d'un maire, un seul, qui a pris, etc. Et on sent que là, on est très emmerdé. Des supporters de foot, allez, hop, on sort la guillotine, terminé, tout le monde dégage et personne dans les rues. Et donc on voit bien qu'il n'y a pas de colonne vertébrale, de politique générale, d'axe, de chemin, de vision globale. C'est-à-dire que chaque préfet fait ce qu'il veut. J'annule, j'accepte. Je tolère, lui zéro, lui un peu, lui pas beaucoup. Et en fait, la France, c'est qu'une multitude de territoires, pas pareil.
0: Je vais être provocateur. Pourquoi on le fait pas pour Paris?
4: Par exemple, on met
0: 8000 policiers.
2: Parce que peut-être que le préfet de police de Paris est un peu plus sensé que le monsieur.
0: Poussons l'absurdité.
4: Mais parce que Alain, tu poses la question à laquelle je répondais, c'est-à-dire que la France n'est qu'un patchwork de territoire où on ne vit pas pareil en fonction de où on est. En fait, il y a des endroits où t'es en France, il y a du civisme, il se passe rien, les gens sont éduqués, t'as des endroits, c'est le bazar total, t'as des préfets qui prennent des décisions tout seuls dans leur coin, et ainsi de suite.
5: Oui, mais si on précise, en disséquant un peu la situation, en fait, le préfet prend une décision très maladroite qui rappelle un peu la RDA, tout d'un coup, une espèce de rototo de RDA, mais parce que derrière, et ça rejoint ton propos, Zora, parce qu'il n'y a pas de justice efficiente et réelle, donc il est obligé, il essaye de prendre une démarche préventive aberrante pour essayer de faire un écran de fumée sur ses craintes.
4: S'il y a débordement, lui...
2: Il dira, écoutez, moi, j'ai interdit.
4: Voilà.
3: On est même plus dans la...
0: Il sera couvert, c'est ça.
3: Dans le préventif, on est dans la répression avant même qu'un acte soit éventuellement posé. C'est gravissime. Et tous ces politiques...
2: Surtout, on pénalise tout le monde les actes de quelques abrutis.
3: Mais tous ces politiques... qui sont traités d'être laxistes et à raison, maintenant, on va arriver, je crains, dans les années à venir, dans des décisions complètement absurdes pour dire, regardez, j'incarne l'autorité,
4: pas au bon endroit parce
3: et
4: que...
3: les personnes innocentes vont trinquer, je trouve que c'est honteux ce qui se passe.
2: Il y a un petit côté, confinement. En fait, moi, je pense que le Covid a donné des idées aux autorités en disant finalement, oui. on n'arrive pas à faire
3: attention,
2: du sur-mesure.
3: Attention, tu es complotiste.
2: On n'arrive pas à faire du sur-mesure, donc c'est plus simple de confiner tout le monde. On l'a fait pendant le Covid. Si on avait
0: pas de
2: courage, on aurait confiné uniquement les personnes
4: d'ailleurs, riches. D'ailleurs,
2: on n'aurait pas confiné tous les jeunes, les enfants qui ne risquent rien. Là, c'est un peu la même chose. C'est-à-dire que là, comme on sait pas, ce préfet qui est arrivé il y a un an, je crois, dans la ville, bon, il sait pas faire du sur-mesure, donc il dit, moi, je vais pénaliser tout le monde.
0: Voilà, et tu sais, ça rappelle certains profs à l'école quand il y avait deux élèves qui étaient turbulents, ils disaient punition générale.
2: Mais tu n'as pas le droit, tu sais que c'est interdit les punitions collectives à l'école.
0: Je me souviens,
2: ce n'est pas
0: pédagogique. Mais enfin, ce n'est pas pédagogique. J'ai rien fait. Pourquoi vous l'excluez pas
3: l'école? Mais que dit le nouveau maire de Nice, Éric Ciotti? Qu'a-t-il dit? S'est-il exprimé? A-t-il cherché à contacter monsieur le préfet pour essayer de négocier? J'aimerais bien l'entendre dessus.
0: On a Hervé qui veut réagir, il est de Libourne. Bonjour Hervé.
1: Bonjour. Je reviens du week-end dernier à Bilbao et étant supporter de l'UBB, on a pu prouver que, et à Lens, parce qu'à Lens, ça s'est bien passé aussi, qu'on peut faire la fête avec beaucoup de monde et que ça passe très bien. Après, je vais pas opposer les gens, je vais dire deux choses. La première, c'est la Ligue de football, en fait, ils se détournent de leurs responsabilités. C'est-à-dire qu'ils ont dit, huis clos, ça veut dire les gens, on les met dans la rue. Première chose. Deuxième chose, les clubs, Nantes, avec ses supporters, Nice avec ses supporters, le PSG, on les prend en exemple. Vous vous rappelez, il y a une dizaine d'années, il y avait eu un mort pour qu'à un moment donné, les ultras, mais
2: le ménage a été fait, on va dire.
1: Et à un moment donné, il se passe aujourd'hui au PSG, c'est en termes de supporters, de vrais supporters, ils sont capables de faire des gros déplacements partout en Europe, ça se passe relativement bien. Moi, je le vois à Bordeaux, on a des problèmes entre supporters, des ultras, souvent il y a des problèmes politiques derrière, bref. Et là, la deuxième chose que je voulais dire, c'est que une fois de plus, en France, on est incapable de gérer une minorité de gens et d'agir sur cette minorité-là. Et donc, on régule pour tout le monde. C'est-à-dire, les parents avec les enfants qui veulent aller au stade, eh bien, ils ne peuvent pas y aller parce qu'il y a une minorité qui a mis le bazar. C'est la même chose dans les manifestations, c'est la même chose quand on a des gens qui font une rave party, c'est la même chose. On a tellement d'exemples où on gère pour tout le monde parce que c'est plus simple. Et au final, on ne règle pas le problème. Là, pour moi, il est simple que cet été, il devrait y avoir à nouveau des états généraux du football sur la gestion des supporters ultra. Combien de fois on a aussi des cas où ils se retrouvent sur les aires de repos, etc. On en a eu toute l'année. Et à un moment donné, il faut prendre des décisions. Alors oui, vous parlez de Nice. Eh bien, monsieur Ciotti, s'il doit mettre un peu plus de sécurité ou du moins de répression, comme semblerait le vouloir le Rassemblement National aussi, eh bien, ils mettent ces
0: actes. Je suis d'accord avec vous. Mais voyez, Hervé, pendant que vous.
2: Là, c'est pas une décision.
0: Mais voyez, Hervé, pendant qu'on discute, on revoit les images de ce qui s'est passé contre Metz avec l'envahissement du terrain, etc. Ceux qui sont descendus sur le terrain, pour moi, c'est pas les vrais connaissent, c'est pas les vrais supporters. Voyez, pour les bouches d'incendie, on les retrouve, on met 1000 euros d'amende à des gamins de 13-14 ans, mais là, ceux qui ont envahi le terrain et qui pénalisent le club finalement, eh ben, faut les retrouver. Et on met 10 000! On met 10 000 euros d'amende! On leur met 10 000 euros d'amende, on saisit la bagnole des parents, ce que vous voulez.
3: Dans ce que vous dites, vous avez raison. Moi, je travaille pour la LFP, vous savez, je fais des interventions auprès des clubs. Les clubs sont au courant, en fait, de la réglementation. Et légalement, lorsque un événement se passe chez toi, tu es responsable. Donc, c'est le club qui est responsable et qui doit faire le ménage de prime abord. Et le club sait, il y a des règles qui sont données avant chaque saison, c'est à quelles sanctions il s'expose. Donc, il y a le préfet, mais il y a l'organisation interne du club, au niveau du top management, notamment, effectivement. Peut-être faire de la reconnaissance faciale comme en Angleterre. Comment ils ont dégagé les ultras dans les stades anglais? Comment il y a des milliers de personnes qui ont été interdites de stade à vie? Parce que l'Angleterre, c'était une boucherie à un moment. Donc au bout d'un moment, je pense que effectivement les clubs, avec la LFP, avec la FFF, voir qu'est-ce que l'on peut faire pour que ça n'arrive plus. Mais malheureusement, faut être réaliste, c'est un travail de longue haleine parce qu'en France, on ne dispose pas des mêmes moyens qu'en Angleterre, en Allemagne, en Italie ou en Espagne.
0: Merci Hervé d'avoir été avec nous dans les GG. Dans les grandes gueules, les supporters niçois bannis ce soir, les amis, ce qu'on veut c'est surtout rester en Ligue 1, c'est le principal. Est-ce qu'on marche sur la tête, oui ou non? C'est assez partagé, c'est oui 55,6, non 44,4. Dans un instant, le on s'en fout pas, et puis à 10h, les réalisateurs du film Sacré-Cœur qui Vous savez, le film catholique, est-ce qu'on doit se cacher quand on est catholique en France, ou aujourd'hui simplement affirmer sa foi, dire on est là, on est en France et on existe? Ils seront avec nous tout à l'heure à 10h pour répondre aux critiques d'Anne Consigny. Il est 10h20, vous êtes avec nous sur RMC et RMC Story avec Emmanuel Devilliers, Zora Bitton et Abel Boyer.
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0: Car Emmanuel de Villiers, Abel Boyiz, Heure Habitant, voilà les trois GG qui sont avec vous. 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
0: Bonjour Louis Gerbier.
3: Bonjour les GG, bonjour tout le monde.
4: Allez, allez, les
3: bleus. Rien à voir avec le OZEF, mais je trouve que cette émission a une ambiance de Peña Bayona.
0: Faudrait expliquer pourquoi. Pourquoi la Peña Bayona, Olivier? Parce que hier au soir, on a passé une très bonne soirée avec les copains du restaurant et du magazine Gueuleton.
5: On va tout dire. Dans quelques jours, je me marie.
0: Ouais, hein.
5: Et donc, hier, Alain et mes amis avaient organisé un rendez-vous surprise. On s'est retrouvés le soir chez nos amis de Gueuleton, un très bon restaurant dans Paris, dans le 6e arrondissement. Et ils fêtaient un anniversaire. Donc, on a chanté, on a fêté ça avec modération. Bien sûr, Emmanuel, tu nous connais. Et voilà, la soirée s'est terminée assez tard. Mais on est là ce matin en direct, on est bien.
3: On encaisse moins bien qu'à 20 ans, quoi.
0: Ah, c'est pas le malin, Louis Gerbier.
3: Ah, mais moi, je les ai passés.
5: Je rappelle que je t'ai battu au padel.
3: Oui,
0: on avait fait 90 minutes de padel par 35 degrés juste avant.
3: La meilleure idée du monde.
5: On l'a mieux tenu que Yannick Sinner.
3: Oui, c'est vrai. Allez, on y va. Raphaël Glucksmann ne veut pas utiliser TikTok pour sa campagne. On s'en fout pas, Emmanuel.
5: On s'en fout pas.
3: Zora.
6: On s'en fout pas.
3: Et Abel.
7: On s'en fout pas.
3: Le candidat a même affirmé vouloir bannir le réseau social TikTok et plaider en faveur d'une déclaration de souveraineté numérique européenne. Il a prévenu donc en cohérence qu'il n'utiliserait pas la plateforme chinoise pendant la campagne. Zora, dis-nous pourquoi tu t'en fous pas.
6: Sur le fond, je penserais un peu comme lui. C'est vrai que la communication politique à coup de buzz, c'est insupportable, à coup de com. Moi, franchement, ça m'enchante pas du tout. Il y a plus de pensées élaborées et longues. Et c'est vrai que TikTok apporte pas grand chose si ce n'est de la visibilité. Donc après, il est dans une utopie. Je veux dire, là, il s'ampute d'un outil que tout le monde a utilisé sauf lui. Donc c'est un peu n'importe quoi. Moi, je préfère sa réflexion du numérique et dans son ensemble, dans un projet politique global, peut-être pour l'avenir et encore avec l'intelligence artificielle qui va être un déferlement de changement de civilisation assez hallucinant. Il est complètement à côté de la plaque. Je veux dire, j'aurais préféré qu'il raconte ce que disent les réseaux sociaux et qu'il nous explique quelle vision il a, plutôt que dire, tu pars à la guerre, ok, bah tu pars avec quoi, bah moi je pars avec un couteau et toi, bah je pars avec des chars et des tanks. Okay.
8: Alors, à propos de la guerre, André Glucksmann rappelle André Maginot. Avec la ligne Maginot, qui était un obstacle physique que les Allemands ont contourné.
5: Et là, André, c'est son père, là. On parle de Raphaël.
8: Ah oui. André Glucksmann, que j'ai connu, c'est pour ça que je pense à son père. Ça ne fonctionne pas. Parce que il y a effectivement, Jorah l'a dit, aucune possibilité. Et plus fondamentalement, les absents ont toujours tort.
6: Ben oui.
8: Je vais citer un autre nom. Là, je me tromperai pas de prénom. Yannick Jadot. Ah oui. Il a quitté X avec fanfare et trompette.
5: Oui, c'est vrai. Mm-hmm.
8: Mais maintenant, il est comme un con, parce qu'on parle moins de lui, il ne peut pas s'exprimer, etc.
7: Non, mais et puis surtout, moi, j'en ai marre de ces politiques qui disent je veux supprimer tel ou. On ne peut pas. Il y a des VPN, même si le truc, il est interdit en Europe. Regarde, il y a la situation iranienne. Tu as des Iraniens, même s'ils sont minoritaires, qui, via des VPN, arrivent à avoir des connexions Internet.
5: Ça leur coûte cher.
7: Ça leur coûte cher, c'est vrai, mais tous les sites qui sont supprimés, interdits en France, les jeunes contournent via des VPN. Donc, un, il ne connaît pas son sujet. Deux, il a dit qu'il allait à la rencontre des Français dans les trois prochains mois, aller à la rencontre des Français en été quand tout le monde est en vacances. Bravo. Et trois, tout le monde s'en fout de sa campagne. Il n'y a que lui et ses deux chats qui pensent qu'il est important. Donc, il veut se passer de TikTok pour sa campagne. Nous, on se passerait bien de lui pour 2027.
5: Ce que je n'ai pas compris, c'est ce qui l'embête, c'est que TikTok soit chinois ou c'est l'outil lui-même.
6: Mais c'est du populisme.
7: C'est certainement la mauvaise influence de TikTok et comment ça peut abrutir certains de nos jeunes.
5: Mais si TikTok était français, est-ce qu'il interdirait ses amis?
7: Mais évidemment que non. Donc, s'il se coupe de TikTok, il s'ampute de 70% de sa campagne.
0: Là où les autres candidats sont très présents dessus.
7: Évidemment.
0: C'est une erreur stratégique.
3: Mais il considère que TikTok, plateforme chinoise, est un élément de déstabilisation de la vie politique française.
6: Non, il n'a pas tort. Il n'a pas tort.
3: Aussi sur cet argument.
6: voilà. les réseaux sociaux.
5: Je pense qu'il est plus déstabilisé par François Hollande que TikTok.
7: Bah, dans ce cas, qu'il se prononce sur la suppression de Telegram, qu'il se prononce sur la suppression de Facebook, avec Trump qui est à la présidence des États-Unis et qui veut mettre au pas le monde entier. Il faut arrêter cette démagogie.
5: Tous ces réseaux sociaux sont étrangers, c'est-à-dire qu'on n'a pas été capable
7: exactement
5: en Europe de créer un Google européen, un TikTok européen, un Facebook européen.
7: Mais personne
5: en fait, le vrai sujet, il est là. Mm-hmm. C'est ça. C'est pourquoi on régule. Bah, d'ailleurs, c'est ce qu'il fait. C'est-à-dire qu'on régule, on interdit, ça on sait faire.
6: Oui, oui.
5: Mais l'innovation, nouvelles technologies sont pas chez nous.
6: Créez pas. Non, ils s'en vont. Ils s'en vont, ceux qui créent.
3: Quant, qui est un peu un autre Duralex français. Sciences Po intègre 25 nouveaux lycées dans sa convention d'éducation prioritaire. On s'en fout, on s'en fout pas, Abel.
7: On s'en fout pas.
3: Emmanuel.
8: Non plus.
3: Et Zora.
6: On s'en fout pas.
3: En 25 ans, 3172 élèves ont pu intégrer Sciences Po grâce à ce dispositif. En 2025, c'est 175 étudiants admis avec plus de 75% de mentions très bien. Sciences Po déclare vouloir toujours conjuguer ouverture et excellence.
6: Bon.
3: Zora.
6: Amen. J'ai l'impression d'être dans les années 80, tu vois, la discrimination positive, alors que l'éducation prioritaire est dans un état.
7: Qui est un oxymore stupide, d'ailleurs.
6: Voilà, l'éducation prioritaire dans son ensemble est une catastrophe. Moi, je vais vous donner un exemple. Ma petite fille qui est en cinquième a dit, mamie, tu te rends compte, dans ma classe, il y a des enfants qui savent pas l'alphabet. Voilà, l'éducation prioritaire aujourd'hui. Pas de moyens, des classes surchargées, pas d'exigences. Voilà, l'éducation prioritaire va très mal. Et encore une fois, on s'achète une vitrine. Allez hop, on fait de la discrimination positive, on en prend quelques-uns. Ou à Sciences Po. Hein. On n'en prend pas comme ingénieur, scientifique, médecin, machin. C'est-à-dire que Sciences Po, pourquoi Sciences Po? C'est-à-dire que maintenant, en plus, avec ce qui arrive comme changement de façon de travailler avec l'intelligence artificielle, etc., ça va vachement produire de richesse dans le pays, Sciences Po. C'est assez révélateur de là où ils voient les jeunes. Moi, j'ai envie qu'on fasse de la discrimination positive sociale, de catégorie sociale, c'est-à-dire qu'on permette à des jeunes d'avoir des parcours d'excellence dans des métiers manuels, dans des métiers scientifiques, dans des métiers de recherche, un peu partout pour être l'excellence, parce que l'excellence, elle est là. Donc c'est un enfumage total.
7: Non, mais en plus, ce qui est terrible, c'est que le fait de signer des conventions, sur le papier, c'est beau, mais en réalité, on rentre dans une politique de quotas.
6: Mais oui.
7: Et ça va être l'échec de la France, en fait. Comme on n'est pas capable d'offrir des parcours d'excellence à tous les jeunes, quel que soit le milieu d'où ils viennent, on arrive vers les quotas et c'est le premier pas vers une américanisation de la société française où vous verrez que demain, dans les sociétés, on va dire ben, faut 25% de noirs, faut 25%. Et j'ai pas envie d'aller dans ça. Mais c'est l'échec,
6: déjà,
7: en fait.
6: Mais
7: aujourd'hui, c'est pas officiel. C'est insidieux.
5: Par exemple, dans les séries françaises produites par le service public, il y a dans le cahier des charges la nécessité de mettre des personnes de la diversité, etc.
7: Mais c'est pas diffusé dans toute la société. Le quota n'est pas quelque chose d'institutionnel comme dans la société américaine.
8: Non, Zora et Abel ont tout dit. Et moi, je conclurai, peut-être en enfonçant le clou, que pour moi, la discrimination positive, c'est de la discrimination négative, car en fait, c'est une rupture d'équité, puisqu'on empêche d'autres élèves, sans doute plus brillants, plus travailleurs, par des places octroyées dans ces quotas, d'accéder à Sciences Po.
6: Mais je vais te rajouter un truc.
8: Je suis frère d'un
6: ressenti. Je vais te dire un ressenti personnel. Moi, je me suis toujours opposé à la discrimination positive. Et la discrimination positive, à quoi elle renvoie? C'est une humiliation, en fait. De fait, on t'explique.
7: Déjà, une discrimination n'est pas positive.
6: On t'explique que t'es pas comme les autres, donc on va créer des dispositifs.
7: Exactement.
6: Voilà. Déjà, on te sépare des autres. On induit le fait que tu n'as pas les capacités.
5: Comment on fait pour ouvrir les portes d'une grande école comme ça?
6: T'appliques la discrimination positive sociale. C'est-à-dire que tu permets à des parcours d'excellence.
7: Il n'y a pas de discrimination.
8: Ça ne marche pas. L'ascenseur social marche pas. Pour être tout à fait honnête.
5: Il est cassé, l'ascenseur social.
6: Oui, c'est vrai.
8: Et vraiment moral, parce que c'est un sujet grave pour ceux qui nous écoutent. Il ne faut pas de discrimination. C'est pour ça qu'il ne faut pas aller sur une autre
6: discrimination
5: positive. Oui, mais le problème, c'est que vos belles paroles, la méritocratie, la République, etc., ça ne fonctionne plus.
6: Il est cassé,
5: pardon, on
6: n'a
5: jamais été autant dans la reproduction des élites.
6: C'est vrai.
5: Plus d'ascenseur social. C'est-à-dire, allez voir qui fait aujourd'hui
6: des
5: grandes études. C'est
6: 100%.
5: Des gens qui sont des enfants de bourgeois et autres. Mais c'est ça.
8: Il y a quelqu'un qui a de la promesse qui compte.
6: Il a raison. Il y a
8: quelqu'un qui a de la
6: promesse.
5: La promesse qu'on est tous sur la même ligne
7: c'est
5: de départ,
7: c'est faux.
5: C'est bidon.
7: Mais
5: ce qui est insupportable, c'est que les politiques nous font croire que c'est encore possible.
6: D'ailleurs, j'ai beaucoup de textes là-dessus, et c'est vrai que la reproduction des élites, elle commence en, politique, mais elle continue dans le milieu culturel. C'est impressionnant. Et je vais même te dire, moi, j'ai une formule qui dit que
5: maternelle.
6: Les pauvres n'ont pas de talent. C'est-à-dire que même au niveau culturel, etc. Ah, mais si, eh ben,
5: faut l'avoir vécu.
6: Bah oui, c'est comme ça.
5: En fonction
6: la discrimination sociale, elle est pire que la discrimination ethnique. C'est encore pire.
9: Supprimer la carte scolaire, les cartes scolaires.
5: En fonction de là où tu vas à l'école, déjà, ton chemin, il est tracé déjà. On le sait déjà.
9: Un exemple de gens qui sont partis de rien,
5: ton schéma à la Bourville, à l'ancienne, c'est bon. Un jeune qui grandit dans une cité, il a beaucoup moins de chances de réussir qu'un Emmanuel de Villiers. C'est la réalité. Donc, ce qu'il faut. Moi, je suis contre le système de quotas, mais il faut retravailler sur la lutte contre les discriminations. Déjà, le terme discrimination positive, c'est une bêtise. Une discrimination n'est jamais positive parce qu'ils ont voulu reprendre le concept de affirmative action aux États-Unis, mais ils auraient dû le traduire mot pour mot. Donc, ce qu'il faut travailler, c'est la déghettoisation, qu'elle soit citadine ou rurale aussi. Parce que les politiques, ce qu'ils font, c'est qu'ils opposent la jeunesse des campagnes à la jeunesse des quartiers, alors que ces deux jeunesses qui ne sont qu'une seule ont le même sentiment d'abandon de la nation. Donc, comment on retravaille un projet de société à partir de là?
8: Là, tu justifies toutes les excuses de victimisation.
5: Donc il n'y a pas d'injustice sociale en France. Donc il n'y a pas d'injustice sociale en France.
0: Dans un instant, avec les GG, avec les grandes gueules, le film Sacré-Cœur, les auteurs seront avec nous.
5: Exactement.
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0: 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Toute l'actualité, Rachel Sadodine, bonjour.
25: Bonjour Alain, bonjour à tous. Départ imminent pour les footballeurs du Paris Saint-Germain. Leur avion direction Budapest en Hongrie et la finale de la Ligue des Champions face à Arsenal s'apprête à décoller. David Alias, vous êtes en direct de l'aéroport Roissy-Charles-de-Gaulle pour RMC. Alors David, qu'est-ce qui attend les joueurs du Paris Saint-Germain avant le coup d'envoi demain à 18h?
26: Bonjour Rachel, et bien les joueurs du Paris Saint-Germain qui sont arrivés à 9h30 à l'aéroport vont décoller d'ici une dizaine de minutes pour arriver dans la capitale hongroise aux alentours de midi et demi. Ils se rendront d'abord à leur hôtel pour une collation, une petite sieste sûrement, puis à la Puskás Arena, le stade où aura lieu la rencontre en milieu d'après-midi pour prendre leur marque. Il y aura d'abord une conférence de presse, puis la traditionnelle reconnaissance du terrain avant une petite séance de veille de match. Et puis à Budapest, ils recevront évidemment le soutien de plusieurs milliers de supporters qui ont fait le déplacement pour les soutenir, les encourager demain en tribune. Certains sont partis, d'autres ont décollé très tôt ce matin depuis Roissy et d'autres encore sont même encore à côté de moi en train de repartir. Ils ont tenté d'apercevoir Hakimi, Dembélé, Pacho, Nuno Mendes, les champions d'Europe en titre avant la grande finale. Ils se disent plutôt confiants avant la rencontre. La réponse demain soir à 18h.
25: Et la finale de la Ligue des Champions, bien sûr, à vivre toute la journée demain sur RMC. Patrick Bruel décide de se retirer de la prochaine édition des Enfoirés. Le chanteur est accusé d'agression sexuelle et de viol, notamment par l'animatrice Flavie Flamand. On n'en a pas encore tout à fait fini de la chaleur. Le thermomètre va encore largement dépasser les 30 degrés aujourd'hui. 14 départements toujours en vigilance orange canicule. Elle a été levée pour le Morbihan, l'Ille-et-Vilaine et la Mayenne. 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Les grandes gueules reviennent tout de suite.
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0: GG les grandes gales avec vous, comme tous les jours en direct sur RMC, RMC Story. Aujourd'hui, nos trois GG, Abel Boyer, l'éducateur, Zor Habitant, cadre de la fonction publique. Et puis nous sommes avec Emmanuel Devilliers, le chef d'entreprise. Maintenant, dans les GG, dans les grandes gales, on va accueillir des gens qui font pas mal parler d'eux depuis maintenant quasiment un an. Vous savez, ce sont les auteurs, réalisateurs du film Sacré-Cœur.
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0: Pourquoi est-ce qu'on les accueille aujourd'hui? Parce que souvenez-vous ce qui s'est passé en début de semaine lorsque Anne Consigny, l'actrice Anne Consigny, est venue débattre de la tribune anti-Bolloré sur la mainmise d'une droite radicale, traditionnaliste. Elle s'en est émue et elle a fait part de ses craintes et elle a fait allusion à ce film justement.
2: Absolument impossible pour moi de ne pas signer ça. J'ai juste peur de ce qui peut arriver. Et je ne veux pas arriver après la bataille, que ça soit trop tard pour dire j'ai peur, j'ai eu peur. On donne à M. Bolloré un outil pour qu'il puisse faire ce qu'il veut du cinéma français.
3: Ça fait des années qu'il est à la tête du canal.
2: Il fait ce qu'il veut, M. Bolloré. Moi, je m'en fiche complètement de lui. C'est pas contre lui que j'en ai. J'en ai pour la démocratie, pour le fait que on ne donne à personne le pouvoir de faire une dictature en France. Ce matin, je lis dans Libé que maintenant, il y a des films genre Sacré-Cœur. C'est quoi le titre de ce film Cato qui m'a l'air quand même assez gratiné?
0: Voilà, ce film Cato qui m'a l'air quand même assez gratiné. Sabrina et Steven Gunnell sont avec nous. Le film Sacré-Cœur a fait plus de 500 000 entrées. Bonjour à tous les deux. Merci d'être là.
4: Bonjour
5: merci
4: à tous.
5: Merci. Que répondez-vous à Anne Consigny?
4: Moi, j'ai envie de dire qu'on a fait ce film justement pour des gens comme elle, qui ont peur. C'est pas normal d'avoir peur. Et justement, ce film est un message d'amour pour notre monde qui va mal, pour la France qui va mal.
5: Alors, racontez-nous précisément le pitch, comme on dit, de ce
0: scénario,
5: film pour ceux qui ne l'ont pas vu.
0: Steven.
6: 350 ans, 1673-1675, une jeune religieuse en Bourgogne, parélémoniale, dans un couvent, vit des expériences mystiques de ce cœur à cœur, de cette rencontre avec Jésus-Christ. Ça dure 18 mois, avec plein de messages, avec plein de promesses et plein de mystères, plein de merveilles. Et elle écrit tout ça à la demande du père jésuite qui l'accompagne, l'abbé Claude La Colombière. Et à la mort de Sainte Marguerite Marie, l'évêque de l'époque décide d'éditer ce qu'elle avait relaté, ce qu'elle avait vu, ce qu'elle avait expérimenté. Et ce qui a donné une grande dévotion à ce cœur sacré, à cette spiritualité, à tel point que les missionnaires de l'époque s'en sont emparés, ont répandu cette dévotion dans le monde entier, des États-Unis, en Asie, en Afrique, partout. Pendant que ça se délitait, la foi en France, au moment de la Révolution, etc. Et aujourd'hui, 350 ans plus tard, nous revient un peu comme un boomerang en plein cœur, les missionnaires de l'étranger revenir en France avec ce symbole, ce joli cœur brûlant d'amour, en disant « vous avez perdu ça en route, les gars, on vous le ramène ». Le pitch, c'est ça. Donc, c'est un film qui raconte un pan de l'histoire de France.
4: Pas populaire.
6: Voilà, et qui traverse des siècles jusqu'à nos jours avec des témoignages contemporains qui vivent aujourd'hui ces expériences de foi.
0: Vous n'avez rien à voir avec Bolloré, avec Vincent Bolloré.
4: Mis à part que Canal+ nous a aidé à financer justement toute cette partie fiction, mais comme bon nombre de films.
7: Voilà.
4: Moi, je n'ai pas compris, en effet, ces polémiques et ce qu'elle dit, je ne comprends pas non plus parce que
5: gratiné.
4: Bolloré.
7: Quand Bolloré finance le voyage de Suleyman, quand Bolloré finance le voyage de Suleyman ou autre chose, là, il n'y a personne qui crie.
4: Non, mais elle n'a pas vu le film.
5: Non, elle n'a pas vu le film parce qu'elle dit qu'elle a vu dans Libé.
4: Elle a vu Libé est devenue parole d'évangile.
5: Voilà.
7: Exactement.
5: Quand elle dit c'est un film gratiné, comment vous le percevez, ça, ce terme de gratiné?
6: C'est vrai que de prime abord, le réflexe que moi j'ai eu, qui est instinctif, c'est de répondre par la violence, par l'agressivité et par la colère.
5: Après, ça vous a fait du mal?
6: Oui, bien sûr.
5: Pourquoi?
6: Parce qu'on est touché directement et on se sent insulté, méprisé. En plus, c'est dit dans une certaine condescendance, de suffisance, de mépris, de hauteur comme ça.
0: C'est un film réac.
4: C'est
6: un film réac. D'amour, Alain.
0: C'est un film réac.
6: Un film d'amour.
4: C'est un film qui a rejoint les gens. Il y a qu'à voir les plus de 500 000 spectateurs. Ce ne sont pas tous forcément des chrétiens. On a eu des personnes de toute confession qui sont allées le voir et qui se sont sentis aimés et rejoints. Et c'était juste le but du film, c'est de mettre un peu de douceur dans ce monde.
6: Ce
4: qui m'amuse, c'est que cette dame, quand même, dit dans un premier temps, en effet, avec dédain, ce film. Et pour parler de son spectacle, elle dit aimons-nous les uns les autres en tronquant le message direct du Christ.
6: Elle cite le
4: Donc
6: Christ
4: c'est très bizarre, en fait.
5: C'est un peu contradictoire, mais c'est depuis le début, votre film suscite la polémique. On en avait parlé ici même parce que, à la veille de la sortie, la RATP avait interdit les affiches.
4: C'est pas la veille de la sortie, on le savait déjà depuis trois mois.
5: Mais en tout cas, ça a été rendu public à ce moment-là, en disant pas de prosélytisme dans les couloirs du métro, donc on montre pas l'affiche du film. Je me souviens également qu'il y avait une polémique à Marseille, on avait parlé ici même, où une projection était prévue dans un château et la mairie de Marseille. Voilà, avait interdit la projection.
4: Oui.
5: On a un problème avec les cathos en France ?
4: Bah, faut croire qu'en effet, ce film dérange. Mais il n'y a qu'en France que non, ça se passe pas comme tout. Ça, parce qu'on sommes allés au Liban, en Pologne. Là, le film sort aux États-Unis, en Amérique du Sud. Mmh. Les gens l'accueillent avec hyper bienveillance.
5: Comment vous expliquez ça, qu'un film, un documentaire qui s'intéresse effectivement à la foi chrétienne suscite aujourd'hui autant de polémiques?
4: Déjà, je pense qu'il n'y en a pas beaucoup. Je pense que l'art et on va dire le monde de l'art en fait avait en effet un certain pouvoir pendant peut-être ces 40-50 dernières années à imposer leurs idées. Et là c'est vrai que peut-être j'ai l'impression, au début je voulais pas croire que les signataires de Canal+ ce soit en réaction avec ce film, mais c'est vrai que je me suis dit mais qu'est-ce qui les a fait signer à ce moment-là, parce qu'il y avait pas de nouveauté chez Canal, monsieur Bolloré là depuis 10 ans, il y avait donc qu'est-ce qui a pu susciter ce signat, et je me suis dit c'est quand même pas Sacré-Cœur. Bon, et là avec cette dame, Anne Consigny, je me suis dit, mais en fait, si, elle a craché le morceau en disant quand même ce film. Donc je me suis dit, c'est peut-être ça qui a cristallisé, en tout cas, leur soi-disant inquiétude. Mais au contraire, elle devait se réjouir. Ce sont des artistes, ils sont normalement pour la pluralité, pour la diversité. Mm-hmm. Ils devraient se réjouir d'avoir justement...
5: C'est beaucoup d'intolérance, en fait.
4: Bah, mais oui, j'ai l'impression.
8: Non, mais surtout, en plus, comme ça a été dit, je pense qu'elle n'a pas vu le film. Moi, c'est un film qui m'a vraiment bouleversé en tant que chrétien pratiquant, en plus. Donc c'est vrai que... Je serais pas très neutre, et j'assume de ne pas être neutre, très objectif. Je pense que c'est bien en France de réaffirmer aussi sa fierté d'être chrétien. Mais plus que cela, on sent que vous-même vous imitez de votre cœur, en fait. C'est ça qui transparaît au travers du récit historique, au travers de tous les témoignages qui sont dits dans la plus haute simplicité. Il n'y a pas de fake, on n'est pas dans le too much et tout. Mais on sent aussi que vous avez envie de partager avec le public. Mais c'est vrai qu'à un moment, je me suis posé la question, parce qu'il est très profond, si je peux me permettre l'expression, spirituellement. Est-ce que le cinéma était la place pour ce film? Je me suis quand même posé la question à un moment.
5: C'est-à-dire?
8: Est-ce que, c'est vrai que ça peut être, pour un détracteur, être comme un appel à la transcendance spirituelle. Parce qu'il est vraiment profond, le film, c'est pas fait par quel... On sent que vraiment vous êtes dedans. Et c'est ça qui est beau. Moi, je suis chrétien pratiquant, donc je capte toutes les subtilités. Mais une personne qui ne l'est pas ne peut pas se dire « Ah, peut-être qu'on veut m'inviter à quelque chose. »
0: C'est un film grand public ou c'est un film pour les chrétiens?
6: C'est un film tout public. Mmh. Et on a des témoignages par transpalette, des kilomètres de témoignages par mail sur les réseaux sociaux qu'on reçoit tous les jours.
8: Il est magnifique.
6: De personnes magnifique. De toute religion, au départ anticlérical, qui partaient voir le film pour le torpiller, qui sortent du cinéma, qui décident finalement d'aller se confesser ou d'aller faire un tour à Paray-les-Moniales. Mmh. On a des contre-témoignages, mais édifiants.
7: C'est pas étonnant.
6: Et donc, rien que pour ça...
4: Rien que pour eux, en fait.
6: Rien que pour eux, rien que pour eux, merci, quoi. Tout va bien.
0: Je veux dire, vous n'êtes pas des missionnaires, quoi, en fait.
7: Mais non.
0: Vous n'êtes pas en mission ou vous êtes en mission?
4: En fait, quand on est brûlé par cet amour, parce qu'en effet, vous avez raison, on a la foi. Donc c'est quelque chose qui nous porte. Donc j'ai envie de dire, on a envie de partager en tout cas cet amour. On ne peut pas le garder pour nous.
0: Est-ce que vous avez fait un film de missionnaire, un film prosélyte, en disant il est temps de repartir en croisade avec
4: l'amour? On n'oblige personne, c'est une œuvre qui est là.
6: On a mis le couteau sous la gorge de personne pour forcer à aller le voir au cinéma.
4: Ouais. Mais c'est vrai que quand on a quelque chose comme un secret, on a envie de le partager. Oui. C'est juste ça.
7: Moi, je l'ai vu. Je l'ai vu avec mon mari, d'ailleurs. C'est vrai qu'on s'est laissé embarquer. D'abord parce que l'amour, ça fait embarquer, quel qu'il soit d'ailleurs, que ce soit l'amour en religion ou l'amour tout court. C'est toujours agréable de voir un film où on aime. Donc ça d'abord, c'était très beau. Et puis, je me suis posé une question et je me suis dit... Alors, je vais être cru, je me suis dit, bordel de merde, qu'est-ce qu'on a foutu pour qu'on passe des lumières à la spiritualité comme... Parce qu'il y a une image qui m'a marquée, c'est la jeune fille qui était dans le sport, je crois, le handball. Oui. Et là, elle raconte son cheminement. Elle raconte son cheminement sportif et elle se fait embarquer. Et elle dit que lorsqu'elle était dans cette église où elle se sentait pas du tout chez elle, elle avait d'ailleurs un a priori, etc. Et à un moment, elle dit, m'est arrivée une paix que je sais pas d'où elle venait. Elle s'est retrouvée en sérénité. Et c'est là où je me suis dit, mais qu'est-ce qu'on a foutu pour que on passe des philosophes, des lumières, on passe de la lutte contre l'obscurantisme à la perte du commun, de l'appartenance à la nation, à la patrie, pour que le spirituel et la foi viennent apaiser les cœurs et apaiser la société. Donc c'est pas la foi qui me posait problème, c'est le cheminement. Et là je me suis dit voilà, on y est.
8: Mais avant les lumières, il y avait la foi.
7: Oui, mais il y a les lumières,
6: réponse. Ce serait long de répondre à tout ça et de refaire un peu de revoir toute l'histoire de France en effet. Mais c'est vrai que depuis la Révolution française qui a quand même s'est occupé de l'Église, de la vider, de la martyriser, de vider les couvents, de tuer les prêtres, les moines, les religieuses, etc.
4: De
6: nous couper de cette transcendance. Pour des raisons X, Y, c'est un autre débat. Mais c'est vrai que, voilà, tu peux pas... Je pense profondément que l'humain est intrinsèquement spirituel et qu'il a cette soif intérieure de cette nourriture spirituelle aussi.
0: De croire, il a besoin de croire.
6: Il est spirituel, il a une âme.
7: D'ailleurs, les religions étaient créées pour ça.
6: On a un corps qu'on entretient par le sport, la nourriture, le repos, l'intellectuel, par la connaissance, la culture. De même, je nourris mon âme par la prière, une vie de spiritualité, de recueillement intérieur. On a tous besoin de ça.
0: Emmanuel Devilliers.
9: Je confirme que le film est extrêmement émouvant. Mon épouse et certains de mes enfants sont allés le voir. Je ne l'ai vu que dans le cadre de la préparation de l'émission hier, mais c'est
6: merveilleux.
9: J'ai confirmé leur impression. Ils m'avaient dit il faut vraiment que tu ailles le voir, donc j'attendais une opportunité. Si on précise un peu le contenu aussi spirituel exact du film, c'est notamment ce que vous expliquez, c'est-à-dire que le cœur de Jésus-Christ, hein, qui a existé, illustre l'incarnation de Dieu dans un corps d'homme. Et c'est effectivement très, très spectaculaire quand on y réfléchit. Il y a notamment le témoignage bouleversant de Louis Bouffard,
6: oui, bien sûr,
9: qui est atteint de myopathie de Duchenne, qui explique qu'il ressent l'accompagnement de Jésus et la bonté de Jésus dont il bénéficie malgré sa situation précaire. Et puis j'ajouterais d'un mot d'humour pour faire lien avec nos animateurs brillantissimes. Si vous avez le 06 du Christ, dites-lui de nous rappeler au 32-16.
0: Mais est-ce que c'est je vous posais la question tout à l'heure, savoir si c'était un film parce que vous vous sentez en mission, mais où est-ce que c'est un film qui est anti-république aujourd'hui ou pas ?
4: Du tout, mais il n'y a rien de politique dans le film.
0: Il n'y a rien de politique.
6: Le Christ, pour citer Benoît XVI, n'enlève rien, il donne tout. C'est tout. Nous, on est missionnaires, oui, pour être très clair et pour ne pas tergiverser. Oui, nous sommes missionnaires parce que nous avons été saisis d'une mission, d'un appel qui fait qu'à un moment donné, dans notre vocation artistique, on se faisait chier en fait. Dans
5: je rappelle, faut peut-être rappeler
0: vous venez tous les deux.
6: Si on s'en fout.
0: Non, non, mais
5: si, c'est intéressant.
0: Steven, il faisait partie du boys band Alliage. Bon, physiquement, vous avez un peu pris un coup de pelle quand même.
6: C'est dégueulasse.
4: Je vous renvoie le compliment, monsieur.
5: Comment vous êtes rencontrés ?
6: La vie ne m'a pas épargné.
5: Mais comment vous êtes rencontrés ?
4: Ah oui,
6: Robert Hossein. Robert Hossein, comédien à l'époque tous les deux. Sabrina dans un de ses spectacles, moi dans un autre, et puis voilà, ça, la rencontre s'est faite par ce biais. Et à un moment donné, c'est vrai qu'on s'est mariés très vite, on a eu des enfants très vite. Les 4 premières années de mariage, l'enfer. 2008, crise des subprimes, tout l'entertainment, le marché du divertissement s'effondre, les théâtres, le spectacle, le cinéma, c'est la guerre. Les 4 premières années de mariage, c'est le bordel. On quitte Paris, on va dans le sud, on se fait chier, on remonte. Pas de travail, elle perd son agent, pas d'avenir vraiment. Et à un moment donné, ça a commencé par un sketch sur les réseaux sociaux.
4: Oui, parce que cette envie première, cette rencontre première, avant que ça devienne une histoire d'amour, c'était une rencontre artistique avec moi, cette envie d'aligner, en effet, mon art et ma foi.
5: D'en faire quelque chose de
4: partager cet amour.
0: Vous aviez cette même foi tous les deux ou il y a une révélation pour l'un ou pour l'autre ?
6: Il y a une conversion. Moi, il y a 25 ans, Sabrina, quand elle était plus jeune, oui.
5: Vous n'êtes pas né dans des familles catholiques.
6: Pas du tout. Moi, j'ai 50 balais. J'ai passé les premières 25 années de ma vie sans Jésus. Dans l'église.
0: Et comment vous l'avez ressenti et comment c'est venu alors?
6: Il y a eu une longue traversée du désert.
8: Le témoignage.
6: Il y a eu une longue traversée du désert après la période d'alliage.
0: Je vous demande ça parce que moi, personnellement.
6: Vous êtes de Nice.
0: Oui,
6: je m'appelle Saint-Rita.
0: Ah, voilà. Je connais l'église Sainte-Rita.
6: Mais c'est de là que ça a démarré.
9: Voilà. Il aimerait d'ailleurs prier tout à l'heure avant le match.
0: Avant le match ce soir. Mais moi, j'ai grandi dans cette foi. Vous voyez, avec ce qu'on appelait avant les chapelles de quartier. Oui. Avec le curé qui était un référent dans le quartier. Je suis allé au catéchisme. J'ai fait 7 ans de catéchisme. J'étais à la messe tous les dimanches. Et moi, j'ai fait le parcours inverse.
9: Ça pour
0: dire, moi, je me suis éloigné de la foi et de Dieu. Alors peut-être que ça reviendra un moment. Je suis allé à Jérusalem, je voulais comprendre, je suis allé au Saint-Sépulcre, et aujourd'hui ça me laisse froid. Donc
9: La foi t'a quitté.
0: Oui, complètement, si tu veux. Mais je me demande même si un jour je l'ai toujours. Et d'ailleurs, je vanne Emmanuel, on se fait des vannes souvent tous les deux là-dessus. Donc c'est pour ça que je suis toujours intéressé par ceux qui croisent, ceux qui ont ce feu en eux qui brûle, en me demandant mais d'où ça vient.
9: Ça te manque?
0: Non, mais
9: une question sans malice.
0: Non.
9: Non, mais ça pourrait manquer.
0: Mais c'est pour ça que votre film qui est parti comme ça et qui touche 500 000 personnes, je me dis qu'il y a
7: un
0: besoin. Voilà, dans le pays aujourd'hui, en fait.
7: Non, mais la foi du film, moi qui suis de culture musulmane, la foi du film, elle est qu'amour. Moi, elle me renvoie à la foi de mon père, qui était musulman. C'est la foi où on est bien avec soi-même. C'est pas pour faire du mal aux autres. Sa spiritualité, elle est intime. On la trouve où on veut. Elle a pas à se discuter, elle a pas à se juger. Et moi, en voyant tout ce film, je me suis dit, mais si la religion, c'est ça, en fait, chacun fait ce qu'il veut. D'ailleurs, ça fait même du bien. Ça peut rejaillir sur les autres qui croient pas. Bah, tant mieux. Je l'ai pas vécu comme du prosélytisme. Je l'ai vécu comme un besoin d'amour, de fraternité et de paix pour chacun, parce qu'en fait, personne ne trouve d'issue.
0: Justement, du coup, c'est un film contre la montée de la religion musulmane ?
6: Non, pas du tout. Non, c'est notre 9e.
0: C'est un bouclier.
6: Ça fait 15 ans qu'on fait des films tous les deux.
7: Mais oui, ça n'a rien à voir.
6: Sacré-Cœur, c'est notre 9e opus, mais c'est le premier qui sort en salle et qui est aujourd'hui exporté dans le monde entier. Mm-hmm. Nous, on a juste une seule mission, c'est d'annoncer celui qui est la lumière du monde et qui veut ton bonheur.
0: Vous dites aux chrétiens, levez-vous. Faites-vous entendre. Soyez fiers.
8: Non, c'est juste un partage, je pense. Vous parlez d'amour, tout simplement.
6: C'est vrai que
8: je pense qu'en France, pendant des décennies, on a tronqué le sens de la laïcité. C'est-à-dire qu'on a tellement voulu s'affranchir de la religion qu'on a exalté le fait d'avoir le droit de ne pas croire au détriment d'avoir le droit de croire et d'être fier d'être chrétien, musulman, bouddhiste, peu importe. Et ce film, il parle d'amour, une notion qui est tellement ras des pâquerettes aujourd'hui, parce qu'on veut tellement du sensationnel. Donc, parler d'amour, on passe même pour un bouffon ou une bouffonne. Et ce film, il est tellement profond. Soyez fiers, franchement, vous ne laissez pas abattre.
9: Mais vous dites qu'aujourd'hui, il a une carrière internationale. C'est incroyable.
6: Oui, là, il arrive aux États-Unis au mois de juin, et en Amérique latine, dans la foulée. On sera dans un peu plus de 50 pays d'ici septembre. Avec plusieurs millions d'entrées à la clé, on frôle le million là déjà avec les autres pays, d'autres pays en Europe, l'Afrique francophone, jusqu'au Liban on est allé, la Pologne 200 000
0: entrées. Mais du coup il y a le livre,
4: oui, qui est le prolongement,
0: qui est le prolongement là aujourd'hui aux éditions.
4: Prolongement, une version augmentée en fait.
6: C'est ça. L'année dernière quand le film est sorti, au moment de la promo, on a surtout été invité sur les plateaux pour répondre aux polémiques, oui. et pas parler du fond du film.
9: Bien sûr.
6: Ce livre, c'est une réponse, en fait. C'est le prolongement du film où, enfin, on raconte ce qui s'est passé.
4: Cette aventure incroyable.
6: Qu'on a fait, avec qui, comment, les emmerdes qu'on a traversées, les galères qu'on a traversées, les drames qu'on a vécues et qu'on a tenu bon, ferme jusqu'au bout, parce que le message, et cet amour nous survivra, c'est ce qu'on pense, nous.
9: Ouais.
6: Et que, voilà, le message, il est là.
9: Le pape vient en France, au mois de septembre.
6: C'est pas un truc de dingue, ça.
9: C'est dingue, ouais. C'est dingue pour vous ?
6: Ça fait plaisir, enfin.
4: Ça fait plaisir, bien sûr.
9: Oui, parce que le précédent, visiblement, ne n'aimait pas trop la France.
0: Ouais. Bah, il est venu en Corse, le pape, hein, quand même. Il est allé. Vous aimeriez le rencontrer ?
6: Je ne sais même pas.
4: On verra. On ne sait pas où on sera à ce moment-là.
0: Mais est-ce que le pape connaît votre film ? Est-ce qu'il en a entendu parler ou pas ?
6: Aucune idée.
4: Mais c'est vrai que ce que vous disiez tout à l'heure, votre témoignage est assez juste et assez beau. Vous parliez que avant, voilà, vous alliez au catéchisme, etc.
0: Aujourd'hui,
4: notre monde n'est plus comme ça. Et justement, il y a une soif. On le voit sur les réseaux sociaux. On voit les missionnaires chrétiens sur les réseaux sociaux qui parlent. Les gens qui sont curieux d'aller chercher ce film, et aussi un peu pour même des personnes d'une autre culture sont curieuses de savoir, mais bon, après, à quoi croient les chrétiens? Quelle est la croyance des chrétiens?
7: Les religions, c'est pas qu'il y a de la paix et de l'amour.
4: Et en fait, non, mais quelle est la croyance? Et c'est vrai que ce Dieu qui s'est incarné, parce qu'on a un Dieu, en effet, qui se fait petit, qui se fait enfant dans la crèche de Noël, mais Dieu qui a un cœur humain et qui nous rejoint dans nos faiblesses et qui peut... Cet amour qui est incandescent et qui est brûlant, qui peut recouvrir tout le mal de notre monde et dont on ne pourra rien faire contre ça, eh bien ça, c'est d'une, ça rejoint les personnes, non, Dieu, et ça donne une espérance dingue.
7: Dieu, ça existe depuis 2000 ans et l'histoire a connu des moments assez hallucinants.
8: Mais ça, ce sont les hommes, c'est pas Dieu, oui, ce sont les hommes.
7: D'accord, mais quand même, quoi.
0: Un dernier mot, Emmanuel.
9: Je dirais la phrase du Christ, l'amour ne passera jamais. Et pour ce qui est des hommes, les plus grandes émotions qu'on a dans la vie sont les émotions spirituelles.
6: Amen.
0: Et je merci.
6: Juste un dernier petit, par rapport à ta remarque tout à l'heure où tu disais est-ce que cette histoire avait vocation à aller au cinéma, machin. L'art a toujours été en corrélation avec la foi. Dès l'église primitive, ça démarrait, les artistes peignaient, faisaient des icônes, les sculpteurs faisaient des bas-reliefs, les vitraux dans les églises, les tableaux, la sculpture, la littérature, j'en passe. Aujourd'hui, au 21e siècle, il y a ce média qui est aujourd'hui présent, le cinéma, les réseaux sociaux, etc. C'est un vecteur aussi pour annoncer ces messages.
0: Merci à vous deux. Sabrina merci et Steven Guzel d'être venus répondre encore aux critiques Sacré-Cœur. Et puis il y a le livre Sauvé par le Sacré-Cœur aux éditions.
6: Un gros bisou à Madame Consigny.
8: Et être chrétien, ça ne veut pas dire être de droite. Il faut savoir déjà, le dire. La foi, ça n'a rien à voir avec les partis politiques. Donc que les gens
0: merci,
8: les arrêtent.
0: Merci à vous deux. Restez avec les GG, avec les grandes gueules. Dans un instant, on revient aux discussions de la vie quotidienne. On revient aux discussions politiques et polémiques. L'encadrement des loyers. Qu'est-ce que vous en pensez? Vous venez en discuter avec nous au 32-16.
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0: Allez, Chéché sont avec vous, les amis, comme tous les jours de 9h à midi pour discuter, pour débattre. Emmanuel Devilliers, Abel Boyiz, Zora Habitant, voilà nos trois grandes gueules. Je propose qu'on discute ensemble maintenant au 32-16 de l'encadrement des loyers. Pourquoi est-ce qu'on reprend ce dossier de l'encadrement des loyers ? Parce que le gouvernement a dit non. Non, il n'y aura pas de généralisation de l'encadrement des loyers. Sur quoi se base le gouvernement ? En fait, sur un rapport d'évaluation.
1: Oui, alors c'est un rapport qui est assez mitigé, enfin partagé, on va dire, parce que à la fois il constate ce rapport que le fait d'avoir encadré les loyers dans les villes comme Paris, Lyon, Bordeaux, Montpellier, ça fait quand même réduire les prix des loyers, hein, un peu par obligation, mais de 2 à 4%, c'est pas non plus extraordinaire. L'effet est un peu plus marqué dans Paris. On est sur une baisse de 5% des loyers. Le problème, c'est que c'est beaucoup contourné. Plus d'un tiers des propriétaires contourneraient les règles, notamment grâce au complément de loyer qui est possible. À Paris, près d'une annonce sur deux dépasserait encore les plafonds autorisés. Donc, c'est pas vraiment un encadrement respecté. Et puis, ça a complètement réduit l'offre locative. Or, le problème dans les grandes villes, et notamment dans la capitale, c'est qu'il n'y a pas assez d'offres. C'est-à-dire que dès que vous avez une annonce, il y a 250 personnes qui se précipitent pour essayer d'avoir le logement. Donc, ça n'a pas répondu à la question principale, c'est comment

0: comment fait-on pour avoir plus d'offres par rapport à la demande? Donc Vincent Jeanbrun, qui est le ministre du Logement, dit pas question de généraliser cet encadrement qui n'a pas pour l'instant véritablement démontré son efficacité. On est plus dans l'idéologie, en gros, salaud de propriétaire, vous faites du beurre sur les locataires, donc on va vous encadrer. Mais ce que demandent les locataires, c'est d'avoir l'offre. Mais s'il y a une offre importante, en général, l'offre fait baisser le prix. C'est le principe de la loi de l'offre et de la demande.
1: Depuis, moi, je trouve que depuis plusieurs années, la crise du logement ne fait que s'amplifier pour plusieurs raisons. D'abord, ça fait un moment qu'on dit que l'encadrement des loyers n'apporte pas plus d'offres sur le marché. Le marché de la construction est à l'arrêt. En tout cas, il est en net repli. Et dans la Fédération nationale des agences immobilières raconte aussi que le marché de l'immobilier en location est tendu. Et on nous a rajouté, pour bien faire, l'histoire du DPE. Et ça, l'histoire du DPE, elle a terminé le marché. C'est-à-dire que
2: sur les diagnostics énergétiques,
0: qui est un petit peu assoupli.
1: Voilà, oui. Enfin,
0: qui devrait remettre d'ailleurs 700 000 logements dans le marché.
1: Oui, assoupli entre 3 et 5 ans. C'est juste reculé.
3: Attends.
1: Mais ce qu'il y a, c'est que aujourd'hui, énormément de propriétaires, d'abord, sont des salauds, puisque de toute façon, la taxe d'habitation a été retirée. On leur a quasi doublé la taxe foncière. Ensuite, on a imposé des plafonnements de loyers aux propriétaires. Ensuite, on leur a dit que si leur logement n'était pas aux normes du point de vue énergétique, ils avaient obligation, dans un délai prescrit, de faire les travaux. Et beaucoup de propriétaires ont peut-être des biens, des crédits, peut-être qu'ils les ont payés, et peut-être qu'ils ont des petites retraites, mais ils ont toujours ce bien, et ils le mettaient quand même en location. Donc on a amputé le marché de l'immobilier de ça. Et en plus de ça, on a aujourd'hui des gens qui revendent et les acquéreurs ne peuvent pas obtenir de prêt parce que l'appartement qui est pas en DPE correct doit bénéficier d'un prêt adossé au prêt initial. Imaginez le cocktail explosif qui est là. C'est-à-dire qu'un jeune qui dit « je veux acheter cet appartement 300 000 euros » et il est à ce prix-là parce que le DPE est à F ou G. Ben la banque lui dit « Ok, banco pour les 300 000, mais on vous rajoute 50 ou 60 000 parce que comme le DPE est en dessous, vous devez faire le chauffage, les fenêtres, machin. » Et le crédit explose, ben c'est refusé. Donc, résultat des courses, tout ce qui a été fait comme initiative a plombé le marché.
2: Emmanuel.
3: Mais alors ce DPE, c'est qui a lancé ce truc-là?
1: C'est dans le gouvernement Macron. Le DPE.
3: Oui, mais
1: ça fait 7-8 ans, le DPE. L'obligation du DPE, c'est récent.
3: L'obligation. Technocratique communiste.
1: Oui, l'obligation, c'est récent.
0: Ça part toujours de.
3: Il n'y a plus de liberté.
0: Non, mais d'accord, mais ça part toujours de bonnes intentions. L'encadrement des loyers.
3: Le communisme part d'une bonne intention.
1: Oui, on sait où il est arrivé.
0: L'encadrement des loyers, c'est qu'il n'y ait pas d'abus, qu'on ne profite pas, effectivement, du manque de logement. Oui, et le DPE, c'est pareil, ça partait d'une bonne intention.
1: La taxe d'habitation supprimée aussi. Hein.
0: Les passoires thermiques.
3: Mais non, mais elle est où la bonne intention? Non, on a quand même le droit, si on veut avoir un courant d'air chez soi et qu'on a une fenêtre pourrie, où est le problème?
4: On a le droit de garder sa
3: On
4: a le droit d'avoir le toit qui fuit. Voilà.
3: Anciens, j'ai des fenêtres, il faudrait peut-être les changer idéalement pour être bien calorifugé. Mais ce n'est pas du tout gênant.
1: Oui, ben voilà.
0: Enfin bon, il y a quand même des logements qui méritent d'être rénovés. Donc l'idée,
3: c'est qu'ils sont exploités, qu'il y a des gens qui s'engraissent sur leur dos. Tout ça, c'est un problème de mentalité pourrie française.
4: Exactement. C'est un symptôme de la tiers mondialisation de la mentalité française. On n'aime pas les patrons, on n'aime pas les propriétaires.
0: L'idéologie derrière.
4: Mais on parlait de Nice tout à l'heure, parce qu'il y a quelques propriétaires qui abusent. On dit on va mettre de Damoclès sur 100% des propriétaires, alors qu'en réalité c'est comme dans tout, c'est une minorité délinquante qui salit l'image de la majorité silencieuse.
3: C'est comme le contrôle technique. Le contrôle technique pour un ou deux véhicules, mais trois fois rien. On emmerde la terre entière tous les deux ans. Ça coûte une fortune.
0: C'est du
3: pour bloquer les bagnoles, on peut plus travailler. Enfin,
0: c'est
3: le DPE, c'est pareil. Ça, c'est pourri. C'est à rayer immédiatement à la poubelle.
0: Et alors, il y a une autre chose, c'est les ZFE.
1: Ah bah oui.
0: Les centres-villes interdits. Pareil, ça part d'un bon sentiment, en disant on va exclure des centres-villes les voitures polluantes. Et puis on s'aperçoit que c'est très discriminant.
2: Emmanuel,
0: il a des gens modestes.
2: Il a des fenêtres et des portes qui laissent passer tous les courants d'air. Et tu roules en vieille bagnole en plus, j'imagine.
5: Oui. Mais c'est la liberté.
6: Il a des fuites dans le toit.
1: Bien sûr. Ça c'est les châtelains qui veulent se planquer.
3: Complètement aux normes.
1: Nous on veut bien rouler en Porsche.
3: Il y a l'expression. La fameuse expression à la fin, c'est mourir en bonne santé.
2: Ah ben.
4: Bon, pour revenir, en fait,
2: à l'encadrement des loyers. Ouais.
4: Mais en fait, c'est stupide. La problématique, c'est le manque d'offres. En fait, c'est la loi de l'offre et de la demande. Il y a pas assez de logements. C'est sur ça qu'il faut travailler. L'encadrement des loyers, c'est encore un truc, comme tu l'as dit tout à l'heure, on ne sait pas faire de politique efficace, donc on fait des choses à l'emporte-pièce. Et ce qui me fait rire, en fait, avec cette mentalité, tous ces gens qui critiquent les gens qui réussissent, donc les propriétaires, les chefs d'entreprise, les millionnaires, tout ça, qui est-ce qui les critique? Ce sont des gens qui sont pétés de thunes. On a même un candidat putatif qui est pété de thunes, qui propose d'être un président au SMIC. C'est exactement la même hypocrisie à ce qui paraît. Donc, c'est la même hypocrisie que l'on retrouve absolument partout et ça ne fait pas avancer les choses.
2: On a Paul qui est avec nous, Paul qui veut réagir. Il est du côté des Pyrénées-Atlantiques. Il est juriste consultant. Bonjour, Paul.
7: Bonjour, les grandes gueules. Bonjour à tous.
2: Qu'est-ce que vous en dites de l'encadrement des loyers, alors?
7: L'encadrement des loyers, c'est comme mettre un petit bout de sparadrap sur une gouttière qui fuit. En fait, la crise du logement, vous avez à peu près énuméré tous les critères. Pour avoir vécu ce problème-là sur la Côte Basque, parce que j'étais juriste aussi sur la Côte Basque, dans un groupe immobilier, et la crise du logement se fait, le critère principal de la crise du logement, c'est la disponibilité du logement. C'est aussi simple que ça.
4: Voilà.
7: Je vais vous donner l'exemple très simple. Là, on parle de l'encadrement des loyers. Qu'est-ce qu'il faudrait faire? Une mesure générale sur la Tour de France, ça n'est pas possible. La condition du marché de Paris, de Nice ou de la Côte Basque n'est pas tout à fait le même. Sur la Côte Basque, c'est surtout du tourisme, de la résidence, de location saisonnière. Et il y avait un gros marché de location saisonnière. En 2021 et 2022, la communauté d'agglomération du Pays Basque, par l'intermédiaire du maire de Bayonne, Jean-René Tchégaray, a décidé de mettre en place des mesures pour limiter ces locations saisonnières parce qu'en fait, beaucoup trop d'appartements étaient devenus complètement vides et il y a une grosse crise du logement au Pays Basque. Mais cette crise, elle a été provoquée aussi parce que le redémarrage du marché immobilier qu'on a vu à la sortie du Covid en 2021 a fait exploser le nombre de ventes. Certes, les Basques se sont retrouvés presque à la rue parce qu'ils ont même vendu, c'est pour certains, leur logement, mais ils n'ont pas réussi à trouver de point de fuite derrière parce que les prix ont complètement explosé. Et certaines agences ont fait floraison. Il y a eu un nombre incalculable de mandataires qui se sont présentés d'un coup sur des réseaux ou dans des agences au Pays Basque. Et au final, après, avec le coup de la guerre en Ukraine en 2022, paf, le marché s'arrêtait brutalement, mais la crise restait là. Elle est toujours là, il y a les problématiques.
2: Donc en fait, ce qu'il faut, c'est construire tout simplement.
4: Ah oui.
2: En fait, c'est ça.
7: Mais il faut construire, mais le problème, c'est qu'aussi, il faut savoir pour les sites et pour les endroits, parce qu'en fait, il y a tellement de mesures en termes d'écologie qui sont des mesures purement punitives. Alors moi, le premier, pour être plutôt un bon pratiquant de la randonnée, de la montagne, moi je suis pour justement pour qu'on fasse attention à l'environnement. Mais le problème, c'est qu'il y a certaines règles qui sont trop restrictives, trop punitives, et même sur la côte, il y a des problèmes pour construire parce que forcément, à un moment donné, ben, c'est beaucoup de quartiers historiques, c'est beaucoup de bâtiments historiques.
4: Bien sûr.
7: Donc ce sont des règles beaucoup trop contraignantes. Le seul programme de construction qui s'est fait, et il a pris plus de 10 ans, c'était un ancien garage au centre de Saint-Jean-de-Luz qui est devenu un complexe immobilier, mais qui mélange l'hôtellerie, les commerces. Enfin, c'est un gros programme qui coûte extrêmement cher, mais au final, les rares programmes qui se font, ben, ça a été une construction anglaise qui a fait scandale puisqu'il était construit sur une décharge.
2: Mais d'ailleurs, Paul, il faut regarder aujourd'hui quand on scrute la conjoncture économique, le niveau de construction dans le neuf est à un plus bas niveau historique. C'est-à-dire qu'aujourd'hui, il n'y a pas de dynamique sur la construction et sur le logement. Et dans les zones urbaines, c'est là où sont les gens et là où il y a le travail. C'est pour ça que c'est de plus en plus compliqué de se loger, de trouver un loyer qui soit accessible. Donc aujourd'hui, il faudrait déverrouiller, construire massivement, sauf que on n'y arrive
0: pas. À Paris, c'est compliqué. Il y a
2: bien sûr.
0: De places, de foncier.
2: Donc, je vous remercie d'avoir été avec nous, Paul. L'encadrement des loyers, le gouvernement dit non à la généralisation. Est-ce que l'encadrement des loyers, c'est la fausse bonne idée? Qu'est-ce que vous en dites? On vous a posé la question sur les réseaux sociaux. On va voir. Vous dites oui, c'est la fausse bonne idée, mais c'est quand même un 60-40. 40% de gens qui sont plutôt en faveur de l'encadrement des loyers. On va continuer nos discussions avec vous au 32-16. Patrick Bruel, on va continuer de l'évoquer. Pourquoi? Parce que la radio RFM arrête de passer les morceaux de Patrick Bruel. Et l'émission de Nagui, vous savez, qui cartonne tous les soirs, N'oubliez pas les paroles, arrête aussi de faire chanter les candidats sur les chansons de Patrick Bruel. Est-ce que ça va trop loin? Est-ce qu'au contraire, c'est une bonne chose? C'est au 32-16 que vous venez en parler avec nous. Il est 11h20.
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Vous êtes avec les grandes gueules, c'est à la radio, RMC, à la télé, RMC Story, Emmanuel de Villiers-Aux Habitants, Abel Boyi. Voilà vos trois grandes gueules que vous pouvez interpeller, avec qui vous pouvez discuter, bien sûr, au 32-16. On va évoquer le cas Bruel.

0: Stop, terminé. Allez, hop, vous m'enlevez Bruel. On n'écoute plus Bruel. En tout cas, c'est ce que dit la radio RFM. Et c'est ce qu'a décidé Nagui, le producteur et l'animateur de l'émission N'oubliez pas les paroles sur France 2.
1: Et on ne le verra plus aux Enfoirés, puisque cette nuit à 2h du matin, Patrick Bruel a envoyé un message à la troupe des Enfoirés, aux artistes. Voilà ce qu'il écrit. Bonsoir à tous, compte tenu des circonstances, je ne veux mettre aucune et aucun d'entre vous dans un quelconque embarras. Je voulais donc vous dire avec beaucoup de tristesse que je ne serai pas avec vous en janvier prochain, comme chaque année depuis 34 ans. J'espère vous retrouver quand la justice m'aura permis de prouver mon innocence. Je vous souhaite le meilleur. Donc Patrick Bruel se retire des Enfoirés. RFM retire les chansons de Patrick Bruel. Nagui, d'ailleurs ce matin, l'animateur Arthur qui était chez Apolline trouvait que ça allait peut-être un peu trop vite du côté de Nagui, il aurait peut-être pu attendre, a décidé de retirer des playlists de l'émission Patrick Bruel. À mon avis, il va y avoir d'autres annonces dans les jours qui viennent. Pour l'instant, Patrick Bruel se maintient sur scène et il maintient sa tournée. Est-ce que ces émissions, ces radios ont raison?
2: Alors, moi personnellement, je suis pas surpris de l'évolution de la situation. Jeudi, la semaine dernière, ici même, j'avais expliqué avec un historique d'entrepreneur du spectacle, j'ai eu ce qu'on appelle une licence d'entrepreneur de spectacle quand j'étais directeur du Pays du Fou puis du Futuroscope, qui était une licence personnelle. Il y a eu une réforme depuis, c'est la personne morale, mais à l'époque, on était agréé à titre personnel. J'ai expliqué qu'avec mon expérience passée, c'est pas jouable sa tournée. C'est pas jouable. Donc là, on en a eu des manifestations depuis une semaine, l'envahissement de sa salle de théâtre, des retraits qui sont un peu incorrects d'ailleurs, parce que moi je considère que autant continuer ces grands spectacles tels que prévu, encore une fois, mon expression, c'est pas jouable, mais le déprogrammer sur les radios, ça, c'est quand même une trahison. L'artiste demeure.
0: Diffuser ses œuvres peut être perçu comme un soutien implicite.
2: Oui, mais non, faut arrêter. Faut quand même respecter ses œuvres qui sont appréciées. Il doit maintenant s'atteler à sa défense. Peut-être à des indemnisations, car c'est quelqu'un de très fortuné, et se protéger, comme il a commencé de le dire, je crois, dans une conférence au magazine Paris Match où il évoque la fin de sa carrière, mais maintenir sa grande tournée. Franchement, c'est pas possible.
3: Moi, j'ai déjà dit à plusieurs reprises sur ce plateau ce que je pensais du dossier, sur ce que je pensais de cet individu. Je reviendrai pas dessus. Je vais essayer d'être nuancé. Je trouve que RFM et Nagui sont hypocrites, parce que c'est un milieu où il y a beaucoup de choses qui se disent en off, et les agissements de Patrick Bruel étaient connus de beaucoup de monde. Le vrai courage eût été de ne pas attendre l'explosion médiatique du dossier pour commencer à le censurer. Là, j'aurais dit bravo messieurs, bravo à la chaîne. Mais tu attends qu'il y ait l'explosion médiatique, qui est grâce à la parole, à la libération de la parole des victimes présumées. Vous voyez que je fais l'effort de respecter la présomption d'innocence, même si ça me fait mal. Et là, ils veulent un petit peu prendre le bon rôle. Ben, regardez, en gros, on va l'effacer. Comme ça, on va montrer que l'on est proche des victimes. Non. Ces personnes, et je ne parle pas que de RFM ou de Nagui, ont été coupables d'avoir su pendant des années, Non, ça se savait. En tout cas, quand je dis ça, non, je vais modérer mon propos. Ça se disait, voilà. Ça se disait.
2: Oui, mais donc voilà. Sur la base d'une rumeur.
3: Non, justement.
2: À l'époque.
3: Je
2: comprends pas ton truc. Autant là.
3: Ce que je te dis, c'est que là, ils sont hypocrites. Ils attendent que le truc explose pour dire.
2: Donc, sur la base d'une rumeur, il fallait déjà censurer.
3: Mais pourquoi censurer maintenant?
2: Parce que maintenant, il y a des témoignages.
3: Je
2: me mets dans la peau de Nagui. Je comprends aujourd'hui, il y a des témoignages, ils se disent.
3: Mais la dernière fois, tu disais que
0: Il y a deux choses, tu vois. Ce que disait. Je me réfère à ce que disait Zazie. Je crois que c'est hier matin. Ce que disait Zazie, elle disait Patrick, vous savez que c'était un dragueur lourd et que c'est quelqu'un qui était peut-être obsédé. Ça, c'est une chose. Et puis là, ce sont des témoignages
2: de viol, c'est
0: d'agression sexuelle et de viol.
3: Il n'y a pas que ça qui se disait. On ne parlait pas que de dragueur lourd.
2: Excuse-nous, j'ai jamais su que Patrick Bruel était un violeur. En revanche, effectivement,
3: il y a bien des artistes, des actrices qui ont dit qu'elles le savaient. Donc il y a des gens qui étaient au courant dans le système.
2: Mais non,
3: il n'y a pas eu des communiqués pour dire que
2: publiquement
3: pour encourager les victimes. Ah ben oui.
2: Non. À titre d'exemple, j'ai accueilli et organisé un de ces spectacles en 2003 au Futuroscope, qui était un énorme spectacle de sa tournée avec des 6000 spectateurs. qui s'est très bien passé parce qu'il a un talent fou, mais étant dans l'équipe, etc., de toute l'organisation du spectacle avec sa présence pendant des heures, on n'a jamais eu entendu le moindre bruit là-dessus.
3: Non, mais si,
4: c'est trop facile.
3: Si ça se disait, il y a même des influenceuses à Las Vegas qui, dans le milieu du poker, ont fait une vidéo il y a un an
4: pour dénoncer.
3: Non, les gens. Moi, je dis pas que est-ce que c'était vrai ou pas. Les gens, il y avait des choses qui se disaient. Pas juste sur le fait que ce soit un dragueur lourd, il y avait des choses plus graves déjà qui étaient évoquées. D'accord. Et le fait d'attendre, moi, ce que je veux dire, c'est le fait d'attendre que ce soit médiatisé pour jouer au chevalier blanc, je le blacklist, je trouve ça hypocrite.
2: Oui, c'est hypocrite.
0: On a Magali qui va intervenir dans la discussion. Bonjour Magali.
5: Bonjour les GG.
0: Est-ce que bonjour, RFM Magali. Et l'émission de Nagui ont raison?
5: Ben moi, présomption d'innocence forever. Hein, donc ça fait quelques mois que j'ai découvert RFM. J'aimais bien, il y avait de la variété, c'était pop. Mais je suis plus attachée à la présomption d'innocence qu'à RFM. Donc ben vous boycottez Patrick Bruel. Ben moi je vais boycotter RFM. Enfin je trouve que ça va trop loin. C'est too much le tribunal médiatique. Moi je veux bien qu'on croie la parole des victimes. J'ai été éduque pendant 15 ans, donc j'ai recueilli la parole des victimes et je suis accrochée à un principe, c'est je crois toujours les victimes. Donc ça ne changera jamais. Le problème, c'est pas les victimes et leurs paroles, c'est le mis en cause. C'est des plaintes pour des faits qui sont extrêmement anciens. La justice, elle doit prendre le temps de tout réexaminer. Je sais aussi parfois que quand on dénonce des faits, on dénonce la mauvaise personne parce que c'est trop compliqué de dénoncer la vraie personne. Et moi, ça, je trouve que ce tribunal médiatique, avant que la justice soit passée, avant que les enquêtes aient conclu à un véritable mise en cause qui passera au tribunal, je pense que c'est pas à la société de le condamner. La justice, elle est là pour ça. Je trouve que ça va trop loin.
6: Bah moi, enfin Magali, moi, je suis assez d'accord avec vous parce que en fait. Nous aussi, lorsque l'on essaye d'être juste et de laisser la justice faire son travail, on pourrait presque nous accuser de ne pas prendre en compte la parole des femmes. Or, ouais. C'est pas du tout la même chose.
5: C'est pas du tout le cas. Voilà.
6: D'ailleurs, moi, je suis très contente qu'on évolue dans ce sens-là, parce que du coup, pour les générations à venir et pour nos petites filles, ils seront dans une ère où ils vont peut-être pouvoir parler plus vite. Elles seront pas obligées d'attendre 20-30 ans. Donc, on a ouvert la porte à beaucoup de femmes et de jeunes hommes qui pourront parler. Ça, c'est une chose. Mais le tribunal médiatique, ça fait peur. Ouais, pourquoi? Parce que imaginez.
2: Bah, c'est la meute.
6: Imaginez votre voisin. Imaginez votre voisin dans la rue, au bout de la rue, on l'accuse d'avoir fait quelque chose.
5: Et puis c'est surtout que Patrick Bruel, il y a quelque chose à détruire. Il est blanc, il est riche, il est célèbre. Il y a quelque chose à détruire avant que la justice passe. Mais c'est quoi cette société? C'est pareil, le tribunal médiatique, heureusement que la peine de mort est abolie.
3: En quoi le fait qu'il soit blanc, c'est une raison pour qu'on soit abattu?
5: Magali, il faut... Tu sais très bien, Abel, que les associations féministes qui interviennent nous polluent l'esprit. Elles choisissent les personnes.
6: D'ailleurs, le patriarcat, il est que blanc.
5: Mais bien sûr, Abel,
6: leur patriarcat, il est blanc.
5: Non, mais allez-y, franchement, Abel, je suis étonnée, en fait, parce que on a le même parcours. Je me retrouve dans les valeurs éducatives que tu projettes sur le plateau. Mais je suis très étonnée. Comme toi, je suis très attachée à la valeur et à la parole des victimes parce que je les crois toujours. Mais je sais aussi que dans ton parcours professionnel, tu as certainement dû rencontrer des personnes qui dénoncent des faits dont elles ont été victimes, mais qu'elles dénoncent pas forcément la bonne personne parce que c'est trop compliqué de dénoncer les vrais. Et moi, je suis très attachée à la justice, à la lenteur de l'enquête. C'est des faits qui remontent à extrêmement longtemps. Et parfois, les souvenirs, ils sont un peu altérés. Ils sont
3: donc abîmés, vous pensez qu'elles accusent Patrick Bruel et en fait, elles veulent accuser quelqu'un d'autre?
5: Non, je dis pas ça, Abel.
6: Il y a un autre message politique derrière.
5: Voilà, je dis que c'est à la justice d'enquêter, c'est pas à la presse, c'est pas aux radios, c'est pas à la société de condamner cet homme avant qu'il ait été condamné.
3: Mais qu'est-ce que je viens de dire? Mais justement, non, mais
2: Magali a pas tort de dire que ces collectifs-là sont des collectifs mais très politisés qui choisissent leur cible. On les a pas vus manifester.
6: Gérard Miller.
2: Je terminais. On les a pas vus manifester devant le Parc des Princes pour demander qu'Hakimi, qui va être renvoyé, qui a renvoyé un procès pour viol, et qui n'ont pas demandé au PSG d'exclure Hakimi de l'équipe qui va affronter Arsenal samedi. Et c'est pour ça que...
6: Ni pour Gérard Miller.
2: Non, bien sûr. Donc, ces collectifs choisissent leur cible. Elle a raison, Magali. Donc, en fait, ces collectifs seraient crédibles si ils traitaient toutes ces personnalités de la même façon. Mais on sait bien que c'est pas le cas.
3: Non, mais moi, je suis
7: sait bien qu'elles ont choisi Bruel, elles ont choisi Depardieu, elles ont moins choisi Gérard Miller, oui. Elles n'avaient pas choisi Tariq Ramadan à l'époque,
6: mais voilà.
7: Elles n'ont pas choisi Hakimi, etc. Bon, c'est quand même très gênant.
3: Moi, ce que je pense de Bruel, je le pense sur Hakimi, de toute façon, j'ai pas de problème avec cela.
6: Oui,
3: non, mais j'ai bien compris que ces collectifs soient politisés, choisis. Ouais, mais le problème aussi, c'est que les médias ont mis plus en avant le cas Patrick Bruel que le cas Achraf Hakimi aussi.
0: Peut-on encore
7: peut-être que certains médias, mais Mediapart choisit peut-être aussi.
0: C'est la question qu'on a posée. Peut-on encore écouter du Bruel? Je remercie encore Magali d'avoir été des nôtres. Mauvaise décision pour RFM, voilà. C'est ce que vous dites à 65%. Dans un instant, il n'y a pas de lien, mais on va s'intéresser au réseau parisien de l'affaire Epstein avec notre confrère Frédéric Ploquin.
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18: Bonjour Alain, bonjour à tous. Tout de suite, direction Roland-Garros.
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18: Début du troisième tour au tournoi de tennis de la Porte d'Auteuil à Paris. On retrouve Julien Taxis en direct pour RMC. Alors au programme aujourd'hui, Julien, un Français sur les courts et un choc cet après-midi.
14: Oui, bonjour Rachel. Effectivement, un choc cet après-midi sur le court Philippe Chatrier. Ça sera en troisième rotation avec celui qui est redevenu l'un des favoris du tournoi, Novak Djokovic, qui du haut de ses 39 ans vise toujours une 25e couronne en Grand Chelem. Mais avant de penser au titre, il faudra se défaire du très prometteur, très jeune et très talentueux Joao Fonseca. Et puis un Français également, mais ça sera en night session, Quentin Alice, qui vise un premier huitième de finale à Roland-Garros. Et là aussi, face à l'un des favoris. Après l'élimination surprise de Yannick Sinner, ce sera face à l'Allemand Alexander Zverev. Et puis le début de journée, on va suivre certaines des principales favorites également dans le tableau féminin avec Iga Swiatek, Mira Andreeva ou encore l'Ukrainienne Maria Kostouk. Les premières balles vont être échangées d'ici quelques instants.
18: Julien Taxis, qu'on retrouve toute la journée pour des points réguliers en direct de Roland-Garros sur RMC. Les footballeurs du Paris Saint-Germain sont eux dans l'avion, direction la capitale hongroise Budapest, où ils disputeront la finale de la Ligue des Champions face à Arsenal demain à 18h. Ce sera à vivre bien sûr en direct sur RMC. Une finale sous haute surveillance, 22 000 policiers et gendarmes mobilisés dans toute la France, 8 000 rien que dans l'agglomération parisienne. Et on l'a appris ce matin, en cas de victoire, le trophée sera présenté sur le Champ de Mars dimanche, juste au pied de la Tour Eiffel. Je ne serai pas avec vous en janvier prochain. Patrick Bruel se retire de la prochaine édition des Enfoirés. Le chanteur accusé d'agression sexuelle et de viol par une trentaine de femmes, dont Flavie Flamand, a adressé donc cette nuit un message à la troupe des Enfoirés, déclarant « J'espère vous retrouver quand la justice m'aura permis de prouver mon innocence ». L'inflation en hausse de 2,4% sur un an en mai, selon l'INSEE. Les prix à la consommation augmentent et les dépenses des ménages se replient encore plus que le mois dernier. Le PIB révisé en baisse au premier trimestre à moins 0,1%. Le ministre de l'économie, Roland Lescure, dit rester vigilant sans céder à l'alarmisme. Et puis, une amorce de rafraîchissement arrive par le nord-ouest. Les températures restent très élevées. Aujourd'hui, 14 départements encore en vigilance orange canicule, mais la vigilance est élevée dans le Morbihan, l'Ille-et-Vilaine et la Mayenne. Les courses, elles ont lieu à Vincennes aujourd'hui, départ à 20h15. Le pronostic de la Dream Team des courses RMC, leur favori, c'est le 8 Iroise de Matkeur et leur outsider, le 4 Icar Dungey. Je répète, leur favorite, le 8 Iroise de Matkeur et leur outsider, le 4 Icar Dungey. 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Les grandes gueules reviennent tout de suite.
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0: Les GG, les grandes gueules sur RMC, RMC Story. Aujourd'hui, nos trois GG, Abel Boyer, l'éducateur, Zorabitan, cadre de la fonction publique, et Emmanuel Devilliers, le chef d'entreprise. Nous sommes ensemble jusqu'à midi. Nos sujets de discussion avant d'accueillir notre invité. Tout à l'heure, à 11h20, on reviendra sur ces épisodes de très forte chaleur qu'on a eu pendant trois jours là en France. Et ça continue aujourd'hui, mais de manière un peu moindre quand même. On va s'intéresser là dans 20 minutes à ce qui s'est passé dans les Landes. On a eu une école qui a dû fermer. Les élèves ne sont pas en cours aujourd'hui. Vous savez pourquoi ? Parce que la température a dépassé les 50 degrés. 53 degrés dans une école. Il y a des enfants qui ont fait des malaises et qui ont vomi. Enfin, comment on en est arrivé là ? On en discutera avec vous. Et puis ensuite, à midi moins 20, on évoquera la finale de la Ligue des Champions demain avec cet avertissement du ministre de l'Intérieur au Paris Saint-Germain. Mais à la direction du Paris Saint-Germain, s'il y a de la casse, c'est le PSG qui va payer. S'il y a de la casse dans Paris, c'est le PSG qui réglera la note. 32-16 pour bien sûr en discuter avec les GG. D'abord, on accueille notre invité.
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0: On va revenir sur l'affaire Epstein avec Frédéric Ploquin, notre confrère spécialisé dans les affaires de police-justice et du grand banditisme. Epstein, les secrets de la filière française, c'est aux éditions du Nouveau Monde. Bonjour Frédéric.
2: Bonjour.
0: Je voudrais vous faire écouter quelqu'un, parce qu'on n'a pas beaucoup d'éléments sonores concernant l'affaire Epstein, sauf une personne qui s'est exprimée très récemment, c'est Daniel Ciad. Voilà, celui que l'on présentait comme étant l'un des fournisseurs de jeunes filles à Epstein quand il venait à Paris, auprès aussi de l'agent de mannequin Jean-Luc Brunel. Voilà ce qu'il disait.
3: Mes relations avec M. Epstein étaient strictement professionnelles. Quand il venait à Paris, quelquefois, j'organisais des castings, justement, pour Victoria's Secret.
4: Donc, combien de jeunes femmes vous lui avez présentées ?
3: Je pense que pas plus d'une dizaine, de 10 à 15 de mannequins, des Françaises et des étrangères.
4: Donc, ce qui s'est passé dans l'appartement et ce qui est décrit par certaines jeunes femmes,
3: oui.
4: Vous n'avez pas vu ?
3: Jamais. Jamais ça s'est passé quelque chose avec moi, ma présence.
5: Là, j'ai envie de dire, c'est le volet français qui vous a intéressé, Frédéric. D'ailleurs, il y a une instruction toujours en cours, même si, paradoxalement, les personnes impliquées sont mortes. Rappelons que Epstein est mort en prison, mais Jean-Luc Brunel également, puisqu'il s'est suicidé en détention en 2022.
6: Exact.
5: Donc, cette enquête, c'est pour dire quoi ? C'est pour mener vers où ?
6: Bah écoutez, moi, d'habitude, je traque effectivement d'autres sortes de criminels. Je m'intéresse aux trafiquants de drogue, je m'intéresse à toutes sortes aux voyous en général, aux braqueurs de bijouterie. Et quand j'ai découvert cette affaire, je me suis dit qu'il fallait mettre la force du journalisme d'investigation au service de ces victimes. Donc je me suis attelé à aller chercher tout ce qu'on pouvait, à lire tout ce qui pouvait se trouver dans les archives de la police et de la justice. Et là, j'ai compris que contrairement à ce qu'on essayait de nous faire croire, l'affaire, on va dire, Epstein-Brunel n'était pas strictement une affaire américaine, mais aussi une affaire bel et bien française. Et comme je suis journaliste depuis 40 ans, j'ai décidé d'essayer de raconter pourquoi et comment Paris, capitale de la mode, Paris rêve de toutes ces jeunes filles mannequins qui imaginaient tout en arrivant dans cette capitale vivre un conte de fées et qui se sont retrouvées véritablement dans la maison de l'horreur. Donc j'ai décidé
5: La maison de l'horreur, c'est ce fameux appartement.
6: La maison de l'horreur, c'est d'une manière générale tous les endroits où en fait ces prédateurs sexuels ont achevé, ont violé leurs victimes. Donc j'ai décidé de raconter ce berceau, on va dire le berceau du crime. Et c'est pas Palm Beach en Floride, c'est pas New York, le berceau du crime du réseau pédocriminel international monté par Jeffrey Epstein, c'est Paris. Pourquoi ? Parce que, et d'ailleurs, je pense que c'est pas pour rien qu'il avait acheté cet appartement au 22 avenue Foch, particulièrement grand et 800 mètres carrés. Les policiers, je rappelle quand même, quand ils ont fait la perquisition, se sont perdus dans l'appartement et ont été obligés de s'appeler au talkie-walkie pour se retrouver. Donc, vous imaginez comment les filles là-dedans pouvaient être égarées et comment ça a été compliqué pour certaines même d'en sortir et de retrouver la porte de sortie, tout simplement. Donc, en fait, Paris, c'était à la fois le réservoir en chair fraîche, on va dire, entre guillemets, de ces prédateurs sexuels. C'était le mirage dans lequel tombaient toutes les victimes. Et tout cela n'a pas commencé récemment. C'est ça que j'ai voulu montrer et raconter. Tout ça commence finalement, pour moi, dans le Paris des années 80, où il y a une grande liberté entre guillemets liée sur les années Mitterrand, les années de la fête de la musique, de Jack Lang, etc. Et dans les boîtes de nuit,
0: c'est les années où les top modèles deviennent des méga stars aussi.
6: Exactement, c'est dans ce moment-là.
0: Elles sont dans les clips, on les voit partout, elles sont très valorisées.
6: Absolument. Et j'ai approché des gens qui animaient à l'époque la nuit parisienne. Et en fait, c'est là-dessus que je fais démarrer cette grande dérive. C'est que dans les boîtes de nuit parisiennes, au Bain-Douche ou ailleurs, dans ces années-là, ces années 80, on avait un certain nombre de patrons d'agences de mannequins, ils étaient au moins 3 ou 4, qui étaient les rois de leur milieu, qui faisaient rentrer les filles gratuitement, qui s'entouraient, donc il y avait des grandes tablées où ces patrons étaient entourés d'une dizaine, parfois d'une quinzaine de jeunes filles, très jeunes, il y avait de la cocaïne sur les tables, et la liberté ne s'arrêtait pas là. Ouais. Bon, la liberté s'arrêtait jusqu'au fait
0: que
6: ces hommes abusaient, voulaient abuser, c'était ça l'idée, abuser de ces jeunes filles, et celles qui ne voulaient pas, disons, accepter le jeu, le deal, tu vas te retrouver à la une des journaux, mais d'abord il faut coucher. Celles qui refusaient se retrouvaient parfois avec une petite pilule dans le verre, perdaient pas complètement connaissance, mais elles perdaient le contrôle d'elles-mêmes, elles se réveillaient brutalement
5: dans
6: la chambre d'un de ces patrons.
0: Est-ce que c'était un réseau pédocriminel ou un réseau de prostitution?
6: C'est plutôt justement, c'est aussi pour ça que j'ai décidé de m'intéresser à ces victimes, parce que personne ne les a entendues, personne ne les a écoutées pendant 20 ans, un peu comme si on se disait globalement dans ce milieu de la mode que bon, ok, tu veux devenir mannequin, bah écoute, ça fait partie du jeu, tu vas coucher, puis tu l'acceptes, puis d'ailleurs tu regardes comment tu te montres, et puis d'abord, donc il y a une espèce d'abus, de détournement total de l'objet, c'est-à-dire que vous savez quand ces patrons doivent choisir une femme, son profil, il y a une séance obligée, un passage obligé qui s'appelle le test photo. Le shooting, on va dire. Donc on amène la jeune fille dans un appartement, on lui demande de retirer ses vêtements, si elle n'enlève pas tout, on insiste un petit peu, on lui dit écoute, nous on a besoin de voir un petit peu toutes tes formes pour voir si tu vas pouvoir faire la une des journaux. Donc là pour moi c'est le début de l'emprise qui est mise sur ces femmes. On s'approprie leur corps à ce moment-là, on va pouvoir abuser de leur corps derrière dans un deuxième temps. Et je vais vous dire aussi un des trucs de cette emprise, c'est l'idée que souvent il y avait une volonté pour moi très nette de les fragiliser. On leur disait écoute là, les hanches, les seins, il y a un petit peu de trop, etc. Et de les plonger dans une forme d'anorexie qui faisait partie du contrôle justement mental de ces filles, de leur demander de maigrir un petit peu en gros. Alors elles arrivaient à Paris souvent de l'étranger, parlant pas la langue française, pas un sou en poche. Elles quémandaient même pour manger. Elles étaient contentes d'aller en boîte de nuit, évidemment, gratuitement. Et elles étaient, faut bien le dire, le profil, c'est ça, le profil de ces victimes, coupées de leur famille, seules à Paris, avec un rêve en tête, et finalement, très très jeunes.
5: De la naïveté aussi.
6: Une forme, probablement une forme de naïveté. Et ils ont joué là-dessus, parce que ça compte énormément sur le fait qu'ils ne sont jamais tombés. Et qu'il y a eu cette construction d'une forme d'impunité. Ils se sont dit, jamais on nous atteindra, parce que ces femmes, une fois qu'elles ont été abusées, elles sont rentrées chez elles, que ce soit dans la campagne en France, parce qu'elles ne venaient pas toutes de l'étranger, ou dans leur pays d'origine. Et là, elles se sont senties toutes, elles ont toutes culpabilisées. C'est-à-dire, toutes ont été marquées, frappées par la même, disent la même chose. C'est en gros, on s'est senti coupable, on s'est fait avoir, on s'est fait rouler, donc on a été naïf. Et donc on ne parle pas.
4: Donc on a honte.
5: La question, c'est pourquoi elles s'en vont pas en fait. Pourquoi elles restent? Parce que
6: c'est la question. Écoutez, c'est pour ça que j'ai parlé de l'emprise. Ouais. Elles sont effectivement sous emprise. C'est un mécanisme très difficile à expliquer. J'ai essayé de.
5: Mais il n'y a pas de relation amoureuse. Alors c'est quoi? C'est l'emprise parce que.
4: La peur.
6: C'est une emprise sous toutes les formes. Il y a celles dont on ne touche pas le corps tout de suite, mais on commence par leur donner Jeffrey Epstein, comme Jean-Luc Brunel. C'était le même système. C'est on leur donne une carte bleue. Allez, va faire des courses, va t'acheter ceci, cela. Ouais. Elles croient à leur rêve. Elles veulent y croire. Il y a un moment donné, et c'est vrai que ça peut surprendre. Ça peut surprendre effectivement quand on est pas de ce monde, mais il y a des jeunes filles qui vont rester entre guillemets esclaves sexuelles, alors qu'elles ont, voilà, elles savent très bien que en espérant je ne sais quoi. On a l'impression qu'elles sont tombées.
5: C'est de la prostitution.
6: Bah, c'est pas pour non. Même. Pour 99% des cas, justement, c'est pas
2: de la prostitution
6: admise, acceptée. C'est vraiment l'emprise totale.
5: Il y a un cas. L'esclavage, si on devait.
6: Il y a un seul cas sur les 30 cas que je décris, que je raconte. Il y a juste le cas d'une femme dont on peut considérer qu'effectivement elle a accepté un logement, etc., en échange de services.
5: Il y a quand même quatre femmes qui sont des victimes de d'Epstein qui se plaignent de votre livre parce que elles parlent de violation de la vie privée, puisque vous racontez ce qu'elles ont subi. Vous avez eu accès à des PV d'audition, leur prénom est donné, le détail des violences sexuelles subies. Voilà.
6: Effectivement,
5: vous répondez à ces quatre femmes. Il y a même une avocate qui veut porter plainte, qui représente ces quatre victimes.
6: Bon, cette avocate, effectivement, moi je l'ai appelée au début de mon enquête. Bon, il y avait deux possibilités. Soit, comme journaliste dans l'investigation, vous retournez voir les victimes, et vous leur dites, racontez, revivez avec moi. Donc vous allez partout où elles habitent aujourd'hui, etc., 20 ans après les faits. Vous allez les voir et vous leur demandez de raconter les faits tels qu'elles pourraient les raconter aujourd'hui. Soit, et c'est le choix que nous avons fait avec l'éditeur. En fait, j'ai voulu utiliser et montrer et exposer la matière brute, c'est-à-dire ce que les policiers eux-mêmes, et non un journaliste d'investigation qui a les moyens qu'il a, qui n'est pas forcément capable de déterminer le vrai du faux. Vous en parliez tout à l'heure à propos de l'affaire Bruel. Vous retrouvez face à une victime, vous êtes dans l'émotion totale. Là, ce qui importait pour moi, c'était de faire revivre un dossier. Donc des témoignages recueillis par des policiers spécialisés qui ont pris soin de même peut-être de bousculer ce que moi j'aurais jamais osé faire ces victimes pour être sûr que ça soit passé comme ci comme ça etc. Donc en fait c'est un dossier l'affaire Epstein où il y a tellement de désinformation, tellement de fake news, tellement de fantasmes que moi je me suis dit comme journaliste d'investigation je pouvais pas me permettre ça et donc c'est un retour aux faits brut et par ailleurs effectivement bon il y a aucune identité qui est donnée des jeunes filles, aucun nom, il y a deux prénoms uniquement, les prénoms de jeunes femmes qui se sont exprimées dans leurs propres médias, dans leur propre pays, qui se sont exprimées à la télévision, qui ont même fait des livres et qui ont déjà tout raconté. Sinon, voilà. Donc,
5: briser l'omerta.
6: Alors, et voilà, l'idée, c'était de briser l'omerta.
7: Emmanuel Zora, Abel.
8: Moi, je dirais que dans votre livre, vous égrayez une foultitude de faits divers, tous plus lamentables les uns que les autres. Je reprends le mot à l'instant d'Alain Marchal qui dit il y a beaucoup de fantasmes par rapport à cette affaire internationale Epstein. Et il n'y a pas que du grandiose, parce que quand vous révélez que Epstein lui-même, à la gare Montparnasse,
6: ça, bravo d'avoir vu ce détail,
8: aborde une jeune fille pour essayer de l'emmener chez lui avec des propositions malhonnêtes, on est loin du grandiose des Bahamas ou du jet.
6: Je vous remercie d'avoir relevé ce détail, parce que moi, ça m'a énormément frappé. C'est pour ça que je l'ai mis dans le livre. C'est que vous imaginez, ce Jeffrey Epstein, il est tellement à cran, tellement à court, il a tellement besoin qu'il va lui-même, c'est même plus les rabatteurs comme celui qu'on a écouté tout à l'heure, c'est même plus Jean-Luc Brunel, son principal poisson pilote, c'est lui-même qui va gare Montparnasse, qui aborde une jeune fille parce qu'elle lui plaît, qui lui dit je vais porter tes valises, il fait un peu chaud, tu vas où, etc. Moi je peux t'aider, etc. C'est-à-dire que c'est vraiment le rat du bitume.
5: On a l'impression le mec qui est accro, quoi, en fait.
6: Complètement.
8: Moi je dirais, parce que c'est un sujet qui m'invite à une grande sobriété, parce que je trouve ça tellement lamentable. C'est un milieu malsain avec aussi beaucoup de mythomanie.
6: C'est pour ça que moi je m'en suis tenu vraiment strictement au fait, précisément pour ça, parce que c'est trop fragile, c'est trop volatile, il y a trop d'exploitation. Et donc si on s'en tient strictement à ce que des policiers professionnels ont récolté, là on est bon. Et moi je me suis dit, ces jeunes femmes ont été privées de procès par le suicide de Jean-Luc Brunel, qui n'est que là. Conséquence, à mon avis, de la mort de Jeffrey Epstein dans sa cellule de prison aux États-Unis. C'est une espèce de suicide par ricochet. Donc, je ne sais pas comment Jeffrey Epstein est mort, s'il s'est vraiment suicidé ou pas. Toujours est-il que son poisson pilote français, son bras droit français, lui, Jean-Luc Brunel, s'est bel et bien suicidé dans le quartier VIP de la santé. Je commence le livre avec cela. Et au moment de se suicider, c'est ça qui m'a motivé pour faire ce livre, il prive ces jeunes femmes d'un procès aux assises, où elles auraient précisément pu exposer et dire au public ce qui avait été fait par ces hommes.
2: Ce qui est frappant, c'est que vous dites que ça part des années 80, donc c'était quand même assez ancien, et que c'est un système qui était tellement bien organisé autour de l'emprise des jeunes filles, un espèce d'esclavage moderne sur fond de contes de fées promis qui n'arrivent jamais, finalement, c'est plutôt l'enfer. Mais quand même, outre la pathologie de ces ordures, parce que c'est comme ça que je les appelle.
6: Oui, c'est les clics ordurières, on est d'accord, voilà, c'est comme ça que je les présente.
2: Outre la pathologie de ces ordures, il y a quand même un énorme système de complicité, mais incroyable. C'est obligatoire. Une histoire ne peut pas durer autant de temps avec une ramification aussi importante s'il n'y a pas énormément de gens qui taisent, qui disent rien, qui voient, etc. Parce que
0: qui sont les complices alors?
2: Voilà,
0: qui sont les complices? Est-ce qu'il y a des personnalités? Est-ce qu'à Paris, il a été protégé politiquement?
6: Mais c'est aussi pour ça que je fais ce livre, je révèle ces témoignages. C'est pour que toutes ces personnes qui les ont protégés et couverts réalisent ce qui s'est vraiment passé. Donc il y a au moins deux types de personnes. Il y a d'abord le milieu de la mode. Qui tient à son jouet. Paris, capitale de la mode, ça rapporte énormément d'argent. On couvre tout. On couvre ces petits roitelets, ces petits princes de la mode, etc., qui découvrent, entre guillemets, des talents. Donc, il y a d'abord le milieu de la mode. Et autour, il y a tous ceux. Parce qu'en fait, le système Epstein-Brunel, c'est aussi des dizaines et des dizaines de personnes qui vont être plus ou moins compromises. On va dire, c'est un système de compromission générale entre ceux qui ont profité des jeunes filles directement et ceux qui étaient là pas très loin et qui au moins profitaient de leur présence d'une manière ou d'une autre et qui n'ont jamais rien dit. Et quand j'entends notre témoin tout à l'heure dire « Moi, j'ai rien vu, je savais pas, etc. »
2: Je me contentais. Mais regardez, je vous donne un exemple. Vous arrivez quelque part, il y a une hôtesse d'accueil. Je sais pas, elle est là, elle bosse, c'est son boulot. Elle est hôtesse d'accueil. Même si elle a rien à voir avec le elle sait, elle voit, elle connaît. Et l'hôtesse d'accueil, c'est-à-dire de l'employé qui ouvre la porte jusqu'à l'hôtesse d'accueil.
6: Les majordomes,
2: Et pourquoi ces gens ne parlent jamais?
5: Bon, mais il y a des noms qui ont été cités de personnalités. Jack Lang.
6: Jack Lang, lui, c'est plus parce que il y a une double. Il faut savoir qu'on a affaire à des criminels, à des délinquants sexuels, mais aussi à travers Jeffrey Epstein, à de grands escrocs et à des délinquants financiers. Donc le volet Lang, a priori, de ce qu'on en sait pour l'instant, c'est plutôt un volet strictement financier. Et donc il s'agit de financer notamment des projets à la gloire de ces personnes, etc.
5: Il y a beaucoup de noms de personnalités qui ont été cités, françaises ou américaines, mais si je comprends bien, Jeffrey Epstein, c'était pas quelqu'un qui organisait en gros des partous avec des jeunes filles et plein de personnalités qui venaient. Déjà c'était pour sa propre consommation,
6: absolument.
5: Ou celle de quelques-uns de ses proches comme le prince Andrew.
6: Oui, mais
5: il s'est pris en photo avec beaucoup de monde. Tous les gens qui sont sur les photos, on doit les incriminer.
0: Et bien justement, réponse de Frédéric Ploquin dans un instant. Il reste avec nous. Epstein, les secrets de la filière française, édition du Nouveau Monde. Encore des questions à lui poser à propos de ce dossier. Abel Boyer aussi veut en parler. Restez avec les GG. À tout de suite. Il est 11h.
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9: Bonsoir toi, midi sur RMC dans Estelle Midi avec Jacques Legros, Fred Hermel et Karine Galli. Au sommaire aujourd'hui, des médias qui boycottent Patrick Bruel. Doit-on arrêter de diffuser ses chansons? Collier de pâtes, pot en papier mâché, faut-il en finir avec les cadeaux de fête des mères à l'école? 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On vous attend au 32-16 pour en débattre. A tout de suite dans Estelle Midi.
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0: Frédéric Ploquin est avec nous. Frédéric Ploquin avec ce livre sur l'affaire Epstein. Epstein, les secrets de la filière française. C'est aux éditions de Nouveau Monde. Parce que ce que dit Frédéric, c'est que l'affaire Epstein, on a beaucoup focalisé sur les États-Unis, mais que finalement, c'est peut-être même essentiellement une affaire française. Et là, on était juste avant sur les personnalités qui ont peut-être couvert Epstein.
1: Tous ces noms qui sont cités, des comédiens.
0: À Paris, qu'en est-il vraiment alors?
2: Jeffrey Epstein, non seulement fréquentait effectivement les plus grands, les puissants de ce monde, que ce soit des membres des services des renseignements, des chefs, des responsables, des hauts responsables politiques, en faisant attention à chaque fois d'être dans les deux camps. Aux États-Unis, il avait autant d'amis démocrates que d'amis républicains. En France, il essayait de... Comment ça servait ses affaires? C'est quelqu'un qui aimait s'entourer d'hommes puissants. Et alors le plus frappant, c'est qu'il ne le cachait pas, il l'affichait. Et donc quand vous visitez, quand les policiers ont visité son appartement du 22 avenue Foch, c'était sa plateforme parisienne, là où il aurait peut-être pris un jour sa retraite, je ne sais pas. En tout cas, quand ils l'ont visité, il y a plusieurs choses qui les ont frappés. C'est que d'abord, il y avait des photos de jeunes filles, de très jeunes filles absolument partout, dans tous les placards, dans toutes les salles de bain, dans tous les... Dans
1: même au mur, hein.
2: Y compris,
1: c'était pas caché, hein, c'était sur les
2: pas
1: murs.
2: Caché, c'était absolument partout, et notamment dans cette fameuse salle de massage qui était vraiment le lieu du crime.
0: C'était
2: pour lui.
0: C'était le sien, c'était sa salle. Quoi.
2: C'était sa salle de massage, hein, je pense qu'il ne la partageait pas et c'était son obsession. Quoi. Ouais. En gros, c'était le viol dans le cadre de pseudo-massage. Mais dans cet appartement, il y a ça. Il y a une décoration qui est assez étonnante d'un point de vue psychologique et qui en dit long sur le bonhomme, c'est qu'il y a essentiellement des références au monde animal. Il y a des espèces de carapaces, des têtes, des ossements, des choses. Il y a énormément de peaux de léopard, enfin des choses qui sont très animales. Et troisièmement, il y a effectivement quasiment dès le vestibule des photos, une multitude de photos de Jeffrey Epstein avec des personnalités. Alors il est avec effectivement avec Woody Allen et Roman Polanski par exemple. Il est avec Donald Trump jeune. Il est avec un certain nombre de hauts responsables. Notamment des services de renseignement, que ce soit côté israélien que côté arabe. Donc comme si il voulait montrer à tout le monde, parce que là on peut pas l'ignorer quand on rentre chez lui. On voit tous ces visages, on voit tous ces personnages. On se dit, le visiteur se dit, voilà, on est chez un homme très très très puissant, intouchable probablement. Et c'est, je crois que c'est ça le message qu'il envoie par cette décoration, c'est je suis puissant, je suis intouchable, je suis au-dessus de vous, de tous, et je fais ce que je veux.
0: Ouais, c'est ça. Abel Bouilly.
3: Ce qui m'a plu dans le livre, bon, je vous l'ai dit à plusieurs reprises, je suis un fan absolu de votre travail de toute façon, il y a quand même plusieurs fils conducteurs qui sont disséqués en parallèle. Il y a le parcours de Brunel, où il y a quand même des fréquentations sulfureuses bien avant Mitterrand. Vous parlez de Claude François et de David Hamilton.
2: Exactement.
3: Giscard qui ferme les yeux sur certaines choses. Je laisse les gens lire le livre. Woody Allen, Roman Polanski. En 88, il y a ce documentaire aux États-Unis, American Models in Paris, où déjà plusieurs top modèles se plaignent d'agressions sexuelles et de viols, avec Brunel qui est au centre névralgique de la chose. Il y a Epstein et Ghislaine Maxwell, dont vous précisez, ce qui est intéressant psychologiquement, Ghislaine Maxwell qui ne correspond pas du tout aux critères de beauté ni de Epstein, ni de Brunel, et c'est elle qui devient un petit peu la rabatteuse aussi, le centre névralgique de cette chose. Moi, j'ai plusieurs questions. Pourquoi est-ce qu'aux États-Unis, on s'est plus intéressé à ce qui se passait en France qu'en France même? Parce que pour moi, on a fait un focus sur Jack Lang, ça c'était de l'enfumage pour moi. Et surtout, on a fait comme si on découvrait l'histoire. Aux États-Unis, ils ont beaucoup cherché à savoir ce qui se passait au niveau français, parce que Epstein, il passait 6 mois quand même à Paris. Et ma deuxième question, c'est, il y a le fil conducteur de la police judiciaire, où on voit qu'à toutes les époques, la police judiciaire découvre énormément de choses et on a l'impression qu'elle est freinée. Voilà, donc est-ce qu'elle a été freinée par le pouvoir politique, le pouvoir judiciaire? Donc voilà, parce que la police judiciaire est au courant de tout quasiment dès le début à chaque fois.
2: C'est vrai que ça, c'est assez, c'est un de mes fils conducteurs. C'est-à-dire comment, pendant 30 ans, ces personnes ont pu sévir sans qu'il se passe rien. Comment on a pu avoir ces documentaires anglo-saxons qui pointait du doigt Jean-Luc Brunel et qui disait, regardez, avec des personnes, des jeunes femmes qui témoignaient masquées et qui racontaient comment elles avaient été victimes de viols par soumission chimique. À aucun moment, effectivement, ni le parquet de Paris, ni personne ne s'est soucié de quoi que ce soit. Personne n'a porté plainte.
1: Il y avait une protection politique ou pas? Est-ce qu'il y avait des

0: consigne, vous ne touchez pas à Brunel.
1: Je pense que c'est une espèce d'auto-contrôle, d'auto-censure globale. Je ne sais pas si j'ai pas réussi à démontrer qu'il y ait un homme politique qui, à un moment donné, je ne pense pas que ça se passe comme ça. Je pense que personne ne bouge, personne n'ose bouger. On a des hommes puissants en face. Mmh. Et vous disiez que, effectivement, les Américains se sont plus intéressés à ce qui s'est passé en France que nous-mêmes. Mais il y a une raison simple, c'est que ça les empêchait peut-être, ça leur évitait peut-être de s'intéresser davantage à ce qui se passait aux États-Unis. Donc chacun va chercher chez l'autre ce qu'il cherche. Et là, aujourd'hui, ce qu'on constate dans cette enquête criminelle, quand même, c'est que au moment où la justice française a cherché auprès de l'aide, on va dire auprès de la justice américaine, au moment où on a fait ces demandes d'entraide judiciaire internationale, le FBI a littéralement fermé le couvercle et n'a pas coopéré.
2: Mais elle est finie l'affaire Brunel ou pas ? L'affaire Brunel, pardon, l'affaire Epstein. Est-ce qu'elle est terminée ? Parce que on continue de lire, ça intéresse. Comme
0: il y a une
2: enquête
0: encore en cours.
2: Ça fait fantasmer, il y a une enquête en cours, mais est-ce que ça va aller loin finalement ou pas, Frédéric ?
1: Justement, au moment où nous on décide...
0: Les protagonistes sont morts. Hein.
1: Au moment où on fait ce livre, on décide de faire ce livre, l'enquête était terminée. Était précisément, les procès-verbaux étaient oubliés. Était sous le boisseau, tout avait été dissimulé et caché, et c'est la raison pour laquelle on a décidé donc de mettre les pieds dans le plat et de tout d'aller tout chercher, de tout dévoiler. Aujourd'hui, sous la pression et parce qu'il s'est à cause des informations en provenance des États-Unis, la justice française a décidé, le parquet a décidé de ressusciter ce dossier et donc de faire d'une certaine manière. Peut-être, en tout cas, espérer aux victimes qu'un jour, pourquoi pas, il y aurait un procès. Mais ça, c'est nouveau, ça vient de se décider. Et donc, il y a eu l'ouverture, il y a quelques jours, à Paris, d'une enquête préliminaire. Mmh. Ça veut dire qu'il n'y a pas encore de juge d'instruction, qu'il n'y a pas de service de police qui est saisi, que les juges ont décidé d'enquêter et vont probablement essayer de rechercher tous les témoins qui sont cités, notamment dans ce livre, et qui n'ont jamais parlé jusqu'à présent.
2: Et l'appartement avenue Foch, il est sous scellé, il a été racheté. Qu'est-ce qu'on sait de ces 800 mètres carrés, 22 avenue Foch alors.
0: Alain voudrait faire une offre.
1: Hein. Non, mais Jeffrey Epstein a... Dans sa toute puissance, a tout organisé, tout prévu. Il avait organisé son héritage, il avait organisé la distribution de sa fortune colossale. Il a organisé la suite, si vous voulez, l'achat du silence en redistribuant. Il avait une armée d'avocats autour de lui. Et quand il est mort, rien ne s'est arrêté. Tout a continué pratiquement normalement.
0: Donc le système perdure aujourd'hui.
1: Le système a perduré pour gérer en tout cas les biens, distribuer de l'argent à ceux qui pouvaient parler probablement aussi, notamment à Ghislaine Maxwell, qui est l'autre Française
2: qui
1: du dossier.
2: En prison, elle.
1: Et l'ancienne épouse, je le rappelle quand même, cette Française, franco-américaine, on va dire, qui dispose d'un passeport français, qui est francophone, qui est française et qui a introduit Jean-Luc Brunel auprès de Jeffrey Epstein. C'est important, ce volet français, à double titre. Le bras droit et le bras gauche de Jeffrey Epstein étaient français. Elle est aujourd'hui en prison aux États-Unis. A priori, elle n'est pas trop bousculée dans sa cellule, mais elle a la possibilité, ouais, si elle le voulait, de tout faire exploser. Donc c'est pas fini.
2: Ouais. Et
1: il y a encore dans les placards.
2: C'est secret encore. Elle.
1: Il y a encore dans les placards. Il va peut-être falloir attendre la fin du mandat de Donald Trump pour en savoir plus.
2: Merci Frédéric Ploquin. Epstein, les secrets de la filière française. On vous le conseille. Lisez-le, c'est aux éditions du Nouveau Monde pour tout comprendre de ce qui se passait en France. Et c'est vrai qu'on revit une époque, comme vous le disiez, celle des années 80, celle des top modèles, ce qui se passait au bain-douche, ce qui se passait au palace aussi, vous le racontez. Merci Frédéric d'être passé par les GG, par les grandes gueules. Dans un instant, demain c'est la finale de la Ligue des Champions.
0: Ah bon ?
2: Le ministre de l'Intérieur a d'ores et déjà prévenu, averti le Paris Saint-Germain. S'il y a de la casse, c'est vous, c'est le club qui paierait. C'est vous qui mettrez le montant sur le chèque. Est-ce que c'est normal ? Est-ce qu'il a raison ? 32-16 pour en discuter avec les grandes gueules, les midi moins 25.
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0: êtes avec les grandes gueules. On est ensemble sur RMC et la radio, RMC Story, la télé. Avec Abel Boyi, avec Zorabitan et avec Emmanuel Devilliers. La Ligue des Champions, c'est demain, 18h. Le match entre le Paris Saint-Germain et Arsenal, il a lieu à Budapest. Et tout le monde se demande comment ça va se passer. 8000 policiers seront déployés à Paris, 22 000 à travers toute la France, pour éviter qu'il y ait de la casse. Sauf qu'aujourd'hui, la préfecture et la mairie de Paris disent au club, au Paris Saint-Germain, si ça pète, et ben c'est de votre poche. C'est le fameux « tu casses, tu répares ».
1: Et
0: tu payes à grande échelle.
2: Oui, semble-t-il, et c'est le Parisien qui le raconte. Il y a eu une réunion avec Emmanuel Grégoire, le maire de Paris. Il y avait la préfecture de police et les dirigeants du PSG. Ils ont dit, bon, très bien, on vous donne le Champ de Mars le lendemain s'il y a une victoire parisienne. Mais s'il y a des dégâts, c'est au club de payer. Pression sur le Paris Saint-Germain. C'est assez étonnant. Alors, on peut comprendre parce que c'est le PSG à ce moment-là qui organise la fiesta et la célébration des joueurs le lendemain. Mais en même temps, il faudrait pas non plus que les autorités se défaussent sur le club.
1: Oui.
2: Parce que, le maintien de l'ordre, c'est une responsabilité régalienne. C'est donc à Monsieur Nunez, le ministre intérieur, au préfet de police de Paris, de faire en sorte qu'il n'y ait pas de casse. Et puis surtout, ça rejoint le premier sujet. C'est un premier sujet. Exactement. À Asnières, c'est les jeunes et la famille des jeunes qui vont payer les dégâts des bouches incendies. Donc là, il faut attraper ceux qui cassent et les faire payer. Parce que sinon, c'est assez injuste de faire payer le club.
1: En plus, c'est incroyable parce que tout événement culturel, sportif, etc., fait partie du paysage français, du fonctionnement d'une société. Donc jusque-là, rien d'anormal. C'est-à-dire que chacun peut organiser des événements. C'est ce qui se passe. Et puis, tu payes des impôts de partout pour que justement l'État assure un certain nombre de postes comme celui de la sécurité. Et donc là, on te dit... ok, tu payes l'ordre public, c'est-à-dire la sécurité avec les impôts, etc. Mais en plus de ça, lors des événements, c'est toi aussi qui paieras les dégâts. Comme si l'organisateur de l'événement devenait aussi responsable de chaque citoyen lorsqu'il, entre guillemets, consomme un événement qui est organisé, non pas pour que ça casse, mais pour animer la vie de ce pays. C'est-à-dire un repas, une fête sportive, un concert, etc. Alors, on va dire aux gens qui font des concerts, pareil. C'est-à-dire que l'État se défausse même sur sa responsabilité. Donc, c'est un peu gênant quand même. C'est un peu un problème. Le Paris Saint-Germain appelle à faire la fête s'il gagne. Normal. J'allais dire, c'est normal. On gagne, on fait la fête. Maintenant, si les gens ne sont pas éduqués, ce n'est pas la faute du Paris Saint-Germain.
3: Ce qui est terrible.
4: Faire la fête, ce n'est pas aller péter la boutique Lacoste.
1: Exactement.
3: Oui, d'accord, mais attends, mais le fait de l'annoncer comme ça, je ne sais pas si on se rend compte de la gravité de la chose, mais si je suis un imbécile casseur, jamais de pote, on peut aller casser aux frais du PSG maintenant.
1: Mais
3: c'est formidable. C'est Nasser qui paye. On peut faire ce qu'on veut. Nous, on ne sera pas inquiété, c'est le PSG, c'est-à-dire qu'il n'y a plus de valeur, c'est-à-dire qu'il n'y a pas le côté d'aller rechercher les casseurs, des procédures judiciaires.
1: Non, respect de la loi.
3: On ferme les yeux et c'est le PSG qui va tout payer.
4: De toute façon, il n'y a aucune base,
3: champion,
4: y a aucune base juridique à ce propos, qui est un propos de bistrot.
3: Mais oui, mais c'est clair.
0: C'est pas un propos de bistrot, c'est...
4: Je ne sais pas si Emmanuel Grégoire fréquente les bistrots,
0: mais c'est un propos qui a été tenu, une réunion officielle.
4: Mais il n'y a aucune force juridique pour contraindre le PSG.
2: On aurait aimé qu'Emmanuel Grégoire et que le préfet de police de Paris fassent une conférence de presse et disent ceux qui casseront paieront. Et que Monsieur Nunez dit oui, on arrêtera les casseurs et on les fera payer. Mais ils disent pas ça.
3: Ils ont déjà capitulé.
4: Le ministre de l'Intérieur quand même. Pour ce que tu dis, Olivier, c'est la même chose. Il n'y a pas de cadre juridique pour faire payer les casseurs, sauf par la justice. Et on a une justice qui est complètement débonnaire et laxiste.
2: Le maire d'Asnières arrive bien à faire payer
0: si tu l'attrapes en flagrant délit, c'est des dommages et intérêts à payer à ce moment-là.
1: Mais voilà.
0: Si c'est des mineurs, c'est des parents qui payent.
4: Ça fait 21 ans de grande gueule. Vous savez bien qu'au bout du bout, il n'y a pas de condamnation.
2: Oui, mais c'est possible. C'est-à-dire, c'est dans la loi. Ça, c'est dans la loi. Et je trouve que c'est un aveu de faiblesse.
4: Il faut changer toute la gradation des peines.
1: Olivier,
4: il faut changer toutes les lois.
1: Un événement.
4: Et il faut même peut-être changer les juges.
3: Mais non, là, c'est non, même pas la loi. L'arsenal judiciaire, il est là. C'est-à-dire que tu fais un communiqué pour dire, en cas de casse, c'est le club qui paye. Mais quel appel d'air, en fait, tu ouvres pour les casseurs en réalité. C'est fou d'entendre ça. C'est le ministre de l'Intérieur, bordel.
4: Mais surtout que ça sera faux.
3: Je comprends pas.
1: Non, mais ça veut dire que c'est un événement privé. On peut considérer ça comme un événement.
0: Si tu veux, si j'ai l'esprit tordu, je me dis, le Paris Saint-Germain, c'est qui? C'est le Qatar.
1: Qatar, oui.
0: Donc, allez-y, les mecs, pétez tout.
4: Ils ont des thunes.
0: C'est le Qatar qui paye. Ils ont des milliards et des milliards.
4: Et puis, j'ai une paire de Nike à aller prendre, on va péter.
0: Allez, c'est la radia.
4: Voilà.
1: Et donc, dans ton système, la loi a disparu. La loi a disparu. Et en fait, c'est ça, tu fais un événement dans un resto, tes convives, il y en a trois qui sortent dehors, qui foutent le bordel, on va venir te voir, toi. Bah, je suis désolé. Moi, je fais un événement, toi.
2: Mais parce que c'est encore... C'est très français. C'est-à-dire, au lieu de responsabiliser les gens qui sont concernés, à savoir les casseurs, les délits, je sais pas comment les appeler, on se défausse. Alors, on dit le PSG, de toute façon, ils ont de l'argent, donc on va les faire casquer. On se défausse toujours sur les autres.
1: Non, mais c'est
2: quand même fou que ce soit porté par le maire d'une ville et par un préfet et par un ministre de l'Intérieur.
1: Mais c'est ça qui est
2: dingue. On a quand même un
0: Valérie veut en parler avec nous.
2: Mal a quand même à faire preuve de faire.
0: Bonjour Valérie. 22 000 policiers mobilisés demain. Et au final, si ça pète, c'est le Qatar qui paye. Qu'est-ce que vous en pensez, Valérie?
5: Bonjour
1: Valérie.
5: Bonjour. Je suis un petit peu bien placée. Mon fils est CRS.
2: Ah,
5: voilà.
2: D'accord.
5: J'ai l'impression de vivre sur une autre planète. quand j'entends ce ministre qui dit, j'arrive même pas à donner son nom tellement que ça m'énerve. Mais enfin, qui est responsable de tout ça? Ça fait des années et des années où c'est de pire en pire. On est pratiquement le seul pays où, à un moment donné, ce qui devrait être une fête se transforme en carnage. Et aujourd'hui, on décide de mettre la responsabilité de tout ce qui va se passer sur le PSG. Alors, que ce soit le PSG ou autre entité, mais qu'est-ce que vous... Alors, je vais être vulgaire, je suis désolée, mais qu'est-ce que vous avez branlé pendant toutes ces années? Vous avez laissé tout aller.
2: Oui.
5: Maintenant, on en est à ne plus avoir envie peut-être d'aller sur certaines plages. On n'a plus envie de sortir pour fêter un événement parce que on leur a donné toute liberté. Et là, on en rajoute encore une couche.
1: Non, mais c'est ce que je disais au début sur les mineurs qui ouvrent les bouches à incendie. C'est la même chose. En fait, la vraie question, c'est pourquoi autant d'incivilités perdurent, même s'amplifient partout. Alors, certains vous diront, oui, mais tu grossis. Non, c'est vraiment important. Et je me souviens, c'était après le Covid, l'année du Covid, des plages dans le sud étaient envahies de jeunes qui n'avaient pas pu partir en vacances ailleurs. Donc, ça avait été infernal. Et en fait, quand on met bout à bout tout ça, et ben regardez, comme l'État n'a plus de réponse, ils viennent à demander au club de payer des dégâts qui relèvent de l'ordre public et de la loi.
2: Oui.
5: Je dirais que l'État n'a pas plus de réponse, c'est qu'il a été incapable d'en donner une en temps et en heure.
4: Oui, voilà. La nuance quand même, c'est que le préfet et les autorités publiques pourraient faire pression, mais ça c'est un travail dans la durée, c'est pas 48 heures, faire pression sur le club pour que le club trouve des solutions pour essayer de régenter ses supporters.
0: Valérie, on va écouter Sébastien qui est avec nous, qui nous appelle de Laval en Mayenne. Bonjour Sébastien.
6: Oui, bonjour les GG.
0: Qu'est-ce que vous en dites, vous? C'est normal que ce soit le PSG qui mette la main à la poche, enfin le Qatar du coup derrière?
6: Oui, tout à fait. Donc bonjour les GG et bonjour en particulier à Monsieur Devilliers que j'apprécie énormément.
0: Vous êtes bien le seul.
4: Merci.
1: Châtelain.
6: Je suis de Brissac 15, donc j'habite à Laval, mais avant j'étais de Brissac.
4: Très bien.
6: Donc je connais bien Monsieur Devilliers. Donc moi je trouve tout à fait normal que le PSG à un moment donné paye la casse. Il est inadmissible que le contribuable paye à chaque fois par ses deniers la casse qui sont faites par les partie de cette bande de petits voyous qui ne comprennent rien au sport.
0: Mais il n'est pas question que ce soit le contribuable qui paye, Sébastien. Ce qu'on dit simplement, c'est qu'il vaut mieux attraper à ce moment-là les.
2: À la fin, c'est le contribuable qui paye. Hein, l'abribus pété, c'est nous qui payons, comme dirait l'autre.
0: Mais après, pour les petits, pour les voitures,
2: qu'est-ce que le PSG est susceptible de payer?
4: Mais le PSG va payer quoi?
2: Va rembourser la pelouse, va payer les abribus. Qu'est-ce que le PSG va payer aussi?
0: Allez-y, Sébastien.
6: C'est quoi un abribus pour le PSG? C'est rien.
2: Ah, d'accord.
0: Voilà.
2: Ah oui, mais c'est
4: que Nasser sort le chèque.
2: Le PSG n'est pas Nasser responsable. Sort le chèque. Encore une fois, le PSG n'est pas responsable de la pièce du milieu d'un bus. Bah non.
6: Moi, je suis désolé, il est responsable.
2: Bah non.
6: Il a sa part de responsabilité dans la casse.
2: Mais il n'est pas responsable.
6: À lui de gérer ses supporters.
2: Mais non, parce que.
4: Mais si vous avez des centaines de milliers de personnes dans la rue, le PSG va
2: le
4: pas.
2: Le PSG n'a pas fait la politique pour gérer ses supporters dans la durée
1: et trouver des solutions.
2: Alors là,
1: je ne
2: connais pas le dossier, Emmanuel. Parce
4: le
2: que
4: plan Le Prou.
2: Alors du coup, tu ne connais pas le dossier. Parce que, au contraire, ils l'ont beaucoup fait. C'est un club qui a fait le ménage.
4: Quel est le résultat?
2: Bah, ce qui fait qu'il y a plus de violence autour du
0: pardon. Vous princes. Disiez Sébastien, excusez-nous.
6: Allez-y. Désolé, mais les Anglais ont réussi à gérer leur hooligan. Nous en France, on est incapables.
0: Oui, mais vous savez ce qui s'est passé. D'abord, ouais. les interdictions et les arrestations étaient beaucoup plus sévères qu'en France. Ensuite, qu'est-ce qu'ils ont fait? Oui, vous savez ce qu'ils ont fait?
6: Ils ont.
0: Oui, mais ils ont très très fortement augmenté aussi le prix des places dans les stades. Aujourd'hui, en Angleterre, c'est aussi par le tarif, par les abonnements. Que les Anglais ont fait le ménage.
2: Et d'ailleurs,
0: du coup, les hooligans, on les retrouve.
2: Le PSG tend vers ça aussi.
6: Il y a quand même un certain laxisme au niveau de la justice.
2: C'est autre chose. Ça, c'est pas le PSG, ça.
0: Ça, c'est ce que dit Emmanuel. Il faut que la justice frappe.
2: Non, mais j'adore, parce que maintenant, le club est responsable de tout.
4: Oui.
2: Le club est responsable de ce qui se passe à l'intérieur du stade quand il y a un match, aux abords. Mais je suis désolé. S'il y a une victoire, il y aura du monde partout dans Paris.
4: Bah oui.
2: On ne sait pas qui. D'ailleurs, c'est pas forcément les supporters, c'est les gens qui viennent. Il y a beaucoup d'opportunités pour foutre le bordel, etc. Pardonnez-moi de parler comme ça. Et c'est pas le PSG n'est en responsable en rien de ça. Ou alors, dans ce cas-là, le PSG va dire, moi, je fais rien, parce que si c'est pour ensuite payer les abribus.
4: Et attention, on parle des casseurs. L'année dernière, il y a eu beaucoup d'agressions sexuelles aussi dans la rue. Hein. Donc,
2: le PSG est responsable de ça?
4: Ben non. Donc voilà. Donc on nous niaise.
2: Les responsables sont ceux qui commettent les délits.
0: Merci à Valérie et à Sébastien d'avoir été avec
4: exactement.
0: Nous. Est-ce que c'est au Paris Saint-Germain de payer pour la casse? Si d'aventure il y en a demain, si le Paris Saint-Germain gagne la Ligue des Champions, vous dites non, mais c'est un non. Ouais, c'est 53.
4: Nasser sort le chèque.
0: Ouais, c'est ça. Vas-y Nasser.
4: Voilà.
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0: C'est ça
7: que je veux. Oh, j'adore.
0: Bonjour Estelle.
7: Salut Alain, salut les GG. Nous on va parler de ces radios RFM, chaîne de télé, France 2 avec N'oubliez pas les paroles qui ont décidé de boycotter Patrick Bruel. Est-ce qu'on doit arrêter de diffuser les chansons comme Place des Grands Hommes ou Casser la Voix? Écoutez, c'est la question qu'on vous pose dans un instant. Dans Estelle Midi, on parlera également de crème solaire. Il y a un tiers des Français qui ne mettent pas de crème solaire alors que 9 cancers de la peau sur 10 sont liés à une trop forte exposition. Pourquoi les Français ne mettent pas de crème solaire? Parce que c'est cher. Alors justement, doit-on rembourser les crèmes solaires?
1: C'est fou.
7: On pousse les Français à mettre des crèmes solaires, ça veut dire que derrière tu traites pas de mélanome, de cancer de la peau, et donc ça te coûte finalement moins cher. C'est la question qu'on vous pose.
4: Est-ce que c'est le PSG qui peut payer aussi?
7: Le PSG peut tout payer, je pense. Alors, dimanche, c'est ce que c'est, Alain?
0: La fête des mères.
7: La fête des mères. Est-ce que vous avez gardé vos cadeaux de fête des pères? Vous savez, les cadeaux.
0: Mes enfants ne m'ont jamais fait.
7: Ah, bon, écoutez, nous allons parler de cadeaux de fête des mères. Suit, les colliers de pâtes, les pots en papier mâché, les cendriers en terre glaise. Est-ce qu'il faut en finir avec ces cadeaux de fête des mères à l'école? Souvent, qu'on fait un cendrier en terre glaise, on n'apprend pas à compter et à lire.
2: Je ne crois plus qu'on fête les mères, on fête les parents.
7: Alors,
2: je sais plus,
7: il y a aussi la fête des gens qu'on aime.
2: Voilà,
7: parce que,
2: c'est discriminant de fêter les mères.
7: Parce qu'il y a les,
2: on en est là.
7: Parce que la structure familiale a un peu évolué.
2: Voilà. Oui, alors, ça n'empêche pas qu'il y a toujours des mères.
7: Oui, mais si tu as deux papas, la fête des mères, bon, si tu as deux mamans, la fête des pères, bon, c'est plus compliqué.
2: Et alors, le gosse, il sait qu'il n'a pas de mère.
7: Il a forcément une mère.
2: Bah non.
7: Bah si.
2: Ah, si, il y a des enfants qui sont issus de la GPA. Ces personnes savent qu'ils n'ont pas de mère. Et fêter les mères ne les discrimine pas. Ils sont eux-mêmes au courant quand même de leur situation.
7: Faire la fête des gens qu'on aime, tout simplement. Voilà, comme ça se fait dans quelques écoles. Et puis, c'est que c'est l'opération Tout ce restaurant à partir de lundi pendant 14 jours. C'est un menu acheté, un menu gratuit. Mais le prix, la qualité, l'ambiance, est-ce qu'aller au restaurant, c'est encore un plaisir pour vous? Il y a de moins en moins de Français qui vont au restaurant. Et c'est vrai que la qualité a baissé et les prix ont fortement augmenté. Bah, ça, on en parlera avec vous à 14h.
2: Ça va faire plaisir au restaurant.
0: Tu préfères?
7: C'est un tu préfères de restaurant.
2: Voilà.
7: Siège ou banquette?
0: Chaise. J'aime pas les banquettes.
7: Mais moi non plus.
0: Allez, 32-16, on discute avec Estelle.
1: Parce que quand tu dois te lever, tout le monde va se lever.
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24: Bonjour à toutes et à tous, c'est parti pour le défi hippique direction Vincennes. Aujourd'hui avec les trotteurs 20h15, ça nous intéresse 16 concurrents sur 2850 mètres. Florian qui a gagné hier devait être avec nous, il n'est pas disponible Florian. Par contre il part sur le numéro 8, Tiroise de Metcoeur. C'est sa préférée, elle a été préparée pour ça, elle est déférée des 4 pieds. Il lui voit une première chance. J'aurais choisi ça aussi, mais comme je lui ai laissé le choix, je vais partir moi dans cette épreuve, notamment sur le numéro 14, Hilton de Belland. Là aussi je pense que Hilton de Belland a été bien préparé par son entourage. En tout cas ses dernières courses sont sont bonnes et on effectue le déplacement avec des ambitions. Le match pour le défi hippique, il faut que le numéro 8, Yaroise de Metker, termine devant le 14, Hilton de Belland, pour que Florian revienne dimanche en direct sur RMC. En attendant, bon quintet à tous. Et c'est à Vincennes, 20h15 ce soir.
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7: Dans un instant, dans Estelle Midi, on parlera de Patrick Bruel, boycotté par RFM et par l'émission N'oubliez pas les paroles. Doit-on arrêter de diffuser les chansons du chanteur? C'est la question qu'on vous posera dans un instant. Dans Estelle Midi, vous pouvez nous appeler pour en débattre au 32-16. 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
7: Oui, oui, Rachel Sadodine, c'est l'heure des infos sur RMC. Bonjour.
3: Bonjour Estelle, bonjour à tous. Le PSG atterrit bientôt en Hongrie. Les footballeurs parisiens en finale de la Ligue des Champions demain face à Arsenal et leurs supporters attendent déjà à Budapest. Patrick Bruel, lui, ne fera pas partie de la troupe des Enfoirés l'an prochain. Le chanteur accusé de viol et d'agression sexuelle se retire de la tournée. Et puis, c'est le début du troisième tour de Roland-Garros. Nous serons en direct de la Porte d'Auteuil. Ils vont donc bientôt atterrir à Budapest, les footballeurs parisiens attendus dans l'heure, dans la capitale hongroise. Demain, ils disputeront la finale de la Ligue des Champions face à Arsenal. Et pour espérer décrocher leur deuxième trophée d'affilée, les joueurs du PSG pourront bien sûr compter sur leurs supporters, 17 000 au total. Ils sont partis tôt ce matin et n'ont pas hésité à mettre le prix.
4: C'est un sacré périple parce que l'année dernière on était à Munich mais on n'a malheureusement pas eu de place. Et là cette année on y retourne et on a tous des places. Et donc là autant dire que l'excitation est à son paroxysme. Ça a un certain prix, ça nous coûte dans les 3000 euros. Donc voilà, ça fait quand même un sacré budget, hein. Il y a quelques SMIC qui partent mais c'est ce qu'on disait, les souvenirs ils seront gravés à vie dans la mémoire, quoi.
5: À Budapest, prêt pour la finale, puis on va espérer gagner. Hein.
6: Il faudra bien démarrer le match je pense et ça sera à mon avis quand même serré. Au niveau du score, voilà. Mais il y a quand même plus de talent en attaque côté parisien, donc voilà, on espère que nos étoiles vont briller devant pour nous faire gagner le match.
3: Et le PSG Arsenal, la finale de la Ligue des Champions sera à vivre toute la journée demain sur RMC, coup d'envoi à 18h.
7: Le ministre de l'Intérieur qui annonce la mobilisation de 22 000 policiers et gendarmes dans le pays.
3: Ils seront 8000 rien que dans l'agglomération parisienne. L'objectif, c'est bien sûr d'éviter les débordements et dégradations subis l'an dernier.
7: Chanteur Patrick Bruel ne participera pas à la prochaine édition des Enfoirés.
3: Accusé de viol et d'agression sexuelle par une trentaine de femmes, dont l'animatrice Flavie Flamand, il a décidé de se retirer dans un message envoyé cette nuit à la troupe des Enfoirés, Romain Hougue.
25: Oui, le chanteur explique, compte tenu des circonstances, ne pas vouloir mettre dans l'embarras ses collègues des Enfoirés et plus largement l'association des Restos du Cœur. Il le dit, je cite, avec beaucoup de tristesse dans un message envoyé à tous les membres de la troupe dont il faisait partie chaque année depuis maintenant 34 ans. J'espère vous retrouver lorsque la justice aura prouvé mon innocence, conclut Patrick Bruel, actuellement visé par 4 plaintes pour viol en France et une enquête judiciaire pour agression sexuelle en Belgique. Depuis plusieurs jours, les appels à déprogrammer l'artiste pleuvent et la pression monte autour de ses spectacles. Il y a 2 jours, l'une de ses représentations au théâtre Édouard VII à Paris a été perturbée par des militantes féministes. Hier, c'est un festival suisse qui a décidé de reporter sa venue. 3 dates annulées également au Québec, le tout à quelques jours seulement du lancement de sa grande tournée. Plusieurs maires ont demandé aux chanteurs d'annuler les dates prévues dans leur commune.
7: Les précisions de Romain Hougue pour RMC. Faut-il arrêter de diffuser les chansons de Patrick Bruel? On va en parler dans un instant justement avec vous au 32-16. Dans
3: l'inflation en hausse de 2,4% sur un an au mois de mai selon l'INSEE. Les prix à la consommation augmentent et dans le même temps les dépenses des ménages se replient encore plus que le mois dernier. Le gouvernement reste vigilant sans céder à l'alarmisme, rassure le ministre de l'économie, Roland Lescure. Il va encore faire très chaud aujourd'hui. Le mercure dépassera largement les 30 degrés par endroit, mais une amorce de rafraîchissement arrive par le nord-ouest. La vigilance orange canicule levée sur le Morbihan, l'Ille-et-Vilaine et la Mayenne. Elle reste en revanche maintenue sur 14 autres départements. Direction la Porte d'Auteuil.
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3: Où on vous retrouve Julien Taxis en direct du tournoi de tennis pour RMC. C'est le début du troisième tour et une ancienne vainqueur de Roland va faire son entrée sur le court central, Julien.
26: Oui, bonjour Rachel. La journée va démarrer sur le central avec la quadruple vainqueur ici à Roland-Garros, Iga Swiatek. La Polonaise va affronter sa compatriote Magda Linette et puis ça joue déjà depuis une petite heure sur les autres courts. Sur le Langlen, le Russe Andrei Rublev a pris le premier set face au Portugais Borges et sur le Simone Mathieu, Kostiuk Golubic Popovic chez les dames, 5 jeux à 4 pour l'Ukrainienne. Deux temps forts à venir, le choc sur le central entre Novak Djokovic et Joao Fonseca. Djokovic redevenu l'un des grands favoris après l'élimination de Sinner, mais le Serbe va devoir se défaire du très talentueux Brésilien de 19 ans. Et puis en night session, le Français, le seul aujourd'hui, Quentin Alice, lourde tâche puisqu'il défiera Alexander Zverev, l'Allemand qui lui pour le coup a pris désormais l'étiquette de favori numéro 1. C'est le favori des bookmakers et le prétendant numéro 1 à la victoire finale. Alice Zverev, c'est ce soir en night session.
3: Julien Texis, merci. On vous retrouve pour des points réguliers toute l'après-midi en direct de Roland-Garros sur RMC.
7: Le prochain journal, eh bien, c'est à 13h et tout de suite Estelle Midi. C'est parti.
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7: Bonjour à tous, soyez les bienvenus dans Estelle Midi, à la radio sur RMC, à la télé RMC Story, canal 23 de la TNT. On est très heureux de passer 3 heures avec vous, à l'ombre j'espère, parce qu'il fait encore très chaud un petit peu partout en France. Nous sommes avec tout d'abord Rémi Barré. Bonjour Rémi.
1: Bonjour Estelle et bonjour à tous.
7: Le journaliste et écrivain Fred Hermel. Bonjour Fred.
1: Bonjour Estelle, bonjour tout le monde.
7: N'oubliez pas le chapeau hein, Fred, hein, ça tape hein.
1: Ouais. Oui, faut protéger papy, non, mais, il faut qu'il s'hydrate.
7: Non mais
1: aussi.
7: Ne sortez pas le crâne nu, je veux dire.
1: Oui, c'est pas, parce voilà. Que c'est vrai que là il y a ce qu'il faut hein, pour
7: ça
1: prendre les coups de soleil.
7: Ouais. Exactement. Elle n'a pas ce problème. C'est notre journaliste RMC, Karine Galli. Bonjour Karine.
8: Bonjour, j'ai une perruque intégrée, donc là, au niveau des rayons UV, ça va.
7: Et puis nous avons Emmanuel Macron sur ce plateau aujourd'hui. En tout cas, il a le même problème oculaire.
1: Et oui,
7: mais pas les mêmes
1: jours.
7: Lunettes, Jacques Legros. Hein? Qu'est-ce qui vous est arrivé, Jacques Legros?
9: Mais je ne sais pas, je ne me suis pas mis le doigt dans l'œil. C'est peut-être vous qui m'avez tapé dans l'œil, je ne sais pas exactement.
7: Oh, bon. Magnifique. Il nous fait une macronite. Voilà, Jacques Legros, légende de la télévision, qui sera avec nous évidemment aussi jusqu'à 15h. Dans un instant, on va parler de Patrick Bruel avec RFM et l'émission N'oubliez pas les paroles qui boycottent le chanteur. Est-ce qu'on doit arrêter de diffuser ses chansons à la radio, à la télé? Eh bien, vous nous dites tout, vous réagissez au 32-16. On parlera également des crèmes solaires. Un tiers des Français ne se mettent pas de crème solaire, alors que 9 cancers de la peau sur 10 sont liés à l'exposition au soleil. Est-ce qu'il faudrait rembourser les crèmes solaires? On en parle à midi et demi. Et puis la fête des mères, dimanche, collier de pâte, peau en papier mâché, cendrier en terre glaise. Est-ce qu'il faut en finir avec les cadeaux de fête des mères à l'école? Dites-nous si vous êtes maman, si vous attendez ça avec impatience ou si au contraire, vous avez mis tous les cadeaux des gamins dans un carton et vous ne savez même pas où il est. Écoutez, on vous attend bien sûr au 32-16, ce sera à 13h30.
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7: Midi 6 sur RMC et on démarre Estelle Midi avec le boycott du jour et c'est celui de Patrick Bruel par plusieurs médias. La radio RFM et l'émission de Nagui sur France 2, n'oubliez pas les paroles, ont décidé de ne plus diffuser les titres du chanteur visé par plusieurs plaintes pour viol et agression sexuelle. Rémi, est-ce que ça veut dire qu'on ne pourra plus écouter Place des Grands Hommes ou Casser la voix à la radio?
1: On n'en est pas encore là Estelle, mais d'après le journal Le Parisien, Nostalgie réfléchirait également à interrompre la diffusion des titres du chanteur en début de semaine prochaine, alors que le réseau ICI, ex-France Bleu, a arrêté de passer les tubes de l'artiste depuis déjà début avril. À la télévision, tu l'as évoqué, Nagui a décidé de ne plus diffuser les chansons de l'artiste dans son émission N'oubliez pas les paroles sur France 2. Il l'avait déjà fait pour Slimane, condamné pour harcèlement en septembre dernier, tout comme pour Bertrand Cantat. Et ce n'est pas tout. Selon BFM TV, qui confirme une info donnée par Mediapart, Patrick Bruel ne participera pas à la prochaine édition des Enfoirés. Il l'a fait 33 fois quand même, les concerts des Enfoirés. Et donc, ces concerts-là.
7: C'est compliqué quand même.
1: Bah oui, ils doivent être enregistrés en janvier 2027, mais le chanteur, en accord avec la production artistique de l'émission, c'est ce qui se dit, aurait décidé qu'il était préférable de ne pas monter sur scène pour que sa présence ne perturbe pas le message caritatif des restos. Et puis, d'après le magazine Elle, Sony Entertainment, la maison de disques du chanteur, aurait décidé temporairement, pour le moment, de suspendre les activités promotionnelles de Patrick Bruel.
7: Alors, doit-on arrêter de diffuser les chansons de Patrick Bruel à la radio et à la télé, Jacques Legros?
9: Franchement, c'est pas à nous de nous ériger en juge. Je pense que Patrick Bruel, toujours présumé innocent, au lieu de s'accrocher à cette présomption d'innocence en disant ben, « puisque je suis présumé innocent, je continue, je n'ai pas de raison de m'arrêter », ferait mieux, par élégance, de dire « bon, j'arrête tout ». Vous faites comme vous voulez avec mes chansons à la radio, en attendant que la justice passe, et puis après on verra. Je pense que c'est lui qui devrait prendre l'initiative de ça, au lieu de continuer au théâtre jusqu'au bout, au lieu de...
7: Il a un contrat au théâtre et manifestement, il y a beaucoup d'argent en jeu et ça dure encore une semaine.
9: Oui, ça dure une semaine, mais je pense qu'il n'est pas irremplaçable non plus. Et quant aux concerts, je pense qu'ils n'auront pas lieu. Mais bon, je trouve qu'il hésite trop.
7: Les concerts, c'est dans quelques jours, hein,
9: oui, au Cirque d'Hiver. Oui, à partir du Cirque d'Hiver, ouais. Oui. Mais je pense qu'il devrait dire, bon écoutez, c'est pas parce que je me sens... Si, je me mets dans sa peau, hein. Ouais. C'est pas parce que je me sens coupable que j'arrête, mais je pense que pour apaiser cette tempête médiatique, je décide de me mettre en stand-by.
7: Karine Galli, est-ce qu'aujourd'hui, finalement, écouter du Bruel, c'est cautionné?
8: Non. Non, parce que, en fait, par exemple, moi, c'est pour ça que je différencie un petit peu les passages en radio et l'émission télé. Parce que dans l'émission télé, bon, c'est pas une émission que je regarde, mais l'émission de Nagui, c'est une personne qui va donc mettre en avant un artiste et qui doit retrouver les mots qui manquent dans la chanson. Et donc là, c'est un choix de la production de mettre en avant tel ou tel artiste pendant une programmation, pendant une heure de grande écoute, etc. Après, moi, je vous l'ai dit, j'écoute beaucoup les radios avec de la chanson française. J'ai l'impression que Patrick Bruel est moins diffusé, mais la dernière fois, j'écoutais, et il y a une chanson de Patrick Bruel qui est passée, et quand l'animateur a repris, eh ben il l'a pas nommé, tout simplement, en fait, parce que parfois quand tu reprends, tu dis dans quelques instants vous entendrez Michel Berger et Céline Dion.
7: Oui, on fait pas un teasing, quoi.
8: Voilà. Et donc tu peux continuer à faire du Patrick Bruel à l'antenne sans mettre en avant l'artiste en le nommant, etc.
7: Bah, c'est hypocrite, en fait. Bah, soit tu diffuses, soit tu diffuses
8: non,
7: pas.
8: Non, c'est un choix. C'est-à-dire que toi, tu es dans ta voiture. Moi, typiquement, il y a des chanteurs français, je suis pas fan. Par exemple, quand il y a Vianney qui passe à la radio, je change. J'ai rien contre Vianney.
7: Merci pour Vianney.
8: À titre personnel.
7: Il y a un seul.
8: Mais non.
7: C'est le premier qui te vient à l'esprit, toi.
8: Bah, Raphaël aussi, par exemple.
7: Bon, d'accord.
8: Je veux dire, vu que j'écoute de la chanson française, je vais prendre des gens qui chantent en français, notamment, et des auteurs. Donc, en fait, c'est pas compliqué. T'appuies tout de suite sur un bouton. La personne, elle est en voiture ou elle est à la maison, elle écoute sa radio, elle entend Patrick Bruel, elle est gênée, elle peut changer automatiquement. Et je vous rappelle aussi, alors que Patrick Bruel est toujours présumé innocent, qu'il y a encore des radios qui passent Jean-Luc Lahaye, qui lui a été condamné, il a été même emprisonné, ou qui passent aussi des morceaux de Noir Désir, alors que...
7: C'est rare, hein, d'entendre Noir Désir à la radio.
8: Ça arrive,
7: hein.
8: Parce que je les entends parfois, alors que Noir Désir, évidemment, la tête de gondole, c'est Bertrand Cantat, qui a tué une femme. Donc en fait, je trouve que c'est pas la même chose en télé et en radio. C'est comme cet été, par exemple, il va y avoir la fête de la musique. Normalement, il y a des standards qui sont repris. Évidemment, le 21 juin, il y a personne qui va reprendre Place des Grands Hommes à la télé. Mais ça, c'est une évidence.
7: Non.
8: Voilà.
7: Non, au concert de Trocadéro, a priori.
8: Voilà.
7: Oui, il y aura pas ça.
8: Ça, c'est une question de jugeote, en fait, tout simplement.
7: Mais est-ce que c'est aux radios, Fred Hermel, de se substituer à la justice quelque part et de décider de boycotter ou pas?
10: Alors moi je pense que déjà on aurait dû enlever Bruel des listes dans les radios déjà parce que c'est très mauvais, c'est insupportable à mon oreille, donc ça
7: ça n'a rien à voir.
10: Mais sérieusement, ben si on commence comme ça, ça va être très compliqué.
7: Pourquoi ?
10: C'est-à-dire que on va par exemple arrêter d'étudier Rimbaud. Rimbaud était négrier à un moment dans sa vie, il a fait du commerce triangulaire d'esclaves. Et Rimbaud est étudié à l'école, donc dans ce cas-là, on va brûler. De toute façon, si on commence à juger les œuvres, on va vider la moitié de bibliothèque. On va plus apprendre Céline, on va plus lire Céline, qui était un horrible antisémite.
7: On va plus regarder Gauguin.
10: On va plus. Degas. Degas était limite pédophile quand même, hein. Attention, hein, Degas, c'était pas un être. Bon, on va enlever, je crois qu'il est au musée d'Orsay, hein, les tableaux de Degas. On va les enlever. Parce que voilà, on va
9: et quelques autres chanteurs
10: qui ont collaboré par exemple. Est-ce que Maurice Chevalier par exemple, on va plus. Bon, c'est
9: quoi en gros
7: Maurice Chevalier, on l'entend assez son
10: après,
7: temps est passé.
10: Oui,
7: quoi.
10: Mais sauf que Maurice Chevalier, il est revenu après, il avait été soupçonné de collaboration. Est-ce qu'on va plus regarder par exemple un des chefs-d'œuvre du cinéma français, Les Enfants du Paradis, parce que Arletty a été elle a pas été condamnée mais a été
9: les Allemands
10: convaincu de collaboration avec les Allemands, enfin avec les nazis, les Allemands, enfin je veux dire, si on commence comme ça, ben on
7: s'est posé la question sur Depardieu au moment du procès de Depardieu.
10: Oui,
7: il y a des gens qui appelaient à ne plus diffuser les films de Depardieu.
10: Désolé,
7: à la télé,
10: non, ce n'est, on n'a pas à faire ça.
7: Oui, mais par exemple, t'es dans ta voiture, tout d'un coup il y a du Patrick Bruel. Ben toi ça peut te gêner, tu vois,
8: tu changes la radio.
7: Oui, bah oui.
10: Moi déjà, je le faisais déjà avant parce que j'aime pas. Mais il y a plein de chanteurs que j'aime pas. Je change, voilà, je zappe.
8: C'est pour ça que c'est pas exactement la même chose que ce soit en radio et en télé. En télé, par exemple,
7: si on te fait chanter.
8: Voilà, on te fait chanter.
10: Ah oui, mais ça non.
8: Et donc ça, c'est normal qu'on puisse enlever son répertoire parce que la personne peut être évidemment heurtée, peut être elle aussi avec une histoire assez lourde à titre personnel, etc. Mais en radio, tu as le principe.
7: Mais faut penser. Imagine, t'es une victime et là, tout d'un coup, t'es dans ta voiture et là, t'entends une chanson de Patrick Bruel. Bah moi, une victime présumée. excusez-moi. Oui,
8: tu changes tout de suite. Mais c'est ce qui leur est déjà arrivé, Estelle, en fait.
7: Peut-être. Là, maintenant, ça y est. Je veux dire, ça y est.
10: Non, il n'a pas été condamné.
7: Oui, non, mais bien sûr. Mais sauf qu'à un moment, on va dire que l'affaire n'était pas encore connue de tous, etc. Ouais. Aujourd'hui, tout le monde sait. Quand tu écoutes Patrick Bruel,
8: tu
7: penses à ça.
10: Oui, mais tu
7: que ce soit vrai ou pas, tu penses à ça.
10: Oui, mais de toute façon, les victimes, elles entendent parler de Patrick Bruel tout le temps en ce moment. Pas pour la musique, mais par exemple, pour le débat que nous sommes en train de faire.
7: Alors, on a Élodie, tiens, en ligne, qui nous appelle de la Loire. Elle est professeure des écoles. Bonjour, Élodie.
11: Bonjour à toute l'équipe.
10: Bonjour, Élodie.
7: Et merci beaucoup d'être avec nous. Élodie, est-ce que vous pensez que les radios devraient boycotter Patrick Bruel et ne plus diffuser ses chansons ?
11: Alors, c'est ma première, alors soyez indulgents. Alors, personnellement, moi, je trouve que ces déprogrammations sont tout à fait légitimes. Après, chacun est libre d'écouter Patrick Bruel dans sa voiture ou sur ses radios. Et d'ailleurs, ce matin, dans les GG, j'étais un peu surprise des propos d'Abel Boyi qui consistait à dire que c'était de l'hypocrisie. Alors, j'ai apprécié énormément son engagement vis-à-vis des victimes d'abus sexuels, mais quand même, aujourd'hui, la différence majeure, c'est que nous avons de nombreuses plaignantes.
7: Bah, en tout cas, il y a une trentaine de témoignages et une dizaine de plaintes.
11: Mmh. Voilà, et ça n'a rien à voir avec des bruits de couloirs qui, soi-disant, circulaient dans le milieu, on va dire.
7: Bien sûr.
11: Donc, moi, je trouve que symboliquement, c'est très important. Mmh. Voilà, alors à titre personnel, j'ai jamais été une fan de Patrick Bruel, mais ma mère l'était vraiment, et elle est tout à fait d'accord avec moi. Et voilà, je voudrais dire à tous ceux aussi qui se plaignent que M. Bruel, Depardieu, etc., leur carrière serait brisée, mais enfin, leur carrière, elle est largement derrière eux, ils en ont largement profité.
7: Bah, là, allait faire, Patrick Bruel, la tournée 35, en fait, pour célébrer les 35 ans de son album À leur regard, la tournée, elle affichait complet partout.
11: Oui, tout à fait. Non, mais je comprends que ce soit dur pour lui, mais bon, moi, personnellement, je me dis qu'il ne peut pas y avoir autant de plaignantes, c'est quand même extrêmement compliqué.
10: Oui, mais.
7: Mais là, c'est un autre sujet, Élodie. Évidemment,
8: il y a plein de plaignantes, etc. Mais c'est la question.
7: Mais la question n'est pas là, est-ce qu'elles doivent être crues ou pas. La question, elle est est-ce qu'on doit continuer à diffuser du Bruel à la radio? Est-ce que ça vous heurte?
11: Moi, je l'écoute pas, mais je trouve que c'est légitime que certaines radios décident de ne pas le programmer. C'est ça.
7: Okay.
11: Pour moi, ma réponse, elle est là.
7: Et très bien. Merci beaucoup, Élodie. Très belle première. Élodie, n'hésitez pas à nous rappeler. Et merci d'avoir été avec nous.
11: Merci à vous.
7: Rémi Barré.
1: Et les radios, juste rajoute un mot, et les radios concernées, d'ailleurs, se justifient en expliquant que vu les mois et vu le nombre de plaintes qui sont déposées et de témoignages, elles préfèrent, en attendant que la justice statue, mettre entre parenthèses l'artiste.
7: C'est un stand-by, en fait.
1: Mais exactement. Je vais juste lire un message qui nous arrive. Il y a beaucoup de messages qui, quand même, insistent sur la présomption d'innocence.
7: Bien sûr, bien sûr.
1: Message, par exemple, de Pascal qui nous dit c'est honteux de cesser la diffusion de ses chansons. Certes, cela peut gêner les gens, mais jusqu'à preuve du contraire, il est présumé innocent.
9: Je pense qu'on mélange tout. Un concert à venir avec un homme en chair et en os sur scène, je comprends que ça dérange. Une chanson enregistrée il y a 20 ans et qu'on connaît par cœur, moi ça me dérange qu'on le boycotte. Bon, et puis et encore cette moi le tribunal de l'émoi, le tribunal des médias, alors je suis pas en train de dire qu'il est innocent, loin de là. Bon, mais mais le tribunal de l'émoi, c'est quelque chose qui me dérange quand même toujours, parce qu'aujourd'hui on ne juge plus les choses que par l'émotion et jamais par la raison. Et là, en plus, il y a la justice qui se place au-dessus.
7: Alors après, la petite différence, moi, là où je suis pas d'accord avec toi, c'est que quand tu vas à un concert de Patrick Bruel, c'est toi avec toi, c'est-à-dire que c'est toi qui as décidé de prendre ta place, etc. À la radio, on t'inflige. C'est-à-dire qu'en fait, à la radio, c'est pas toi qui
10: le
7: dis. C'est pas les disques à la demande. C'est-à-dire tout d'un coup, que tu le veuilles ou non, tu vas l'écouter. Tandis que le concert, c'est une action de ta part. Donc c'est pas pareil.
9: Quelque chose à la radio, je coupe ou je change.
10: Il y a un élément à donner quand même, c'est que quand c'est diffusé à la radio, Patrick Bruel gagne de l'argent.
7: Exactement.
10: Ça, il faut quand même l'expliquer. Alors moi, j'insiste, ça doit pas, il doit être diffusé. Mais ça s'appelle des droits d'auteur.
7: Exactement.
10: C'est-à-dire, c'est pas simplement quand vous allez sur les plateformes. C'est-à-dire que la radio paye des droits d'auteur.
7: Il touche de l'argent à chaque fois que la chanson
10: elle est entendue dans un ascenseur, il touche de l'argent. Donc,
7: Karine Galli, vous faites une soirée aujourd'hui chez vous, et je sais que vous adorez Patrick Bruel. Vous diffusez ses chansons ou pas? Vous mettez Place des grands hommes?
8: Je sais pas, parce qu'en fait le problème, c'est qu'évidemment, Moi, vous le savez, je suis fan de Patrick Bruel. Et donc,
7: on allait à des concerts ensemble. Et voilà. Il faut le dire.
8: Et, voilà. Et c'est énormément de souvenirs. C'est-à-dire que, par exemple, à la base, on voulait aller avec mes cousines, parce qu'on adore Patrick Bruel depuis qu'on est jeune, voir une des dates de À le Regard, les 35 ans, comme vous avez dit. Évidemment, on ne va pas y aller au final. Mais en fait, c'est énormément de souvenirs. Aujourd'hui, effectivement, je ne le mets plus quand j'écoute de la musique. Mais je ne dis pas que je ne le ferai plus jamais. Mais moi, ce qui me surprend aussi, quand même, c'est l'hystérisation autour de Patrick Bruel. Donc, vous le savez, je suis fan de Bruel, donc j'ai plein de copines qui adorent Bruel, etc. Et j'ai une amie qui avait pris, j'en avais parlé la dernière fois, des places au Cirque d'Hiver.
7: Tout à fait.
8: Elle a demandé à être remboursée. Bon, pour l'instant, le Cirque d'Hiver fait le mort, donc elle ne sait pas si elle sera remboursée ou pas. Et donc, elle a proposé sa place sur un compte Facebook fan de Patrick Bruel. Mais c'est un torrent de haine qu'elle se prend.
7: Ah oui, pourquoi ?
8: Mais les gens sont dingues. Ah, ben c'est-à-dire qu'elle a eu droit à « Ah, toi aussi, t'as violé. Ah, toi aussi, tu penses qu'il va te violer. Ah, ça y est, vous êtes du genre à céder à la folie ambiante. » Mais les gens sont dingues. C'est-à-dire que tu aimes Patrick Bruel, tu es terriblement déçu de toutes les accusations qui sont... Et donc forcément, les victimes sont des menteuses. Mais c'est quand même fou que n'importe quel sujet hystérise les gens comme ça.
7: Bah, c'est ce que disait Jacques Legros. Hein.
10: Ouais, enfin, l'hystérisation autour de Patrick Bruel, elle existait dès le début. Hein.
8: Oui, d'accord, dans mais en fait...
10: C'est la première fois qu'en France...
8: C'est sidérant
10: il y avait
8: quand même, Fred.
10: Patrick et tout. Enfin, il y avait un côté, donc, là, un côté hystérique qui, moi, m'agaçait profondément dans les années 80 déjà.
8: Tu as une personne qui, à la base, est fan de Bruel et qui veut se faire potentiellement rembourser sa place en la vendant, et elle se fait attaquer de toutes parts par des fans hystériques de Bruel. Mais je veux dire, tu es encore libre de ne plus vouloir associer ta passion et ton amour pour Patrick Bruel à des dates de concert. Tu es en droit d'avoir adoré Bruel et de plus pouvoir aujourd'hui cautionner évidemment ce qu'il a fait, s'il les a fait, parce qu'évidemment il y a une présomption d'innocence.
7: On a une fan de Patrick Bruel justement qui nous a appelé au 32-16 qui est avec nous, c'est Ludivine d'Hilliers-Combray en Eure-et-Loire. Bonjour Ludivine.
12: Bonjour Estelle, bonjour l'équipe.
10: Bonjour Ludivine.
7: Toujours fan de Patrick Bruel, Ludivine?
12: Toujours.
7: D'accord, ça n'a rien changé?
12: Ça n'a rien changé.
7: D'accord, et là vous allez aller le voir en concert?
12: Oui, il passe à Chartres au mois d'octobre, j'ai ma place depuis le début et je compte y aller.
7: Et vous êtes sûr qu'il va jouer en concert au mois d'octobre?
12: Alors si de lui-même il décide d'annuler son passage, j'en serais déçue, mais je comprendrais. Mais pour moi, tant que la justice n'a pas rendu son verdict, il est présumé innocent.
7: Et quand même, ça vous fait pas flancher de voir une trentaine de témoignages, une dizaine de plaintes pour viol et agression sexuelle?
12: Alors, je vais pas vous dire ni oui ni non. Si ces personnes-là ont décidé de porter plainte, elles ont leurs raisons. Maintenant, à la justice de faire son devoir et de traiter. Mmh. Mais au bout d'un moment, tous les jours, on allume la télé, on écoute la radio, on parle que de ça. C'est plus possible.
7: Oui, mais on parle que de ça parce que, oui, mais Ludivine, on aimerait ne pouvoir parler que de ses chansons. Mais oui. Mais on ne parle que de ça, comme vous dites, c'est parce qu'il y a encore une fois une trentaine de témoignages et 10 plaintes. Donc, évidemment qu'on en parle. Enfin, c'est normal, c'est extrêmement important.
12: Ah oui, non, mais je suis d'accord avec vous. Mais ce qu'il y a, c'est que, au bout d'un moment, quand s'il est déclaré innocent, que toutes les affaires sont déclarées non coupables, ça, on n'en parlera plus. On dira pas, Patrick a été lavé.
7: Ah bah si, on en parlera, Ludivine, mais bon,
10: moins.
7: Voilà.
12: On voit plusieurs personnes comme Sébastien Coé ou Slimane et tout ça qui ont été déclarés non coupables, innocents.
7: Slimane, il a été condamné. Hein.
12: Ah, il a été. Voilà.
7: Il me semble, on va vérifier, voilà. Mais
12: Sébastien Coé, il a été.
7: Mais l'affaire est toujours en cours. L'affaire est toujours en cours. Ouais. Mais encore une fois, là, on parle d'une dizaine de plaintes et d'une trentaine de témoignages. Mais en tout cas, Ludivine, vous faites partie des fans de Patrick Bruel qui continuaient à écouter ses chansons et à aller au concert.
8: Juste, j'espère, et je ne dis pas que c'est le cas de cette fan, c'est qu'en fait, je trouve ça dingue que des fans n'aient aucun recul. Alors évidemment, le fan et recul dans la même phrase, on a du mal. Mais comment peut-on autant attaquer toutes ces femmes qui se disent être victimes et qui témoignent? C'est quand même hallucinant. C'est-à-dire qu'en fait,
7: c'est pas le cas du divin. Hein. Le divin, elle a attaqué personne.
8: Non, je dis pas le cas du divin. Non, mais vous voyez bien. Je veux dire, par exemple, sur les attaques que Flavie Flamand et que toutes les autres, par exemple, victimes reçoivent, c'est des sauts de merde continuellement.
10: Mais c'est pareil. C'est comme le clubisme, tu vois, de un joueur de foot, c'est pareil. Un joueur de foot qui est accusé des pires trucs. Ben non, mais c'est pareil. Ben les fans sont toujours derrière lui. Enfin, tu vois, il y a ça. Enfin, c'est-à-dire que ils se sentent eux-mêmes attaqués parce qu'on attaque leur idole. Bon.
8: Non, mais c'est complètement excessif. Oui. La justice doit passer et c'est pas les fans qui peuvent déclarer, c'est pas nous qui vont déclarer.
7: Mais Ludivine, elle a le droit d'aller au concert.
8: Ça, je suis d'accord. Mais les attaques auprès de toutes les victimes, c'est complètement sidérant. C'est-à-dire qu'on est dans un monde où on te dit, il faut que vous parliez, on vous écoute. Mais en fait, quand la parole se libère, derrière, c'est un flot d'insultes. Il y en a qui ont même fait des tentatives de suicide à l'époque lorsqu'elles ont commencé à dénoncer les actes de Patrick Bruel.
7: Et on termine avec Jean-Pierre. Merci Ludivine. On termine avec Jean-Pierre de Lyon. Il est conseiller en gestion de patrimoine, il voulait réagir. Bonjour Jean-Pierre.
13: Bonjour Estelle, bonjour toute l'équipe.
10: Bonjour Jean-Pierre.
7: Jean-Pierre, est-ce que ça va trop loin ce boycott de Patrick Bruel pour vous?
13: Ça va trop loin, il y a beaucoup d'hypocrisie et je suis à l'aise pour le dire car comme Fred, alors voilà. Moi déjà aujourd'hui quand j'entends Bruel à une radio, sur une radio, je zappe. Voilà.
7: Oui,
13: mais comme ça, je zappe sur d'autres artistes.
7: Parce que vous n'aimez pas sa musique.
13: Parce que j'aime pas sa musique. J'aime pas le personnage, tout simplement, mais peu importe. Ce qui me dérange, il y a beaucoup trop de contradictions. J'entends Jacques qui dit il faut présomption d'innocence, mais en même temps explique que Patrick Bruel, quand même, il pourrait de lui-même aujourd'hui se boycotter. Bah, donc, quelque part, on estime que...
7: Il pourrait se mettre en retrait pour calmer le jeu.
13: Mais on devrait tous, en fait, être offusqués de quoi? Alors, évidemment qu'il y a probablement des victimes. Ce qui devrait aujourd'hui nous révolter, c'est pourquoi la justice n'a toujours pas pris le dossier en main. Pourquoi la justice va durer pendant des années? Il
7: vous
13: est là
7: raison.
13: Le problème. Et après, moi j'en ai marre, et vous voyez, quand je parle d'hypocrisie, vous voyez, vous avez parlé de Slimane. Slimane, il a été condamné.
10: Oui.
13: Slimane, il est passé dans The Voice. Je n'ai pas entendu de féministe ou quoi que ce soit aller manifester devant TF1 en disant que c'était un scandale.
10: C'est vrai.
13: Nagui, monsieur, moi j'ai toujours monsieur bonne conscience, moi j'explique aux autres ce qu'il faut faire. Il veut retirer les chansons de Bruel.
7: Bah, c'est son droit.
13: J'entends, c'est son droit. En expliquant que pourquoi il fait ça? Parce qu'à chaque fois qu'un artiste est condamné, il retire. Je suis désolé, aujourd'hui Bruel n'est pas condamné. Par contre, Nagui...
7: Oui.

0: je reprends les termes de Jacques Le Gros, qui à mon avis sont les bons, pour apaiser, en fait on ne le diffuse pas. Ça ne changera rien à la vie de Patrick Bruel d'être diffusé ou pas, dans, on n'arrête pas les, on n'oublie pas les paroles, pardon.
1: Procès dans quelques mois, j'entends, mais ça va prendre des années. Et quand on parle de Nagui, moi je suis désolé. Moi Nagui, je l'ai vu tout souriant. Ça ne l'a pas gêné de faire le beau dans la, dans la tribune présidentielle du Paris Saint-Germain pour encourager le PSG et Hakimi.
0: Oui, ben, désolé,
1: mais quelque part, moi, enfin, si je suis la victime ou si je fais partie des proches de la victime d'Hakimi, je trouve que je peux être aussi coqué et heurté de voir Nagui, monsieur, j'explique à tout le monde ce qu'il faut faire, être dans la tribune en train de pavoiser devant le PSG. À un moment donné, il faut qu'il y ait une cohérence. Voilà.
0: Et quand la toute petite différence, et c'est pour ça que je fais la différence entre les concerts et une pièce de théâtre. Parce que vous allez voir une pièce de théâtre, vous allez pas forcément voir Patrick Bruel, vous allez voir une pièce. Quand vous allez voir le Paris Saint-Germain, vous allez voir une équipe et non pas Hakimi. Je pense qu'il y a très peu de gens qui disent, oh là, trop chouette, je vais voir Hakimi ce soir. Donc, en fait, c'est pas tout à fait pareil. Alors que si vous allez à un concert de Patrick Bruel, là, vous allez vraiment voir Bruel. Vous voyez, je pense qu'il y a une petite distinction quand même.
1: Oui, enfin un peu, voilà, mais si je me place côté victime, puisqu'on dit à chaque fois qu'on me place côté victime, je suis désolé, celles qui accusent Hakimi ou d'autres, peuvent être aussi choquées de voir que je suis heurtées. Voilà, et si on doit tout arrêter, enfin comme le disait Fred, à un moment donné, les bibliothèques vont être vidées.
0: On n'écoutera plus beaucoup de musique.
1: Ça va être compliqué, quoi. Je veux dire, on va se retrouver avec la danse des canards, quoi.
0: Ben merci en tout cas Jean-Pierre d'avoir été
2: encore, je suis sûr que derrière la danse des canards on peut trouver quelque chose.
0: Faut quand même faire attention, il y a des métaphores derrière tout ça.
2: Voilà, c'est pour ça.
0: Faut quand même faire très attention. Merci Jean-Pierre, je crois qu'il nous fait quand même réfléchir avec son témoignage. Merci beaucoup. Jean-Pierre, on termine avec des messages. Rémi, le résultat de notre sondage.
3: Oui, des messages que vous nous envoyez notamment sur le compte WhatsApp de l'émission au 06 12 424 424 comme le fait Riberton qui nous dit bonjour. Quand Bertrand Cantat a été condamné et est allé en prison, eh bien j'avais énormément de mal à réécouter des musiques de Noir Désir alors que j'étais fan. C'est juste une question de conscience. On vous a posé la question, affaire Bruel, faut-il arrêter de diffuser ses chansons? C'est le non qui l'emporte pour 72% de ceux qui sont prononcés sur nos réseaux sociaux.
0: Dans un instant, dans SM Midi, on parle crème solaire. Bah oui, c'est dramatique, mais là, il y a beaucoup de Français qui n'utilisent pas de crème solaire, qui ne se protègent pas du soleil, alors même qu'on sait que 9 cancers de la peau sur 10 sont liés au soleil. Est-ce qu'il faudrait rembourser les crèmes solaires, parce que c'est cher, pour aider les Français à mieux se protéger, justement? Bah écoutez, on en débat avec vous dans un instant au 32-16. À tout de suite.
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13: Il est midi 33, vous êtes sur RMC, RMC Story, dans Estelle Midi, avec Rémi Barré, Fred Hermel, Karine Galli et Jacques Legros. Et on va tout de suite s'intéresser à la désaffection du jour, et c'est celle pour la crème solaire. Près d'un tiers des Français ne se protègent jamais du soleil, alors même que le nombre des cancers de la peau a triplé depuis 1990 et que 90% de ces cancers sont dus à une exposition excessive. Les Français boudent les crèmes, Rémi, par oubli. Bon, oui, on peut oublier de mettre de la crème, mais surtout à cause des prix.
14: Oui, les dernières études sur le sujet remontent à l'été dernier, l'été 2025, où selon des chiffres de Pharmastat, le prix moyen d'une crème solaire aurait augmenté de près de 20% sur un an, pour s'établir en moyenne à 17€ le tube. C'est une moyenne. La raison de cette hausse, qui se constate aussi en supermarché, hein, c'est surtout une raison industrielle. Il faut le savoir, les filtres UV, qui constituent l'un des principaux composants des crèmes solaires, ont fortement augmenté leur prix. En 2022, les industriels ont connu des soucis d'approvisionnement. Il cherche depuis à imposer des hausses de prix lors des négociations annuelles. Autre explication, la crème solaire est par définition un produit de saison et dépend beaucoup de l'offre et de la demande, donc des conditions météo.
13: Oui, en automne, on en achète moins.
14: Une demande accrue lors des pics de chaleur contribue à l'inflation de ces produits, à l'inflation de leur prix. Plus il y a de soleil, plus il fait chaud. Plus les prix augmentent, ça veut dire que là, en ce moment, ça risque de grimper. Aujourd'hui, la sécurité sociale ne rembourse pas les crèmes solaires, sauf prescription médicale. Pour une personne qui aura des problèmes de cutanée notamment. Elles sont considérées, en tout cas ces crèmes, comme des produits de confort ou de simple prévention par la sécurité sociale. Si certaines mutuelles proposent un remboursement partiel ou total des crèmes solaires, ça arrive. Bon, ça dépend fortement du contrat souscrit et souvent ce sont des mutuelles qu'on dit premium, donc assez chères.
13: Faut-il rembourser les crèmes solaires pour que les Français en mettent tout simplement, Karine Galli?
15: On ne peut pas tout rembourser, Estelle, vous le savez bien. La priorité, c'est quand même de sensibiliser les gens, parce que je suis désolée,
13: ça marche
15: en fait,
13: pas.
15: Par exemple. Mais oui, non, mais c'est ça, en fait. On vous dit, et on le fait tous, il faut vous laver les dents 3 fois par jour. C'est acté, c'est rentré évidemment dans la routine de tout le monde, ou 2 fois. Mais en tout cas, c'est une évidence. Eh bien, la crème solaire, ça doit devenir une évidence, parce qu'en fait, vous l'avez dit, les 3/4 du temps, c'est soit on l'oublie, soit j'ai était la débile ado qui mettait pas de la crème, qui même mettait du Monoï pour bronzer.
13: Vous étiez du genre à mettre de la graisse à traire.
15: Voilà.
13: J'en étais sûr.
15: Donc, évidemment, j'ai bousillé ma peau, j'ai pris des coups de soleil, j'étais noire et je trouvais ça génial. Alors qu'en fait, évidemment, c'est extrêmement dangereux. Vous l'avez rappelé, le cancer numéro 1, c'est le cancer de la peau. Donc, en fait, déjà, on nous a éduqués par rapport à il y a quelques années où on était quand même beaucoup moins informés. Mais en fait, ça doit être quelque chose d'obligatoire. Dans le matin, tu pars de chez toi, parce que dans le sud, par exemple, mais il n'y a pas que dans le sud, tu pars de chez toi, tu te mets de la crème solaire, en fait. Il faut que ça devienne vraiment quelque chose d'évident.
13: Oui, mais quand c'est 25 euros le tube, aujourd'hui, t'as des Français qui ont du mal à remplir le réservoir de leur voiture. Quand ils voient 25 euros le tube et ils se disent,
12: Bah, ça va,
13: c'est pas très grave. Bah, le non, problème, c'est ça.
15: Bien sûr que
13: si c'était remboursé, peut-être qu'on en mettrait
15: évidemment
13: plus.
15: Évidemment que si c'était remboursé, ça serait mieux. Mais vu qu'on peut pas tout rembourser, c'est aussi,
13: il faut. Oui, mais là, c'est un truc de santé publique.
15: Il faut rappeler aux gens à quel point c'est important. Parce qu'il y a encore plein de gens qui pensent que mettre de la crème solaire, effectivement, c'est pas obligatoire, c'est un petit plus, c'est que si tu te mets à bronzer, etc. En fait, il faut vraiment, je veux dire, c'est comme il y a 20 ans, on te disait la cigarette tue, ben, tu l'avais en tête, mais tu te comprenais pas que c'était une réalité. Eh bien, le soleil tue, en fait. C'est ça qu'il voilà. faut vraiment qu'on ait tous en tête.
12: Bien, Karim. Et il faut la renouveler toutes les deux heures, la crème solaire. Il faut pas mettre moins de 50 d'UV, là, de protection. Sinon, ça sert à rien. Mais moi, je propose qu'on rembourse, on demande le remboursement des brosses à dents.
13: Ça n'a rien à voir.
12: Comment ça n'a rien à voir?
13: La santé des dents,
12: c'est aussi important que la santé de la peau. Donc, on rembourse les brosses à dents, on rembourse le dentifrice. Qu'est-ce qu'on va rembourser d'autre encore? L'ombre du parasol, peut-être.
13: Mais moi, je suis pour le remboursement des crèmes solaires. En fait, à un moment, ça te coûte plus cher. Je veux dire, de traiter un mélanome, que d'acheter une crème solaire une fois dans l'année.
12: Ça, je connais très, très bien. Mais dans ce cas-là, tu fais comme moi, tu restes à l'ombre.
13: Oui, mais vous, Jacques, mais vous savez très bien. Mais franchement, quand on est ado, on est débile. Oui. Voilà, moi aussi. En plus, j'ai la peau mate, donc je peux vous dire que
12: on est vieux,
13: la crème
12: on est
13: solaire.
12: Aussi.
13: Et même ayant eu des parents médecins, je peux vous dire, j'ai pas vu l'ombre d'une crème solaire avant.
15: Oui, mais Estelle,
13: avant 25
15: vous
13: ans.
15: Vous êtes l'exemple parfait de même si on vous l'avait remboursé, ça n'aurait rien changé.
13: Et bien
15: parce que vous n'étiez pas assez alerté et vous aviez qu'une envie, comme moi, c'est d'être bronzé. Ben oui, on était débile.
13: Mais aujourd'hui,
15: donc, il faut qu'on vous dise, tu mets pas de crème, tu meurs.
13: Mais sauf que aujourd'hui, les gens savent et les gens, un tiers des Français qui met pas de crème solaire. Donc en fait, et la proportion augmente. Pourquoi ça augmente? Parce que les prix augmentent. Et avant de venir avec vous, Fred, on va prendre Charles en ligne parce qu'il est médecin cancérologue et il nous appelle de Gouvieux dans l'Oise. Donc justement, je vais vous poser la question, Charles, parce que vous êtes cancérologue, est-ce que ça servirait à quelque chose, de rembourser les crèmes solaires?
16: Alors, pour rebondir, parce qu'on parlait de remboursement, moi je suis d'accord avec vous, Estelle, hein. La prévention elle est souvent plus efficace et moins coûteuse que le traitement, hein. Et on parle du mélanome, mais faut pas oublier, hein. Il y a les mélanomes, les carcinomes basocellulaires, les carcinomes épidermoïdes. On monte à plus de 140 000 cas, nouveaux cas chaque année en France. Hein.
13: C'est énorme.
16: Donc moi, si je devais, dans l'optique d'un remboursement, il serait assez ciblé. Deux populations. Chez les adultes, pour moi, ça serait plutôt les professions exposées. Mm-hmm. Je pense aux jardiniers, les ouvriers dans le bâtiment. Voilà, c'est vraiment les populations exposées à l'extérieur. Mm-hmm. Et après, il faut pas oublier au niveau les enfants, parce que l'exposition dans l'enfance, ça reste un facteur de risque majeur de mélanome. Mm-hmm. Et comme vous l'avez dit, hein, les conditions économiques actuelles, tous les parents n'ont pas les moyens d'acheter des crèmes solaires. Donc, peut-être sous condition de ressources, de pouvoir donner un coup de pouce. En tout cas, d'un point de vue santé publique, ça serait le plus pertinent. Et il faut pas oublier que le bronzage, c'est pas la preuve que la peau est protégée, mais plutôt qu'elle est agressée. Hein. La production de mélanine, c'est pour protéger l'ADN, hein, parce qu'il faut pas oublier que les UV vont casser les molécules d'ADN qui peuvent provoquer le cancer. Et donc vraiment la crème solaire, c'est indispensable. Mais comme on le dit, hein, c'est plus simple de la mettre en place tous les jours si on est informé dans le cadre de son entreprise et qu'en plus si elle est remboursée, qu'elle est financée, ça sera d'autant plus systématique. Bien sûr, la crème solaire, ça remplacera pas le chapeau, les vêtements couvrants et l'ombre. Mais voilà, moi, mon point de vue, il est assez clair. Il faut faire de la prévention, c'est indispensable.
13: Et Charles, justement, en ce moment, on sait qu'il fait très chaud. Est-ce que, à partir de maintenant, quand les gamins partent à l'école, par exemple, on leur met un petit coup de crème solaire sur les jambes, sur les bras, sur la figure, au moins en prévention?
16: Bien entendu.
13: D'accord.
16: Après, je dis bien entendu, ça veut pas dire que je le fais moi-même pour mes enfants. On est tous mauvais à ce moment-là. Et en fait, je suis pas là pour donner des leçons. En fait, c'est clairement tout. On doit tous faire des efforts. On le fait quand on sait qu'il y aura une exposition, surtout qui va durer un peu dans le temps. Mais là, actuellement, nos enfants qui sont dans les cours de récréation et tout ça, bien sûr, il faudrait le faire.
13: Et c'est vrai qu'on n'y pense pas.
16: On n'y pense pas quand on va en terrasse. On n'est pas des bons élèves à ce niveau-là.
13: Oui.
16: Mais qu'on soit médecin, non médecin, on n'est pas assez de bons élèves. Mais comme on le dit, voilà, 140 000. Et encore, c'est des fourchettes, on a du mal à estimer tellement le nombre de cancers cutanés est fréquent. Et après, on n'est pas tous égaux, bien entendu. On pense aux Australiens.
13: C'est ça.
16: Voilà.
13: Et on rappelle quand même que le département, l'un des départements où il y a le plus de cancers de la peau, c'est les Côtes d'Armor, en Bretagne. Ouais. Et tout simplement parce que, dans le sud, tu dis, il va faire chaud, donc tu mets de la crème solaire, etc. Et en Bretagne, il y a toujours le petit vent qui va bien. Et donc, en fait, on se rend moins compte que, mais le soleil, il agresse pareil.
16: Il n'y a pas de corrélation entre la température extérieure et le risque.
12: Ni avec les nuages, docteur, hein.
16: Exactement.
13: Oui. Bon, j'ai envie d'aller m'acheter une crème solaire, c'est horrible. Merci beaucoup. En tant que bonne hypochondriaque, je suis à deux doigts de sortir du studio. Merci beaucoup, Charles, en tout cas, pour toutes ces explications. Alors bon, bah, Fred, c'est difficile de passer après un cancérologue, quand même, mais est-ce que vous pensez qu'il serait de bon ton, parce qu'on rembourse tout et n'importe quoi aujourd'hui, au moins de rembourser la crème solaire quand on entend ce que vient de nous dire Charles?
17: Que dit Charles pour les populations exposées dans le cadre de leur travail, pourquoi pas? Après, le problème, c'est que ça risque de faire monter les prix. Parce qu'à partir du moment où c'est remboursé, ben, il y a certains qui vont encore se gaver. Moi, sincèrement, quand je vois le prix 20 balles, 25, non, mais c'est indécent. C'est indécent. Ouais.
13: Alors, t'en as des moins chers, hein, quand même. Hein,
14: oui, pour sa santé. S'il y a des crèmes solaires premier prix,
13: ouais, mais elles sont forcément agréées.
14: Qui ne sont pas forcément plus mauvaises, parce
13: exactement,
14: que l'UFC que Choisir a fait une étude l'année dernière, et je ne vais pas donner le nom, mais c'est un magasin discount bien connu en France.
13: Le Lidl.
14: Qui fait une crème solaire à 5,99€.
13: La sienne.
14: Qui était pas mal notée, qui avait une note assez
17: bonne. Mais vous savez, moi, j'ai toujours d'autres trucs, j'ai réflexe d'aller en pharmacie, en fait.
13: Oui, mais
17: ça coûte une fortune. Bah oui, parce que tu te dis, voilà. Puis à partir d'un certain âge, tu fais plus attention, bien entendu. Et voilà, et tu dis, c'est 25 balles, quoi. Et surtout que ça te suffit pas. Tu passes une semaine.
13: Après, c'est 25 balles, pourquoi? Parce que, en fait, les crèmes à 25 balles, c'est celle où il y a un petit parasol. Comme si ça te protégeait mieux, parce qu'il y avait un petit parasol sur le packaging. Oui, le packaging est hyper joli. Ou alors, ils mettent un bébé dessus. Comme s'il y avait de la crème spéciale bébé. Et donc, on paye plus cher. Mais ça peut être comme pour les montures de lunettes. Aujourd'hui, si vous prenez des montures Prada, bon, bah, on va pas vous les rembourser. Mais il y a des montures qui sont sécurité sociale. Elles sont peut-être moins fashion, mais en tout cas elles sont remboursées.
17: Faisons ça.
13: Que des crèmes génériques, crème soleil, sans le petit parasol, la petite photo du gamin qui va bien, etc. Une crème neutre, mais indice 50, celle-là, elle est remboursée.
15: Oui,
13: tout
15: mais
13: simplement.
15: Estelle, il nous a bien expliqué quand même le métier. On différencie effectivement les gens qui sont amenés à être constamment au soleil par rapport à leur métier, les jardiniers, etc. De toute façon, si vous regardez quand même globalement, les jardiniers qui sont évidemment des professionnels, ils travaillent avec des manches longues parce qu'effectivement, ça te protège, avec des chapeaux, ils sont pas en short, ils sont en pantalon, etc. Mon père, il passe sa journée au jardin depuis 40 ans, il est toujours habillé de la tête aux pieds. Parce que c'est une évidence qu'en fait, tu dois te protéger du soleil. Mais par contre, le problème, c'est qu'en fait, on ne te rabâche pas à quel point le soleil est dangereux et à quel point tu dois mettre de la crème toujours. Le médecin, vos parents ou moi, c'était pas une question de moyens. C'est une question qu'en fait, on ne te le répète pas assez et ça ne rentre pas dans les habitudes de tout le monde. Il y a un problème financier pour certains, mais il y a aussi un problème de dangerosité qui n'est pas assez expliqué. Si tous les jours, on te matraque vraiment que une demi-heure d'exposition au soleil, c'est comme si tu t'étais resté pendant des heures à brûler, que ça te prend évidemment du capital au niveau de ta peau, etc., ça finira par rentrer dans les habitudes de chacun. Parce qu'aujourd'hui, c'est quelque chose qui n'est pas... Tu fais un micro-trottoir, les gens n'ont pas conscience, nous n'avons pas conscience de la dangerosité.
13: Et après, expliquer aux gens que la crème solaire, c'est pas qu'à la plage, c'est même quand tu sors.
15: Mais en ville,
13: t'as autant de chances de prendre un coup de soleil qu'à la plage, on n'y pense jamais. Tu vas en terrasse, tu dis, oh chouette, je vais bronzer un peu.
15: Donc c'est la prévention qu'il faut, il faut rabâcher constamment.
13: Nous sommes avec Nicolas. Nicolas, il nous appelle de l'Hérault et il est commercial pour une marque de crème solaire. Bonjour Nicolas.
18: Bonjour à tous.
14: Bonjour.
13: Nicolas qui est de la partie. Nicolas, faut la rembourser ou pas la crème solaire?
18: Alors déjà, je souscris à ce qu'a dit Charles, le médecin, il faut se protéger du soleil, et je rebondis sur ce que vous dites, il faut se protéger du soleil tous les jours, et même dans les activités, on va dire, du quotidien, puisque quasiment plus de deux tiers des coups de soleil sont attrapés lors d'expositions dites involontaires, le café en terrasse, le jardinage, et aujourd'hui, on a des solutions de qualité qui sont quand même abordables. Alors je vous entends parler de prix...
13: C'est quoi abordable, Nicolas?
18: Abordable pour moi, c'est par exemple un spray 200 ml qui va faire deux enfants, deux adultes, une semaine à moins de 20€ avec une qualité pharmaceutique. J'entendais tout à l'heure qu'on parlait de la pharmacie au niveau de la qualité. Je souscris effectivement à ça. Je pense qu'en pharmacie, toutes les marques se valent à petit peu près. Vous avez de très très bons produits abordables. Et puis l'été, vous avez des promos. Et puis le reste de l'année, vous pouvez utiliser des crèmes hydratantes, par exemple anti-âge, qui contiennent un indice de photoprotection et qui va aussi prévenir contre le vieillissement cutané. Il ne faut pas l'oublier. Hein. C'est le premier anti-âge qu'on met dans sa vie. C'est un produit solaire. Et bien évidemment, pour prévenir tous ces cancers cutanés qui évidemment sont en hausse. Parce que je pense que les politiques gouvernementales sont orientées vers la photoprotection l'été, à réappliquer un produit solaire chaque deux heures quand vous allez à la plage. Et le reste de l'année, on le zappe complètement. Mais regardez un petit peu les rayons en pharmacie, par exemple, vous verrez qu'il y a de plus en plus de crèmes avec des indices de photoprotection au même prix qu'une crème hydratante classique. Une crème hydratante, aujourd'hui, à 18€ en pharmacie, 15€, vous avez... le solaire, c'est pas si onéreux que ça. Et je pense qu'il y a vraiment une prise de conscience individuelle. Et je finirai par rebondir sur les enfants. Effectivement, le capital solaire des enfants est consommé avant l'âge de 10 ans. Et quand moi j'habite à côté de Montpellier, quand je vais sur la plage, que je vois des gamins de 2, 3 ans à midi, 14 heures en plein cagnard, sans casquette, sans lunettes, c'est impressionnant. C'est ça.
13: Non, mais vous avez raison, et c'est vrai que en tant que parent, on est souvent totalement inconscient et qu'il faudrait faire peut-être plus de campagnes de prévention. Merci beaucoup. Nicolas, faut-il rembourser les crèmes solaires, Rémi ?
14: On vous a posé la question sur nos réseaux sociaux. La réponse est non. C'est massif. Marre de l'État qui rembourse tout. En tout cas, qui aide trop parfois, parce que c'est notre argent. 88% de ceux qui sont prononcés sur nos réseaux sociaux sont.
13: Enfin, les cancers de la peau, ça nous coûte quand même très, très cher. Dans un instant, on va parler immobilier avec notre notaire. Oui, c'est vendredi, c'est le rendez-vous des notaires. On va parler appartement reçu en héritage. À tout de suite.
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13: Il est midi 51, vous êtes dans Estelle Midi sur RMC. RMC Story, nous sommes vendredi et le vendredi, c'est le rendez-vous des notaires.
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13: Et nous sommes avec une notaire qu'on aime beaucoup dans l'émission, c'est maître Nathalie Gozy-Goussoas, notaire à Paris. Bonjour maître.
6: Bonjour, bonjour à tous.
13: Et vous allez devoir répondre à la question de Dorian qui a 28 ans et qui nous dit « Bonjour, j'ai le projet de vendre un appartement que j'ai reçu en héritage. Quels sont les documents que je devrais réunir pour la vente du bien maître ?»
6: Bah, il a raison Dorian de se poser cette question parce que avant de le mettre en vente, effectivement, il faut savoir tous les documents qu'il a à réunir avant qu'on lui dise que lorsqu'il aura trouvé un acquéreur, bah, il manque telle autorisation. Mm-hmm. Parce que alors, ce qu'il faut savoir, c'est est-ce que Dorian, l'histoire ne le dit pas, est-ce qu'il a reçu par héritage ou par donation, c'est-à-dire par décès ou par donation.
13: D'accord.
6: Si c'est une donation, il faudra l'accord de celui qui lui a donné, le donateur. Parce que parfois, dans les donations, il y a ce qui s'appelle des clauses d'inaliénabilité. C'est-à-dire que tu ne peux pas le vendre sans mon accord. Et si Dorian l'a reçu par succession, bah, il faut savoir s'il n'est pas tout seul.
13: Ah oui,
6: chère Esther, Estelle. S'il n'est pas tout seul, parce que s'il a plusieurs co-héritiers, bah, faudra aussi l'accord de ses co-héritiers. Ça, c'est souvent le problème, souvent dans les indivisions qu'on rencontre les notaires de France. Eh ben, il y en a toujours un qui veut vendre et puis l'autre qui est plus réticent. Ou alors, on lui donne pas le bon prix. Donc, il y a tout. Il faut aller voir son notaire pour vérifier quelles sont les conditions. Si c'est une maison, réunir les documents, ce qu'on appelle les documents d'urbanisme pour voir s'il y a le bon raccordement à l'égout.
13: On les trouve où, ces documents?
6: Mais c'est il va voir ça avec son notaire. Mais bien sûr.
13: Super.
6: Mais aller voir votre notaire. Le notaire va aussi lui calculer, parce que les impôts, ils sont toujours en embuscade, chers amis.
7: Ah oui,
6: ça vous étonne?
13: Vous avez raison,
6: donc, le notaire, bah, il va lui calculer l'éventuelle plus-value. Parce que quand vous vendez, quand vous achetez, bah, vous êtes un bon contribuable quand vous achetez, parce que vous payez ce qu'on appelle à tort les frais dits notaire, les taxations qui vont au département et à la commune pour acheter le bien. Et puis, le vendeur, Estelle, eh ben, il a éventuellement un impôt de plus-value si ce n'est pas sa résidence principale.
13: Mais admettons, donc Dorian, il hérite de, il hérite d'un appartement. Il va payer, il va payer une plus-value.
6: Le cas échéant.
13: D'accord.
6: Le cas échéant, Estelle, c'est pour ça que quand vous héritez, le notaire, il envisage avec vous tout ce que vous devez faire. Par exemple, si c'est un bien qu'il a recueilli, par exemple, la personne dont il le recueille vient de décéder, il faut vite qu'il voit avec son notaire comment ça va être déclaré fiscalement au décès, parce que dans les 6 mois du décès, vous devez montrer patte blanche à la recette des impôts, déclarer. Et surtout, s'il va dans une agence, notre cher Dorian, il faudra surtout qu'il dise à l'agence, veillez à faire signer à l'acheteur ce qui s'appelle un mandat de recherche. Parce que si la commission, ça parle à tout le monde, est inscrite dans le prix, eh bien, Dorian va payer des droits de succession sur une commission qui ira à l'agence et qu'il ne percevra pas. Ça, c'est des petits trucs subtils, effectivement, qu'on n'a pas toujours en tête.
13: Ah bah c'est sûr.
6: Donc, il faut vraiment être vigilant parce que ça revient au même pour tout le monde, en fait. L'agence aura sa commission, l'acheteur, il paiera ce qu'il doit, même un petit peu moins de frais de mutation. Parce
13: donc,
6: que
13: on est obligé de payer des impôts sur un truc qu'on ne se percevra pas.
6: Vous avez tout compris, Estelle. Donc, ça, c'est des petits trucs à savoir et le notaire peut vous renseigner utilement.
13: Voilà, donc en fait, allez voir votre notaire qui va tout gérer pour vous et qui va vous éviter des tracas administratives. Merci beaucoup, maître Gozy-Goussoas, le rendez-vous des notaires tous les vendredis dans Estelle Midi. Dans un instant, le zapping, le meilleur de l'actu sur RMC. On se posera des questions quant à la finale de la Ligue des Champions. Demain, est-ce qu'il faut craindre le chaos demain soir à Paris? Est-ce qu'il faut sanctionner les personnes qui ouvrent des bouches à incendie pour se rafraîchir? C'est pas bien malin, mais il y en a qui ont pris 1 000 euros d'amende. On parlera bien sûr de la belle victoire du français Moïse Kouamé à Roland-Garros, et puis Mylène Farmer est de retour. À tout de suite sur RMC.
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13: Dans un instant, le zapping, le meilleur de l'actu sur RMC. On parlera de la Ligue des Champions, la finale de la Ligue des Champions demain. On parlera de ces personnes qui ouvrent des bouches à incendie. Et puis la très belle victoire hier du français Moïse Kouamé à Roland-Garros. 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
13: Le journal, tout de suite avec Rachel Sadodine. Bonjour Rachel.
25: Bonjour Estelle, bonjour à tous. J-1 avant la finale de la Ligue des Champions, les footballeurs du Paris Saint-Germain sont arrivés à Budapest. Et puis face à une croissance en baisse, le ministre de l'économie tente de rassurer.
13: Les footballeurs parisiens ont bien atterri à Budapest.
25: Dans la capitale hongroise où ils disputeront demain la finale de la Ligue des Champions face à Arsenal. Valentin Jamin, vous êtes devant l'hôtel des joueurs du PSG pour RMC. Ils devraient arriver d'une minute à l'autre et leurs supporters sont déjà là pour les accueillir, Valentin.
26: Oui, certains attendent depuis longtemps les joueurs qui devraient arriver effectivement d'ici quelques minutes. Leur avion s'est posé à 12h20 et donc ici à leur hôtel en plein centre-ville. Il y a des journalistes et il y a des dizaines de supporters parisiens ou de simples curieux qui attendent massés sur le trottoir derrière des barrières pour essayer d'apercevoir les joueurs du PSG.
0: Donc depuis 2 heures on attend. Et donc voilà, j'ai hâte. Dembélé, Vitinha, Doué. Voilà, je voulais voir aussi Hakimi, donc j'espère qu'il sera là. Mais vous voyez, j'espère que voilà qu'on aura la deuxième étoile.
1: Il y a de l'excitation et on espère aussi qu'ils vont nous signer les t-shirts.
2: On est venu pour la finale, on est des gros fans du PSG depuis toujours. Et voilà, on est venu supporter le Paris Saint-Germain parce que là c'est une finale pour l'histoire. La première c'était pour l'histoire du PSG, celle-là c'est pour l'histoire du football, donc on veut être là. Et si on y arrive, bah, ce sera planétaire.
26: Des joueurs qui vont prendre leur quartier ici donc avant un dernier entraînement à 16h30 à la Puskás Arena. Juste avant, il y aura la conférence de presse tenue par l'entraîneur Luis Enrique, le capitaine Marquinhos et le ballon d'or Ousmane Dembélé.
25: Valentin Jamin en direct de Budapest pour RMC. Cette finale de la Ligue des Champions, elle sera bien sûr à vivre demain sur RMC. Coup d'envoi à 18h.
4: Patrick Bruel renonce à participer aux Enfoirés l'an prochain.
25: Après 33 éditions, eh bien, le chanteur a accusé de viol et d'agression sexuelle par une trentaine de femmes, notamment l'animatrice Flavie Flamand, et il a choisi de se mettre en retrait. Il l'a annoncé à la troupe dans un message envoyé dans la nuit où il précise « J'espère vous retrouver quand la justice m'aura permis de prouver mon innocence ».
4: Le PIB français recule de 0,1% au premier trimestre selon l'INSEE.
25: La croissance a du plomb dans l'aile. La consommation des ménages a baissé de 0,2% sur la même période. La faute notamment à une inflation en hausse de 2,4% sur un an au mois de mai. Et dans ce contexte, le ministre de l'économie veut rassurer. La réaction de Roland Lescure ce matin.
5: C'est pas la douche froide, on est évidemment vigilant. On prend le chiffre de la croissance en tout cas comme une nouvelle qui n'est pas une bonne nouvelle. On va évidemment suivre les indicateurs de très près. Il y a des facteurs de résilience qu'on connaît bien. La production industrielle pour l'instant résiste, mais on fait face à un choc externe de taille importante. Il faut en être conscient, il faut rester vigilant. Il faut, et c'est ce qu'on a fait, aider les plus vulnérables. Il faut aussi être conscient, les taux d'intérêt ont monté, que les finances publiques sont dans l'état dans lequel elles sont et que l'euro public est rare et donc il doit être dépensé avec parcimonie.
4: Encore 14 départements en vigilance orange canicule aujourd'hui.
25: Seuls le Morbihan, l'Ille-et-Vilaine et la Mayenne ne sont plus concernés. Une amorce de rafraîchissement arrive donc par le nord-ouest, même si le thermomètre va encore largement dépasser les 30 degrés par endroit cet après-midi. Et puis on prend maintenant la direction des cours de tennis.
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25: On retrouve Julien Taxis en direct de la Porte d'Auteuil pour le début de ce troisième tour. Et Julien, la Polonaise déjà gagnante, Iga Swiatek, joue en ce moment sur le court central.
23: Oui, effectivement, la quadruple vainqueur du tournoi est bien là, opposée à sa compatriote polonaise Magdalinette. Pas de souci pour l'instant pour Swiatek qui mène 6-4, 2-0. Chez les dames, on notera la qualification expéditive de l'une des favorites, l'ukrainienne Kostiuk. Victoire 6-4, 6-3 face à Golubic. Kostiuk, première qualifiée pour les huitièmes et puis toujours en live. 2-7 à rien pour Andrei Rublev sur le cours Suzanne Lenglen face à Nuno Borges. Chez les messieurs, le temps fort de la journée, ce sera le choc entre Djokovic et la pépite brésilienne João Fonseca. Attention, gros danger pour le Serbe au vu de l'adversité et des conditions. Il fait très chaud, très lourd et Novak Djokovic n'aime pas vraiment ça. Et puis en night session, le seul Français de la journée, Quentin Alice, s'attaquera à une montagne. Celui qui est désormais le favori numéro 1 après l'élimination de Yannick Sinner, j'ai nommé l'Allemand Alexander Zverev.
25: Julien Taxis, merci beaucoup et on vous retrouve tout au long de l'après-midi pour des points réguliers en direct de Roland-Garros pour AMC.
4: Et on passe aux courses maintenant avec le quintet qui a lieu à 20h15 sur l'hippodrome de Vincennes avec 16 concurrents qui vont s'affronter sur 2850 mètres dans la discipline du trot. La dernière minute RMC, c'est numéro 8 Iroise de Matker qui a été préparée par son entourage de fort belle manière pour cette épreuve. On y croit aujourd'hui.
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4: On est de retour dans Estelle Midi sur RMC, RMC Story. On est très heureux d'être avec vous jusqu'à 15h. Protégez-vous bien du soleil et de la chaleur. Voilà. Nous, c'est vrai qu'on s'est climatisé. Donc, on a ça. Même un tout petit peu froid sur le plateau. Voilà, on essaie de vous distiller un petit peu de fraîcheur. Voilà,
28: mettez de la crème solaire.
4: De la journée. Mettez de la crème solaire, tout à fait. On ne le dira jamais assez. Karine Galli qui est avec nous sur le plateau, de même que notre journaliste maison aussi, Fred Hermel, Rémi Barré, la légende de la télévision. Jacques Legros, dans un instant le zapping, le meilleur de l'actu sur RMC. On parlera fête des mères, c'est dimanche à 13h30. Si vous êtes maman, vous avez forcément reçu à un moment un collier de pâte ou des porte-savons en pâte à sel. Est-ce qu'il faut arrêter avec ces cadeaux qui terminent de toutes les manières dans un carton et qu'on fait bien exprès d'oublier dans un déménagement? Écoutez, dites-nous tout.
28: C'est du vécu.
4: Oui, j'ai perdu beaucoup de cadeaux, malheureusement. Dites-nous tout au 3216 et sur le WhatsApp des c'est le midi, 06 12 424 424. Il y aura évidemment le répondeur de Pierre-Antoine Damcourt, et puis à 14h on parlera restaurant, prix, qualité, musique. Le resto est-il encore un plaisir? Venez débattre avec nous.
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4: Et on démarre ce zapping avec Apolline Matin ce matin sur RMC. Faut-il craindre le chaos demain soir pour la finale de la Ligue des Champions? Plus de 8000 policiers et gendarmes seront mobilisés à Paris. Un dispositif robuste, déterminé et serein, selon le ministre de l'Intérieur Laurent Nunez, qui promet de tout faire pour éviter les pillages. Mais pas de quoi rassurer les commerçants et riverains rencontrés par Rachel Saladine.
7: Dès qu'on parle du match, Mélina, 19 ans, qui vit dans un petit studio à quelques rues des Champs-Élysées, grince des dents. Demain, à partir de 18h...
8: Honnêtement, je ne vais pas mettre un pied dehors. Vaut mieux pas sortir, je pense.
9: Vous attendez à passer une nuit pas forcément très agréable.
8: Ouais, exactement. On s'attend à ce que les gens crient dans les rues, qu'il y ait des foules, qu'ils klaxonnent en voiture, enfin comme d'habitude, quoi.
7: Après la victoire du Paris Saint-Germain l'an dernier, le restaurant de Loredana a été vandalisé.
10: Les gens, ils ont cassé les vitres, ils ont rentré à l'intérieur, ils ont pris des boissons, voilà.
7: Résultat, Vincent, gérant de la brasserie voisine, a pris ses précautions.
12: On a des panneaux en métal pour mettre tout autour du restaurant pour éviter les bruits de vitres, etc.
7: Comme tous les établissements recevant du public situés sur l'avenue, le restaurant de Vincent a pour obligation de fermer dès 17h.
4: Alors, est-ce qu'il faut craindre le chaos demain après la finale de la Ligue des Champions, Fred Hermel, ou est-ce que tout est plutôt bien maîtrisé?
14: Ben, c'était plutôt bien maîtrisé il y a un an et ça a été le chaos. Quand le PSG a remporté la Ligue des Champions, le match n'était pas à Paris, il était à Munich. Cette année, il est encore plus loin, il est à Budapest. Mais on est, voilà, je ne comprends pas pourquoi. Il y a une semaine, nous, les Lensois, les supporters Lensois, avons fêté dans Paris un match qui s'est passé, enfin, qui était à Saint-Denis, qui est en Ile-de-France, en France, avec un stade qui était plein, 80 000 personnes, il y a eu zéro problème.
27: Et à Bollard.
14: Et à Bollard. À 4h du matin. Et Paris, il y avait 36 000 personnes là-bas. Il y avait, quoi, 40 000 ou 60 000 personnes dans les
27: rues
14: dans
27: ce lendemain. Pleine nuit.
14: Il y a eu un communiqué de la préfecture du Pas-de-Calais en disant qu'il y avait eu zéro interpellation, zéro débordement. Pourquoi c'est possible à Lens et pourquoi c'est pas possible à Paris?
28: L'an passé à Paris, il y avait eu 563 interpellations.
4: Ouais, c'est énorme.
14: Vous vous rendez compte,
4: Alors, la petite différence, le match, il est à 18h. Donc, à 20h, c'est terminé, il fait jour.
14: Mais c'est exactement ce que je disais
4: ça,
14: ce matin.
4: Ça peut éviter le chaos parce que, pour le coup.
14: Oui. Oui, ça aide parce que c'est plus difficile de se cacher quand le fait clair que quand il fait noir.
4: Exactement.
14: Et l'ambiance n'est pas la même. Mais il y a quelque chose qui est dingue. J'entendais ce commerçant qui dit on va mettre des barres de fer. C'est comme s'il y avait un bombardement.
4: Enfin, c'est juste un match de foot, quoi.
14: Et voilà, c'est un match de foot et qui est un match de joie. Enfin, c'est-à-dire, il y a pas de composante politique, il y a pas tout ça, tu vois, parce que des fois, t'as des rencontres pendues. Mais non, mais là, c'est ton club qui va jouer une deuxième finale de Ligue des Champions, mais on sait que ça va être terrible. Enfin, je veux dire, je vais même te dire quelque chose. Moi, je fais la matinale, donc j'arrive très tôt. J'espère que j'aurai pas de problème pour arriver jusqu'ici. Voilà, je me dis, je bon, pense, mais je sais bien, mais je pense à ça.
4: À 14h du matin.
14: Ben je sais pas ce qui va se passer. On dit la vérité. Je dis, moi, j'y ai pensé.
4: Mais qu'est-ce que tu veux qu'il se passe?
14: Mais j'espère qu'il n'y aura pas de trucs trop cassés, que je vais pouvoir venir ici, que je vais trouver un taxi, un transport, parce que peut-être qu'il y a beaucoup de transports qui vont se dire, de VTC et de taxi nous, on ne va pas risquer de se faire casser la voiture, on ne va pas sortir ce soir. Voilà, en fait, ça emmerde tout le monde. En fait, il y a plein de gens qui pensent qu'il aurait été mieux que le PSG soit rapidement éliminé pour éviter tous ces problèmes. C'est dommage.
4: Jacques Legros, vous portez quel regard, vous, là-dessus?
27: Moi, ça m'insupporte. C'est un sujet qui me rend dingue. Ça me rend fou. Qu'on puisse devenir aussi con, ça me rend fou. Et encore une fois, Fred, tu as bien fait de reparler de Lens, j'allais en parler. Mais franchement, quel bel exemple. On n'a jamais vu autant de monde et pas un seul incident.
4: Enfin, attention, ça se trouve, ça va très bien se passer. Hein. Ça se trouve, ça va très bien se passer.
14: 22 000 policiers dans toute la France.
27: On en reparle juste après.
4: Il y a quelques passifs, quand même. Rien ne dit que ça va bien se passer demain.
27: À cause du football, on en est là.
14: Mais c'est pas le football. On a eu l'exemple.
27: J'ai pas dit le football, j'ai dit à cause.
14: Mais non, mais le problème, c'est que moi, je pense que ce qui s'est passé la semaine dernière a
27: importé un peu quand même.
14: En France, on peut fêter un titre de football
4: complètement
14: sans aucun incident. Donc, le football n'est pas en cause.
27: Non, voilà. Mais le Paris Saint-Germain, alors.
4: Non, certaines personnes sont en cause, mais pas...
27: C'est à l'occasion d'un match, c'est à l'occasion d'un ballet à l'opéra,
4: Quand il y a une manifestation contre les retraites ou quoi que ce soit, il y a des casseurs qui viennent. Ça n'a rien à voir avec quelqu'un qui manifeste.
27: C'est l'occasion qui fait de la ronde.
4: Exactement. Mais là, pour le coup, c'est le Paris Saint-Germain, mais ça aurait pu être une manif sur les retraites ou n'importe quoi, ou des méga-bassines. Donc voilà, en fait, c'est pas le football que ça se passe bien à Lens.
14: Ça se fait plus. On fait plus concert du Nouvel An à Paris.
11: Oui, mais dans ce cas-là, vous voyez, il faudrait qu'il y ait un élan de la part des supporters parisiens pour justement dénoncer ces gens-là. Parce qu'en fait, on leur vole leur moment à eux aussi. Parce que on le voit évidemment dans toutes les capitales européennes. Quand il y a par exemple un sacre national, tu vois le Bayern Munich, tu vois le FC Barcelone, le Real Madrid, bon, ça dépend des années. Ils ont droit à un bus à Impérial, ils ont droit à un défilé dans les rues de la ville. Et c'est normal, parce que c'est le public qui est à la rencontre de son équipe, qui a gagné un championnat. Nous, en France, c'est impossible. Donc, tu enlèves ce bonheur aux supporters parisiens parce que tu sais qu'effectivement, il y aura énormément de parasites. Donc, en fait, la seule solution, c'est quoi? C'est que les supporters parisiens, les bons supporters, ceux qui sont là pour honorer leur équipe, pour les célébrer, etc., eh bien, ils fassent aussi, entre guillemets, la police, c'est-à-dire qu'ils interviennent. Non, mais ce que je veux dire, c'est qu'en fait,
4: qu'ils disent les choses, qu'ils disent, moi, je suis supporter du PSG, je suis outré, par exemple.
11: Dire, par exemple, l'an dernier, il t'en a parlé. Moi, donc, j'ai été à Munich pour la finale. Il y a eu, mais enfin, c'est complètement sidérant, des objets qui étaient jetés sur le périph, donc des accidents, des drames potentiels, de gens qui se greffent à un moment de joie. C'est quand même hallucinant.
4: Alors, c'est pas leur moment, quoi.
11: Voilà, les supporters parisiens, parce que là, en l'occurrence, on parle du PSG, ils ont une célébration qui est tronquée dans tous les cas, alors que dans les autres pays, il y a une possibilité. Et dans le même temps, il y a des tarés qui disent « Ah non, mais c'est le travail des forces de l'ordre ». Non, les forces de l'ordre ne sont pas là pour constamment faire
4: la police.
11: La police, oui, effectivement. Oui. Sachant qu'en plus, on rappelle que demain, manque de bol, évidemment, tu as la finale de la Ligue des Champions et tu as des concerts importants, ouais, notamment au Stade de France. Oui. Donc en fait, ils sont surchargés, exactement, sursollicités déjà toute l'année. Oui. Et là, demain, tu as plusieurs événements majeurs en même temps, quasiment dans la même ville, en tout cas à quelques kilomètres.
4: Bah, on espère que ça va bien se passer. En tout cas, et sur le terrain pour le Paris Saint-Germain et en dehors du terrain. Les GG ce matin sur RMC. Faut-il sanctionner les personnes qui ouvrent des bouches à incendie pour se rafraîchir à Asnières-sur-Seine dimanche soir? Deux bouches à incendie ont été vandalisées par deux jeunes de 13 et 14 ans. Et le maire de la ville a décidé de frapper fort. Il a envoyé une facture de 1000 euros à chacune des familles. Et pour Abel Boyi, l'éducateur des GG, c'est une bonne solution.
15: On est dans une société d'inversion des valeurs. Alors c'est vrai que c'est folklorique, on se dit on a chaud de voir des jeunes qui s'amusent comme ça, ça peut sembler sympathique, mais c'est interdit en réalité. Comme tu l'as dit, ça a un coût. Et je trouve que cette mesure, combien même elle ne serait que symbolique, eh ben ça met un coup de pression aux parents et je pense que ça envoie aussi un message. 1000
16: euros, c'est pas symbolique. Hein, c'est
15: oui, mais quand je dis qu'elle ne serait que symbolique, parce que tu poses la question, est-ce que la facture sera réellement payée ? Imaginons qu'elle ne le soit pas, même si c'est symbolique, le fait qu'il y ait même un écho médiatique sur ça, la honte que ça peut apporter aussi aux parents, eh ben c'est une bonne chose et ça peut donner aussi un avertissement à d'autres jeunes et à d'autres parents de se garder de faire la même chose à l'avenir. Pour moi, c'est une très bonne chose. Bravo à Manuel Eichlimann.
4: C'est une bonne chose de fonctionner les familles. Ouais, 13 et 14 ans, ils
27: s'étaient même pas ce qu'ils faisaient, les petits. Et alors ? Est-ce que je l'aurais fait à 13 ans ou 14 ans, Fred? Non, on l'aurait pas fait.
4: Oui, voilà. Mais peut-être qu'ils vivent dans des appartements. Je veux pas les excuser, mais peut-être qu'ils vivent dans des appartements surchauffés.
27: Bah oui, bah moi aussi, Fred aussi, bah, pas tout le monde.
4: Mais tu peux prévenir avant de
14: mettre une badane. Mais attends, il faut prévenir qu'on n'a pas le droit d'ouvrir les bouches à incendie, de gaspiller des milliers d'eau. Toi, on te dit attention pour la planète, ne prenez pas de bain, prenez des douches. Allez, vas-y, il y a des milliers de litres. Moi, je trouve ça très bien, très bien.
27: Voilà. Surtout que
4: c'est pas un problème d'écologie, c'est un problème que les pompiers après ils peuvent plus se brûler.
27: C'est une question
14: d'éducation et
27: Les bouches incendie, c'est pas un jouet, voilà. C'est fait pour les pompiers.
4: Non mais peut-être
27: quand
4: que
27: tu
4: des bouches à incendie, si t'avais mis une pancarte avec marqué 1000 euros d'amende, cette bouche à incendie est ouverte, bah peut-être qu'ils l'auraient pas fait aussi.
27: Attention, si vous portez un couteau et vous tuez votre camarade, attention, vous risquez la prison. Non mais on va l'écrire sur le dos des gamins.
14: La meilleure prévention, c'est ça. C'est la médiatisation de ces amendes. Là, je peux te dire que ça en calme les
4: plus. 1000 euros, c'est beau.
14: Oui, mais Fred. Voici mes gamins, merde.
11: Oui, mais Fred, grande différence, c'est quand t'avais Gabriel Attal qui nous avait sorti son discours, tu casses, tu payes. Ouais. Moi, je trouve ça très bien. Mais là, en l'occurrence, quand j'ai vu l'information, je me suis dit, attends, c'est des petits jeunes qui ont cassé un abribus, c'est des petits jeunes qui ont cassé par exemple, des activités qui sont dans des parcs, etc., pour les jeunes. Pas du tout. Là, effectivement, c'est interdit, mais c'était pour rafraîchir tout le monde. Je trouve qu'il n'y a pas la même notion. Et il n'y a pas la même ambition que de casser ou de détruire du matériel qui est pour tout le monde. C'est ça en fait qui me gêne un petit peu dans cette amende.
4: Ouais, c'est un peu l'amende de la précarité quand même. Ah, quoi. Voilà. Bah oui, mais si, mais quand même. Voilà, encore une fois, leur geste, il est bête et on n'ouvre pas des bouches à incendie. C'est dangereux, c'est bête, tout ce que tu veux.
14: Mais, t'as fait une connerie, tu peux.
4: Ouais, mais c'est l'amende à la précarité. Bah oui, c'est ça se trouve c'est des mômes qui vivent encore une fois dans un appartement qui est surchauffé, il faisait 40 degrés. Voilà, ils ouvrent des bouches à incendie. Oui, c'est bête. Mais est-ce que ça mérite?
14: C'est dangereux. C'est dangereux pour eux-mêmes.
4: Sauf qu'ils le ça se trouve, ils le savaient même pas.
14: Eh ben, les parents, donc, ils les éduquaient. Bah, c'est presque 14 ans, tu sais pas.
11: Fred, excuse-moi, l'histoire de la bouche à incendie, c'est pas une évidence. Cette histoire, c'est un peu, même si c'est pas la même histoire, mais vous avez dû en entendre parler, la dame qui avait fait l'alarme dans le TGV pour que les portes s'ouvrent. Et elle a eu 200 euros d'amende, alors qu'il y avait tous les gens qui étaient en train de mourir de chaud. Et finalement, la SNCF est revenue. Et finalement, la SNCF est revenue sur l'amende. Et ben là, je trouve qu'il y a un petit peu de ça. Ce n'est pas des jeunes délinquants qui ont voulu casser pour casser. C'est des jeunes qui se sont dit, effectivement, on meurt tous de chaud et on va ouvrir les vannes. Effectivement, c'est pas normal, mais il n'y a pas une volonté de détruire ou de saccager un bien commun.
27: Il n'y avait pas danger. La SNCF, c'est de l'assistance à personne en danger. Et c'est normal que c'est tout le monde. Moi, je l'ai fait. Un jour, j'ai tiré le signal d'alarme parce qu'il y avait une pauvre dame âgée qui avait réussi à monter dans la voiture et son mari courait sur le quai en disant ma femme est morte. Bon, j'ai tiré le signal d'alarme. Je me suis pas pris une amende parce que je me suis pas laissé faire et que toute la voiture était debout à m'applaudir. Mais je peux te dire que je me suis battu avec le contrôleur. Battu.
4: Bah, il y a peut-être une vieille dame qui avait chaud.
14: Oui, c'est ça.
11: Bah, tout le quartier avait chaud, oui, effectivement.
14: Bah, oui, voilà. Tout le quartier n'a qu'à se cotiser pour payer l'amende. Voilà.
4: Oui, enfin, je vous trouve un peu dur. Oui. Voilà. Il y aurait pu avoir un rappel à la loi.
14: Oui, c'est vrai qu'il y a beaucoup de rappels à la loi, même pour ceux qui tapent des flics. C'est vrai que c'est étonnant.
4: Mais quel rapport? Ils ne vont pas taper des flics.
14: C'est vrai que dans ce pays de laxisme, ça étonne que quelqu'un qui fasse une connerie paye pour ses conneries. Je suis d'accord.
4: Oui, mais encore une fois, 13 ans, voilà, il ne savait peut-être même pas qu'il faisait une bêtise. Il savait qu'il faisait une bêtise, mais il ne savait pas les conséquences de cette bêtise.
27: Tu as agressé une grand-mère, tiens.
4: Mais c'est pas du tout la même chose.
11: Vous
4: êtes un peu dur, tous les deux, là.
14: On en a marre, en fait.
4: Ah, Sylvain
28: qui nous dit, je vais vérifier, mais je le crois sur parole. Sylvain qui nous dit les 1000 euros, le maire, les 1000 euros d'amende qui ont été infligés, le maire dit que c'est pour la réparation des dommages. Le prix de l'eau, la réparation de la chaussée, qui a été endommagée, et la réparation de la borne en elle-même.
4: Oui, tu casses, tu payes. Bon. Le Moscato Show hier et la très très belle victoire du Français Moïse Kouamé à Roland-Garros, 17 ans, est qualifié pour le troisième tour du tournoi. Une victoire qu'on a vécue en direct sur RMC grâce à Arnaud Valadon et Sarah Pitkowski.
0: La balle de match en direct sur RMC Moïse dans le Super Moscato Show, 9-8.
13: La première est bonne.
0: Bravo. 7-5, 3-6, 2-6 et vainqueur dans le super tie-break, 7-6-18, Moïse Kouamé est au troisième tour.
4: C'est à vivre comme à une finale de Coupe du Monde. Qu'est-ce que ça fait plaisir, cette victoire de la nouvelle pépite du tennis français.
27: Enfin un mec bien, jeune, enfin un exemple, un modèle dans les médias. Parce que ça nous change un peu de la litanie des agressions au couteau, etc., ou même de la bouche incendie ouverte. Enfin, un modèle qu'on montre. Mais il y en a d'autres. Qu'est-ce qu'on attend pour aller les chercher dans nos journaux télévisés? Moi, je suis pendant des années.
11: Roland-Garros, il n'y en a pas beaucoup.
28: Ouais. Bah, la dernière Roland-Garros pour un Français, c'était 83, ça fait un moment.
27: C'est un exemple dans le tennis.
4: Non, oui, mais... alors après, on lui met beaucoup de pression à ce petit, quoi. Voilà, il a 17 ans, il va jouer son troisième tour contre Tabilo, c'est son premier tournoi du Grand Chelem. On n'est pas sûr qu'il pourra tenir physiquement, il ne faut pas trop en attendre non plus, quoi.
11: Non, mais c'est pas grave, mais il faut juste qu'on ait la possibilité de s'emballer. C'est-à-dire que l'an dernier, on a pu rêver avec Boisson. Là, cette année, on avait Arthur Fils, le numéro 1 français, qui était forfait. Donc, il y a cette magnifique histoire. Peut-être qu'elle ne va pas durer, peut-être qu'il ne sera pas là en deuxième.
4: Il y a Diane Paris chez les femmes.
11: Peut-être qu'il ne sera pas là en deuxième semaine, mais déjà en fait, de s'enflammer, d'avoir un scénario en 5-7, d'avoir un jeune français qui est soutenu par tout le public, parce qu'effectivement l'ambiance elle était dingue dans les gradins, ben, ça nous fait plaisir. Voilà, en fait on se contente de peu en tennis français, hein, vu qu'on gagne.
4: Mais là il fait plaisir, il a un discours
11: mais c'est top.
4: Génial, on a besoin
14: de belles histoires. Sinner qui est quand même le grand favori qui est éliminé, justement, Alcaraz, notamment à côté des à cause des conditions climatiques, et t'as un jeune français qui lui fait 5-7, c'est son premier 5-7 de sa carrière.
11: Et le scénario, c'est
14: 42 degrés et tout. Bon, c'est ça qui est vachement.
4: Là, mais il a la fraîcheur de ses 17 ans. Pour le coup, et puis la fraîcheur mentale, parce que voilà, c'est son premier tournoi du Grand Chelem. Il découvre, il n'a rien à perdre. Bah ouais, il y a zéro pression.
14: Gagné, là, pour lui,
4: c'est
14: là.
4: Que du bonheur.
11: De toute façon, ça sera l'une des images de Roland Garros, qu'il soit éliminé au prochain tour ou pas, ou qu'il aille très loin comme Boisson en demi-finale. Ça sera l'un des visages de ce tournoi.
4: Voilà, et on est très contents. Ça, ça fait plaisir d'avoir un Français qui est presque. En deuxième semaine à Roland Garros. Il faut qu'il passe demain contre Tabilo. Et puis là, il sera là lundi. S'il passe demain, il est là lundi. Il est donc en deuxième semaine.
11: D'ailleurs, il voudrait jouer demain plus tôt en matinée parce qu'il voudrait pouvoir voir la finale de Ligue des Champions. Dont on
4: ça, c'est parce que je lui ai dit, j'avais des places en journée et il est hyper sympa. Donc il s'est dit, faut pas que je me mette en night session. On verra. Et d'ailleurs, ça, c'est un vrai débat aussi. À quelle heure doit jouer Moïse Kouame? Est-ce que c'est le matin? Avec le risque que certaines tribunes, justement, à Roland Garros ne soient pas pleines et une diffusion le matin qui fait moins d'audience que le soir. Est-ce qu'il doit être diffusé l'après-midi, mais en face du Paris Saint-Germain, bah ça n'arrangera pas France Télévisions. Est-ce qu'il doit être diffusé le soir, mais le soir, c'est-à-dire que tous les Français n'y auront pas accès parce que c'est sur Amazon Prime et donc c'est payant. Et là encore, il y a de gros débats sur la diffusion de cette rencontre, l'horaire de cette rencontre demain. On va terminer, allez, en musique. Fred connaît par cœur, bien sûr. Mylène Farmer. 4 ans après son dernier album, la chanteuse est de retour. Elle a sorti cette nuit une toute nouvelle chanson intitulée « C'est à qui le tour ?» Précision, Élise Dangean.

0: musique, elle est signée DJ Lewis, un producteur français qui a récemment collaboré avec le rappeur Drake. Et ouais, c'est pas rien. Et alors, elle annonce un nouvel album, cette musique, qui sortira cet automne. Ce sera le 13e album de Mylène Farmer et il viendra célébrer ses 40 ans de carrière. Souvenez-vous, tout avait commencé avec... Libertine, sortie en mars 1986.
1: Et vous avez raté Fred Hermel en train de danser. Ouais. Et sachez que Fred Hermel a deux idoles. Dorothée, nous en a déjà parlé, et Mylène Farmer. Oui. Mais alors, tu préfères...
2: Après, Léo Ferré quand même. Hein. Mais...
1: Oui, alors c'est un autre genre.
2: C'est autre genre.
1: On dansait moins sur Léo Ferré, oui. Si je puis me permettre. C'est une autre ambiance. Alors, vous allez l'écouter ce single.
2: Oui, parce que c'est pas mal, parce qu'il y a quelques variations très
1: ça Mylène ressemble Farmer. À du Mylène Farmer.
2: Ah, ça, on n'est ouais. pas, c'est
1: on
2: pas.
1: On n'est pas dérangé par la nouveauté,
2: oui,
1: quoi.
2: Non, c'est pas révolutionnaire.
1: Non.
2: Mais quand, non. Franchement, une bonne recette.
1: Prenez trois chansons de Mylène Farmer, mettez ça dans un mixeur, et hop, ça fait le.
2: C'est bien.
1: Voilà.
2: Là, ça va être bien, là.
1: J'aime bien.
2: La voix quand elle, la modulation de voix est très bien là.
1: Je l'ai déjà dans la tête. J'ai déjà envie de l'acheter. Karine Galli,
3: je n'ai pas envie de l'acheter, non. Je suis désolée.
1: Ah bon? Mais vous n'aimez pas Mylène Farmer?
3: Alors, j'ai pas un avis arrêté sur la chose, mais vous voyez, c'est parce que c'est un peu comme Céline Dion, c'est-à-dire que j'étais allée la voir en concert parce que je me suis dit c'est évidemment un monument de la chanson française. Ben j'ai été très déçue en concert.
1: Ah, bon,
3: ben j'ai pas adhéré au truc. Alors j'étais avec mon meilleur ami et son chéri, ils étaient en folie, etc. Et moi, je sais pas, je suis pas rentrée dans le truc. Je sais pas. Les gens sont tellement habités par Mylène Farmer et moi, c'est vrai que je ne suis pas fan à la base. Je suis évidemment admirative de sa carrière parce qu'elle a une carrière immense. Mais j'ai pas été transportée. C'est pas mon meilleur concert, vous voyez. C'est... Et donc, j'y retournerai pas.
1: Jacques Legros ?
4: Moi, je respecte tous les artistes, musiciens en particulier.
1: Mais vous n'êtes pas fan, quoi.
4: Moi, je suis...
1: Mais vous écoutez quoi, Jacques Legros ?
4: Ah, moi, j'ai eu vraiment deux idoles qui étaient Michel Berger et Véronique Sanson.
1: Ah oui.
4: Qui, j'espère, va mieux, d'ailleurs.
1: Elle va mieux.
4: Pour Michel
1: Berger, c'est plus compliqué.
4: Là, je trouve qu'on est dans la musique.
3: Sans transition.
1: On va parler de la fête des mères dans un instant. Les cadeaux de fête des mères. Et oui, si vous avez reçu un collier de pâte ou des porte-savons en pâte à sel, on en a tous reçu. Est-ce que vous avez trouvé ça formidable ou est-ce que vous avez mis ça dans un carton, dans le garage et on n'en parle plus? Est-ce qu'il faut continuer, je veux dire, à faire à nos enfants des cadeaux de fête des mères qui ne sont pas pérennes? On ne va pas se mentir. Eh bien écoutez, dites-nous tout au 3216 et également sur le WhatsApp de l'émission 0612 424 424. On vous attend.
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8: Il est 13h29, vous êtes dans Estelle Midi sur RMC, RMC Story. On est avec Rémi Barré, avec Fred Hermel, Karine Galli et Jacques Legros. Et on va tout de suite s'intéresser à la fête du jour. Et cette fête, n'oubliez pas, surtout notez-le bien dans vos agendas, c'est la fête des mères. Et c'est dimanche, l'occasion de célébrer les mamans avec pour les grands des fleurs ou encore des mugs avec écrit « I love my mom ». On a tous...
9: Oh là là.
8: Vous n'avez pas offert des mugs ?
9: I love my mum.
8: Bah bien sûr, non. On a tous offert ça, on a tous reçu ça, bien sûr. Mais aussi pour les plus petits, des colliers de pâte, des porte-savons en pâte à sel ou des boîtes en papier mâché, que des cadeaux de grande qualité réalisés Rémi sur le temps scolaire. Oui. Est-ce que c'est toujours d'actualité ces petits cadeaux pour la fête des mères?
10: On n'a pas de chiffre précis, mais oui, ça reste d'actualité, bien sûr. C'est à la discrétion de la direction de l'école et des enseignants, mais ça reste une tradition. Et selon une étude publiée dans le magazine Parents, réalisée par l'Institut Ipsos, la fête des mères est une célébration que les Français ont à cœur, ils sont 80% à la fêter, et les jeunes de moins de 34 ans estiment même qu'il n'y a pas que les enfants qui doivent être concernés et que le conjoint est également invité à participer, à faire un petit cadeau. Ouais. Et pour ce qui est des cadeaux réalisés à proprement parler par les enfants à l'école, c'est notre sujet, 88% des mamans affirment les conserver. Avec quelques nuances quand même.
8: Oui, voilà,
10: qu'on rentre un peu. Voilà. 44% les conservent tous. La même proportion, 44% en conservent certains, donc on fait la sélection. Hein. Et puis 4%. Bon.
0: Ça,
10: c'est ce qu'on affirme. 4% admettent avoir jeté tous les cadeaux faits à l'école par les enfants.
8: Tous les cadeaux ?
10: Ouais.
8: Ça, c'est quand même un peu dur. Mais faut-il en finir avec les cadeaux de fête des mères ? Alors, on va parler de fête des pères avec vous, Jacques Legros. Vous avez gardé vos cadeaux de fête des pères ou pas ?
11: Non.
8: Ah bah voilà, bravo Jacques.
11: Non, je ne crois pas. Si, j'ai gardé un petit dessin ou deux. Mais c'est vrai que ça vieillit mal, les colliers de nouilles, il faut bien le dire.
10: Ouais. C'est fragile.
11: Ça vieillit mal. Mais laisser nos petits choux se prendre pour des artistes le temps d'une fête, enfin, je sais pas moi, les parents n'ont pas de cœur ou quoi. C'est un bon moment pour eux, ils sont contents, ils ont fait quelque chose.
8: Faut obligé de faire ça sur le temps
11: que c'est
8: scolaire.
11: Beau, même si vous trouvez que c'est pas beau, on s'en fout. C'est pas fait pour les adultes, c'est fait pour les enfants. Alors laissez-les rêver, mince.
8: Oui, enfin, la structure familiale a changé, vous voyez.
11: Mais ça, c'est pas mon problème.
8: Si, parce qu'aujourd'hui, quand vous faites la fête des mères, si le petit a deux papas, par exemple, ou si les parents, vous voyez, ont divorcé, ça se passe pas.
11: Là, on fait la fête des pères dans ce cas-là.
10: Non, il y a certaines écoles, il y a eu des polémiques, d'accord. Ah, oui. D'ailleurs, ces dernières années, on fait la fête des gens qu'on aime.
11: Oh là là.
8: Si, Jacques, ça existe.
11: De toute façon, il y aura toujours un père, une mère. Enfin, qu'est-ce que ça veut dire?
8: Karine Galli, est-ce que vous êtes attachée aux cadeaux de fête des mères? Est-ce que vous offrez des cadeaux à votre maman, tiens, pour la fête des mères?
9: Ah bah toujours, bien évidemment. Ah bah oui. Non, nous, en plus, on fait les fêtes des mères, fêtes des pères et les anniversaires. Donc.

0: Comment ça, les fêtes?
1: Et ben, c'est-à-dire que ma maman, elle s'appelle Cécile, sa fête, on lui fête.
0: Vous fêtez la Sainte Cécile?
1: Mais bien sûr, mon père.
2: Elle est musicienne?
3: Mais la fête des musiciens,
0: avec un,
3: ouais.
0: Avec un cadeau?
1: Mais bien sûr, mon papa s'appelle Claude, c'est le. En février, cadeau! Bien sûr.
0: Oui.
1: Et ah, pareil pour nous aussi, hein. On a des petits cadeaux.
0: Oui, bah c'est mieux,
1: de la part de nos parents.
0: D'accord.
1: Oui, non, mais moi je trouve ça.
2: Karine, c'est quand?
1: C'est le 7 novembre.
0: Bah, voilà. Ça veut dire que là, par exemple, votre mère est dans le sud, vous allez aller dans le sud pour la fête des mères.
1: Alors, moi je n'y suis pas, mais il y a une de mes sœurs, on a déjà acheté le cadeau, on se le partage à trois et on fait toujours des cadeaux groupés. Donc là, c'est pour papa, maman, bien évidemment, parce qu'en fait, je vais pas dire ce que j'achète, parce que
0: non, bah non,
1: en train de regarder.
0: Non.
1: Mais voilà, donc c'est toujours quelque chose qui peut être pour les deux, vous voyez. Oui, après, par contre. Comment?
0: Une marmite.
1: Et parfois, après, on peut lui faire un cadeau perso, c'est-à-dire un foulard, un pull, etc.
0: Excusez-moi, pourquoi vous offrez un cadeau à votre père pour la fête des mères?
1: Typiquement, quand vous achetez, par exemple, bon, c'est, maman, c'est pas grave. De toute façon, tu t'en doutes. Un spectacle, bon, ben, elle va pas y aller toute seule, donc il y a deux places.
0: Ah.
1: Quand on leur offre un restaurant, on va pas lui dire, bon, ben, il y a que maman qui va au restaurant, papa il reste à la maison. Donc en fait, c'est un cadeau pour les deux, et après on fait un petit cadeau en plus, c'est-à-dire que par exemple, typiquement pour maman, on lui offre un pull en plus.
0: Madame Gagné, voilà. Il y aura pas de surprise dimanche.
1: Et puis pour papa, on lui offre un sécateur ou quelque chose pour jardiner.
2: Voilà, tu vois, c'est pas loin de la tondeuse.
1: Mais moi, je trouve ça
0: et
1: trop.
0: Et pour Noël, vous en faites quoi?
1: Mais moi, je trouve ça trop mignon, les horreurs qu'on offrait à nos parents, bien sûr.
2: Oui.
1: Mon père, il en a gardé quelques-uns, vous disiez, quelques cadavres dans son bureau. Oui. C'est moche, c'est raté, mais ça fait toujours plaisir.
0: Moi, j'ai deux petites boîtes cœur en papier mâché.
1: Mais voilà, c'est
0: je
1: très
0: les garde,
1: bien.
0: Je les garde. Il y a une boîte quand même que j'ai jetée. Enfin, j'avais le porte-savon en terre-glaise ne tient pas des années. Ça, Frédéric Bell, vous êtes attaché à la fête des mères, vous allez aller voir votre maman ce week-end?
2: Alors, je vais pas la voir, mais bien sûr qu'on fait cadeau avec ma sœur et tout, bien sûr.
0: D'accord.
2: Oui, mais je me souviens d'une boîte à bijoux faite avec des boîtes d'allumettes.
0: Ah oui, on faisait ça aussi, mais oui.
2: Bien sûr,
0: mais oui.
2: Mais tu disais, oui, mais c'est le temps scolaire. Mais justement, c'est justement sur le temps scolaire parce que c'est de l'éducation. C'est de l'éducation d'expliquer aux gamins que tout n'est pas mercantile, que toutes les choses ne s'achètent pas, que les choses aussi se fabriquent,
4: bravo,
2: qu'on peut faire plaisir en fabriquant soi-même les choses, que c'est pas simplement il faut avoir de l'argent et offrir du truc.
1: Et moi, que tu prends du temps aussi.
2: Et
1: pour
2: que
1: le
2: tu prends du temps et que le cadeau, c'est le temps. Et la passion que tu as mis pour faire
4: et
2: le
4: on l'a tous fait enfant et aujourd'hui quand on fait des cadeaux on les fait nous-mêmes.
2: Mais oui, mais quand t'es oui parce qu'aujourd'hui
4: non mais on n'est pas du tout dans une société mercantile.
2: Ben, ben non, aujourd'hui je vais t'expliquer quelque chose mon ami. Aujourd'hui l'argent que tu as pour faire un cadeau à ta maman, tu as travaillé pour l'avoir, cet argent, donc tu as donné de ton temps, de ton énergie pour ça. L'enfant par nature il n'a pas d'argent, donc lui il va donner de son temps et de sa passion pour faire le cadeau.
0: On a des messages, Rémi, sur le WhatsApp. Ça fait beaucoup rire, Rémi. Là.
2: Oui, bah non, ça,
4: il n'a pas de cœur, Rémi. Mais non, mais parce que je sens ton émotion et ton émotion.
1: Mais c'est tellement
4: beau.
5: Mais c'est beau. Oh.
4: Sublaine nous dit bonjour à tous chez moi. Ce sont mes enfants qui me demandent pourquoi je garde ce qu'ils ont fait étant enfant. Bon, ils sont pas très dans les sentiments. Il y a Céline qui nous dit j'adore tellement ces petites créations pour la fête des mères. C'est tellement mignon. Mes filles m'en font chaque année. J'en profite parce qu'un jour, ça sera fini.
1: Mais oui.
0: Le truc terrible, c'est quand ton enfant te dit bah maman, tu portes pas le collier que je t'ai offert. Et tu dis ah si. Si, je vais le mettre.
1: Mais c'est comme le petit déjeuner.
0: Il est où mon vase? Tu vois le placard là, à 3 mètres de haut, il est là. Enfin, bon, nous avons Germain qui est avec nous de Saint-Cyr-sur-Mer dans le Var. Il est responsable d'un casino de jeux. Bonjour Germain.
6: Et bonjour Estelle et bonjour à toute l'équipe.
2: Bonjour Germain.
0: Quelle belle profession.
6: Quelle belle profession, oui, exactement. Sans faire des cadeaux.
0: Mais oui, Germain, vous avez des enfants?
6: Exactement, j'ai deux filles, donc Emma 12 ans et Yelana 17 ans.
0: Ouais.
6: Et quel sacrilège de toucher au cadeau, mon Dieu, mais il n'y a pas de débat à faire dessus. C'est, je pense, pour tous parents que nous sommes, c'est peut-être le plus beau jour de notre vie quand vous avez votre enfant le dimanche matin, et encore, c'est souvent le vendredi à la sortie d'école, qui vous attend avec son poème, son petit cadeau, et qui vous récite son poème qu'il a appris sur le bout des doigts et qui le démange de vous dire combien il vous aime, combien vous êtes le papa ou la maman le plus merveilleux ou la plus merveilleuse. Mais pour rien au monde, moi j'ai tout gardé, j'ai tout conservé.
0: C'est vrai.
6: Et c'est toujours, ah oui, c'est toujours. Alors il y a le petit cadre avec les petits bâtonnets d'Esquimaux, cadre photo.
0: Ah bon,
6: vous avez appris le petit pot à crayon.
0: Moi j'ai pas eu ça.
6: Qui est fait avec un rouleau de papier.
0: Ah,
6: il
0: pince à linge aussi.
1: Ah oui.
6: Exactement. Avec les petites pinces à linge, c'est ça. Où elle met une photo d'elle dedans. Mais ça, c'est ce qu'il y a de plus beau, je pense, dans la vie de parents. C'est quand vous faites marcher leur imagination. Donc on le voit parce qu'ils donnent vraiment du mal. C'est tellement beau et c'est tellement imparfait. Et c'est ça qu'on veut en fait. C'est qu'on veut nos enfants qui soient eux-mêmes, qui créent eux-mêmes et toute l'émotion qu'il y a dedans. Moi, quand je fais du rangement et que je retombe dessus, parce qu'aujourd'hui, maintenant, ben, c'est d'autres choses, hein, c'est d'autres cadeaux, mais je me rappelle quand je range et que je tombe dessus, c'est toujours une émotion qui est toujours présente, et je pense que ça sera ça jusqu'à la fin de mes jours, et tant que, c'est merveilleux de voir ces petits poèmes quand vous les regardez. Moi, j'en avais vu un, parce que je travaille donc dans le milieu des jeux, et c'est vrai qu'on travaille en costume, donc ma fille m'avait fait une carte en forme de costume avec la cravate au milieu. Ah ouais. Et quand je lis le poème, mais c'est toujours les larmes aux yeux que j'ai, et on ne touche pas à ça. Hors de question. Il faut le conserver.
0: Et Germain, votre fille de 17 ans aujourd'hui, est-ce qu'elle continue à vous réveiller le dimanche de la fête des pères pour vous souhaiter bonne fête et tout?
6: Non. Là, on n'y est plus du tout. Et c'est pour ça qu'il faut, quand ils sont petits, il faut le conserver à l'école. Je trouve ça génial ce que font les instituteurs et les institutrices, de les forcer à faire ça, de les forcer à, dans ce monde digitalisé aujourd'hui, où très tôt ils manipulent des écrans. Je trouve ça génial de les mettre les mains dans la poterie, les mains à créer des choses, c'est vrai, on peut pas les porter, les bracelets qu'on a pu avoir, que ce soit les colliers de pattes ou quoi que ce soit. C'est sûr qu'on peut pas. Moi, au boulot, je pense qu'à un moment donné, ça va faire des ordres, mais c'est vrai que, après, ils grandissent tellement vite. Ils grandissent tellement vite, et c'est pour ça que moi, je garde toujours cette image-là de la fête des pères.
0: Eh ben, merci beaucoup, Germain. On entend l'émotion de Germain.
2: Bravo.
0: Effectivement, voilà, papa de deux filles de 12 et 17 ans. Et on a une invitée sur ce débat. C'est Aurélie Gagné. Elle est secrétaire générale et porte-parole de la FSU SNUIPP, le syndicat national unitaire des instituteurs, des professeurs, des écoles. Bonjour, Aurélie.
3: Bonjour.
0: Et merci beaucoup d'être avec nous. Est-ce que c'est une directive dans les écoles de faire obligatoirement des cadeaux pour la fête des mères et la fête des pères?
3: Non, pas du tout. C'est, je dirais, au bon vouloir de l'enseignante ou l'enseignant de la classe. Mais ça reste un rituel auquel tout le monde tient, je pense, les familles, les enfants, et puis les enseignantes aussi. Hein. Ça fait partie des marqueurs de l'année.
0: Et comment on explique que, par exemple, moi, il y a 40 ans, je faisais les mêmes cadeaux à ma mère. On va dire que Germain, avec sa fille de 12 ans, c'est-à-dire que c'est toujours les mêmes cadeaux d'année en année. Comment ça s'explique? Il y a des tutos cadeaux?
3: Alors, je ne sais pas quand même si on se serait pas un petit peu amélioré. Je vois quand même assez peu de colliers de pâte, par exemple, maintenant.
0: Ouais, mais il y a toujours le pont en pince à linge.
3: Ah oui. Alors c'est vrai qu'il y a des inconditionnels, mais des intemporels, on va dire. Mais on essaie de se renouveler. On essaie, quand c'est possible, de l'intégrer à un projet pédagogique. Si par exemple on est en train d'étudier un album particulier et qu'on voit que un travail manuel peut être fait en rapport, on essaie de l'intégrer, mais c'est pas toujours évident. Bon voilà, on essaie de se renouveler, mais c'est vrai que c'est pas toujours évident non plus. Hein.
0: Mais est-ce qu'il y a justement, je rigolais en disant un tuto, mais voilà, une petite directive de l'éducation nationale en mettant des idées, parce que c'est pas toujours facile d'avoir des idées et de se renouveler chaque année quand même.
3: Non, il n'y a pas d'idée particulière. Non, c'est vraiment on intègre ça dans notre pédagogie et on fait ça, je dirais, selon qui on est et notre sensibilité. Après, il y a un détail que j'ai pas dit. La fête des mères, la fête des pères, on le fait si on pense que c'est bien.
0: Ouais.
3: Je pense que ce qui a changé aussi avec les années, c'est que on tient quand même compte peut-être un peu plus des cas individuels, c'est-à-dire que tout le monde n'a pas une maman ou un papa. Voilà.
0: Bien sûr.
3: Et puis parfois la maman est décédée et parfois on a deux papas. Donc ça, exactement. Je pense que on tient particulièrement à cette évolution sociétale.
0: Mais comment on fait justement?
3: Alors ça peut se transformer en fête des parents, par exemple.
0: D'accord.
3: Ça peut aussi rester une fête des mères et une fête des pères, mais avec une attention particulière. Par exemple, l'enfant qui n'a pas de maman, eh bien, on va discuter avec la famille et le parent, et puis voir si on peut tourner ça pour, de manière différente, que l'enfant offre son petit cadeau à une mamie ou à une tante. Ou... Voilà. Je pense qu'on est quand même relativement attentif et attentive à la structure familiale.
0: Ça, c'est une bonne chose. Merci beaucoup, Aurélie Gagné, d'avoir été avec nous. Rémi Barré pour des messages.
4: Nombreux messages que je reçois sur l'application RMC ou sur WhatsApp.
0: Des photos ou pas aussi?
4: Non, pour l'instant, non, j'ai pas de photos, mais bonjour.
0: Envoyez-nous les plus belles photos de vos cadeaux de fête des mères. On les attend.
4: Bonjour, nous dit Lydie, j'ai 57 ans, j'ai toujours les cadeaux de la fête des mères de ma fille, qu'elle avait fait à l'école. Et puis, il y a ce témoignage aussi d'Émilie, qui nous dit, j'ai le souvenir d'un collier de perles que j'ai gardé toute la journée parce que j'avais promis.
0: Oui, c'est ça.
4: Je l'avais mis sur le t-shirt parce qu'il était hideux. Finalement, les pattes ont cassé, j'en avais partout. Voilà.
0: c'est une chose
4: qui arrive aussi.
0: Ça, c'est... Et alors, question, tiens, est-ce que les papas doivent participer aux cadeaux de fête des mères, Jacques Leroux?
5: Éventuellement, oui.
0: Ah,
5: c'est
0: non,
5: bien.
0: Alors là, non.
5: Je trouve ça bien, moi.
2: Non.
0: Je suis contre.
2: Et pourquoi?
0: Mais parce que t'es la maman de tes enfants, mais pas de ton compagnon.
2: Oui,
0: en fait,
2: mais on peut aider ses enfants, enfin.
0: Ah oui, non, mais ça, d'accord, les aider, on leur donne un petit peu d'argent, mais pas toi faire un cadeau. Tiens, je t'ai offert un cadeau de fête des mères.
2: Non, en trouvant le cadeau, en le fabriquant éventuellement, mais participer au cadeau, oui. Pourquoi?
1: Moi, quand j'étais petite, mon papa, il faisait un cadeau à ma maman.
0: Ben, je comprends pas.
1: Bah aussi parce qu'il célébrait l'amour qu'il avait pour sa femme et qui était la mère de ses enfants.
0: Bah ça c'est assez malin.
1: Un jour il lui a offert un aspirateur, oui, bah ça voilà. Jamais remise.
0: Alors moi je vais te
2: c'est
0: dire.
2: C'est un Dyson.
0: Mon mec m'offre un aspirateur pour la fête des mères. Bah je peux te dire, je le prends pas hyper bien.
1: Non
0: quoi.
1: Mais honnêtement je pense que j'avais 10 voilà. ans et. Mon père se prend encore des pics.
0: Ah oui.
1: Bah oui. Non mais c'est totalement. Bah oui, non mais là c'est terrible que mon papa.
0: Là c'est la. Pour moi c'est la fin de vie là.
1: Mais en fait. Et j'imagine qu'à l'époque il y avait besoin d'un aspirateur. Et il a profité.
0: Il s'est dit tiens c'est la fête des mères.
2: Il a dormi sur le canapé pendant 15 jours.
1: C'est une idée. Voilà. Mais ça reste un running gag dans la famille parce que c'est pas une bonne idée d'aspirateur. Et je peux vous dire qu'à chaque fois ma mère lui fait une pique en disant mais comment t'as pu oser m'offrir un aspirateur pour la fête des mères.
2: S'il l'a toujours.
1: Très bonne. Marc.
2: C'est un très bon aspirateur.
1: Ah ben, oui. C'est un Philips.
0: On est avec Aline qui nous appelle d'Amnéville en Moselle. Bonjour Aline.
5: Bonjour.
0: Aline, est-ce que vous avez des enfants?
5: Oui, j'en ai 3, oui.
0: Ah, très bien. Et vous recevez toujours des cadeaux de fête des mères, Aline?
5: Bah, toujours, oui, bien sûr. Oui, oui. Et puis je les conserve aussi. Hein. Je les garde dans une petite boîte. Voilà.
0: Bah, dis donc, 3 enfants, oui. Ça fait 3 cadeaux par an. Vous, devez avoir, vous avez une pièce entière?
5: Limite, ouais.
0: Et vous gardez absolument tout?
5: Oui. Oui, je les ai conservés.
0: Et est-ce qu'il y a des cadeaux qui vous ont plus marqué que d'autres, Aline?
5: Forcément, j'ai eu aussi le collier en perles, le collier de pâte, la petite boîte à cadeaux pour les bijoux.
0: La boîte en cœur.
5: La boîte en cœur.
0: Moi aussi, ouais. En papier mâché.
5: Voilà, c'est ça.
0: Oui,
5: c'est exactement
0: on a tous
5: ça.
0: Eu la boîte en cœur. Je vous dis qu'il y a des tutos d'éducation nationale, c'est pas possible qu'on ait tous reçu
2: non,
0: la même
2: les
0: boîte.
2: Les petits poèmes, c'est beau, ouais. Les petits poèmes.
0: Les acrostiches.
5: Aussi. Oui, aussi des petits poèmes aussi, ouais, ça fait toujours plaisir. Ouais. Surtout quand ils vous le récitent. Il est censé le connaître par cœur, et bien, finalement, on l'aide un petit peu quand même. Alors, on va lui souffler un petit peu. Il manque un petit passage.
2: C'est mignon.
0: Ils ont quel âge vos enfants, Aline?
5: Alors, 16, 13 et 7 ans.
0: Et celui de 16, il vous offre quoi?
5: Il va aller faire un petit tour demain au magasin, sûrement avec papa, pour aller choisir le cadeau. Mais j'ai essayé de souffler un petit peu les idées au passage.
0: Oui, c'est bien quand ils grandissent, en fait.
5: Oui, voilà.
0: Mais voilà.
5: Il a son argent.
2: C'est une question de patience.
5: Il a ses petits sous, et puis du coup, il va aller faire un petit tour avec son papa pour chercher mon cadeau demain.
0: Écoutez, merci beaucoup Aline d'avoir appelé. Aline qui garde tous ses cadeaux de fête des mères. Mais bravo. Mais enfin, on se rend compte quand même qu'on a tous les mêmes cadeaux. En revanche, il y a un truc, c'est vrai que quand le petit ou la petite oublie de dire bonne fête maman, c'est un petit peu dur.
2: Il faut lui souffler, il faut lui rappeler.
0: Faut lui rappeler la veille. Tu sais que c'est ma fête demain, n'oublie pas. Et qu'il mette une alerte sur son téléphone. Mais
2: papa qui dit attention, c'est la fête de maman.
0: Oui. Voilà, mais qui n'offre pas un aspirateur.
1: On a raté, il en a fait un en 48 ans de mariage.
0: Heureusement qu'il n'a pas refait cette erreur. Bon.
1: Oui, mais ça peut arriver, on lui a pardonné.
2: J'aurais dit, Karine, c'est utile.
0: On termine avec le résultat du sondage et peut-être d'autres messages.
4: Tu as fait la demande, envoyez-nous les photos. J'en ai reçu, j'ai un peu mal aux yeux parfois.
0: Mais ça, Rémi, j'adore.
4: Non, il y a Berthaud qui nous envoie. Regarde, Fred, il est juste à côté de moi, c'est joli. C'est un petit cœur en dentelle qui date d'il y a 40 ans et qui est encore accroché à une petite poignée, une poignée de tiroir. C'est très joli. Et par contre, il y a une autre photo de David qui nous envoie, qui nous dit regardez comme c'est beau, avec un smile. Il est mort de rire. Et c'est vrai que c'est un dessin mon papa qui ressemble plus à un animal qu'un papa. Mais bon, c'est comme ça. Voilà. On vous a posé la question, est-ce qu'il faut conserver ces cadeaux faits de la fête des mères? C'est non. Pour 72%. Non, fallait en finir.
0: Oui.
4: Pardon. Non.
0: Oui.
4: On n'en finit pas. Donc, on les conserve. On les conserve pour 72% de ceux qui.
1: Les gens du cœur, Rémi.
0: Donc,
4: sociaux,
0: on tient au cadeau de fête des mères.
4: Dans un instant. Honnête.
0: Voilà, le répondeur de Pierre-Antoine Damcourt. Et puis, on se posera cette question à 14h. Le restaurant est-il encore un plaisir pour vous? Il y a de nombreux Français qui boudent aujourd'hui les restaurants. À tout de suite.
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0: Il est 13h50, vous êtes dans Estelle Midi sur RMC, RMC Story, et vous le savez, 13h50, eh bien c'est l'heure du répondeur de Pierre-Antoine Damcourt, les meilleurs messages laissés au 32-16. Et tout de suite, c'est le best-of de la semaine.
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31: Oui, bonjour, c'est Patrick de Montmorency. J'ai entendu dire qu'Édouard Philippe avait participé à un rassemblement de personnes qui portent le prénom Édouard. Alors j'ai trouvé l'idée super, du coup j'ai organisé un rassemblement de Patrick. Salut, c'est Patrick Boel, j'ai pris ma guitare, je vous joue un petit morceau. Non, on annule. Tout le monde rentrez chez vous.
32: Pas sûr que ça soit la bonne idée en ce moment.
0: Non, c'est pas...
32: On va éviter. Allez.
0: Message suivant. Oula.
32: Ah oui, c'est les chats de la librairie de Jean-Philippe Doux. Eh oui, demande une augmentation. Bah ouais. Non mais ça cartonne. Fallait s'y attendre à un moment.
0: C'était sûr.
32: Un intéressement. Okay. Non, mais vraiment. Parce que là, les chats écoutent beaucoup Estelle Midi.
33: Ok.
32: Donc ok, il y aura
33: double rassurement.
0: Message suivant.
34: Ouais, salut, c'est Arthur Fils, numéro 1 français. Bon, bah, je suis super content, là, j'ai trouvé la méthode pour que nous, les joueurs français, on ne se fasse plus éliminer au premier tour. Déclarer forfait juste avant le premier tour. Bam! Et alors, il y a quoi? Je me suis fait éliminer?
32: C'est malin. Il se préserve pour l'année prochaine, puisque Estelle va m'inviter. L'année prochaine, vous l'avez...
0: Toujours pas.
32: Eh ben, c'est l'ambiance est sympa, ça.
0: Ouais, il y a le message suivant.
34: Ouais, bonjour, c'est Doumé. Samedi soir, j'étais au Vélodrome pour le concert Corzu Mezzu Mezzu de Patrick Fiori, un hommage à la culture corse.
27: Oui.
34: Mais je vous dirai pas comment c'était. Je suis pas une balance, moi.
32: Ah, merci, Doumé. Merci. Vous savez, je trouve qu'on a... Ouais, je vous l'ai dit, on passe pas assez de musique sur RMC.
27: Bah, on passe pas du tout.
32: Bah, on n'en passe pas du tout. Du coup, j'ai créé une petite promo pour l'émission.
27: Ah bon ?
32: Mais en musique, ouais, avec un petit pote rappeur. Écoutez, ça passe bien.

0: On dort.
1: Ouais, c'est pas mal. Comme ça, on tease vos débats. Ah ouais. Et le tu préfères au nature ou au aromatisé. C'est magnifique.
2: Ça lui a pris combien de temps à ChatGPT pour faire ça?
1: Non, mais c'est un ami. C'est Bruno GPT.
2: Claude.
1: Voilà. Allez, on écoute un petit message.
2: Allez, c'est parti.
3: Ouais, salut RMC, c'est Yannick Bru, l'entraîneur de l'UBB. Bon, c'est bien beau de faire la brinque pour fêter le titre de champion d'Europe, mais dimanche, il y a match, hein. Et là, moi, j'ai la moitié des gars qui sont dans la nature. J'aurais jamais 15 types en état de jouer. Tamefuna, il est sur la rocade avec son vélo. Jalibert, ça fait 3 jours qu'il est en after. Et Penaud, ils l'ont mis dans un avion pendant qu'il dormait avec une bite dessinée sur le front. Alors, si jamais mes joueurs m'entendent, il faut rentrer, les gars! Sinon, va falloir que je rappelle la porte et Moscato.
1: Alors attendez, parce que Moscato, moi je l'ai croisé ce matin, il est encore en forme. Il faisait gentiment un plaquage cathédrale à un agent de sécu qui avait osé lui demander son badge. Ouais, je peux vous dire que sur un terrain, ça va. Alors, par contre, Bernard Laporte, à mon avis, ça grince un peu.
2: C'est possible. Oh, mais ça,
4: Laporte, ça grince un peu.
1: Ouais, excellent. Hein. Allez, merci.
5: Oui, bonjour, Elisabeth Borne. Voilà, en cette période de grosse chaleur, je vous propose mes services. Pour 10 euros de l'heure, je viens chez vous rafraîchir l'ambiance. Pas besoin d'électricité, de travaux particuliers. Vous m'installez dans le salon et immédiatement, la température baisse de 20 degrés. Voilà. Et c'est pas tout. Pour 5 euros de plus, avec ma vapoteuse, je fais aussi parfum d'ambiance. Pomme cannelle.
1: Pas mal, je peux vous dire que si votre salon monte à 49,3 au mois d'août, elle sera méga efficace.
2: Nouveau message.
6: Oui, bonjour, c'est Gabriel Attal. Je suis en pleine campagne présidentielle et j'ai plein d'idées. Il faut réformer l'assurance chômage, la justice, l'éducation. Il n'y a rien qui va. Je ne sais pas qui a fait les dernières réformes, mais c'était vraiment un manche. C'était qui d'ailleurs? Tiens, je vais regarder. La boulette. C'était moi. Allez, effacez message.
1: Non, on ne peut pas, Gabriel. Voilà, de toute façon, on n'est jamais moins bien servi que par soi-même.
2: Exactement. Nouveau message.
7: Tchao les petites biloutes, c'est Kevin Dichnor. Bon, ça va ma Estelle? Dimanche c'est la fête des mères, vous oubliez pas de la souhaiter à la vôtre, hein? Moi je la fête pas à la mienne parce que les fleurs, les bisous, je l'ai déjà fait à la Saint-Valentin. Allez, bisous les biloutes.
1: C'est beau, c'est beau cet amour. On l'a senti un peu venir.
2: Bah non, justement.
1: Mais si, ça marche toujours. On l'embrasse, Kevin. Et dimanche, n'oubliez pas d'appeler vos mamans et de les gâter. Oui. Un petit collier de pâtes. Ça fait toujours plaisir.
2: Bah oui. Le répondeur de Pierre-Antoine Damcourt, c'est tous les jours, évidemment, 13h50 dans Estelle Midi, et puis en podcast, ce week-end, faites-vous plaisir, vous pouvez écouter toutes les chroniques de Pierre-Antoine sur rmc.fr et sur l'application RMC. Dans un instant, on va parler de restaurant. Est-ce que le resto est encore un plaisir pour vous? Est-ce que vous y alliez moins à cause du prix, de la qualité ou encore de la musique trop forte dans certains établissements? Bah écoutez, on en débat avec vous dans un instant, 32-16.
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11: Dans un instant, dans Estelle Midi, on parle de restaurant. Est-ce que le resto est encore un plaisir pour vous? Est-ce que vous trouvez qu'il y a une dégradation aujourd'hui de la qualité, de l'ambiance et même des prix? Bah écoutez, on en débat avec vous dans un instant au 3216 et sur le WhatsApp d'Estelle Midi, 0612 424 424. Vous êtes sur RMC, 14h.
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11: Le JT, tout de suite avec Rachel Sadoline.
12: Bonjour Estelle, bonjour à tous. On vient de l'apprendre, le jeune prodige du tennis français Moïse Kouamé risque de jouer en même temps que la finale de la Ligue des Champions du PSG, précision dès le début de ce journal. Et puis, accusé de profiter de la crise des prix des carburants, Total Energy ouvre son Assemblée Générale sous haute tension cet après-midi.
11: Tennis ou football, Moïse Kouamé ou le PSG, il va sûrement falloir choisir demain.
12: Car le
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12: Et oui, car le jeune prodige du tennis français risque de jouer en fin de journée, en même temps donc que la finale de la Ligue des Champions entre le Paris Saint-Germain et Arsenal. Julien Taxis, vous êtes en direct de Roland-Garros pour RMC et le programme de demain vient de tomber.
13: Et oui, Rachel, effectivement, la nouvelle coqueluche de Roland-Garros, Moïse Kouamé jouera son troisième tour demain en troisième rotation sur le court Suzanne Lenglen. Après deux matchs féminins, ce qui veut donc dire aux alentours de 15h, ce qui veut donc dire potentiellement un bout de match de Moïse Kouamé qui va se télescoper avec la finale de la Ligue des Champions qui débutera à 18h. Ça va bien évidemment pas mal faire parler. Les premiers résultats de la journée à Roland, la qualification pour les huitièmes de finale d'Iga Swiatek et de Marta Kostiuk dans le tableau féminin, ainsi que celle d'Andriy Rublev chez les hommes à venir cet après-midi. Le choc de la journée sur le central entre Novak Djokovic et la pépite brésilienne João Fonseca, et puis le seul français du jour, Quentin Alice, jouera en night session face à celui qui est désormais le favori numéro 1 après l'élimination d'Yannick Sinner. Ce sera face à l'Allemand Alexander Zverev.
12: Julien Taxis en direct de Roland-Garros pour RMC.
11: Et de leur côté, les footballeurs du Paris Saint-Germain sont à Budapest.
12: Un dernier entraînement au programme cet après-midi avant la finale de la Ligue des Champions demain face à Arsenal. Valentin Jamin, vous êtes l'envoyé spécial de RMC dans la capitale hongroise devant l'hôtel du PSG. L'équipe y est en ce moment et vous l'avez même vu arriver, Valentin.
14: Oui, les Parisiens sont arrivés il y a quasiment une demi-heure maintenant devant plusieurs dizaines de supporters qui ont lancé même quelques chants à l'arrivée des deux quarts. Il y avait des curieux aussi, des Hongrois qui se demandaient pourquoi il y avait tant de monde. Malheureusement pour eux, ces fans qui étaient sur le trottoir d'en face de l'hôtel n'ont pas pu apercevoir réellement les joueurs qu'on a vu passer, évidemment, visage très concentré. Ils étaient donc arrivés à l'heure, ces Parisiens qui sortiront peut-être, et peut-être que justement les fans qui attendent verront quelques visages, puisque Ousmane Dembélé, Marquinhos et Luis Enrique vont repartir pour donner une conférence de presse à 15h45 avant le dernier entraînement pour le groupe au complet. En plus, ce groupe à 16h45 à la Puskás Arena.
12: Valentin Jamin, envoyé spécial d'RMC à Budapest en Hongrie, la finale de la Ligue des Champions à vivre sur RMC demain, bien entendu avec le coup d'envoi à 18h.
11: Le pétrolier Total Energy réunit ses actionnaires dans un contexte particulièrement tendu.
12: L'assemblée générale du groupe débute en ce moment à la Défense à côté de Paris. Total Energy accusé par la gauche de profiter de la crise des prix du carburant pour booster ses profits, a dégagé un bénéfice de près de 5 milliards d'euros au premier trimestre, soit une hausse de 51% sur un an, et ça dérange les associations écologistes réunies en marge de l'Assemblée Générale de Total. C'était ce matin. Fanny Petitbon est responsable France de l'ONG 350.
15: On est là pour dénoncer notamment tous les projets d'oléoducs, que ce soit en Ouganda, en Tanzanie, où des terres sont pillées, des populations sont forcées d'être déplacées. Et pendant ce temps, eh bien, c'est une multinationale qui empoche des profits absolument obscènes. Donc c'est un moment où en fait Total Energy doit rendre des comptes à ses actionnaires. Et nous là, en fait, on est en train de dire à Total Energy, mais aussi au gouvernement français, vous devez rendre des comptes à la société. Ce qui me fait tenir, c'est de voir là le nombre de gens qui sont venus ce matin, alors qu'il fait super chaud. Dès qu'on mentionne Total Energy, en fait, on sent l'injustice qui ressort. Les gens en ont marre d'être les dindons de la farce, en fait.
12: De son côté, le PDG de Total Energy, Patrick Pouyanné, se défend, évoquant un effort conséquent à travers notamment le plafonnement du prix des carburants dans ses stations-service. Les courses, elles ont lieu à Vincennes, départ à 20h15. Le pronostic de la Dream Team des courses RMC, leur favorite, c'est le 8 Iroise de Matker et leur outsider, le 4 Icar Dungy.
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11: 14h03 sur RMC, la dernière partie d'Estelle Midi, c'est tout de suite.
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11: C'est la dernière partie d'Estelle Midi sur RMC. RMC Story, on passe un très bon moment en votre compagnie. Nous sommes là jusqu'à 15h en compagnie de Rémi Barré, avec également le journaliste et écrivain Fred Hermel, la journaliste maison Karine Galli et la légende vivante de la télé Jacques Legros. Dans un instant, on parle de restaurant. Est-ce que vous avez encore du plaisir à aller au restaurant? Est-ce que vous constatez une dégradation de la qualité des plats ou encore du prix des menus? Bah écoutez, on en débat avec vous au 3216 sur le WhatsApp d'Estelle Midi, 06 12 424 424. On aura également le tu préfères, 14h25. C'est encore le restaurant. Tu préfères siège ou banquette? Pas toujours facile.
19: Très bonne question.
11: Choisir. Je suis d'accord. C'est une question de Mélanie Delaunay.
19: Eh ben bravo Mélanie.
11: Rédactrice en chef adjoint qui a trouvé cette question ce matin. Nous aurons également Aurel Guedj, bien sûr, notre médecin urgentiste, à 14h30 pour RMC Santé. On parlera des coups de chaud. Qu'est-ce qu'un coup de chaud? Quels sont les signes? Et surtout, est-ce que ça peut être grave? Et comment on fait pour soigner un coup de chaud? On en parlera avec Aurel Guedj et on terminera avec les immanquables. Rémi.
20: Oui, et nous parlerons notamment du sosie du jour. Un Pierre Ninet plus...
19: Ah oui,
20: ah non, mais plus ressemblant
11: que le vrai,
20: je ne sais pas.
11: Je suis sûr que c'est lui.
20: Mais certains se posent la question.
19: Plus Pierre Ninet que propre Pierre Ninet.
20: On en parlera tout à l'heure.
11: C'est Pierre Ninot, en fait. Non, mais ça se trouve, c'est lui. Et c'est pour créer un buzz. 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
20: Exactement.
11: Non.
20: Bah si, c'était bien. C'était
11: non,
20: bien.
11: Non, c'est ça.
20: Voilà, c'est ça, c'est bien aussi. 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
11: 14h05 sur RMC, on poursuit Estelle Midi avec l'opération du jour et c'est celle tous au resto qui démarre lundi pendant 2 semaines dans 1000 établissements partout en France. Eh bien, ce sera un menu acheté, un menu gratuit, une aubaine, alors même où la fréquentation des restos plafonne en France. Rémi, pourquoi est-ce que les Français boutent les restaurants?
18: À votre avis, une question de budget.
11: Le prix,
18: bah oui, forcément.
11: La qualité.
20: Selon une récente étude Ipsos BVA, si le critère numéro 1 lorsque les Français vont au restaurant est le rapport qualité-prix, bien c'est bien ça qui compte pour 74% des sondés, le prix juste, c'est-à-dire un prix qui reste raisonnable, c'est l'élément déterminant pour 74% des personnes interrogées. Devant la qualité culinaire pure, citée par 67% d'entre eux, vient ensuite l'accueil, 41% des personnes interrogées le citent comme critère déterminant, et l'ambiance, 36%. Le conseil des proches, le bouche à oreille, ça reste la source principale de choix pour aller au restaurant. Les outils digitaux ensuite, plus d'un Français sur deux quand même, préfère vérifier par lui-même les avis en ligne sur un restaurant avant de s'y rendre. Et puis, faut-il encore avoir l'envie et les moyens d'aller au restaurant? Malgré une croissance de plus de 4% du chiffre d'affaires à 128 milliards d'euros en 2025, le marché de la restauration connaît actuellement sa plus faible hausse de fréquentation depuis la période post-Covid. C'est une année bascule, l'année 2026, c'est ce que dit le cabinet Gira Conseil, qui a publié une étude sur le sujet cette semaine. Le marché semble en fait saturé par le nombre de restaurants.
11: Et il y a trop de restos.
20: Et 40% des restaurants connaissent actuellement des baisses de fréquentation allant de 10 à 30%. Et quand vous arrivez à une baisse de fréquentation de 30%, là, c'est la survie du restaurant.
11: C'est la clé sous la porte, évidemment. Alors, prix, qualité, musique, ambiance, en tout cas, le resto est-il encore un plaisir pour vous, Fred Hermel? Je sais que vous adorez aller au restaurant. Est-ce que c'est toujours le cas?
21: Beaucoup moins.
11: Ah oui, d'accord.
21: Beaucoup moins. J'étais à Madrid il y a un mois, je redécouvert ce qu'était une ville avec des super restos, avec des prix honnêtes. Là, c'est quand j'ai à Paris, pour moi, c'est. Je l'ai souvent dit, mais je le répète aujourd'hui, c'est la grande déception depuis mon retour en France il y a 5 ans, c'est la qualité des restos à Paris. Moi, je pensais qu'à Paris, ça allait être extraordinaire.
11: Il
21: faut vraiment étudier avant, bien se préparer pour pas se faire avoir.
11: Ouais, c'est vrai.
21: Et c'est le bouche à oreille. Moi, c'est ça. C'est que des gens que je sais aussi délicats sur la bouffe que moi. C'est-à-dire que moi, après, ça me gêne pas de payer, mais quand j'en ai pour mon argent. C'est-à-dire que, mais quand on me donne mal à manger, je suis comme un chien à qui on n'a pas donné son os, quoi, tu vois. Alors, mais moi, je le dis. Hein. Alors, c'était comment? Je dis, c'était dégueulasse, je reviendrai pas. Mais moi, je ne supporte. Non, parce que je ne supporte pas qu'on me donne mal à manger. C'est un truc, voilà, c'est un des grands bonheurs de ma vie. Et donc, c'est le conseil des amis, dont ce que disait Rémi, oui, le bouche à oreille, mais des conseils des amis que je sais exigeants, qui vont dire, tu vas aller de ma part, etc. Et d'ailleurs, en tout début de saison, c'était avec toi, Rémi, j'avais poussé un coup de gueule comme ça. Il y a des restaurateurs qui m'ont contacté. D'accord. En me disant, tu as raison, notamment à côté, quelqu'un à côté de chez moi, je suis allé manger chez lui. C'était vraiment bon. Il dit, tu as raison de dénoncer ça, parce que nous, on en a marre d'être associé à des gens qui réchauffent des plats chez Métro.
11: Oui, mais parce qu'il y a trop de restaurants et il n'y a pas de diplôme de restaurateur. Donc, n'importe qui peut s'improviser restaurateur, c'est pas le problème.
21: Et là aussi, le Covid a fait beaucoup de mal. Il y a beaucoup de gens qui ont voulu changer de vie, changer de métier et qui se sont improvisés restaurateurs. C'est un vrai métier. Voilà. Et je me souviens quand il y a eu la grande crise financière en 2008, la crise des subprimes, l'Espagne est un des pays du monde qui a été le plus touché. L'Espagne avait une mauvaise dérive. Alors là, ça a été une catastrophe, une boucherie dans les restos, mais ça a fait le tri et c'est reparti sur de bonnes bases. Il y a peut-être besoin d'un crack dans les restos et que beaucoup ferment pour qu'on retrouve une certaine qualité.
11: Karine Gallier, est-ce que vous constatez aussi, vous allez beaucoup au restaurant, parce que vous voyagez beaucoup, Karine, est-ce que vous constatez une dégradation globale de la qualité de la restauration en France?
22: Ben, je suis comme Fred, je suis assez déçue. C'est vrai que moi j'adore manger, en plus je suis très gourmande et aller au restaurant et découvrir différentes cuisine, c'est l'une de mes passions. J'adore ça vraiment. Et globalement, c'est vrai que, en fait, quand je fais la comparaison, alors moi, je ne sais pas cuisiner, donc évidemment, quand je vais au restaurant, Mais c'est vrai, par exemple, ma maman qui fait tout maison et qui cuisine divinement bien, là, j'étais dans le sud, j'étais chez eux. Un soir, on a fait un restaurant parce qu'on était en famille avec ma cousine, etc. Elle me dit, il était comment ton plat? Mais j'ai pris une daube avec des gnocchis, c'était dégueulasse. C'est-à-dire que les gnocchis, c'était du plastique. Donc en fait.
11: Les gens, mais pas des gnocchis avec une daube.
22: Pardon? Oui.
11: Déjà, des gnocchis avec des
22: oui, ça se fait. Bien sûr que oui. Et donc, c'était la spécialisée du restaurant. Alors, le serveur était adorable, etc. Mais en fait, c'était vraiment pas bon. Et je trouve qu'en fait, si je mange chez moi avec des gens qui savent cuisiner, en l'occurrence là, ma maman, c'est délicieux et t'es beaucoup moins déçu, en fait. C'est ça. Après, le bouche à oreille, c'est vrai que moi, c'est beaucoup comme ça que je fonctionne.
11: Après, ça dépend le prix de ton plat. Si tu payes ta dope, si c'est pas bon, c'est toujours trop cher. Mais il y a quand même un moment, on est aussi déçu par rapport au prix.
22: C'est-à-dire que
11: tu vois une salade César à 25 €, ce qui est déjà scandaleux.
22: Oui.
11: Mais alors si en plus t'as du poulet pané, enfin merci.
0: Mais parfois l'inverse.
11: Et pas de parmesan
0: et parfois ça peut être bon. Si c'est hors de prix, on se sent quand même.
22: Mais bien sûr. Mais là, en l'occurrence,
11: il faut flouer.
22: Mon plat, il était à 23 €, si je me souviens bien. Donc pour Saint-Tropez, c'est pas du tout hors de prix, mais c'était du plastique, les gnocchi. Donc je le dis encore une fois, et c'est pourtant un restaurant qui est réputé pour faire de la nourriture familiale, fait maison, etc. Donc je trouve que globalement, c'est vrai qu'on est souvent déçu par rapport à ce que dit Fred, parce qu'on est censé être le pays de la gastronomie, et en fait, il faut vraiment dénicher les petites adresses, etc. Il y en a encore plein des très bonnes adresses à Paris, mais c'est vrai que globalement, quand tu vas à l'improviste, c'est rare en fait d'avoir la bonne surprise.
0: C'est ça.
22: Alors qu'il y a des endroits, tu vas en Italie, n'importe où, tu manges bien quasiment.
11: Ouais, c'est vrai.
22: Voilà.
11: Et c'est moins qu'en France. Et c'est quand même un désastre, Jacques Legros. Et c'est vrai qu'il y a quand même un truc. Moi, je trouve que l'inflation, là où elle se voit le plus, c'est au restaurant. Mais c'est hallucinant, les prix aujourd'hui. Je veux dire, on mangeait pour beaucoup moins que ça avant.
1: Quoi. Oui, c'est clair. Et on pouvait, mais on peut encore, en France, quelque part, dans un endroit perdu. Je me souviens d'un petit restaurant dans Dordogne, ou dans le Lot plutôt, ou près de la gare, et pour 10 €, il y avait tout, quoi. Et le vin, le café, l'eau, enfin tout, il y avait tout. Non, mais aujourd'hui, le problème des les restaurants sont pas assez différenciés. Ouais, c'est-à-dire qu'ils se ressemblent un peu tous. Et l'ambiance. Alors, il y a l'argument de la cuisine, c'en est un important évidemment. Et l'argument de l'ambiance, et puis aussi la différenciation. Qu'est-ce qui fait qu'on a envie d'entrer ? Et souvent, on n'a pas plus envie d'entrer là qu'à côté. Ouais. Et du coup, j'ai réglé ça avec 2-3 adresses que je connais depuis très longtemps, où je sais que c'est super bon, que c'est pas très cher. En tout cas, on en a vraiment pour son argent. C'est pas très cher en plus. Et où c'est original, où le chef est un vrai chef, où il invente des trucs, où il invente des associations, des plats. Et c'est un bonheur. J'y suis allé il y a 2 soirs et c'était un bonheur absolu. Et pour un prix pas beaucoup plus cher qu'un McDo.
11: Adresse, allez, c'est quoi cette adresse?
1: Eh bien, c'est dans le 16e arrondissement.
11: Oui, c'est bel comment.
1: Et c'est un restaurant italien.
11: Qui s'appelle?
1: Je vous dirai le nom après.
11: Ah d'accord. Bon, Jacques, il veut pas donner ses adresses. Il se dit après j'aurai plus de table.
2: Mais moi, il y a un resto comme ça que j'ai découvert. Le bouche à oreille. Alors il se trouve que c'est un ch'ti. C'est un chef. C'est un grand chef. Il s'appelait Jean-Marc Notelet, qui avait 2 étoiles et qui à un moment a vendu son resto et a ouvert un petit bistrot.
11: Ouais.
2: Mais c'est exceptionnel. Ça s'appelle à l'improviste.
11: D'accord.
2: Et c'est vieux bistrot à l'improviste. C'est un vieux bistrot à côté de l'atelier de Gustave Eiffel.
11: D'accord.
2: Et Gustave Eiffel venait manger là à l'époque. Et voilà. Donc, mais ça, c'est parce que tu parles du sujet comme ça. Quelqu'un te dit, mais j'y vais depuis plusieurs années, ouais. Etc. Et là, tu fais confiance. Et ben après, t'es pas déçu. Mais Alain, vraiment, le hasard, ça ne peut pas fonctionner.
11: Oui. Ben ça fonctionne de moins en moins. Ben tiens, nous sommes avec Esteban qui nous appelle de Bordeaux. C'est quand même une ville où on mange bien à Bordeaux. Bonjour Esteban.
23: Bonjour Estelle, bonjour l'équipe. Et très bonjour. Content de retrouver Rémi.
11: Mais oui, mais tout à fait. Nous aussi, on est contents d'avoir Rémi Barré avec nous. Esteban, bon, moi j'ai fait mes études à Bordeaux. Je me souviens qu'à l'époque, évidemment, j'avais pas d'argent, mais on arrivait à manger bien quand même à Bordeaux. Est-ce que c'est toujours le cas?
23: Alors, moi, je suis pas à Bordeaux centre. Je suis un peu en périphérie. Bon, il y a quand même pas mal de restaurants quand même. Pour vous donner un petit peu mon cas, moi, c'est vrai que j'allais au restaurant il y a quelques mois encore, un an. J'y allais peut-être entre 1 à 2 fois par semaine. Une fois avec les collègues et puis une fois avec ma conjointe. Et c'est vrai que là, on a fortement réduit. Allez, on essaie d'y aller une fois par mois. Mais en fait, on ne sélectionne que certains établissements. Avant, je regardais très classique les avis Google, comme je pense
11: beaucoup. Bien sûr. Ouais.
23: Et en fait, on se rend compte que les bonnes adresses qu'on avait avant, soit ils ont beaucoup augmenté leur prix et donc forcément, on n'y va plus. Soit ils ont gardé leur prix, mais ils ont réduit soit en qualité ou en quantité. Et donc là, c'est pareil, on a fait notre choix, on n'y va plus. Donc maintenant, en fait, on ne va que dans certains établissements. On va toujours dans les mêmes établissements. Et ou alors, maintenant, on essaye de de mieux faire à manger, d'acheter de meilleurs produits, et en fait, de se dire le week-end, on mange un peu comme si on était au restaurant, et en fait, on se rend compte que quand on va au restaurant à côté, on mange pas forcément mieux, et ça coûte beaucoup moins cher. Donc franchement, d'accord. Le choix est vite fait, quoi.
3: Et ça, c'est aussi, faut dire merci aussi aux nombreuses émissions culinaires à la télévision qui nous ont quand même beaucoup donné envie de bien faire à manger et de se dire que ça pouvait être aussi un loisir. Allez, donnez-nous le nom d'un bon restaurant à Bordeaux, Esteban.
23: Alors, à Bordeaux, si on aime les pâtes et la restauration italienne, alors c'est pas forcément donné, mais c'est excellent. La Chartreuse de Parme à Villeneuve-d'Ornon, c'est un établissement que je recommande. Par contre, il faut réserver, quoi.
3: Ouais. D'accord. Bah écoutez, merci beaucoup, Esteban, pour ces bons plans.
20: Je vais vous le donner, mon Dieu.
3: Allez, donnez-nous votre resto.
20: Il faut y aller de ma part. Hein. C'est le 7T Bello, rue Duban à Paris 16e.
3: Le 7T Bello, le restaurant italien préféré de Jacques Legros. C'est même plus la peine, on pourra plus réserver pendant 3 mois.
20: Ouais, c'est là,
3: merci
20: c'est
3: beaucoup.
20: On a Jacques. Une réduction quand on vient de tabac.
3: Allez, ça donne quoi sur le WhatsApp, Rémi?
20: Rien du tout.
4: De nombreux témoignages sur WhatsApp, notamment ce témoignage de Greg qui nous dit « Moi, je suis comme Fred. Ok, si c'est un peu cher, mais si c'est bon et du fait maison, c'est un plaisir. Le bouche à oreille, il fait beaucoup aussi. Mais trop de restauration aujourd'hui, car en partie, ce n'est pas du fait maison. Et ça, c'est inadmissible. » Et puis, il y a Raphaël qui nous dit « Estelle, allô ou quoi ? Dans le sud, les gnocchis sont indissociables de la daube. »
3: Ah ouais, mais moi, je ne sais pas, je ne la mange pas avec les gnocchis. Mais bon,
22: c'est une recette traditionnelle.
3: Et c'est très bien. Mais voilà.
22: Mais c'est vrai que mon plan n'était pas réussi.
3: Bon, tu vois, voilà. Alors que s'il y avait eu des tagliatelles, ça aurait été ça aurait été différent. Après, il y a aussi l'ambiance. Enfin, Jacques le disait, il y a la même chose partout dans les restos. Aujourd'hui, vous allez au restaurant, vous avez forcément la salade César, le ceviche de dorade,
20: le burger.
22: À une époque, un tigre qui pleure et était partout.
3: Ah, le tigre qui pleure.
20: C'était le truc là.
22: C'est la mode.
20: Non, mais surtout que le ceviche, enfin, c'est très dur de le faire. Moi, je connais, enfin, le ceviche péruvien. Quand c'est resto péruvien, c'est exceptionnel. Mais ça n'a rien à voir.
3: Les desserts sont jamais maison.
20: Ça n'a rien à voir avec le ceviche qu'on te sert dans des restos. Un vrai ceviche, c'est pas comme ça. Donc.
3: Et trop de musique. Voilà. Ah moi, c'est mon combat. Trop de musique dans les restos. Mais ça, c'est parce qu'il y a les cuisines ouvertes maintenant et qu'on ne veut pas entendre le bruit des cuisines. Donc, on monte la musique. Mais du coup, il n'y a jamais un moment pour avoir un moment d'intimité. C'est-à-dire qu'on entend de la musique à fond. Je trouve que l'ambiance a vraiment changé dans les restaurants.
20: On peut plus parler, oui.
3: Exactement.
20: Quand c'est de la musique, en plus. Parce que c'est pas toujours la musique.
3: Oui, ouais, vous n'aimez pas, donc vous n'aimez pas la musique qui est dans les restaurants. Sylvain est avec nous. Il s'appelle de Bricbec en Cotentin, dans la Manche. Bonjour Sylvain.
5: Bonjour Estelle.
3: Et vous êtes responsable d'un food truck, Sylvain. Donc, est-ce qu'on mange bien chez vous, Sylvain? Vous n'allez pas me dire le contraire, vous me direz. Mais
5: oh ben déjà, ça fait 45 ans que je suis dans le métier. J'ai eu deux affaires. J'ai deux affaires que j'ai vendues.
3: Ouais.
5: Et la dernière, on est venu acheter mon affaire. Et à 62 ans, vous vous réveillez, vous avez dit « qu'est-ce que je vais faire derrière ?» Mais en fin de compte, pour aller jusqu'à la retraite, j'ai pris un food truck. Alors, un peu différent, c'est que c'est un vintage qui a été fait en Italie pour les 70 ans du type H.
3: Ouais.
5: Et j'ai été chercher à Bormi-Mimosa, vous voyez, de 1200 km, à un étoilé Michelin juste après le Covid, parce qu'il lui manquait 8 salariés quand il a rouvert son restaurant.
3: D'accord. Mais vous faites comme cuisine, Sylvain, dans votre food truck?
5: Vous parliez de pâtes. Moi, je me suis mis dans les pâtes parce que j'avais travaillé en Suisse où il y avait beaucoup d'Italiens et je faisais des pâtes, ça cartonnait fort. Et j'ai dit, tiens, c'est pas mal de faire des pâtes. Et je suis le seul dans ma région à faire des pâtes.
3: Et c'est quoi votre spécialité de pâtes, Sylvain?
5: Ah, je fais des cannelloni farcis à la joue de bœuf.
3: Ah, c'est bien ça.
5: J'en fais aussi des fois au pied de cochon.
3: Oh là là.
5: Et je fais des choses un peu différentes. Je suis pas cuisinier italien, je suis cuisinier tout court. Moi. Donc je pense qu'un cuisinier doit être ouvert à tout.
3: Bien sûr.
5: Mais j'ai appelé surtout parce que Fred Hermel disait une chose qui m'énerve souvent, c'est qu'il parlait de métro, les plats. À métro, il faut penser une chose. À métro, il y a toutes les gammes de produits. Vous avez de la langoustine glacée, vous avez de la langoustine congelée et vous avez aussi de la langoustine vivante. Il y a les plus beaux produits chez métro, sauf que vous parlez toujours en négatif. Alors moi, je suis pas pro-métro, métro ne paye pas. Mais vous avez une qualité de produit, vous avez de la Black Angus, vous avez du bœuf de Kobe, vous avez tout. Vous voyez ce que je veux dire? Alors c'est vrai que maintenant, le problème de notre métier, c'est qu'on n'a pas su protéger ce métier-là il y a 45 ans en arrière, comme ils font en Suisse, où n'importe qui, parce qu'ils ont un petit billet de 20 000, ils achètent un fonds de commerce, un pas de porte, et ils sont restaurateurs.
3: Il faut une salade César, sans anchois.
5: Le problème, il est là. Et puis des cartes à rallonge. Regardez les cartes. Les cartes sont des cartes.
20: C'est un bon critère, ça. C'est un bon critère. Quand il y a peu de plats à la carte, c'est bon signe.
5: Il fait du maison, il n'y a pas de mystère.
3: C'est ça. Oui, bien sûr, mais et Sylvain, quand même, moi j'ai l'impression, mais peut-être que je me trompe, et que les prix ont énormément augmenté au restaurant, et surtout que les assiettes sont quand même moins garnies qu'avant. Je me trompe ou pas?
5: Ah, il y a deux choses. Il faut savoir une chose, que dans la restauration, vous avez une marge à tenir. Il faut pas croire, il faut qu'on fasse une marge à 70. Si vous faites pas une marge à 70, le comptable à la fin, il vous manque ça, il vous manque ci. Et quand vous achetez, un kilo de côte de bœuf à 30 euros le kilo, il faudrait vendre la côte de bœuf avec les garnitures à 110. Si vous faites la marge à 70. Quand vous avez des fois, moi ma première année en food truck n'était pas très très bonne, vous ressentez sur votre bilan à la fin de la ligne, il faut pas se leurrer. Et puis tout a augmenté. Alors je suis d'accord, le Covid est passé par là, mais il y a beaucoup de produits qui ont augmenté, donc à un moment donné, faut bien les répercuter, hein, ça c'est clair.
3: Vous avez raison, merci beaucoup Sylvain. On va donner le nom de votre food truck. Sylvain, ça s'appelle comment?
5: Alors c'est sur la route des pâtes. Avant ça s'appelait, mon restaurant s'appelait la route des pâtes, et maintenant je suis sur la route.
3: Ok, sur la route des pâtes, le food truck de Sylvain à Briquebec en Cotentin.
5: Ouais, vous pouvez aller voir sur mon Facebook, c'est vraiment un vintage très très beau et c'est le numéro 33 sur les 70 sortis pour les 70 ans d'équipage.
3: Merci beaucoup Sylvain, il m'a donné faim. Tiens Sylvain, sa recette de pâtes à la joue de bœuf, ça au moins c'est original. Rémi, on termine avec des messages.
20: Allez, j'ai un message. Je fais confiance à Mika qui nous donne un bon tuyau. Il nous dit resto, ça s'appelle Chez Grand-Mère, le long de la Nationale 10 à hauteur de Ruscade, j'ai regardé où c'était, c'est dans le
3: sud. C'est un routier.
20: C'est dans la Gironde.
3: Wow.
20: Du potage avec deux entrées, plat chaud, fromage, café, vin rouge et rosé, tout compris, moins de 15 euros.
3: Ah, mais c'est un routier, il faut réhabiliter les restos routiers. Alors on vous a posé la question, prix, qualité, ambiance, le restaurant est-il encore un plaisir?
20: On aime manger en France, donc c'est le oui qui l'emporte, mais on sent que ça vacille quand même d'une courte tête, 57%.
3: Ouais, pays de la gastronomie, si t'as à peine plus d'un Français sur deux qui aime encore aller au restaurant, c'est quand même pas une très bonne nouvelle. Il est 14h22 dans les Estelle Midi, c'est l'heure du tu préfères.
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3: On va rester dans la restauration, dans ce tu préfères. Tu préfères siège ou banquette? Tiens, Jacques Legros, normalement vous êtes galant, vous nous laissez la banquette.
1: Ah, oui.
3: Ah, bah super.
1: Non, mais oui, mais elle n'est pas toujours plus confortable. Hein.
3: Non.
1: Et puis,
3: non, mais normalement, vous devez le proposer.
1: Ça dépend vers quoi elle est tournée. Enfin, non, c'est pas si simple. Hein. C'est pas si sommaire comme choix. Ça dépend du confort de la banquette, ça dépend de la place, ça dépend de beaucoup de choses.
3: Vous n'avez pas du tout répondu là?
1: Non, j'ai pas répondu.
3: D'accord. Donc, vous arrivez dans un resto, il y a une banquette et il y a un siège. Instinctivement, vous allez où?
1: Je prends le siège et je laisse la banquette.
3: Ah, quand même, vous êtes galant.
1: Par principe,
3: très bien.
1: Et si c'est moins confortable, je fais l'inverse.
3: Ah, donc vous n'êtes pas galant du tout, en fait, vous êtes un égoïste.
1: Mais la banquette, c'est pas le summum. Si le siège est plus confortable que la banquette, je prends la banquette.
3: Oui. Moi, je prends pas la banquette, vous savez pourquoi? Parce qu'on peut se faire piquer son sac quand on est en banquette. Eh ben oui, bien sûr. Sur la banquette, vous laissez votre sac à côté de vous. Il suffit que votre voisin de table d'à côté mette son manteau sur votre sac et puis c'est fini. Voilà. Donc, pas de banquette. Karine Galli. Bah oui, mais il faut toujours penser à ça.
22: Moi, je suis toujours vigilante.
1: Elle est parano.
3: Je suis parano, c'est déjà arrivé. Hein.
22: Si vous avez un sac sur une assise de chaise, ça peut vous arriver aussi. Hein. Non. Bon, bref. Donc moi, banquette, mais par contre, il faut absolument pas que la table soit scellée. C'est-à-dire qu'il faut qu'on puisse ajuster.
3: Ah oui.
22: Parce que ça, sinon, ça m'énerve. Voilà. Mais si j'ai la possibilité d'avoir la table qui bouge et donc une banquette, je préfère la banquette. Comme ça, il y a plus de place déjà.
3: Mais j'ai l'impression que la banquette est toujours plus basse. Et moi qui suis petite, du coup, c'est pas très agréable, vous voyez.
22: Mais j'ai pas ce problème.
3: Ah oui, bah c'est vrai. Bah, écoutez, excusez-moi. Oh, Fred Hermel. Bon, vous êtes galant, vous allez dire siège.
20: Ah, mais c'est pas par galanterie, c'est par égoïsme, parce qu'on est beaucoup mieux installé sur un siège.
3: D'accord.
20: Et il est indépendant, on peut se bouger, Et puis c'est vrai, c'est trop bas. La banquette.
3: Mais oui, toujours.
20: Après, il y a un avantage à la banquette, c'est quand tu peux mater, pour regarder. Parce qu'en général, t'es.
3: Comment ça?
20: Dans les brasseries, bah, tu regardes les gens, quoi. Tu vois, parce que quand tu es, par exemple, dans une brasserie, des grandes brasseries parisiennes,
1: vers la salle.
20: Les banquettes, c'est, tu vois la salle. Mmh. Alors que quand t'es sur un siège, tu es
1: dos à la salle.
3: Oui.
20: Et moi, ce qu'il y a bien dans une grande brasserie, c'est de dire, ah, t'as vu, il y a un tel et tout. Enfin, tu vois.
3: Oui. Et ce que vous voulez, c'est qu'on dise, oh, mais ce serait pas Fred Hermel sur la banquette,
20: non,
3: là-bas?
20: Non, du tout, non, excusez-moi, je mange.
3: Oui, d'accord.
20: Non, mais je trouve qu'il y a une indépendance du siège qui me plaît.
3: Mais je suis assez d'accord avec vous. Rémi, on se met où, alors?
20: Siège.
3: Ah oui.
20: Ouais, ouais.
3: D'accord. Bon.
20: Mais figure-toi que c'est vraiment partagé.
3: Ah oui.
20: Parce qu'on vous a posé la question forcément, et c'est 51% siège.
22: Ah bon?
3: Ouais, c'est ouais. Kiff-kiff. Ouais. Hein ouais.
22: Pourtant, la banquette, c'est un côté moelleux quand tu penses à une banquette.
3: Oui, bah oui. Donc oui, mais mieux. Oui, mais tu peux te faire enlever ton sac. Donc, je vais vous faire le siège. Ah oui, ça va traumatiser. Dans un instant, Aurel Guedj, notre médecin urgentiste RMC Santé, et on va parler des coups de chaud. Bah oui, c'est un peu la saison. Vous avez vu les images de Yannick Sinner, par exemple, qui a pris un véritable coup de chaud à Roland-Garros. Eh bien, comment est-ce qu'on peut détecter un coup de chaud? Et surtout, est-ce que ça peut être grave? Eh bien, on en parle dans un instant avec Aurel Guedj. À tout de suite.
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11: 14h29, vous êtes dans Estelle Midi sur RMC, RMC Story. Et tout de suite, c'est RMC Santé avec notre médecin urgentiste Aurel Gage.
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11: Et Aurel, on va parler d'un trouble de saison, parce qu'on va parler des coups de chaleur aujourd'hui avec vous. Plus de 700 records de température ont été battus ces derniers jours. Ça va continuer, cette chaleur, jusqu'à dimanche. On a vu hier des images impressionnantes de Yannick Sinner, numéro 1 mondial en tennis, en perdition et battu au deuxième tour de Roland-Garros. Et tout le monde a dit il a pris un coup de chaud. Mais ça veut dire quoi, un coup de chaud ou un coup de chaleur?
12: Un coup de chaud, il y a déjà la réponse dans le nom, il y a une notion de chaleur. Donc c'est il faut une hyperthermie. Qu'est-ce que c'est qu'une hyperthermie? C'est la température de mon corps, c'est augmenter, en général à plus de 40 degrés. Et à ça, il faut s'associer des signes cliniques. Les signes cliniques, le plus souvent, ça va être neurologique. Troubles de la vigilance, le patient est un peu hagard. Généralement, c'est les premiers signes, c'est « je suis fatigué, je réagis lentement ». C'est ce que vous voyez aux urgences en général. C'est plutôt cela.
11: D'accord.
12: C'est vraiment cette notion de fatigue qui arrive. Et puis, il faut un contexte. Un contexte évocateur, c'est soit une exposition climatique, comme on a là, soit ce qu'on peut avoir chez les sportifs, c'est pour ça qu'il a eu les deux, quand on y réfléchit, ce qu'on appelle un coup de chaleur d'exercice. C'est pour des gens qui vont soit avoir un métier, soit avoir une activité sportive intense qui va mener au fait que en fait, vous allez encore plus augmenter la température du corps, votre corps est dépassé et à un moment, vous allez avoir des signes neurologiques, mais ça peut aller jusqu'à la mort. D'ailleurs, on peut le rappeler, il y a un jeune couvreur qui est mort hier soir de 19 ans quand même. Puisqu'il faut bien comprendre qu'on n'est pas tous égaux vis-à-vis de notre tolérance face à l'augmentation de la température. Et pour certaines personnes, malheureusement, le cerveau, à un moment, là, il est irrité, ça peut se dégrader, ça fait des défaillances multiviscérales. Les patients finissent en réanimation et malheureusement, ils décèdent.
11: Et comment on le voit, le coup de chaleur, pour un enfant? Parce que j'imagine qu'avant qu'il y ait une atteinte neurologique, il doit quand même y avoir des signes avant-coureurs.
12: Eh bien, il y a des signes avant-coureurs, mais il faut bien comprendre que quand les signes sont là, ils sont en réponse d'une déshydratation. C'est pas votre corps qui va vous faire des signes par rapport à la chaleur. Je m'explique. C'est pas il fait chaud, mon corps me déclenche la soif. C'est pas ça. C'est vous êtes déshydraté, donc vous allez avoir des crampes, vous allez avoir mal à la tête, vous allez avoir de la fatigue. Ces signes-là, vous êtes déjà déshydraté.
11: D'accord. Et pour un enfant, par exemple, un enfant de 2 mois, 3 mois, qui n'a pas la parole, qui n'est pas capable de dire qu'il a soif ou que...
12: Alors, généralement, ce qu'on va dire pour les enfants, quand ils ne sont pas capables d'exprimer leur envie de boire, on va doubler les apports. On n'hésite pas à doubler les apports, puisque au final, la majeure partie du temps, les enfants n'ont pas de problème rénaux. Donc, sauf s'ils ont des antécédents, puisque pour rappel, qu'est-ce que vous risquez à hydrater quelqu'un trop par la bouche? C'est que s'il a un rein qui est défaillant, il ne pourra pas gérer, il n'arrivera pas à tout uriner. Donc, réellement, pour l'enfant qui a pas de problème de rein, on n'hésite pas, on double les apports hydriques. Et si l'enfant est à la tétée, dans ce cas-là, c'est tétée à volonté. Il faut vraiment lui reproposer pour qu'il soit le moins déshydraté possible.
11: Si on est face à quelqu'un qui a pris un coup de chaud et qui, comme vous le dites, est un peu désorienté, sans blagueur et très fatigué, on fait quoi?
12: Déjà, première chose, on le protège du chaud. Donc, qu'est-ce qu'on fait? On le met dans une pièce aérée, potentiellement une clim. C'est-à-dire que dans ce cas-là, vous allez dans la voiture, vous mettez la clim à fond, puisque l'idée, ça va être qu'il ait moins à gérer justement cette agression extérieure qui est la température. La seconde chose, on va l'aider à diminuer sa température. La meilleure façon de réduire la température corporelle, vous la connaissez pour le

0: Le bain glacé ?
1: Exactement. C'est pour ça qu'il y a toujours ça sur les compétitions sportives telles que les marathons, les Aerox, les Ironman. Il y a toujours des endroits avec des sauveteurs et des bains glacés qui sont prêts parce que c'est la meilleure technique pour rapidement diminuer la température corporelle. Et ensuite, on a une autre chose. La personne, souvent, elle va être déshydratée. Donc, on va la faire boire, on va la forcer à boire. Puisque c'est important quand même de rappeler que souvent, vous allez avoir des patients qui vont vous dire ah « bah, attendez, moi, j'ai attendu d'avoir soif avant de boire. »
0: Bah oui.
1: Bah, ouais, mais en fait, le truc, c'est que la soif, elle n'apparaît que assez tardivement. Généralement, vous avez déjà perdu 1% du poids corporel. La soif, c'est une réponse à quoi ? La soif, en gros, ce qui va se passer, c'est votre cerveau qui va faire « Oula, le sang, il est vachement concentré. » Bon, bah, dans ce cas-là, on va commencer à produire certaines hormones et puis on va commencer à se retenir d'uriner. Donc déjà, vos urines vont être foncées avant même la soif. Donc les urines, c'est aussi un très bon repère. Quand vos urines foncent, ça veut dire que vous êtes déshydraté. Et la soif, en fait, elle est en réponse à ce sang qui est concentré. Donc la première chose à savoir, c'est que votre soif, elle apparaît tard au final. Elle apparaît parce que vous avez sué, parce que vous avez perdu trop d'eau.
0: Mais alors justement, tiens, c'est quoi les recommandations en matière de boissons ? On doit boire combien par jour ?
1: Alors, les recommandations, et ça c'est les recommandations européennes qui sont déjà plus cool entre guillemets, c'est-à-dire qu'elles vous demandent de moins boire que les recommandations américaines. Vous diriez combien pour une femme ou un homme ?
2: 2 litres d'eau.
0: 1,5 litre.
3: 1,5 litre, oui.
1: Un litre et demi. C'est une légende urbaine, vous avez raison. C'est 2 litres pour une femme, 2,5 litres pour un homme. Mais vous savez, cette légende du 1,5 litre...
0: Mais on met tout le temps, c'est-à-dire que le café, ça compte ?
1: Le café, ça compte, et le café, même si ça vous fait uriner, c'est pas considéré comme une boisson favorisant la déshydratation. Donc réellement, c'est minimum, et c'est pas en période caniculaire. Hein. Ce que je vous dis, c'est tous les jours, pour avoir une entre guillemets, une urine qui est un petit peu diluée, pour pas demander trop d'efforts aux reins, c'est 2 litres pour une femme, 2,5 litres pour un homme. Et puis lorsque vous êtes une femme qui allaite, ça montre à 2,7 litres. Les Américains, ils demandent encore plus. Hein. C'est-à-dire qu'on ne boit pas assez, 50% d'entre nous ne boivent pas assez. C'est-à-dire qu'ils attendent d'avoir soif, sauf que je vous l'ai dit, quand vous avez soif, vous avez déjà votre sang qui est concentré.
0: Voilà, donc buvez beaucoup, hydratez-vous. Merci beaucoup, Aurel Gage. Voilà, on a parlé des coups de chaleur avec vous, chronique à retrouver en podcast rmc.fr, l'appli RMC et toutes les plateformes de téléchargement. Dans un instant, les immanquables de Rémi Barré, les infos qu'il ne fallait pas rater aujourd'hui. Et puis on jouera également au jeu de la Coupe du Monde sur RMC.
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0: Il est 14h39, vous êtes sur RMC, RMC Story, dans Estelle Midi, dans un instant, les immanquables de Rémi Barré, mais tout de suite, on joue au jeu de la Coupe du Monde sur RMC. Et on joue avec Jérôme de Champigny-sur-Marne, dans le Val-de-Marne, qui est chauffeur. Bonjour Jérôme.
19: Bonjour Estelle.
0: Jérôme, ça va être un beau week-end pour vous.
19: J'espère.
0: Parce que vous allez forcément repartir avec un très beau cadeau. On joue au jeu de la Coupe du Monde. Il reste de très beaux cadeaux en jeu. Alors à côté de moi, si vous êtes sur RMC Story, vous le voyez, il y a la Coupe du Monde en Lego. C'est absolument magnifique. Je rêve de ça. Et puis il y a également le maillot de l'équipe de France et le maillot spécial Coupe du Monde qui est vert clair à gagner. Il y a d'autres cadeaux également, Rémi.
20: Ah ben, on peut gagner un vidéoprojecteur, le maillot des Bleus, donc tu l'as dit, le ballon officiel ou même 10 000 euros.
0: Voilà, donc Jérôme, vous allez devoir choisir un des joueurs qui reste dans ce jeu de la liste des 26. Il vous reste, alors il n'y en a plus beaucoup, hein. Il vous reste Konaté, il vous reste Cherki, il vous reste Lucas Hernandez ou il reste Lucas Digne.
19: Eh bien, on va prendre Lucas Hernandez.
0: Eh bien, je vais taper tout de suite sur la case Lucas Hernandez, Jérôme.
20: C'est bien avec le petit maillet, Jérôme. C'est ça qui est génial.
21: Hop.
20: Oh oui, quel geste. Très beau revers d'Estelle.
0: Jérôme, j'ai dans ma main le petit papier avec votre cadeau, Jérôme, et vous allez être content, vous allez être ravi parce que vous remportez, Jérôme, le pack Coupe du Monde avec un vidéoprojecteur Samsung, un maillot officiel de l'équipe de France, le ballon officiel de la Coupe du Monde et la boîte de Lego Coupe du Monde, Jérôme.
19: Ah ben c'est super gentil.
0: C'est magnifique. Franchement, vous allez voir, super cadeau. Ça va arriver, on l'espère, avant la Coupe du Monde. Jérôme, on est très heureux de vous offrir ça. Merci d'avoir joué avec nous.
19: Merci à vous.
20: Et vous pouvez continuer de vous inscrire pour remporter 10 000 euros ou le pack Coupe du Monde. Vous envoyez liste par SMS au 732-16. Liste par SMS au 732-16. Vous avez 5 minutes à partir de maintenant.
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0: Les infos qu'il ne fallait pas rater aujourd'hui. Et on démarre, Rémi, avec le sondage du jour.
20: Est-ce que ça te dirait, Estelle, parce que je sais que tu aimes parfois faire le marché, aller sur le marché, tu y vas le matin, forcément, mais est-ce que ça te dirait d'y aller l'après-midi?
0: Mais bien sûr.
20: Villeneuve-Saint-Georges vient de s'y mettre. Saint-Ouen se lance aujourd'hui. Un choix logique pour ces communes qui explique que si le marché matinal répond à une logique d'achat, celui de l'après-midi correspond à une consommation plaisir. On prend plus le temps. Les deux peuvent donc coexister selon ces communes.
0: Mais ce serait génial, le dimanche matin, de pouvoir faire la grasse mat et d'y aller l'après-midi, mais ce serait formidable. Je n'ai jamais compris pourquoi les marchés étaient juste le matin, Fred Hermel.
20: Ouais, très bonne idée, parce que vraiment, le marché est une visite agréable.
1: C'est vraiment, c'est, on y va parfois pour se balader, on achète 2-3 fruits et puis c'est.
0: Mais tu peux acheter pour le dîner aussi, il n'y a aucune raison que ce soit fini à 13h.
21: C'est pour ça qu'on y va le matin. Ouais. C'est généralement,
1: pour,
21: c'est
1: le déjeuner, pour les ménagères. Pour les ménagères qui
21: y allaient,
0: oui. Tu peux aller faire le marché à 14h et dîner à 21h. Oui.
1: Mais dans ce monde globalisé, il y a un truc de proximité comme ça. Moi, j'adore le marché. Donc, si c'était l'après-midi, j'irais l'après-midi aussi.
22: Le matin, on a faim. On a faim le matin.
0: Bah vous mangez les restes de la
22: veille. On achète davantage.
0: Moi, je crois pas
22: pour
0: que t'achètes
22: le déjeuner.
0: Le matin.
22: L'après-midi, moi, j'ai pas faim.
0: Oui, mais tu vois, par exemple, le dimanche, il y a beaucoup de gens qui font du sport, par exemple, le dimanche matin. Et donc, c'est ou sport ou marché. Donc, après, c'est hyper compliqué. Non, mais c'est vrai, l'après-midi, au moins, laissez le choix, quoi, tout simplement. Ce serait bien, Karine Galli.
23: Ben oui, parce que moi, j'adore l'idée du marché, mais vu que je suis un gros chat qui dort, j'y vais jamais.
0: Oui, parce donc, que c'est le matin.
23: Voilà. Donc, si. Alors, parfois, j'arrive quand même à avoir juste la fin du marché. En plus, c'est là où t'as les promos, les invendus. Donc, c'est pas mal, mais c'est quand même assez rare.
21: Et puis, il y a plus beaucoup de. Parfois, il y a plus de choix.
23: Oui, il y a plus beaucoup
0: de
23: choix.
0: Après,
23: mais
0: c'est
23: voilà.
0: Déprimant d'avoir gens qui remballent le
23: si
0: marché.
23: Si je pouvais y aller à n'importe quelle heure, ça m'arrangerait. Parce que moi, c'est vrai que je suis pas adaptée aux horaires tôt le matin. Mais après, c'est vrai que souvent, ce sont des personnes un petit peu plus âgées qui vont au marché. Et les personnes âgées dorment moins.
0: Mais non, mais pas du tout. En fait,
23: oui, globalement. Vous voyez beaucoup de gens de 15 ans sur le marché.
0: Bah, avec leurs parents.
23: Ouais. Oui, ils ont été traînés, sortis.
0: Bah, si les gamins à qui tu dis va m'acheter un kilo de concombre, comme ça, ça te fera sortir. Voilà. Donc, voilà, non, mais tout le monde va. Faut bien manger.
1: Non, franchement,
0: donc,
1: le marché. Ah ouais. Je pense que tu as une image un petit peu.
23: J'y vais parfois avec mes parents qui sont des personnes âgées. Excuse-moi, tu fais plus partie déjà des personnes très jeunes, Fred.
1: On se connaît.
22: Je sais pas comment il faut prendre ça.
0: Jacques Legros, vous arrivez à faire le marché ou vous faites, harceler des photos, des selfies, des trucs.
22: Non, mais non, on s'en fiche. Sinon, faut changer de métier. Mais le marché le matin, moi, je sais pas, ça colle avec la matinée, le marché.
0: Ah oui.
22: Puis j'ai envie d'acheter plein de choses, alors que l'après-midi, je suis pas sûr.
0: Vous êtes un acheteur du matin.
22: Je suis un acheteur du matin.
0: Je préfère acheter le matin ou acheter l'après-midi.
23: Non, mais toute la journée, c'est une très bonne idée. Au moins, ça correspond à l'ensemble de la population.
0: Exactement. On va passer tout de suite au sosie du jour.
20: La presse s'est emparée ces derniers jours du cas d'un coiffeur toulousain de 34 ans, Johan Lui. Régulièrement confondu avec l'acteur Pierre Niney en raison d'une ressemblance frappante. On le voit à l'image. Il ressemble quand même fortement. Une situation qu'il vit au quotidien entre selfie improvisé, quiproquo et client persuadé de tomber sur la star en plein tournage. Sans chercher à exploiter ce côté sosie, il continue toutefois de partager ses vidéos de coiffure sur les réseaux. Depuis son salon Tia Gigi, c'est le nom, que les internautes proposent de rebaptiser Pierre Niner.
0: Ah, très bon ça, j'adore.
20: J'aime beaucoup le comte de Montecisio.
0: Oh, excellent, j'adore.
20: Ou Pierre Gominet, pourquoi pas. Il reconnaît avoir contacté à deux reprises le comédien français, sans réponse pour le moment.
0: Peut-être que Pierre Niner gardait Stan Midi et qu'il le contactait. Mais moi, je me suis dit à un moment, est-ce que c'est pas juste. Pierre Niner, il est quand même très très drôle. Est-ce que c'est pas Pierre Niner qui a monté ça, en fait, et c'est un buzz pour quelque chose, quoi.
1: Non, mais ça arrive il y a quelques mois. Il y avait eu un garde de sécurité à Séville, d'un grand supermarché très connu en Espagne, qui était le portrait craché de Sergio Ramos, le grand joueur, voilà. Et donc, Ramos s'en est amusé, l'a contacté, etc. Niné devrait le contacter, ça pourrait être sympa.
0: Ouais,
1: quoi.
0: Ça pourrait être
1: c'est ça. Et Ramos, les Espagnols sont cool. De toute façon, il l'avait contacté, il avait fait le truc rigolo. Enfin, voilà, moi, je trouve ça. Oui, ça arrive. Mais je voudrais pas faire une mauvaise blague, mais il vaut mieux ressembler à Pierre Niné qu'à d'autres en ce moment, c'est vrai que pour les gens qui sont les sosies, ça peut être. Alors, il y a des concours de sosies, il y a des gens qui vivent de ça.
0: Et lui, il peut gagner. Hein.
1: Bien sûr.
0: Allez voir les images qui sont diffusées sur RMC Story ou sur le compte RMC. Mais en vrai, c'est impressionnant. Il joue un peu avec aussi, quand même, le coiffeur. Il a la petite coupe qui pourrait aller à Pierre Niney, etc. Karine, ça vous fait marrer jour et soir ou pas du tout?
23: Oui, c'est les mêmes. Qu'il contacte les membres de sa famille pour être sûr qu'ils ne soient pas même de la même famille.
0: Ouais. Franchement, rien.
23: Ressemblance est quand même très troublante. Moi aussi, je pensais qu'en fait, c'était un sketch de Pierre Niney où il était allé tourner quelque chose et après il allait faire une happy end, etc. Mais c'est vrai que c'est assez troublant. On dirait deux frères.
0: Voilà, exactement. Mais les tests ADN étant interdits en France, on ne pourra pas savoir.
1: Pierre Niney a joué dans un film où il découvre un frère.
21: C'est dingue.
1: Un frère caché.
0: C'est incroyable.
1: Donc il n'y a pas de hasard dans la vie.
0: C'est certainement le retard du jour.
20: Allez, retard à la SNCF.
0: Ça n'arrête jamais.
20: Si, pas sur les lignes, mais pour une fois, mais dans la livraison du tout nouveau TGV M. C'est le TGV de nouvelle génération. Les 6 premières rames circuleront entre Paris et Marseille à partir de septembre. Voilà ce qu'annonce ce matin l'entreprise ferroviaire. Oui, mais enfin septembre. Au début, ils avaient dit mois de juin, puis le 1er juillet. Sauf qu'à l'origine, le TGVM devait entrer en circulation pour les JO de Paris 2024.
0: Ah oui.
20: Donc, il y a encore un peu de marge, peut-être.
0: Ah oui, bon, écoutez, 2 ans de retard. C'est quoi dans une vie, franchement, Jacques Legros ?
22: Rien.
0: Mais oui.
22: Rien.
0: Est-ce que vous réjouissez de l'arrivée de ces nouvelles rames ?
22: Ben oui, pour une raison simple. Enfin, je crois ne pas me tromper, oui. Mais je pense qu'elles sont équipées de batteries suffisantes pour maintenir la clim en cas de panne de caténaire.
5: Oui.
22: Et peut-être même de pouvoir avancer à toute petite vitesse.
0: Donc, moi, je préférerais qu'ils avancent à grande vitesse. Ça ne me dérange pas, Jacques. Pardon, mais.
22: Non, mais
0: je
22: au
0: me
22: moins...
0: fous de la clim, mais je veux que ça avance.
22: Aller jusqu'à une gare.
0: Oui.
22: Mais le fait qu'il y ait des batteries suffisantes pour maintenir la clim, je pense que ceux qui en ont souffert me comprennent.
0: Et c'est ce qui est génial, c'est qu'il va y avoir des prises USB dans ce TGV, alors que plus personne donc, n'utilise des prises USB. Mais ça, c'est parce que ces rames ont été faites il y a quelques années.
22: Bah, USB-C, oui.
0: Oui, mais il n'y aura pas de prises USB-C, il y aura des prises USB. Parce qu'à l'époque, quand elles ont été commandées, tout le monde était en USB. Mais c'est fini, ça, Karine Galli.
23: On est toujours les meilleurs. Non, ce qui est bien, c'est que pour les JO de 2030, même si c'est dans les Alpes, là, on est en avance. Vous voyez, il suffit de regarder les bons JO. Non, non, mais c'est quand même terrible.
0: Moi, je suis contente de voir des nouvelles rames, j'adore. Mais si, ça fait plaisir. Là, par exemple, il y a la nouvelle rame de métro à Paris, la MS19.
23: C'est surtout que c'est beaucoup plus pratique.
0: Mais oui, mais ça fait plaisir. Toi, il y a du changement. On se dit, oh, c'est un nouveau TGV, on est content de rentrer dedans.
22: Ouais,
0: vous, pas du tout, vous en
23: pas
0: foutez.
23: Pas du tout. Non, mais vous connaissez que mon amour pour le train, qui est quand même très réduit.
0: Non, mais c'est vrai.
23: Mais c'est hier, j'ai pris le train et c'est quand même incroyable. Le contrôleur n'arrêtait pas de dire, genre, on est à l'heure. Comme si c'était un exploit, vous voyez. Non, parce qu'au début, on avait 7 minutes.
22: Bah oui,
23: c'est
22: un exploit.
23: C'est pas la peine de le dire parce que 7 minutes, c'est rien. Et à la fin, il a dit, on est en train de rattraper notre retard.
0: Moi, j'adore quand il dit ça.
23: Et à la fin, il n'a pas arrêté de dire on arrive à l'heure en gare de Lyon, on arrive à l'heure. Oui, bah, en fait, c'est juste normal. C'est-à-dire que tu as payé pour un service et les clous sont bons. Eh ben non, il se gargarisait du fait que ça soit.
1: Ça doit pas être facile de voyager avec Karine Galli.
0: Non, mais moi, j'aime bien quand il y a un avion
23: qui arrive, le commandant de bord, il dit pas je vous ai écrasé en face d'un pylône. Non, il est arrivé, basta.
0: Non, mais oui, mais là, il te dit nous avons 25 minutes de retard à cause d'un sanglier, mais nous allons tout faire pour rattraper notre retard. Et moi, je me dis, ah, il est hyper sympa, il va tout faire pour qu'on arrive à l'heure. Et du coup, j'ai pas envie de râler.
22: Voilà.
0: J'ai plutôt envie de le soutenir.
23: Pour 7 minutes, personne ne râle. Personne n'avait vu qu'il y avait 7 minutes.
0: Bah, on devrait, au Japon, je peux dire, s'il y a 7 minutes de retard, ça va râler.
1: Le PDG viré.
0: Là, c'est.
1: Il est viré, le patron, s'il y a 7 minutes de retard, donc du Shinkansen.
0: Nous allons passer à l'affection du jour.
20: Les Français sont fortement attachés à leur centre-ville. Ah oui. Selon le dernier baromètre de l'association Centre-ville en mouvement, ils sont plus exactement 65% à ressentir ce sentiment, donc un véritable sentiment d'affection pour les centres-villes. 71% des sondés s'y rendent au moins une fois par semaine. Pourtant, presque 9 Français sur 10 estiment qu'il faut moderniser ces zones. La faute à un manque de choix dans la diversité des commerces, mais aussi à des difficultés de se garer.
0: Vous êtes attaché toujours à votre centre-ville, Fred Hermel.
1: Oui, surtout, j'en parle souvent parce qu'Arras, c'est un modèle. Donc, il y a un taux de vacances des commerces qui est très bas. Parce que, il faut dire les choses, c'est piétonné. Mais il y a plein de parkings, hyper facile d'accès. Ben voilà, c'est-à-dire qu'il n'y a pas de lutte contre la voiture. C'est avec les piétons, avec la voiture. C'est hyper facile de faire ses courses à Arras. Donc c'est une volonté politique et c'est vrai que c'est très agréable. Et tu parlais de la diversité des commerces, c'est ça qui fait le plaisir. Parce que si t'as que des chaînes et que des burgers et tout comme
0: ça, et des ongleries. Bah,
20: justement, la plupart des gens interrogés dans cette étude se plaignent d'un manque de diversité.
1: C'est pour ça. T'as
0: 8 ongleries, 8 barbiers, 4 centres dentaires.
1: Et donc t'as envie de. Et la politique de la ville, enfin la politique des villes, est essentielle parce que tu peux vraiment redynamiser quand tu le fais intelligemment. Ça marche.
0: Est-ce que vous aimez flâner en centre-ville, Jacques?
22: Oui, beaucoup.
0: D'accord.
22: Beaucoup, et je suis tout à fait d'accord avec ce que dit Fred. Une diversité de commerces, des commerces qui offrent autre chose que des chaînes qu'on trouve partout dans tous les centres commerciaux. Parce qu'aujourd'hui, les chaînes des centres commerciaux, tu les retrouves en centre-ville. Tu vois pas l'intérêt d'aller t'embêter qu'une voiture en centre-ville. Mais la politique des parkings, elle est fondamentale. Fondamentale.
0: Karine Galli?
23: Alors je le fais pas du tout en France, on va dire quasiment. Enfin à Paris.
0: Excusez-nous, pardon.
23: Mais ce que je
0: ne fais en centre-ville qu'à New York.
23: Non, pas du tout. C'est-à-dire que si je vais en vacances, par exemple, j'avais découvert Albi, qui est absolument magnifique. Évidemment, je flânais dans les rues et j'ai découvert le centre-ville, le centre historique d'Albi, etc. Mais c'est vrai que là où je vis, il n'y a pas de centre-ville. Est-ce que je prends plaisir d'aller en centre-ville à Paris?
0: Il y a des centres-villes partout.
23: Oui, j'y vais pas.
0: Mais pourquoi vous dites qu'il n'y a pas de centre-ville
23: où j'habite? Dans mon lieu de résidence. Je n'y vais pas. Et quand je suis en vacances ou quand je découvre les beautés de la France ou du monde entier, j'adore découvrir le centre-ville. Mais sinon, c'est pas
0: N'allez pas en centre-ville à côté de chez vous,
23: Non. Non, il faut au moins que je marche 15 minutes.
1: Oh là là.
23: Mais non, mais il n'y a pas de problème. Mais ce que je veux dire, que ce que je vois quand je marche 15 minutes me donne pas spécialement envie de m'émerveiller, c'est tout.
0: Ah oui, d'accord.
23: Alors que quand, par exemple, je suis allée à Albi la dernière fois, effectivement, j'ai été émerveillée par le centre-ville d'Albi.
0: Eh bien, je ne suis jamais allée à Albi, mais vous me donnez envie.
23: Allez-y, c'est sublime.
0: D'accord.
23: Enfin, quand je me balade vers Boulogne, je suis pas émerveillée par
0: Boulogne. C'est très joli.
23: Ben, si ça vous plaît, tant mieux. Moi, j'ai pas été émerveillée par la beauté de Boulogne.
0: Bon, ben, c'est très bien.
1: Billancourt.
22: Boulogne-Billancourt.
1: Oui, parce que nous, on a
23: Boulogne-sur-Mer,
1: qui est très beau.
22: Et le vieux Boulogne, il est très beau.
0: Ben oui, c'est très beau.
23: Je ne connais pas les beaux côtés de Boulogne-Billancourt.
0: Allez, on termine très, très vite, Rémi, avec la marque du jour, juste pour nous informer. Allez.
20: Ferrari dans la tourmente après la présentation de la Luce, son premier modèle entièrement électrique, qui n'a pas plu apparemment au public ni rassuré les marchés financiers. À la bourse de Milan, j'arrive à Milan, l'action Ferrari a chuté de plus de 8% dans les heures qui ont suivi la présentation de ce modèle.
0: C'est pas le même bruit.
1: Elle est immonde, elle est moche, elle coûte cher.
0: C'est le progrès,
1: elle est moche. C'est le truc. Ah ben le progrès, mais enfin c'est tous les amoureux de Ferrari, on l'appelle la Ferrari Walk. Voilà, donc
0: non mais d'accord, mais enfin c'est un peu le progrès de passer à l'électrique, c'est normal que même
23: Ferrari non.
1: Bah non.
0: Bah écoutez,
23: c'est le son, c'est la musique, c'est
0: genre. Ah oui, sinon. Mais le progrès c'est quand même l'électrique.
1: Ouais, bah non.
0: Ah, Pierre Dorian est avec nous. On va parler tennis, on va parler football. Quel week-end.
5: Très gros week-end.
0: Oh là là là là.
5: On va beaucoup parler football là aujourd'hui quand même. Veille de finale de Ligue des Champions avec un club français, ça n'arrive pas tous les jours. Donc il y a deux débats. Arsenal ferait-il un beau champion d'Europe ?
1: Oui.
0: Moins que le PSG.
1: Moins que le PSG. Bon.
0: Moins que le PSG.
5: Parce que... pour ceux qui aiment le jeu, quoi.
0: Ouais, mais...
1: Bah ouais.
0: On a envie d'une deuxième, quand même, non ?
5: Non, mais au-delà de l'aspect sentimental.
0: Bah, c'est difficile de le mettre de côté.
5: Ça fait quelques semaines, quand même, qu'Arsenal ne fait plus rêver grand monde, là.
0: C'est vrai. Et moi, pour moi, Arsenal, mais c'est parce que je suis vieille, c'est avant, tu vois.
1: Personne.
0: Ben oui, exactement.
5: Oui, mais alors les Invincibles jouaient quand même beaucoup mieux que ceux d'Arteta, hein. Il n'y a quand même pas photo. Ouais. Non, mais après, on peut aussi être très, très satisfait d'une victoire d'Arsenal quand on n'aime pas le Paris Saint-Germain. C'est tout à fait possible.
0: Aussi.
5: Ça fait partie du débat, évidemment.
0: Oui, évidemment.
5: Et puis, à quelle finale faut-il s'attendre ? Est-ce qu'on va avoir des buts ?
0: Arsenal PSG.
5: Oui, ça c'est bien vu, Estelle. Ou est-ce qu'on va avoir une finale fermée, comme peut-être l'espère plus Arsenal, ouverte comme l'espère le
23: PSG. Pas le remake de l'an dernier dans tous les cas.
0: Ouais. Non, ce sera pas 5-1.
5: Bah, ça n'arrive jamais, hein, voilà. De toute façon. Mais voilà. Alors attention, Roland Garros, excellente question. À qui va profiter l'aubaine ? Il n'y a plus d'épouvantail dans ce tableau, il n'y a plus de Sinner. Alors là, attention. Novak, il peut sortir dès aujourd'hui.
0: Il peut sortir contre Fonseca. Alors là, vous allez voir, il supporte très mal la chaleur. Et en plus, il va jouer vers 17-18 heures. Il fait 36 degrés. J'ai été vérifié. Fonseca, petite pépite brésilienne.
23: T'as toi, sur Fonseca.
0: Oui, aussi. Mais,
23: il y a un truc.
0: Non, mais attendez. Non, mais là, franchement, il était en difficulté face à Giovanni Péricard. Il a été très en difficulté pendant un set et demi. Il a été très en difficulté aussi avec Valentin Royer, même s'il gagne en 4-7. Mais ça n'a pas été si facile que ça. Et il n'a pas l'air d'aimer beaucoup la chaleur. Il va gagner en 3-7, hein. Mais franchement, c'est pas.
5: Non, surtout, il est dans la partie de tableau où il y a encore du monde.
0: On
5: va parler de grands champions. Christian Billy est notre invité à 15h30. Et puis Victor Wembanyama a arraché un match 7, donc ce sera notre cri du cœur à 17h30.
0: Voilà le super Moscato Show, Vincent Moscato et toute sa bande avec le très beau programme de ce week-end. Et puis nous, on se retrouve lundi, midi 15h, dans Estelle Midi. 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Bon week-end à vous et à lundi.
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5: Vous écoutez RMC, c'est parti pour le Super Moscato Show avec évidemment Roland Garros en direct et puis nos débats. On va beaucoup parler de la finale de la Ligue des Champions. Mais on démarre justement par Roland Garros après la défaite de Yannick Sinner. À qui va profiter de l'aubaine? On va voir aujourd'hui pas mal des nouveaux favoris du coup et notamment Novak Djokovic. Donc on vous attend au 32-16 juste après les infos pour débattre avec nous à qui va profiter l'aubaine. À tout de suite. 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C'est l'heure des infos avec Rachel Sadoline. Bonjour Rachel.
29: Bonjour Pierre, bonjour à tous. L'Assemblée Générale de Total Energy se tient en ce moment au siège du groupe à la Défense à côté de Paris. Réunion sous haute tension de l'ensemble des actionnaires du pétrolier. Le Parti communiste, des associations écologistes ont manifesté un sur place accusant Total Energy de profiter de la crise des prix des carburants pour booster ses profits et de poursuivre ses projets d'expansion dans les énergies fossiles. Patrick Bruel ne participera pas aux Enfoirés l'an prochain, accusé de viol et d'agression sexuelle par une trentaine de femmes, dont l'animatrice Flavie Flamand. Le chanteur a choisi de se mettre en retrait. Il l'annonçait à la troupe des Enfoirés dans un message envoyé la nuit dernière. Conférence de presse dans trois quarts d'heure avant le dernier entraînement. C'est le programme de l'après-midi pour les joueurs du Paris Saint-Germain qui sont arrivés à la mi-journée à Budapest, la capitale hongroise qui accueillera demain la finale de la Ligue des Champions entre le PSG et Arsenal. Finale à vivre en direct sur RMC. Le coup d'envoi, ce sera à 18h. Et puis, il faudra peut-être choisir entre le foot et le tennis demain. Le prodige français Moïse Kouamé risque de jouer à Roland-Garros en fin de journée et donc en même temps que le match du PSG. En attendant, on file sur les courts.
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29: Et pour l'heure, c'est le début du troisième tour. Julien Taxis, vous êtes en direct de la Porte d'Auteuil pour RMC et le choc du jour devrait bientôt débuter sur le cours central.
2: Et oui Rachel, d'ici une grosse demi-heure environ, Novak Djokovic rentrera sur le central pour y défier le Brésilien Fonseca. Gros danger pour Djokovic, déjà parce qu'il fait très chaud, hein, très lourd, le Serbe n'aime pas ça, il en a encore parlé il y a quelques jours. Et puis son adversaire Fonseca, 19 ans, c'est une vraie pépite, considérée comme l'un des joueurs les plus prometteurs. Les premiers résultats du jour avec les qualifications chez les dames de Kostiuk et Świątek pour les huitièmes de finale. Ça passe aussi pour Andrei Rublev chez les messieurs. Et puis c'est bien parti pour l'autre petite pépite espagnole, Rafa Rodar, qui mène 1-7 à rien face à Mikkelsen, tie-break dans le deuxième set. Notre seul français du jour, il jouera ce soir. Quentin Alice visera un premier huitième de finale à Roland, mais pour cela il devra renverser celui qui fait figure de favori numéro 1 désormais, Alexander Zverev.
29: Julien Taxis en direct de Roland-Garros pour AMC, on vous retrouve pour un nouveau point dans une heure. 14 départements sont toujours en vigilance orange canicule, mais ça ne concerne plus le Morbihan, l'Ille-et-Vilaine et la Mayenne. Un rafraîchissement arrive progressivement par le nord-ouest du pays, même si le thermomètre dépasse encore largement les 30 degrés sur une grande partie du pays cet après-midi. RMC 15h02, tout de suite le Super Moscato Show.
5: Et bien sûr avec Roland Garros, qui va profiter de l'aubaine. Il n'y a plus Sinner, il n'y a plus Alcaraz. Peut-être Djokovic, au plus grand bonheur de ses fans.
4: Un GOAT, Stephen, il serait heureux.
5: Ah mais là, tu sais qu'il deviendrait le GOAT du sport confondu avec 25 grands chelems.
4: 25 grands chelems. De toute façon,
5: il dépasserait Ali, Jordan et tout ça.
4: Mais c'est déjà le GOAT.
5: Non, non, il faut qu'il prenne le 25e.
4: Mais il a 24.
5: 24, il n'est pas tout seul. Hein.
4: Deux douzaines, 2 fois 12, 24. Alors 25, c'est un nombre impair, il faudra qu'il fasse après 26. Allez, 15h02, le Super Moscato Show, on vient tout de suite.
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4: Il est 15h04, le Super Moscato Show. On y revient, mais c'est comme tous les jours, on est là de 15h à 18h, mais ça vous le savez, vous êtes de plus en plus nombreux à écouter le Stifounet, bref.
33: Hello Vince.
4: Qui est en plein Roland Garros,
33: ouais,
4: je te sens.
33: Ouais, je suis bien.
4: Ah, t'es bien.
33: Mais là,
4: t'aimes cette période.
33: Je suis submergé par le sport.
4: C'est vrai.
33: Les Spurs,
4: ouais, Magnan, Mangon, Café Fort, 30 points des moufles, le PSG en finale. T'es gavé. Toi, ta vie,
33: mais on aime ça.
4: C'est stade 2, toi, c'est stade 2 continuel, toi, ta vie, voilà. Avec M. Maroto, avec les plus anciens, avec quoi ils s'appelaient, celui qui fumait.
33: Pierre Fled.
4: Chamoulot aussi. Mais non, il y a les mecs qui parlent de Mimoun, quand ils fumaient dans les années 80, ils fumaient 3 paquets de gitane. Chapat,
33: Robert.
4: Ça, c'était extraordinaire.
33: Denis Charvier.
5: Écoute, je bonjour à donner, j'envoie le bonjour à M. Kézak, Alain Kézak, président, voilà, que connaît bien notre ami Pierre Dorian.
33: T'as gratté quoi?
5: Voilà, non, on a parlé de la finale, on s'est vu pour parler de la finale, pour faire le point, et on est tous les deux d'accord, on va gagner.
4: On va gagner, ah bon, ouais.
5: Un président du PSG.
33: Ils sont d'accord, c'est fait alors.
5: Un ancien président du PSG, on va pas te dire qu'il va perdre.
4: C'est lui qui travaille. Comment il n'a pas brillé, le PSG, avec Claudie Capital. Quand même, je lui dirais.
5: C'est pas lui, c'était lui.
4: Si, un peu quand même. Non, mais il a fait ce qu'il a pu, on l'embrasse Alain, on l'embrasse, c'est pour rigoler, Adrien Gouin.
23: Un grand monsieur avec les années de foot français et du business.
4: Il est bien, là, physiquement, il m'en avait pris un coup dans
5: les rotules. Il était zéro au tennis. Ah ouais, bien. Bon, voilà. Bon niveau.
4: Mais
5: ouais,
4: zéro, exact. C'est-à-dire zéro et deux bulles.
5: Non, zéro.
4: Ah bon, d'accord.
5: Il me l'a pris à midi. Donc.
0: Zéro, c'est un très bon classement au tennis.
4: Et moi,
5: il a fait deux minérales après.
4: Moi aussi, je commence à avoir l'âge où je commence à dire que je faisais 10 ou 100 mètres. Ça commence à vérifier.
5: C'est pas loin.
4: Dire ce que tu veux.
5: Moi, je t'ai vu faire une percée en finale, t'es allé très vite.
4: Très, très vite.
0: Question moyenne du jour. Ah, elle n'est pas si simple que ça. Quel est le plus probable demain? Quel est le plus probable demain? Une nouvelle fois, la machine se remet en route. 5-0 pour le Paris Saint-Germain. 5-0 pour Paris. Ou 3-0 pour Arsenal. Quel est le plus probable?
4: 5-0 pour Paris. Arsenal, ils peuvent pas marquer 3 buts. C'est impossible.
5: Et Paris, 5 buts à Arsenal qui a pris 4 buts.
0: Ils ont pris 6 de la saison de Ligue des Champions.
4: L'an dernier, l'Inter de Milan, tu aurais dit.
5: Mais l'Inter, ils en avaient pris beaucoup en demi déjà contre le Barça.
4: Ah oui, ils avaient pris déjà un peu de sac. Déjà, ils avaient le sac.
0: Tu votes quoi, toi, Sif?
33: 3-0.
0: Bah, 3-0 pour Arsenal.
5: 3-0,
0: Denis aussi.
5: T'es obligé.
0: Vincent, non, 5-0, la manita.
4: 5-0, des fois ça se renouvelle ce genre de truc.
0: Pierre Dorian.
33: Non, le plus probable c'est Arsenal, mais moi je vais voter 5-0.
5: Ah, mais non, mais là c'est le cœur. Moi je vais dire 5-0
33: non,
5: aussi,
33: c'est pas ça, c'est que c'est karma, ça s'appelle.
5: C'est karma.
33: C'est on pousse tous pour un 5-0, là, tous ceux qui nous écoutent.
5: Alors moi je
33: que vous soyez à Paris, karma, à Dijon, à Strasbourg, à Marseille, poussez pour le 5-0 et ça va arriver.
4: Mais à Marseille, ils ont envie, quoi.
5: Réclamation, je change.
0: 5-0 pour Denis, la manita.
4: Et toi?
0: Je vois pas Paris prendre 3-0. Hein.
4: Et tu veux pas mettre 3-0?
0: Non, mais vraiment, le 3-0. Si, si, du coup, 5-0 pour Paris. Éric Dimeco.
4: 5-0 et des bouffes.
0: Dans une heure, Éric Dimeco répondra à cette, à cette question
5: il
0: moyenne.
5: Il a envie en plus.
0: Il va pousser Éric, je pense. Il a déjà le maillot d'Arsenal, je pense.
4: Bon, il a déjà. Pierrot, Kikela, il est là.
33: Alors, Kikela, il est là. Oui, la finale, on en parle. Il y a deux débats différents. Hein. Alors, d'abord, à quelle finale faut-il s'attendre à 17h? Vous allez me dire si on va avoir une finale fermée.
0: Ah.
33: Comme ça serait bien
0: 5-0
33: pour Arsenal.
0: Ou 0-0.
33: Hein. Ou une finale très ouverte, on ne sait jamais, avec du jeu, des buts.
4: C'est pas deux débats sur le PSG.
33: C'est la finale de la Ligue des Champions avec un club français.
4: D'accord.
5: C'est pas tous les jours.
0: T'as encore besoin de te rassurer ou
33: si non, parce que je pense que le plus dur a été fait l'année dernière. L'année dernière, oui, on
4: est
33: tendu, là, on est juste
4: heureux. Pas sur place, t'es pas arrivé.
5: Tu veux dire que c'est des bonus.
33: Pour l'instant, ce qui me stresse le plus, c'est d'y arriver. C'est le voyage.
5: J'ai une très mauvaise information pour Pierrot. C'est que ce soir, il atterrit à Belgrade et il dort à Belgrade. Et je pense qu'il va peut-être pas partir de Belgrade.
33: Il peut y rester, ouais, c'est ça le problème.
4: Là, t'as des fémurs dans
33: les chansons. Si je croise Jokic, c'est fini, quoi. J'ai pas eu pas de finale.
5: Hey, Nico, I'm the guy of the podcast Basket Time.
33: Et puis donc, Arsenal ferait-il un beau champion d'Europe à 16h, Vincent? Arsenal qui met pas de but, qui ferme les matchs, qui gagne 1-0.
4: Est-ce qu'il y a des champions d'Europe ugly?
33: Non, ugly,
0: ça peut arriver, non.
4: L'Italie était un beau champion du monde 2006. Mais le problème, c'est qu'il n'y a plus.
5: Il y a surtout les équipes qui gagnent. C'est ça.
4: Chaque année, il y a une équipe qui gagne.
33: Ah, Mourinho, t'es champion d'Europe. Est-ce que c'est un beau champion d'Europe?
5: Oui, il a gagné.
33: Et puis, Roland Garros, qui va profiter de l'aubaine? C'est tout de suite. Journal moyen, 15h45, première édition.
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33: Les jeux. 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Et puis, il ne reste que quelques joueurs qui n'ont pas été choisis dans la liste des 26 de Didier Deschamps. L'un de ces joueurs peut vous offrir la somme de 10 000 euros. Donc, si vous voulez jouer avec nous, il faut attendre les fenêtres d'inscription.
4: Oui,
33: okay.
4: Les fenêtres.
33: Ça peut tomber à n'importe quel moment.
4: Dans la grande fenêtre, ça, ou
33: vous aurez 5 minutes pour vous inscrire. Ouais. Tout de suite à Roland Garros. Novak Djokovic rend ses fans complètement dingues.
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3: Vous avez été si nombreuses dans votre courrier à souhaiter rencontrer
5: Novak Djokovic.
1: Grâce à Fan 2, Agnès, 16 ans, va rencontrer l'idole de son cœur.
5: Elle me dit Tony arrive dans 5 minutes avec Jojo.
1: Agnès commence véritablement à stresser.
5: Et à un moment, je tourne la tête, il y a un mec assis à côté de moi. T'as Jojo, là, je suis comme un gamin.
6: Tu dois dormir, mon ami, qu'est-ce que tu fais ici?
5: Et là, je bégaye, mais je sais pas quoi dire.
1: Agnès réalise le conte de fées qu'elle est en train de vivre.
5: J'ai dit what's up, man, je check et je regarde derrière. Mec, il y a Jojo.
1: Il lui signe son album photo et il lui écrit personnellement.
6: Quand je dois signer, je signe maintenant.
5: Je pense à...
1: Elle gardera toujours en elle des souvenirs impérissables de cette rencontre magique.
5: Je lui caressais le dos, je le touchais.
2: c'est Jojo, gros, je le touche.
7: Putain, tu es meilleur, mec. T'es un putain de champion, gros. Breaking
33: news. Jean-Paul, tu nous fais croire qu'il est fan de Federer.
8: Oui, mais tu vois Jojo, c'est histoire de
33: Jojo, fou, là.
2: Déjà, c'est vrai avec Michael Jordan.
10: Ah, Michael Jordan, ouais. Mais,
8: avec Tony Parker.
10: Il était un botte de nuit, je sais pas trop.
2: Je me rappelle toujours, je lui caressais le dos.
0: Il est énervé, Denis, il est énervé.
33: Je suis au courant, non, mais non, je suis pas énervé. Non, parce qu'il croyait qu'en plus d'avoir rencontré Michael Jordan, il avait aussi passé une soirée avec Djokovic. Donc, c'était ça pour Denis.
10: Non, ils étaient assis dans un sofa et il était à quatre pattes, Stéphane. Ils avaient des bouteilles sur le truc qui servait de petite table basse. Et de temps en temps, ça l'a réveillé, il a écrasé le cigare. C'est là où la nuque, c'était Jordan sur la nuque. Comme ça, il a dit d'aller.
33: Il l'a remercié après.
0: Non, mais c'est incroyable la rencontre.
33: Il y a Amit de Poésie, nous sommes en direct de Roland Garros.
10: Là, c'est du champion. Là.
33: Bah, oui, Eric Salio. Eric Salio, Sarah Pitkovski. Bonjour,
11: messieurs. Salut à tous.
12: Hello.
10: Comment ça va, Sarah?
11: Super.
10: Un petit troquet.
11: Quel repos hier? Qu'est-ce qui s'est passé? Vous me racontez?
33: Alors justement hier donc il y a eu cette énorme surprise, Yannick Sinner sorti par Juan Manuel Cerundolo. Et donc il ne reste plus, sachez-le, qu'un seul ex-vainqueur de Roland-Garros dans le tableau. Il n'y en a plus qu'un.
10: Djoko.
33: Donc on a beaucoup de chance d'avoir un vainqueur inédit. Donc à qui va profiter l'aubaine? On cherche le futur vainqueur avec Sarah et Eric. 32-16, bien sûr, si vous savez qui va gagner Roland-Garros. Eric, aujourd'hui, on va voir pas mal de prétendants. Il y a Fonseca Djokovic, il y a Roda, je ne sais pas si on peut dire que c'est un prétendant, mais qui est en ce moment sur le court. Il y aura Khachanov et Ruud également. Rublev s'est qualifié. C'est un beau programme aujourd'hui. Aujourd'hui, fais-nous le point d'abord sur les matchs en cours.
11: Alors Rodar effectivement il va galérer, il va passer beaucoup de temps sur le court puisqu'il était à 1-7 partout face à l'américain Mikkelsen, 7-6, 6-7, tu l'as dit, Rublev est passé, un autre joueur est passé, c'est le vétéran espagnol Pablo Carreño Busta qui a sorti l'argentin Tirente, et on attend effectivement le choc qui ne devrait pas tarder à débuter puisque c'est sur le central en troisième rotation, Djokovic Fonseca en plein cagnard, alors que franchement pour moi c'était l'affiche de cette journée, ça aurait dû jouer ce soir, mais bon, peut-être que Djoko a demandé à jouer en day session, mais en tout cas moi ce qui me frappe c'est le chaos du haut.
33: Alors,
11: le haut de tableau
33: en haut c'est très ouvert en effet, je vais juste donner deux cotes, c'est les favoris désormais. D'accord, de Roland, ouais. Qui est favori d'après toi, Vincent?
10: Rodeur.
33: Non, c'est Zverev.
10: Zverev. Ah non, mais Zverev, tu favoris. Moi,
33: favori.
10: Moi,
33: à ton favori.
10: Mon favori à moi.
33: Alors, Zverev est à 2,75, Djoko à 4,50.
0: Ah, quand même, hein.
33: Mais il y a quand même pas mal de jeunes ambitieux qui pourraient sortir du chapeau, Eric. Hein.
11: Oui, alors, dans le haut, je vous disais, c'est le chaos. Il y a un seul joueur qui a déjà connu une finale de Schlem. C'est Matteo Berrettini, finaliste sur le gazon de Wimbledon. Tous les autres. Mais ils attendent que ça. Et je rigolais, moi, hier soir, en rentrant.
10: Mais tu rigolais comment?
11: Je rigolais tout seul sur mon vélo. Je rigolais tout seul sur mon vélo. Je me disais, les 16 mecs du haut de tableau, quand ils vont s'endormir, ils vont se dire,
33: je peux aller
11: en finale.
33: Exactement.
11: Évidemment, mais évidemment.
0: C'est beau, ça n'arrive jamais, ça.
11: Bravo. Merci. Moi, je m'en vais.
0: C'est une très belle image.
10: Toi, ça te fait du bien d'être au repos. Mais
11: absolument.
10: T'arrives pas à cramer comme d'habitude.
11: Il a fait quoi, Kwame, au fait, hier? Parce que j'étais.
0: Tu vas t'écouter le podcast.
33: Qualifié pour le troisième tour, évidemment.
10: Il est bon, mais c'est pas pareil que toi.
33: Mais est-ce que t'as deux, trois noms, quand même, qui semblent mieux armés?
11: Moi, j'aime beaucoup les Argentins. Avec le climat, je les trouve très très bons. Il y a les frères Cerundolo, Comechana.
33: Alors attends, le micro de Sarah n'est pas ouvert, j'ai l'impression.
10: Sarah, tu vois que tes problèmes en famille, tu les règles.
12: Est-ce que vous m'entendez ou pas? Parce que j'ai l'impression que mon avis ne compte pas dans cette émission.
33: On t'entendait pas, tu mets pas le micro, on va pas t'entendre.
11: Bon, alors vous allez me dire, Ogier Aliassime, ok, c'est le mec le plus fort dans le haut de tableau, mais Ogier, j'ai des doutes.
12: Moi, j'ai un autre nom, moi.
33: Alors vas-y, Sarah, on t'écoute.
12: Moi, j'ai un autre petit Raphaël.
11: Rodard ?
12: Non, Collignon.
11: Ah, le Belge.
12: Eh oui, le Belge Collignon qui était en pleurs hier après avoir battu Shelton, qui est tête de série numéro 5-6. Collignon, moi je le verrais bien pousser jusqu'en demi. Non. Et puis après,
33: un mec qui chiale parce qu'il a gagné un deuxième match.
10: Ça, c'est la maman.
33: Attends, juste dis-nous pourquoi Collignon, parce que très franchement, on
12: Parce
33: très
12: que c'est un jeune joueur qui est en pleine progression, qui a un très beau tennis, qui pour l'instant a quand même du mal. Il a du mal à avoir confiance en lui, se rendre compte des capacités qu'il a. Mais peut-être qu'au fur et à mesure que le tableau va se dégager, il peut prendre confiance. Et en tout cas, il a le tennis pour aller loin. Il joue remarquablement bien sur terre battue. Puis bat Shelton en 3-7 quand même. Et puis, comme disait Eric, ce tableau, il est tellement ouvert que tu
10: allez, revenons aux choses sérieuses. Allez,
33: Collignon, non mais on note Collignon.
10: Collignon, mais tu rigoles.
12: Bah, attends, imagine la, imagine on en reparlera. On en reparlera la semaine prochaine.
33: Vinny gagne. Vincent, toi, t'as un favori.
14: Rodard.
33: Sur le coup.
10: Rodard.
33: Voilà.
14: Ça, intuition, il risque de perdre. Dans une heure, il risque d'être sorti.
10: Rodard, c'est le meilleur.
14: Non, mais
10: il y a un 7 par Salonneau. Rodard, c'est le meilleur.
14: Oui,
10: il n'a pas vu
14: ça.
10: Sarah, elle n'a pas vu. Elle a Collignon.
12: Si, je le vois, Rodard, avec ses petits joujoux flus. C'est encore
10: voilà,
12: un bébé. Hein.
10: Voilà, un bébé. Nous, on aime bien les bébés.
33: Est-ce normal qu'il galère face à Mikkelsen? C'est quel genre de joueur, Mikkelsen?
11: C'est un Américain qui joue bien sûr dur, mais qui est très solide à l'échange. Et Rodard, moi j'ai un gros doute sur son physique. C'est un mec qui a souvent des crampes. Il est tout jeune dans le circuit. Hein. C'est seulement son deuxième grand chelem. Moi je le vois pas aller au bout. C'est impossible qu'il aille.
10: Oh merde.
33: Mais peut-être que les températures, tu sais, devraient baisser à partir de dimanche.
12: Oui, hein,
33: je
12: pense qu'on est à peu près tous d'accord que le vainqueur de Roland-Garros se trouve plutôt dans le bas du tableau. Hein. Ça va se trouver dans le bas du tableau. Hein. Zverev, il y a un moment, ce plafond de verre, il va falloir qu'il saute une bonne fois pour toutes. Hein. Il faut aussi surveiller Casper Ruud, qui lui s'en est sorti après aussi un énorme coup de chaud au premier tour. Mais Ruud, c'est un double finaliste de Roland-Garros. Et Djokovic, Fonseca, il a des tests, il va avoir des tests les matchs maintenant.
11: Tu ne crois pas que Zverev, il dort pas bien justement après les
33: matchs. Il est favori maintenant.
12: Non, mais il va pas avoir peur non plus parce que. Parce que il y a un moment, il va falloir qu'il se réveille, Zverev. Et numéro 3 mondial, quand même.
33: C'est une vraie question. Est-ce que Zverev, qui parfois a eu un petit souci mental, va assumer un statut de favori? C'est une vraie... Peut-être que ça va mieux lui convenir, après tout. Hein.
10: Si on t'ennuie, tu nous le dis.
33: Mais il attend que je prenne la parole.
10: Tu prends pas la parole.
33: Chacun son tour. On a déjà Eric Salio qui est euphorique, qui est plein de globules rouges.
12: C'est après sa journée de repos, là. Il est.
33: Donc, à toi, Steve.
15: Merci Pierre. Alors je vais y aller.
33: Vas-y Stéphane.
15: J'ai beaucoup aimé ce qu'a dit Eric Salio parce qu'aujourd'hui tous les garçons qui sont dans la partie haute du tableau, ils ont la tête qui chauffe en fait parce que eux leur but dans le tournoi c'était de gagner le plus de matchs possible et d'aller mourir sur Yannick Sinner en fait. C'était ça leur but quand t'étais dans la partie haute du tableau. Et aujourd'hui, c'est une autre mentalité en fait. Il y a plus Yannick Sinner et de passer de outsider et de dire je vais essayer de gagner le max de matchs possible à éventuellement j'ai la plus grosse opportunité de ma vie pour faire un grand coup en grand. Donc l'appréhension et la gestion de ce moment-là.
33: Il faut dire que tous ces mecs-là, c'est même pas juste aller en finale. Ils ont une occasion de gagner un grand chelem et c'est celle-là ou jamais.
10: Ils avaient déjà une occasion d'y aller en finale et de se faire tabasser à la fin. Oui. Et là, l'option de se faire tabasser, s'élimine.
15: Oui, alors quand tu étais dans la partie du tableau, tu avais l'option d'aller en demi contre Sinner et te faire casser la bouche. Après, il n'y a qu'un vainqueur de grand chelem, il ne reste qu'un seul vainqueur de grand chelem parce qu'on parle beaucoup des outsiders, mais Novak Djokovic.
33: Alors, parle-nous de Djokovic.
15: Novak Djokovic, il se dit quoi aujourd'hui? Même si dans une partie tableau, il sait qu'il a des tests, à commencer par actuellement aujourd'hui face à Fonseca, et après il y a Casper Ruud, et après il y a Zverev, donc il y a une partie tableau très dense. Mais Novak Djokovic, quand on sait qu'on parle souvent de le métier, dans un grand chelem, il y avait deux cols hors catégorie, il fallait battre et à la fois Alcaraz et à la fois Yannick Sinner pour éventuellement gagner un grand chelem.
10: Bah, si je te
15: Là, il a des adversaires qui sont plus abordables. Je ne dis pas que Novak a la même marche qu'il avait par le passé sur ces garçons-là, parce que sur les deux premiers matchs contre deux Français, Péricard et Valentin Royer, je ne l'ai pas trouvé non plus ultra dominant.
33: Alors, ce qu'on sait, c'est qu'au dernier Grand Chelem en Australie, il était encore au-dessus de ces mecs-là. Là, est-ce qu'il l'est toujours? Et sur Terre, moins
15: c'est
33: sûr.
15: Ça, et c'est ça la question qu'on peut se poser.
33: La question qu'on peut se poser,
15: c'est moi, je le trouve moins souverain contre Valentin Royer. Je l'ai vu faire des fautes que jamais il perdait une bataille du revers. Il n'a jamais perdu, mais encore une fois, il joue un Français. Les mecs, ils étaient pour les Français. Et lui, il s'en est régalé de ça. et il s'est nourri de ça. Mais Djoko, il sait qu'il a l'opportunité exceptionnelle de faire 25 grands chelems, en fait. Là, parce qu'il n'y a pas ses concurrents numéro 1.
14: Ça ne suffit pas de se le dire.
15: Mais voilà, après, il y a Zverev. Mais le problème, c'est que si Sarah nous a pas cité Zverev, moi je sais pourquoi.
14: Pourquoi?
15: C'est parce que Zverev il joue ce soir un garçon qui s'appelle Quentin Alice.
33: Ah, qui est entraîné
15: par Olivier Malcor, qui est quand même très proche de Sarah. C'est pour ça que Zverev, Sarah ne le met pas parmi ses favoris, Sarah, c'est ça?
12: Non, c'est que si ça passe ce soir, moi après je pars en vacances, c'est bon.
33: Je suis libre.
14: Denis, écoute, moi j'aimerais vraiment que ce soit Zverev. J'aime ce joueur depuis toujours et avec les défauts qu'il a, il n'arrive pas à passer le cap, mais j'ai bien peur que
16: la peau de favori, c'est pas son truc, quoi.
33: Alors, on va voir, parce que
12: il n'a jamais vraiment été favori. C'est l'outsider.
16: Oui, il n'a jamais été, mais justement, quand tu endosses ce rôle-là, tu découvres encore une autre pression.
10: C'est une pression différente.
16: Et différente. Et j'ai peur que cette pression, mais soit pas sorte forcément positive. Mais non, mais souviens-toi, contre Nadal. Contre Nadal, c'est le seul mec qui arrive à se blesser alors qu'il est en train de gagner Nadal.
15: Il s'est fait un arrachement.
16: Oui, mais d'accord. Oui, mais c'est sa vie. C'est ce que je veux te dire.
15: Après sa vie, c'est quand même souvent demi-finale ou finale de grand chelem.
16: Oui, mais il gagne jamais, le problème.
15: Moi,
16: j'aimerais vraiment qu'il gagne. J'espère que ce rôle de favori va le pousser vers la gagne. Non, mais vers la gagne. Après, j'ai un petit favori, un petit outsider, Koboli.
10: Là maintenant, de Daniel Paris, il est combien?
16: Dixième joueur mondial, il est en train de gagner tous ses matchs facilement. Attention.
15: Mais en tout cas, ça met fin un peu à l'avant-tournoi où ici, autour de la table, on disait, mais finalement, il n'y a pas Arthur Fils, il n'y a pas Alcaraz, on va s'ennuyer.
33: Ouais, voilà, du coup, tout est relancé.
15: Et là, tout est relancé parce qu'il y a un moment scramé. Et parce que
33: Sinner si on mixe.
10: Et Arthur Fils, là, il quand même, c'est vraiment.
33: Les regrets. Si on mixe l'état de forme, le mental, et parce que ce tournoi il est irrationnel, l'irrationnel c'est Djoko le favori en fait, parce qu'il va se passer un truc de dingue.
10: Je le pense.
33: Ce tournoi il est fou. Djoko, effectivement, il démarre comme un diesel, mais dans des circonstances un peu particulières. Petit péricard, gros service.
16: Djoko, attention cet après-midi.
33: Djoko,
16: attention.
33: Physiquement il n'est pas à la rue. Physiquement, c'est il bouge encore.
15: Le problème c'est que Djoko sur le terrain, tu sais pas ce qui est vrai, ce qui est faux. Parce que contre Valentin Royer, t'as l'impression qu'il fallait qu'il parte aux urgences encore une fois.
33: Il a toujours fait ça, Djoko, Stephen. Vincent, il va leur manger. Vincent, il a fait la sieste,
16: Fonseca, Julie, c'est l'entraîneur de Lyon.
10: Si l'autre, il gagne pas, Fonseca, je vais Jara. L'autre, vous n'avez pas compris que c'est grand champion. Il monte petit à petit par rapport au mec qu'il rencontre. Bien sûr que contre Petit Péricard, il est moyen contre l'autre, il est moyen contre Royer, il est moyen. Tu vas voir, s'il joue Gasper Rude ou un autre truc, Gasper, tu vas voir le mec.
33: Allez, un autre avis, celui de Stéphane au 32-16. Salut. Stéphane.
17: Salut Stéphane.
33: À qui va profiter cette aubaine de la défaite de Sinner et de l'abandon d'Alcaraz, du forfait d'Alcaraz?
17: Ouais, moi je pense que... Vous m'entendez?
33: Oui. Vas-y.
17: Oui. Moi je pense que le tournoi, bon, que j'aimerais, moi, ce serait pour l'histoire, que Djoko il arrive à gagner, mais comme vous avez dit, jouer en pleine chaleur cet après-midi, déjà j'ai beaucoup de mal.
10: Mais ça retombe, parce que l'image il fait moins de 10.
17: Mais par contre, je pense que le tournoi, moi, franchement, le favori, c'est Casper Ruud. Déjà, ce qu'il arrive à faire, en terre battue, c'est énorme. Mais alors, en plus, malgré le coup de chaud,
16: il a déjà fait une finale, à Roland.
33: Deux
16: finales. Ouais, c'est possible.
33: Ok, ouais, Casper Ruud,
17: ouais. Moi, je le vois bien.
10: Okay. C'est Berrettini, Casper Ruud ou Zverev.
33: Casper. Alors, juste un mot.
10: Normalement. Moi, je mets un Rodar par rapport à la cote. Ça, c'est pour nos parieurs, nos amis parieurs.
33: Et Djoko, tu le mets où?
10: Et Djoko, je le mets là, tu vois.
33: Au-dessus?
10: Au-dessus.
33: Juste Sarah, on t'a pas vraiment entendu sur Djoko et Zverev.
10: Spoutnik.
12: Ben parce que en fait je pense, moi je crois pas trop en Djoko. Je pense qu'il pêche petit à petit, je le trouve moins précis. Moi Zverev, je le vois logiquement, c'est lui qui doit y aller en finale. Il doit y aller, il a un service incroyable, il a un verre, malgré sa très grande taille, il se déplace super bien sur terre battue. Il a tous les ingrédients en fait. Aujourd'hui, pour moi, il est plus favori que Djokovic, hein.
33: OK. Ouais, mais il tombe sur un os ce soir.
15: Quel est le plan de jeu quand t'as un lit ce soir?
12: J'espère que ce sera un os.
15: Quel est le plan de jeu de Quentin Alice ce soir?
33: Dis-nous tout ça.
12: Le plan de jeu de Quentin Alice, c'est de jouer comme il a joué contre les deux gauchers, c'est d'aller chercher Zverev sur le coup droit. Ouais. Il va falloir passer beaucoup de premières et venir et dans les échanges de fond de cours, faut pas rester trop longtemps. Il est trop fort au fond de cours, Zverev, donc il va falloir venir le plus souvent au filet.
15: J'ai quand même l'impression qu'il va y avoir des belles vacances avec le pourcentage qu'il va prendre Olivier Malcor sur le début du tournoi, ça.
12: Oui, mais ça fait 2 ans, mon cher Stéphane. Ça fait 2 ans, sauf que l'année dernière, c'était à 2 points de battre Holger Rune.
10: J'ai vu, j'avais un billet d'avion pour Maurice.
15: Ah oui.
10: Ah bah voilà, oui.
33: Merci Stéphane, merci Sarah. Le point sur Mikkelsen Rodar, Eric.
11: Eh ben, on parlait de Rodar, il est pas bien. 1-7 partout donc face à Mikkelsen et l'Américain a le break dans le troisième 2-0.
10: C'est le pompe de souffrir. Tout Rodar. Ce que j'ai dit sur Rodar.
16: Toi, au Paris, toi t'es catastrophique.
18: Depuis que tu m'as dit qu'il était chouffu. Personne va Moïse Comé gagner Roland Garros.
33: Non, personne.
10: Comé, il a fait un match hier quand même.
33: Oui, mais c'est physiquement
16: notre niveau là. Il attend en prochain
10: tour. Non, mais quel suspense, c'est tout, c'est régalé. Non, mais méfie-toi des fois.
33: Merci Sarah. 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
10: 15h25, mon petit Pierrot.
33: Christian Billy, de retour d'Egypte, tout de suite.
10: J'ai vu ça la poser.
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13: 15h30, le Super Moscato Show, on y revient. On mastique avec le Stephen Bray.
16: Oui, Vincent.
13: Denis Charvet, Adrien Gouet. On est sur RMC de 15h à 18h. Pierrot, dans une demi-heure, t'as cassé le programme.
17: Alors, dans une demi-heure, Arsenal ferait-il un beau champion d'Europe pour vous? Appel 32-16 sur RMC. Aidez Vincent à régler ce problème. Juste avant la boxe, on retourne à Roland-Garros avec Eric Salio. Eric, on va faire d'abord le point sur Mikkelsen-Rodar. Et puis, il y a des matchs aussi en cours dans le tableau féminin.
18: Ouais. Rodar est pas bien du tout. Un set partout face à Mikkelsen, mais 3-0 pour l'Américain, je crois. Que notre ami espagnol commence à piquer du nez sous le cagnard parisien. Et puis sur le court central, Mira Andreeva est en train de décrocher ses qualifs assez facilement face à la Tchèque Marie Bouskova. 6-4-5-2 pour la Russe, ça veut dire que l'entrée sur le court de Novak Djokovic est imminente.
17: Très bien, on reste suspense. Avec toi, bien sûr, tout au long de l'après-midi. Et d'abord, c'est la boxe sur RMC.
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17: Notre cri du cœur, c'est Christian Billy qui revient d'Égypte où il a rencontré son prochain adversaire Canelo. Programmé donc le combat programmé le 12 septembre pour la ceinture WBC des super moyens à Riyad. Salut Christian.
19: Salut Christian.
20: Un plaisir de vous revoir les gars.
19: Déjà, on se lâche plus là.
20: C'est la bouffe les.
19: Tu travailles avec nous, on va te faire un contrat.
20: Ah là.
13: Un bon contrat. Il va demander un cachet.
20: Ah, au bout d'un moment, hein, y a pas de travail gratuit.
17: Samedi dernier au Caire, il y a eu la présentation du combat. C'était dans le cadre de la réunion qui a vu Usyk défendre difficilement son titre face à Rico Verhoeven. Donc, t'étais face à Canelo, une demi-heure en anglais, sans question de journaliste. Hein, c'était pas une conférence de presse, même si c'était animé par un journaliste de DAZN. Comment ça s'est passé? Parce que sur les images, on a l'impression que c'est assez cordial. Mais il y a deux, trois petites phrases qui sont parties, notamment que tu as zéro chance de le battre.
19: Exactement. Bah, ça s'est passé en deux étapes. Il y a eu l'interview d'AZN en face à face, huis clos avec le journaliste d'AZN en face à face avec Canelo. C'est vrai que je vous avoue qu'on était, j'étais surpris par l'interview parce que quand

0: On est arrivé, malheureusement, je ne vais pas critiquer l'Arabie Saoudite, mais ce n'était pas forcément très bien organisé. On avait des informations en dernière minute, finalement ça va être là, mais finalement c'est décalé de 30 minutes parce que Canelo a pris plus de temps. Et on est arrivé, et je me suis rendu compte que c'est une interview face à face avec Canelo et moi, je ne m'ai pas prévenu tout au début.
1: Psychologiquement, c'est dur quand tu n'es pas prêt.
0: Bah, c'est sûr que psychologiquement, je n'étais pas prêt quand je suis entré dans la salle. J'ai vu ça, je me suis dit ok, let's go. Et j'ai commencé à entrer dans l'interview au bout de 5 minutes peut-être. Bon, au début, sûr, c'était un petit peu déstabilisé. Mais c'est vrai que je me suis rendu compte que le combat psychologique a commencé. Il n'avait pas l'air de rigoler, du moins. Il avait l'air d'être sérieux.
2: Lui, il était au courant de tout.
0: Moi, je me suis dit au courant de tout.
3: C'était les mêmes questions ou chacun avait une question?
0: C'est une question. C'était un peu animé par le gars de DAZN qui disait comment tu vois le combat, quelle chance il a, qu'est-ce qui va faire la différence dans ce combat, comment tu trouves Mbili, ses points forts, points faibles, c'est un peu des trucs comme ça. Et essayer aussi de nous titiller un peu, aller chercher la punchline et à plus ou moins dire que bon, je suis le meilleur, je suis le plus fort et je vais battre Canelo, quoi.
2: T'as eu l'impression qu'il t'a pris un peu de haut ou pas?
0: Bah, c'est sûr que il pensait pouvoir me prendre de haut. C'est sûr que comme je l'ai dit, le combat psychologique a commencé et lui
1: c'est son rôle.
0: C'est juste son rôle, c'est d'essayer de dominer la psychologie. Mais non, je l'ai fait comprendre que non, je suis pas ton petit. Je vais venir te casser la gueule.
3: tu l'as parlé comme ça, non?
0: Je l'ai dit. Écoute, qu'est-ce que je l'ai dit exactement?
2: Alors, on peut écouter, hein.
4: Tu regretteras le 12 septembre.
0: Ouais, c'est ça. Je lui dis, tu vas regretter le 12 septembre.
2: Alors, c'est marrant que tu nous racontes ça parce que c'est vrai que souvent on a l'habitude des conférences de presse qui sont hyper punchy entre deux boxeurs, et là on comprend ce qui s'est passé puisque toi t'étais pas du tout au courant, et donc c'est très spontané ce qui se passe.
0: Ça s'est passé en deux temps. Il y a eu l'interview avec DAZN qui est pas encore sorti, je pense qu'il va sortir prochainement, et après il y a eu la conférence de presse,
2: c'est ça qu'on
0: publique.
2: Va écouter. Voilà.
0: Ça j'étais plus ou moins prêt. Et pour être honnête avec vous, on s'est un petit peu répété. Il y a eu quelques répétitions qu'on a eues déjà à la conférence.
2: Ce qui est marrant, c'est qu'il y a quand même du contenu. Genre, tu lui dis, tu vas regretter d'être sur ligne, mais ça n'a pas l'air très agressif. Alors, on va écouter pour comprendre encore mieux ce qui s'est passé au Caire.
5: You're gonna be surprised in September.
6: You feel like that's just... You're gonna be surprised
5: in September. Dis-le, en septembre, il va regretter d'être sur le ring. En septembre, il va regretter d'être sur le ring.
7: In September, you will regret being on that ring.
6: What? Quoi?
7: Said that on September 12, you will regret to be on that ring.
6: Je ne peux pas comprendre ça.
5: In September, you're going to regret to be in the ring.
6: No. you will see different things.
5: You will see.
6: Hey, you will see.
8: Tu verras des choses différentes. I'm not, je ne suis pas ton adversaire qui vit en France et tout ça. No, je le fais pour toi.
6: Made for you.
2: Ça t'énerve qu'il te dise ça, je fais ça pour toi?
0: Non.
2: Ça marche pas trop.
4: T'as pris les mêmes cours d'anglais que Vincent, non?
0: Malheureusement.
3: Non, bien.
0: J'avoue quand je manque un peu de vocabulaire, je fais mon mieux. Mais c'est vrai.
1: On a bien compris. Il a compris.
2: Oui. Vous êtes compris. Voilà.
0: S'est compris. Mais il a pas meilleur anglais que moi.
2: Hein. On l'entend. Non, c'est pas.
0: Mais moi, j'étais surpris.
2: Quand c'est comme ça, hormis les exercices médiatiques, est-ce que vous parlez un peu en coulisses, en dehors? Est-ce que vous avez changé?
1: Vous croisez pas.
0: On se croise pas. On s'est peut-être dit bonjour au début du premier interview.
2: Ouais.
0: Avant que le.
2: Vous échangez quelques mots là quand c'est comme
0: non,
2: ça.
0: Non. Je dis bonjour, je serre la main. Je suis arrivé, je dis bonjour à tout le monde.
1: À aucun moment dans ce sport, faut que le mec te soit sympathique.
2: Non, mais tu peux t'embrouiller même en coulisses.
1: Oui, non.
0: Il y a des boxeurs qui s'embrouillent en coulisses.
1: Mais qui s'embrouillent en coulisses.
0: Moi, j'appelle ça des gens mal éduqués, mal élevés. On fait ça pour rien. Mais le combat physique, c'est dans.
1: Si tu le vois en coulisses, de dire.
2: Je vais lui remettre.
1: C'est un bon mec. On fait le même métier. Faut surtout pas. Si vous êtes professionnel, bien entendu, ça peut pas t'arriver, mais te faire parasiter par un truc de sympathie ou un truc comme ça, vaut mieux laisser tomber, dire bonjour, au revoir.
4: Il y a des histoires de grands boxeurs qui étaient liés par l'amitié.
3: Mohamed Ali avec Joe Frazier.
1: Sur le tard. Après,
2: non, parce que détestait à la mort, et à la mort. Ali a essayé de se réconcilier.
1: Et Joe Frazier
2: a toujours refusé jusqu'à sa mort.
3: Il l'avait aidé financièrement.
1: Ali n'était pas le
2: non mais Ali l'a, n'était pas Ali l'a, pas non l'a plus. Humilié ah, ouais. l'a humilié,
1: oui, humilié ouais.
2: en le faisant passer pour le
1: Bounty, c'est-à-dire
2: oui c'est voilà, ça ouais. le noir qui se met au service des blancs, avec des mots très durs, et Frazier lui en a voulu à mort jusqu'au bout de sa vie, et Ali le regrettait,
0: mais c'est vrai qu'il y a des boxeurs qui sont liés d'amitié après les combats.
1: Bien sûr, mais comment?
0: Canelo, quand il a combattu Munguia, déjà il s'entendait très bien avant.
1: Ouais. C'est dur, ça.
0: Toujours bien après.
1: C'est dur, ça. Hein.
3: Christian, il y a cette photo qui est sortie, ce face-à-face.
2: Alors,
3: très belle,
2: après,
3: photo.
2: Après la conférence de presse, il y a le face-à-face.
3: Il y a ce face-à-face. Quand tu le regardes, c'est quoi l'expression? Qu'est-ce que tu ressens? Parce que tu regardais vraiment les yeux dans les yeux.
0: Ah ouais, regardez, j'ai vu, il ne voulait pas se tourner là.
2: Mais oui.
0: C'est long. Après la conférence de presse, et j'étais comme, mais non, je ne vais pas te lâcher de regard, tu vas tourner avant moi. Et il s'est tourné avant moi. Et pour moi, j'ai gagné la bataille psychologique là-dessus. Parce qu'il pensait que j'allais tourner vers les. Parce qu'au début, bah, tout simplement face à face,
2: il nous dit
0: go. Se tourner vers les photographes, prendre la photo officielle.
2: Et tu t'es pas tourné là.
0: Et lui, il attendait que moi je me tourne avant. Je dis non, tu as tourné avant.
2: Si c'est pas indiscret, à quoi tu penses quand c'est comme ça?
0: Moi, c'est comme ça. Moi, je me disais, je vais te casser la gueule.
2: Ah oui, tu penses à la violence.
0: Casser la gueule, ouais, je vais te casser la gueule.
4: Et quand tu fais ce face-à-face et que tu arrives sur cette conférence de presse, on sait que ton rêve de boxeur, ça a toujours été Canelo. Est-ce que là, tu réalises, tu dis ça y est, il est en face de moi, j'ai enfin cette chance.
0: C'est vrai, j'ai enfin cette chance. Mais surtout, j'essaie de me dire que je suis ici, c'est le début d'une nouvelle aventure. C'est vrai que je disais aux autres que j'ai peut-être fait aussi cette erreur pendant les Jeux où j'ai beaucoup rêvé d'aller aux Jeux. Et je me suis dit, enfin, j'ai ce soupir là.
1: C'est un aboutissement. Fallait gagner.
0: Et pourtant, le vrai objectif, c'est d'avoir la médaille. C'est pas se dire d'aller aux Jeux, mais. Et là, je me dis, non, je ne veux pas que je fasse cette erreur. J'ai le combat que je veux, je suis content, mais j'ai encore beaucoup de travail à faire et je dois le casser sa gueule au mois de septembre.
2: Donc, tu gardes l'animosité.
0: Je garde l'animosité et je ne compte pas le perdre d'ici.
1: C'est un combat. Est-ce qu'il faudra être très violent pour le battre? Il te faudra monter ta boxe à un niveau.
0: C'est sûr. Il va falloir encore montrer autre chose. Ouais, il va falloir augmenter la violence de plusieurs degrés supérieurs à ce que je fais d'habitude. Il va falloir améliorer tous les aspects techniques, physiques, psychologique, je pense qu'il va falloir améliorer tous les aspects de la boxe là-dessus pour ce combat.
3: Et tu dors bien la nuit aujourd'hui?
0: Oui, je dors bien, je ne me prends pas la tête. J'espère que ça va continuer comme ça.
1: À la fin, un peu moins sûrement. À quand va arriver le mois de septembre, quand même, tu vas faire du shadow un peu pendant la nuit.
0: Ça se peut.
1: Tu dis à ton ami, ta fiancée ou ta femme, à côté qu'elle s'écarte un peu, parce qu'elle peut prendre une droite.
0: Tu peux prendre un chaos pour.
2: Christian, c'est le 12 septembre, t'en es où de la préparation exactement?
0: Là, je suis encore de passage à Paris parce que je pars à Montargis demain. Montargis qui inaugure la nouvelle salle de boxe à mon nom, Christian Billy, très très fier. Merci à la ville de Montargis de me faire ce privilège.
1: Bravo.
0: Et après l'inauguration de la salle demain, je repars à Montréal dimanche. Dimanche, je rencontrerai mon équipe et je commence le pré-training camp, me remettre un peu en forme, reprendre ma routine et ensuite on commence le camp d'entraînement là-bas. Normalement, on devait aller en Espagne, mais on a essayé de réserver, mais finalement, on va faire ça à Montréal parce qu'on a tous les infrastructures qu'il faut, les médecins, les spécialistes et on va faire complètement le camp.
4: T'as trouvé tes sparring déjà?
0: Ouais, les sparring, je dois trouver.
1: Pendant cette période là, c'est cet été, tu vas te préparer tout cet été. Ah. Tu vas avoir une coupure de temps en temps, tu vas prendre une semaine au milieu, non?
0: Une coupure,
1: c'est-à-dire une pause. T'arrêter une semaine,
0: je vais directement là, après on va commencer crescendo. Je vais aller pendant tout le mois de juin, ça va être un entraînement par jour. Un entraînement suivi par jour. Et après, au mois de juillet, on va reprendre deux entraînements. Ouais. Et après, on va augmenter crescendo.
1: Est-ce que tout le monde est sur deux entraînements? Ou alors, nous, je compare avec le rugby, beaucoup ce qui se fait maintenant. Avant, il y avait deux entraînements. C'est un grand bloc. T'arrives le matin à 8h. T'arrives le matin à 8h. Au milieu, tu déjeunes un peu. Tu finis vers midi, midi et demi, 1h. Vous avez jamais essayé ça?
0: Non. Nous, en général, c'est le lundi, deux entraînements. Le matin, 6h30, préparation physique. L'après-midi, 16h, boxe. Et ensuite, le mardi, c'est sparring. Mercredi, on refait matin, préparation physique.
1: Tu fais deux fois sparring?
0: Deux fois sparring dans la semaine, exact. Et entre les sparring, c'est préparation physique et technique boxe. C'est
1: moyen, bon, ça. On va parler quand même des choses quand même qui réjouissent.
0: De quoi?
1: La bourse.
2: Dis-nous tout, tout de suite.
0: Ça va parler de la bourse.
1: Le nerf de la guerre.
0: Ça va parler de la bourse.
1: Alors, pour pas être précis, on va donner un ordre de fourchette.
0: Mais non, il y a pas. Écoutez,
1: entre 2 et 4.
0: Je vais pas donner d'ordre de fourchette. Mais tout ce que je peux vous dire, c'est qu'on a. J'ai pas été payé à ma juste valeur
2: jusqu'ici.
0: Jusqu'ici.
2: Ou pour ce combat?
0: Non, jusqu'ici. Vous savez, depuis l'âge des 15 ans, je dédie ma vie à la boxe. Et je fais que ça, je pense qu'à ça, ma vie est dédiée qu'à ça. Même mes copines, je dis toujours, hey, la boxe passera avant toi. Donc tu commences à me faire chier toute ma vie.
1: J'ai 5 minutes, je vais te boxer un peu quand même.
0: C'est ça. toute ma vie est basée là-dessus. Et si on calcule le nombre d'heures que j'ai mis depuis mes l'âge des 15 ans, j'ai pas le compte. Quand on prend un combat, un contre un Mbappé par exemple.
1: Ah non, mais bien entendu,
0: c'est le jour et la nuit.
1: Personne n'est
0: mais après,
1: il n'y a pas un sportif au monde.
0: Ça.
1: Qui
0: et après, je
1: ne
0: vais pas cracher sous la soupe non plus. C'est le combat où j'ai été le mieux payé jusqu'à maintenant.
2: Le mieux payé, mais dans une autre dimension par rapport à tout ce que tu as connu.
0: Ouais, exact.
2: Largement
0: au-dessus. Exactement, largement au-dessus. C'est Canelo. Après, c'est sûr que on a le timing aussi est mauvais parce que Canelo, il a eu une défaite. Mmh. Il n'y a plus les 4 ceintures. Mmh. Forcément, on a plus ce qu'on aurait pu avoir peut-être il y a 5 ans.
1: Pour Canelo, ça ne marche pas, ça. Ça, ils ont essayé de t'enrouler là-dessus parce que Canelo, il a plus le brio. Canelo, c'est toujours le même.
2: Pour ceux qui
0: suivent pas la boxe, il y a des ceintures qui comptent.
2: L'adversaire de Christian, le 12 septembre, c'est une légende de la boxe.
1: C'est Marvin Hagler pour les anciens.
2: Donc, c'est pour ça aussi que c'est un événement non seulement pour Christian mais pour la boxe en général. Non,
1: c'est génial.
4: T'as choisi ta musique d'entrée déjà?
0: Je suis en train d'hésiter. De mettre un truc cool style. Vraiment parce que je suis en train de me remettre en question parce que jusqu'à les derniers combats, je me suis rendu compte que je voulais absolument me stimuler psychologiquement et physiquement. Et je me suis rendu compte qu'en fait, ça joue en mon défaveur. J'aime mieux rester relax.
2: Tranquille.
1: Les sardines
2: tranquille.
1: De Patrick Sébastien.
2: Merci Christian.
1: Les sardines, les torchons.
2: Le rendez-vous, c'est le 12 septembre à Riyad. Merci encore Christian.
0: À dans une semaine.
1: La semaine prochaine.
2: Allez, c'est parti pour les paris tout de suite.
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2: Alors, on parie sur RMC avec Christophe Payet. Salut Christophe.
1: Monsieur Payet, ça va, monsieur Payet?
10: Salut Pierre, salut Vincent. Salut à tous, messieurs.
2: On t'écoute,
10: Christophe. On va parier sur cette finale de Ligue des Champions. Le Paris Saint-Germain, 2-25. Le match nul à 3-35. La victoire d'Arsenal à 3-05. Je pense que ça va être beaucoup plus compliqué pour Paris que l'année dernière face à une équipe qui est invaincue, qui n'a pris que 6 buts depuis le début de la Ligue des Champions, qui a réussi 9 clean sheets en 12 rencontres. Donc je vois un résultat serré et je vous propose un score exact multichoix. Le 1-0 pour Paris, le 1-1 et le 1-0 pour Arsenal, c'est coté à 2,55. Mais à la fin, je vois des tirs au but, ça c'est coté à 4,50.
2: Alors Vincent, tu veux jouer quoi?
1: Un but de alors victoire du PSG avec un but de Dembélé.
2: Voilà.
10: Victoire du Paris Saint-Germain avec but de Dembélé. On est sur une cote à 3,60.
3: Mais comme ça, alors bien, Denis, je vais changer Dembélé. Bah, j'avais dit Dembélé, mais je vais prendre Varaskalia. Varaskalia, oui, ça, oui, ça se passe.
1: Dembélé de la tête.
3: 2-1 ou 3-1. Score multi.
10: 2-1, 3-1.
3: Et but de
10: c'est plus élevé que Vara.
2: 1-3-1 plus que Vara. Merci Christophe.
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11: Dans un instant, la première édition du journal moyen avec une ville des Bouches-du-Rhône que connaît bien Eric Dimeco, qui est devenue une ville porte-bonheur. On y va, on gagne des sous, un petit point maillot avant la finale par Pierrot, avant la finale PSG Arsenal. C'est tout de suite.
2: On revient tout de suite sur RMC.
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1: 15h49, le Super Moscato Show, c'est le journal moyen sur RMC d'Adrien Aiguin, première édition.
11: La première édition, l'actu, la culture, les médias, une ville des Bouches-du-Rhône est devenue une ville porte-bonheur. Un petit point mode avant la finale de Paris Saint-Germain. Et puis Christophe Furios, le poteau de Stephen Brun, nous fera un petit coucou. 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
11: Le petit point mode, Pion.
29: Énorme but de Jérôme Rotten.
11: Pierrot, la finale c'est demain, Paris Saint-Germain Arsenal à Budapest, c'est Ligue des Champions, le point maillot, je sais que ça tient à cœur à beaucoup de supporters, et notamment ça te tient à cœur. On le sait, le Paris Saint-Germain jouera avec son maillot domicile, le vrai maillot avec les vraies couleurs.
2: On est l'équipe
11: pas,
2: de soi.
11: Pas de dinguerie, donc les couleurs sont respectées. Comme il y a un an face à l'Inter, l'Inter qui joue en blanc il y a un an.
2: En jaune, c'était horrible.
11: En jaune, c'est vrai.
2: En jaune, oui. Abominable.
11: Affreux. Ah
30: ouais, c'est pour ça qu'ils ont pris 5-0 d'ailleurs.
11: Voilà. Oui, donc la tradition est respectée, c'est bien. Voilà, Pierrot, tu es fait.
2: Non, pas superstitieux, mais c'est pour l'image. T'as envie de jouer dans une couleur.
1: De toute façon, Pierrot, il y allait pas.
11: Ah ben non, mais oui, il a annulé le voyage.
2: Si on jouait pas dans nos couleurs, j'y allais pas.
11: Sans transition.
1: Pas sûr, quand même.
30: Il faut dire les choses.
11: Encore pour Pierrot, une histoire de loto, mais ça c'est vrai.
31: Ah. Au revoir, président.
32: Qu'est-ce que c'est que ce truc, Corinne?
11: Il y a une ville qui est devenue une ville magique, Vincent, porte-bonheur, pas très loin de chez Éric Dimeco, dans les Bouches-du-Rhône, à Cassis. C'est magnifique, Cassis. Ouais. Histoire racontée par la Provence. Le 21 avril dernier, un couple fait un ticket d'euro-million dans le tabac qui s'appelle la civette du port, à Cassis, bien connu. Résultat,
33: le jackpot, messieurs dames, nous avons décroché le jackpot.
11: 48 millions d'euros pour ce couple. Ils étaient un peu déçus parce qu'il y avait 144 millions d'euros mis en jeu.
3: Michel Platini.
11: Ils ont gagné 48. Oui, c'est vrai que...
3: Michel, il est à côté.
11: Mais ce qui est dingue, c'est que 7 jours plus tard, c'est-à-dire que là, on est le 28 avril, un autre couple va dans le même tabac, la civette du port à Cassis, le même tabac. Résultat,
33: le jackpot, messieurs dames, nous avons décroché le jackpot.
11: Ils ont fait un million, un million d'euros, deux tickets gagnants à une semaine.
1: Non, moi je les laisse. Je
3: un million d'euros.
1: Ils ont dit depuis 48 millions, j'ai dit, moi je prends qu'un million.
11: Deux gros lots comme ça, dans le même tabac, dans le même village, à une semaine d'intervalle. Ils sont identifiés, Pierrot. Ils sont identifiés.
1: Oui, c'est,
11: et du coup, bah forcément.
1: Moi, je vous l'ai dit, j'ai connu un mec qui avait gagné deux fois au loto.
11: Dans le même
1: tabac.
3: Le boucher.
1: Pas, non, le. Non, pas le boucher. Le boucher avait gagné. Un mec de Bègle, pareil.
3: Ah oui.
1: Un mec de Bègle.
11: Mais là, le tabac, c'est un carton. Tout le monde voulait jouer là-bas, là. Le chiffre d'affaires,
3: mais bah, oui, dans superstition, les jeunes.
2: Le mec qui a gagné deux fois au loto, il faisait pas des go-fast parallèlement, non?
1: Alors, c'est possible. C'est possible. Non, mais je te jure, c'était Jean-Louis, il est mort, on embrasse pas, mais bon, on embrasse là-haut, mais oui, bon, il y a l'autre. Jean-Louis Dubougna, il avait un bar, bam, il avait un canon.
3: La civette Dubougna?
1: Non, il avait un bar, il avait chargé, il avait un vieux canon, là, tu sais, de l'Antiquité, il avait chargé de la poudre le jour où on est en finale, et au bout d'un mois, il avait tiré un obus, une boule de pétanque dans le truc, boum, dans dans la ville, c'est tombé sur les toits de tout ça.
2: Un
1: dingo. Et Jalot, on allait chercher du pinard là-bas parce qu'il y avait beaucoup d'accidents de camions qui tombaient.
0: Et vous serez. Les bouteilles, elles tombaient sur la route, mais elles cassaient pas. Elles cassaient pas, les bouteilles, quand elles tombaient.
1: Le pétrus, c'est en plastique. C'est les bouteilles en plastique, elles cassent pas. Et donc, Jeannot, supporter de Beck, a gagné deux fois. Il lui arrivait mille trucs. Il y a des mecs, c'est incroyable, il lui arrive mille trucs dans la vie.
3: Ça l'a pas sauvé, par contre.
1: Voilà, c'est ça.
2: On en connaît un à qui il est arrivé mille trucs.
1: Oui, non, mais là,
11: celui, Ligue des Champions, lui.
1: Ouais, Ligue des Champions, Ligue des Champions.
11: On dit bien, Eric Dimeco, ici, on dit bien Cassis.
1: Bah oui,
11: pas
1: Cassis.
11: Ouais, mais.
1: Cassis. Le sirop de cassis.
11: Oui, mais on dit le pastis, on dit pas le pastis par exemple.
3: Oui, mais on dit bien cassis.
1: Mais ça, j'ai dit le cassis.
3: Oui, mais cassis, c'est la ville.
1: C'est la ville, ouais, bon, cassis.
11: Sans transition.
1: Cassis Belloum.
3: C'est cassis la même chose.
2: Cassis Belloum.
11: Sans transition. Ça me fait plaisir, Stephen. Des nouvelles. C'est l'instant. Christophe Furios, jingle.
4: Mais arrête, Fadien, arrête.
5: C'est ce qui me tarde. Je sentais l'odeur des merguez.
4: Arrête, Fadien.
11: Des nouvelles de Christophe Furios, manager de Clermont. Son travail, c'est le rugby, mais il a une autre passion, le vin, le bon vivre et le bien manger.
3: Château Pépusque.
11: Il a un domaine qui s'appelle le Château Pépusque dans l'Aude. Et donc, sur les réseaux sociaux, on le voit régulièrement poster des messages parce qu'il organise là un festival. Et vous allez voir, il est quand même meilleur qu'Éric Dimeco. Vous vous souvenez d'Éric Dimeco qui présentait les gars, les jeunes? Alors, c'était ouf, ça donnait envie. Il est meilleur qu'Éric Dimeco, Christophe Furios. Écoutez ça. Alors, écoutez le programme du festival, Pierrot. C'est pour toi. On va bien boire, bien manger avec modération. Il y a des activités qui vont te plaire, Pierrot. Christophe Furios, il donne le programme. Ça donne envie.
4: Bon, bonjour les amis.
11: Salut.
4: Un petit message pour vous dire que le festival de Pépusque, le cinquième festival de Pépusque, va bientôt démarrer. Puisqu'effectivement, c'est le premier week-end de juillet, le 3,
11: dépêcher,
4: le 4 et le 5. Avec le 3, une soirée plutôt carnaval. Avec les impros. Le samedi matin, le fameux et traditionnel petit marché. Ensuite, l'après-midi des Olympiades avec un superbe coach, une équipe de coach qui s'appelle Christophe Furios. Bon, je sais pas si c'est gros, mais en tous les cas, il sera là présent, le type. Et après, le soir, c'est Bandas et Esprit Rugby. Il faut mettre sa plus belle tenue de rugby le soir. Et après, le dimanche matin, c'est plutôt jazzy, tranquille, avec un superbe traiteur. Donc, c'est le moment de vous inscrire, de vous préparer, parce que ça va arriver vite. Il n'y aura pas de la place pour tout le monde.
11: Ça donne envie.
4: Donc, je compte sur vous. Ciao.
11: Il est bon, d'une traite. Ça donne envie.
1: Je pense que
3: tu passes 3 jours de
1: grand carnaval, rugby, jazz. Fini par le jazz, comme ça t'attend pas de se casser, c'est pour vider la salle.
2: Il devrait travailler comme lui. Tout sauf la soirée Bandas.
11: Déguisé en joueur de rugby, Pierrot, en plus.
2: Déguisé en joueur de
0: rugby. Mais toi, ça pas la soirée Bandas.
1: Ah non, mais je te mets un gros béret, je te lâche pas, je t'oblige à rester.
11: Il te met un gros coup de casque à la fin de la soirée.
1: Ah ouais, il fait un gros coup de casque.
11: Sans transition. Ah, sport et argent, retour à Budapest, l'argent.
6: Tu connais mieux les tarifs du football que moi, parce que moi, les histoires d'argent, ça ne m'intéresse pas.
1: Ça m'intéresse pas.
11: On connaît la prime des joueurs du Paris Saint-Germain en cas de victoire demain face à Arsenal. C'est l'équipe qui nous donne cette info. Au PSG, c'est une règle. Les joueurs ne négocient plus dans leur contrat personnel une victoire en Ligue des Champions, j'ai tant. C'est la même pour tout le monde, ce qui n'est pas le cas dans tous les clubs de foot. Prime uniquement en cas de titre. C'est-à-dire, si
1: pourquoi
11: tu perds.
1: Prime par rapport au mec, elle était.
11: Il y a des clubs ou des joueurs qui négocient. Si je gagne la Ligue des Champions, j'ai
1: négocié.
11: Au Paris Saint-Germain, il y a prime uniquement en cas de victoire. Tu perds la finale, t'as rien en prime. Hein. Non, et donc, en cas de victoire, c'est comme l'année dernière. Ça a été négocié par les quatre capitaines du club au début de la saison, Marquinhos, Hakimi, Dembélé et Vitinha. 1 million d'euros par joueur.
1: Eh ben, c'est bien.
2: C'est bon.
3: Quand ceci même. Dit, voilà. Par rapport à ce que ça leur rapporte, la Coupe d'Europe aussi, au Pierrot. Ça leur rapporte beaucoup d'argent.
1: Et puis dans la liste des 24-25, je crois qu'il y a des gamins de 18-19 ans.
11: Oui, il y a des petits. C'est qui c'est Mayoulou qui gagne le 5ème. Bah lui, il s'est tombé, il était content.
1: Il arrive à Mobilette, il a une salle propre jour.
11: 1 million bim.
1: T'as compris qu'il a acheté une hostie.
11: Et en plus, il a marqué un but.
1: Il a fait péter un T-Max dans la foulée.
2: Dans un instant, la finale, c'est reparti. Arsenal ferait-il un beau champion d'Europe? Vincent règle le problème et bien sûr Roland Garros en direct.
1: 15h57, Super Moscato Show, on vient tout de suite.
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14: Vous écoutez RMC, le Super Moscato Show continue évidemment avec la finale de la Ligue des Champions. Arsenal ferait-il un beau champion d'Europe? Vincent règle problème, venez au 32-16 nous donner votre avis sur cette finale en cas de victoire donc d'Arsenal. C'est tout de suite après les infos sur RMC. 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L'heure des infos avec Rachel Sadodine. Bonjour Rachel.
15: Bonjour Pierre, bonjour à tous. Plus de la moitié de la France a enregistré un record mensuel de chaleur selon Météo France et en particulier dans l'Ouest, dans le Sud-Ouest. Un coup de chaud historique, un mois de mai inédit sur le plan météorologique et climatique. Cet après-midi, 11 départements sont toujours en vigilance orange canicule. Le chanteur Patrick Bruel renonce à la tournée 2027 des Enfoirés, accusé de viol et d'agression sexuelle par une trentaine de femmes, dont l'animatrice Flavie Flamand. Il ne participera pas au concert des Enfoirés, dont il était l'une des figures clés depuis 33 éditions. J-1 avant la finale de la Ligue des Champions entre le Paris Saint-Germain et Arsenal. L'entraîneur Luis Enrique tient en ce moment une conférence de presse avec son capitaine Marquinhos et Ousmane Dembélé. À 16h45, l'équipe au complet s'entraînera une dernière fois avant donc le choc demain à 18h. Finale à vivre bien sûr sur RMC tout au long de la journée de demain. En attendant, direction la Porte d'Auteuil.
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15: Un grand moment de cette journée. On est au tournoi de tennis, le match de Djokovic, le Serbe rentre en ce moment sur le court, Eric Salio.
16: Absolument, la partie vient même de débuter face à João Fonseca, le jeune Brésilien, donc qui va essayer de déboulonner Novak Djokovic, le Serbe qui aborde cette rencontre avec une donnée supplémentaire, à savoir qu'il devient presque le favori de ce tournoi après l'élimination surprise hier de Yannick Sinner. Donc Djokovic en quête d'un 25e Grand Chelem, ça vient de partir sous le cagnard parisien face à une pépite brésilienne.
15: Eric, salut en direct de RolandGarros.amc. On vous retrouve pour un nouveau point dans une heure. Les courses, elles ont lieu à Vincennes, départ à 20h15. Le pronostic de la Dream Team des courses RMC, leur favorite, c'est le 8, Iroise de Matt Kerr, et leur outsider, le 4, Icar Dungy.
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14: Ça continue avec la finale de la Ligue des Champions. Arsenal ferait-il un beau champion d'Europe? Un champion d'Europe un peu à la année 90. Ouais. Crac, on sert le jeu, tu vois.
2: Catenaccio. Catenaccio. À la Salo. Tu veux dire,
14: à la Salo, un peu, c'est vrai.
2: 16h02. Enfin, là, je te dirais, tu gagnes, c'est le principal. Ouais, tu es fou parce que personne ne se souvient si c'était bien, pas bien, moyen. 16h03, le Super Moscato Show arrive.
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2: Il est 16h04. On est dans le Super Moscato Show. Le Stifounet est avec nous. On est sur RMC. Comme tous les jours. Vous le savez, 15h-18h, vous êtes de plus en plus nombreux à nous écouter, donc vous le savez, avec Adrien Aiguin, Pierre Dorian, nous accueillons ce qui se fait de mieux, le Canelo de la Canebière. N'ayons pas peur de vous, le Canelo de la Canebière. Il est là, Eric Dimeco. Comment il va, Eric?
23: Comment ça va? Salut Vincent, bonjour, salut Eric. Salut Pierrot, salut Adrien, comment il s'appelle
2: Christian
23: notre coach préféré, Urios a fait la pub pour son festival.
2: Il est monté
23: aussi. Moi aussi, Vincent, tu as été parrain des Galéjades, tu as fait la première partie des Galéjades de l'an dernier. Ben, ça revient cette année. Le 28 bon et le 29 août. Voilà, 29 août. Avec 6 du panier le vendredi. Et Bosso, et un comédie club avec Bosso en vedette américaine.
2: Américaine, parce que tout le monde
23: l'a réclamé l'an dernier. Sa performance
2: en
23: avait.
2: Bosso est très beau. Et en plus, c'est pas comme tu le dis, en vedette américaine, il parle très bien américain. C'est très bien américain.
14: Alors, avant de vous donner le programme, on va à Roland Garros. C'est parti pour Novak Djokovic face à Fonseca, Eric Salio.
24: C'est parti depuis 3 minutes exactement, avec un premier break réalisé par Novak Djokovic. On sent déjà l'expérience du Serbe qui ne veut pas rentrer dans le face-à-face en termes de puissance, des balles bombées, et le Brésilien est parti à la faute. Donc je pense qu'il va devoir être patient, Fonseca, sinon il risque d'avoir une grosse désillusion. Sur le court des serres, Rafael Rodar est mené deux manches à une par Mikkelsen, le jeune américain. Je vous l'ai dit. Il va souffrir aussi, Rodar. Donc, s'il veut passer le tour, il faudra qu'il gagne en 5-7.
2: D'accord.
14: Très bien.
2: Par contre, si Djoko il fait 25e Grand Chelem,
14: il faut qu'il aille en Serbie,
2: il faut qu'il y ait un cierge.
14: On fera le débat la semaine prochaine. Hein.
2: Il peut dire merci au Bonio.
14: Il dépasse Jordan s'il fait.
2: Mais oui, mais bien sûr, il dépasse Jordan, il dépasse. Bon, les Federer, tout ça, il les a déjà battus depuis longtemps. mais il est au-dessus de tout le monde.
23: Ah ben là ce sera non mais là c'est
2: l'équivalent de Karim Abdul-Jabbar à l'époque.
23: Non, mais il y aura plus de débat là.
2: Karim Abdul-Jabbar stupide. Un des deux.
25: Karim Abdul-Jabbar ne sera pas trop. Petite question du Kikadi. Il dépasse qui dans le tennis, Djoko, s'il gagne le 25e?
2: Il dépasse tout le monde.
25: Margaret Court pour l'instant. Hommes femmes confondus, ils sont à égalité.
14: Il y a poursuite encore.
2: Oui, tu sais comment l'appeler? La dame de fer.
25: Un point pour Stephen au Kikadi, un point d'avance.
2: C'est pas la même.
25: Mais vous savez que c'est vous savez que c'est en partie pour ça qu'il continue, Djoko.
14: Bien sûr.
25: Qu'il veut devenir le seul être humain à avoir 25 grands chelems.
2: Et puis il a raison. Il a raison parce que il y a du temps derrière. Donc peut-être qu'il peut jouer. Qu'il joue le type.
14: Petit point, Djoko, Eric Salio, j'ai l'impression qu'il est affûté. Ouais. Il est sec de chez sec, non?
24: Ah non, mais de toute façon, on le sait, même si son tournoi de Rome avait été raté, battu au premier tour, derrière, il s'est fait une préparation en Grèce, sous le soleil de Grèce, puisque maintenant il habite là-bas. Ouais. Et oui, et puis là, je pense qu'il est dans une disposition mentale parfaite depuis l'élimination de Sinner. Ça lui ouvre une porte Sinner assez extraordinaire. Donc non, c'est vraiment... la conf de presse qu'il arrive sera très très intéressante.
1: Oh, mais Pierrot,
24: il se retrouve un peu dans la position de Federer.
1: Comment tu fais, toi, Pierrot, qui parles pas un mot d'anglais, tu vas t'ennuyer, non? Un peu quand même,
23: Lionel. Non mais Pierrot, dans le sport de haut niveau, à part dans le rugby où il y a des pâtes à pouf, il n'y a que des mecs affûtés. Hein. Quand il fait chaud comme ça, les mecs, là, il doit avoir 6% de masse graisseuse. Bon,
1: lui, je ne sais même pas s'il les a, lui. S'il doit s'en injecter de la graisse.
23: À part dans le rugby où il y a des pâtes à pouf.
25: 2-0 pour Djoko.
1: Il nous a mis quand même 2-3 minutes avant de brancher un peu quand même.
25: Eric, c'est la chaleur, il était un peu mou là. Il a du mal à démarrer.
1: C'était au bord de la piscine.
25: Question moyenne, Eric.
1: Vu la piscine, moyenne, Eric, 22 mètres, il a fait une piscine. Alors comment que nous, il y a les nappes phréatiques, les nappes puits, tout ça. L'autre me fait péter le permis. Bien entendu, on ne demandera pas comment il a eu le permis. Piscine de 22 mètres.
25: Il nage comme Pierre Mondi.
1: Ah ouais, en nage indienne.
25: Question moyenne très simple, Eric. Quel est le plus probable demain soir, il y a une finale de Ligue des Champions, PSG, face à un club de Londres qui s'appelle Arsenal. 3-0 pour Arsenal ou 5-0 pour le PSG?
23: C'est plus facile. Allez, si on part du principe que le PSG est favori, mais pas hyper favori, c'est plus facile d'en mettre 3 que d'en mettre 5 quand même. Donc 3.
25: 3-0. Tu ferais 1, et 2, et 3. Avec tous tes copains.
1: Alors là, tu te la régalerais.
23: Ah bah là, j'ai peur que ça finisse à chenille sur le vieux pont.
1: Alors là, 3-0, ça finit à chenille.
25: Vraiment, sérieusement.
1: Ça sort, le mec qui claque sur le tout.
25: Est-ce que tu vas le regarder le match ou pas? Sérieux.
1: Oui.
23: Mais j'ai un truc.
1: Qu'est-ce que t'as?
23: J'ai un truc. Je peux pas vous le raconter.
25: Tournoi de Scrabble.
1: Non, c'est-à-dire s'ils font une réception sur un bateau où c'est des soirées à thème.
25: Un club de lecture.
1: Alors Eric, il arrive au soir avec un masque de chat. Il arrive.
4: C'est la soirée Eyes Wide Shut.
25: Eric dit miaou.
1: Eric dit miaou, c'est le nom de code. Miaou.
4: Ils vont dans les eaux internationales.
1: Ouais, ils ont le droit.
25: Mec, demain, j'ai un truc.
1: Non, j'ai un truc.
4: Mais ça n'a rien, c'est un truc sérieux?
1: Mais non.
4: Arrêtez, si je veux pas te dire.
23: Ça va, oh les gars, quand même, je vous demande pas votre vie, vous.
1: Tu peux, toi.
23: Mais je vous la demande pas, donc respectez la mienne, s'il vous plaît.
4: Le point sur les matchs rapides, Eric, et puis on fait le programme.
24: 2-0 donc pour Novak Djokovic, Fonseca est au service. Il découvre le central aussi, Fonseca, c'est quand même une donnée dont il faut tenir compte, évidemment. 15 000 personnes, ça peut impressionner. Il est au service, il mène 30-15 et Rodard donc 2-7
1: pour Mikkelsen. Tu n'as pas l'impression que ce soit un grand match, ça aussi?
24: Non. Si, ça va être un grand match.
1: Non, mais Fonseca là.
24: Ah non, mais Fonseca, tu verras, ça tape très très fort. Ouais. C'est le plus gros coup droit du circuit.
4: Dans une demi-heure, on va parler du barrage retour, bien sûr, entre Saint-Etienne et Nice, entre Nice et Saint-Etienne. Avant cela, la finale donc. Arsenal ferait-il un beau champion d'Europe? Vincent règle le problème. Et puis, à quel match faut-il s'attendre demain soir à 18h entre Paris et Arsenal? Journal moyen, c'est à 17h hein, le deuxième débat. Journal moyen, 16h45, Adrien.
25: Oui, la deuxième édition du journal moyen, spécial Moïse Kwame, le héros français, la nouvelle star, Vincent. Il est parfait. Il parle il a 17 ans. Il parle même.
1: Ouais, c'est pas à me dire.
25: Il parle même très bien anglais. Il parle très bien anglais.
1: Soucieux qu'il parle bien anglais. Il parle bien espagnol.
25: Et Eric Dimeco.
1: C'est pas à me dire ça.
25: Eric Dimeco, hier, m'a demandé, m'a dit, est-ce qu'on pourrait pas faire un montage?
1: Ouais, voilà.
25: Moïse,
1: c'est fou à son âge. Il a peur de rien. Tout ça. Le même truc. Mais si, il a peur de tout.
25: Tu m'as fait une commande, Eric, hier.
1: Ouais, non, mais toi,
23: oui. Moi, j'aimerais bien. Mais même par rapport à moi ou quoi, les gamins d'aujourd'hui.
1: Mais parce qu'ils sont habitués aux médias. Simplement. Et puis ils sortent pas du tout du monde. Comme nous, on est santé
25: de Gaillac.
23: Alors, je suis désolé. Gaillac, hein. Parle pour Gaillac, le trou du cul du monde. Parle pour Gaillac, parle pas pour Mombiok.
1: Je parlais pas de Gaillac, je parlais de toi, de ton truc.
23: Non, mon village est magnifique.
4: Je rappelle que Gaillac, c'est la Toscane française.
1: Oui, tout à fait. Tu vas là-bas, vers Corde, là-bas, t'as envie d'acheter de suite.
25: Corde, oui, mais pas Gaillac.
1: Mais c'est pareil.
25: Ah non, c'est pareil.
1: Tu prends route de Corde, t'es à Corde.
4: Place aux poules, j'avais pas l'impression d'être dans un petit village de Toscane.
1: Place aux poules, c'est joli, un brique rouge avec ce pigeonnier carreau là.
4: Pourquoi t'as jamais rien acheté là-bas alors?
1: Mais si, j'ai acheté, mais bon.
25: On a repris, on l'a repris.
23: Alors là, écoute-moi. Bravo Sif, parce que là, c'est la bonne question. Si c'est si beau que ça, pourquoi tu n'es pas là-bas?
4: Pourquoi t'as pas acheté là-bas?
1: Parce que voilà.
4: Non, mais là, on peut avoir acheté sans avoir un acte de propriété. On sait jamais.
25: Non mais moi
1: ça c'est en Italie ça.
23: Tu attaques que la vieille casse sa pipe.
25: J'ai jamais entendu quelqu'un qui dit tiens, on a réservé, on part en week-end à Gaillac.
1: Ah bon? Jamais. Mais moi j'attends tous les jours.
25: Ah bon?
1: Je viens de chez vous, je me suis régalé à Gaillac, il y a un pinard extraordinaire. On devait rester une semaine, on est resté 3 semaines moi. Et oui, on fait du cheval, on se balade à la forêt d'Acquisigne.
25: C'est incroyable.
1: Voilà, on va faire le Tarn, c'est magnifique. Oui, le Tarn, c'est magnifique. Et Gaillac, je te jure que moi je te le promets, des fois je prends ma voiture. Je prends ma voiture où je vais marcher, des coteaux, des cyprès comme dans Gladiateur. La maison d'un gladiateur, des maisons en pierre les mêmes. Je te dis, c'est la Toscane française.
5: C'est quand la dernière fois il y a
1: trois semaines.
23: C'est mythique. Il a plus mis le pied depuis 10 ans, Massif.
1: Il m'a emmerdé là-haut.
25: C'est quoi? Il allait voir un match, il est parti à la mi-temps.
14: Mais du coup, il y a des villas florentines avec du marbre, de la céramique et tout ça.
1: Des marbres de Carrare, des fontaines.
14: T'as pas vu beaucoup? Mais bon,
1: il y a rien à voir. Tu t'es régalé quand t'as été à Cordes et tout ça.
5: Il y a un aérodrome là-bas quand t'as atterri avec ton avion privé.
1: Bon, allez, on parle de la fin. Moi, c'est le PSG, le foot qui m'intéresse.
14: Le Kikadi, donc vous envoyez Kikadi par SMS au 732-16 pour gagner un séjour dans un camping au mer. Tout de suite, les fans.
1: Si vous pas venir, on vous vire. Hein, si
14: d'Arsenal,
1: vous
14: venez les fans d'Arsenal n'ont vraiment peur de rien.
6: Dans le nord de Londres,
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23: Il est dyslexique même en anglais.
25: Ah bah oui,
14: Alors, Arsenal, on parle d'Arsenal.
1: Je parle mal que quand vous y êtes dans le coin.
14: Sinon, c'est fluide.
1: C'est fluide, ouais.
14: Donc, Arsenal, c'est la meilleure équipe de la saison en Ligue des Champions et pourtant, ils ne sont pas favoris de cette finale, Vincent, peut-être à cause de leur jeu qui n'est pas très sexy et d'un parcours relativement, bien sûr, facile en Ligue des Champions. Donc Arsenal ferait-il un beau champion d'Europe? Vincent règle le problème. Et vous avez votre avis, bien sûr, vous le donnez au 32-16 sur Twitter hashtag RMC Live ou alors sur WhatsApp 0612 424 424. Valentin Jamin est en direct de Budapest. Salut Valentin.
1: Valentin.
25: Salut à tous.
5: Salut Jam.
14: Quelles sont les critiques qui escortent Arsenal?
25: Les critiques concernent, tu le disais, le spectacle proposé. On a parlé ces dernières semaines du boring Arsenal, un Arsenal ennuyeux. C'est la meilleure défense d'Europe, hein, donc une équipe qui est avant tout solide et surtout en Ligue des Champions. 6 buts encaissés en 14 matchs seulement. Mais les Anglais, à l'inverse, ont marqué 15 buts moins que le Paris Saint-Germain. Donc il y a cette obsession du contrôle, de ne pas prendre de buts, une équipe pragmatique et pas aussi emballante que Paris. Depuis 2 mois, par exemple, les Gunners ont gagné un seul match par plus d'un but d'écart. Il y a eu beaucoup de 1-0 en s'appuyant aussi sur des coups de pied arrêtés qui leur ont apporté 28 réalisations. Certains ont même dit que c'était Varsenal après des arbitrages vidéo favorables, et Paul Scholes, qui est l'ancien international anglais, avait lui annoncé que si Arsenal, je cite, remporte le championnat, ce sera peut-être la pire équipe à l'avoir gagné.
14: Ah oui.
25: C'est le cas, ils sont champions. Et pour Cassie, qui est supporter et qu'on a croisé ce midi au fond, ça n'a pas vraiment d'importance.
26: L'année a été très difficile, je pense qu'on ne se rend pas compte de l'énorme pression subie par l'équipe et l'entraîneur. Depuis septembre, on entend Arsenal doit gagner. Après 3 ans à passer proche du titre avec cette pression, honnêtement, non, aujourd'hui je m'en fiche. Je n'ai pas adoré les matchs et notre manière de jouer, mais on a gagné le championnat et on ne se souvient que de ça.
25: Et la panthérette quand même demain pour les Gunners, qui ont éliminé donc Leverkusen, le Sporting, l'Atlético de Madrid, donc un parcours abordable, mais ils le doivent aussi, il faut le souligner, à leur première place obtenue en phase de ligue, lors de laquelle par exemple ils avaient battu le Bayern Munich.
14: Merci Valentin, c'est très clair Vincent.
4: T'as entendu ce supporter d'Arsenal, hein.
1: Bien sûr.
4: Ça résume bien l'état d'esprit. Est-ce que ça ferait un beau champion d'Europe pour toi?
1: Beau champion d'Europe, le beau champion d'Europe, ce serait le PSG s'il a gagné pour la deuxième fois. Ce serait magnifique.
25: Ah, ça serait
1: un doublé, ça serait magnifique. Ça serait un beau champion d'Europe. Eux, ce serait un champion d'Europe. Il n'y a pas de champion d'Europe clé. Il n'y en a pas. Ça n'existe pas. C'est une telle fête. C'est une telle performance d'être champion d'Europe. Mais c'est vrai que quand on dit ça, ben, on se réfère un peu à la fin de saison qui a été quand même très moyenne, alors que le début avait été très bon. Dominer un peu tout le monde, et puis sur la fin leur jeu c'est un peu effrité, c'était un peu naze,
4: rabougri. Ils ont fait l'essentiel, ils ont fait le minimum.
1: Voilà, ils ont fait le minimum. Je suis pas sûr qu'ils l'ont fait exprès.
4: Ils ont été
1: contraints de faire ce qu'ils pouvaient faire et de perdre beaucoup de points, mais ils ont quand même été champion d'Angleterre, ce qui est quand même une belle performance, mais dans un football un peu moyen. Et donc automatiquement ils ont rencontré en plus en Champions League des candidats qui étaient moins sérieux que le Bayern, qui a rencontré le PSG, donc on les gratifie d'un finaliste plutôt moyennasse, alors costaud, passionné par la défense. Je préfère que les mecs, c'est plus difficile au foot de marquer que de défendre. Au football, c'est très compliqué de marquer des buts. Tu le vois quand même, les défenses sont toutes assez solides. D'avoir du talent, il te faut des mecs de talent, et ça c'est le plus dur à avoir. Donc voilà, il y a pas de lait, il y a que des grands champions. Maintenant, il y en a qui sont un peu plus beaux que d'autres.
4: Ok, voilà. Eric, ça ferait un beau champion Arsenal.
23: Très très beau. Oh là là, comme il serait beau.
25: Vu d'en bas.
23: Oh là là, oui. Oh, pouf.
1: Oui, c'est sûr que là, c'est pas pareil.
23: Ouais.
1: Marilyn Monroe.
23: Non mais là, il y a. Alors, oui, je comprends le débat et c'est légitime et bien sûr que tout le monde veut gagner, jouer bien, faire plaisir, faire des holy hoop, comment vous dites vous dans le basket,
25: des alley-oop,
3: j'ai dû en faire deux dans ma carrière.
25: C'est vrai.
3: À la passe, j'en ai fait beaucoup pour
23: il faisait des alley-oop, celui. Oups, j'ai raté.
1: C'est dur, quand même. Moi, les passes croisées, quoi.
23: Le tu es toujours quand tu es champion d'Europe, tu es toujours beau et tu te trouves beau, tu vois. Donc il y a pas de souci. Après, moi, si tu veux, j'ai un souci sur ce débat, c'est que on définit Arsenal sur une fin de saison en effet où pour la première fois, parce que rappelons-nous, on l'a dit c'est 4 fois quand on parlait d'Arsenal, l'équipe de loser par excellence, tout le monde les épier en se disant ils vont encore trébucher sur la dernière marche parce que City à un moment donné est revenu alors que ils avaient je sais plus combien de points d'avance, et on s'est dit, et encore une fois,
4: surtout
23: donc
4: quand ils ont perdu contre City, on s'est dit là ça commence à sentir mauvais.
23: Voilà. Donc ils se sont cabrés et ils ont fait le job pour aller chercher ce titre en étant on va dire réaliste. J'aime plutôt ce mot-là, moi. Réaliste, c'est-à-dire on est solide. Dès qu'on a mis un but, on vient plus nous gagner. Voilà. Et ça m'embête un peu qu'on définisse cette équipe-là comme ça, parce que ça a toujours été Arsenal, une équipe qui jouait bien. D'ailleurs, Arsène, quand il arrive, beaucoup de joueurs français avec un jeu qui dénote à l'époque, et ils ont un peu gardé cette culture-là. Alors, ils ont pas toujours eu des belles générations, ils ont pas toujours bien joué, mais c'était quand même une équipe. Et d'ailleurs, Patrice Evra avec Manchester United se moquait d'eux parce que c'était l'équipe qui jouait toujours bien, qui gagnait jamais rien. Donc, et souvenez-vous, en 2016, le Portugal, ils arrivent en France. Portugal, grande nation de foot, avec des joueurs merveilleux, techniquement merveilleux. Je vais pas vous faire l'histoire du football portugais, hein, et qui avait jamais rien gagné. Et ils sont arrivés en France avec un coach, et ils ont gagné. C'était même un débat au Portugal, hein, souvenez-vous, hein, ouais. Puisque c'était un pays de puristes, les Portugais, avec, je le répète, des joueurs magnifiques techniquement. Eh bien, ils ont gagné en étant entre guillemets moche, c'est-à-dire on défend bien. Non, c'est pas les Anglais.
4: Avec une paire, si je me souviens bien, Danilo Pereira, Ricardo Carvalho au milieu, qui étaient plutôt de maçons, on va dire.
25: Rude.
4: Alors qu'ils avaient d'autres joueurs plus techniques.
23: Voilà. Donc, et ils ont gagné. Et le débat qui a eu lieu au Portugal à l'époque sur le jeu des Portugais, tout le monde l'a oublié. Et aujourd'hui, les Portugais sont champions d'Europe de 2016. Et ils se vantent de ça. Donc, moi, ce débat-là ne m'intéresse pas. Et je le trouve même, je vais te dire.
1: Discriminable pour ceux qui jouent mal.
24: Déplacé.
23: Non, mais c'est très.
25: C'est méprisant. Tu peux laisser une trace avec ton équipe et le jeu.
23: Il est très bobo parisien du moment qui se la pète parce qu'il a la plus belle équipe d'Europe. Je le dis.
25: On n'a pas la meilleure équipe du monde quand même.
23: Non. Puis vous n'allez pas faire semblant d'avoir le melon et de dénigrer les autres. Vous avez bien raison.
9: Eric a raison de citer le Portugal, mais des exemples d'équipes qui sont championnes d'Europe sur un but pourri, sur un corner d'un défenseur qui met jamais un but, c'est déjà arrivé aussi.
23: Nous, ça a été ça. On n'était pas favoris.
9: J'ai pas dit que c'était toi, ça.
23: Non, mais moi, je le revendique. Tu n'es pas favori, tu es fort défensivement. Tu joues avec tes qualités.
9: Je te rejoins sur le jugement qu'on a d'Arsenal. On a tendance à voir cette équipe comme une équipe qui défend énormément et prend peu de buts. Mais sur la phase de qualification en Ligue des Champions, c'est une équipe qui a été capable de mettre des buts. Elle a mis 4 à l'Atlético Madrid, elle a mis 3 buts au Bayern, elle a mis 3 buts à l'Inter. Vous allez me dire, c'est des phases de qualification, certes.
25: Ils étaient très forts quand tu fais 11 victoires, 3 nuls
9: sur les 14 matchs joués de Ligue des Champions. Ça serait pour moi réducteur de dire que c'est une équipe qui fait que défendre et qui se contente d'envoyer des ballons dans la surface et de mettre des têtes. Alors le Paris Saint-Germain a une autre philosophie, certes, qui peut plaire à des garçons comme Vincent. Enfin, c'est plaisant de regarder le Paris Saint-Germain jouer. Peut-être que c'est un peu moins plaisant. Mais Arsenal joue avec ses armes, des défenseurs centraux qui sont grands, costauds, des mecs qui mettent des très bons ballons sur les coups de pied arrêtés.
1: Je peux me régaler aussi à le regarder.
9: Mais tu te régales. Mais surtout, Arteta aujourd'hui, à un moment donné, qu'est-ce qu'on lui demande à Mikel Arteta? C'est sa troisième saison. Il dit Mikel Arteta, il faut aussi des résultats. Ils sont champions d'Angleterre.
25: Ils l'ont jamais gagné.
9: Ils sont champions d'Angleterre. Et si jamais Arsenal est champion d'Europe, j'aurais du mal à dire qu'une équipe qui a gagné la PL et qui a gagné la Champions League est une équipe qui est pas belle à voir jouer au football.
25: Raoul au 32-16, supporter de l'Olympique de Marseille. Bonjour Raoul.
15: Salut Raoul.
1: Raoul. Tu vas avoir des nouvelles de Raoul. Dis-moi Raoul, comment ça va?
15: Alors ça va très bien, écoute. Il fait chaud là, ici en bas.
1: T'es où là?
15: Château Renard.
1: C'est joli port de pêche aussi.
16: C'est beau là-bas.
1: Là, c'est beau, Château Renard, c'est très très bien.
15: Ils ne viront pas, ils seraient là.
1: Eh ben écoutez-moi, on dira bonjour à monsieur Mioche.
25: Et à Manu Amoros,
1: on t'embrasse.
25: C'est un gamin, monsieur Mioche.
15: Le pire, avec Manu, il est né en Espagne, Suboisin est chez lui.
1: Eh oui. Bien sûr, là.
25: T'es du même endroit, Raoul. Arsenal, ça ferait un beau champion d'Europe pour toi, Raoul.
15: Évidemment. C'est vraiment une équipe que tout le monde aime. Ça n'a pas des stars, ça n'a pas des millions, ça ne prend pas de rouge, ça ne fait pas acheter personne. C'est bien. Moi, vraiment, ça ne me dérangerait pas.
25: C'est un petit poussé, quoi. C'est des semi-amateurs.
1: Arsenal. Bien sûr, tu n'as pas d'oseille.
25: Non, il n'y a aucun oseille.
1: C'est fou. Hein.
25: Il paye un ticket resto, le mec.
23: Tu as raison, Raoul. Ne te laisse pas faire cette émission parisienne, parisianiste, dans le studio, vous faites la chenille, je présume.
25: C'est vrai qu'en Ligue des Champions, il y a des histoires, des équipes
17: toujours se mettent devant.
25: Ouais. Non, mais il y a des titres qui marquent.
1: Je vais bien me mettre au milieu.
25: On a été marqué par le Barça de Messi, Guardiola, avec le jeu, etc. Qui se souvient de la campagne de Chelsea en 2021 quand il gagne la Ligue des Champions?
15: Personne.
25: Parce que c'était pas il y avait pas d'identité forcément extraordinaire. C'est pas une édition de Ligue des Champions qui a marqué les esprits, à part pour les supporters de Chelsea. Mais il y a des finales qui marquent.
17: Vas-y, Raoul.
15: Je veux poser une question simple. À quel moment Paris serait champion à l'Angleterre? À quelle heure? Il faut essayer.
9: C'est complexe, Raoul, de transposer.
17: Je pense que les confrontations directes contre les équipes de première ligue, les Parisiens n'ont pas à rougir.
9: Ça fait 2 ans que le PSG ne perd plus contre une équipe de PL.
23: Le problème, c'est qu'à ce moment, c'est dur de poser cette question avec les rousses qui mettent aux Anglais.
17: Raoul, merci pour ton avis.
9: Et en 93, l'OM aurait été champion d'Angleterre ou pas?
17: Ah oui. Peut-être, oui.
1: Tous les autres.
23: Casser la gueule à tout le monde.
25: Est-ce que s'il jouait l'OM en première ligue là, est-ce qu'il jouerait le maintien?
12: Bon. L'OM, bah, il joue en championship, hein, en deuxième div, hein, l'OM.
25: Non, mais je suis très sérieux. Est-ce que l'OM. Ouais, est-ce qu'il jouerait le match?
16: Non, mais ça, quand même, le pauvre Eric.
25: Non, je pose la question.
18: Parce que la question, c'est. Est-ce que l'OM est-il meilleur que Tottenham qui a failli descendre en deuxième div?
16: Non, mais il y a un truc que je comprends pas, là. Donc, là, aujourd'hui, vous faites une émission spéciale pour vous poignarder les uns les autres. Et qu'est-ce qu'on vient de faire au milieu? Vous me faites des débats sur le PSG toute la journée, où vous touchez les Alibofs pendant toute l'émission. Et pourquoi vous venez nous embêter à nous? Tranquille.
18: Allez, si tu nous dis ce que tu fais demain,
16: on arrête. Je vous enverrai une photo peut-être, si vous êtes sage.
14: Ah, le point sur Joko Fonseca, Eric Salio à Roland Garros.
19: 25 minutes de jeu sur le central, début de match parfait pour Novak Djokovic. 4 jeux à 1 déjà face à Fonseca. Tactiquement, c'est juste la perfection pour le Serbe. Et Fonseca, il va falloir qu'il trouve des solutions parce qu'il a beau avoir un coup droit merveilleux. Il faut qu'il se mette dans la bonne position, sinon il ne pourra pas lâcher ce coup. Sur le cours des serres de 7-1 pour Mikkelsen, l'américain, face à Rodar. Rodar mène 3-2 dans le quatrième, mais toujours pas de break. Ça peut être une grosse sensation sur le cours des serres.
14: Tu sacrifierais la finale du PSG, ils perdent à coup sûr pour que Djoko sorte vite du tournoi, Steve.
12: Ouais, on va se contenter d'une étoile, Pierrot.
14: Non, ah, il est fou, le mec. Allez, à tout de suite. Le barrage Ligue 1 Ligue 2 Nice-Saint-Etienne, à tout de suite.
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14: 16h32, le Super Moscato Show, nous revient, bien sûr, on mastique. On est là, Eric Dimeco. On est avec le Stifoulet, oui.
15: Adrien. Et on parle de l'OM. Allez.
14: L'OM, 93. Donc, le but de problème.
16: Dans une demi-heure, comment voyez-vous le match de demain? À quelle finale vous attendez-vous? C'est pas le même angle, excusez-moi.
14: C'est pas du tout le même angle, Eric, quand même.
16: C'est un long chemin de croix.
14: Ah ouais, là, ça me déconne. Déjà, je me suis motivé pour faire deux heures que sur le PSG. Et en plus, derrière, je prends des remarques. Oh là là.
16: Dès que tu bouges, t'y es. Mais d'abord, on parle des barrages de Ligue 1, Ligue 2.
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16: Djoko, ça n'a pas bougé, il y a toujours 5 à 1 dans le premier set.
15: Yes.
16: Et on y retournera retrouver Eric Salio. Donc ce soir, match retour, barrage Ligue 1, Ligue 2, Nice-Saint-Etienne. Donc 0-0 match aller. Nice récupère Wahi Mejoura devant des tribunes vides. Nous sommes en direct de Nice avec Maxime Tilliet, notre correspondant. Bonjour Maxime.
17: Salut SMS.
18: Salut Max.
16: Est-ce que la tension est toujours aussi forte à Nice, Maxime?
17: Oh oui. Et d'ailleurs, on l'a vu mardi à Geoffroy Guichard, hein, où l'enjeu a clairement pris le pas sur le jeu. Un triste 0-0 avec aucun tir cadré pour les deux équipes. Donc, on a eu peu de spectacle. Enfin, on en a eu du spectacle en tribune, mais pas sur le terrain. Et on espère tout l'inverse ce soir, puisque l'Alliance Riviera sera vide. Après, notamment, l'envahissement de terrain à la dernière journée. Il y a aussi un arrêté préfectoral qui interdit les supporters niçois d'approcher le stade et le centre d'entraînement jusqu'à 2h du matin. Voilà un peu pour ce qui est du contexte. Alors tout ça, ça va peut-être un peu enlever de la pression sur les épaules des Niçois qui jouent clairement, on peut le dire, avec la peur au ventre, hein, depuis plusieurs semaines en championnat notamment. Aucune

0: Victoire d'ailleurs à domicile depuis fin octobre pour eux à domicile. Et puis en face, Saint-Etienne qui joue ses troisième barrage sur les cinq dernières années. Mais là aussi, la dynamique n'est pas très bonne pour le plus gros budget de Ligue 2. D'ailleurs, en début de saison, l'objectif affiché était de remonter directement et ce serait un échec de ne pas y arriver.
1: Vincent, t'as l'impression que Nice peut y arriver ou pas?
2: Oh, je sais même pas. Là. C'est au moins mauvais. Là. J'ai l'impression que c'est le moins mauvais qui va gagner. Là. C'est tellement bidon, les deux. Là,
3: celui qui aura le moins de peur.
2: Non, mais en plus, l'équipe de Saint-Etienne, tu te dis, c'est une équipe, l'équipe qui va monter, qui casse tout, parce que t'as toujours cet enthousiasme.
3: Talent, hein,
2: mais là, il n'y a rien, c'est nul. Le dernier match, c'est bidon. Et Nice, t'as l'impression qu'ils défendent rien, en vérité. T'as l'impression que c'est pas des mecs qui se battent pour se sauver de la descente.
4: Est-ce que s'il y a 0-0, il ne faudrait pas que Nice descende et que Saint-Etienne reste en Ligue 2? On arrête le match.
1: Et on sauve Nantes.
2: Ils méritent pas plus. Non, mais Nantes, ça vaut Nîmes. Mais bon, là, tu veux faire rester un mec. Nice, il reste. Mais ouais, c'est sûr qu'il ne valent pas mieux que Saint-Etienne qui monte, c'est sûr.
5: Eric. Non, mais généralement, ce match-là, c'est contre. Parce que même l'équipe qui. On l'a dit la dernière fois, même l'équipe qui joue le barrage de D2, c'est souvent une équipe qui est en pleine bourre, qui a fait super championnat, alors que là, Saint-Etienne a fini difficilement le championnat. Nice, n'en parlons pas. Voilà, alors c'est après...
3: Parfois, l'enjeu et le format donnent des matchs assez spectaculaires.
5: Oui,
3: très
5: le match aller-retour, élimination directe, en effet, ça peut. Il y a un truc bizarre, par contre, qui s'est passé. Je ne sais pas si vous en avez parlé ou si on peut en parler, mais le préfet, donc, vous avez entendu ça, là, les supporters niçois, donc ils n'ont pas le droit.
3: Ouais, mais Simtiel va le dire il y a 35 secondes, hein, quand même.
5: Oui, c'est pas les propos que je vous retransmets. Je vous dis juste, c'est pas bizarre quand même que le mec il est à Nice chez lui, il est supporter de l'OGC Nice, il met un maillot de Nice pour aller manger dehors avec des copains, il se fait retoquer par le truc, mais on est devenu fou dans ce pays.
3: Ils ont peur qu'il y ait des problèmes de troubles à l'ordre public, c'est tout.
5: Non mais ils sont les gens, ils sont à Nice, supporters de Nice, ils vont pas se taper dessus un truc quand même. Ils sont chez eux. Mais non mais arrêtons quand même, moi je veux bien la sécurité ou la prévention.
3: Il y a des supporters de Saint-Etienne qui sont autorisés.
5: Non, c'est huis clos, Steve, réfléchis. Écoute, peu ce que dit.
2: J'allais te dire que le monde part en volo, tu vois.
4: Tout ça pour te dire qu'il y a peut-être des supporters de Saint-Etienne qui
3: vont faire le déplacement, peut-être.
4: Qui ne vont pas dans le stade, mais qui vont aussi aller à Nice. C'est pour ça, peut-être.
5: Ah, mais alors après, oui, non, mais s'ils veulent aller en Ukraine aussi, passer le week-end sous les bombes aussi, pas d'inquisition, ils ont le droit s'ils sont pas là.
3: Il faut imaginer que le dernier déplacement de Nice, alors là, ok, ils sont à domicile, il y a eu des bagarres dans Paris.
5: Ils sont à domicile.
3: Oui, mais tu sais, peut-être. Peut-être que c'est très facile d'organiser un fight et que c'est plus difficile de se retrouver quand t'es pas identifié, je sais pas moi.
5: Je suis d'accord avec toi
3: que c'est triste que les ultras et même les autres supporters ne puissent pas vivre leur passion, c'est vrai. Mais il faut toujours imaginer que ces décisions-là ne sont jamais gratuites, tu vois. Il y a toujours une raison quand même derrière.
5: À la limite, autour du stade, qu'il y ait des rassemblements de supporters autour du stade, pas de soucis. Mais là, ils sont allés jusqu'à tout rassemblement, trois mecs avec un maillot de l'OGC Nice à Nice. Les gars, on est devenus fous dans ce pays.
4: Si le préfet fait ça, c'est qu'il y a dû avoir écho, parce qu'ils font pas ça. C'est qu'il a eu écho, parce qu'il y a des trucs.
2: Il constate que ça devient dingue.
5: Je dis pas.
3: Regarde, Eric, ce qui s'est passé aux abords du canal Saint-Martin, c'est pas à côté du Parc des Princes, c'est pas à côté du Stade de France, je veux dire, ça n'avait rien à voir avec le football. En plein centre de Paris.
5: Et là, il y a les supporters des deux clubs qui allaient à Paris.
3: Non.
5: Là, c'est à Nice.
3: Même pas.
5: Comment non?
3: Même pas. Il y a même des supporters parisiens qui étaient à Paris
5: qui se sont fightés avec des Parisiens. Peut-être des supporters se sont donné rendez-vous. Mais à Nice, ils vont pas se taper un truc quand même.
2: Des solutions pour gagner un peu d'argent. Quand t'es un petit club de foot, mets-toi à côté, t'organises, tu prêtes ton terrain pour une fight, tu l'encadres, les mecs qui viennent, ils te payent une machine, ça aide les petits clubs, la formation, ça
5: ne le dit pas rigolant. Nice, qui est une ville italienne. Italienne. C'est dans quelle ville en Italie où ils se bastonnent entre quartiers dans la ville là.
2: Oui, mais c'est pas Lyon.
3: Non, de quoi tu parles de... Ah non, le, les bastons.
2: Calcio.
6: Oui, ils se bastonnent entre quartiers en Italie. Bah, ils ont Florence,
2: à Nostrum. Calcio in costume, ça s'appelle, ça c'est un vieux truc à Florence, je pense. Non, attention, il y a la course de chevaux. Ça, c'est à Florence.
3: Non,
2: la course
3: de chevaux, c'est à Sienne.
2: Ça, c'est à Sienne. Il y a un truc comme ça, et il y a deux trucs assez particuliers. Et il y a ça où c'est du foot rugby, ils se mettent des grosses pêches, mais ça, c'est encadré. C'est des règles, c'est ancestral. C'est pas pareil.
6: Peut-être qu'il faut faire ça pour
2: calmer les mecs. Il faut louer les petits clubs qui veulent se faire trois tunes. Ah bon, la map, venez chez nous, on vous encadre, on vous amène des bouteilles d'eau, des citrons,
3: un
2: kiné, tout ça.
6: Du mercurochrome,
2: du coton pour mettre dans le nez, tout.
3: On va retourner à Roland Garros dans un instant. Djoko sert pour le gain de la première manche, mais on va aussi basculer sur la Coupe du Monde très rapidement, évidemment, puisque ça démarre dans quelques jours, le 11 juin, et l'Argentine a donné sa liste hier avec pas mal de joueurs de Ligue 1, puisqu'on y retrouvera le Lyonnais Nicolas Tagliafico, le Strasbourgeois Valentin Barco, les trois Marseillais Geronimo Rulli, Facundo Medina et Leonardo Balerdi, les Argentins qui jouent toujours avec.
4: Vous faites une saison comme ça, c'est incroyable.
3: Ah ouais, oui, mais alors, est-ce que c'est pas le signe surtout que les Argentins sont vieillissants ou en tout cas qu'ils n'ont pas un gros réservoir, parce que c'est toujours Otamendi qui est titulaire derrière avec Romero, Lisandro Martinez et Balerdi donc seront les remplaçants. Donc Balerdi est numéro 4 des défenseurs centraux en Argentine. Bravo. Moi, je pense que ça réjouissant pour l'Argentine, mais maintenant, il n'y aura peut-être pas besoin de jouer.
2: Ça leur récompense de la belle saison qu'il a fait.
3: Non, mais sans déconner, c'est pas une question d'affliger Balerdi, mais nous, on l'a vu jouer. Non, c'est pas
2: un très grand joueur. S'ils ont personne d'autre, c'est que le niveau va être.
6: C'est ce que dit Pierrot.
4: Peut-être qu'il est mieux accompagné avec l'Argentine qu'avec Marseille, Pierrot.
3: Après, Otamendi, 38 ans.
4: Ouais, mais les Argentins, t'as vraiment envie de les enterrer. Juste parce qu'il y a
3: non, c'est pas ça. C'est
4: balai, je sais pas.
2: Enfin, les trois Marseillais, ça donnait un signe. Ouais,
4: non, mais il n'y a aucun qui est titulaire, je te rassure.
7: En fait, ils ont pas renouvelé. On pensait qu'en étant champion du monde, tu passes à autre chose. Le sélectionneur s'en va. Messi devait arrêter normalement.
2: Ils
7: ont tout gardé. Ouais, mais même, il y a des joueurs qui ont changé d'avis aussi. Messi, normalement, il ne devait pas poursuivre jusqu'en 2026. C'est cette génération-là.
2: Il a 39, Messi.
7: 38, c'est vrai. Mais Messi, normalement, on est d'accord, Eric, il devait arrêter. On n'aurait pas imaginé qu'il fasse une Coupe du Monde 4 ans après son titre de champion du monde.
6: Non, mais là où Pierrot a raison, c'est que, et après ça veut pas dire qu'on ait le résultat, mais en effet tu te dis quand même
7: le réservoir là.
6: Nous on les voit jouer, mais même tous les joueurs de Ligue 1 là, on les voit jouer, tu te dis waouh, s'ils sont en sélection nationale, c'est que il y a peut-être un creux de génération, hein.
4: On le verra à l'usage, donne-nous les noms. Il y a les stars sont là quand même, Lautaro Martinez
3: et compagnie. Non, mais il y a pas de
7: Emiliano Martinez,
3: Messi, Alvarez,
2: Di Maria,
3: Lautaro Martinez, évidemment.
7: Di Maria, il brille dans son club argentin, il y a une campagne médiatique incroyable pour qu'il revienne, et il a dit, Di Maria, moi je veux pas prendre la place d'un jeune qui est de mon niveau. En gros, il a dit,
2: Et à son poste, c'est un mec de très haut niveau.
7: Non, il est dans l'humilité, Di Maria.
4: C'est un mec qui a joué au PSG, c'est un mec qui
3: a l'humilité. En fait, leur seule faiblesse, entre guillemets, ce serait derrière, puisqu'au milieu, il y a toujours les mêmes. Il y a Enzo Martinez.
2: Et le
3: goal,
2: c'est qui?
3: Enzo Fernandez.
2: Martinez.
6: C'est Dibou.
3: Mais parfois, une mauvaise défense, ça peut être fatal, hein, dans une Coupe du Monde. On zappe l'Argentine. Et on va parler rugby avec ce qui arrive à Gaël Dréan. Vincent, je ne sais pas si tu es au courant, Gaël Dréan va devoir mettre entre parenthèses sa carrière. L'ailier toulonnais va subir une intervention chirurgicale au cœur. Intervention nécessaire pour régler un problème cardiaque génétique connu depuis sa naissance. Pierre Mignoni a expliqué que ce n'est pas une intervention banale, hein, faut pas le prendre à la légère, mais que ça ne remet pas en cause sa carrière. Il sera de retour sur les terrains. Il devrait revenir aux alentours du mois de novembre. Cette saison, c'est 19 essai en 23 matchs tout de même,
2: très bon,
3: Gaël Dréan.
2: Bon,
3: et puis surtout, il y avait une opportunité cet été avec l'équipe de France. Hein. Il a une sélection, il aurait été appelé à coup sûr, je pense,
7: pour la tournée
3: cet été.
2: Ah non, mais écoute-moi, croisez les doigts que ça se passe bien et qu'il revienne à son meilleur niveau. Bon, c'est bon.
7: Il va vite, lui. Hein.
2: Ouais, il va vite, il est bon. Il va à 10 000. Ah ouais, c'est bien.
3: Et puis, le Stade Toulousain a officialisé l'arrivée du centre italien Tommaso Menoncello. Mais on ne va pas demander à Vincent de poursuivre. Parce que la sieste est trop forte. La puissance de la sieste est en train de sombrer, Vincent.
2: Mais non, c'est pas ça.
3: Menoncello à Toulouse. Alors, juste, les centres de Toulouse actuellement, il y a Barassi, Chocobarès, Coste et Gourgue, plus Malia qui peut également y jouer. Delib va s'en aller à Montpellier, donc ça en fait un remplacé. Coste, c'est pas sûr. Coste, c'est pas certain.
2: Ah oui, mais il va falloir qu'il a là.
3: C'est ça la question.
2: Il est obligé. Non, il va partir. Il est obligé un peu de se séparer de deux mecs.
4: Non, parce que s'ils font les contrats d'image, on rattrape. Ils peuvent garder tout le monde.
2: Non, arrête de dire ça. Non, mais le Mancello, c'est une super recrue.
7: C'est un des meilleurs du monde.
2: C'est un des meilleurs du monde. Il casse tout avec l'Italie. Il est magnifique. Là, je vais te dire encore, ils vont être bons à prendre entre, comment il s'appelle, le jeune, là, la révélation Gourgue. Et lui au milieu, T'as côté de Coste, c'était la star.
3: Ouais, il aura un gardien deux ans après.
2: C'est incroyable.
7: C'est fou.
4: Il va avoir deux Italiens, deux internationaux, Capozzo.
2: Capozzo, qui est très bon aussi. Non, je vais te dire, Mancello, c'est un drôle de mec.
3: Allez, Mancello. Eric Salio, Djoko a plié le premier set, non?
2: Ça me donne la soif.
3: Non, débreaké?
8: Pas du tout. 5 jeux à 4 pour Novak Djokovic. Il s'est réveillé, Joao Fonseca, il joue beaucoup mieux. Et donc, il y aura un deuxième moment de vérité pour le Serbe qui va servir dans quelques secondes pour boucler cette première manche. Et sur le court Simon Mathieu, Mikkelsen a fait appel au docteur. Il y a eu des soins, mal au dos. Donc, il est toujours en tête. Simon, 2-7 à 1, mais 5-2 Rodar dans le quatrième.
2: C'est moi qui conduis.
4: J'entends le loup.
3: Journal moyen.
4: Rodard et la belette.
2: Oh, c'est bon. Très bon. On le garde.
7: Journal moyen.
2: J'entends le loup et le
7: J'entends le journal moyen de deuxième édition qui arrive. Spécial Moïse Kwame, Vincent. Tous les chiffres. Voilà. Et puis il est parfait.
2: Les compteurs.
7: Il parle anglais. Non. Il parle anglais.
2: Voilà. Allez, il parle anglais, russe, allemand. Il parle tout.
7: Et un entraîneur de foot cite Einstein. Parce que le foot, c'est sérieux. C'est scientifique.
2: Mais Einstein, mais lequel?
7: Albert Einstein.
2: Ouais, non, mais précise, parce que ça fait peur. 16h44, le Super Moscato Show vient tout de suite.
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2: 16h48, le Super Moscato Show. On y revient au Mastic, c'est le journal moyen d'Adrien Egouet, deuxième édition.
6: Et pardi, comme tu dis, Vincent. Et pardi. La deuxième édition, spéciale Moïse Kwame, Vincent, la nouvelle star française. Il est parfait, ce petit Moïse. Un footeux cite Einstein, oui, Albert Einstein. C'est comme ça dans le foot maintenant. Voilà, 16h55, première question du Kikadi du jour. 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
6: Oui, la deuxième. Avant le petit Moïse, retour sur un Kikadi de mercredi. Alors parfois, on a des auditeurs qu'on mérite, un peu curieux, qui finalement vous ressemblent. Mercredi, je demande aux auditeurs quelle était la profession de Roland Garros. Voilà, donc aviateur, voilà, c'est ouais. Roland Garros. Écoutez bien les deux réponses des auditeurs. C'est incroyable, ça fait peur. Nous sommes en plein Roland Garros.
2: Oui.
6: Auditeur, hein. Quelle était la profession de Roland Garros?
7: Commerçant.
2: Boulanger.
6: 3, 2, 1.
2: Boulanger.
6: Mécanicien, non, il était aviateur, Roland Garros, les gars. Commerçant, c'est-à-dire que Roland Garros, il tenait un bar tabac.
2: Et rogner.
6: Mécanicien.
2: Ah ouais, après, on a les auditeurs qu'on mérite, les gars.
6: Ah là, les gars, faut réviser quand même.
2: La chute de l'Empire romain.
6: Roland Garros, sans transition, le sport français, Vincent, tient sa nouvelle star. Et on l'a vécu en direct.
2: C'est aviateur,
6: qu'il était. On l'a vu en direct. On l'a vécu en direct dans le Moscato Show hier sur RMC.
8: La première est bonne.
21: Elle est bonne.
6: Moïse Kwame, 17 ans, qualifié pour le troisième tour de Roland-Garros. C'est la nouvelle star du sport français. Déjà, très bonne audience, imaginez. 16h10 sur France 3 un jeudi. Presque 3 millions de téléspectateurs, Vincent. 30% de part d'audience en plein après-midi. C'est pas en fin d'après-midi, hein, c'est en plein milieu de l'après-midi. Franchement, pas mal. Et à seulement 17 ans, Moïse réalise une belle opération financière. Juste avec sa victoire d'hier, cette qualif pour le troisième tour, Vincent, il est déjà assuré de gagner plus que l'intégralité des gains de sa jeune carrière.
2: Bah oui.
6: Avec le premier tour face à Cilic, il était sûr d'avoir gagné 130 000 euros à 17 ans. Grâce à son succès face à Valero hier, il a vu la somme atteindre 187 000 euros. Depuis le début de sa carrière, il avait gagné 150 000. S'il élimine Tabilo, il les montera à 285 000 euros. S'il gagne Roland Garros, 2,8 millions.
2: Il pourra se payer le permis. Ça vaut quoi, 2 000 balles, le permis?
6: Le permis, je ne sais pas.
29: Ça dépend si tu prends 50 heures de conduite ou... Ouais.
6: Et puis... Moïse est même à l'aise en anglais, Vincent. Après le match, il va sur la terrasse de la chaîne américaine TNT Sports US. Question du journaliste. Question d'un journaliste américain. Problème, hein, parce que il ne savait pas encore, il va jouer en même temps que le match du PSG. Question déjà, les Américains, ils ont qui, hein.
30: When do you want to take the court on Saturday? And if it's at the same time as PSG,
6: en même temps,
30: what are we going to do?
6: Qu'est-ce qu'on fait si c'est en même temps? Et là, il fait la moue. Il en montre que c'est un problème. Il répond pas tout de suite, mais après, même après 5 heures de match sous 40 degrés, il répond en anglais. Il est facile, 17 ans, c'est pas mal.
30: I might request a morning match, to be honest.
6: Okay, yeah, okay.
30: Je veux jouer morning match because I really want to see the final. You know, it's a big game for PSG and for me as a fan of PSG.
8: But in a way, I'm really confident. So if I play in the same time, I know that the team will make the job.
6: Bon, si je joue en même temps,
8: it won't be a problem.
6: Si je joue en même temps, l'équipe du Paris Saint-Germain fera le job.
29: C'est ce qui va arriver parce qu'ils jouent en troisième rotation.
2: Ils jouent
29: en
2: troisième rotation. Ils jouent
29: après deux matchs.
2: Mais une petite télé sur le côté.
6: Mais une petite télé. Son téléphone.
9: Après, dans le tennis, je pense que malgré tout,
6: il parle anglais très
9: jeune quand.
2: Bah oui.
9: Quand même, tu voyages toute l'année, tu es parmi les parvots.
29: C'est très juste que tu dis.
9: C'est pas si tu es comme si tu es rugbyman de Gaillac par exemple que tu joues, tu as pas besoin de parler anglais quoi, tu vois.
2: Ah ouais, non, c'est vrai que quand tu fais Osiris comme ça, toi tu parles anglais, tu chantes en anglais, donc tu parles anglais couramment, bien sûr.
9: Bah, court.
2: Et puis, tu reprends les cœurs derrière comme un cochon derrière.
6: Et puis Moïse, avec son discours, a bluffé son monde juste après le match, souvenez-vous, sur le court au milieu de Julien Benneteau, et on s'est dit quelle maturité à 17 ans. Et sur le moment, Eric Dimeco m'a dit: Adrien, il faudrait faire un montage avec Vincent à 17 ans, comme ça on va rigoler, on va comparer. Donc il m'a dit ça hier en direct. Donc c'était gentil pour Vincent.
29: Après, t'es pas obligé de l'écouter non plus.
6: Donc on a fait un montage avec Suzanne, mais on a fait un montage pour comparer avec Eric Dimeco à l'âge de 30 ans. Pas Eric à 17 ans. Eric à 30 ans comparé à Moïse Kouamé de 17 ans. On écoute Moïse 17, Eric 30 ans. Bon, il n'y a pas grande différence.
8: L'année dernière, j'ai assisté à une finale où Carlos Alcaraz, il a sauvé 3 balles de match.
11: C'est à la basse, c'est pas pareil.
8: Qu'est-ce qu'il a dit quand il était face à ces 3 balles de match? J'ai jamais cessé d'y croire.
11: Ça arrange ma femme parce que comme ça, je m'embête pas parce qu'à la maison, je fais pareil.
8: Et aujourd'hui, quand je me suis retrouvé à 5-3, j'ai jamais cessé d'y croire. Mais ça, c'est encore une fois grâce à vous.
11: C'est à la basse, c'est pas pareil.
6: Ça nous fait rire.
2: Tricou quand même.
6: Et de ça, il est content, c'est pas pour celui.
2: On dirait pas Eric.
6: Non mais c'est bon quand même.
2: Non,
6: bon,
2: c'est bien.
29: Ouais, t'es un super mec Eric.
6: Eric, t'es un super mec. Il jouait dans l'état de la chambre de Fabien Barthez.
9: Non mais les gamins ils ont une maturité dans le sport. Et oui.
2: Le vaccin qu'on a eu, le Spoutnik, qu'ont eu les Russes, c'est vous qui l'aviez trouvé, non? Vous l'avez vendu le brevet, non?
9: C'est nous. Il y a plus, il fumait un paquet par jour.
6: C'est dingue. Bravo à Moïse. Moïse donc. Moïse. De 15h son match, a priori 15-16h.
29: Ouais, par là, 15-30
6: Moïse. Sans transition, il y a du foot ce soir sur RMC, Eric.
2: Ouais.
6: 20h45, c'est le barrage Ligue 1, Ligue 2, on en a parlé, le retour, Nice reçoit l'AS Saint-Etienne 0-0 à l'aller, match à huis clos. Hier, conférence de presse de l'entraîneur de Saint-Etienne, quiz qui s'appelle Vincent, Saint-Etienne.
2: Quoi,
6: Philippe le coach, Philippe Montagnier.
2: Ah, Montagnier, ouais.
6: On lui demande dans ce genre de match, c'est quoi la causerie? C'est quoi la teneur du discours qui tient à ses joueurs avant un tel match aussi important? Et Philippe Montagnier, et oui, c'est comme ça dans le foot, on a progressé Vincent, ils ont augmenté le niveau. Il va citer Albert Einstein, oui, Albert Einstein en conférence de presse.
12: Il faut souvent plusieurs supports pour bien communiquer, qu'une causerie soit animée et pas un long monologue, quoi. Mais ça, c'est la théorie. Ah. Puisqu'on est en situation, on en fait une dernière. Je crois que c'est Albert Einstein, vous vérifiez, qui disait que la théorie, c'est quelque chose qui s'explique, qui ne marche pas. La pratique, c'est quelque chose qui marche, qui ne s'explique pas. Et comme il avait beaucoup d'humour, il dit, moi, ça ne marche pas et je ne sais pas pourquoi. Et ben moi, c'est à peu près pareil, toi. Sauf que je suis bien, bien moins brillant que Albert Einstein.
2: Voilà, mais bon. Non.
6: Dis pas ça.
2: C'est marrant. Albert Einstein, au foot, il ne comprenait que là.
6: Il y a un peu de Didier Deschamps. Hein.
2: Oui. Il me compresse un peu quelques mots.
6: Vous voulez qu'on écoute au début? Sur le début, ça arrive un peu, j'ai l'impression. Ouais, la citation.
2: Il me fout deux, trois coups de Serge Wenger au mot à la fin des phrases.
6: S'il y a du Didier, Pierrot, on réécoute alors. Attention. Hein. Philippe Montagnier.
12: Il faut souvent plusieurs supports pour bien communiquer, qu'une causerie soit animée et pas un long monologue. Quoi. Mais ça, c'est la théorie.
6: Ça, c'est la théorie, voilà. Bon.
9: Pourquoi tu rigoles bêtement, toi?
6: Parce que ça me fait rire.
29: Parce que Philippe, c'est ton pote aussi.
6: Philippe, bon coach, Philippe Montagnier.
9: Bah non, je le connais, c'est de ma génération.
2: Il jouait.
9: Oui. C'était un gardien.
6: Un gardien but.
9: Quel âge il a, Philippe? C'est ma génération.
6: Oui, je pense, Philippe.
2: Stephen, il me dit, je joue avec son chien dans les bars.
6: Philippe Montagnier.
9: Il a 61 ans.
6: Il a 61
9: ans. Il a un an moins que moi.
6: Voilà.
9: C'est ça, c'est ma génération.
6: C'est que ça génère.
9: C'est un bon gardien.
29: Il part souvent en vacances sous le sunlight des tropiques.
6: Qu'on va faire la dernière heure, Pierrot, avec
13: on va s'accrocher.
9: Là, c'est sûr que.
6: Vincent, il rigolerait.
9: Ah ouais, non, mais là, c'est sûr que. Là, c'est sûr que le petit Kwame à côté des deux, là, c'est Einstein. Hein, ça, c'est sûr. Hein. Ah ben oui. Hein.
6: Kikadi, première citation du Kikadi du jour. Kikadi, vous l'avez?
2: On l'a. Non, mais on va la voir.
6: C'est une très grosse surprise, oui, parce que mes jambes n'étaient pas très bonnes.
13: Quoi,
6: pas
13: Manier.
6: Manier. C'est pas bon, Manier, c'est oui. Stephen Brun. Mmh,
2: ah oui.
13: Oh, mais comment vous pouvez m'enlever le poil là?
6: Bon, on n'enlève pas.
13: Mais comment c'est possible?
6: Trois victoires le... d'étape sur le Giro. Paul Manier. Ah oui, bien sûr. Tu peux plus jouer.
2: Ça va, Bougon?
6: Avant le débat de 17h sur la finale de la Ligue des Champions, direction Roland Garros. Donc un premier set finalement très accroché entre Fonseca et Djokovic, a tourné à l'avantage du Serbe, Eric.
14: Oui, il a très bien maîtrisé le dixième jeu. Il servait à 5-4. C'était nickel, impeccable, avec une amortie pour finir cette manche. Donc 6-4, Djokovic. On est à un partout dans la deuxième manche. Et donc Fonseca va devoir courir après le score.
6: Et bien sûr, on suit cette rencontre avec toi, Eric, tout au long de l'après-midi. Dans un instant final de la Ligue des Champions, à quel match vous attendez-vous? 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
2: Il est 16h59. On revient tout de suite.
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6: Vous êtes sur RMC, le Super Moscato Show continue. Après les infos, on parle de la finale de la Ligue des Champions. À quel match vous attendez-vous? On va rentrer bien sûr dans le match avec vos pronostics. Et puis, est-ce que ça va ressembler à un match défensif qui correspondrait plus au jeu d'Arsenal ou un match plus ouvert pour le Paris Saint-Germain? On en débat tout de suite au 32-16 sur RMC. 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Les infos avec Rachel Sadodine. Bonjour Rachel.
19: Bonjour Pierre, bonjour à tous. Total n'a pas à s'excuser de réussir. Le PDG du pétrolier Patrick Pouyanné assume le bénéfice de près de 5 milliards d'euros enregistré au premier trimestre et se défend d'avoir profité de la crise des prix du carburant pour booster les profits de son groupe. Il l'affirme, les Français préfèrent un plafonnement du prix de l'essence à la pompe à une taxe sur les super profits. C'est ce qu'il a déclaré cet après-midi à l'Assemblée Générale de Total Energy qui se tient à la Défense à côté de Paris. Plus de la moitié de la France a enregistré au moins un record mensuel de chaleur ces derniers jours. Situation inhabituelle pour la saison, selon Météo France. La chaleur d'ailleurs toujours d'actualité. 10 départements seront encore en vigilance orange canicule demain, mais un rafraîchissement arrive progressivement par l'ouest. Les footballeurs du Paris Saint-Germain à l'entraînement à Budapest, l'équipe au complet se prépare une dernière fois avant la finale de la Ligue des Champions face à Arsenal demain à 18h dans la capitale hongroise. Une rencontre qui sera à vivre sur RMC tout au long de la journée. Mais le sport, c'est aussi le tennis.
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19: On vous retrouve en direct de la porte d'Auteuil pour RMC. Eric Salio et le Serbe Novak Djokovic mènent face au jeune Brésilien Joao Fonseca.
14: Absolument, 1-7-0 pour Novak Djokovic dans ce troisième tour qui se déroule sur le central Philippe Châtrier. 6-4 pour le Serbe. Il y a 2-1 dans la deuxième manche pour Joao Fonseca. Et puis sur le cours des Serres, le cours Simone Mathieu, Mikkelsen l'Américain et Rodar l'Espagnol sont dans la cinquième manche.
19: Eric Salio, merci beaucoup en direct de Roland-Garros pour RMC. La météo demain matin, le temps sera lourd avec un risque d'orage de la Normandie aux Ardennes. Le ciel sera souvent voilé. Il fera déjà entre 20 et 24 degrés au bord de la Manche et le long de l'Atlantique. En fin de journée, les orages seront possibles, hein, au nord de la Loire, de la Normandie à l'Île-de-France jusqu'aux Ardennes. Les maximales, vous aurez 34 degrés à Paris, 33 pour Bourges et Lyon, 32 pour Toulouse et Strasbourg, 31 degrés à Lille. Il fera un petit peu plus frais sur la pointe bretonne, 22 degrés à Brest et puis 21 pour Pau. 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Le Super Moscato Show, ça continue tout de suite.
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2: On y revient au Mastic, il est 17h03. Le Stifoun et Brin est avec nous, on est sur RMC dans le Super Moscato Show. Eric Dimeco est là, Adrien Egoué, mon petit Pierrot, dans une demi-heure, qui a cassé le programme.
10: Dans une demi-heure, Victor Wembanyama, c'est notre cri du cœur, parce qu'après un mauvais match, il a remis les pendules à l'heure.
2: Exceptionnel.
10: Un match 6 remporté assez largement par les Spurs avec du grand Victor. Il y aura donc un match 7 pour définir le finaliste face à New York.
6: À l'extérieur.
10: Et ce sera Oklahoma City, ouais.
2: On n'avait pas vraiment de doute sur lui, mais là.
6: On en tient un, comme on dit, on en tient un bon, là.
2: Je crois qu'on a. Ouais, on en a un, ouais. On en a un, là.
20: C'est très correct.
6: En plus, je crois qu'il parle bien anglais, hein, Stephen, comme.
20: Oui, mais alors, ça, c'est.
6: Comme Wiscoamé.
20: Les nouvelles générations sont amenées à voyager beaucoup plus tôt, à parler anglais un petit peu, comme Wiscoamé.
2: Je ne touche pas, toi non plus.
6: Stephen parle très bien anglais.
2: Moi, je parle très bien.
9: Ouais, mais tu as ton frère qui vit là-bas, toi, c'est pour ça.
2: Il vit là-bas.
6: Et donc, toi, t'as pas ta fille qui vit aux États-Unis.
9: C'est pour ça que je parle bien anglais.
2: Ben oui, toi, tu parles bien anglais quand t'es à Miami, tu ne parles qu'anglais.
9: Qu'anglais,
2: tu vis, à l'heure américaine, tu manges américain.
6: C'est ça.
2: Tu,
6: COVID.
2: Non, mais c'est, écoute-moi, c'est pas
20: bien. C'est le mec qui écoute en bien, direct les grandes gueules
2: du matin. Il y a une connexion qui a été incroyable entre Miami et Marseille. Il y a toujours eu une connexion très importante.
9: C'est vrai.
2: Il y a toujours eu, les Marseillais parlent bien anglais, et à Miami, ça parle Marseillais.
6: Est-ce qu'on va le faire ce podcast? Est-ce qu'on tiendrait 15 minutes? Un débat. 15 minutes, tout le monde en anglais.
9: Mais pourquoi le tente? Mais pourquoi le tente pas?
6: On peut rigoler, hein,
9: mais j'ai bien peur que ça finisse sur Rire et Chanson.
2: Non, mais
10: par contre, 15 minutes, ça fait long. Hein.
2: Ouais,
10: 15 minutes,
2: fait 5 minutes.
6: 5 minutes, vous voulez 5 minutes.
9: Ça va, si on est 4 ou 5 autour du truc.
10: 5 et 8 minutes.
9: Tu te caches, ouais, tu te caches.
10: On choisit un sujet que tout le monde maîtrise et on le fait en anglais.
20: Why are you so scared to speak English on live?
2: Moi, déjà, là, tu vois, je commence à m'accrocher.
6: Non, mais on s'entraînera avant.
10: Avant la Coupe du Monde, on fait un débat sur qui est favori.
20: Je pense qu'il faudrait faire le podcast après la victoire du Paris Saint-Germain en Ligue des Champions. What's your opinion?
9: Si on pouvait faire un autre débat, quand on fait nos conneries, ça m'arrangerait quand même, les gars.
6: T'en as marre, Eric. C'est long.
9: Vous voulez pas qu'on parle des Spurs ou autre truc comme ça?
2: Tu fais le même, comme j'avais passé 2 mois en Bulgarie, on fait le même en bulgare.
6: Ah oui.
2: Ça vous plairait, donc? Non, mais je parle couramment bulgare, moi.
6: Comment on dit bonjour en bulgare?
2: Hey!
6: Vince!
10: Retour à Roland Garros. Alors, il y a pas mal de matchs importants en cours, Eric Salio. Il y a celui de Djokovic, bien sûr, mais pas uniquement. Hein.
14: Oui, avec un point très spectaculaire remporté à l'instant même par Novak Djokovic. Et là, il est content, le Serbe. Hein. Il montre avec son petit doigt. Allez, faites-moi une petite ovation, je sais mériter. Mais pour l'instant, il est devant. Il est devant, il joue très très bien et il arrive à contenir la puissance de João Fonseca. Je rappelle le score, 6-4 pour le Serbe, 2-1 pour Fonseca et Novak Djokovic qui est au service. Et l'autre match qui nous intéresse, parce que il s'agit de Rodar, le favori de Vincent. Rodar mène 3-1 au 5e set contre Mikkelsen. Il s'est fait soigner au niveau du dos, l'Américain. J'ai l'impression qu'il est cramé.
10: Aïe. Et puis il y a Khachanov de Jong également. Hein.
14: Oui, c'est vrai, sur le 14.
9: Tu plus le tennis. Ouais,
14: 6-5 pour de Jong. Ça, c'est une petite surprise. Lucky loser, le néerlandais. Hein.
10: Et Svitolina, qui a démarré aussi son troisième tour.
14: Sur le cours Suzanne Lenglen, 3 jeux 1 pour l'Ukrainienne face à l'Allemande Korpach. Même balle de 4-1.
10: Eric Salio en direct de Roland-Garros. Tout de suite, la Dream Team RMC est prête pour la grande finale.
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10: Allez, on rentre dans le match. À quoi va ressembler cette finale? Un match fermé qui correspondrait au jeu d'Arsenal ou un match flamboyant à l'image du PSG Bayern? Vos avis, vos pronostics, vos souhaits peut-être au 32-16 sur RMC. Fabrice Hawkins, c'est lui aussi en direct de Budapest. Bonjour Fabrice.
7: Fabrice.
8: Salut à tous.
10: Salut Fab.
7: Alors,
10: sur le papier, on a une opposition de style.
8: Oui, Arsenal et le PSG, ce sont deux puissances qui s'affrontent. Puissance offensive pour le PSG, capable avec son beau jeu de torpiller n'importe quelle équipe. On l'a vu à de nombreuses reprises cette saison, meilleure attaque de la compétition avec 44 buts, dont 18 sur les 6 derniers matchs. De l'autre côté, Arsenal a la meilleure défense cette fois de la compétition. Les Gunners n'ont encaissé que 6 buts depuis le début du tournoi. C'est presque 4 fois moins que le PSG. On écoute Ousmane Dembélé qui ne veut pas réduire les Londoniens à une bonne défense.
11: Bah tout d'abord, Arsenal, c'est une très bonne équipe. On l'a vu avec sa victoire en première ligue, que ça soit aussi en phase de groupe de Ligue des Champions où ils ont terminé premier. Ils ont fait un très bon parcours. Je pense aussi qu'ils méritent d'être là. Ils méritent d'avoir gagné cette PL. C'est une très bonne équipe qui joue très bien au football, qui sont bons un peu partout, hein, que ça soit en attaque ou en défense. Sur les coups de pied arrêtés aussi, ils sont redoutables, tout le monde le sait. Avec de très bons joueurs, que ça soit en défense, en attaque, et ils ont un très bon entraîneur, je pense aussi, qui a fait un boulot énorme. Ça fait 4-5 ans, je crois, qu'il est Arsenal, oui. Ça n'a pas été facile au début, mais au final, il a mérité d'avoir gagné la première ligue et d'être en finale de Ligue des Champions.
10: Voilà, ils sont bons un peu partout, nous dit Ousmane Dembélé. Là où ils sont les meilleurs, c'est quand même pour tenir les matchs. Hein. Beaucoup de victoires par un but d'écart. Ils prennent très peu de buts. Alors, d'après toi, Vincent, qui va prendre l'ascendant sur l'autre?
2: Est-ce qu'on
10: va avoir une finale fermée contre l'année dernière?
2: Non, pas du tout fermée. C'est une différence de style terrible. Il y a la meilleure défense contre la meilleure attaque. On ne peut pas rêver mieux. Ça va être deux styles complètement différents. Qui prendra le dessus? Encore une fois, je crois que c'est dur de marquer des buts au football. C'est très dur. Quand t'as la puissance de pouvoir marquer des buts, t'as un avantage énorme. Après, on va voir en contre si les autres, parce qu'ils sont pas maladroits non plus, ils peuvent marquer quand même des buts. On a l'impression qu'ils sont complètement infirmes dans l'attaque, Arsenal. Alors que les Gunners, ils peuvent à tout moment marquer un but. Donc on verra bien s'il y a des contre-attaques, des trucs comme ça. Moi, l'avantage, il est difficile parce que t'as l'impression quand même que le PSG est au-dessus, mais encore une fois, c'est bête ce que l'on dit souvent, une finale c'est une finale, mais c'est la vérité quand même. Donc tu sais jamais, tu vois, tu te prends un rouge d'entrée de jeu.
10: Mais est-ce que par exemple un match fermé serait entre guillemets, à coup sûr, à l'avantage d'Arsenal, et un match plus ouvert à l'avantage du PSG?
2: Il n'y aura pas de match fermé parce que le PSG jouera son jeu, ça sera ouvert automatiquement, et il y aura des coups qu'Arsenal pourra jouer parce qu'ils récupéreront des ballons puisqu'ils ont une très bonne défense. Donc ça ne sera pas un match fermé. Le PSG n'a aucun intérêt à faire un match fermé.
10: PSG a intérêt à ouvrir.
2: Le jeu. Donc à partir de là, il y aura des rebondissements puisque le salut d'Arsenal, ce sera sur des ballons de contre, de pouvoir marquer des buts. Donc automatiquement, ce sera un match ouvert. Deux conceptions du football différentes, deux styles différents, ça peut faire une très très belle finale. Très très belle finale.
10: Eric, à quel match tu t'attends?
12: Alors déjà, on ne sait jamais à quoi s'attendre sur une finale. Je pense que personne ne pouvait imaginer le scénario de l'an dernier. Après que Paris, eux, aiment contrôler et le rythme et la possession. Donc ça c'est une réalité. Donc là où quand même je trouve qu'ils ont encore progressé, c'est que défensivement, c'est vrai qu'ils peuvent être en difficulté, mais il faut quand même qu'il y ait du talent en face. Ne faisons pas croire non plus aux gens qui suivent Arsenal tout le temps qu'il n'y a pas de talent en face, hein. Parce que ça c'est pas vrai. Il y a des joueurs, un garçon comme Saka, il est capable de mettre le feu à une défense telle que celle du PSG. Après, ben Paris va sûrement avoir le ballon. Là où ils sont forts, c'est que maintenant, même quand ils l'ont pas, ils sont capables de faire très mal en contre aux adversaires. C'était déjà le cas l'an dernier, mais je trouve que ils sont encore plus fort dans ce domaine-là. Donc c'est pour ça que pour Arsenal, trop attendre, c'est être en danger parce qu'en face, il y a trop de talent offensif et il y a trop de garçons qui sont capables sur le 1 contre 1 de faire des différences. Et s'ils sortent trop, ils peuvent se faire piquer en contre. Voilà, donc ça va être touchy. Alors après, je sais pas du tout, parce que moi, je le répète, hein, ce qu'on a vu de ces derniers temps d'Arsenal, pour moi, c'est pas Arsenal. Donc, ils sont capables de vouloir prendre le ballon et d'essayer de priver le PSG de ballon parce que ils peuvent avoir peur de la possession parisienne et de la force offensive. Mais il va falloir que s'ils sont un peu hauts, ils défendent bien. Alors attention, défensivement, dans le dos. S'ils sont hauts, ils ont du un mec comme Saliba va très vite pour défendre. Ouais. C'est pas une défenseur central. Je voudrais pas prendre des exemples, mais il y a des défenseurs centraux. Non, Basile, t'inquiète pour revenir, il allait vite. Mais il y a des garçons qui ont du mal dans le dos, notamment en défense centrale. Là, quand même, ils vont vite, donc ils sont capables de d'aller chercher haut ou de vouloir avoir le ballon et d'aller chercher Paris. Ils seront en danger, mais ils seront en danger s'ils attendent aussi. Donc j'avoue que du côté d'Arteta, je sais pas trop comment il va aborder ce match-là, mais du côté de Paris, par contre, on le sait qu'hein, eux, ils changent pas eux. Hein. Eux, ils jouent toujours pareil. Alors après, ça dépend de ce qu'on leur propose en face, mais ils sont capables de s'adapter. Je le répète, ils sont capables d'avoir le ballon, d'aller haut, de jouer haut. Ils sont capables de jouer en transition très rapidement si une équipe est forte en face. D'ailleurs, contre le Bayern, on l'a vu. Voilà, donc l'équation est multiple pour Arsenal. Hein.
10: Stephen.
5: Ouais, c'est difficile d'établir des scénarios sur une finale. L'année dernière, personne s'imaginait que ça allait faire 5-0. Là, t'as tendance à dire que Arsenal va fermer un peu le jeu. Mais moi, je vois Paris, comme Eric dit, Paris continue à jouer son football. C'est-à-dire s'engager offensivement avec les latéraux Hakimi et Nuno Mendes, partir en profondeur avec Kvaratskhelia, Doué et Ousmane Dembélé. Mais Paris a montré que c'était une équipe parfois qui était capable de subir. Je veux dire, il y a des matchs cette année en Ligue des Champions où ils ont subi, ils ont pris les tempêtes, ils ont tenu le coup défensivement. Maintenant, en fait, le scénario du match peut tellement évoluer. C'est-à-dire que c'est une finale en fait, c'est pas un match aller-retour. Si le PSG ouvre le score rapidement, Arsenal a un moment donné, c'est sympa leur bloc défensif. Ouais. Mais si t'es mené à 0 en finale.
9: Les buts.
5: Voilà, il faut marquer des buts. Et le fait que, ils doivent marquer, se projeter un peu plus, ça peut aussi libérer des espaces pour le Paris Saint-Germain. Donc voilà, Arsenal, ils vont essayer de. On parle des coups de pied arrêtés d'Arsenal. Pierrot, sur l'année dernière, la double confrontation en demi-finale, les coups de pied arrêtés, on n'a pas souffert là-dessus, sur les coups de pied arrêtés. Donc en fait, j'en sais rien. Tout peut se décanter.
9: Alors, attention
6: du côté, si on veut rentrer dans le détail, le latéral droit titulaire Ben White d'Arsenal est forfait.
5: On ne sait pas avec qui il va jouer.
10: Fabrice va tout nous dire après. A priori, puisqu'on va parler des infos compo sur les deux équipes dans un instant avec Fabrice Hawkins. 17h15 sur RMC, on revient tout de suite.
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10: 17h17 sur RMC. À quel match vous attendez-vous en finale demain à Paris? Arsenal avant les infos compo. On va retourner à Roland-Garros avec Eric Salio. Petit à petit, eh bien, Djoko est en train de construire sa victoire face à Fonseca.
11: Ah ouais, avec beaucoup de d'aisance, beaucoup de sens tactique, 6-4 et 4-3 break pour le Serbe dans cette deuxième manche. Il parvient quand même à dérouter un peu le Brésilien qui est un peu jeune, qui est un peu tendre, qui manque d'expérience. Et là, ça se voit, c'est vrai, depuis 1h16 sur le central. Il a un bras extraordinaire, Fonseca, mais pour l'instant, ça ne suffit pas. Il faut autre chose pour perturber le vieux Serbe.
10: Et Rodar Mikkelsen.
11: Ah ouais, ça c'est un match extraordinaire puisqu'on est quand même à 4h06 de combat, 4-3 Rodar au cinquième avec un nouveau break puisque tout à l'heure il s'était fait débreaker par Alex Mikkelsen, mais Rodar reprend la tête dans cette cinquième et dernière manche.
10: Et puis on va peut-être avoir des regrets pour Arthur Fils puisque son lucky loser mène 1-0 face à Khachanov.
11: 1-7-0 effectivement pour Jasper De Jong. Vous savez qu'il est licencié au TCBB.
12: Ouais, il joue par équipe au TCBB.
13: TCBB qui est
12: alors que Boulogne bien encore.
13: Ah oui, bah oui, mais les gens qui jouent pas au tennis dans les clubs UP ne savent pas quoi. Ils jouent au TCBB.
12: Ah ouais, dans le CBB.
13: Incroyable.
12: C'est pas un très bon joueur de football parce que moi j'avais envie qu'il en fasse 3 Jong et finalement c'est Jasper De Jong.
10: Ouais.
11: On va se contenter du score
10: 7-5
11: à 0 de
10: Eric. On continue sur la finale. Alors, il y a 2-3 incertitudes, enfin même on va dire 2, une de chaque côté pour les compos. Pour les Parisiens, Fabrice, c'est surtout Warren Zaïre-Emery ou Fabian Ruiz, hein.
14: Oui, effectivement, c'est la seule incertitude, parce qu'en réalité, on connaît quasiment le 11 qui va jouer demain, avec évidemment Matvei Safonov dans les buts. En défense, ce sera Nuno Mendes à gauche, bien entendu, avec Pacho et le capitaine Marquinhos. Et à droite, je pense que ce sera Achraf Hakimi. En tout cas, c'est la tendance. Hein. Je suis actuellement à la Puskás Arena. Les joueurs sont en train de s'entraîner. Hakimi est en train de courir. Il n'y a pas de gêne apparente. Il s'est entraîné normalement cette semaine. Donc, a priori, c'est lui qui devrait débuter, même si on va surveiller ça jusqu'à la toute fin, aux alentours de 16h-17h pour les compositions officielles. Et puis au milieu, ça devrait rouler sans problème avec Neves, avec Vitinha et Fabian Ruiz. Et puis devant, Doué devrait être préféré à Bradley Barcola, sans surprise, avec évidemment Kvaratskhelia et Ousmane Dembélé.
10: Alors voilà pour la compo du PSG. Et puis pour Arsenal, alors c'est il a plus souvent mis Mosquera arrière droit puisqu'il n'a plus d'arrière droit, ni Timber ni Ben White, mais il a aussi essayé d'autres solutions avec Zubimendi, même Declan Rice pour un bout de match. Ouais. Donc pour l'instant, ce serait Mosquera plutôt. Hein.
14: A priori, ce serait Mosquera, puisqu'effectivement Ben White est blessé. Timber, un spécialiste du poste, lui n'a plus joué depuis le mois de mars. Donc c'est compliqué de l'imaginer rejouer sur un match comme celui-là avec cette échéance-là, même s'il est dans le groupe. Donc on se dirige vers une possibilité, en tout cas c'est celle qui a les faveurs a priori de Mikel Arteta, c'est Mosquera, même si Zubimendi, milieu de terrain, a été testé à ce poste lors du dernier match d'Arsenal en championnat, c'était contre Crystal Palace, mais a priori ce sera bien Mosquera. Et puis il y a une autre incertitude aussi au milieu, entre Eze ou Odegaard, on ne sait pas bien qui va jouer. Il y a quand même 2-3 incertitudes sur la composition d'équipe d'Arsenal qu'il n'y a pas au Paris Saint-Germain.
15: Tu défends à deux quand c'est comme ça sur
10: parce que sur Barachelia,
15: ouais, parce Eric. Que là Mosquera il risque d'être court des pas de derrière un peu, non?
13: Putain, Nuno Mendes aussi, ouais, qui est double.
12: Le mec qui peut faire un bon match quand même, c'est pas son poste de prédilection.
15: Je demande.
10: De toute façon, en foot, à part quand tu prends un contre, tu fermes toujours un couloir à deux. Hein.
15: Ouais.
10: Donc c'est que sur les transitions où il va souffrir face à Gvara.
12: Ou sur les 1 contre 1, peut-être qu'ils vont prendre l'option de décrocher un deuxième.
8: Ils peuvent souffrir d'un côté, ils peuvent souffrir de l'autre.
15: Ils peuvent sortir au milieu.
10: S'ils pouvaient beaucoup souffrir, ça nous arrangerait.
12: Toi aussi, tu peux souffrir partout aussi.
8: Je souffre pas partout. Ça fait un an que je souffre.
12: Tu fais quoi demain, Eric?
8: Demain, je suis un anniversaire, c'est moi qui fais le gâteau.
10: Voilà.
15: C'est pas sympa ça. On aurait aimé savoir, les auditeurs auraient aimé savoir ce que tu fais de même. Et c'est pas sympa
10: Vincent,
15: de dire.
10: Tu restes sur ton avis, Warren Zaïre Emery démarre sur le banc.
15: Ben oui, il va rentrer, tu peux pas le faire démarrer.
10: Si
15: Hakimi se pète, comment tu fais?
8: Parce qu'on parle de lui au milieu.
10: Oui,
12: à la place de Fabien Ruiz.
13: Ouais, mais il y a moins de suspense, là, non?
10: Ouais. Ah, je sais pas. Moi, je pense que c'est pas complètement impossible qu'il démarre avec Warren au milieu.
15: Après, quand Hakimi n'en peut plus,
10: 60e, Ruiz finit, et Warren passe à droite et fait les 90 minutes.
13: Attendez, Luis Enrique a pas dit récemment, moi, je rêve d'aligner le même 11, à part le gardien, évidemment, qu'il y a un an.
15: Si,
13: il a dit Luis Enrique.
15: C'est lui.
12: Oui,
15: si c'est un mec qui peut se péter, c'est lui. Il y a un mec qui peut se reblesser, c'est lui. Donc tu le fais démarrer d'entrée. Parce que si tu le fais remplacer, tu le fais rentrer et qu'il se pète derrière, c'est le bordel. Donc tu le fais rentrer d'entrée. Et puis c'est le titulaire. Un titulaire, il a gagné sa place. Tu le fais rentrer. C'est le mec qui revient.
12: C'est le meilleur arrière droit du monde.
15: Mais il n'y a pas de doute. Même si l'autre. Alors des fois, ça trouve sur un mec, le mec qui fait Warren, il fait des bons matchs. Mais tant pis, trop tard. On t'attendra.
8: Il peut jouer au milieu, justement. Entre un Zaïre Emery qui fait une saison extraordinaire et un Ruiz qui vient de revenir, qui n'a pas joué de la saison, peut-être qu'il y a des
13: balles. Il a fait un match énorme contre le Bayern.
15: Mais il ne peut pas le faire péter parce qu'il a plaidé en sa faveur.
10: Il n'a pas fait les 90 minutes, si je ne dis pas de bêtises, Fabrice.
13: Non, mais il était excellent, et dans le jeu de passe que recherche aujourd'hui Luis Enrique, c'est ce qui me fait penser qu'il va plutôt privilégier Fabien Ruiz.
12: Et attention au coup de poker, Lucas Chevalier à la place de Safonov.
13: T'imagines?
10: On va aller à Roland Garros, un peu d'agacement chez le Serbe Novak Djokovic, Eric Salio.
11: Oui, un peu d'agacement parce que il s'est retrouvé à 30-40 alors qu'il y a 4-3. Il est au service, il a un break d'avant, donc 4-3, 30-40. Il a fallu sortir le grand jeu parce que il est menacé par le Brésilien parce qu'il commet des petites fautes. Attention au relâchement, mais il peut toujours s'appuyer sur sa première balle. Mais là, on va voir si Fonseca va prendre sa chance, puisqu'on est à 40, donc il a un set de retard, le Brésilien. Il va peut-être se procurer une deuxième balle. Et non, il part à la faute. Il part à la faute et ça l'énerve. Il balance une balle violemment. Bon, ça n'a tué personne. Mais là, voilà, c'est toute la difficulté pour Fonseca. Il faut trouver le juste milieu.
10: Est-ce que tu peux nous expliquer le petit cinéma de Djoko qui a encore fait un signe, je ne sais pas, en direction de Fonseca ou du public?
12: Encouragez-moi,
13: soyez derrière moi.
11: Il a repris un nouveau coach là, c'est Troisky, c'est son meilleur ami sur le circuit.
15: Et faire des économies.
11: De toute façon, Djoko il est toujours très démonstratif quand il joue, et bon, Troisky le connaît par cœur, je pense que c'est pas gênant. Okay. Mais c'est une manière aussi de se motiver. Donc balle de 5-3 dans le deuxième pour Novak. Je rappelle qu'il a pris le premier 6 jeux à 4 et il s'appuie sur une bonne première, et voilà, le retour est out, vous l'entendez peut-être, il hurle sa joie. 6-4, 5-3 pour le Serbe.
10: Rodar a toujours un break d'avance dans le cinquième.
11: Absolument. 5-3 pour Rodar. Mikkelsen est au service. Il y a un problème sur ce match. C'est qu'ils ont tous les deux les mêmes tenues. Parfois, j'ai du mal à les reconnaître. Même casquette, même tenue. Adidas aussi, il faut qu'il fasse quelque chose.
10: 6-2, Svitolina qui a remporté le premier set face à Korpach. Merci Fabrice Hawkins.
13: Merci Fabrice.
10: Merci Fabrice. Bon week-end. Dans un instant, on traverse l'Atlantique. Il y aura un match 7 dans la finale de la conférence Ouest NBA. À tout de suite.
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6: 17h30, le Super Moscato Show, on y revient, bien entendu, on mastique mon petit pirou dans un quart d'heure, le Kikadi.
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8: Vincent n'a pas pu travailler puisqu'il a oublié ses lunettes.
6: Ouais.
8: Donc, pour lire la presse, c'était un
7: et
8: peu
7: puis
8: compliqué.
7: Même si on lui a envoyé des trucs, hier, il ne pourrait pas lire. Là.
6: Hier, Pierrot, tu n'étais pas là, hier, 4 réponses.
9: Ah, t'étais très bon hier, j'écoutais.
6: J'étais bien.
9: Très surprenant.
7: Ouais. Et tout de suite, on retourne à Roland-Garros. C'est bouclé pour Rodar, Eric Salio.
10: Qualif, effectivement, de la pépite espagnole Rafael Rodar. Totalement inconnu en début d'année. Hein. Il faisait des qualifs de l'Open d'Australie. Victoire au bout de 4h16, 7-6. 6-7, 4-6, 6-3, 6-3. Il a fini fort. Et donc, il aura un derby à jouer dans deux jours puisqu'il l'affrontera le vétéran espagnol Pablo Carreño Busta. Attends, oui. Qui a éliminé tout à l'heure l'Argentin Tirante.
7: Et le point sur Djoko quand même.
10: Mais il sert pour le 7, Djoko. Hein. Il sert pour mener deux manches à zéro. 6-4, 5-4 et 30-15 sur la mise en jeu de Novak Djokovic. Il commet trop de fautes, Fonseca. Il a un bras fabuleux, mais il faut qu'il se calme un peu là. Il faut construire tes points, mon gars.
7: Très bien. On revient très vite, Eric. Mais d'abord, on part aux États-Unis.
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7: Alors, la finale de la conférence Ouest NBA se jouera au match 7 dans la confrontation donc entre OKC, le tenant du titre, et San Antonio. En direct de San Antonio, on retrouve Félix Gabory. Salut Félix.
11: Hello Pierrot, hello tout le monde.
7: Donc, OKC avait une première balle de match, mais les Spurs ont été plus forts. San Antonio a largement dominé le Thunder avec un Victor Wembanyama qui a remis les pendules à l'heure.
11: Ouais, on a senti un Wembanyama qui était plus motivé que jamais pour garder les Spurs en vie dans cette série. Juste avant le début du match, on l'a vu tenir un discours au milieu de ses coéquipiers sur le parquet et il semblait en transe. Le plus important, c'est qu'il a joint la parole aux actes sur le terrain. C'est lui qui a pris les choses en main en début du match avec notamment une avalanche de 3 points.
12: Young team has last game. Wembanyama calls for that right away. He got it. And Oklahoma City timeout. Puts the 90 seconds in.
11: À la mi-temps, il était déjà à 22 points. Après la pause, il n'a pas eu besoin de forcer son talent grâce à l'avance prise par son équipe. Il termine tout de même meilleur marqueur de la rencontre avec 28 points. C'était la première fois qu'il vivait un match où son équipe risquait l'élimination en play-off. En conf de presse, il nous expliquait que ça lui avait tout simplement rappelé tous les matchs en jeu qu'il a joué depuis son enfance.
13: Aujourd'hui, gagner en NBA, c'est pas plus important pour moi que gagner en Benjamin Région à l'époque. La compétitivité, elle est toujours là de la même manière.
11: Il y a maintenant une autre bataille à livrer dans la nuit de samedi à dimanche. Avec 48 heures de repos, il va falloir serrer un petit peu les dents d'un point de vue physique pour ce 7e match en moins de 2 semaines.
7: Alors,
13: je pense aussi qu'il y a vraiment une sorte d'anesthésie. L'envie de gagner vraiment surpasse la douleur en ce moment. Donc j'ai envie de dire, je me sens super bien.
11: À la clé de cet ultime combat contre OKC, une place en finale contre les Knicks ou bien les vacances.
7: C'est très clair, c'est un match 7, c'est coup près. Maintenant, on a vu des matchs tellement différents entre le 5 et le 6, 5 a été totalement dominé par OKC et le 6 à l'inverse par San Antonio. Faut pas oublier que c'est un match à l'extérieur, donc OKC reste favori, hein, je pense. Hein.
6: Je sais pas moi, je sais pas, j'ai quand même l'impression que ce mec peut faire, oui, ils sont favoris, alors ça, j'irai pas contre toi, Pierrot, mais j'ai l'impression qu'il peut faire la différence. Il est capable de tout, t'as vu, on l'a cru à la ramasse, physiquement mort, au 5e match, au 6e, il revient, mon pauvre,
8: il domine le match. Il peut encore prendre feu sur le dernier match.
6: Il sait que c'est la finale.

0: donc j'ai pas l'impression, alors c'est toujours un avantage de recevoir, j'ai pas l'impression que ce serait un énorme avantage. Il va falloir quand même que OKC se sorte un peu les doigts des oreilles, hein, quand même.
1: Falzar.
0: Ouais, du Falzar.
2: Steve, ton avis. OKC reste favori quand même, non?
3: Oui, oui, OKC reste légèrement favori. Maintenant, s'il y a un joueur sur cette planète capable d'aller gagner un match à l'extérieur contre le champion en titre, c'est Victor Wembanyama. Ce qu'il a fait hier, j'ai vu un autre Victor. C'est la première fois que je vois Victor dans cette attitude-là. Je l'ai senti en mode concentré, certes, mais énervé. Je pense qu'il a vite compris que son équipe avait besoin de lui très tôt dans les rencontres et il a pris énormément de responsabilités d'entrée de jeu pour dire les mecs, je vais vous emmener avec moi. Il prend 16 tirs en première mi-temps, c'est beaucoup et il fait bien de le prendre. Il met tout le monde dans le bon wagon. Et puis, là, il faut que Félix me raconte, ça fait depuis deux matchs que, fin du match 5 où ça s'était pas très bien passé, il avait quitté rapidement le vestiaire, il avait pas parlé à la presse, il a pris un avertissement de la NBA, normalement c'est 25 000 d'amende. Là, pour son bon casier judiciaire, ils lui ont mis un avertissement. Et hier, il a des réponses de un ou deux mots, que ça soit sur l'interview d'après-match sur terrain, et même en conférence de presse, Félix, il y a des réponses très courtes. Donc soit il veut se mettre dans une bulle et pas dire trop de choses en conférence de presse.
0: Effectif, parce qu'il a été critiqué.
3: Ou je sais pas,
2: il en a marre du traitement
4: c'est le traitement.
3: Ouais, je suis pas sûr parce qu'il est plutôt maltraité. Donc Félix, toi qui
4: non, le traitement sur le terrain. Moi, je pense
3: qu'est-ce qu'il y a à voir avec la presse et les réponses.
2: Non, mais moi, je pense qu'il est énervé après avoir pris des coups et puis qu'il n'a pas envie.
0: Et qu'il n'a pas envie. Et puis comme le match 5, il n'a pas été bon, il a été quand même très critiqué. Peut-être qu'il a un peu les boules.
3: Ouais, c'est curieux, mais cette attitude-là.
0: Je voulais
3: juste finir que le match 7. Voilà, en playoff NBA, c'est là où s'écrivent les légendes. C'est-à-dire que c'est un match couperet.
2: Donc, où
3: les plus grands de l'histoire, on fait des exploits monumentaux.
2: Donc, c'est pour lui, Steve.
3: Et j'ai envie de croire que c'est pour Victor Wembanyama. J'ai envie de croire que c'est pour Victor Wembanyama. On y croit fort.
0: Après, les champions NBA.
3: Écoute, après, ils jouent les Knicks après.
4: Ce qui est encourageant, déjà, la bonne nouvelle d'hier soir, c'est que il a des stats en jouant que 28 minutes parce que, à partir du troisième quart-temps, ça défile et du coup, il reste sur le banc et il fait du frais. Donc, ça, c'est la bonne nouvelle. Deuxième bonne nouvelle, je crois, parce que j'ai regardé le match entier. Le déclic, c'est le petit Harper, là, dans le troisième quart-temps, qui fait un match fabuleux.
3: Et en fait, les Spurs mettent à 20-0 avec Victor sur le banc. Ça, c'est une bonne nouvelle aussi pour les Spurs.
4: Voilà. Et le petit Harper, fait une grosse différence. Parce qu'ils sont restés 5 points, entre 5 et 10 devant pendant la première mi-temps. Et puis, d'un coup, troisième quart-temps, le petit Harper fait une entrée fabuleuse. Et là où je me méfie, Steve, c'est que j'ai quand même l'impression que OKC hier soir
3: il balance le match
4: quand ça défile parce que comment ça se fait que Shai joue que 28 minutes
3: parce qu'il y a 25 points d'écart
4: c'est ce que je te dis
3: Victor il joue que 28 minutes hier parce qu'il y a 26 points d'avance
4: mais ce que je veux te dire c'est que j'ai l'impression en deuxième mi-temps quand ça défile que les autres se sont mis en mode on fait du frais nous aussi Shai pas du banc
3: Shai fait un match catastrophique hein.
4: C'est Shai,
3: si tu veux, il fait 6 sur 18 de tir, il est catastrophique hier.
4: Si tu veux aller le chercher ce match là il est tout le temps sur le terrain, donc d'après moi ils ont acté hier soir que les Spurs étaient plus forts et qu'eux ils étaient peut-être dans un soir off et en se disant chez nous on va les éclater, tu vois, et on fait du frais.
2: Est-ce que tu as une réponse à la question de Stephen sur l'attitude après match de Victor Wembanyama?
5: Ah, il a bien résumé Stephen, hein. Il a bien senti le truc. C'est vrai qu'ici c'est quelque chose qui fait pas mal parler les journalistes. Victor Wembanyama pendant toute la saison, c'est quelqu'un qui est habitué à toujours venir devant la presse, qui est très très loquace, qui fait toujours les efforts. Il a d'ailleurs reçu un prix qui a été attribué par les journalistes pour récompenser sa disponibilité devant la presse. Alors là, oui, après le match 5, c'est vrai qu'il n'est pas venu devant la presse. Hier, il était là pour le match 6. Oui, ses réponses, elles étaient quand même bien plus courtes. Il y a même certains moments, il répondait en deux ou trois mots. On a quand même réussi à le faire un petit peu sourire quand il fait sa réponse là, quand il parle des Benjamins et de l'approche émotionnelle de ces matchs. Mais sinon, en fait, on sent que peut-être aussi l'exercice est un peu en train de le lasser. Parce que voilà, ça fait 7 matchs en moins de 2 semaines. Toutes les 48 heures, ils sont sur le pont. Et peut-être qu'il est un peu en train de se lasser, alors qu'il y a quand même énormément d'intensité, qu'il est focus sur ces finales de conférence. conférence. Il se lasse peut-être un peu de devoir venir toutes les 48 heures devant la presse.
3: C'est la réponse qui était un peu étrange, c'est quoi, parce que son speech avant match où il regroupe tout le monde et tu sens qu'il y a un speech de vrai leader, et à la conférence de presse il dit qu'est-ce que t'as dit, tout ça, il a dit je me rappelle plus.
4: Il a pas envie. Steve, dans ce genre de match, ça avoine quand même. Ce qu'ils se mettent les mecs.
3: Oui.
4: Bon là, je te dis pas.
3: Je sais pas si vous avez vu les épaules de Victor et tout ça. Il a des traces de griffures.
4: Mais c'est pas le même basket qu'à saison régulière.
3: Vincent est sorti griffé sa fois de certains matchs, mais c'était pas les matchs de rugby.
4: Oui, non, mais ça c'est quand on l'avait jeté dans la fosse au Lyon.
2: C'est l'équipe la plus dure au KC de ce point de vue-là.
3: Oui. C'est l'équipe la plus dure.
2: New York, mais pas trop comme ça.
1: Mais alors, il gagne. C'est le Knicks. C'est 7 matchs, pareil.
3: Non, c'est au meilleur des 7.
2: Au meilleur des 7, oui.
1: Est-ce qu'on a déjà vu 3 branlées, hop, en 3 matchs, c'est réglé.
2: 4. Les Spurs l'ont déjà fait.
5: Est-ce 4-0?
3: Des 4-0, on l'a déjà vu.
2: On parle
3: de conspiration en disant la Ligue pour une finale NBA, ils n'ont pas envie de voir 4-0, donc parfois tu as des rumeurs qui ils ont dit allez prenez-le celui-là, 2-3 coups de sifflet d'arbitre pour que ça mette 4-1 quoi, pour lui durer un peu.
6: Imagine, ils passent en termes de physique parce qu'ils sont quand même entamés là, les Spurs. C'est un gros désavantage pour la finale.
3: De jouer 7 matchs contre PC, oui. New York, ça fait déjà 3 jours qu'ils sont au repos, ils ont gagné 4-0.
1: Ils enchaînent dans la foulée.
4: Il n'y a pas une
3: conclusion là. 3 juin, Mathieu.
2: Il y a 3 jours.
1: Ça veut dire qu'ils ont.
3: Putain, que 3 jours. Ah ouais,
4: il laisse une semaine au mec.
1: Ouais, c'est un marathon.
2: C'est comme ça, l'NBA. Dès que c'est possible, on joue.
5: Ça démarre.
2: C'est comme ça. Voilà. Parce que de toute façon, tu peux pas ajuster les calendriers. Dès qu'il y a deux équipes prêtes, ça démarre. Donc parfois, t'as un tour qui démarre avant la fin du précédent
3: Que ça soit les Spurs ou que ça soit Oklahoma, quoi qu'il arrive, ils ont l'avantage du terrain parce qu'ils ont les deux meilleurs bilans par rapport à New York. Donc les deux premiers matchs seront, si jamais San Antonio est au final, seront à San Antonio les deux premiers matchs.
1: Ça c'est bien.
3: Oui,
6: c'est bien. Tu peux prendre la main.
3: Ça sera à domicile.
1: Ça c'est bien ça.
4: Parce que les voyages à plus,
1: ça serait magnifique.
3: Le match final NBA avec Victor Wembanyama sa troisième saison.
5: On y va tous là-bas.
3: J'ai vu Karim, il a dit en plein
2: pendant le mondial aux États-Unis à New York.
5: Ah oui, c'est parfait.
2: Autant dire que la Coupe du Monde va passer au second plan là-bas. Hein.
3: Ah ouais, sachant que le 16 juin, il y a la France-Sénégal. Je crois qu'il y a un match au Madison Square Garden.
1: Non, mais lui en plus,
4: c'est une attraction incroyable. C'est en plus du basket, lui, c'est un phénomène.
3: Tu sais qui a annoncé être au Madison Square Garden pour le match 4 des finales NBA? Donald Trump.
4: Ah ouais, ça c'est beau.
5: Un ami de Vincent.
4: Ah ben, quand il est venu,
2: merci à Félix Gabory.
4: Sauf que moi je dors en Mar-a-Lago.
5: Salut tout le monde.
2: Le match 7, c'est dans la nuit de samedi à dimanche, entre les Spurs et OKC.
3: Un joli samedi de sport. Hein.
2: Allez, juste le point sur les matchs en cours à Roland Garros avec Eric Salio. Ensuite, c'est le Kikadi.
7: 2-7-0 pour Novak Djokovic face à son jeune rival Joao Fonseca. 6-4-6-4, c'est propre, c'est net. Tactiquement, il est largement au-dessus. Et Fonseca est au service pour débuter cette troisième manche puisque les deux joueurs ont pris une pause fraîcheur.
2: Merci Eric. Le kick à 10, c'est tout de suite sur RMC.
4: 17h42, on revient tout de suite.
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1: Allez, bienvenue, voici dans le Super Moscato Show, il est 17h46, top jingle.
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2: Julien et Bertrand s'affrontent pour un séjour dans un camping au mer. Bonjour Julien, bonjour Bertrand.
28: Bonjour.
2: Oh là, c'est La Rochelle-Bordeaux là. C'est un derby de l'Ouest.
3: Voilà, c'est deux montgolfières ça.
2: Donc, nous allons tirer au sort les équipes. Stephen Brun a le premier point. Son coéquipier sera
6: Pierre Dorian. Et Vincent joue avec Eric.
1: Oui. Okay. Alors explique-moi, j'ai une petite question.
6: Oui.
1: J'ai une petite question tactique. Explique-moi comment ça se fait qu'en ayant trouvé la balle de match hier, j'ai la boule.
6: Ah, les stats, peut-être pas beaucoup de bonnes réponses. Ouais.
1: Quand tu as trois réponses,
3: j'ai l'explication. Jeanne me dit dans le casque, il dit parce qu'à un moment donné, on est tous supporters du foot français, et que toi qui es contre le Paris Saint-Germain. Voilà.
6: Belle explication. Julien.
0: Un peu de patriotisme.
2: Julien de La Rochelle, tu choisis ton équipe.
0: Patriotisme.
28: Je vais jouer avec Pierrot et Stiff, moi.
2: Très bien.
0: Ouais, très bien.
3: Eh ben bravo, t'as gagné ton séjour comme
6: Robert. Oh, trash talking.
2: Juste avant de démarrer, on va retourner à Roland Garros. Le point rapide sur les matchs en cours, Eric Salio.
3: Ça va me déconcentrer.
7: 2-7-0 donc pour Novak Djokovic sur le central. 6-4-6-4 face à Joao Fonseca. Le Brésilien a pris le premier jeu du troisième, mais voilà, il est quand même face à une énorme montagne. Et puis sur le court 14, Kachanov a perdu le premier 7-5 face à De Jong.
2: Voilà, et Rublev s'est qualifié face à Borges. Allez, c'est parti.
6: Je veux juste, là, c'est un week-end important. Il y a Wemby, il y a Kwame, il y a la finale de Ligue des Champions. Je veux un cri de guerre exceptionnel de Stephen et Pierrot.
0: Ah oui, parce que là, c'est quand même les playoffs.
3: Pierrot, on va innover, Pierrot.
2: Ok. C'est vrai.
1: Who let the dogs out?
2: Je peux pas garder mon sérieux, c'est pas possible.
0: Ah, c'est bon ça.
2: Allez, c'est pas grave. C'est pas grave. Et tu fais tellement sérieux.
6: Si vous voulez faire un cri de guerre, vraiment, Eric.
1: Pierrot,
6: Eric.
1: Tire-li Pepo sur le chihuahua.
2: Bon, allez, on y va, on avance.
6: T'as bien innové. 9 minutes, une éventuelle Golden Carotte qui remettrait le score à 0-0 à la fin. C'est parti, qui qu'a dit la Coupe du Monde avec les Bleus, je n'y pense pas du tout.
2: La Coupe du Monde
6: avec les Bleus, j'ai trop vécu de
3: Lucas Karabatic.
6: de saison en dents de scie depuis deux ans pour me projeter si loin. Là,
0: c'est le mec de La Rochelle, le centre.
6: Je ne regarde pas plus loin que le week-end qui arrive.
4: Dréan, non.
6: Pourtant,
4: non.
6: Bah, je ne sais pas s'il dit la vérité, mais ça reste quand même une valeur très sûre.
2: Penaud ?
6: Non.
0: Aldrit ?
6: Non. Il a été blessé beaucoup pendant deux ans.
2: Ah, mais c'est Moïse Fana ?
6: Mais non.
2: Ah,
4: Gabé Villiers ?
0: Gabé Villiers. Marchand. Villiers.
6: Il est blessé, tournoi, il n'est pas joué. Pas
2: Romain Tamac.
6: Romain Tamac.
4: Ah, mais oui, mais c'est hier ça. Tu nous emmerdes. Tu nous ennuies, pardon. Tu nous embêtes.
2: Ouais.
6: Romain Tamac. Il a dit j'ai pas les bleus en tête pour l'instant, là je me consacre à rejouer au rugby avec mon club.
4: Voilà. 2-0, oui, là c'est surprenant. C'était hier.
6: Romain Tamac. On pourra en débattre, Pierrot, la semaine prochaine, si tu veux. Romain Tamac.
4: C'est important, ça.
6: C'est important. On fait des petites notes pour la semaine prochaine. BFM TV.
0: Facile, ça.
6: Hors sport. Qui a dit je veux bannir TikTok?
0: Trump.
6: Non,
0: sûrement pas.
6: Pour une raison simple.
4: Elon Musk.
6: Les algorithmes annulent Poutine. Tout ce que fait Paul l'école McCartney. Républicaine. Elle cherche à
4: c'est Spielberg, non ?
6: Non,
4: ah,
6: non. Français.
2: Alors, comment il s'appelle ? C'est le
4: Mathieu Pigas.
6: Glucksmann, Raphaël Glucksmann. Il dit que les
4: algorithmes. Ça, c'était il y a deux jours, Glucksmann. Tu nous ennuies, c'est dans mes notes.
2: Eric, en fait, t'as un calendrier, tu nous dis quand est-ce que ça fait les trucs, en fait.
4: Mais non, mais moi, j'ai le métus, je le note, c'est il y a deux jours.
6: Théorie intéressante, il dit l'école, c'est le contraire de ce qu'apprend l'école aux enfants, c'est-à-dire un peu s'ouvrir, être curieux, et TikTok t'enferme dans tes certitudes. Ce qui n'est pas totalement
2: faux. Après, il y a certaines certitudes. Il y a certaines certitudes qui sont sympas.
6: Mais oui, parce que TikTok, Vincent, il y a toujours les mêmes choses qui reviennent.
2: Ouais. Il y a des certitudes qui sont sympas sur TikTok.
6: Des majeurs rugby, des vieux majeurs rugby,
0: des majeurs rugby.
6: Le grand Béziers, tout ça, voilà. Non, c'est vrai. Question en un coup.
0: C'était con.
6: Ah, très intéressant. Écoutez bien l'intitulé. Révisons la Ligue des Champions, parce que c'est une semaine importante.
0: Oh, zut, foot.
6: Dans l'histoire de toutes les finales de Ligue des Champions en cumulé, quel est le joueur français qui a marqué le plus de buts en finale?
2: Alors, on va dire Copa.
6: Éliminé.
2: Ah, le joueur de français finale, qui a marqué le plus de buts en finale de Ligue des Champions. Peu importe, gagné, perdu.
6: En tout,
0: Benzema.
6: Éliminé.
4: Eh ben oui. Ah non, ah mince.
2: En finale de Ligue des Champions.
4: Qui ça peut être? Ben c'est un mec qui a dû mettre deux buts.
2: Ben je veux dire Désiré Doué.
6: Désiré Doué. Doué.
4: C'est moi. Non, c'est moi. Oh. Non, mais ça fait deux fois.
6: Mais non.
4: Ça fait deux fois, quand même. Sur la. Putain, mais j'en ai marre.
2: Là, il y a un écart, il y a un gouffre.
6: Voilà, c'est.
4: Mais non, mais il n'y a pas un gouffre. Moi, je vous le dis, il n'y a pas un gouffre.
6: Désiré.
4: Il y a des problèmes, là. Ça me gonfle maintenant.
6: Ouais. Désiré Doué, putain, oui, ben, a doublé, bien. C'est le seul français qui a mis un doublé en finale. Il est champion, Désiré Doué, bravo.
0: Bravo.
6: Bravo 3-1. À lui. 3-1. Je déclenche
4: c'est jouable.
6: Non, continue. C'est une.
4: Non, c'est jouable.
2: C'était quand? C'était il y a 3 jours, ça, non?
6: Non, ça c'était sorti de ma tête. C'est sorti de ma tête ce matin, ça. BFM TV. Il reste 6 minutes dans ce Kikadi. Merci pour tous vos messages de soutien. Et un grand merci aux pompiers et au SAMU des Yvelines.
2: Mylène Farmer ?
6: Non. Une artiste qui a eu un gros souci de santé, mais ça va mieux.
2: Véronique Sanson.
6: Véronique Sanson.
4: Ça, c'était il y a 4 jours, ça. C'est il y a 4 jours, ça.
6: Paradis blanc, Véronique Sanson. Mais non, il y a 4 jours, elle était mal. Là, elle va mieux.
4: Ouais. Ben oui, c'était il y a 4 jours qu'elle était mal.
6: Mais là, elle va mieux.
2: D'ailleurs, les pompiers, quand ils sont venus la sauver, ils n'ont pas mis la sirène. Pourquoi? C'était Sanson.
0: C'est beau.
2: C'est beau.
6: Grand artiste, Véronique Sanson.
0: Ah, oui.
6: Dans un instant, la suite et la fin de ce Kikadi sur RMC avec des questions qui datent de 2, 3, 4 jours. C'est nul.
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2: La fin du Kikadi avec un score de 4-1. Mais juste avant, on va aller à Roland-Garros Novak Djokovic est breaké dans la troisième, Eric Salio.
7: La réaction attendue de João Fonseca qui mène 2-0 dans cette troisième manche. Pas content le Serbe d'avoir été breaké. Mais bon, il a 2-7 d'avance. Hein.
2: Allez, il reste 4 minutes 20.
6: Question auditeur.
2: C'est long, 4 minutes 20.
6: Il y a du temps, les gars. Dans le sport, tout est possible.
2: Julien et Bertrand.
6: Vous allez quoi meilleur, c'était incroyable. Question auditeur, très simple. Hier, Moïse Kouamé a éliminé quel joueur ?
28: Valero ?
6: Oui, Valero, j'accepte.
2: Très bien.
6: Adolfo Daniel Valero. Qui a répondu ? Qui a dit Valero ?
28: Julien.
2: C'est bon. Il était avec nous, 5 à 1.
0: Pierre-Jules.
2: 5 à 1.
0: On n'est pas bien, Eric.
6: Vous n'êtes pas bien, Eric.
2: Pas très bien, on va dire.
6: Jérôme, la Golden est tombée cette semaine déjà.
4: On doit avoir 2 points de plus.
2: Oui, il me semble.
0: 2 ou 3.
2: Mardi, non ?
6: On doit avoir 2 points de plus.
4: Moi, les deux fois, je suis devant. Et
6: la technologie, t'as lâché, la technique. Les algorithmes.
4: Mais là, c'est sûr.
6: Allez, un question d'un coup.
4: Je sais, j'ai confirmation.
6: On continue de réviser la Ligue des Champions. D'accord ?
4: T'as vu, même que ça finisse, ça me là.
6: Quel joueur français ?
0: Oh non, mais là, c'est dur pour.
6: Non.
0: Pas du tout.
6: A terminé 3 fois meilleur buteur d'une saison en Ligue des Champions.
3: Mbappé.
6: Éliminé.
4: Benzema.
6: Éliminé.
0: Doué.
6: Éliminé.
2: 3 fois. Alors attends, 3 fois, qui ça peut être ?
0: Bah Benzema.
2: 3 fois, il n'y en a pas des masses. Thierry Henry.
6: Éliminé.
3: Eric, pourquoi pas ?
6: Il a donné une réponse, Eric ?
3: Oui, oui, il a donné.
6: Jean-Pierre Papin.
3: Ah ouais,
2: Jean-Pierre Papin,
3: les truffes. Mais Eric, en plus, c'est toi qui
2: t'as pensé. Je me suis dit non, c'est vrai.
6: Problème technique, peut-être.
3: Ouais.
2: Mais 5-1, toujours.
3: Il l'avait lu il y a 5 jours, ça.
6: Oui, là, c'est. Deuxième question auditeur du jour.
2: Julien Bertrand.
6: Comment s'appelle la numéro 1 mondiale en tennis ? Ah.
10: Zabalenka.
6: Zabalenka, qui a dit Zabalenka ?
10: Bertrand.
0: C'est du bien Bertrand.
2: Bravo.
6: C'est Bertrand. 5 à 2, ça part de là. Il reste 2-30. C'est tout à fait faisable. 2-30, c'est tout à fait faisable. Une troisième BFM TV.
4: Allez Bertrand.
3: Non,
6: c'est quoi ?
3: BFM TV, Vincent, c'est tout le monde.
0: Allez
3: Bertrand.
0: Moi, je pense que c'est le
6: troisième. Ouais. Qui a dit ? Utiliser l'IA comme outil.
4: Spielberg.
0: Ouais.
4: Alors là, si c'est pas moi, je me casse. Hein.
6: Bah, tu vas où,
4: je vous le dis. Parce que là, je suis bien devant. Oui. Donc ça veut dire que je peux pas jouer parce que j'ai trop de décalage et je me casse.
6: Allez, voilà. Bon week-end. Paris Saint-Germain.
2: Ça veut dire que tu laisserais 20-20 ton frère de radio.
4: Probablement ça change rien pour lui. Il fait bubule. Donc ça change rien. Je me casse.
2: Allez, reste, Eric. C'est que de la radio, c'est un jeu, c'est pas grave.
4: Non, c'est pas un jeu.
3: Puis c'est le premier set, 6-2, tu peux te reprendre.
4: Non, c'est moi là, j'espère.
6: Non, c'est Stephen Brun largement devant. Mais je pense qu'il n'y a pas de décalage,
4: c'est pas possible.
6: T'es un peu plus lent que Stephen aujourd'hui.
4: Mais non.
2: C'est ton sonotone qui a un décalage.
4: Non, mais je suis pas fada quand même, les gars, quand je parle, je l'entends.
0: Voilà, il y avait. C'est vrai que. Allez, Eric,
2: je te démobilise.
6: Vincent, il est mort de rire.
0: Je sens que je vais te trouver 2 ou 3.
6: Allez. 17 secondes de retard, ce n'est pas rien, mais on n'est pas complètement décroché.
4: Augier. Alors là, si c'est pas moi, je viens pas la semaine prochaine si c'est pas moi. Je viens plus la semaine prochaine si c'est pas moi.
6: Moi, je pense que c'est du simultané, m'a dit-on.
4: Mais j'ai 2 heures.
6: Simultané.
4: Non, mais là, j'ai confirmation que je peux pas jouer. Je peux pas jouer, c'est
6: Eric, on me dit que tu as le point.
4: Non, mais je me casse.
0: C'est pas bon, il te donne le point par rapport.
3: Je vais être très honnête, Eric. Tu me fais pitié, je te donne le point.
4: Non, mais si c'est la pitié, je me casse. Alors si c'est la pitié, je me casse encore plus. Ah, je me casse.
6: Mais où ? Mais tu vas où ?
0: Alors là,
4: dans le jardin.
2: Là, j'ai l'impression qu'on a avancé le gong. Ouais. Ce qui n'est pas très très bon signe.
3: Oui,
4: Golden est là.
6: Ah oui, je suis. Ouais, mais il n'y a pas du trafic aujourd'hui, Pierrot. C'était pas en week-end, non ? Je ne sais pas.
0: Non, trafic.
6: 17h58. Il est dans 1 minute 30, c'est Rotten sans flamme. Spécial finale de Ligue des Champions PSG Arsenal. S'il y a une Golden Carotte, c'est 0-0 et balle de match. Hein. Ça serait étonnant. Je vous annonce que la Golden Carotte est de retour.
2: Ouais, ok. Je pense qu'elle n'y était pas prévue.
3: Ce qui est dommage,
2: il y a 40 secondes de.
3: Ce qui est dommage, c'est que.
2: Véro, c'est dommage qu'on ait été
3: rabossé. Dommage, Thierry qui est parti.
2: Bah, tant mieux.
6: Non, mais là,
2: on a plus de chances de gagner du coup. Parce que...
6: Je suis dans le jardin.
2: Alors, donc, tout va se jouer sur cette dernière question.
6: Pas Olivier.
2: On y va.
6: Allez, 17h59, balle de match. Vincent, il est content. Il rigole. Qu'est-ce qu'il y a ? Alors, oui, allez, qui a dit ? Et voilà. On parle toujours de Neymar.
2: Casemiro.
1: Putain, merde.
2: C'est toi.
1: Non, Casemiro. Là, c'est pas moi et vous m'avez saoulé. Hein. Voilà, allez, la semaine prochaine, je me casse.
6: Bisous, Eric. Bonne finale demain.
1: Non.
2: C'est gagné pour Julien. Bravo, Julien.
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2: Allez, on laisse la place à Jérôme Roten et Benoît Boutron pour Roten sans flamme. Et bien sûr, on continue de suivre Djokovic face à Fonseca à lundi 15h pour le Super Moscato Show sur RMC.
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2: Bonsoir à tous, bienvenue dans Roten sans flamme, il est 18h tout pile. Et oui, vous le sentez, la musique de la Ligue des Champions, ça y est, ça monte. 24h tout pile, parce que le match demain soir, c'est 18h à Budapest. On va se régaler en route pour la deuxième étoile. C'est tout droit, comme l'a dit Benoît Boutron, pendant des semaines et des semaines. Salut Benoît.
13: Salut Jérôme, salut à tous.
2: Alors là, on va tout
13: péter. J'ai jamais été aussi près d'avoir raison, Jérôme.
2: Ce soir,
13: depuis le mois de novembre, on te le dit.
2: Tout péter, je suis surexcité.
13: Ah, ça se sent.
2: Je suis surexcité. Je vais faire une émission, mais écoute, d'enfer.
13: Ah ouais, magnifique.
2: Et il vaut mieux, parce que quand vous allez voir le casting, il va falloir que je sois surexcité. On est avec Jean-Michel Larquet. Salut Jean-Mi.
14: Bonsoir à tous et à toutes.
2: Ça va,
13: Salut Jean-Mi.
2: Ça va, Jean-Mi?
14: Tout va bien.
2: Bon,
14: tout va bien.
2: Écoute, on est ravis. Et ça me tenait à cœur d'avoir ce casting-là, parce que il y a ces trois finalistes de Ligue des Champions.
13: Ah, bien sûr.
2: Jean-Pierre Papin.
13: Évidemment.
2: Salut JPP.
14: Salut Jérôme, salut Benoît, salut Jean-Mi.
13: Salut JPP, ravi de te retrouver.
2: Ah, on est content Jean-Pierre, hein, t'as vu, hein, à sa montre la pression, hein, c'est bon. Hein,
14: ouais, je vois étoile. Ça, t'es excité comme un puceron.
2: Ouais, c'est vrai. Ouais, bah, toi aussi, tu me disais ça, donc c'est
13: oui,
2: normal.
13: La Ligue des Champions quand même. C'est sûr.
14: On va lui envoyer une coccinelle, elle va la bouffer.
13: Messieurs, avant de démarrer justement, de faire un Roten sans flamme spécial finale de la Ligue des Champions demain, 18h à Budapest, match à suivre en intégralité sur RMC. Ayons tous une pensée pour Brian Bergogneau. On vient d'apprendre le décès de Brian Bergogneau, ancien attaquant de l'Olympique Lyonnais, 43 ans seulement. Donc une pensée à lui et à ses proches. Il était dans le staff de Didier Digard au Havre cette saison. On a une forte pensée
2: contre une maladie, contre le cancer. Il a eu un cancer il y a quelques années. Moi, je l'ai croisé plus d'une fois. C'était un gentil mec, vraiment, passionné de football. Il s'est accroché comme un dingue pour continuer d'occuper les fonctions au Havre en tant qu'adjoint. Donc une grande pensée, déjà, je lui dédie l'émission, même si c'est rien. Je l'embrasse très fort, il va tous nous manquer. Et puis surtout, une grande pensée à sa famille, parce que les moments vont être compliqués.
13: Pensez à lui, à ses proches, à tous les joueurs qui l'ont côtoyé, tout le monde du foot qui doit être attristé ce soir. 18h02 sur RMC, on vous l'a dit, un Roten sans flamme spécial finale de la Ligue des Champions. À 24h du coup d'envoi, à 19h, Roten se chauffe. Doit-on s'attendre à une finale fermée? Vous allez voir, on a mobilisé tous nos correspondants. La cellule Paris Saint-Germain d'RMC est présente à Budapest. À 19h30, on parlera de la doublette Dembélé, Kvaratskhelia. Est-ce que la finale dépend d'eux? Pour tous ces débats, on vous attend au 32-16. On poursuit notre série avec des supporters emblématiques du Paris Saint-Germain. Jérôme, ce soir, on va accueillir Philippe qui sera en studio avec nous. Philippe, abonné au club depuis la création du Paris Saint-Germain. On va raconter toutes les anecdotes qu'il a avec ce club. Ça va être fantastique.
2: On a eu que des cadors tout au long de la semaine. Lundi, mardi, mercredi, jeudi.
15: On a commencé par Annick, qu'on embrasse.
13: Ah oui, Annick.
15: Historique. Et bon, normalement, on doit finir en beauté.
13: Ah bah oui.
15: Normalement, c'est la crème de la crème. Tout donc, j'espère que le philo, il sera au rendez-vous.
13: Eh ben, on l'espère. À 18h30, un procès intéressant, toujours en lien avec cette finale de Ligue des Champions. On va faire le procès de tous ceux qui sous-estiment les individualités d'Arsenal. Il y en a dans la Dream Team, donc vous allez voir, ce sera un grand procès à 18h30. 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Direction Roland-Garros, retrouvez Eric Salio avec le match qui se déroule en ce moment entre Novak Djokovic. C'est le troisième tour d'ailleurs, Eric, hein, Novak Djokovic qui est sur le court.
16: Oui, oui, bonsoir à tous. Un match qui a mis du temps à démarrer, mais là, ça fait, là, ça commence à devenir sympa, presque sauvage. 2-7-0 pour Novak Djokovic, 6-4, 6-4, mais, 3-0 dans le troisième set pour João Fonseca. Et il y a beaucoup de Brésiliens dans les tribunes. Ça nous promet une suite de matchs assez fabuleuse.
13: Ouais, et on sera avec toi, évidemment, Novak Djokovic, que l'on suit tout au long de cette rencontre. D'ailleurs, Maurice Kouamé a été programmé à l'heure de la finale de la Ligue des Champions. Je crois que c'est ça, Eric, la mauvaise nouvelle pour Kouamé demain.
16: Horaire, on le connaît pas. Il jouera en troisième rotation après deux matchs féminins. Il peut commencer vers 15h, peut-être 15h30. Bon, s'il fait vite, il pourra assister au coup d'envoi.
13: Ah bah voilà, c'est une motivation supplémentaire pour Kouamé. T'as raison, Eric.
15: Eric, tu t'es bien reposé hier. T'as posé le bonjour. Hein,
13: le sens du timing.
16: Bien fait quoi, en fait, Kouamé, hier.
15: T'as vraiment du pif, hein, quand même. C'est pour ça que t'es le meilleur.
13: Le jour où
15: la défaite de Sinner. Ouais,
13: exactement.
15: le match du tournoi avec
13: 15
15: Kouamé.
13: Ans, Eric l'a manqué. Ouais.
16: C'est fou, j'ai laissé Arnaud s'éclater.
13: Arnaud Valadon qui a été excellent. 18h05 sur RMC. Rotten sans flamme tout de suite, Jérôme. Le Paris Saint-Germain a rendez-vous avec l'histoire.
17: Je reviens
15: te chercher.
17: Te chercher.
18: Et il y a peut-être le décalage avec Doué. Doué, faut y aller. Doué. Doué, t'es génial.
19: Je vous aime. J'ai plus de force. J'ai tout donné. Je tiens juste à vous remercier.
17: Je savais que tu m'attendais.
18: Parce qu'il y a tout seul. Vas-y mon garçon. Le ballon piqué. La frappe et le but. C'est terminé. C'est fini. Sur le toit de l'Europe.
20: Mais la première, c'est la histoire. Je ne suis pas intéressé à l'histoire. Je suis intéressé à gagner la dossier. C'est ça, faire l'histoire.
17: Je savais que l'on ne pourrait se passer l'un de l'autre. L'un de l'autre.
18: Les petits pas et la levée de la Ligue des Champions. Merci Paris. Merci Paris pour cette soirée.
21: C'est fou ce qu'ils ont réalisé. Ah, des émotions, on a envie, mais des émotions comme on a vécu ce soir, ah, c'est des souvenirs à vie, quoi, de vivre ça comme ça.
17: Budapest, on arrive.
13: C'est l'événement demain sur RMC. Eh oui, le match que l'on attend depuis un an, le Paris Saint-Germain va disputer la troisième finale de Ligue des Champions de son histoire demain face à Arsenal, 18h sur RMC. C'est la deuxième d'affilée, un an quasiment jour pour jour après le premier titre décroché à Munich face à l'Inter. Exploit que seul le Real Madrid de Zidane a réussi depuis le début des années 90. En 4 victoires, le PSG entrerait dans un club très fermé. Surtout, le PSG deviendrait le premier club français a décroché deux fois la Ligue des Champions dans son histoire. Écoutez Luis Enrique, c'était il y a quelques jours, il parlait justement de la portée historique du match de demain.
20: Je pense que la première a été incroyable, inoubliable, mais dans ce moment, c'est les gens que je l'ai dit à compétitif, je ne me rappelle de la première. La première, c'est la histoire. Je ne suis pas intéressé à l'histoire. Je suis intéressé à gagner la deuxième. C'est ça, faire l'histoire. La première, il y a n'importe. Il n'y a pas de valeur dans la première Champions League. Il restera sur l'histoire. Je ne suis pas intéressé à ça. La deuxième, c'est l'important. C'est ça que nous voulons gagner.
13: Jean-Louis Tour nous attend. C'est la voix du foot sur RMC. Il est à Budapest déjà. Ah. Salut Jean-Louis.
22: Bonsoir. Salut à tous. Jean-Louis. Bienvenue à la Puskás Arena pour cette finale de Ligue des Champions entre le PSG. C'est pas ce soir?
15: Non. Il
22: faut que j'attende encore 24
15: heures. On y est déjà. Bah, ça fera des économies pour RMC. Comme ça, il n'y aura pas d'hôtel ce soir.
22: On y... Non, mais. Ah pourquoi si, il y a un hôtel à payer ce soir.
13: Justement.
15: Bah non, s'il reste au stade.
13: Ah oui.
22: Ah, s'il dort au stade, bien sûr.
13: Il dort en poste commentateur.
25: Ah, j'en ai connu qui ont dormi dans les buts, hein, à Geoffroy Guichard.
13: Ah ouais.
25: Tu pourrais dormir dans les buts.
13: C'est vrai?
22: Pourquoi pas?
4: Incroyable. Ouais, bah, je vous laisse chercher.
15: Oh bah, Jaco Santini, c'est sûr, il s'est perdu.
4: Non. C'est un consultant.
15: Le temps qu'il se réveille.
5: Écoute, un consultant producteur journaliste. Jean-Michel Larquet a dormi dans le but de Geoffroy Guichard.
4: Non.
15: Ah, un consultant, Laurent Paganelli.
4: Non, je me rappelle même plus son nom.
5: Ah bah super. Bon, belle anecdote. Si, merci Jean-Michel.
4: Mais si, il commente les matchs. Il commence les matchs sur l'équipe. Je sais pas comment il s'appelle.
5: On ne sait pas comment il s'appelle. C'est une très belle anecdote.
15: Si. Sur l'équipe.
5: Ok, super.
4: Dans l'équipe, oui. Celui qui commente les matchs.
15: Bon. Rouillé.
22: Voilà. Johan Rioux.
4: Voilà, Johan Rioux. Ah, Johan Rioux a dormi dans les buts à Geoffroy Guichard.
5: Donc, ça c'est intéressant.
15: Ah c'est vrai, c'est super intéressant.
4: On devrait peut-être l'appeler
15: pour qu'il nous explique.
5: Ah ouais, super. Non, il est en voyage, je crois qu'il est en train de relâcher.
15: Ah ouais, il fait un trip.
4: Je me suis demandé toujours pourquoi, mais il a dormi dans les buts un jour, Guichard.
15: Ah bah il va à Budapest en vélo apparemment.
4: Jean-Louis, t'es pas rendu là quand même.
22: Non, je chauffe la place de Giroud.
5: Voilà, exactement.
22: Elle est prête pour demain.
5: Alors Jean-Louis, comment placer le match de demain dans les rencontres historiques du Paris Saint-Germain?
22: Bah alors le débat c'est surtout sur la finale de l'année dernière qui peut avoir lieu. On peut citer, pour ceux qui aiment l'histoire du PSG, la finale contre le Rapide de Vienne en 96 pour la première Coupe d'Europe du club. Pourquoi pas la finale de Coupe de France de 82, le premier titre de l'histoire du club avec l'image du président Borrelli qui embrasse la pelouse. Mais bon, Coupe de France, Coupe des Coupes, ça n'a pas le même prestige que la Ligue des Champions qui récompense la meilleure équipe d'Europe à ce moment-là. Et d'autant que cette quête a été longue à obtenir avec beaucoup de désillusions. C'est en ça, à mon avis, que PSG Inter, ça reste tout en haut. Même si les supporters mettent dans les banderoles comme un slogan, une fois c'est historique, deux fois c'est légendaire. Il y a quelques minutes, Luis Enrique d'ailleurs, qu'on a entendu, il a un peu précisé sa pensée. Pour lui, rentrer dans l'histoire, c'est fait. C'était la saison dernière. Mais c'est pas pour autant, même si on dit ça, qu'il y aura un problème de motivation. Et ça, tous les joueurs, Marquinhos, Dembélé, Luis Enrique, qu'on a entendu, l'ont dit. Ils ont encore faim. Ils sont drogués à cette émotion, à cette sensation d'avoir soulevé le trophée. Et donc, ils ont toute la motivation pour de nouveau revivre ces émotions.
5: C'est la une de Rotten sans flamme ce soir, à la veille de ce PSG Arsenal. Est-ce le plus grand match de l'histoire du PSG, Jérôme, alors?
15: Écoute, j'ai du mal avec le plus grand match d'une histoire, parce que ça veut dire que tu respectes pas et t'as oublié l'histoire du club, et le PSG a quand même bien grandi sur les dernières années. Non mais si, parce que quand c'est le plus grand match, une finale de Ligue des Champions pour un club, ça veut dire que déjà ils n'ont jamais participé à ce match-là. Parce que si tu pars de ce principe-là, l'année dernière, c'était le plus grand match de l'histoire du Paris Saint-Germain. Pourquoi ? Parce qu'ils l'ont gagné, la finale.
5: Oui, oui.
15: Donc, et avant ce match-là, le match le plus important, c'était la finale que j'ai commentée.
5: 2020.
15: Alors, c'était sous le Covid. Mmh. Mais quand même, c'était une finale de Ligue des Champions contre le Bayern Munich. Mmh. Avec cette défaite 1-0 et le but de Coman. Mmh. Donc, et c'est oublié ça. Et puis, il y en a eu des autres grands matchs. Parce que par moment, tu peux faire des demi-finales aussi. Et dire que ce match-là était, par rapport à tout ce qui représentait, le scénario, le truc, c'était un grand match. Donc, c'est pour ça que ça dépend, en fait. Moi, personnellement, je vais dire, j'ai pas la science infuse, je me mets pas à la place de tous les supporters du Paris Saint-Germain ou les amoureux du Paris Saint-Germain. Je me dis que c'est génial de vivre ces moments-là et que pour moi, j'ai du mal à faire une différence et à mettre un match plus haut que l'autre dans la hiérarchie. Pour moi, on est des enfants gâtés aujourd'hui quand t'es amoureux du football français, mais surtout passionné du Paris Saint-Germain. Franchement, on vit une période faste incroyable, c'est exceptionnel. C'est exceptionnel ce qu'on vit. Là, il y a deux ans, c'était une demi-finale avec un petit goût amer à l'élimination, c'est vrai. L'année dernière, c'est cette finale gagnée et cette année, encore une finale qui risque d'être magnifique avec des Anglais. Tu sais très bien que l'ambiance est toujours particulière sur ces finales-là. Donc, elle risque d'être incroyable. L'année dernière, en effet, si tu mets tout le contexte entre l'approche du match, le match et l'après-match, c'était génial côté parisien, oui. Sauf que très vite, dans le stade, on y était avec Jean-Louis. Très vite, on a senti que les Italiens étaient éteints. Mmh. Ils n'existaient pas sur le terrain et dans les tribunes. Donc en fait, Ça a fait un match fantastique. C'était la première. En plus, c'est spécial quand même, tu vois. C'est... Et on a eu le temps, si tu veux, de digérer déjà pendant le match. Il y avait beaucoup d'émotions, en effet, pour ceux qui ont ce club dans la peau. Et j'en fais partie, en effet. Donc, on attendait ce moment-là. Donc, pendant une demi-heure en deuxième mi-temps, Benoît, je te garantis que c'était un régal total. Ah oui. C'était un régal total. On a eu le temps de tout regarder à droite, à gauche. Tu savais que t'allais gagner, que t'allais être champion d'Europe. Donc, cette année, elle est peut-être différente.
5: Là, tu me parles d'émotion, mais, pas de portée historique d'un match.
15: Mais
5: d'un
15: résultat. Ça va avec. Ça va avec pour juger. Il y a que les amoureux du Paris Saint-Germain qui peuvent juger si ce match-là est le plus important pour eux de l'histoire. Je pense.
5: Qu'en pensez-vous, Jean-Michel et Jean-Pierre ? Vas-y, Jean-Michel.
4: Bah, écoute, moi je trouve que c'est impossible et c'est même un petit peu maso de vouloir mettre un curseur sur
15: exactement.
4: Sur ça. Moi, je pense que ça, c'est d'abord le match. C'est pas le plus grand match de l'histoire du Paris Saint-Germain parce que c'est pas le même adversaire. Ça a pas été la même adversité. Le parcours n'a pas été le même pour y parvenir. Mais Luis Enrique a raison de le dire. Ce serait le match pour le titre de champion. Ce serait le match le plus important. Et le match le plus important, après, on jugera dans 2-3 ans quel était le match qui a donné le plus d'émotions. Mais il n'est pas plus important que celui de l'an passé. Et si tu gagnes ce soir, tu gagnes une Ligue des Champions, comme tu as gagné une Ligue des Champions l'an passé.
5: Ben non, c'est pas la même histoire, Jean-Michel. Tu en gagnes deux d'affilée, ce qui n'arrive jamais en Coupe d'Europe. C'est ça la différence, en fait, entre le titre de l'an dernier et celui que tu peux aller chercher cette année.
4: Benoît, de grâce, ne te mets pas à la place des supporters et ne te mets pas surtout à la place des joueurs. Peut-être que ce soir, le Paris Saint-Germain, et je laisse. Ce soir.
5: Demain. Pourquoi, c'est demain.
4: Demain.
5: Ce soir, c'est un autre match qui t'attend, Jean-Michel.
4: Oui, c'est un autre match. Demain, le Paris Saint-Germain va gagner la deuxième Ligue des Champions. Et lorsqu'on fera le bilan de cette période exceptionnelle dans 10 ans, dans 15 ans, on questionnera peut-être Dembélé, qui aura des cheveux blancs, ou Marquinhos, qui aura des cheveux blancs. Et peut-être qu'eux te donneront une réponse en te disant « Ah oui, mais on a gagné deux, c'est vrai, c'est formidable pour le club, mais la première nous a donné plus d'émotion que la seconde. Pour nous, c'était plus important de
5: Donc on attend 10 ans pour faire le débat, alors. D'ouvrir.
4: Mais non, on n'attend pas le débat. Je te dis que c'est impossible. Je veux bien, Benoît, ne sois pas vexé. Je veux bien que l'on essaie de comparer Eddy Merckx et Pogacar ou Bernardino et Pogacar et on n'arrivera jamais à connaître la vérité.
5: Ah ouais.
4: Et bien donc, on n'arrivera jamais à avoir les réponses. Et moi, je suis très pragmatique, très empirique. J'aime bien, quand on pose des questions, avoir les réponses. Or, à ta question, personne ne peut y répondre.
5: Ah bah attends, t'as pas entendu Jean-Pierre encore. Qu'est-ce que t'en penses, toi, Jean-Pierre ?
0: Alors, moi, je suis un peu d'accord avec Luis Enrique.
15: Ah, tu dis que c'est le plus grand match.
0: Ouais. Non, je dis que c'est. Alors, je dis pas que c'est le plus grand match, mais le PSG.
4: C'est le plus important.
0: Le PSG a déjà fait tellement de grands matchs parce que quand tu regardes bien la Ligue des Champions l'année dernière, mais derrière t'as la Super Coupe, t'as la Coupe du Monde, t'as la l'Intercontinental, t'as des choses que eux ils ont déjà vécues que personne ne vivra peut-être même jamais plus. Mais par contre, sur le fait de la deuxième Coupe d'Europe, je dis, quand on sait comment c'est compliqué, qu'on a déjà recommencé à avoir pratiquement le même tableau, où tu as joué les gros clubs anglais, tu les as massacrés, etc. Tu arrives en finale, tu sais, et c'est là où c'est différent, c'est que tu sais ce qu'il faut faire pour y arriver. Que la première fois, c'est un peu la surprise, tu es un peu motivé, tu veux la gagner, ce qu'ils ont fait d'ailleurs. Mais la deuxième, je trouve que effectivement, elle a un côté un peu plus. Elle est aussi importante, mais elle a un côté un peu plus historique que l'autre.
5: Il y a une portée exceptionnelle et c'est le retentissement international aussi, Jérôme. Tout le monde, tous les fans de foot dans le monde regardent la Ligue des Champions. Tu vois le PSG triompher deux fois. Enfin, ça marque une époque.
15: Non, mais
5: c'est,
15: attention.
5: C'est ça l'histoire.
15: Là, tu dis marquer l'époque. Moi, je suis comme toi. Je le dis. Si le PSG prend cette deuxième étoile.
5: Barcelone n'a jamais gagné deux années, fois de suite la Ligue des Champions.
15: Non, exemple. Mais il y a très peu. Il y a Milan qui l'a fait, le Real.
5: Il y a huit clubs qui l'ont fait en tout. Mais après, avant, c'était pas la
0: même équipe. Nottingham.
5: Le Bayern, l'Ajax, l'Inter, le Benfica.
15: Voilà, mais ça remonte. Ce que je veux dire, dernièrement, il y a eu le Real Madrid, on l'a vu, trois de suite. Voilà, ce qui est.
5: C'était jamais arrivé depuis les années 90, qui est la
15: performance incroyable. Mais déjà deux fois, c'est fou. Donc oui, ça marquera cette génération. Elle a déjà marqué son époque. Et je pense que tout le monde se souviendra que dans les années 2020, le PSG a dominé l'Europe et a enchaîné des très bons résultats et a fait deux finales de suite. J'espère qu'il y en aura d'autres et une demi-finale avant. Donc t'imagines. Et puis 2020, il y a eu cette finale contre le Covid. Donc oui, en termes de résultats européens, il y a très peu de clubs qui font mieux que le PSG. Il y en a quasiment pas. Donc en gagnant cette deuxième étoile, tu marques les esprits définitivement. Cette génération-là, on en parlait hier.
0: Donc elle est plus historique encore pour toi.
5: Bravo JPP.
15: En fait, c'est l'ensemble.
5: Quelqu'un qui comprend le foot.
15: Jean-Pierre, pour moi, c'est l'ensemble qui rend quelque chose de fou. Et comme je suis comme Jean-Michel,
0: je suis d'accord avec toi. Là-dessus, je suis d'accord avec toi.
15: Ouais.
0: Mais quand tu sais ce qu'il faut faire pour aller chercher une, déjà, t'en as une, et que tu refais la même chose l'année d'après, tu dois la gagner. Et moi, je suis un peu d'accord avec Luis Enrique. C'est que la première était historique, la deuxième, elle est légendaire. C'est pas la même chose.
15: C'est vrai.
0: Et c'est pas la même chose. Il y a un petit côté un peu plus fort.
15: En fait,
5: c'est un exploit, la confirmation d'un exploit.
22: Si je peux me permettre.
5: Vas-y, Jean-Louis, vas-y.
15: Oui, Jean-Louis.
22: Moi, je pense quand même que Luis Enrique fait aussi ça pour maintenir son groupe sous pression. Déjà, il y a ce premier truc.
15: Non, mais Jean-Louis, il n'a pas besoin.
22: Deuxième truc. Non, bon, d'accord. Alors, deuxième truc, quand même. Moi, je trouve que. Non, pas du tout, mais j'ai envie de dire mon deuxième truc, donc j'insiste pas sur le premier.
15: Dis pas une deuxième connerie.
22: Non, la première n'en était pas une. Non, mais ce que je veux dire quand même, j'ai l'impression que vous minimisez un peu ce qui a été fait l'année dernière d'un point de vue mental. Faut quand même pas oublier. Faut quand même pas oublier que la performance l'année dernière, pour moi, c'est déplacer une montagne. C'est-à-dire vaincre ce complexe mental, ce verrou mental de gagner la première Ligue des Champions. Pour moi, c'est quelque chose d'exceptionnel parce que on a parlé, Jérôme, on les a commentés, on les a vécues, toutes les désillusions parisiennes qui revenaient à chaque fois qu'il y avait un moment difficile, la peur d'être ridicule, la peur de se faire sortir,
15: comme
22: etc.
15: Comme Arsenal l'a vécu avec la première Ligue.
22: Luis Enrique a fait en sorte que tout ça saute l'année dernière. Luis Enrique, le club, il y a eu un changement global pour tout ça et je pense encore que cette année tu récoltes les fruits de ce que t'as semé, de ce que t'as bien fait l'année dernière. C'est pour ça que je dis que la première, c'est un truc tellement énorme.
5: Mais c'est encore plus dur de gagner deux fois de suite, Jean-Louis.
22: Cette première là, elle a été tellement compliquée. Il y a 30 ans derrière à attendre la première victoire.
15: Oui, Jean-Mi.
4: Benoît. Avec une différence, comme disait quelqu'un que je connaissais bien, il y a la ligne droite de Longchamp comme différence. La première Coupe de France que j'ai gagnée, elle est par rapport aux deux autres. Ensuite, j'en ai gagné deux consécutives. Excuse-moi de te rapporter simplement mon expérience personnelle, puisque je suis là et que tu me poses la question. La première, elle est inoubliable. Elle a une saveur particulière.
5: Mais ça, on est tous d'accord.
22: Le débat est fini. Bravo Jean-Michel. Allez, on passe à la suite.
4: Je peux te dire.
5: Mais pourquoi personne ne le fait en Coupe d'Europe ?
4: J'étais heureux lorsque j'ai gagné la troisième. Mon papa était là. J'étais capitaine. Mais la première.
5: Mais qui a dit l'inverse ?
4: C'est comme ton premier amour.
5: On vous parle de marquer l'histoire.
4: À moins que tu n'en aies jamais eu.
5: Vous savez la différence entre vous trois, là, Jérôme Rotten, Jean-Louis Tour, Jean-Michel Larquet et nous avec JPP, c'est que vous êtes des émotifs. Vous êtes uniquement sur l'émotion.
22: Oh, il y a Luis Fernandez, dis donc.
5: Excellent. Tu lui passes le bonjour. Vous êtes uniquement sur l'émotion. Vous n'êtes pas sur la portée historique du match de demain. C'est ça la différence.
4: D'après toi, qui a un cœur de pierre, d'être des émotifs, c'est
22: mal.
5: C'est pas mal. mais vous êtes à côté du débat. On parle de la portée historique de ce match.
4: Elle doit passer des belles soirées. Qui va passer des belles soirées, Madame Boutron?
5: Non, t'inquiète pas,
15: passe des belles soirées. Je régale.
5: Bien sûr. Jérôme peut confirmer. Tiens, accueillons Gabriel, un supporter parisien au 32-16. Salut Gabriel.
3: Ouais, salut à tous.
15: Salut Gabi.
5: Ça dépend du résultat de demain.
15: Bon,
5: salut Gabriel.
15: Alors Gabriel, tu fais une hiérarchie toi dans les finales.
3: Bien sûr que non. Ouais, je fais une hiérarchie.
5: Allez. Plus,
3: je vais répondre à votre question parce que j'ai entendu ce que disait Jean-Michel Larquet. Et je comprends parfaitement ce qu'il dit, mais il a son regard de joueur et vous vous positionnez du regard de joueur. C'est-à-dire qu'effectivement, le premier titre que tu gagnes, quel qu'il soit, il est toujours magique, c'est le premier. Donc forcément, c'est toujours magique et ça a un côté, qui disparaît jamais et sur lequel après derrière, même quand on gagne d'autres, le premier c'est le plus important. Mais là, moi, je vais parler avec mon regard de supporter. Et je pense que c'est ça qui est important. C'est malgré tout le regard des supporters. Pour tous les supporters parisiens, si demain soir on décroche cette deuxième Ligue des Champions, ce match aura encore plus de saveur et encore plus d'impact que celui de l'an dernier. Pourquoi ? Parce que effectivement, l'an dernier, Paris était pas. Enfin, je vais pas dire que Paris était pas attendu, mais un petit peu quand même. C'est-à-dire que c'est pas l'équipe qu'on attendait. Là, cette année, tout le monde nous attendait. Parce qu'on est champion en titre, parce que derrière l'équipe, elle a montré des choses, que ça soit contre le Bayern, contre Chelsea, contre Liverpool, et même je trouve que le parcours est même encore plus beau que celui de l'an dernier. On a affiché une maîtrise complète, et pour moi, ce match demain, si on gagne, c'est énormissime. Ça devient effectivement légendaire.
5: Bravo,
3: comme vous l'avez dit, il y a peu de clubs qui l'ont gagné deux fois. On va rentrer dans ce club très fermé des clubs qui ont réussi à la gagner deux fois d'affilée. Et c'est encore plus compliqué dans l'ère moderne de la Ligue des Champions. Je ne minimise pas ce qu'ont fait les autres clubs dans le passé, mais c'est incomparable. La difficulté, elle est incomparable pour enchaîner deux Ligues de Champions d'affilée. Et on le voit tous les ans. Hormis le Real qui a été incroyable sur les trois saisons où ils l'ont fait d'affilée. Et tout le monde a dit que c'était la troisième. Elle est encore plus folle que les deux autres, en fait. Parce que justement, c'est la continuité qui fait que celle qui suit, elle est encore plus belle, en fait. Enfin, moi, c'est mon avis. Après,
5: c'est brillant, Gabriel. Alors là, félicitations.
6: C'est l'histoire, c'est pas pareil. Non, c'était jamais arrivé.
4: Non, mais je respecte complètement et je comprends complètement le raisonnement de Gabriel. Gabriel, s'il était consultant à RMC et donnerait son avis de supporter, excusez-moi de donner mon avis d'ancien joueur.
5: Ah, voilà, c'est tout. Bien sûr. Merci Gabriel d'être venu au 32-16. Bonne finale à toi. Hein. En tout cas, régale-toi.
4: Il y en a certains qui n'ont été ni joueurs ni supporters. Tu te rends compte et qui donnent leur avis.
5: Ça,
4: c'est
5: terrible. Qui ça?
4: Suivez mon regard.
5: Ah, ouais, mais c'est de la radio. Je comprends pas.
22: Quelqu'un qui a un cœur de pierre.
5: Ah, d'accord, très bien.
4: Ouais.
5: Merci à Jean-Louis Tour, la voix du foot sur RMC. Demain, grand dispositif.
15: Chauffe mon siège.
5: Voilà, Jérôme Bretagne à tes côtés en fusion.
22: Et chauffe ta voix, toi. Voilà.
15: Ma voix, t'en fais pas.
5: Et je me permets juste, Jean-Louis.
15: Peut-être la perdre en deuxième mi-temps.
5: Depuis le début de semaine, Jérôme promet des câlins à tous les supporters parisiens qu'il croisera à Budapest.
15: Non, mais c'est eux qui veulent m'en faire.
5: C'est vrai. Il faut le câlin porte-bonheur de Jérôme Bretagne. Donc si tu.
22: Il faut que les d'accord quand même.
5: Je crois que c'est les supporters qui demandent.
15: T'en fais pas.
22: Ah, oui. L'année dernière à Munich, je l'ai vu, c'était
15: entre,
22: ça.
15: Entre Jean,
4: tu vas avoir quelques
15: Jean-Louis
4: peut-être, Jérôme,
15: et Arthur si Perrault, je peux te dire qu'ils font des câlins parce que il n'y a pas beaucoup de place.
5: Et d'ailleurs, j'adresse un message à tous ceux qui seront dans l'avion avec Jérôme.
15: Par contre, Jeannot, j'arrivais pas à faire le tour. Avec Jean-Louis, j'y arrive.
5: On l'embrasse.
15: J'étais obligé de partir à droite. À chaque fois, à gauche, il bloquait l'issue.
5: Ceux qui seront dans l'avion avec toi peuvent venir te voir et te faire un câlin, d'ailleurs, on le précise. N'hésitez pas. Si vous êtes gentil, je vous donnerai l'heure de l'avion de Jérôme, d'ailleurs, si ça vous intéresse. Non, merci Jean-Louis. D'accord.
22: Ah bon,
5: ok. 18h26 sur RMC. Dans un instant. C'est le moment. Le moment pour envoyer liste par SMS au 732-16.
4: C'est la femme que tu partais ce soir.
5: Vous pouvez remporter jusqu'à 10 000 euros en cash.
15: Jean-Mi, je vais pas mentir aux gens. Il y a une vingtaine d'années, ouais, c'est ce que je disais. Ouais.
5: Oh, non. Ça, c'est pas bien.
15: Et je regrette pas.
5: Faut jamais mentir.
15: Ah ouais. On l'embrasse.
5: Liste par SMS au 732-16, 10 000 euros ou le pack Coupe du Monde sur RMC avec un vidéoprojecteur, un maillot de l'équipe de France, le ballon officiel, la Coupe du Monde en Lego. Il est 18h26, vous avez jusqu'à 18h31 pour envoyer liste par SMS au 732-16. Dans un instant, on va ouvrir le procès de tous ceux qui sous-estiment les individualités d'Arsenal. A tout de suite sur RMC.
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11: 18h31 sur RMC. Et oui, vous l'entendez, c'est soirée spéciale Paris Saint-Germain, comme toute la journée demain. C'est la deuxième étoile pour Benoît Boutron, il va être ravi. On est avec Jean-Pierre Papin, Jean-Michel Larquet. On continue nos débats. Très belle émission aujourd'hui, je vous conseille de rester avec nous. On est là jusqu'à 18h comme tous les soirs.
12: À 18h45.
11: Jusqu'à 20h,
12: ouais,
11: j'ai dit quoi?
13: T'as dit 18h.
12: Oh ah non, c'est 18h-20h tous les jours.
11: À 18h45, on aura un supporter historique. Encore un Philippe.
12: Emblématique du Paris Saint-Germain, ouais. Philippe sera avec nous. Il est abonné depuis la création du club. Il y a plein d'anecdotes à raconter. Et puis Rotten se chauffe à 19h. Doit-on s'attendre à une finale fermée? On retrouvera à Budapest Valentin Jamin, Arthur Perrault, Fabrice Hawkins qui seront avec nous. On fera un grand débat aussi autour de Gvara et Dembélé à 19h30. Retournons pour l'instant à Roland-Garros, suivre le match de Novak Djokovic face au Brésilien Fonseca. Eric Salio.
14: Match totalement relancé puisque João Fonseca vient de prendre la troisième manche avec un jeu de service parfaitement maîtrisé. Il avait balle de break à sauver et là il a sorti la boîte à gifles, bonne première et deux aces derrière. Et donc ça fait 2-7-0, 2-7-1 pour Novak Djokovic. 6-4, 6-4, 3-6.
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12: On embrasse Francis Lalanne, hein, qui avait des analyses pertinentes d'un point de vue football.
17: Il sentait bien.
12: Exactement.
11: Non, mais il faut savoir que quand il a parlé de
12: Le Thalès,
11: il avait 32 ans, il était en fin de carrière.
12: Oh, ça arrive, hein, c'est bon.
11: Il y a un peu de Stevie dans Steve Savidan.
12: C'est vrai qu'il y a des points communs.
11: Ouais, Francis Lalanne.
12: Ouais, c'est vrai, j'avais pas pensé.
11: Il travaille sur un duo, là.
12: Les cuissardes, notamment.
11: Ouais, c'est vrai.
12: Alors, tout le monde connaît les points forts.
11: Stevie, les cuissardes.
12: D'Arsenal,
11: aussi,
12: ouais, certainement. Ouais. Arsenal qui est invaincu en Ligue des Champions cette saison, c'est la meilleure défense. On peut saluer les grandes performances de Raya, le gardien de but espagnol, qui vient d'être élu pour la troisième année consécutive meilleur gardien de première ligue. La charnière centrale très performante, Saliba Gabriel. Le milieu de terrain, Declan Rice, qui lui aussi fait une saison fantastique. C'est un peu plus délicat offensivement de citer une individualité. Le meilleur buteur, c'est Martinelli avec 6 buts. Les autres, Saka, 3 buts. Eze, 1 but. Gyökeres, 5 buts. Ou encore Kai Havertz, 3 buts. Des joueurs qui animent un collectif bien rodé. Mais on a du mal à ressortir un nom du chapeau. Ce soir, on va ouvrir le procès de tous ceux qui sous-estiment les individualités d'Arsenal. Il y a un membre de la Dream Team à qui ça ne plaît pas. C'est Jean-Pierre Papin. Bonsoir.
18: Bonsoir.
12: Les deux avocats du soir sont Jérôme Rotten, bonsoir.
11: Bonsoir à tous.
12: Et Jean-Michel Larquet, bonsoir.
17: Oui, bonsoir.
12: Et un auditeur va arriver pour trancher ce procès dans un instant. Jean-Pierre, vas-y, toi tu trouves qu'on est un peu dur avec justement cette équipe d'Arsenal, plutôt avec les individualités qui composent cette équipe.
18: Ouais, moi déjà je pense qu'il ne faut pas leur manquer de respect parce que... En les sous-estimant comme ça, je pense que c'est un peu leur manquer de respect. Ils viennent d'être champions d'Angleterre.

0: Je pense que c'est quelque chose qui est très fort, très compliqué. Quand tu les regardes bien un par un, sincèrement, il y a du beau monde. Le problème avec Arsenal, c'est qu'on parle plus du collectif régulièrement que de ses individualités. Mais quand on regarde bien ses individualités, tu as quand même des joueurs qui pourraient jouer, je pense, n'importe où ailleurs. Et c'est pour ça que je trouve dommage qu'aujourd'hui, on ait un procès par rapport à ces joueurs-là dans cette équipe-là. Je pense que la vraie force d'Arsenal, quoi qu'il arrive, c'est leur collectif. Mais quand tu as des Saka, Gyökeres, Declan Rice, Odegaard, Martinelli et d'autres, je pense qu'on les, on doit pas les sous-estimer, on doit tenir compte de leur vraie qualité. Et attention, ça peut aussi faire mal.
1: Méfiance. Parole à défense, Jérôme.
2: Non mais, encore une fois, redonne-moi le thème du...
3: Eh ben, on fait le procès de tous ceux qui sous-estiment les individualités.
2: Eh ben, donc, en fait, c'est pas une question de sous-estimer. Moi, je suis d'accord avec tout ce que dit Jean-Pierre. La seule chose, c'est que, à un moment, quand tu regardes sur le tableau noir...
3: Ouais.
2: Déjà, quand tu t'amuses à faire une équipe sur les 22 joueurs titulaires, tu te dis qui je prendrais pour faire le meilleur 11. Bah, déjà, d'un point de vue offensif, et c'est ce qui est le plus dur dans le foot, on le sait très bien parce qu'on l'a vécu, c'est de créer du jeu et de finir les actions pour faire gagner ton équipe. C'est l'aspect offensif qui est plus dur dans le football. Tu as le bon contrôle, la bonne passe, le bon dernier geste, la bonne dernière passe. C'est ça qui c'est l'inspiration des grands joueurs, en effet. Et je dis pas qu'Arsenal a pas des grands joueurs. Ils ont des grands joueurs, sinon ils seraient pas champions d'Angleterre. L'année dernière, ils auraient pas fait demi-finale de la Ligue des Champions et ils auraient pas été en finale cette année. Mmh. Ils ont des grands joueurs, mais qui sont bonifiés par un collectif qui est très très bien huilé et qui a été mis en confiance par Arteta. Et je te le dis, je le dis avec en connaissance de cause. Moi, quand j'étais à l'AS Monaco, on avait des grands joueurs, parce que tu vas pas en finale de la Ligue des Champions par hasard, mais on n'était pas des joueurs stratosphériques comme des joueurs
3: t'avais
2: qu'on a éliminés.
3: Un Cristiano, un Messi ou un Dembélé.
2: Quand on élimine.
0: Ouais, tu donnes raison, Jérôme, c'est gentil. C'est sympa.
2: Non, et on n'avait pas des joueurs, des grands joueurs, comme il y avait au Real Madrid, l'équipe qu'on a éliminée, ou à Chelsea, qu'on a éliminée en demi-finale. C'est la réalité. Et nous, on ne se prenait pas pour des cadors. On était très forts ensemble, collectivement, parce que, tu vois, par exemple, poste pour poste, moi, je sais que j'étais bonifié par Pat Evra, j'étais bonifié par mes milieux de terrain. Moi, je bonifiais les attaquants, et ainsi de suite. Et chacun, et c'est un peu ce que fait Arsenal. Mais je te dis pas que le PSG ne fait pas ça, parce que ils ont dominé l'Europe l'année dernière, parce que le collectif était impressionnant. Mais par contre, avec toute cette expérience de l'année dernière et tous ces grands matchs, automatiquement, c'est pas faire injure aux joueurs d'Arsenal de dire que il y a des grands joueurs à Paris, des grands joueurs. On a un ballon d'or, on a peut-être un futur ballon d'or. Peut-être que ça sera le même ballon d'or d'Embélé, peut-être que ça sera Kvaratskhelia avec ce qu'il fait. Tu as doué le Golden Boy. On a Vitinha qui était numéro 3. On a Joao Neves. On a des latéraux. Je pense qu'il n'y a rien de mieux au monde aujourd'hui entre Hakimi et Nuno Mendes. Vous vous rendrez, on a une tour de contrôle qui est pas de chaud, même s'il y a des grands défenseurs en face aussi. Donc, ce que je veux dire, quand tu prends comme ça, et c'est pas mettre Arsenal plus bas que terre, c'est juste reconnaître que, en effet, il y a des grands joueurs à Paris et ils sont plus grands individuellement que les joueurs d'Arsenal.
3: Alors, Jean-Michel, qu'est-ce que tu veux rajouter?
4: Rajouter que ce serait une erreur et que c'est pas dans l'air du temps de sous-estimer la qualité des joueurs. Mais je vais mettre peut-être une petite pierre, un pavé dans la mare. Moi, contrairement à ce que vous dites, sur le plan collectif, je pense que celui qui a l'avantage, sur le plan individuel, je pense que l'équipe du Paris Saint-Germain est plus talentueuse. Je prendrais peut-être Raya, le gardien. Je mettrais peut-être probablement Saliba en défense centrale. Ouais. Et peut-être que ça s'arrêterait là, voyez-vous.
2: Rice au milieu, mais ça dépend dans quelle position. Parce que, au PSG, c'est costaud aussi.
4: Allez, 3 sur 11, on irait là. Mais moi, je trouve que, précisément, c'est sur le plan collectif que cette équipe d'Arsenal me pose des problèmes. Mais c'est peut-être un choix. Peut-être que je me trompe. Mais autant, on va avec l'équipe actuelle. S'il n'y a pas de blessés, on connaît le 11 de départ du Paris Saint-Germain. Mmh. Autant, et je ne sais pas, mais est-ce que c'est Calafiori qui joue latéral? Est-ce que c'est plutôt Incapié qui joue latéral? Est-ce que c'est Merino? Est-ce que c'est Zubimendi? Est-ce que c'est Odegaard? Est-ce que c'est Thésé? Est-ce que c'est Trossard? Est-ce que c'est Martinelli? Et honnêtement, c'est là où je me pose le plus de questions concernant Arsenal. C'est que, est-ce que c'est Jokeres? Est-ce que c'est Havertz? Voilà, j'ai du mal. Pour le match de demain, je suis incapable à un jour près, on connaît l'équipe du Paris Saint-Germain, à un jour près, je suis incapable de vous donner celle que va aligner Arteta. J'en sais rien, peut-être que je me trompe, peut-être que c'est un choix, peut-être que les joueurs
3: et ça
4: adhèrent.
3: Tu dis que c'est mauvais signe, ça veut dire que t'as pas des joueurs qui font honnêtement la différence à leur poste.
4: Je sais pas si c'est mauvais signe, en tout cas c'est pas rassurant. Okay. Voilà.
3: Maxime est là au 32-16 pour rendre son verdict. Salut Maxime.
5: Salut Max.
3: Bon, qui remporte ce procès, la doublette Larquier-Rotten ou le ballon d'or Jean-Pierre Papin?
5: Moi je suis plutôt d'accord avec Jérôme.
3: Ok.
5: Je pense que Paris, niveau individualité et collectif, c'est vraiment plus fort que Arsenal.
0: Donc, mais ça, on est d'accord, encore une fois, on est d'accord, il n'y a pas de souci.
5: T'as perdu ça, on est d'accord. Donc, vraiment.
2: Bah ouais,
0: mais on est d'accord, mais surtout. Ne pas sous-estimer les autres, ça c'est le plus important. Non, attention.
5: Non, faut pas sous-estimer Arsenal, mais pareil, on est dans le néant, on ne sait pas comment ils vont jouer demain. On ne sait pas quelle équipe va aligner. Mais en tant que supporter parisien, je pense que Paris quand même est au-dessus d'Arsenal.
3: Tu te dis qu'en termes d'individualité, il n'y a pas photo entre les deux équipes.
2: Franchement,
5: il n'y a même pas photo. On a Dembélé, on a Doué, on a Barcola, on a Kvara.
4: Et les latéraux, les arrières latéraux déjà. Oui. C'est,
5: franchement, même si on n'a pas Hakimi, il y a Warren Zaïre-Emery. Enfin,
2: c'est surtout là où tu as raison, c'est que le ballon d'or, alors c'est Ousmane, et il le mérite. Et j'espère peut-être, parce qu'il veut en faire un deuxième, donc peut-être qu'il l'aura s'il est encore performant sur la finale et à la Coupe du Monde. Mais non, empêche que dans cette équipe, t'en as beaucoup qui se rapprochent du Ballon d'Or.
3: Oui.
2: Beaucoup plus qu'Arsenal.
5: Beaucoup le méritent. Vitinha...
3: Arsenal,
2: tu vas pas donner le ballon d'or à Saka quand même.
3: Non.
2: Bon,
3: il faudra trouver des candidats s'ils gagnent.
2: Tu vas donner à Martinelli
3: La Ligue des Champions. Déclin de Rice, c'est une grosse saison.
2: Franchement,
0: j'espère que vous aurez raison demain, les amis.
3: Voilà, et voilà, tu vois.
2: Ah non, mais attention.
3: Non, mais si, il a raison, vous êtes trop confiant.
2: Non, mais ça m'énerve. Tu m'énerves quand tu dis ça.
3: Oula, ça sent mauvais pour le PSG là.
2: Dès qu'il est con, celui-là.
4: Tu serais pas des gens anxieux, toi? Tu serais pas supporter de l'OM, JPP?
2: Ouais.
0: C'est même pas ça.
4: T'enterrais pas un petit peu la ce point là?
2: Jean-Pierre, comme on dit, ici c'est.
3: Non mais par ailleurs.
0: Ah, mais ça je sais, ça je sais.
3: Merci Maxime d'être venu. 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
0: Écoutez la JPP, vous allez voir.
3: Il y a une pizza JPP, ce serait magnifique.
0: Eh oui, bien sûr.
3: Il y a quoi dedans alors?
2: Il y a quoi dessus?
0: Ah, il y a plein de choses.
3: Ah, c'est incroyable. T'as raison, JPP, c'est de la bonne pub. Il faut aller voir.
2: T'aurais aimé qu'il y ait quoi dessus, Jean-Pierre?
3: Qu'est-ce que t'aimes dans les pizzas, JP?
0: Moi, j'aime les quatre. Pour moi, la meilleure, pour moi, c'est les quatre fromages.
3: Ah, voilà, déjà.
0: Crac. Mais après.
2: Donc, tu l'appelles la quatre fromages, pas la JPP.
3: Non,
2: alors.
3: La JPP, c'est mieux.
0: Non, en fait, je kiffe la JPP. Je kiffe la.
2: La JPP, il a dit.
3: Je vais trouver la recette. Je vais investiguer. Je trouve la recette.
0: Ah, bah, Eric, tu le vois de suite, là.
3: Exactement. Allô, Jérôme. Encore un supporter emblématique du Paris Saint-Germain. Philippe sera avec nous. Il est abonné au club depuis sa création. Il a plein d'anecdotes à nous raconter. À tout de suite.
2: On est sur
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2: 18h48 sur RMC, les 10 dernières minutes de Roten sans flamme, de la première heure, mais après 19h, de nouveau, de retour avec Jean-Pierre Papin, avec Jean-Michel Larquet et avec Benoît Boutron. Benoît, à 19h.
3: Roten se chauffe. Doit-on s'attendre à une finale fermée en Ligue des Champions? Demain, 18h, c'est dans un peu plus de 23 heures, la finale de la Ligue des Champions en direct de Budapest. Jérôme Roten sera là.
2: C'est le même PSG thème l'année dernière, je crois.
3: Ah bon, c'est vrai?
2: Ouais.
3: On était, je me rappelle de.
2: Résultat, c'était fermé. Hein.
3: Je me rappelle très bien de cette émission. Il y avait Pascal Olmeta qui était là.
2: Ouais,
3: tu te rappelles?
2: Jean-Michel, je me souviens, Jean-Michel.
3: Jean-Michel, je ne sais pas si.
2: Si, il était là. Il avait répondu oui, ça sera fermé, ouais, c'est obligé, l'Inter défend bien.
3: Ouais, une belle analyse, quoi.
2: Voilà, visionnaire.
3: Ouais, exactement. Mais tout de suite, avant de donner la parole à un supporter emblématique du Paris Saint-Germain, on retourne à Roland Garros. Parce qu'il y a un nouveau fait de jeu entre Novak Djokovic et le Brésilien Fonseca, Eric Salio.
19: Ouais, Fonseca a repris des couleurs. Hein. Il est revenu à deux manches à une en grattant ce troisième set, 6 jeux à 3, mais surtout il a fait le break d'entrée de quatrième manche face à Novak Djokovic, qui commence à avoir la tête des mauvais jours, commence à plaindre auprès de l'arbitre en disant il y a trop de bruit dans le stade, je veux le silence. Il est à la recherche d'une certaine concentration, et donc écoutez, s'il y a un cinquième set, moi je vais pas me plaindre, hein. Mais bon, on n'en est pas encore là, mais à 2-7-1 Djoko, et 1-0 et peut-être 2-0 dans quelques instants pour Fonseca. Non, il a une balle encore pour faire 2-0.
1: Ok, merci Eric. On reviendra te voir régulièrement, voir si Novak Djokovic peut résister au retour du Brésilien. Tout de suite, allô Jérôme.
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0: Allô Jérôme.
1: Et en cette veille de finale de Ligue des Champions, on continue de mettre à l'honneur les supporters emblématiques du Paris Saint-Germain. C'est un peu particulier aujourd'hui. On a un supporter qui est abonné depuis la création du club. Il y allait à l'époque avec son papa.
2: On va se dire
1: Philippe,
2: qu'il doit être vieux.
1: Qui est dans ce studio avec nous. Salut Philippe.
3: Salut Philou.
4: Bonsoir à tous.
1: Bon, on précise que Jérôme se permet de te chambrer parce que vous vous connaissez depuis des années et des années, quoi.
3: Ouais.
1: Philippe, c'est un vrai supporter.
3: Alors,
1: historique du PSG.
3: Déjà, je le présente et puis après, il parlera, il fera son monologue en espérant qu'il soit bon. Philippe, on se connaît depuis maintenant plus de 20 ans.
1: Ouais.
3: Mais c'est surtout que c'est totalement crédible de le voir là. C'est pas parce que c'est mon ami.
1: Non,
3: c'est surtout
1: sûr,
3: parce que il a tout connu avec son papa et donc il va expliquer le lien
1: Philippe,
3: qu'il a avec le PSG.
1: Raconte-nous ce lien alors.
4: Alors, le tout début, c'est l'histoire avec le Paris FC, qui est indéniable, parce que le Paris FC est l'émergence du Paris Saint-Germain. Et en fait, au tout départ, avec mon père était supporter du Paris FC.
1: Okay.
4: Et puis quand le Paris FC est descendu en 74, le Paris FC est descendu et le Paris Saint-Germain est monté. Et puis après, ça a été un choix un peu cornélien pour beaucoup de supporters et de cette génération-là. Est-ce qu'on suit le Paris FC ou est-ce qu'on va avec la nouvelle aventure, avec Daniel Echter, supporter le Paris Saint-Germain. Puis voilà, mon papa a pris la tangente avec le Paris Saint-Germain, parce que d'abord dans cette tribune, on était une tribune historique qui s'appelle la tribune C Rouge, qui est aujourd'hui la tribune 122, qui est à côté du banc du PSG. Et en fait, cette tribune était un peu communautaire, et puis tous les gens se retrouvaient. C'était des juifs pieds noirs et qui avaient l'impression, avec Daniel Echter, d'avoir un bout de football, parce que les pieds noirs étaient dingues de foot. Et puis voilà, est arrivé le Paris Saint-Germain avec voilà toute cette folie, c'était emblématique pour eux de se retrouver, d'être dans une tribune et d'avoir une certaine émotion. Et puis bon, l'émotion est arrivée quand le club est monté avec la mini crise cardiaque de l'entraîneur, et puis voilà tous ces débordements, et voilà, c'était quelque chose. Et puis voilà, la victoire contre Valenciennes était un moment un peu incroyable pour le club, parce que c'était la naissance du Paris Saint-Germain. Et voilà, moi, pour ma petite histoire, voilà, mon père m'a amené mon premier match au Paris Saint-Germain, c'était avec contre Valenciennes. Et puis après, moi, j'ai amené mon père au dernier match, et il s'est avéré que c'était le Paris Saint-Germain contre Valenciennes. Donc voilà, c'est beaucoup d'émotions pour moi.
1: C'est une vraie histoire familiale, PSG.
4: Oui, j'ai les deux tickets. J'ai le ticket du premier match, j'ai le ticket du dernier match.
1: Okay.
4: Puis moi, comme je garde beaucoup de choses, voilà, j'ai.
3: Et puis il a conservé, il le dit pas, mais il a conservé la deuxième place. Parce que son papa, malheureusement, n'est plus
1: t'es
3: là.
1: T'es à la même place dans le stade.
4: Oui,
1: depuis que t'es abonné au Paris Saint-Germain.
3: Alors, il est un peu plus bas maintenant.
4: Parce que Paris Saint-Germain a fait quand même beaucoup de travaux dans ce stade.
1: Okay.
4: Et puis voilà, alors au départ,
3: il prend la pluie maintenant.
4: On était rang 9, après rang 5,
3: ouais.
4: Maintenant on est rang 1.
3: Ouais,
4: et bientôt on va être rang je ne sais pas où.
3: On sera à la cave.
4: Voilà, bientôt. C'est forcément qu'à un moment donné, ils vont essayer de nous mettre dehors. Quoi qu'ils ont essayé, mais ils n'ont pas réussi. Grâce à une femme qui s'appelle Cathy Redon, qui a milité pour qu'on puisse les historiques, enfin, ou les gens qui étaient très abonnés depuis beaucoup d'années, pour qu'on puisse rester dans cette tribune. Et elle a œuvré pour qu'on puisse rester, parce que c'était pas gagné, parce que voilà, ils voulaient nous faire partir.
1: Ouais. Philippe, il y a une anecdote folle que j'aimerais que tu racontes, justement, les années Borelli. Nous racontes un peu comment les supporters aidaient à financer la participation du PSG en Coupe d'Europe.
4: Vous allez voir, c'est pas piqué des hannetons. Parce qu'en fait, avant que les Qataris arrivent, il n'y avait pas beaucoup d'argent au Paris Saint-Germain. Et avant Canal et avant tout ça. Donc, la première saison de Coupe d'Europe avec le Paris Saint-Germain, Borelli a une idée incroyable. Il nous a proposé de donner 100 francs pour l'Europe. Donc, 100 francs pour l'Europe, à l'époque, c'était beaucoup d'argent. Mais en fait, la seule... Pour nous récompenser, pour récompenser nos parents, il leur a donné un autocollant qu'il fallait mettre derrière la voiture. Et il y avait marqué 100 francs pour l'Europe. Et voilà, c'était
1: incroyable.
4: C'était fou. Ce stade était, le Parc des Princes. C'est pour ça qu'on est très attachés au stade. Parce que ce stade a été, on a gagné beaucoup de trophées, mais aussi on a gagné la première Coupe de France. On a gagné la deuxième contre Saint-Etienne. C'était un moment, moi, en tout cas pour moi, ça a été.
1: Michel.
4: Voilà, ça a été très, très, dans la beaucoup d'émotions. Voilà, et voilà.
1: Les 100 francs pour aider le club, quoi, c'est fou.
4: Voilà, c'est fou. Ouais, c'est fou. Voilà, et puis, voilà, vous n'avez pas connu, on n'avait pas le droit de fumer, on n'avait pas le droit de manger. Alors, il y avait un monsieur qui venait avec des cacahuètes. Voilà, c'était, il s'appelait Momo. Il venait avec des cacahuètes, il les distribuait.
0: Voilà. Il vous jetait des cacahuètes.
3: Non, il les jetait sur les joueurs quand ils perdaient.
4: Ah, bah oui, oui, oui. Mais c'est pas faux, les gens. Ouais. Les gens les jetaient. Ah ouais, non, mais c'était, voilà, à l'extérieur du stade.
3: Par contre, tu continues de les manger, les cacahuètes.
4: Oui, ça.
1: 52 ans d'abonnement.
4: Ouais.
1: C'est quoi ton plus beau souvenir supporter? C'était l'an dernier à Munich?
4: Oui, alors, après, il y a la hiérarchie. Non, non, il y a un moment qui est très, très important.
3: Quand j'ai marqué un but, non?
4: Ouais, ouais,
1: certainement.
4: Le 2500e. Il a marqué le 2500e du but.
1: Ouais, mais on s'en fout.
3: Non,
1: il y a des Coupes d'Europe et tout, ça va pas, non?
3: Pourquoi on s'en fout?
1: Parce qu'il y a des Coupes d'Europe remportées.
3: C'est plus important, c'est ça.
4: Pour revenir à Jérôme, nous, enfin, moi, je le connaissais pas à l'époque quand il est arrivé au Paris Saint-Germain, mais en fait, pour nous, c'était. Voilà, je veux pas lui dire parce qu'il est là, parce que c'est mon ami. Mais en fait, c'était David Ginola qui revenait au Parc des Princes. Voilà.
1: Bah, carrément.
4: Ouais.
1: Comme l'a dit Pierre Dorian dans un commentaire sur RMC.
4: Bah, mais
3: je le pense, Pierre.
4: Franchement, les supporters. Ouais, je pense qu'il l'aime encore énormément. Si maintenant il y a une partie des supporters qui comprennent pas grand chose au foot et qui veulent à chaque fois un peu le tailler, mais ça c'est pas très grave, c'est pas important. En fait, Jérôme, c'est un joueur qui a aimé le club plus que beaucoup de joueurs qui sont venus. Et voilà, et c'est bien de lui rendre hommage. Moi, je lui dis là, franchement, il est parmi les vraies légendes du Paris Saint-Germain. Voilà, et pour nous les légendes, c'est Daleb, Suzy, Kraï, et enfin, en tout cas dans mon cœur. Il est dans ma légende à moi.
1: Et le titre de l'an dernier, c'est pas forcément le meilleur souvenir.
4: Alors, premier c'est 96.
1: Ouais.
4: Voilà, personne nous attendait, c'était très compliqué, le Paris Saint-Germain était un peu décrié, c'était des années difficiles pour le PSG.
2: Je confirme.
4: Alors, et voilà, mais c'est vrai hein. Moi je vais vous dire la finale à Rotterdam, elle a été difficile à gagner aussi parce que c'est qu'un but.
3: C'est vrai.
4: Et Ngoti nous a mis un coup franc phénoménal, et pour nous supporters, voilà, après ça s'est arrêté parce qu'on a fait aussi un back to back, mais on l'a raté, et contre Barcelone, et j'y étais, et en fait j'ai fait quasiment toutes les finales de Coupe d'Europe, voilà. Et mais le match, le bien sûr, le celui de Budapest, celui de
1: Munich,
4: de Munich, et pour nous, voilà, ça a été un moment, voilà, c'est une consécration, on attendait ça depuis. Alors, je ne dis pas la création du club, parce que je pense qu'à la création du club, je pensais que personne pensait gagner la Ligue des Champions. Puis d'abord, ça ne s'appelait pas la Ligue des Champions, ça s'appelait la Coupe des Clubs Champions. Voilà. Puis il n'y avait que les champions qui l'a joué. Donc voilà, c'était un peu restreint. Et maintenant, voilà, c'est ouvert à. Je pense que c'est plus difficile de la gagner aujourd'hui.
3: Ouais.
1: Est-ce que tu as la même émotion cette année, ou est-ce que c'est un peu différent?
4: Ouais, alors là, l'excitation, elle est bien plus importante cette année.
1: Ah
4: ouais, parce que
1: on aurait dû là à 18h.
4: Ouais, parce que là pour nous.
3: Oh non, vaut mieux pas. Hein.
1: Ah bah c'est
4: là pour nous aujourd'hui.
3: Ah non, il est largué sur les.
4: On va là pour nous c'est on rentre dans l'histoire.
1: Ah voilà, ah bah merci. Ah voilà, tu vois Jean-Pierre, on avait raison. Voilà.
3: Écoute, je vais te
1: dire. Tu vois les supporters historiques, Jean-Pierre,
0: c'est extraordinaire. Ouais. Mais il a raison, Philou est un supporter, et je te répète que nous avons réagi. Moi, en tout cas, j'ai réagi comme un joueur. Bah, c'est pas pareil.
4: Et puis moi,
0: c'est pas la même chose.
4: Et puis je voudrais juste que les gens comprennent pourquoi c'est important les verts pour nous, et pourquoi on a.
3: Tu vas faire chier les gens.
4: Non,
3: il est sensible, bon. Hein, Jean.
4: Non, mais il faut qu'ils comprennent, parce que
3: dans les années
4: 74, 75, 76, le mercredi c'était le jour de la Coupe d'Europe. Alors il y avait le PSG, mais aujourd'hui on aime un club, mais.
3: Bah, c'était en noir et blanc, c'était pas vert.
4: Ouais, il y avait la couleur, ça commençait. Mais c'est grâce à lui, et c'est grâce au vert.
0: Laisse-le parler.
4: C'est grâce à lui. Il dit, c'est grâce
0: lui dit des choses intéressantes. Voilà.
4: il faut que vous compreniez qu'il n'y avait qu'une chaîne de télévision, Téléfoot c'était le vendredi soir, et qu'on avait école le samedi matin, et que c'était très compliqué parce que nos mamans, elles voulaient pas qu'on regarde, mais nos papas, ils étaient d'accord.
3: En 76, t'avais 30 ans déjà.
1: Et t'as adoré l'OM aussi dans les années 90, la Coupe d'Europe. Et tout.
3: Alors, on va pas le chercher là.
1: Il veut pas y aller.
0: Non, mais Jean-Pierre. Cache pas le produit, cache pas la séquence.
3: Il a beaucoup de respect pour Jean-Pierre.
4: Pas respect pour Jean-Pierre Papin, j'étais très content qu'il la gagne pas avec l'OM.
1: Ah, d'accord, ok. Bon, Philou, merci d'être venu. Bonne finale demain. Merci, bravo. Dans un instant, la suite de Rotten s'enflamme, Rotten se chauffe. Doit-on s'attendre à une finale fermée demain? À tout de suite sur RMC.
2: On la belle passe de Vitinha pour Doué. Doué, le but.
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2: Accélération de Kvaratskhelia qui va aller déborder sur le côté gauche dans la surface de réparation, se met sur le pied droit.
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3: 19h04 sur RMC. Oh là là, vous l'entendez, on vibre. On est à moins de 24h, à 23h du match Paris Saint-Germain-Arsenal demain soir à Budapest à 18h. On y sera, ça sera en intégralité. On est sur place toute la journée, donc restez bien à écoute d'RMC, c'est là que ça se passe et vous verrez les commentaires, ça sera beaucoup mieux sur RMC. On est avec Benoît Boutron, avec Jean-Michel Larquet et avec Jean-Pierre Papin. On remercie encore Philou d'être venu nous raconter ses anecdotes.
1: Tout à fait.
3: Ouais, ouais, c'était très intéressant. Pas mal. Il a bien, bien fini la semaine. Il nous a bien lancé cette finale.
1: On a un beau programme sur la deuxième heure. Tous contre Roten à 19h45. A gagné une enceinte portable Tamo de Lexon. Mini-enceinte Bluetooth connectable à l'infini. 32-16, touche 4 au quiz par SMS au 732-16.
3: Pour un grand chef, hein, je crois.
1: Ah bon, on demandera Louis Gerbier. J'ai un doute, mais on lui demandera.
3: Je crois pas.
1: T'as mis une tôle hier, hein, je crois.
3: Ah ouais.
1: Ah ouais, hier, c'était gênant même. La VAR de Roten s'enflamme à 19h30. Dembélé, Kvaratskhelia, Kelia. Est-ce que la finale dépend d'eux? Et puis, on va faire le point également sur ce qui se passe à Roland-Garros avec Eric Salio. Où en est-on entre Djokovic et Fonseca alors?
16: On a dépassé les 3 heures de jeu. C'est une information importante. Hein. 2-7 à 1 pour Novak Djokovic. 6-4, 6-4. Il a perdu le 3ème, 6-2. Il était breaké d'entrée de 4ème, mais il a recollé au score. Et c'est lui qui fait la course en tête désormais. Il mène 3 jeux à 2 dans ce 4ème set. Et l'ambiance est magnifique parce qu'il y a beaucoup de Brésiliens dans le stade.
1: Alors, deux autres informations importantes à vous donner. Louis Gerbier m'écrit, me dit pas du tout, pas de grand chelem cette semaine. Il viendra rectifier 2 défaites cette semaine pour Jérôme. Voilà, donc c'est important d'apporter des précisions.
0: De peu quand même.
1: Et j'ai la composition de la pizza JPP à la Casa Dimeco. Ah, ça y est, je l'ai. J'ai mené mon enquête, Jean-Pierre. Ah, ouais. Sache que dans la pizza JPP.
3: J'espère qu'ils vous ont fait ça bien.
1: Il y a de la crème fraîche. Du gorgonzola, de la confiture de figues, de la mozzarella et de la spianata. Voilà.
0: Oh là là.
1: C'est ça. Voilà. C'est ça. On sent que t'aimes le fromage.
0: Et ça se voit.
16: Quand tu sors, t'es bien.
1: Et ça se voit.
16: Quand tu sors, t'es bien.
1: Quand tu sors, il fait 40 degrés.
16: Là, t'es parfait.
3: Ah ouais, là, tu manques un peu de légèreté, c'est sûr. Et puis si tu rajoutes par-dessus le tiramisu, alors là.
0: La confiture de figues avec le gorgonzola.
1: C'est clair. Oh, ça doit être excellent. Ça lèvera la bouche.
16: Tu devrais goûter le
3: fromage. Tu l'as goûté, toi, Jean-Pierre?
1: Bah, je pense que oui.
0: Ouais, ouais.
1: Bien sûr. Légende.
3: Il t'as tout validé, de toute façon, c'est pour ça que tu savais pas ce qu'il y avait dedans.
1: Bah quand même, oui. C'est Jean-Pierre qui a donné ses goûts. Réfléchissez, bien sûr.
3: Et il y a qui comme autre joueur, Jean-Pierre, tu sais?
1: Ah bah, je vais demander, je vais continuer de mener mon enquête. Allez, tout de suite, 19h07 sur RMC.
16: Il n'y a pas énorme, il n'y a pas énorme.
1: Bon, on verra. Finale cadenassé ou feu d'artifice demain à la Puskás Arena?
17: C'est la Champions League, 7-5, c'est la Champions League, 9-1, c'est la Champions League.
2: Parce qu'il y a, du monde en retrait, Dembélé, la vie.
18: I'm really confident that that we're gonna get there in the best possible place, and it's gonna be for 90 minutes showtime.
2: Trossard, la frappe, oh, c'est dévié et c'est repris par Bukayo Saka.
19: Ils sont une équipe qui marque beaucoup de buts, et nous sommes une équipe qui défend très bien.
2: Dembélé qui laisse passer Kvaratskhelia.
20: Corner pour le PSG, c'est parti pour Dembélé, premier poteau, la tête et but.
19: Je pense que les chemins pour arriver à ça, c'est différent.
2: 5 à 0 dans l'histoire de la Ligue des Champions modernes. Ça n'est jamais, jamais arrivé.
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1: J-1. Dans moins de 23 heures, coup d'envoi de la finale de Ligue des Champions entre le PSG et Arsenal. La meilleure attaque face à la meilleure défense. Arsenal, le roi des clean sheets dans la compétition. 9 matchs sans encaisser de but en 14 rencontres. Sachez, messieurs, que 4 des 6 dernières finales de Ligue des Champions se sont terminées sur le score de 1 but à 0. Accueillons Arthur Perrault, qui est en direct de la Puskás Arena en bord pelouse avant l'entraînement des Gunners. Salut Arthur.
21: Salut messieurs, bonsoir.
3: Salut Arthur.
21: À tous.
1: Un peu d'ambiance, bienvenue, qu'est-ce qui se passe? Quelle température, tout va bien?
21: Ah bah, en t-shirt, 25 degrés, très grand bien. Soleil, prévoit la crème solaire, Jérôme, pour demain.
3: Beau stade. Hein.
21: Très très beau stade, très très beau stade avec une pelouse d'une qualité incroyable, je peux vous dire, elle est juste devant moi, elle est vraiment parfaite. Et l'entraînement des Gunners qui ne va pas tarder à débuter. D'ailleurs, il y a eu une petite scène sympa il y a quelques instants avec Gabi Heinze, l'adjoint de Mikel Arteta, qui est venu retrouver Luis Fernandez en bord terrain. Ouais. Luis Fernandez qui est consultant pour l'occasion. Et donc voilà, on a eu le droit à un long échange entre les deux hommes. Je me trouve juste au pied du parquage parisien, 17 000 supporters attendus juste derrière moi là. Demain soir, il y a des t-shirts et déjà des tifos de couleur bleu, blanc et rouge qui sont déjà prêts. Voilà, tout se met en place tranquillement et encore une fois, les conditions de jeu sont vraiment parfaites ici à la Puskás Arena.
1: Arthur, parlons de jeu et de spectacle. À quoi s'attendent les coachs demain alors pour cette finale de Ligue des Champions?
21: D'abord du côté des Gunners, hein, où depuis une semaine et le titre de Première Ligue, Mikel Arteta répète sans cesse que ce sera un match ouvert avec du rythme, des actions dans tous les temps, dans tous les sens, showtime, comme il aime à le répéter. En conférence de presse il y a quelques instants, il est resté confiant, je le cite, la préparation a été bonne, on est bien positif, on est prêt à performer. Côté PSG, on insiste surtout sur un point, inutile de gonfler les joueurs avant une finale de Ligue des Champions, la surexcitation est même perçue comme un danger potentiel. Le PSG veut arriver concentré, mais calme, comme le rappelle Luis Enrique.
19: Chaque fois que nous voyons exciter nos supporters, c'est très positif. Après, avant une finale comme ça, on cherche à rester concentré sur ce que c'est important, sur les choses qu'il faut savoir gérer. Et c'est clair que c'est une motivation pour nous, pas marquer l'histoire que l'on a fait l'année dernière, mais continuer à être l'un des meilleures équipes du monde et de l'Europe dans ce moment. Et c'est notre objectif, c'est clair.
21: Voilà, et ce qui ressort surtout du côté du Paris Saint-Germain, c'est qu'on a vraiment préféré conserver les mêmes habitudes que l'année dernière jusqu'au bout afin d'arriver à cette finale dans les meilleures dispositions mentales possibles.
1: Merci Arthur. Rotten se chauffe ce soir. Doit-on s'attendre à une finale fermée demain 32-16 pour participer avec Jean-Pierre Papin, Jean-Michel Larquet et Jérôme Rotten? Tu penses que le match sera fermé, toi Jérôme?
3: J'espère pas, parce que déjà parce qu'on va sur place et quand t'es au commentaire d'un match, tu préfères qu'il y ait du rythme. Ce qui s'est passé l'année dernière, en effet, c'est certainement un one shot. C'est très difficile d'imaginer qu'il y aura une telle différence sur le terrain et comme il y a eu l'année dernière sur cette finale. Il y a vraiment eu un non match. Alors un non match parce que le PSG a été grandiose et était très efficace, mais l'Inter a pas existé dans ce match. Donc j'imagine que par rapport à tout ce qu'ils nous ont montré en termes de solidité, de collectif, on en parlait tout à l'heure avec Jean-Michel et avec JPP, je pense que Arsenal va montrer cette qualité-là. Après, est-ce que ça sera suffisant pour bousculer le champion d'Europe ? Il va falloir qu'il fasse encore plus que d'habitude, je pense. Après, concernant le PSG, et pour répondre à ta question, on n'est jamais sûr, en effet, que déjà, il va y avoir de l'efficacité. Du côté du Paris Saint-Germain, c'est déjà arrivé qu'il y ait des joueurs qui soient un petit peu en dedans cette année sur certains matchs, et c'est aussi les remplacements et les choix de Luis Enrique pendant le match qui ont par moments redynamisé cette équipe, c'est la réalité. Quand tu vois Doué, la saison de Doué, certainement qu'il sera titulaire demain. Mais Doué a pas explosé, si tu veux, comme il l'a fait l'année dernière. L'année dernière, il était stratosphérique.
1: Quand tu
3: regardes les matchs de Doué,
1: mais un double
3: voilà, Dembélé, par moment, bah, il a passé son temps. On l'a vu sur la demi-finale, mais c'était un choix de Luis Enrique. Il s'est contenté avant tout de surveiller à le milieu de terrain adverse qui était Pavlovic. Donc dans le jeu, il a, à part en deuxième mi-temps où on a revu du Dembélé, mais sur l'ensemble du match, c'était moyen. Et puis le seul qui, offensivement, a montré de tour en tour qu'il était stratosphérique, c'est Kvaratskhelia. Donc, écoute, si encore c'est le cas demain, forcément, ça donnera un match un peu plus serré que d'habitude. Voilà, mais on sait jamais. Et puis on a joué des finales avec Jean-Michel et avec Jean-Pierre.
1: Et trois finalistes de Ligue des Champions.
3: Mais en fait, il y a tellement le scénario. Tu peux dire tout ce que tu veux, tu peux imaginer, mais ça peut tout exploser. Tout ce qu'on dit là dans l'analyse exploser sur les premières minutes quand tu prends un but. Quand tu prends un but, ça ouvre forcément.
1: Il y a une stat incroyable, messieurs. Sur les 11 dernières finales de Ligue des Champions, l'équipe qui a ouvert le score s'est imposée.
3: Bah, c'est pas étonnant.
1: Donc il faut pas concéder l'ouverture du score. En tout cas, il faut marquer en premier. Jean-Michel, tu t'attends à un match fermé, toi ?
0: Non, mais évidemment, l'an passé, comme l'Inter et les Italiens ne sont pas réputés pour être des bons défenseurs, on imaginait que la finale serait fermée. En guise de quoi, on a eu la finale la plus ouverte des dernières.
1: La donc, plus grande volée donc, de l'histoire.
0: Voilà, donc. Aujourd'hui, et puis tu as donné une statistique, moi-même j'ai perdu une finale 1-0, l'Olympique de Marseille, lorsqu'ils l'ont gagné, 1-0, le score le plus, ouais. Le plus souvent affiché au tableau d'affichage, c'est bien le 1-0.
1: C'est 4 des 6 dernières finales, tout à fait.
0: A priori, on peut considérer que les armes du Paris Saint-Germain et les armes d'Arsenal doivent permettre à des joueurs qui ont des occasions de but de les transformer véritablement. Après, il y a l'efficacité. Et puis, deux matchs, faire des pronostics. Enfin, soyons humbles un petit peu, puisque je crois que lors d'une demi-finale, on a eu un 5-4 oui. qui a été... et on annonçait un feu d'artifice au match retour, où ça a été beaucoup plus compliqué, beaucoup plus... on a été beaucoup plus égoïste en but. Donc, je pense que c'est... De toute façon, sur le match de demain, il me semble... Je ne sais pas où je l'ai lu, mais le Paris Saint-Germain est favori, c'est la meilleure équipe pour le moment. En tout cas... Les seules fois où le Paris Saint-Germain a été mis en difficulté, c'est lorsque l'adversaire lui a imposé un rythme élevé. Bon, à partir de ce moment-là, je pense qu'Arteta a retenu la leçon. On peut considérer que c'est quand même un match où l'Arsenal va jouer sa chance et va pas rester recroquevillé avec deux autobus derrière. Il me semble que c'est un match où on risque d'avoir quand même beaucoup d'action. Ouais, c'est un petit pronostic humble qu'on peut faire. De là à penser qu'il y aura un véritable feu d'artifice, bon, ce sera pour le vainqueur à la fin du match.
1: Jean-Pierre.
4: Moi, je ne peux pas imaginer qu'Arteta va changer quoi que ce soit dans sa façon de jouer. Il a été champion avec ces valeurs-là que lui, il prône depuis quelques années. Bien sûr, basé sur une équipe qui défend très bien, qui défend même très bas et qui procède en contre. Quand on lui laisse l'opportunité, elle peut te permettre aussi de développer quelques actions intéressantes. Mais moi, je l'attends fermée, la finale, parce que je pense que c'est là où eux, ils excellent, en fait.
1: Eh oui, t'as peur que Arsenal ferme le jeu, quoi, et que on ait Paris ait du mal à se
4: procurer. Moi, je pense qu'il va y avoir quelques plans anti-joueurs, des plans à deux, des plans à trois, ça c'est sûr. Mais par contre, je les vois plus défendre et essayer de prendre le PSG sur des comptes.
3: Après, je la donnais la stat hier, mais c'est important de le rappeler aussi. Arsenal, depuis le début de l'année en Ligue des Champions, c'est la 30e équipe au classement en termes de temps de jeu effectif. Ouais. Donc ça veut dire ce que ça veut dire. En fait, ça veut dire que c'est une stratégie aussi de casser le rythme. On le voit en essayant d'obtenir beaucoup de coups de pied arrêtés à l'approche de la surface adverse parce qu'ils sont très performants sur les coups de pied arrêtés. Et les arbitres, très souvent cette année, sont tombés dans le panneau d'Arsenal. Parce que cette stat-là, alors moi il y a des stats, on n'en a rien à faire parce que des fois tu réinventes le foot à travers les datas, mais cette stat-là elle est quand même importante. Le temps de jeu effectif, ça veut dire ce que ça veut dire. Tu vois, t'as une équipe comme le PSG, eux, ils sont tournés encore plus cette année sur la verticalité. Mmh. Ça va vite, ça y va, il se passe des choses. On n'est pas dans le ronronnement comme à une certaine époque, à outrance la possession, tu vois. Un peu Guardiola aussi, ce qu'il a voulu mettre en place. Luis Enrique, il s'est quand même adapté à ça. Et ça a donné une machine de guerre l'année dernière et encore plus cette année où, en effet, ce que tu disais, Jean-Pierre, très souvent le PSG, on l'a vu sur le match du Bayern, alors je crois que c'était le pire match. Ouais.
1: Le meilleur plutôt.
3: Le pire dans ce scénario-là. C'est-à-dire que, oui, le meilleur, c'était le rythme.
0: Il frappait, il y avait but.
3: Ah ouais, c'était, 5-4, non, et puis ça partait d'un côté de l'autre. Ouais. Il n'y avait pas de calcul. C'était un combat de boxe, en effet. C'était incroyable. On est certain qu'on ne verra pas ça avec Arsenal. C'est pas possible.
1: Oui, mais il y a Paris qui rentre dans le... Parce que vous me parlez d'Arsenal, mais le PSG, meilleure attaque de la compétition, 3 buts par match en moyenne à peu près.
3: Oui, mais quand tu casses le jeu, c'est ça.
1: T'as la qualité pour...
3: Je suis désolé, quand tu fais des petites fautes vicieuses... Parce que tu regardes les matchs d'Arsenal, et depuis qu'on sait que le PSG va jouer Arsenal, je peux te dire que je m'en suis refait quelques-uns où j'étais passé à côté. Et surtout les matchs de Ligue des Champions.
1: Oh là,
3: mais non, mais c'est pas mon pauvre, parce qu'il y a plusieurs façons de jouer au football.
1: Tu les as vus contre le Sporting ?
3: Mais je te dis que ces petites fautes... Oui, mais contre le Sporting, là-bas, je te promets, Benoît, je pense que tout le monde n'a pas vu le match d'Arsenal là-bas contre le Sporting. Je regardais, mais ces petites fautes de, en étant malin, les petites fautes tactiques ou les trucs comme ça. Mais mon Dieu, ils en font des petits tirages de maillot au début de l'action pour que les autres ils ne mettent pas de rythme et tout. Et les arbitres, ils sanctionnent pas. Mmh. Et en plus, le pire, c'est qu'on va avoir demain l'arbitre allemand qui les arbitrait trois fois et qui les a laissé faire ça.
1: Ouh là là. C'est mauvais signe, ça.
3: Mais c'est pas que c'est mauvais signe, c'est que dans ta réponse,
0: il est pas suisse allemand au moins, j'espère.
3: C'est bon. Ah bah ouais, parce que s'il leur parle allemand, alors là, tu te rends compte.
1: Bel rêve, ça, bravo. Accueillons Sofiane, tiens, qui veut en débattre avec nous. Salut Sofiane.
3: Ah non, mais c'est un Irlandais, il leur parle anglais, t'imagines.
7: Salut, bonsoir Sofiane. Les amis.
1: Salut, bonsoir, bienvenue.
3: Bonsoir.
7: J'espère que vous allez bien.
3: Ça va, écoute, on est en grande forme.
7: Ouais, je vois ça, je vois que vous êtes assez enthousiaste et excité ce soir. Bah, on est à 24 heures d'une grande finale, mais moi je pense que ce sera une finale assez ouverte. Je pense que le but du PSG, ça va être d'ouvrir le jeu, de faire en sorte que Arsenal attaque un maximum, parce que l'année dernière, on nous promettait une finale fermée avec cet Inter qui avait la meilleure défense d'Europe. Au final, ils en ont pris 5. Et là, quand on regarde un peu les confrontations d'Arsenal face aux gros d'Europe, ils ont eu aussi des gros matchs. Par exemple, il y a eu le 3-2 contre Manchester. Il y a eu le 2-0 contre City, le 2-1 en championnat. Donc, il y a eu pas mal de matchs où ça s'est un peu emballé et où Arsenal, ils n'ont pas refusé de jeu, en fait.
1: Donc, ça dépend aussi de l'adversaire. C'est ce que tu dis. Comme Paris joue et va ouvrir des espaces.
8: Contre le PSG. Regarde les résultats contre le PSG, ce qu'ils ont fait Arsenal.
1: Ah, c'était pas des matchs très spectaculaires. Ah,
8: ouais, regarde, c'est pas des matchs spectaculaires et ça s'est joué à un but, quoi. Ça s'est joué à
7: Arsenal.
8: Rien.
7: Arsenal.
1: Ouais, l'année dernière, en demi-finale notamment.
7: Mais contre quel. Oui, l'année dernière, ouais, c'est vrai, ça s'est joué à un but. Mais après, faut pas prendre des adversaires de Arsenal en quart et en huitième, je pense, parce qu'ils étaient beaucoup trop faibles. Et je pense que ça les arrangeait aussi un petit peu de pouvoir contenir des adversaires qui honnêtement, ne savaient pas attaquer et n'avaient pas les armes pour embêter Arsenal. Mais là, ils vont avoir une équipe qui a vraiment les armes pour les embêter. Et au passage, je pense que là, on est sur une équipe Arsenal hein, qui arrive en finale avec le parcours le plus faible depuis des années.
1: Ah bah oui,
0: en fait, dans la phase qualificative, la phase préliminaire, ils finissent quand même premier. Donc,
1: sans croiser un peu
7: l'anglais. Après, ils ont beaucoup de réussite.
1: Ah, tu ne croises pas en anglais, déjà.
7: Ils ont même pas joué une équipe qui a gagné la Champions League. C'est une équipe qui est très faible, on les surestime énormément. Moi, je pense que demain, il y aura 2-0.
1: Sofiane est encore plus confiant que Jérôme.
3: Non, moi, je n'ai rien à voir. Sofiane, ça le regarde et il n'y a pas de problème.
8: Le Bayern, ils n'ont jamais gagné la Ligue des Champions.
1: Bien sûr.
7: Le Bayern, c'est le PSG qui l'a connu. Je les Gunners, je les connais par cœur. Je suis citizen, je les suis depuis des années.
3: Tu vis où à Manchester, loin du stade?
1: Alors, il a le droit d'aimer Manchester.
3: T'es à côté de l'Etihad ou plutôt à côté d'Old Trafford?
7: Je suis loin de Manchester.
1: Je suis
0: lillois.
1: Ah,
0: lillois,
1: c'est ce que tu veux, Sofiane.
0: Ah, ouais, à Manchester, le terrain est très loin du stade.
3: Alors là, il faut m'expliquer.
7: Après, il y a bien des Bretons qui supportent Arsenal.
3: Sofiane, dis-moi que tu supportes Lens aussi, comme ça on a fait la totale.
7: Non, je ne supporte pas Lens, jamais, non.
1: Non. Bon, ça va. Bon, Sofiane, merci d'être venu au 32-16.
3: Ouais. Bon, Sofiane,
1: finale demain,
3: à
1: 18h sur l'AMC. C'est la finale de la Ligue des Champions.
3: Je ne sais pas si on doit dire merci facile avec une analyse comme ça, parce que si tu me fais passer Arsenal pour des pitres, non.
0: Il a dit, c'est
3: fait.
0: Ils sont faibles. Non,
3: parce que.
1: Avant d'aborder les cas individuels de cette finale, on va parler de Dembélé, de Gvara demain. Si vous aviez un pronostic à faire, vous joueriez quoi? Jérôme, tu jouerais quoi?
3: Pronostic. Bah, demande à Jean-Pierre.
1: Ah, Jean-Pierre, Michel. C'est quoi ton pronostic pour la finale demain?
8: Moi, je crois bien que ça va se tirer au tir au but.
1: Oh! Tir au but pour Jean-Pierre Papin entre le PSG et Arsenal.
8: Un partout.
1: Bah, Saponov est bon sur les tirs au but.
3: Mets ça en commentaire.
8: Oui, mais voilà. Après,
1: Jean-Michel, c'est quoi ton pronostic?
0: Un
1: zéro pour qui?
0: Pour le Paris Saint-Germain.
1: Bon, pour le Paris Saint-Germain. Et toi, Jérôme?
3: Moi, j'espère vivre une magnifique finale.
1: Allez, mouille-toi, c'est ton émission, Jérôme.
3: Et surtout, ramener la deuxième étoile. Elle est déjà brodée.
0: Voilà. Te balance pas, Jérôme, vas-y.
3: La deuxième étoile est déjà brodée.
0: En 2002 aussi, elle était brodée.
3: En 2002
1: Pourquoi 2002? 2004, non?
3: 2004.
0: Non, 98, 2002, oui, 2002.
1: Ah, tu parles de la Coupe du Monde. Ah oui.
3: Oui, mais bon, c'est à cause de Zidane, il était blessé.
1: Voilà, c'est ça.
3: Il nous a foutu le bordel en équipe de France.
1: 19h24
3: c'est
1: sur
3: bien
1: RMC.
3: Du petit qui l'a dit hier.
1: Vous allez réécouter le podcast, vous ferez votre avis. Roland Garros, le match entre Fonseca et Djokovic avec Salio.
16: C'est sauvage, c'est féroce, c'est beau. C'est quatre jeux partout. Magnifique. Dans la quatrième.
3: Moi, j'ai jamais vu ça.
16: Mais je vous ai pas tout dit. Fonseca a sauvé deux balles de break qui étaient quasiment des balles de match et il les a sauvées merveilleusement en appuyant ses coups. C'est au fameux coup droit de João Fonseca qui cause beaucoup de tourments à Novak Djokovic. Donc 2-7-1 Djokovic, 4 partout au quatrième.
1: C'est magnifique de... match. Eric, on reviendra rapidement parce
3: retour
1: que
3: retour de QRTN.
1: Non mais Fonseca, jeune brésilien, impressionnant. Merci Eric, dans un instant 19h24 sur RMC. 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
3: Et t'en vas pas avant la fin du match quand même.
1: Dembélé Gvara, est-ce que la finale dépend d'eux? 32-16 pour en débattre avec nous. Allez, à tout de suite.
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0: Voilà maintenant Barcola qui est servi, la frappe de Barcola. Oh, le but, oh, frappé Barcola,
9: magnifique.
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1: 19h30 sur RMC, la dernière demi-heure déjà de Rotten sans flamme en mode Ligue des Champions, finale de Ligue des Champions. Oui, on n'est pas encore en mode barrage hein, de Ligue 1, Ligue 2. Ce soir, grand match entre Nice et Saint-Etienne.
2: Oui.
1: On va pas le rater. Bon, il n'y a personne dans les tribunes, mais on va pas le rater. On est avec Benoît Boutron, il y en a un qui va pas le rater, c'est Jean-Michel Larquet. On est avec Jean-Pierre Papin. Écoute, on se régale depuis 18h. À 19h45, c'est Luigi.
2: Luigi Rabier a gagné l'ancien portable Tamo.

0: partout 40 à.
1: Merci Eric. Quel est ton état d'esprit, capitaine, avant le barrage retour d'accession à la Ligue 1 ce soir entre Nice et Saint-Etienne?
2: Je suis tendu. Je suis tendu.
1: Ah, t'es tendu?
2: Oui, je suis très tendu, oui, oui.
3: Tu crois ou...
1: Non, mais t'es résigné, t'es comment?
2: J'y crois, mais je suis tendu.
1: Oui, ah, t'es tendu vraiment alors? Ok.
2: Ah oui, je suis vraiment tendu, oui.
3: Mais okay. Très... Et tu crois qu'il va y avoir au moins un tir cadré ce soir?
2: Je vais l'attendre avec impatience. Je sais pas à quel moment il va arriver. Tu sais, c'est une pépite, c'est un Louis d'or, hein, c'est un tir cadré maintenant.
1: Ah bah bien sûr.
2: Match-là.
1: Bon, est-ce qu'ils vont le faire, Jean-Michel?
2: Ben, j'espère.
1: T'espères.
2: J'espère. Enfin, il n'y a que ça, l'espoir.
1: Ah ouais. Là, il y a une grande confiance, j'ai l'impression.
2: Il n'y a aucune certitude. Ah ben, enfin, de l'autre côté, c'est pas mieux. Hein.
1: Ouais, voilà, c'est ça.
3: Il y a l'air d'avoir du gaz. Hein.
1: Ouais. L'afterlife ce soir dès 20h autour de ce Nice à Saint-Etienne, à suivre sur RMC. C'est à huis clos, mais on sera là pour vous le commenter. Vous inquiétez pas.
2: Il y aura une ambiance.
1: Allez, 19h31, l'arbitre vidéo t'appelle, Jérôme.
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1: Et parlons donc d'une doublette qui fait rêver toute l'Europe, Dembélé, Kvaratskhelia, deux hommes qui ont souvent porté le PSG dans les grands rendez-vous. On retrouve un autre envoyé spécial d'RMC qui est à Budapest, c'est Fabrice Hawkins. Salut Fabrice.
5: Salut à tous.
1: Ravi de te retrouver, Fabrice. Toi aussi, tu es sur zone. Et tu as posé la meilleure question de la conférence de presse, tu l'as posée à Marquinhos, sur l'importance justement de ces deux joueurs dans le dispositif du PSG. Hein.
5: Oui, effectivement, parce que Kvaratskhelia et Ousmane Dembélé, c'est le duo magique du PSG cette saison, encore plus peut-être en Ligue des Champions. 10 buts et 6 passes décisives pour Kvaratskhelia, 5 buts sur les 3 derniers matchs pour le Ballon d'Or en Ligue des Champions. Ousmane Dembélé a même réussi un doublé cette saison. Et puis il y a toute son importance dans le groupe à Ousmane Dembélé, tout comme à Kvaratskhelia. Les deux prennent de plus en plus d'importance justement. Et on va écouter le capitaine Marquinhos. Je lui ai demandé tout à l'heure justement de me parler de ces deux joueurs.
6: Vraiment, Ousmane et Kouara sont en train de faire une saison incroyable. Surtout dans les moments décisifs, c'est des leaders sur le terrain. Et c'est les leaders comme ça, on a besoin de les voir comme ça, répondre présent dans les moments décisifs, dans les matchs et de la saison. Et nous, on est vraiment contents de les avoir avec nous. C'est vraiment une chance d'avoir des joueurs comme ça qui se donnent à fond pour une équipe, qui se donnent à fond pour un maillot.
1: C'est vrai que Kvaratskhelia réalise une phase de Ligue des Champions impressionnante. C'est le joueur le plus décisif de la saison depuis que la phase à élimination directe a démarré. 7 buts et 3 passes. Ouvrons le débat du coup, Jean-Michel, Jean-Pierre et Jérôme. Dembélé Kvara, est-ce que le match dépend d'eux demain, Jérôme?
3: Il dépend de beaucoup de joueurs, le match. Après... bien sûr qu'on a tendance à citer les joueurs offensifs et ceux qui ont fait encore une campagne européenne magnifique. Avec Kvaratskhelia en fait partie. En effet, on a tous en tête aussi la qualité de son match l'année dernière en finale. Donc il avait été énorme dans la continuité. Ce mec-là aime les grands matchs. Alors je dis pas qu'il est choisi, parce que quand t'es joueur de foot, que tu joues un match de championnat ou un grand match, tu peux pas te dire quand tu rentres sur le terrain, oh bah aujourd'hui je vais en faire un peu moins et puis je vais être moins bon. Mais c'est pas la même approche. Lui il se nourrit, on le voit, il se transcende. Le mec il est incroyable, tu le vois en Ligue 1. Tu te dis, mais ouais, limite, il se fout de la gueule du
1: c'est
3: monde par
1: même,
3: moment.
1: Ouais, c'est vrai.
3: Et puis, tu le vois en Ligue des Champions, le mec, il est monstrueux. Moi, j'ai connu ça. C'est pas, tu sais, il y a des joueurs comme ça. Alors, il faut pas qu'il y en ait beaucoup. Parce que.
1: Donne-moi des noms, alors.
3: Bah, moi, je vais te dire, Morientes, quand j'étais à Monaco, en Ligue 1, mais des fois, c'était son frère qui jouait. Et vraiment. Et même Didier Deschamps, il disait à la mi-temps, des fois, il regardait Nando, mais même lui, il acceptait. Il regardait, il disait, mais Nando, allez, tu sors. Hop. Et là, tu faisais rentrer un petit jeune qui était Adebayor à l'époque, qui était pas mal à or.
1: Ouais.
3: Et puis, Oudado Percho, et puis ça allait mieux. Par contre, trois jours après avoir fait un match de merde, trois jours après, le mec était monstrueux.
1: Ouais.
3: Et j'ai l'impression que Kvaratskhelia est totalement porté sur cette Ligue des Champions. Donc tant mieux.
7: Ça s'appelle l'expérience.
3: Ouais, peut-être, t'as raison.
1: Ouais.
3: Non, mais tu sais, Jean-Pierre, et je vous laisse parler parce que j'en ai beaucoup dit, mais Dembélé, Ousmane, il m'a dit exactement ce que tu viens de dire. Il dit, aujourd'hui, avec l'expérience, la maturité, je me rends compte aussi que marquer un but en Ligue des Champions,
1: vrai, il a dit.
3: Ça vaut 10 buts en championnat.
1: Avec les caméras allumées.
3: Voilà, les caméras sont bien allumées.
7: Jérôme, hein.
1: Exactement.
3: Alors, non, j'ai jamais dit ça.
1: Jean-Michel,
3: ça ne me serait pas permis.
1: Est-ce que la finale dépend de cette doublette?
2: Bien sûr, mais on va peut-être plus attendre Ousmane Dembélé, d'abord parce que dans sa saison a été quand même très perturbée par les blessures.
1: Mmh.
2: Et puis que, comme l'a dit Jérôme, le

0: géorgien, il est là pour les grands matchs, même s'il est totalement absent pour des matchs de championnat. Il se transcende, ou il est plus le même, ou je sais pas, ou il prend un bon médicament. Je plaisante en disant ça, mais c'est pas le même en Ligue des Champions. Et pour Ousmane, il a besoin de ça, d'abord parce qu'il rêve d'un second ballon d'or, ouais. Et que ce second ballon d'or, il passe évidemment par des grandes performances en Ligue des Champions avant la Coupe du Monde. Et puis c'est quand même le leader de l'attaque. C'est quand même lui qu'on attend un petit peu plus que Kvara. Évidemment que si Kvara met deux buts, j'aurais l'air malin, ou trois buts, j'aurais l'air malin.
1: C'est possible.
0: Ce que j'ai dit ce soir. Mais c'est vrai que je pense même que les coéquipiers savent que le Géorgien Kvara va être transcendé par ce match-là, et ils attendent de voir Ousmane au niveau où il était l'an passé et où il faisait basculer les matchs.
2: Ousmane qui a été décisif sur les matchs précédents quand même en Ligue des Champions, face au Bayern, face à Liverpool aussi, il a fait des grands matchs.
1: Jean-Pierre,
2: aussi.
1: Il va pas te dire le contraire. Hein.
3: Jean-Pierre. Ouais. Alors moi je vais même rajouter, pour qu'il y ait un grand PSG demain, il faut qu'il y ait un grand Kvara, un grand Dembélé et un grand Doué, parce que je pense que la triplette dans tous les matchs de Ligue des Champions qu'on a vu a été importante, a été décisive, efficace
0: l'an passé.
3: Et ouais, l'an passé, mais même cette année, il y a eu quelques matchs où
1: Doué est moins bon, vrai, quand même cette année.
3: C'est vrai qu'à la fin,
0: il a un ton au-dessous quand même. Même si tu veux être copain avec tout le monde.
3: Ouais, mais moi je pense qu'il sera un cran au-dessus demain. Qu'il sera un cran au-dessus demain. Et je pense que cette triplette là, quand elle est en forme, je pense qu'il y a pas mieux en Europe aujourd'hui.
1: Bon, et si Barcola joue, on est bien. J'adore Barcola et sur l'ensemble, c'est vrai, là des derniers mois, parce qu'on parle
0: pas. Pourquoi il y a discussion?
2: Ah bah demandons à Fabrice, c'est lui l'homme des infos à RMC Sport.
0: Est-ce
2: qu'il y a discussion?
4: Lui c'est non, tout. Pas tellement.
2: Et le cas
4: Wavell-Zaïre-Emery,
2: comment on va le gérer?
1: Non, il n'y en a pas.
4: Non, en tout cas, concernant Bradley Barcola, il y en a pas, malheureusement. À mon sens, c'est Désiré Doué qui va jouer, c'est même pas une tendance, c'est quasiment une affirmation. Avec, bien entendu, Ousmane Dembélé et Grzegorz Kvaratskhelia. Et là où je serais moins affirmatif, même si je pense que c'est Achraf Hakimi qui va démarrer, c'est sur le poste d'arrière latéral, d'arrière droit, parce qu'effectivement, Achraf Hakimi revient d'une longue blessure, hein. Son dernier match était le 28 avril, quand même, il faut le rappeler, hein. Match aller de Ligue des Champions. Demi-finale aller contre le Bayern de Munich. Mais il s'est entraîné normalement depuis le début de la semaine, hein. Il a fait mardi, mercredi, jeudi et aujourd'hui, tout à l'heure, l'a vu courir, il est en forme.
1: C'est peu, ouais.
4: Donc, à mon sens, il va démarrer.
0: Ouais, mais il n'y a pas de match.
1: Et s'il démarre, alors, au milieu, Fabrice?
4: Ruiz, Neves et.
2: Ah, Ruiz! Fabrice dit Ruiz, sans hésitation.
1: Ah, et Zaïre Emery, non?
2: Bon, rien de remplaçant.
4: A priori, mais il faut quand même regarder. Zaïre Emery. Autant je suis assez catégorique quand même sur la présence de Désiré Doué, autant sur Warren Zaïre Emery, c'est pas du 100%. Il faudra quand même regarder la feuille de match pour être sûr de la présence.
0: Tu vas te décider quand, Fabrice.
1: Bon, il va se décider. On m'a dit que généralement le coach. 17h.
2: Ben non, mais quand il y aura les infos, laissez-le bosser.
4: Non, mais surtout, on m'a dit généralement le coach prend sa décision sur les 11 titulaires. La veille au soir. Donc, normalement, c'est ce soir qu'il va prendre la décision. Et après, il faut que l'info nous arrive. On va voir si ça arrive vite ou pas.
2: Et on a fait le débat cette semaine, hein. Est-ce que ce serait injuste pour Warren Zaïre Emery? Jérôme, toi, tu veux le voir démarrer?
1: Je veux le voir démarrer. Je sais pas ce que t'en penses, Jean-Michel et Jean-Pierre.
0: Ce serait injuste. Oui. Une décision comme ça, ce serait injuste et ce serait terrible pour lui. Tu es un des joueurs les plus utilisés
2: le plus utilisé,
0: tu as fait des bons matchs, pas toujours au poste de milieu de terrain, parfois latéral droit, et tu as encore été bon, et puis l'an passé, peut-être que tu étais un cran au-dessous, tu ne joues pas la première finale, tu ne fais qu'entrer en fin de rencontre, et la deuxième finale, tu te bectes. Notamment la demi-finale, et tu es là et tu es l'un des meilleurs joueurs, et en finale on te dit tu regarderas tes petits copains. Je vous assure, ça
2: c'est dur.
0: Peut-être qu'il est au courant de ce qui va se passer là, puisque il est quand même 20h, mais s'il ne jouait pas, ce serait terrible pour lui. Je dis pas que c'est une injustice, mais ce serait compliqué à digérer.
3: Si, un peu, c'est une injustice. Bien sûr que si, c'est une injustice par rapport à la saison qu'il a.
0: Mais oui, mais.
3: Mais il faut comprendre.
0: JPP, tu joues à 12.
3: Non, mais on essaie de décortiquer, mais bien sûr que c'est une injustice par rapport à la saison qu'il a faite. Mais Luis Enrique, avec ce qu'il a fait l'année dernière avec les trois autres, je peux comprendre aussi qu'il a envie de mettre les trois autres.
2: Et les certitudes qu'il a au milieu de terrain.
3: Dans son équilibre, dans son équilibre,
2: de la saison qu'il a tout
3: ses certitudes de l'année dernière, les trois, pour moi, il n'y a pas photo, quoi.
0: Bon. Ouais, donc tu considères que c'est une injustice, mais tu plaides pour
3: un statu quo. C'est pas juste, mais
0: dis-moi, tu es né à Valenciennes ou à Rouen, toi?
3: Je plaide pas, je dis que je comprends. Quand on est coach, quelquefois, on est obligé de prendre des décisions. Quelquefois, ça va à l'encontre de ce que beaucoup de gens imaginent. Mais quelquefois, toi, tu as tes propres certitudes. Bravo, et le coach, c'est le seul responsable.
2: Merci Fabrice Hawkins. On attend les infos de MC Sport avec beaucoup d'impatience.
1: Hein, pour
2: la compo du Paris Saint-Germain.
1: Ouais, profitez bien de la soirée.
0: Dès que tu as donné ton idée, que j'arrive. Tu as... Ton équipe, tu l'as donné, Fabouli.
2: Avant d'accueillir Bastien pour le jeu, petit détour à Roland-Garros. Eric Salio, où en est-on? Fonseca Djokovic.
5: Suspense total dans ce quatrième set, puisque João Fonseca, qui était pourtant à deux points de l'élimination, eh bien, est parvenu à sauver sa mise en jeu. Donc 2-7 à 1 Djokovic, 5 partout dans la quatrième
1: manche. Il vient de faire une amortie.
5: 3h40,
1: Jérôme. Il vient de faire une amortie, c'est incroyable.
2: Ah ouais.
1: C'est un génie, Djokovic.
2: Magnifique. 19h42 sur RMC.
1: Et pour toi, cette année.
2: Jérôme, c'est Dorothée sans flamme. C'est le dénouement du jeu de la liste des 26. Et le dernier gagnant, c'est Bastien qui est avec nous au 32-16.
1: Salut Bastien.
2: Salut Bastien.
6: Bonsoir.
1: Bonsoir Bastien. Bon, bravo, félicitations.
2: On rappelle, donc la liste des 26. Il reste 3 joueurs à sélectionner. Jérôme va les donner dans un instant. Il y a deux possibilités. Soit tu gagnes 10 000 euros en cash net d'impôts, soit tu gagnes le pack Coupe du Monde d'RMC avec un vidéoprojecteur, avec le ballon officiel, le maillot de l'équipe bleue et la Coupe du Monde en Lego.
1: Bastien, tu préfères quoi?
6: Au hasard, je préfère les 10 000 euros.
2: Ah, surprenant.
1: Alors, te trompe pas, mon coco, parce que là, t'as 3 choix.
2: Alors, qui?
1: T'as le grand Lucas Digne.
2: Ouais.
1: T'as le grand
0: gauche.
1: Ibrahima Konaté.
2: Ah.
1: Et le petit Ryan Cherki.
2: Ouf.
6: Meilleur alors, de jeu. Je suis Stéphanois, donc le clin d'œil, ce serait Ryan Cherki. Alors je vais tenter Ryan Cherki.
2: T'es sûr de toi?
1: Un Lyonnais qui te donnerait les 10 000.
3: Moi je dis que c'est bien joué.
2: Ryan Cherki.
0: Moi je dis que c'est osé.
2: Jérôme se dirige vers le tableau. Il ouvre la case Ryan Cherki.
1: Moi je vais l'ouvrir. Moi j'aurais pas pris Cherki. Ah. Voilà. J'aurais pris.
2: Quelqu'un d'autre.
0: Digne. Quelqu'un
1: d'autre. Lucas Digne. Ah. Ouais, j'aurais pris Lucas
2: Digne. Bastien, tu veux rester sur ton premier sentiment ou tu veux écouter Jérôme?
6: Non, je reste sur mon premier choix.
1: Ah, okay. Bon, tant pis pour.
2: Écoute, t'as raison, tu vas au bout de ton idée. La case Ryan Cherki est ouverte par Jérôme Bretagne. Ah bah, il ouvre les 3.
1: Non, j'ai ouvert la mienne.
2: Tu voulais voir si c'était Lucas Digne ou pas.
1: Je veux voir le cadeau que j'ai gagné.
2: Alors vas-y, qu'a gagné Bastien?
1: Écoute, Cherki t'a donné le pack Coupe du Monde. Alors tu as la boîte de Lego, la Coupe du Monde en Lego, sponsorisée par Raymond Domenech.
2: Ah oui.
1: Donc voilà, grâce à lui, on l'a eu en 2006 et on le remercie encore. On aura le ballon officiel de la Coupe du Monde 2026, donc c'est un beau cadeau. Le maillot officiel de l'équipe de France,
2: quand même.
1: Magnifique cadeau. Et puis pour regarder les matchs, un super vidéo projecteur Samsung.
2: Bravo Bastien.
1: Bastien, bah voilà, tu veux savoir ce qu'il y avait?
0: Le journal de Raymond Domenech, dédicacé.
1: Bastien. Bastien, j'ai tapé Lucas Digne. Est-ce que tu veux savoir ce qu'il y avait dedans?
2: T'as ouvert la case.
1: Ouais.
2: Tapé personne.
6: Je peux savoir ce qu'il y avait dedans, oui.
1: Eh bien, écoute, Lucas Digne, le gaucher, m'a fait gagner 10 000 euros.
2: Enfin, t'as fait gagner. On aurait pu faire gagner à Bastien.
1: Ah ben non, c'est pour moi. Mais
2: c'est pour toi.
1: Ah ben oui.
0: T'es vraiment dégueulasse. Okay. T'es vraiment une ordure.
1: Je t'avais dit, à gaucher, en général, il y a un truc en plus. Voilà. Ouais. Là, tu parles à deux droitiers, Jean-Pierre Papin et Jean-Michel Larquet.
6: Est-ce que Jérôme, tu peux me dire si les verts ce soir ça passe ou pas?
2: Ah, bah, on l'espère.
1: Écoute,
2: pour
1: franchement, sur l'ensemble de votre œuvre, j'espère.
2: Ah, tu penses?
1: J'espère parce que ce public et tout ça et ce stade manque à la Ligue 1.
2: Allez les Verts, Bastien.
6: Voilà. Allez les Verts, oui, exactement.
2: Bon match ce soir. Jean-Michel sera à fond avec vous, évidemment. Dans un instant, le quiz de Rotten sans flamme. Le dernier quiz avant la finale de la Ligue des Champions. Si Jérôme gagne, le PSG sera sacré champion d'Europe.
1: Si je gagne, on a le doublé. C'est le back-to-back.
2: Allez, à tout de suite sur RMC.
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1: 19h48. On est en direct du Parc des Princes dans Rotten sans flamme. Et oui, c'est l'heure du quiz de Louis Gerbier avec en mode Paris Saint-Germain. Il a le maillot avec l'étoile, le maillot historique du Paris Saint-Germain, étoile 2025. Et ben, il y en aura deux étoiles avec 2026 marqué dans le dos avec Jean-Michel Larquet et Jean-Pierre Papin qui vont former une belle équipe pour essayer de me battre, me détrôner parce que je suis sur une lancée, c'est incroyable. Hier, j'aurais mis une branlée. On est avec Benoît Boutron qui sera l'arbitre et deux auditeurs.
2: Allez, on y va, c'est parti.
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2: Louis Gerbier et son maillot du PSG sont là. Salut Louis.
1: Salut l'équipe.
2: Vont s'affronter ce soir Cédric et François. Bonsoir à vous deux.
13: Bonsoir.
1: Salut l'équipe.
13: Salut
1: les gars.
13: Salut Jérôme. Salut Pépé, Jean-Michel.
2: Salut à tous. Cédric, tu veux jouer avec Jérôme ou avec le reste du monde?
13: Je suis fan de JPP, mais je vais jouer avec Jérôme.
2: Ok, tu vas jouer avec Jérôme.
1: Merci, c'est gentil.
0: François, c'est bien. François.
14: On appelle ça un râteau.
2: Voilà. Ça, c'est la composition de la pizza Papin à la Casa Dimeco qui t'a dégoûté, je comprends.
1: Non,
2: donc Cédric avec Jérôme et François avec le reste du monde. Je rappelle l'enjeu du quiz. Si Jérôme gagne ce quiz, le PSG sera sacré champion d'Europe. Vous savez ce qui se passe s'il perd le quiz. Vas-y Louis, c'est
1: bon. Bon, ce soir, le thème du quiz, c'est une évidence. PSG Arsenal.
2: Ah.
1: Bah oui, parce que demain, il y a.
2: PSG Arsenal ?
1: Oui, exactement. Ah oui, c'est bon. Vous suivez, vous êtes une émission d'actu.
2: Ah ouais.
1: Question flash. Mikel Arteta, coach des Gunners, est un ancien joueur des deux clubs.
2: Ah bon ? Oui.
1: Mais combien de sélections il a avec la Roja ?
2: Ouh. C'est le plus proche.
0: C'est celui qui est le plus près ?
1: Ouais. Oui.
0: À toi, Jérôme. À toi, Jérôme.
2: À toi, Jérôme.
1: Je la pose pas par hasard.
2: Zéro.
1: Bonne réponse de Jérôme Rotten. Eh oui.
2: Et voilà. Bravo.
1: Eh oui.
2: Un chapeau.
1: C'était le piège. Eh oui.
2: Bravo. Bien joué, hein, Jean-Michel. Et ouais. 1-0 pour Jérôme et Cédric.
1: Cédric François, question auditeur.
14: Quel joueur français est parti du PSG pour Arsenal, puis le Real avant de revenir au PSG?
0: Hassana Diarra?
2: Non, c'est, vous jouez pas, non, c'est
14: vous jouez pas.
0: Ah, pardon.
14: Henriette joue pas.
2: Hein. C'est facile, les gars. Ah, PSG, est... Arsenal, il... le Real et le PSG.
14: Il est allé en Turquie aussi. Il est parti en
0: Valence. Oui. Il était dans l'actualité récemment.
14: Il était dans l'actualité avec Raymond. Il adore Raymond, ils partent en vacances ensemble.
0: Ils sont partis en vacances ensemble.
14: Vraiment les deux meilleurs poteaux.
2: Mais qui mérite le cadeau?
0: À mon avis, on a.
14: Oui,
2: Anelka, enfin.
14: Il est avec moi.
2: Qui l'a dit?
13: Cédric.
2: 2-0 pour le PSG contre Arsenal.
14: 2-0.
0: Avec qui on joue, nous?
2: Avec François.
0: C'est Louis, non? Comment on l'appelle? François. Ochoa.
14: Question con.
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14: Quel joueur passé par les deux clubs est le sac de course de notre conseil, de notre consultant
0: Kaba,
14: sous
0: Kaba les mains? Kaba Diawara.
14: Kaba Diawara.
2: Voilà, réussi. 2-1.
14: Sac de course. Kaba de con. Question petit.
15: J'aime la bouffe, j'aime les voyages, j'aime le sexe.
2: Sacré man. Manu qui doit être tendu d'ailleurs.
14: Ouais. Il est tout le temps tendu, Manu. C'est vrai. Je vous emmène à Chypre.
2: Ah.
14: Oula. On y est là.
2: Ah, on y est.
14: On y est. Hein. Ouais. Attention, ouais, attention à la voix de Jérôme.
2: Oula.
14: Je vous emmène à Chypre. Quel joueur passé par les deux clubs a joué la Ligue des Champions cette saison avec Paphos? David Luiz.
15: Bonne réponse.
2: 3-1 pour le Paris Saint-Germain.
0: Je le savais.
14: Ouais, je soupçonne. Le temps que ça monte au cerveau et que ça sorte.
2: Je soupçonne notre producteur Nicolas Ledru, grand fan du Paris Saint-Germain, de tout faire pour que Jérôme gagne. Il est trop superstitieux. Ouais.
14: Et attendez, soyez indulgents. Et ils ont très chaud en régie. Il y a plus
0: tout faire, c'est-à-dire qu'ils trichent.
2: Ah, ça m'étonnerait pas.
14: Truffert, Adrien Truffert, rien à voir. Question flash. Quel joueur passé par les deux clubs avait la particularité d'avoir son diminutif floqué sur son maillot?
0: Eh bien, qui est-ce qui est? Hassana Diarra.
14: Bah voilà, c'était le moment de le dire.
0: Hélas.
2: Réduction de l'écart d'Arsenal, 3-2 pour Cédric.
14: Une question.
0: Comment il s'appelle, François. Oui. Mais j'ai pas quelqu'un d'autre qui joue avec moi.
2: Ah bah si, il y a Jean-Pierre, c'est vrai, Jean-Pierre.
0: Jean-Pierre, voilà, c'est ça.
2: Ah bah oui.
0: Ah ouais,
16: j'avais mon micro, il est toujours coupé en fait.
2: Ah oui, certainement.
14: Oh là là, la technique. Question Larquet.
2: Ah.
17: Francisca Scott de Kinova, pour les jeunes Kinova.
0: Gerbier, t'es un truand.
14: Ah là là, question genre. On l'a entendu quand même. Octobre 96, un Alsacien peu connu est nommé entraîneur d'Arsenal. Citez-moi la une devenue mythique de l'Evening Standard ce jour-là.
0: Wenger.
2: La une. Mmh. Ah, je l'ai. Ah oui, la une, souvenez-vous.
0: Arsène, la une.
2: Oui, ouais. Oui. Ouais. Et donc
14: prof d'anglais.
2: Non.
14: Il n'était pas très connu.
0: Arsenal Wenger.
2: Non.
0: Arsenal Wenger.
2: Pas loin.
14: Wiz Wenger.
2: Pas loin.
14: Plus simple.
2: Plus simple. En deux mots.
14: Ça commence par Arsène.
2: Ouais.
14: Arsène.
0: Oui, Arsène Hou.
14: Voilà, c'est ça. Écoute, Arsène qui? Eh ben oui,
2: Arsène Hou. Ah, quand même.
14: Arsène Hou. Arsène Hou. C'était laborieux. On va faire une pause fraîcheur.
2: Ah ouais.
15: Ah, moi, je suis bilingue. C'est pour ça que j'avais un avantage.
14: Attention, la fausse mouiller la nuque. On passe de la finale de la Ligue des Champions au barrage.
2: Non, mais
15: tu fais exprès.
14: Ce soir, barrage retour. Quelle équipe a remporté les premiers barrages en 2017 pour monter en Ligue 1?
0: Le Racing.
14: Non,
0: le
15: en 2017.
0: En 2017, le barrage. Oui. Mais il y a eu des barrages bien avant.
14: Depuis qu'on est revenu à 18. C'est pour ça que j'ai donné l'année.
0: Saint-Etienne.
14: Non, c'est un club dans lequel un de vous trois a joué.
15: 3.
2: Oui. 5-2 pour Jérôme, Cédric.
15: Et oui, je me souviens, ils avaient gagné contre Lorient, c'était.
14: Exactement, contre Lorient.
2: Jean-Pierre est là.
14: Allez, question flash. Quel était le score cumulé des demi-finales l'an dernier PSG-Arsenal?
0: 1-0.
15: Non, 2-1.
14: Non.
0: 2-1.
14: Non.
0: 3-2.
14: Non.
0: 4-2.
14: Cumulé.
0: 5-3.
14: Non.
0: Cumulé. 6-2.
14: Ouais.
0: 6-3.
14: Bah 2-0.
0: 6-2.
2: Non.
0: 2-2.
14: Bah, non, vous avez tout dit sauf lui.
0: 2-2. 5-2.
14: Roland Courbis direct, c'est presque pareil qu'un
1: 3-2. 3-1.
14: 3-1, bonne réponse.
2: Ça, bravo. Réduction de l'écart. Arsenal. 5-3.
1: C'est presque
0: même
1: pareil.
0: Même ça, JPP au hasard qui n'arrivait pas.
18: Le score est remis à zéro.
7: Mais c'est quoi cette histoire? C'est pas possible.
1: On entend le Black
0: Cat. Je suis sûr que Jean-Pierre est là.
2: La finale de la Ligue des Champions se décide ce soir dans Rotten sans flamme. Si Jérôme Rotten gagne le quiz,
1: ça toute la semaine.
2: Le Paris Saint-Germain remporte la Coupe d'Europe, si ce n'est pas le cas.
1: Par contre, il était beau ce maillot là avec l'étoile, mais surtout il est dégueulasse.
14: Attends, je change de question. J'allais le faire gagner.
1: Non, je plaisante. T'es beau, t'es beau comme un camion.
2: Très beau.
14: Question flash.
1: Mais pas tout neuf.
14: Et dit poète. Question flash. La finale de la Ligue des Champions pour le PSG, c'est quoi?
1: C'est tout droit.
14: C'est tout droit. Bonne réponse de Jérôme.
7: Oui, bravo.
2: C'est sérieux cette question là?
7: C'est tout droit.
1: C'est quoi ces questions là?
7: Allez les deux vieux.
0: Oh l'escroquerie. Je confirme, t'es un truand, Gerbier. T'es un truand.
7: Bon week-end et on vous envoie la deuxième étoile. Elle arrive, vous inquiétez pas. Dimanche matin, vous l'avez dans la boîte aux lettres.
2: Ce magnifique cadeau, félicitations.
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2: C'est la question la plus honteuse de l'histoire de tous contre Rotten. Merci Louis Gerbier.
14: Faut gérer la superstition.
2: Merci Jean-Michel Larquet.
1: Merci Jean-Pierre Papin.
2: Merci Jérôme. Merci Benoît. Un instant, l'After Live autour du barrage retour d'accession à la Ligue 1 entre Nice et l'AS Saint-Etienne.
1: Restez bien, écoute d'RMC. L'avenir de Saint-Etienne et de Nice se joue ce soir. Et demain, on se retrouve pour la magnifique finale de Ligue des Champions. On sera en direct du stade toute la journée, ça va être génial. Et nous, dans Rotten sans flamme, on reprend nos droits. Bah après ce week-end, lundi, grande semaine du lundi au vendredi, Rotten sans flamme ne s'arrête jamais. Et lundi, il y aura des surprises parce que il y aura la deuxième étoile. Donc réservez vos deux heures à partir de 18h lundi. On va se régaler. Bisous, bon week-end et profitez du football.
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4: Bonsoir à tous, quel bonheur de vous retrouver pour 4 heures de bonheur, 4 heures de folie, on l'espère. En tout cas, le match de la peur, c'est à vivre sur RMC, vous le savez, avec ce barrage retour entre Nice et Saint-Etienne. On sera évidemment dans le sud dans quelques instants et vous saurez tout également à J-1 de cette finale de Ligue des Champions que tout le monde attend entre le PSG et Arsenal demain. Soirée exceptionnelle sur RMC toute la journée. On vous fait vivre ce rendez-vous magique. Coup d'envoi à 18h. On vous rappelle, demain, c'est un horaire inhabituel. Ils sont là, en pleine forme, Maxime Chano et Lionel Charbonnier. Bonsoir, messieurs.
5: Salut, Karine. Salut, Max. Salut à tous.
6: Salut à tous.
4: Ça va bien ?
5: Ouais, ça va.
6: Ouais, on va. Ça va, malgré la chaleur parisienne. Hein. Bon, on va pas se plaindre.
4: T'es pas habitué, toi, qui viens de Corse ?
6: Ouais, mais bon, en règle générale, il y a la mer, il y a le.
4: Il y a toujours un petit peu d'air.
6: C'est vrai, c'est vrai. Mais bon, je compense avec cette finale de Ligue des Champions que j'attends avec impatience.
4: Demain, on vous rappelle, coup d'envoi donc à 18h, le PSG pour un doublé après celle gagnée l'an dernier face à l'Inter, ou Arsenal pour une première après la finale perdue de 2006. Et puis, dans quelques minutes, ça sera le match de la peur, le match de la dernière chance pour deux équipes. Une qui rêve de rester en Ligue 1, c'est Nice, et une qui rêve de revenir en Ligue 1, c'est Saint-Etienne. Mais on va d'abord commencer sur l'événement du week-end, donc cette finale de Ligue des Champions 2026. On prend la direction d'une ville magnifique, Budapest, avec Arthur Perrault. Bonsoir Arthur.
10: Salut messieurs dames, bonsoir. Salut à toutes et à tous.
4: Salut Arthur, tu as de la chance parce que tu es dans une ville magnifique, mais tu n'es pas là pour faire évidemment le touriste et faire des visites. Tu es là pour nous raconter tout ce qui se passe côté parisien et côté Gunners. Les Parisiens qui sont donc arrivés aujourd'hui à Budapest pour jouer la troisième finale de Ligue des Champions de leur histoire. Dis-nous tout, quelles sont les nouvelles côté parisien ? Est-ce qu'ils vont bien ?
10: Oui, tout va bien et d'ailleurs on les a vus de très bonne humeur hein, au moment de l'entraînement traditionnel, séance de veille de match tout à l'heure ici à la Puskás Arena, où il y avait beaucoup de sourires. Voilà, il y a eu une petite aide d'honneur pour le retour de blessure du jeune titi parisien Quentin Djantou en tout début de séance. Et puis derrière, voilà, pas mal de chambrage notamment d'Achraf Hakimi après un petit pont sur Nuno Mendes. Ils sont très détendus et ça se ressent aussi hein, dans le staff parisien, où on a vu un Luis Enrique, voilà, prendre le temps de s'asseoir sur un ballon, d'échanger avec son staff. Et c'est vrai que ça illustre parfaitement tout le contexte parisien voulu en premier par l'entraîneur espagnol ces derniers jours. Voilà, il ne veut pas ajouter davantage de pression autour de son effectif et il a tenu à le rappeler tout à l'heure en conférence de presse. On l'écoute, l'entraîneur du PSG.
11: Je pense que chaque fois que nous voyons exciter nos supporters, c'est très positif. Après, avant une finale comme ça, on cherche à rester concentré sur ce que c'est important, sur les choses qu'il faut savoir gérer. Et c'est clair que c'est une motivation pour nous, pas marquer l'histoire que l'on a fait l'année dernière, mais continuer à être l'un des meilleures équipes du monde et de l'Europe dans ce moment. Et c'est notre objectif, c'est clair.
10: Voilà les Parisiens concentrés, surmotivés avant cette finale de Ligue des Champions. Paris qui a tenu aussi sur place à ne pas bousculer ses habitudes. On le rappelle, l'année dernière, l'Inter Milan avait fait le choix d'arriver bien en avance à Munich pour la finale. Les Parisiens sont arrivés seulement ce midi. On prend le temps de prendre leur quartier en début d'après-midi, le New York Palace en plein centre de Budapest, avant donc cette séance assez tôt. Et ce soir, ce sera un dîner, voilà, pareil, assez tôt, avant une bonne nuit de sommeil et cette grande journée qui débutera donc demain matin avec là aussi un programme classique voulu par le PSG.
4: Une conférence de presse de gala, on le rappelle, il y avait évidemment Luis Enrique, on vient de l'entendre, il y avait le Ballon d'Or Ousmane Dembélé et le capitaine Marquinhos. Luis Enrique qui a également rassuré tout le monde, le groupe sera au grand complet, Arthur.
10: Et oui, et ça c'est la grande nouvelle hein, côté parisien. On le répète hein, depuis plusieurs semaines, plusieurs mois, les pépins physiques qui se sont enchaînés tout au long de la saison au Paris Saint-Germain. Et comme par miracle, mais ce n'est pas un miracle parce que ça a été minutieusement pensé par le staff parisien, le groupe est au grand complet ici à Budapest. J'en parlais il y a quelques instants, le retour du titi parisien Quentin Djantou qui a été opéré, qui a pris le temps de faire un processus de reprise individuelle avant d'être de nouveau opérationnel. Mais surtout, les deux principales informations, c'est que Ousmane Dembélé s'est totalement débarrassé de sa gêne au mollet. Il est à 100%, il l'a redit aujourd'hui au micro du diffuseur Canal+. Il postule donc à une place de titulaire. C'est d'ailleurs bien la tendance hein, que ce soit lui qui débute cette rencontre demain en faux numéro 10 comme d'habitude. Et en revanche, la question se pose pour Achraf Hakimi qui lui aussi est de retour. Est-ce qu'il va débuter cette rencontre ou non ? C'est plutôt la tendance, mais on le sait, il faudra se méfier jusqu'au bout. Luis Enrique aime à nous réserver des surprises et il annonce toujours la nouvelle au dernier moment à ses hommes.
4: Parce qu'il y a un risque, hein, et Lionel et Maxime, j'aimerais avoir votre avis. C'est forcément que peut-être il y aura un grand perdant, et c'est peut-être Zaïre Emery qui serait donc sur le banc parce que tout le monde est disponible. Qu'est-ce que vous feriez si vous étiez Luis Enrique ?
20: Moi, je me posais la question, et j'ai envie aussi de la poser à Lionel, de savoir quel joueur aurait été le plus problématique de ne pas avoir demain sur le terrain, si ça serait Dembélé et Hakimi. Et finalement, la réponse, moi, je vais vous la donner. Pour moi, c'est Hakimi, parce que justement, Zaïre Emery est en mesure de pouvoir combler l'absence d'Hakimi. Je pense aussi, évidemment, quand on revient au mois de janvier à la CAN, quand Hakimi était revenu de blessure avec l'équipe nationale marocaine, on a vu que ça avait pris quand même un peu de temps pour lui, pour revenir un petit peu dans le rythme. Donc c'est vrai que de voir Hakimi demain titulaire à la place de Zaïre Emery, qui a été très très performant en tant qu'arrière droit, je me pose la question si c'est forcément judicieux de faire débuter le Marocain.
4: Lionel ?
3: Pour moi, il n'y aura pas de grand perdant. Parce que cette équipe, elle a été fondée justement sur un collectif. Et s'il y en a un qui pourrait prendre un petit peu moins la lumière aujourd'hui, et, enfin demain en tout cas, et qui pourrait quelque part en vouloir un petit peu à son coach, ça serait plus Hakimi. Mais pour ce qui est de Zaïre Emery, mais je suis persuadé à 300% que tu peux le mettre titulaire demain ou même remplaçant, il est habité par la même ambition. Voilà, et je pense que Hakimi pourrait prendre un petit peu plus la mouche, mais je suis même pas persuadé de ce que je dis. Mais entre les deux, il y en a un qui serait un peu plus atteint. Pour moi, ça serait Hakimi. Mais il en voudrait pas pour autant à son coach, il n'en serait pas pour autant, il perdrait pas la banane, il perdrait pas tout ça. Ouais.
20: Mais toi, Lionel, en tant qu'ancien entraîneur, en tout cas avec ton expérience, est-ce que tu prendrais le risque de faire jouer Hakimi ? Tu sais qu'il revient d'une blessure. Bon, alors, ça n'a pas été une très très longue blessure, de mémoire 5 ou 6 semaines, mais quand même, est-ce que tu prendrais le risque de mettre un joueur après, titulaire t'as sur un premier match de finale de Ligue des Champions, alors que tu sais que tu as un backup avec Zaïre Emery qui fonctionne ?
3: T'as les deux écoles. T'as ceux qui prennent. Moi, je suis plutôt de la première école et je vais prôner pour ma paroisse. Moi, si j'ai un risque à prendre, je fais jouer Hakimi tout de suite.
20: D'accord.
3: Tout simplement parce que si jamais il y a une rechute, j'ai tout de suite Zaïre Emery. Par contre, si je fais jouer Zaïre Emery, que je le sors Zaïre Emery, que je mets Hakimi et qu'il rechute tout de suite, je suis obligé de refaire un changement. Et là, mon changement, c'est ma première école. Après, t'en as d'autres qui disent, avec les datas maintenant et tout ça, qui vont te dire, écoute, on fait jouer Zaïre Emery et Hakimi, je le ferai rentrer à la 80e ou à la 60e, comme il a l'habitude de faire Enrique, parce que je sais qu'il a une demi-heure dans les jambes.
4: Arthur, on sait que c'est dur, évidemment, de connaître ce que pense Luis Enrique et quels seront les choix de Luis Enrique. Est-ce qu'il y a une tendance quand même pour demain ?
10: Il y a une petite tendance, mais et ce n'est que mon avis, et je pense que vous allez me rejoindre. Je pense qu'il va jouer énormément sur ça et le fait qu'il y ait encore des questions qui se posent, même si Achraf Hakimi est lui aussi à 100%, même si il participe de nouveau aux séances collectives. Mais il y a un mini point d'interrogation. La petite tendance est à ce que ce soit Hakimi plutôt qui débute cette rencontre sur le couloir droit de la défense parisienne. Et après, pour le reste, c'est vraiment du grand classique. On va retrouver l'équipe type parisienne avec, comme je vous le disais, devant Ousmane Dembélé qui est de retour, et le trio incroyable au milieu de terrain, Vitinha, Ruiz et Joao Neves. Mais encore une fois, il va en jouer et on ne peut pas lui donner tort. C'est là où il peut avoir aussi une influence encore un peu plus forte sur ce match-là.
4: Effectivement, on rappelle, 20 000 supporters parisiens sont attendus demain. On va s'intéresser à l'adversaire. Un petit mot des Gunners. Arthur, deuxième Ligue des Champions, deuxième finale de Ligue des Champions pour les joueurs anglais. Après, c'est le perdu en 2006, c'était au Stade de France. Ouais. Eux, ils sont arrivés un petit peu plus tard à Budapest.
10: Oui, exactement. Alors, eux ont fait un autre choix avec une séance tardive qui s'est terminée d'ailleurs il y a quelques instants. Avec là aussi, et c'est drôle, comme si les deux staffs s'étaient passé le mot, des scènes très détendues. On a vu notamment Gabi Heinze échanger longuement avec Luis Fernandez, qui est présent sur place en tant que consultant. Voilà les deux hommes qui ont pu échanger avant la séance des Gunners. Et l'autre image forte, on avait prévu d'en parler, Karine, en préparant cette émission. Et bien, il y a quelques instants. C'est Thierry Henry qui est venu assister à la fin de séance des joueurs d'Arsenal, lui aussi en tant que consultant avec son émission phare. Lui, pareil, a pris le temps d'échanger longuement avec Saka. On l'a vu aussi échanger une longue accolade avec Mikel Arteta. On sait qu'il a envoyé quelques messages aussi avant la rencontre, notamment à Saka, qui en a d'ailleurs parlé en conférence de presse qui a échangé avec les acteurs de cette rencontre et essayer de donner ces petits messages de motivation avant ce match. Mais voilà, une bonne ambiance aussi du côté du club anglais avant ce match prévu demain soir.
4: Thierry Henry, évidemment, qui était présent lors de cette finale 2006 perdue face au FCE Barcelone. Quelques informations également concernant le groupe des Gunners. Arteta semblait assez confiant et il nous a annoncé également un retour dans les rangs anglais.
10: Celui de Julian Timber, qui a participé à la séance d'entraînement. C'est une bonne nouvelle, hein, parce qu'il y avait quand même une incertitude. Lui qui était absent depuis mi-avril et sa blessure à la malléole. Voilà, il a participé à l'intégralité de l'entraînement. Je cite Mikel Arteta, il est fit et prêt à débuter cette rencontre. C'est une bonne nouvelle, puisque donc il n'y a qu'un seul forfait du côté des Gunners, c'est celui de Ben White. Donc vraisemblablement, Timber pourrait débuter cette rencontre. Voilà, du côté du groupe des Gunners. Pour le reste, là aussi, groupe au grand complet.
4: Merci beaucoup Arthur, on te souhaite une belle soirée à Budapest et évidemment pas d'excès, parce que demain il faut être prêt. Très grande journée sur RMC, on le sait. Voilà, je compte sur toi.
10: Bonne soirée.
4: Bonne soirée. On retrouvera vers 23h15 Fabrice Hawkins. Vous savez, il faut faire des remplacements aussi, hein. C'est comme les matchs. Il y a plusieurs joueurs qui s'enchaînent. Et donc Fabrice Hawkins sera avec nous dans l'After Foot ce soir pour nous donner les dernières informations concernant cette finale qu'on attend tous entre le PSG et Arsenal. Alors messieurs, on va redescendre de quelques niveaux là. Là, c'est direction le match de la peur, le match qu'il faut absolument pas perdre, ouais. Le match pour rester en Ligue 1 ou pour retrouver la Ligue 1, ça dépend. Nice face à Saint-Etienne, barrage retour avec deux hommes qui sont au taquet, c'est Maxime Tilliette et Clément Brossard. Bonsoir messieurs.
8: Salut Karine, salut Lionel,
9: salut messieurs.
4: Bon messieurs, on a parlé du gratin évidemment européen avec deux équipes qui jouent pour le titre entre guillemets de meilleure équipe d'Europe et une Ligue des Champions. Là on va s'intéresser à Nice-Saint-Etienne, on va surtout essayer...
9: Je croyais que tu allais parler au gratin des présentateurs.
4: Bien sûr, duo de rêve Maxime et Clément. Mais c'est vrai que là on est sur autre chose, c'est le match de la peur, c'est le match horrible qu'on a vécu cette semaine, le match aller avec zéro tir cadré des deux côtés. Et forcément on sent que la peur habite ces deux équipes, messieurs, et on l'a vu déjà, malheureusement, à Geoffroy Guichard. C'était vraiment pas beau ce qu'il y avait sur le terrain mardi soir.
8: Oh, il y a eu un beau spectacle en tribune. Par contre, sur le terrain, c'était pas le cas. On espère l'inverse ce soir, parce que stade à huis clos, l'OGC Nice sanctionné et ses supporters également. On en a beaucoup parlé, avec également cet arrêté préfectoral qui empêche les supporters niçois ou ceux qui se revendiquent en tant que tels d'approcher le stade du gym, d'approcher le centre d'entraînement du gym également. Donc voilà, contexte un peu particulier pour ce match brûlant, mais qui se disputera dans une atmosphère glaciale, avec des joueurs qui sur la pelouse joue avec la peur au ventre depuis plusieurs semaines, que ce soit côté niçois mais aussi on va l'aborder côté stéphanois. En tout cas, le gym n'a plus réussi à gagner dans sa quête pour le maintien ici à l'Allianz Riviera depuis la fin du mois d'octobre. Donc, ils n'ont pas réussi à enfoncer le clou en fin de saison pendant la saison régulière dans le championnat, notamment avec cette défaite ramenée d'Auxerre, ce 0-0 ici pour la dernière journée face à Metz. Même si c'était anecdotique, ça a quand même amené à l'envahissement du terrain. Donc voilà, la dynamique n'est vraiment pas bonne, et ce qui a pu expliquer aussi la performance lors du match aller avec un Claude Puel qui avait essayé de gérer un petit peu ses hommes, les physiques. Il y a 4 changements dans sa compo ce soir par rapport à celle qui était alignée à Saint-Etienne, et ce soir on retrouve des hommes comme Wai, comme Dante, qui sont des habituels titulaires inamovibles. Alors Wai était suspendu mardi, mais ce soir c'est un petit peu l'homme sur qui tous les espoirs reposent du côté des Niçois.
4: Alors dis-nous tout justement concernant les compositions d'équipe de Nice et de Saint-Etienne, et puis après on détaillera, parce que tu en as parlé notamment de Wai, un peu l'homme providentiel, en tout cas c'est l'espoir côté niçois, vu qu'il était suspendu pour le match aller.
8: Alors 4 changements pour Claude Puel. Retour déjà au niveau du système au 3-4-3 avec Yevan Diouf dans les buts, la défense à 3 avec Dante le capitaine pour son ultime match de son immense carrière à 42 ans. Il portera le brassard du gym pour la dernière fois. À ses côtés, Opong et Antoine Mendy pour l'encadrer. Dans les couloirs, Melvin Barr et Jonathan Clauss qui retrouvent des rôles de piston. Au milieu de terrain, sans Hicham Boudaoui en protocole commotion, c'est Djibril Koulibaly du haut de ses 17 ans qui va accompagner Morgan Sanson. Et puis devant donc Eli Wahi avec Mohamed Ali Chou et Tom Louchet, préféré à Sofiane Diop.
0: Et vous dire, Karine, que dans les rangs niçois, pour avoir parlé à quelques salariés du club il y a quelques instants, je reprends la phrase mot pour mot avec toute la poésie, on se fait dessus. Voilà, donc il n'y a absolument aucune confiance envers cette équipe qui doute terriblement depuis des semaines. Côté stéphanois, eh ben, on ne change pas une équipe qui ne gagne pas. C'est le même 11 que celui aligné à Geoffroy Guichard mardi dernier, avec Gauthier Larsonneur dans la cage, une défense à 4. Denis Sapia qui sera présent sur le côté gauche avec Kevin Pedro dans l'axe, Maxime Bernauer. Kevin Pedro à gauche, pardon.
12: Et c'est quoi la compo ce soir déjà?
13: Alors, deux steaks, cheddar, cornichon, une sauce imbattable.
12: Oh ouais.
13: Retrouvez-vous.
4: Vous nous entendez, Clément et Maxime?
0: Oui, exactement.
4: Oui, désolé, il y a eu un petit souci, je ne sais pas. Il y a eu un...
0: J'ai l'impression qu'on a voulu sponsoriser un petit peu la composition de Saint-Etienne, pourquoi pas, après tout.
4: Je ne sais pas, mais on t'écoute en tout cas.
0: Monde, donc on
4: était sur le 11 de départ des Verts, effectivement.
0: Bon, Gauthier Larsonneur dans la cage, pas de changement par rapport au match de mardi. Le Cardinal et Bernauer pour la charnière centrale, Apia et Kevin Pedro pour ce qui est des ailes défensives, avec au milieu de terrain Abdoulaye Kanté et Luan Gadegbekou, lui qui n'a jamais joué en Ligue 1 mais qui a fait forte impression sur les dernières semaines dans le rang des Verts. Augustine Boakier qui sera présent, le Ghanéen, soit en position axiale offensive ou un petit peu plus en retrait en fonction de la physionomie du match. Et puis devant, on a cette triplette, Irvine Cardona, Lucas Tassin, Zurico, David Tajuli, qui sur le papier ressemble à une triplette de Ligue 1, mais qui est en grande difficulté ces derniers temps.
4: Gros souci, effectivement, pour marquer des buts notamment. On va continuer, messieurs, à parler de ce match de la peur, mais c'est très important parce qu'il y a du spectacle à Roland-Garros. On va tout de suite retrouver Eric Salio, Djokovic face à Fonseca. Mon cher Eric Salio, on est au 5e set, c'est extrêmement chaud entre les deux.
15: Salut Karine, oui, c'est un match absolument fabuleux puisque Novak Djokovic, qui a mené 2-7-0, s'est fait rejoindre au score par le jeune talentueux brésilien João Fonseca, qui s'appuie sur un coup droit monumental. Mais peut-être que Djokovic va prendre les devants dans cette troisième manche puisqu'il a une balle de break, on va la décrire, elle est très importante. Il y a deux jeux à un, Djoko qui monte, il y a une volée facile à faire, voilà, break Novak Djokovic. L'expérience est en train peut-être de faire la différence. Trois jeux à un dans l'ultime manche après, Karine, 4h15 de combat.
4: Magique, franchement, Djokovic qui est assez incroyable, alors qu'il a souffert évidemment dans ce match. C'est pas terminé, mais en tout cas, il a le break 3-1 dans le 5e set. On suit ça avec toi, Eric. On voit en tout cas que les deux souffrent énormément de la chaleur. On retourne à Nice. À Nice, il fait moins chaud aujourd'hui, hein. Sachez-le, il fait pas très très chaud ce soir. Ouais, donc c'est important.
20: Après, il y a l'air de la mer aussi, ça aide, non?
4: C'est important pour la finale.
20: Ouais.
0: Et pour l'eau est un peu fraîche.
20: Quelle vie. Vous étiez à la plage aujourd'hui,
4: Clément?
20: Ah bah évidemment.
0: Et on rend visite.
4: Et voilà. Allez,
20: quelle éthique de travail, bravo Clément.
4: Parce que Maxime, il a plus l'habitude.
0: Mais en préparant le match, hein, bien sûr.
4: Voilà. Bien sûr, bien toujours, messieurs.
20: Ça, on n'en doute pas.
4: Maxime, tu voulais. Maxime l'Américain, pardon, parce que c'est vrai qu'on a deux Maxime. Tu voulais rebondir sur la composition et sur les choix des deux entraîneurs.
20: Oui, j'espère surtout qu'on aura un meilleur match que le match aller, parce que vous l'avez dit très justement, messieurs. Je pense que ça a été le pire match que j'ai commenté, Karine, de cette année. Honnêtement, on a eu un rythme. J'ai pas de terme, honnêtement, j'ai pas de mots, tellement le rythme était nul. Voilà, tout simplement. Excusez-moi des mots, mais c'est vrai qu'on a eu deux équipes qui, on a le sentiment qu'il y avait énormément de craintes, énormément de peur. Alors j'ai mis ça sur le compte que c'était le match aller et que personne voulait finalement prendre de risques pour arriver dans une situation défavorable sur le match retour. J'espère sincèrement, du fait que ce soit donc le dernier match pour ces deux équipes, qu'on va avoir un peu de rythme et un peu d'envie. Et pour revenir à la composition d'équipe, je pense que le retour d'Eli Wahi pour l'OGC Nice va leur faire énormément de bien. C'est vrai qu'il est adepte de la profondeur, et même si, alors, c'est assez paradoxal parce que le Cardinal et les deux défenseurs centraux, Maxime Bernauer, ont fait un superbe match la semaine dernière, mais c'est vrai que Mohamed Ali Chou a été un petit peu timoré. Là, je pense qu'avec le retour d'Eli Wahi, ça risque d'être une arme supplémentaire pour l'OGC Nice. On sait que c'est un peu l'homme providentiel depuis son arrivée, même si c'est vrai qu'il a eu cette blessure qui a un petit peu corroboré avec le coup de moins bien de l'OGC Nice pendant 6 ou 7 matchs. Maintenant, moi, je me pose la question, et j'ai envie de vous poser la question, messieurs, avec le retour de Dante. On l'a vu en forte difficulté quand même, hein, depuis un certain temps, à chaque fois qu'il a joué cette saison. J'ai un peu peur qu'avoir Dante ce soir en tant que titulaire, même si on connaît son expérience, sa carrière, ça ne risque pas d'être forcément un avantage pour l'OGC Nice, d'autant plus qu'il y a quand même de la qualité en face. Vous avez dit Stassin, vous avez dit le géorgien Dadivashvili, vous avez dit aussi Cardona. Enfin, il y a quand même beaucoup de qualité côté stéphanois. J'attends de voir ce que ça va donner. J'ai été joueur, je sais que l'expérience peut être très très importante dans ce genre de match. Maintenant, il va falloir que Nantes se mette au niveau, et ça, à son âge, ça c'est pas toujours facile.
8: Ah, je te trouve dur avec lui. Alors ok, sur le troisième but en finale, il est sur la photo, Dante. Après ces derniers matchs, il est revenu, notamment face à Metz, il fait un très bon match, je trouve. Pas forcément aidé non plus par une équipe malade autour de lui, mais c'est vrai que du haut de ses 42 ans, voilà, le vécu, l'expérience, il a gagné la Ligue des Champions en 2013 avec le Bayern.
20: Alors, ça certes, fait pas tout ça, hein.
8: C'était hein, voilà, c'est clair, c'est très loin, mais c'est un joueur qui quand même peut apporter, véhiculer de la sérénité autour de lui. D'un autre côté, il y a Djoumaba aussi qui avait fait 6 très bon mois à Lens la saison dernière, qui a alterné le bon et le moins bon, qui était quand même sur une dynamique pas si négative que ça. Mais c'est quand même Dante qui lui est préféré ce soir. Pour méconnaissant Claude Puel, il n'est pas là pour faire un cadeau à Dante et lui offrir une dernière hommage en plus dans un stade vide. Je pense que, enfin, on le sait tous, Dante aurait préféré une dernière rencontre pour sa carrière de joueur dans un autre contexte. Mais voilà, s'il est titulaire ce soir, c'est qu'il n'y a pas de cadeau, c'est qu'il est vraiment prêt à 100% physiquement pour tout donner et pour aider ses coéquipiers. Et côté niçois, on s'attend quand même à davantage de maîtrise avec le ballon ce soir que lors du match aller mardi à Saint-Etienne. Et c'est vrai qu'avec le ballon, un Dante et son pied gauche peut avoir des ouvertures, voire des lignes de passe, et ça peut être aussi un atout côté niçois.
4: Et Dante nous a touché, c'était vendredi dernier, on vous le rappelle, au soir de cette finale de Coupe de France perdue, il a dit: je ne veux absolument pas évidemment laisser mon club en Ligue 2, et c'est ça l'enjeu de ce soir. On a parlé de Dante, on va reparler évidemment de Wally avec toi, Maxime, parce qu'on a l'impression que les supporters niçois ne croient plus en rien. La saison a été cataclysmique, la campagne de Ligue Europa a été terrible, le propriétaire est absent, Radcliffe n'était même pas présent à la finale de la Coupe de France, mais l'espoir, c'est voilà Wally qui est arrivé au mercato hivernal et qui a fait du bien à cette équipe.
8: Oui, la seule recrue de cet hiver arrivée en prêt, qui a marqué 7 buts, qui a eu quelques absences parce que physiquement il a eu quelques pépins, notamment à la cheville. Il a tout fait pour revenir au plus vite et aider l'OGC Nice. Alors il a été très bien accueilli, il l'a d'ailleurs dit à sa conférence de presse d'arrivée. Lui, son objectif aussi, c'était que ce soit gagnant-gagnant et que de son côté il atteigne et réussisse à avoir sa place pour la Coupe du Monde. C'est chose faite puisqu'il est dans la liste de la Côte d'Ivoire, et il a pu être appelé pour la première fois cet hiver, et il va participer au Mondial cet été si tout va bien ce soir, on lui souhaite. Mais voilà, c'est pour l'instant gagnant de son côté sur ce point-là, et il veut que ce soit aussi gagnant pour le club parce que l'objectif du maintien n'est pour l'instant toujours pas rempli dans cet OGC Nice. Et malheureusement, côté niçois, on a le sentiment depuis plusieurs semaines que c'est alors certes l'atout numéro un offensif, mais peut-être aussi le seul et unique atout. On l'a vu notamment, et Clément était bien présent à Strasbourg pour le constater en Coupe de France, c'est le danger numéro un, capable de piquer dans le dos de la défense. Alors l'ouverture de Klose était magnifique, mais voilà, un petit ballon par-dessus pour amener le danger, même face à Marseille, c'est lui qui va chercher à arracher l'égalisation en fin de match sur une Panenka pleine de culot et de cran après s'être fait bouger tout le match par les Argentins de l'OM. Donc voilà, il répond présent. On pouvait se poser la question hein, quand il est arrivé en prêt de Francfort, voilà, quel Eli Wahi allait arriver à Nice, et pour le coup il est totalement impliqué, et ce soir il veut aussi contribuer au maintien de l'OGC Nice qui lui a tendu la main cet hiver.
0: Et je rajoute, Maxime, que c'est un joueur aussi qui a pas mal de vis devant le but et qui a cette petite vista pour voir un petit peu où est placé le gardien, et que Gauthier Larsonneur cette saison en Ligue 2 a fait énormément, Lionel pourra peut-être le confirmer, d'erreurs justement sur le placement, sur l'anticipation. On se souvient du but contre 3 où il s'en mêle les pinceaux, il est lobé du milieu de terrain, et ça il l'a fait beaucoup de fois. Donc je pense qu'Eli Wahi va aussi garder un œil sur le comportement de Gauthier Larsonneur, et dans un match qui peut être fermé, peut-être en profiter pour marquer un petit but de philo.
1: Ouais, complètement. Je te confirme, c'est vrai que Larsonneur parfois il joue un petit peu haut et il peut mettre sa défense en difficulté. Il peut aussi récupérer pas mal de ballons. Maintenant, pour ce qui est de Wahi, moi j'en fais la pièce maîtresse. Max, je suis entièrement d'accord avec ce qu'il a dit. C'est-à-dire que pour moi, t'as l'attaque de l'OGC Nice avec et sans Wahi. Sans Wahi, c'est une attaque qui bouge pas beaucoup, où il y a pas trop de profondeur, où il y a pas, ça manque de créativité, ça manque aussi d'une personne de son
3: son calibre qui est capable de faire la décision à lui tout seul. Moi, je le voyais contre Auxerre, par exemple, j'étais au match, je le voyais faire, je regardais ses déplacements, il est très malin, il est très intéressant, il se met toujours dans les bons coups, dans les bons espaces, et ça, c'est très intéressant quand t'as des mecs qui sont capables de lui donner les ballons. Je pense notamment à Stéphane Clauss, même Sanson, qui est capable de le servir comme il faut. Donc, je pense que ses caractéristiques personnelles, il y a deux joueurs que j'ai adorés, et notamment un à Saint-Etienne, c'était Bernauer. J'ai trouvé très très bon, notamment à l'aller. Déjà aussi, il a fait pour moi quand même ces 3-4 derniers matchs. Il est vraiment sécurisant. Mais le match aller, je l'ai trouvé, pour moi, c'était l'homme du match. Honnêtement,
20: très bon, ouais, c'est vrai.
3: Mais par contre, il va pouvoir et même le Cardinal vont pouvoir se faire du souci parce que Wai est très très intéressant.
20: Ouais, ouais, je rebondis sur ce que disait Lionel par rapport à Wai. Après, ça va être intéressant de voir. On sait que Claude Puel a longtemps joué aussi avec ses 5 défenseurs, avec un Jonathan Clauss en piston droit. Là, ça a été différent au match aller, avec 4 défenseurs, 2 milieux de terrain et surtout.
3: Ça, je crois. Exact.
20: En tout cas, Jonathan Clauss était un cran plus haut en tant qu'ailier droit, et c'est vrai qu'il avait essayé de trouver les attaquants niçois, et ça avait été malheureusement ça n'avait pas fonctionné. C'est vrai aussi que Bernauer et le Cardinal, tu l'as dit, avaient été très très bons sur le match aller. Voilà, la connexion entre Jonathan Clauss et Eli Wai va être très très importante ce soir si l'OGC Nice veut gagner ce match-là.
4: On va suivre évidemment ce match de la peur dans quelques minutes. On va s'intéresser également à Saint-Etienne avec toi, Clément Brossard, parce que les Stéphanois visaient une remontée directe en Ligue 1, et pour l'instant ça n'a pas été le cas. On rappelle qui sont obligés de passer par ces barrages. Il y avait eu notamment ce match face à Rodez avec cette séance de tirs au but qui était absolument dingue. Un petit tour du côté de la terre battue parisienne. Eric Salut, on en est où entre Fonseca et Djokovic?
15: C'est dingue parce qu'il y a 3 partout au 5e set entre Novak Djokovic et Joao Fonseca, le Brésilien qui a comblé son break de retard. Il a le soutien de beaucoup de fans sur le Châtrier. Il y a beaucoup de maillots jaunes dans les tribunes. Et puis, je vais vous donner une nouvelle qui va peut-être remettre un petit couteau dans la plaie. Vous savez, Arthur Fils, quand il a
4: ça, tu t'en es pas remis de ce forfait.
15: Il a été remplacé par Jesper De Jong, un Néerlandais, le key loser.
3: Lui, il est
15: le
3: passé,
15: Néerlandais,
3: lui.
15: Il mène 4-0 au 5e set contre Khachanov. C'est-à-dire qu'il va se qualifier probablement pour les 8e de finale. Voilà, c'est tout. On passe à autre chose.
3: Oh là là là là.
4: Mais t'as le petit quoi, mais écoute.
15: On a quoi, mais demain sur le linguet, oui.
4: Mais voilà, c'est des
15: Et puis, autre info intéressante, Tommy Paul, l'Américain, mène 2-0 face à Casper Ruud, 6-4-7-6.
4: Casper Ruud, finaliste à Rome.
15: Il y a des matchs monumentaux à Roland cette année-là.
4: Exceptionnel. On reste évidemment avec toi tout au long de la soirée et on suivra l'issue de ce 5e set. Vous êtes sur RMC, on est ensemble jusqu'à minuit. Le match de la peur entre Nice et Saint-Etienne, c'est évidemment à suivre sur RMC. Qui évoluera en Ligue 1 la saison prochaine? Nice qui se maintiendra ou les Stéphanois qui feront une remontée immédiate? La réponse, c'est ce soir. À tout de suite.
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4: Karine Galli. 20h29 en direct sur RMC du studio Roland Courbis. On est ensemble pour le match de la peur avec nos deux consultants ce soir, Maxime Chano et Lionel Charbonnier. Vous le savez, ce soir, il y a une équipe qui soit restera en Ligue 1, c'est Nice, soit remontera dans l'élite, c'est Saint-Etienne. On retourne tout de suite à l'Alliance Riviera. On retrouve Maxime Tilliette et Clément Brossard. On rappelle que le match ce soir se déroule à huis clos, pas de supporters, une ambiance très pesante. Et on va s'intéresser maintenant au Stéphanois avec toi, Clément Brossard, parce qu'on rappelle qu'il y avait un objectif, c'était la remontée directe. Ça n'a pas été réussi et il y a un vrai problème, notamment offensivement. Les Stéphanois sont armés et pourtant ils galèrent à marquer des buts.
0: Ouais, il y avait meilleur cette année en Ligue 2 pour monter directement.
4: Tu penses au Mans ?
0: Visiblement. Peut-être. Évidemment. En tout cas, aux deux équipes qui sont montées. Non, mais les Stéphanois étaient vus par rapport à leur effectif comme le Paris Saint-Germain de la Ligue 2, hein, parce que c'est évidemment un groupe qui est formé pour une remontée directe. Malheureusement, Saint-Etienne, on parle souvent des équipes qui font l'ascenseur, mais Saint-Etienne, c'est trois fois sur les cinq.

0: suivi l'échauffement de ses joueurs depuis le bord du terrain. Donc ils sont tous focus pour réussir cet objectif. Mais oui, il va falloir marquer. Et ça, c'est chose ô combien compliquée pour les Stéphanois, parce qu'on parlait de la triplette d'attaque qui sera alignée d'entrée aujourd'hui par Philippe Montagné avec Irvine Cardona, Lucas Tassin, Zurico Davitashvili, qui a été le meilleur joueur de Ligue 2 cette année. C'est sûr que sur le papier, ça a vraiment de l'allure. À eux trois, si je fais un rapide petit calcul, ils sont à 25 plus 7, 32 buts sur la saison. C'est pas mal, c'est sûr. Mais sauf que sur les derniers matchs de
1: Ligue
0: 2...
1: Sur la dynamique, non.
0: C'était très compliqué. Ils ont eu énormément de mal à trouver le chemin du but. Ça a été le cas, peut-être, oui, ça s'est vu sur le grand public face à Nice lors du match aller mardi, où ils n'ont pas cadré une seule frappe, où dans la surface adverse, Stassin a été trouvé trois fois, Cardona une seule fois, Davitashvili zéro fois, et le Géorgien a été le seul du trio à frapper au moins une fois dans la rencontre. Donc c'est assez désastreux et c'est aussi très inquiétant pour le coach Montagné. Et puis quand on regarde un petit peu plus loin, hormis cette victoire 5-0 face à Amiens lors de la dernière journée de championnat où il fallait absolument s'imposer face à des Amiénois déjà qui avaient tout lâché et qui étaient déjà relégués en Ligue 3, et ben c'est un but en 5 matchs hors Amiens. Donc il y a une dynamique qui n'est vraiment pas bonne et il va falloir retrouver des automatismes et retrouver le chemin du but assez rapidement pour essayer de viser la Ligue.
2: C'est vrai que c'est le paradoxe de la Saint-Etienne finalement. C'est l'arrivée de Philippe Montagné, c'est super bien passé. Il me semble qu'il y a une super série.
3: En février, tout
2: exactement,
3: à fait.
2: Exactement, où est-ce qu'il gagne pendant 6 ou 7 matchs et la Saint-Etienne remonte en haut du classement. Et derrière, il y a cette défaite contre le Sporting Club de Bastia qui était dernier ou avant-dernier de Ligue 2. Et en fait, on pensait vraiment pas que ça allait pouvoir arriver. Et depuis, vous l'avez bien dit, que ça soit collectivement parlant ou individuellement parlant, Saint-Etienne qui n'y est plus, à part cette victoire contre Amiens, contre une équipe d'Amiens qui avait complètement lâché. Même le match précédent en barrage contre Odès, c'est très très compliqué pour eux.
0: Ah oui, non mais c'est une certitude, ouais. C'est une grande difficulté. Ce sera l'interrogation de ce soir pour savoir s'ils vont réussir à se créer au moins, j'allais dire, plus d'opportunités que mardi. Ça va être très compliqué. Oui. Mais c'est en fait sur les 5 dernières.
4: C'est la difficulté et c'est aussi la grosse différence que je retrouve. Moi, je me souviens tu en parlais tout à l'heure de ce match, de cette confrontation contre la JOCR où t'avais les Stéphanois 2022, qui descendaient, qui n'étaient pas vraiment pas bien, un petit peu à l'image de Nice actuellement. Et puis de l'autre côté, par contre, tu avais des Auxerrois qui, eux, tout réussissaient et ils étaient vraiment dans une dynamique incroyable. Et là, la grosse différence, c'est que pour Sévère, et c'est là où je rejoins Max et je te rejoins aussi, c'est que ils sont là en train de jouer un truc qui pourrait être fabuleux, qui pourrait leur changer la saison, mais en fin de compte, ils sont dans une dynamique descendante, tout simplement parce que ils ont été programmés pour monter, ils n'y sont pas arrivés, monter directement, ils n'y sont pas arrivés. Derrière, eh ben, il y a eu ce petit couac à Bastia et puis
3: ça s'est
4: enchaîné. Et donc ils se retrouvent maintenant à jouer avec presque la peur au ventre de mal faire, enfin la peur de mal faire, parce que on a été programmé et surtout faudrait pas qu'on se loupe pour ne pas louper cette montée. Et ça c'est moi je pense attention ce soir parce que ça peut faire très mal.
3: On a vu des Verts effectivement tétanisés, c'était le cas face à Rodez, ils s'en sont sortis avec cette séance de tirs au but complètement dingue et l'entrée en jeu, on le rappelle, du gardien de but, ça avait été un choix gagnant de la place de la part de Montagné avec effectivement ce choix de faire rentrer Maubleu. Et puis il y a eu ce triste 0-0, c'était mardi soir.
4: Et c'est ce qui pourrait, excuse-moi Karine, c'est ce qui pourrait quelque part dynamiser un petit peu les Niçois, c'est-à-dire qu'ils le savent. Il y a ce paradoxe des Stéphanois en plus qui était galvanisé, le chaudron, il a été magnifique, l'ambiance, elle a été magnifique et tout ça. Et ils n'ont pas été capables de tirer, de frapper. Enfin, je crois que c'est
3: zéro tir cadré pour les deux équipes.
4: Donc là-dessus, tu peux te dire, waouh, même chez eux, ils sont pas capables de rehausser le niveau. Et nous, à contrario, parce qu'il y a eu quand même entre les deux, Nice n'est pas dans une dynamique mirobolante, mais en tout cas, ce match qu'ils ont fait, la finale contre qu'ils ont eu à jouer en touchant les poteaux, en touchant contre la meilleure équipe française actuellement, en tout cas, on verra si demain. Moi, je pense que c'est la meilleure équipe française avec les Lillois de ces 5 derniers mois. Honnêtement, là, les Niçois peuvent se dire on a un match référence. Si on prend ce dernier match, même à huis clos, et on se réfère à ce qu'on a pu faire en finale de Coupe de France avec Eli Wahi, en plus, moi, je pense que l'ascendant, pour moi, psychologique, pourrait être Niçois.
3: Eh bien, on va voir ce que ça donne au niveau des paris.

0: On va parier sur le match de la peur entre Nice et Saint-Etienne.
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0: Bonsoir Yann Guillet.
3: Bonsoir messieurs dames, bonsoir à toutes et à tous.
0: Bon là je suis perdu. Salut. Est-ce qu'il y a un favori dans ce match? Parce que ça nous semble tellement indécis. On a l'impression que tout le monde est tétanisé. Donc est-ce que c'est l'équipe de Ligue 1 quand même qui
3: a avantagé? Oui quand même, Nice est à 1,94. C'est déjà une belle cote à domicile. Mais bon, match à huis clos. Le nul est à 3,20. Saint-Etienne est à 4,20. Au niveau de la qualification, on en est à 1,48 pour Nice, 2,65 pour Saint-Etienne. Écoutez, je ne sais pas quoi penser de ce match, pour être tout à fait honnête. Je vais vous proposer un my match avec le nul à la mi-temps et plus de 0,5 buts dans le match. Je vois pas un autre 0-0
0: non plus. Tu te mouilles pas, dis donc.
3: C'est coté à 2,40. La cote, elle est loin d'être moche, je trouve.
0: Oui, mais alors la description de ton match, elle a l'air très moche, par contre, tu vois.
3: Elle correspond au match aller.
4: Quand on voit le match aller, en effet, ouais, on serait.
0: Messieurs, mouillez-vous. Lionel et Maxime, quels sont vos paris?
5: Faut que j'aille contre toi. Je vais aller sur Nice mène à la mi-temps.
3: Ok.
5: Et va écraser Saint-Etienne 1-0.
3: Ok, d'accord.
5: Donc le 1-0 mi-temps et le 1-0 fin de match.
3: Je t'ai mis à 1-0 mi-temps et fin de match. Ou
5: ouais,
3: juste
5: ouais,
3: Nice
5: ouais.
3: qui mène à la mi-temps,
5: okay. Non, bah, le 1-0 parce
3: mi-temps,
5: que je pense que
3: 1-0 c'est... pour Nice. C'est coté à 3,55. Fin du match 1-0, c'est coté à 10,50.
5: Voilà. Si tu veux, je te mets même le buteur pour un deuxième ticket,
3: okay,
5: avec
3: Wai. Je t'en prie. Et bah, si je t'ajoute un buteur, en l'occurrence Eli Wai, on monte à... Ah bah bien joué, on est à 29.
4: Voilà. Écoutez, moi je vais aller contre vous, messieurs. Je vois bien Saint-Etienne gagner, même si tu l'as bien dit, le match allait a été catastrophique. J'ai envie d'y croire pour les Stéphanois. Et je vois bien Saint-Etienne gagner avec évidemment peu de buts, hein, à l'image de ce premier match où il y a eu zéro tir cadré. Donc Saint-Etienne qui gagne 1-0 avec un but à l'étire d'un défenseur, le Cardinal, tient sur corner.
3: Alors déjà, le 1-0 pour les Verts, c'est coté à 8. Et si en plus de ça, je te mets un but de le Cardinal,
5: c'est à 27.
3: 80.
5: Non, mais combien ?
3: 1-0 pour Saint-Etienne avec but de le Cardinal, eh ben, c'est 80.
5: Ouais, on est parti en l'air.
3: Pas 4,20, vraiment 80.
4: Non, mais on sait que ce genre de match, en règle générale, ça joue vraiment sur des coups de pied arrêtés,
3: ouais,
4: parfois
3: sur
4: des détails. Donc pourquoi pas un défenseur central stéphanois marqué, le Cardinal.
0: Ok, merci messieurs.
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0: Merci beaucoup Maxime, on te retrouve dans l'After Foot ce soir. On parlera évidemment et on débriefera ce match entre Nice et Saint-Etienne. Et puis on reviendra sur ce J-1 entre le PSG et Arsenal. Retour sur la terre battue de Roland-Garros. Mon cher Eric Salio, Djoko a repris les devants.
6: Non, il y a 4 jeux partout dans la 5e manche, mais c'est vraiment un final époustouflant parce que les deux joueurs sont vraiment au bout de leurs limites, surtout Novak Djokovic. C'est normal, il y a 20 ans d'écart entre le Serbe et le jeune Brésilien. Et c'est vrai que j'observe du coin de l'œil Novak Djokovic. Je l'ai vu parfois tituber, il a même vomi tout à l'heure dans la poubelle près de la chaise d'arbitre. Mais il s'accroche. C'est pour ça que c'est un champion immense, un immense champion, parce qu'il va aller au bout. Alors je ne sais pas s'il va gagner, mais en tout cas il mène 45 sur sa mise en jeu, donc il est en capacité d'aller s'asseoir à 5 jeux à 4 et de mettre une immense pression sur son jeune adversaire. Mais c'est un match absolument splendide qui pour tout le monde, les spectateurs, là, c'est le must de ce début de quinzaine. Il y a eu le match de Kwame, mais là en termes de qualité de jeu, on est vraiment à un niveau largement au-dessus. Donc 4 jeux partout, attention, peut-être 5-4. Oh là là là là, un passing de João Fonseca à au moins 170 km/h. Il a fusillé entre guillemets Novak Djokovic. Donc 40-30, ce jeu n'est pas encore gagné pour Novak.
0: On reste avec toi Eric, c'est vrai que c'est quand même très dur parce que Djokovic, on a l'impression que tout le public est contre lui. On a l'impression que Fonseca est français, tellement l'ambiance à chaque point gagné par Fonseca est dingue, non ?
6: Ah, il a des fans quand même, il a des fans Novak Djokovic, il a des Serbes
0: là-bas.
6: À
0: la télé, on les entend pas beaucoup.
5: Eric, t'as pas l'impression que Djoko, il est en train de jouer sa demi-finale là ? C'est-à-dire que même s'il passe ce match-là, le match d'après, il n'y aura plus rien dans les chaussettes.
6: Mais le problème, c'est que effectivement, on est à 4h38 à la pendule, Lionel.
5: Et bah ça pèse. Il va pas pouvoir l'accumuler.
6: 3h44 contre Valentin Royer. Et quand on regarde ce qui l'attend derrière, c'est le vainqueur de Rude, Paul, et peut-être Zverev en demi. C'est un tableau terrible. Quand tu vois le chaos dans le haut de tableau, il aurait fallu être dans le haut. C'est un échange monstrueux, là. Et Novak, oh, il nous place un revers long de ligne. Extraordinaire,
0: oh là
6: Novak
0: là
6: Djokovic.
0: Là.
6: 5-4 pour le Serbe.
5: Il va prendre son temps. Hein.
6: Et grosse pression sur Fonseca.
0: Magnifique, on revient dans quelques instants pour le coup d'envoi du match entre Nice et Saint-Etienne et l'épilogue de ce match de dingue entre Fonseca et Novak Djokovic. Ça se passe sur RMC, à tout de suite.
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0: Karine Galli. 20h42 dans quelques instants, le match de la peur, l'épilogue de cette saison de Ligue 1. On saura qui reste en Ligue 1 ou qui monte en Ligue 1. Ça se joue entre Nice et Saint-Etienne. Mais tout de suite, retour à Roland-Garros. On est avec Eric Salio. Ce match est fou entre le jeune Fonseca et l'expérimenté Novak Djokovic. Et donc là, c'est Fonseca qui est au service.
6: Oh, l'ambiance est fabuleuse parce qu'il y a la moitié du stade qui se lève pour saluer peut-être ce dernier jeu, parce que si Fonseca se trouve, c'est jeu, c'était match pour Novak Djokovic. Mais il a montré tellement de ressources, João Fonseca, depuis deux heures, parce qu'il était vraiment à la rue. Il était mené 2-7-0. On ne voyait pas comment il pourrait s'en sortir. Attention, 0-15, un coup droit qui sort. Ça faisait longtemps qu'il n'est pas sorti un coup droit de João Fonseca. 0-15, Novak Djokovic, il va tout faire pour le faire craquer. Il a une expérience folle. Songez que c'est son 59e match en 5-7. C'est incroyable. Il va battre le record de Stan Wawrinka. Et João Fonseca, c'est son deuxième seulement. Le premier, c'était il y a deux jours. Kaza, parce qu'il a lâché une mine en coup droit. Fonseca, il a retrouvé de la confiance. Le retour était moyen, c'est vrai. Mais il ne fallait pas trembler. Je rappelle le score. Hein. 5-4 au cinquième pour Novak Djokovic. Kaza sur la mise en jeu de João Fonseca, le jeune Brésilien à qui... On sait que ce sera un futur grand, mais c'est vrai que depuis quelques temps, on commençait à douter de ses capacités. Il est que 30e mondial, un ace, 35. Vous savez que s'il y a 6 partout, il y a un super tie-break. Là, il faut faire l'intégrale. Hein. Ça peut être extraordinaire. João Fonseca, depuis le mois de mars, il a quand même joué Alcaraz, Sinner et Zverev. T'apprends de ces matchs, t'apprends de ces défaites.
15: Bah ouais.
6: Et là, il est en train de montrer qu'il est au niveau. Est-ce qu'il va pouvoir déboulonner Novak Djokovic? C'est la grande question parce qu'il manque d'expérience, mais croyez-moi, il a du culot. 35, donc Fonseca dans cette cinquième manche avec une première sur le revers de Amorti va y aller, Djokovic va y aller, il sait que c'est important, il va se reprendre le lob. Oh oui, et le lob est gagnant parce que Novak n'a plus les jambes pour sauter et donc il l'a pris avec la tranche de raquette. 45, deux balles de 5 partout, ce match est inouï. Mais on vit des émotions de folie à Roland après le Kwame Varias d'hier. D'ailleurs, Varias, il a eu des déclarations assez pas terribles. Il a dit à un journaliste argentin que le match d'hier aurait dû être arbitré par une femme. La Fédé a réagi. Il va prendre une grosse amende. Ça n'a pas plu du tout. Allez.
0: Mais c'est la moindre des choses.
6: Mais bien sûr, non, mais c'est une grosse erreur. Jeu 5 partout, Karine.
0: Oh là là, mais quelle folie.
6: 4h43.
0: Eric, évidemment, on revient avec toi dans quelques instants, mais c'est parti à l'Alliance Riviera. Maxime Tilliette et Clément Brossard, le match pour savoir qui jouera en Ligue 1 la saison prochaine.
16: Ouais, c'est parti à l'instant. Coup d'envoi donné par les Verts qui mettent tout de suite la pression dans le camp des Niçois. Ils vont mettre le ballon en touche à venir pour Melvin Barr. Les Niçois installés en Ligue 1 depuis 2002 qui ne veulent pas quitter l'élite. Et en face, les Stéphanois qui veulent retrouver la première division après une année passée dans l'antichambre. 0-0 après une minute. Et on sent dans les visages que c'est très fermé et l'enjeu. Alors certes, les tribunes sont vides, mais les visages sont marqués par l'enjeu dès l'entame de ce match.
17: Le décorum n'est pas énorme, hein. Évidemment. On a entendu Nice à la Bella, l'hymne azuréen, mais personne, pas de bruit. Ça nous rappelle les sombres années Covid, évidemment, dans ce stade absolument vide où pour l'instant, on s'observe. On a essayé un long ballon avec Maxime Bernauer qui a tenté une relance vers Irvin Cardona et ça part une nouvelle fois en touche avec Melvin Barr. Une minute de jeu ici à l'Allianz, 0-0 entre Nice et Saint-Etienne.
0: On retourne à Roland-Garros. C'est complètement fou. Un point magnifique de Fonseca à l'instant.
6: Fonseca qui fait des suiglaces, qui se bat.
17: Attention à Boakai quand même, l'opportunité pour les Stéphanois avec Stassin à l'entrée de la surface de réparation. Il a perdu le ballon et les Niçois qui vont pouvoir partir en contre-attaque.
16: Oui, Mohamed Alichaud qui a le ballon dans les pieds. C'est lui qui avait glissé au départ et offert cette situation au vert. Mais c'est lui qui porte le ballon dans l'autre sens désormais. On est aux abords de la surface avec Tom Blucher qui a trop tergiversé et qui va perdre la possession du ballon. 0-0, 1 minute 30 entre Nice et Saint-Etienne.
0: On reste avec vous, hein, messieurs. On rappelle, c'est le match pour savoir qui jouera en Ligue 1 la saison prochaine. Les Niçois ont vécu une saison galère. Est-ce que M. Radcliffe est présent ou pas finalement?
16: Non, c'était pas la tendance aux dernières nouvelles. Il n'est visiblement pas là. On a vu Jean-Pierre Hébert, on a vu Maurice Cohen et les présidents.
0: Donc un propriétaire désintéressé.
16: Ah ouais, bah ça c'est le cas depuis de nombreux mois, de nombreuses années également. Il était présent pour la finale en 2022 de la Coupe de France, mais celle face à Lens s'intéressait un petit peu moins, visiblement.
0: C'est sidérant. Non, mais t'imagines que vendredi dernier, déjà, il n'était même pas présent au Stade de France.
5: Non, je peux même pas imaginer, non.
0: C'est l'avenir de son club, tu l'as dit quand même. 2001-2002, retour dans l'élite, donc c'est dire si Nice est présent en Ligue 1 depuis longtemps. Et là, c'est quand même un séisme si Nice descendait en Ligue 2 et le propriétaire n'est pas là.
16: Ouais, tout en ayant joué, souvenez-vous, au début de cette saison, les barrages pour disputer la Ligue des Champions. Il s'est passé énormément de choses cette saison du côté de l'OGC Nice. Et en l'espace de quelques mois, ils sont passés d'un barrage à l'autre. Celui pour la Ligue des Champions à celui pour la Ligue 2. Même si là, ce sont eux, les Niçois, qui ont le ballon côté gauche avec Melvin Barre. On a essayé de jouer en triangle, notamment avec Tom Mouchet. L'ouverture dans la profondeur de Morgan Sanson, directement captée par Gauthier Larssoner. 0-0 Nice-Saint-Etienne.
17: Il y a un truc qu'on avait oublié, Karine, Maxime, Lionel, c'est que pendant l'étape Covid avec des stades vides, on entend beaucoup les entraîneurs donner les consignes et ça c'est plutôt intéressant.
0: Effectivement, Maxime nous a quitté, hein. Par contre Clément, tu le retrouveras dans l'after foot. On retourne à Roland-Garros.
17: Je peux pas m'en passer,
0: Eric Salio. Eric,
6: faut pas qu'il y ait de bulle à passer à 0-40 balle de break pour Joao Fonseca. Alors là les
0: il a le masque.
6: Les footballeurs, pas de but. Hein. Comme à Jean-François Guichard, vous ne bougez pas une oreille.
16: Pas,
6: 5 partout, 0-40. Fonseca vient de faire deux coups magnifiques. Une contre-amortie, et là, une amortie bien sentie. Djoko, il n'a plus les jambes. Il ne peut plus y aller.
5: Il peut plus,
6: et, là, il est en grand danger. 5 partout, 0-40. Novak Djokovic qui prend tout son temps, qui va aller au bout des 25 secondes. Le service, il est bien, bien, mais il n'est pas encore gagnant. Ce match de Djokovic, attention au passing de Fonseca. Oh, c'est superbe. Le passing était rentré, mais Djokovic, qui avait tout compris, a mis une demi-volée de revers assez longue qui a empêché Fonseca de prendre la balle. Donc, 15-40. Première alerte pour Djokovic, elle est sauvée.
0: Mais
6: c'était une alerte rouge. Mais il y en a encore deux. Hein. Il y en a encore deux. Là, il va chercher la serviette et puis peut en profiter pour écouter les conseils de ses coachs parce que là, il est juste tout près d'eux, notamment Victor Troïski. Un joueur qu'on connaît malheureusement, qui nous avait fait très mal en Coupe Davis en 2010, c'est lui qui avait apporté le dernier point, le point de la victoire, le match 5. 5 partout, 15-40, Djokovic au service. Fonseca, je suis sûr qu'il va prendre sa chance. Mais évidemment, il attend peut-être que Djokovic connaisse des ratés au service. Et oui, il prend la première, Djokovic, c'est bien. Volée amortie à contre-pied, et oui, bien joué. C'est toute l'expérience de Novak Djokovic. Il n'a pas cherché l'ace. Une première, deuxième à 168. Retour très moyen de Fonseca et Djokovic, tranquillement, qui dépose une volée à contre-pied long de ligne. Chapeau. Chapeau champion, c'est ce qu'on appelle l'expérience. Maîtrise tactique parfaite. 30-40, encore une. Et là, vous entendez l'ambiance, les Nolé. Il y a des supporters, tu vois, Karine, de Nolé. Hein.
0: Ah, ben je suis ravi pour lui, parce que j'ai l'impression que c'est toujours le mal aimé, ce pauvre Novak.
6: Non, parce qu'on se rend compte aussi que s'il perd ce match, peut-être qu'on ne le reverra plus.
0: Eh ça serait terrible. Triple vainqueur à Roland, c'est ça?
6: Eh oui. Et puis Karine, s'il perd ce match, on a l'assurance d'avoir un vainqueur inédit.
0: Ça serait effectivement une première, on rappelle.
6: Attention. Elle est belle, elle est belle. Le retour est parfait. Fonseca avec son coureur qui va lâcher une mine. Ça revient, deuxième mine amortie. Il peut pas y aller, je cours, break. Oh là là, il va servir pour le match, Fonseca.
0: Oh là là,
6: incroyable.
0: Là.
6: Incroyable. Quelle lucidité chez le Brésilien. Il lâche une première mine. On attend la deuxième, non. Il bloque le bras, amorti, 6-5.
5: C'est intelligent, hein, Eric.
6: Extraordinaire.
5: Parce qu'il il le fait courir d'avant en arrière du filet en fond de ligne. Et puis après, il le balade aussi de droite à gauche. C'est ce qu'il faut faire.
6: Il n'a que 19 ans, Lionel, tu te rends compte?
0: Je suis en stress total. On revient avec toi dans quelques secondes, Eric. Mais on va faire un petit tour, évidemment, à Nice, où il y a eu une occasion pour les Stéphanois, Maxime et Clément.
16: Oui. Alors qu'au départ, c'était les Niçois qui étaient proches du but de Gauthier Larsonneur sur un corner de Jonathan Clauss. Le danger a été écarté par la défense stéphanoise. Et derrière, magnifique ouverture vers David Ashvili qui renverse le jeu à l'entrée de la surface vers Irvine Cardona. Et le numéro 7 stéphanois qui a préféré mettre le ballon dans l'axe vers Lucas Tassin au lieu de tenter sa chance. En tout cas, derrière, il y a eu une faute obtenue, enfin concédée par Antoine Mendy. Un bon coup franc à venir pour les Verts.
17: Il en a perdu sa chaussure, Irvine Cardona. Ce sera un coup franc sur le côté droit, excentré pour Zurico. David Ashvili, le géorgien qui, quand il met les cannes, vraiment fait les différences. On a vu notamment sur l'opportunité précédente, sur le côté gauche. Là, on a inversé, évidemment, on le rappelle, meilleur joueur de Ligue 2 au trophée UNFP. Les deux mains levées pour le géorgien David Ashvili. Monsieur Buquet qui met un peu d'ordre dans la surface de réparation. C'est parti. Premier poteau, la tête de Cardona. C'est passé devant tout le monde. Personne pour couper la trajectoire. Heureusement pour Yvan Diouf. Bah là, voilà la première opportunité chaude. Elle est pour l'AS Saint-Etienne. 7 minutes de jeu, 0-0, mais la défense niçoise a eu chaud.
0: Que c'était bien joué. Retour à Roland-Garros. On rappelle que potentiellement Fonseca va éliminer Novak Djokovic. Si le prochain jeu est gagné par le Brésilien, eh bien, ça c'est sera mieux, match ça. Pour Fonseca. Est-ce qu'il a comme idole Guga ou pas, Fonseca?
6: C'est pas vraiment la même génération et c'est pas les mêmes origines populaires. Bon, Guga était un enfant du peuple. Fonseca, c'est une famille assez aisée. 15-0. Il n'est plus qu'à 3 points de l'exploit, Joao Fonseca. Mais effectivement, ils ont des liens. Parce que, mais ça date quand même, hein, ça commence à dater, Guga. Et d'ailleurs, on le voit
0: pas
6: souvent.
0: Pas du tout. 97, son premier sac, c'était hier.
6: Oui, c'était hier. Voilà. Allez, 15-0. Mais je suis sûr qu'on le reverra à Roland, il vient souvent.
0: Ah, mais oui, il vient chaque année.
6: D'une marque au Crocodile. Donc,
0: tout à fait. Il vient chaque année, Quartel. Magnifique.
6: Et il est accueilli comme un roi.
0: Parce qu'il est très sympa.
6: Eh oui, c'est un mec adorable, charmant. 6-5 Fonseca pour ceux qui prennent le match en route. Et on va peut-être atteindre les 5 heures de jeu. On est 4h51. C'est hallucinant. Et Fonseca, donc, il prend son temps. Là, 15 ans, il est à 3 points du bonheur, à 3 points d'un exploit monumental, à 3 points d'une deuxième remontada en 2 jours. Puisqu'il y a 2 jours, il avait battu Prismic après avoir été mené 2-7-0. Ouh là là, il a tenté l'ace là. Il a manqué quelques centimètres. C'est passé juste à côté, dans le mauvais carré. Je guette Djokovic parce qu'il va pas.
17: Le but stéphanois, Irvine Cardona. Je reviens très vite vers toi, Eric. Oui, mais là, oui. C'est parti sur le côté droit.
16: Se lève.
17: Il y a peut-être une position de hors-jeu qui va sauver les Niçois.
5: Oui, limite. Il doit être limite hors-jeu.
17: Ça venait de la droite, en tout cas, avec ce centre de Denis Sapia. Irvine Cardona menaçant dans la surface de réparation qui reprend une touche et qui trompe Yvan Diouf. On va attendre un petit peu et Rudy Buquet qui va donner la position de hors-jeu. Pas de but, fausse alerte, 9 minutes 0-0 entre Nice et Saint-Etienne.
0: On va attendre de voir.
6: 35 à Roland, donc 2 points du match pour
0: Joao Fonseca. On est avec toi, Eric Salio.
6: Avec un courant filé. Alors que Djoko semblait totalement tétanisé, les pieds dans le ciment. Il bougeait pas après son retour. Et Fonseca, peut-être troublé par l'attitude de Djokovic, il a expédié son coup droit dans le filet. 30 à. Il peut coûter très cher celui-là parce que franchement, le court était totalement désert. J'ai l'impression que Novak, il est au bout de sa vie. Il est totalement au bout de sa vie. Mais bon, avec l'expérience, on ne sait jamais, il peut y avoir un miracle. 6-5, 30 à, Fonseca au service. Peut-être la balle de match dans quelques secondes à venir. Bonne première. Le retour est dedans. Fonseca qui part à la faute, 30-40. Oh là là, faute en longueur du Brésilien. Mais ouais, il est crispé, il est tendu, il se tend, c'est normal. Et là, il vient de commettre deux bêtises qui coûtent très très cher. Donc balle de débreak.
0: Rapidement les garçons, but annulé.
16: But annulé en effet, puisque Stassin a touché le ballon sur la frappe de Cardona, a dévié le ballon au fond des filets niçois, mais il était bien en position de hors-jeu. 0-0, 10e minute entre Nice et Saint-Etienne.
0: Retour à Roland, balle de break, Eric.
6: 6-5 donc pour Fonseca, mais 30-40 sur la mise en jeu du Sud-Américain. Là, il vient de commettre deux bêtises. L'ace qui tombe. Oh, énorme. À 220, ça fait 40 ans. Alors ça, c'est la marque des grands, hein. Croyez-moi. Quand t'es capable de balancer un ace à 220 alors que t'es à 30-40, crois-moi, c'est que t'es plutôt... T'es un futur grand.
0: 40
6: à 2 points. Il revient à 2 points du match, le Brésilien. Est-ce qu'il va parvenir à se créer sa première balle de match? Ace! C'est pas vrai. Nouvelle ace sur le T, comme on dit. 215. Et là, Djokovic n'y croit plus. Il regarde son clan et il dit: qu'est-ce que tu veux que je fasse? Le mec, il me balance des aces. Des coups droits gagnants, il n'en peut plus. Il est au bord du chaos. Événement peut-être historique dans quelques secondes. Djokovic, qui pouvait chercher le 25e, surtout après l'élimination de Sinner. Au lendemain de l'élimination de Sinner, il va peut-être sauter à son tour. Attention. Ace! C'est pas vrai! 3 aces d'affilée! Joao Fonseca sort, Djokovic en 5-7, c'est énorme victoire de Fonseca.
10: on aura un nouveau vainqueur le 7 juin. C'est l'info numéro 1. Mais on a un champion qui vient de naître sous nos yeux. Jérôme Fonseca qui sort Novak Djokovic en 5 manches. 4-6, 4-6, 6-3, 7-5, 7-5. Énorme match, énorme émotion. Djokovic est tombé sur plus fort que lui et surtout plus jeune.
0: Incroyable. Il a les larmes aux yeux, hein, Fonseca. Et bah, Djoko, ouais, extrêmement classe, hein, qui lui a fait une belle accolade. Espoir. C'est incroyable.
10: Quelle émotion,
0: ce que
10: quel match.
0: Le public parisien vit actuellement, Eric.
5: Hein. Oh, les petits jeunes sont sortis, Eric. Hein.
10: Pardon ?
5: Les petits jeunes sont sortis. Hein.
10: Ah, les petits jeunes, ils prennent le pouvoir, là, hein, c'est clair. Hein.
0: Et Eric, c'est très dur parce qu'évidemment, il y a le bonheur, le sourire et bravo à Fonseca, mais c'était peut-être aussi la dernière fois qu'on voyait Djoko sur la terre battue parisienne.
10: On va guetter sa sortie de cours. Tu sais, l'an dernier, il s'était dirigé vers le milieu du cours, il avait salué le public et on était dans l'interrogation. Et là, il est en train de ranger ses petites affaires. Alors que Fonseca a célébré sa victoire au milieu du cours, il range son sac, sa serviette. C'est une immense déception pour lui. Hein. Il le voulait, ce 25e. Mais c'est vrai qu'après l'élimination de Tinder, voilà, il quitte le cours. Marc Maury, il se dirige vers le milieu du cours une fois de plus. Il salue, la main sur le cœur. C'est une image très forte. Novak Djokovic, on le reverra peut-être plus à Roland. Il a 39 ans, je le rappelle. Il veut jouer les Jeux Olympiques à Los Angeles. Mais c'est loin. C'est loin. Et là, il est tombé sur plus fort. Il y avait Sinner, il y avait Alcaraz, maintenant il y a Fonseca, ça commence à faire beaucoup.
0: Mais qui devient favori, Zverev?
10: Non, j'en sais rien. C'est ouvert. Le tournoi, c'est open bar, Clara.
0: Moi, c'est Karine, mais tu m'appelles Clara, pardon. Bien sûr.
10: Clara, c'est ma fille, pardon.
0: Écoute, c'est open bar. Ça me va très bien. Je suis très amie avec Clara Courbis, donc il n'y a aucun problème. Je le prends aussi.
10: Mais c'est vrai que mets-toi à la place de Zverev. Zverev doit se dire, il est pour moi. Mais va gérer cette pression, Karine.
0: On se souvient de sa terrible blessure à la cheville, en plus, pour Zverev. Donc, ça serait beau. Et il n'est pas très expressif, par contre, Fonseca. Hein.
10: Moi, je pense qu'il est cramé aussi.
5: Il y a ça, et puis il y a l'humilité. Tu viens de.
10: C'est un match mutant. Il était mené 2-7-0. Il était largement dominé. Et il a trouvé les ressources. Comme il y a deux jours, sur le 14, face à Prismic et sa famille qui célèbre. Je l'avais dit, c'est une famille de nantis, entre guillemets. Il a tout de suite été couvé par Roger Federer, puisqu'il porte la marque de Roger Federer. Mais on savait que ce serait un tout grand. Mais là, ça y est, c'est la naissance d'une star, c'est évident. Même si il avait signé quelques belles victoires. Mais on commençait à se dire, on l'a peut-être un peu trop vu trop. Ben là, on a une réponse extraordinaire. Parce que gagner, c'est seulement la deuxième fois que Novak Djokovic perd un match en menant 2-7-0. Et la première fois, c'était déjà à Roland-Garros. C'était en 2010. Vous vous rendez compte de la performance de Fonseca? C'est juste hallucinant.
5: Ouais, puis c'est presque aussi le petit jeune, tu vois, qui se dit, mais je viens d'éliminer un monument.
10: Il faut réaliser, bien sûr.
5: Mais ouais, on vient. Alors déjà, faut
10: célébrer comme un fou. Tu respectes ton adversaire.
5: Et puis il y a un respect. Il l'applaudit chaleureusement, Djoko, lorsqu'il quittait le terrain.
0: Tremblement de terre donc à Roland-Garros. Djokovic est éliminé en 5-7 et c'est Fonseca qui continue sa route. Dans quelques minutes, il y aura Alice face à Zverev. On suivra ça avec toi, évidemment. Eric Sagno, retour à Nice. Le temps, le score, Clément Brossard et Maxime Tilliette.
16: Le quart d'heure de jeu 0-0 entre Nice et Saint-Etienne. Les Verts ont cru ouvrir le score, mais le but a été fort logiquement refusé puisque Stassin a dévié le ballon en position de hors-jeu. Ce sont plutôt les Verts qui font la meilleure entame de match, 0-0.
0: Ça se passe sur RMC, vous le savez, les émotions, c'est à vivre chez nous. Il y a le foot avec ce barrage pour savoir qui jouera en Ligue 1 la saison prochaine. Et puis on suit évidemment Roland-Garros, le troisième tour avec, on vous l'a dit, donc Novak Djokovic qui peut-être a joué son dernier match sur la terre battue parisienne. Il a été sorti en 5-7 par le jeune Fonseca. Dans quelques minutes, c'est Alice, le Français, qui défiera Zverev. A tout de suite, on est ensemble jusqu'à minuit.
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0: Karine Gueye. 21h02, vous êtes en direct sur RMC. On est ensemble avec Lionel Charbonnier. On suit le tennis. On vous rappelle le tremblement de terre. Novak Djokovic a été éliminé en 5-7 par le jeune Brésilien Fonseca. Dans quelques minutes, Zverev sera sur le court et on va tout de suite retourner à l'Allianz Riviera. C'est le match à ne pas perdre, le match de la peur. Nice-Saint-Etienne, pas de but, messieurs. Et ce soir, on saura enfin qui sera la 18e équipe qui jouera en Ligue 1 la saison prochaine.
17: 17 minutes de jeu à Nice, 0-0 toujours. Et Maxime, on a l'impression qu'il y a une équipe de Ligue 1 et une équipe de Ligue 2 sur la pelouse, mais que les rôles sont inversés.
16: Ouais, les Niçois clairement n'ont pas rentré dans leur match. Et attention encore, là il est passé David Tajvili qui peut accélérer côté gauche. Il va se présenter face à Dante à l'entrée de la surface de réparation. Ça s'est refermé. Ah, le bon retour pas. Avec Dante. Il a peut-être un peu trop tardé David Tajvili avant de servir, pourquoi pas Stassin. Mais encore une fois, derrière, les Niçois qui ne gardent pas la possession du ballon. Ça agace évidemment un Claude Puel désarmé dans sa zone technique. Mais Lionel, à 18 minutes de jeu, certes on n'a pas encore eu de tir cadré comme lors du match aller, mais les Stéphanois ont cru ouvrir le score et ils pourraient être récompensés. Ce serait plutôt logique, hein,
5: plus rentable. Exactement, ils sont nettement mieux. Je m'attendais plutôt à une pression niçoise, enfin un match inversé.
17: On le sort de Cardona,
5: attention à droite.
17: Oh, la reprise juste devant le but de Yevan Diouf. Il s'était bien jeté, Lucas Stassin, encore une fois en position de hors-jeu, mais ça continue de se rapprocher, hein, sur la cage du portier sénégalais de l'OGC Nice, avec ce bon débordement encore une fois d'Irvin Cardona, le centre du pied droit. Stassin qui se jette
5: comme ça.
17: Et ce ballon qui passe au-dessus de la barre transversale. Ils ont, Lionel, trop de liberté, les attaquants stéphanois.
5: Bien évidemment, alors que ce soit sur les côtés, bien ils sont tout le temps tout seuls. Ils peuvent centrer, que ce soit les arrières latéraux qui prennent le dos ou les joueurs de couloir, que ce soit dans le milieu. Alors par contre, petit bémol pour les attaques placées, avec lorsque c'est un attaquant stéphanois qui a la balle, il y a tout le temps Stassin qui fait l'appel dans la profondeur, et puis tout le temps le milieu derrière qui se jette. Alors je sais pas si c'est un coup c'est Kanté, un coup c'est un autre joueur.
16: Il y a Boakye aussi.
5: Boakye, ils font tout le temps les mêmes appels. Donc ça resserre la défense et ça empêche de joindre Stassin. Mais sinon, oui, dans l'utilisation des couloirs, que ce soit à gauche ou à droite, ils font ce qu'ils veulent les Stéphanois. Et c'est plutôt bien joué.
17: Dans les intentions, ils sont bien au-dessus. Nice qui n'a toujours pas frappé, hein, depuis le début de la rencontre. Peut-être l'opportunité. Exactement, Maxime, avec
16: peut-être
17: sur la gauche.
16: Une longue touche. Ah, non, il va jouer court rapidement avec Loucher, Melvin Barr. Alors que depuis plusieurs semaines, les Niçois essayent de créer le danger sur touche en mettant le ballon dans la boîte. Mais là, ils ont voulu essayer de faire du jeu. Et encore une fois, ça n'a pas marché. Deuxième opportunité à venir après le dégagement en touche là, de Nisapia. Est-ce que Melvin Barr, cette fois-ci, va vouloir mettre le ballon dans la surface?
5: T'imagines ce que tu dis quand tu analyses, et t'as parfaitement raison, hein, t'essaies de mettre le danger sur les touches. Ça veut dire que dans le jeu, t'es vraiment pas bien.
16: Faute de grive, on mange des merdes.
5: Donc
16: voilà, le centre à venir quand même de Melvin Barr au point de pénalty. Il y a chaud, le ballon qui traîne, le poteau sur la reprise d'Eli Wahi. Le drapeau lève pas, ce sera un corner à venir. Mais les Niçois qui ont fait trembler le poteau de Gauthier Larsonneur. Sur un deuxième ballon qui traînait dans la surface de réparation dans les 6 mètres. D'abord, c'est Mohamed Alichaud qui est à la réception du centre de Melvin Barr au duel avec Kevin Pedro. Ah, il y avait peut-être
5: un
16: enjeu
5: tout de même. Il était en jeu.
16: En tout cas, le jeu s'est poursuivi.
5: Ouais, mais enfin, s'il y a corner qui marque là-dessus.
16: Et on va voir si il y aura une sanction corner à venir pour Jonathan Klaus.
17: De la droite vers la gauche, en regardant la cage de Gauthier Larsonneur, le bras gauche levé pour l'ex-Lorçois Jonathan Klaus, est frappé au point de pénalty, ressorti par les points de Gauthier Larsonneur. La reprise n'importe comment de Tom Louchet à 30 mètres, qui passe loin au-dessus de la cage du portier stéphanois. On lance vite pour Larsonneur.
5: Il s'est dit, il n'y a pas de spectateur, j'en profite, je mets une mine dans la tribune.
0: Ouais, ça finit en
16: tout cas, c'est bien couvert derrière par Melvin Barr. Il y avait un 2 contre 1 à négocier, il était seul Melvin Barr sur le dégagement très rapide de Gauthier Larsonneur. Juste, le ballon aurait été juste à peine posé dans ses 6 mètres, qu'il a voulu alerter tout de suite le dos de la défense niçoise.
5: Ouais, excuse-moi, juste un petit point règlement. C'est-à-dire que là, on a vu Eli Wahi qui était franchement hors jeu. Derrière, on ne regarde pas parce que ça ne fait pas but. On ne regarde donc, il y avait une erreur d'arbitrage parce que les arbitres ne signalent même plus ce genre de hors jeu. Mais derrière, il y a un corner. Si sur ce corner-là, il y a un but.
0: C'est
5: franchement, scandale. C'est pas normal.
0: Bien sûr,
5: c'est pas normal.
17: Je suis pas certain qu'il puisse revenir dessus.
0: Ça change. Mais non, c'est trop tard. C'est trop tard.
5: Il reviendrait pas. Mais comme il signale plus ce genre de hors-jeu, derrière, t'as une action quand même. Là, ça aurait été un vol pour les. Alors là, en l'occurrence, pour les Stéphanois. Mais c'est pas la première fois qu'on voit ça. Faut changer ce point de règlement.
17: J'ai l'impression que Rudy Buquet, en plus, avait vu qu'il
16: avait fait Eli Wahi qui balançait Tom Louchet dans la surface. Le centre en retrait. Louchet, le ballon qui traîne. Oh, la frappe contrée derrière. C'était Jonathan Klaus au second poteau. Et c'est Kevin Pedro qui s'est jeté pour contrer la tentative. Les Niçois sont mieux là depuis quelques minutes, avec notamment un très bon Eli Wahi entre les lignes sur ce coup.
5: Ouais. Exactement. C'est la différence qu'apporte Eli Wahi par rapport au match aller. Là, tu le vois, il est de tous les coups. Alors, peut-être aussi parce que malgré tout, on pense on est Niçois. Pour l'instant, on s'est jamais rapproché depuis 3 matchs que plus près que le poteau, quoi. Et quand on est dans la cage, ça fait sur 3 matchs, ça fait 4 poteaux. 3 poteaux, une barre. Les pauvres, tu dois commencer à camberger. Tu te dis, mais c'est pas possible cette année, qu'est-ce qui se passe?
0: 0-0 entre Nice et Saint-Etienne. Il y a également du foot féminin. Ce soir, on va tout de suite prendre la direction de Lyon, retrouver Edouard G. Salut Doudou, c'est la finale de l'Arkema Première Ligue. Lyon, les Lyonnaises qui doivent se remettre de la terrible désillusion et de la défaite 4-0 face à Barcelone en finale de Ligue des Champions, affrontent le Paris FC.
1: Exactement, dans ce match pour le titre. Toujours 0-0 hein, au bout de 6 minutes de jeu, mais on voit des Lyonnaises un petit peu empruntées et Clara Matteo là qui peut-être partir, mais non, finalement Tabitha Chawinga peut revenir récupérer le ballon. C'est un petit peu difficile à l'entame, justement tu l'as rappelé Karine, parce que les Lyonnaises ont encore les joues toutes rouges de la défaite la semaine dernière c'était à Oslo.
5: Les joues, t'es gentil.
1: Pardon ?
5: Oui, les joues, non, mais t'es c'est gentil parce qu'elles ont pris une fessée. Hein.
1: 4-0, donc cette finale perdue, elles qui voulaient une 9e Ligue des Champions, ben, ça s'arrête à 8, mais elles veulent une 19e couronne de championne de France et ça passe par une victoire ce soir. On espère qu'on aura des buts parce que ça va être très très serré, même si en championnat il y a eu 12 points d'écart. Au final, vous savez que maintenant il y a des play-offs, demi-finale et finale. Et bien, les deux matchs, il y a eu 0-0 à Paris et 1-0 seulement pour une victoire de l'OL au match aller dans le championnat. Donc ça nous dessine peut-être un match très très indécis. 7 minutes de jeu, 0-0.
0: Et Edouard, on a appris en fin d'après-midi le départ, le décès de Brian Bergugnou, formé à l'Olympique Lyonnais. Il avait été sacré champion de France à 3 reprises. On savait qu'il se battait contre un cancer. Il est décédé aujourd'hui et on sait aussi également que tu étais très proche de lui. Beaucoup d'hommages suite au départ du joueur qui était devenu entraîneur d'ailleurs. Il était dans le staff de Didier Digard avec Le Havre cette saison.
1: Oui, je peux vous avouer que c'est difficile de travailler ce soir parce que je l'ai vu grandir, j'ai vu faire son premier but en janvier 2005 avec une passe décisive d'un certain Karim Benzema pour les premiers pas de ce joueur qu'on allait connaître après à Gerland. C'était un gars très très charmant, toujours présent et qui avait dû lutter déjà pour revenir après un AVC. Ensuite il a eu un cancer avec une rémission, il s'est battu avec un courage incroyable et aujourd'hui voilà une crise cardiaque qui l'a cloué alors qu'il allait faire un match des légendes à Toulouse. Voilà pour le décès. Alors bien évidemment, tous les joueurs qui l'ont connu ont fait des posts aujourd'hui sur les réseaux sociaux, même le président Aulas, toute l'institution, tous les supporters, Sidney Gou, vous, Jérémy Berthaud et tous les autres également. Et ce match-là ce soir est quand même empli de cette tristesse parce que c'était quelqu'un de Lyon en plus, formé à l'OL et qui a disparu bien trop tôt à 43 ans aujourd'hui.
0: Il avait effectivement seulement 43 ans. On présente évidemment toutes nos condoléances à sa famille et à ses proches. On retourne à Nice, on le rappelle, c'est le match pour rester en Ligue 1 ou pour remonter en Ligue 1 entre Nice et Saint-Etienne. Maxime Tilliat et Clément Brossard, les Niçois qui ont retrouvé des couleurs depuis quelques minutes.
16: Ouais, ah ouais, la 25e, 0-0. Mais Clément, là, la première frappe cadrée de cette double confrontation, elle est pour les Verts.
17: Exactement, pour Boakye, notamment le Ghanéen milieu de terrain à l'entrée de la surface de réparation. En première intention, une volée qui a été stoppée en deux temps par Yevan Diouf. On a vu une première frappe cadrée au bout de 25 minutes, mais c'est malgré tout bien mieux que mardi dans le rythme, dans l'intensité. On a vu un but hors jeu aussi, on le rappelle, d'Irvine Cardona en début de rencontre, un poteau d'Eli Wahi. Donc voilà, il y a du jeu, alors qu'on va se diriger vers une petite pause fraîcheur après 26 minutes ici à Nice. Il fait environ 26 degrés, 0-0 entre les Aiglons et les Verts.
16: C'est pas nécessaire.
0: Oui, parce qu'à Nice, il fait pas très chaud aujourd'hui. C'est pas la canicule qui touche toute la France.
16: Ah non, pas du tout.
17: Non. C'est moins étouffant qu'à Paris, clairement.
0: Ah oui. Bon, bah écoute, une petite pause.
16: C'est pour s'habituer à la Coupe du Monde. On est en mode Coupe du Monde déjà. Voilà.
0: Ah oui, bah là, c'est pas un match Coupe du Monde, vu ce qu'on voit. J'espère que ça sera mieux, le mondial, on le rappelle.
16: Oh, il y en aura des pires.
0: Oui, bon, bien sûr. RMC, radio officielle de la Coupe du Monde, ça sera à suivre évidemment chez nous du 11 juin au 19 juillet. Dans quelques instants,
2: l'ouverture du score pour les Lyonnaises avec ce tir. C'est Amelchi Dumornay, je crois, en tout cas, qui se retourne et qui marque ce but magnifique. Et donc, l'ouverture du score dans cette partie pour les champions de France en titre sur cette balle de l'INSEIP à l'entrée de la surface de réparation. Le contrôle, elle s'oriente et au final, voilà pour l'ouverture du score lyonnais, donc 1-0 donc pour l'OL. Et nous en sommes à la 8e minute, c'est Johannes qui a donné cette passe, et donc 1-0 pour ce but lyonnais avec donc Tabitha Shawingap qui marque donc 1-0 à la 7e.
0: Lyon qui est devant dans quelques instants, évidemment. On continue, on sera à Roland-Garros, on sera à Nice pour le barrage entre les Niçois et les Stéphanois, et puis avec toi également pour cette finale d'Arkema Première Ligue entre l'OL et le Paris FC. Le sport, ça se passe sur RMC. On est ensemble jusqu'à minuit. À tout de suite.
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0: 21h14, vous êtes sur RMC, on est ensemble jusqu'à minuit. Le live est juste après l'After Foot avec Daniel Riolo et Maxime Chano. Là, on vit ce match entre Nice et Saint-Etienne. Lionel Charbonnier est à mes côtés. Retour à l'Alliance Riviera, Maxime Tilliat et Clément Brossard. Pour l'instant, pas de but, mais c'est déjà plus animé que le match de mardi soir.
16: Exactement, un quart d'heure à jouer dans cette première période et après une entame très poussive des Niçois, ce sont bien les Aiglons là, qui ont mis davantage le pied sur le ballon, davantage de possession, mais toujours du déchet technique certaines transmissions qui pourtant semblent faciles, Lionel.
5: Ouais, mais là tu vois que ça joue dans les têtes, hein. Franchement, le ballon leur brûle les pieds, ils n'arrivent pas à maîtriser, alors que normalement, en pleine confiance, ce sont des transmissions de balles. Là, c'était une balle en profondeur, mais qui aurait dû être jouée dans les pieds. Les choix sont pas bons. Alors le choix tactique n'est pas bon, mais le choix technique n'est pas bon non plus. La réalisation n'est pas bonne. Là, c'est vraiment dans la tête, parce que un joueur de DH, il te le fait, ce geste technique. Mais là, quand t'es comme ça, que t'es pas bien, tu perds tout, quoi.
17: Et les Stéphanois qui usent un petit peu trop du jeu long aussi pour aller chercher Lucas Tassin depuis 5-6 minutes. On ne retrouve pas les Verts dans les combinaisons offensives sur les ailes comme ils ont pu le faire, notamment lors du premier quart d'heure, en mettant en difficulté la défense niçoise.
5: C'était bien pourtant le premier quart d'heure.
17: J'ai pas compris non plus pourquoi ils ont changé de stratégie, sachant que on n'a pas non plus renforcé les côtés pour les Niçois. On a voulu varier et pour le moment ça marche pas vraiment, et Philippe Montagnier qui demande à ses joueurs d'écarter un petit peu plus, de jouer dans la largeur comme ils l'ont fait en début de rencontre. Deuxième faute de suite contre les Niçois, et ça va offrir un coup franc dans l'axe au vert.
16: Ça se rapproche petit à petit avec un coup franc désormais à 35 mètres, plein axe face au but de Yevan Diouf pour les Verts, et on va voir, il y a peut-être l'opportunité d'amener du danger dans cette surface de réparation. C'est David Ajvili qui a pris ce ballon, lui qui a marqué 15 buts, délivré 5 passes décisives cette saison. La chance peut-être des Niçois, c'est de tomber face à un Saint-Etienne qui tourne à cette saison à moins de 2 points par match en championnat, qui est passé difficilement par ses barrages et qui balbutie aussi quelque peu son football. On va voir si sur cette situation ils vont mieux le réciter. Le coup franc à venir pour David Ajvili, c'est parti, le ballon vers le second poteau, il y a Bernauer qui se fait lober et c'est Djibril Koulibaly qui va éloigner le danger de la tête.
17: Il y aura une touche côté droit pour les Stéphanois, avec notamment pour récupérer ce ballon Abdoulaye Kanté qui va la laisser logiquement au latéral droit à Pia, avec juste devant lui Irvine Cardona. On a choisi la solution longue avec Boakye qui a tenté de remettre vers Cardona qui a été taclé par Melvin Barr. Nouvelle touche à venir pour les Verts. Est-ce qu'on va tenter de la faire longue ou pas? Et c'est Appia qui a ce ballon dans les mains. On est à une bonne douzaine de mètres du poteau de corner.
16: Et c'est Gadek Bekou qui vient lui proposer et quasiment au poteau de corner.
0: Edouard Lyonnaise.
2: 2-0, c'est un doublé pour Tabitha Shawinga, et cette fois-ci autant c'était Lilian Johannes qui lui avait fait une passe décisive. Là c'est Lince Hip, anciennement Lince Oran, championne du monde en 2019 avec les américaines et championne olympique en titre, qui lui fait la passe décisive. Elle va couper la trajectoire du ballon et ça fait donc 2-0 en moins de 20 minutes. Moi qui vous annonçais un match assez serré, il va falloir que je change de boulot à ce niveau-là. Je suis là plus pour commenter que pour prévoir les scénarios des matchs.
0: Mais tu croyais vraiment au match serré entre les Parisiennes et les Lyonnaises?
2: Oui, parce qu'en fait, on imaginait qu'elles étaient mal remises de ce qui s'est passé la semaine dernière. On imaginait, je vous parlais des matchs allés 0-0 à Paris et du match retour ici qui avait été difficile avec une victoire 1-0. On se disait le dernier match de l'année, le Paris FC n'a pas grand chose à perdre. Et bien pour l'instant, elles perdent toutes les Parisiennes puisqu'elles sont menées 2-0. Donc au bout de 20 minutes, le doublé, 17 minutes même, le doublé de Tabitha Shawinga.
0: Tout va bien donc pour les Lyonnaises qui finalement, si elles étaient championnes de France, ça serait un train qui arrive à l'heure, hein, Edouard.
2: Oui, ça ferait la 19e fois sur les 20 dernières années. Ça va?
0: Voilà, il y a une constance.
2: Il y a une constance à ce niveau-là.
0: On retourne à Nice face à Saint-Etienne. Toujours pas de but et on a dépassé la demi-heure de jeu. Maxime Tilliat et Clément Brossard.
16: Et le ballon toujours dans les pieds des Verts, côté droit avec Denis Appia. Les passements de jambes devant Melvin Barr. On va trouver en retrait Boakye qui va vouloir centrer, ses contrées par Morgan Sanson, mais les Stéphanois toujours à l'attaque.
17: Ça
16: va
17: revenir avec Appia sur la droite, le centre du droit pour Sassin encore une fois, qui a coupé au premier poteau juste devant Vante et qui n'a pas trouvé le cadre. Ça fait deux fois, hein. Ça fait deux fois déjà que les Stéphanois utilisent cette combinaison, centre d'Appia et Sassin pour venir couper ce ballon. À chaque fois c'est pas cadré, mais en effet t'as raison de le souligner Maxime, il est fou de rage Dante derrière.
16: Ouais, qui s'en est pris directement à Melvin Barr qui n'est pas allé serrer Denis Appia. Il avait tout son temps pour armer son centre et il a pu délivrer au premier poteau un très bon centre vers Stassin, un peu trop court peut-être pour redresser la trajectoire de ce ballon.
5: Il a raison.
17: 0-0 Dante. Toujours 35 minutes de jeu.
5: Il a raison, oui, Dante, parce que Melvin Barre, il ne doit pas se comporter comme ça. À chaque fois qu'il est attaqué sur son côté, honnêtement, il est à 4 mètres de son attaquant personnel. Donc, ce n'est pas, c'est pas normal. Le gars, il a le temps de contrôler, lever la tête et puis regarder, attendre l'appel de Stassin. Franchement, mais ils devraient insister là-dessus, les Stéphanois, hein, sur le côté droit, leur côté droit.
17: À l'image des Niçois, mais Melvin Barre fait une saison catastrophique.
5: Pas.
17: Oui, il a pu réaliser parfois ce qui lui a valu notamment le brassard de capitaine de très bonnes sorties, mais il est à l'image de son équipe alors que Sanson a tenté d'adresser un ballon à Eli Wade à la surface de réparation. Il essaye de se battre, l'attaquant ivoirien, et lui, il y avait une position de hors-jeu, notamment Eli Wade.
5: Oui.
17: Ah bah c'est celui qui apporte le flux de l'offensive niçoise depuis le début, hein. C'est lui qui fait les différences quasiment à chaque fois.
5: Et il
17: joue sans
5: stress.
17: On a quelques joueurs qui sont un petit peu empruntés physiquement, ça se voit notamment sur les visages. Je pense à Tom Louchet aussi,
5: le milieu
17: Tajili qui commence à tirer la langue aussi de l'autre côté, mais le milieu niçois commence à peiner un petit peu physiquement.
5: Exactement.
17: Après seulement 35 minutes de jeu.
16: Ah, Cardona, il s'est pas compris là avec Abdoulaye Kanté, l'appel était dans un sens et le ballon est parti dans l'autre. C'est dommage parce qu'il y avait une bonne situation encore à venir, pourquoi pas pour les Verts, mais ce sont les Niçois qui repartent à l'attaque avec Dante qui porte le ballon, qui va avancer une vingtaine de mètres, le ballon dans les pieds, il cherche la solution, mais il n'a pas vraiment de solution parfaite autour de lui. Alors on temporise et on s'appuie sur Antoine Mendy qui va retrouver son capitaine Djibril Koulibaly, qui fait plutôt un bon match au milieu de terrain. Le joueur formé à l'OGC Nice, joueur de 17 ans, c'est seulement sa quatrième titularisation cette saison. Il l'avait été au tout début, au mois d'août, sur la pelouse du Benfica Lisbonne en barrage de Ligue des Champions. Il avait été sur la pelouse également de Ludogorets en finale de la Coupe de France il y a de ça une semaine. Et puis donc ce soir, pour sa première en fait à l'Allianz Riviera, Djibril Koulibaly qui touche quasiment tous les ballons, la plaque tournante de cette équipe niçoise. C'est bizarre, hein, c'est un joueur de 17 ans qu'on a au final très peu vu cette saison, par qui il passe tous les ballons pour ce match le plus important, le 52e match de la saison de l'OGC Nice. C'est 12 de plus que les Verts. Attention tout de même, le pressing des Niçois, même si là Melvin Barre ne va pas réussir à garder la possession. Les Verts repartent à l'attaque
17: avec un bon travail notamment de Gadek Bekou pour se mettre dans le sens de la marche, mais qui va perdre son duel finalement avec Koulibaly qui récupère pour Jonathan Klose sur le côté droit. La frappe de Jonathan Klose repoussée par Maxime Bernauer qui va être contré. Touche ou corner, ce sera une touche pour l'OGC Nice, très proche du poteau de corner, avec tu le soulignais, hein, Koulibaly qui est très très intéressant dans les
5: duels. Pour moi, c'est
17: aussi
5: le meilleur niçois
17: qui est venu récupérer le ballon.
5: Pour moi, c'est depuis le début
17: ou
5: du
17: Koulibaly
5: match.
17: Alors Lionel,
5: non, mais avec les dans le milieu, dans le non, je pense que dans la réception, dans son activité, je pense que Koulibaly est un petit peu, c'est le meilleur niçois. Maintenant, Ouahi, il est très embêtant, il a mis le poteau, c'est lui qui crée les trucs. Mais si Ouahi marque, ça sera Ouahi, bien évidemment.
16: Corner à venir, 7 minutes à jouer dans cette première période, toujours 0-0 dans ce barrage retour entre Nice et Saint-Etienne. C'est parti pour Jonathan Klose.
17: Oh, qu'il est beau!
16: Au point de pénalty, la tête de Dante! C'est sorti par l'Arsenal et dégagé en catastrophe derrière. Énorme occasion pour les Niçois. 7 minutes à jouer dans cette première période.
2: Oh, qu'il est beau! Incroyable troisième but lyonnais, magnifique, de Melchi Dumornay là, qui nous a gratifié d'un ballon à l'entrée de la surface de réparation. Un pied qui ne tremble pas et le ballon en pleine lucarne, un brossé extraordinaire. Ce passement de jambe de l'Haïtienne à l'entrée de la surface de réparation. Elle met la puissance, la précision et le lift qui va bien.
5: À la
2: et au final. Exactement, j'allais le dire, Kvaratskhelia, le Parisien. Et bien voilà, c'est magnifique ce but de Melchi Dumornay. 1, 2, 3-0 à la 25e. A priori, le 19e titre, les Lyonnaises ont déjà tous les crampons dessus.
5: Ça fait beaucoup.
0: Incroyable en tout cas, magnifique réalisation. Quel but, 3-0 pour les Lyonnaises, tout va bien. Post-fraîcheur également à Lyon, on retourne à Nice, entre Nice et Saint-Etienne. Dante, si Dante avait marqué, le capitaine, son dernier match, l'histoire aurait été si magique.
5: On en parlait en off tout à l'heure. Hein.
0: Vous avez hésité les garçons à parier hein, sur un but de Dante.
16: sur coup de pied arrêté, ça fait quelques matchs que le malheureux tourne autour et à chaque fois il y a soit le gardien, soit une intervention, soit le ballon qui passe tout proche du poteau. Et là il était bien présent au second poteau pour claquer ce ballon de la tête. C'est sorti
6: par l'arsenal.
16: Il y avait Cardona sur sa ligne derrière.
17: Un plus bel arrêt que l'arrêt qui a suivi.
16: Ah oui, parce que juste derrière Nice avec Antoine Mendy, c'est encore procuré une occasion. L'arsenal s'est saisi du ballon en deux temps, mais il s'est fait peur. On n'était pas loin de l'arconada.
17: Allez, les Stéphanois, Lionel en position offensive. Ça fait un bout de temps qu'on les a pas retrouvés comme ça sur le côté avec Zurico Davitashvili qui essaye de se défaire du marquage de Jonathan Clauss qui va rejouer derrière lui avec notamment Abdoulaye Kanté désormais pour passer ce jeu sur la droite. Voilà, c'est fait dans la largeur avec Appia pour Boakier et on a perdu un petit peu le rythme qui a animé ce début d'offensive avec Kanté qui est obligé de revenir derrière avec Maxime Bernauer désormais au niveau du rond central. On a reculé pour les Stéphanois jusqu'à le Cardinal pour transmettre à nouveau vers Bernauer et élargir vers la droite.
16: C'est bizarre, hein, les Verts, on les sent déjà quasiment empruntés, diminués physiquement dès la 41e. Déjà mardi, à l'heure de jeu, quasiment, Irvine Cardona avait des crampes, alors que ce sont eux qui ont eu davantage de temps de récupération par rapport aux Niçois qui ont disputé la finale de la Coupe de France. Encore, bon, j'allais dire mésentente, mais là, c'est erreur technique, surtout avec cette passe qui va directement derrière les buts. Ballon rendu aux Niçois et notamment à Yevan Diouf qui peut permettre aussi de repartir vers l'avant. 4 minutes à jouer dans cette première période.
5: Techniquement, on est en train de retomber et au niveau du rythme aussi dans ce qu'on a vu au match aller. Hein.
17: Ouais, exactement, sur le match de mardi.
16: L'ambiance en moins.
5: Mais c'est, ça, moins, c'est aussi la faute des Niçois parce que quand même, je veux bien qu'ils soient reticuits, tout ça, mais quand t'es une Ligue 1, normalement, tu dois prendre le rythme à ton jeu. La grosse différence entre la Ligue 1 et la Ligue 2, justement, c'est le rythme et la technicité que peuvent avoir les joueurs, la technique qu'ils peuvent avoir à rythme élevé. Mais si Nice n'augmente pas le rythme, c'est à eux d'augmenter le rythme. Et s'ils ne l'augmentent pas, ils vont passer à la trappe, hein, parce que là, ils se mettent dans un rythme de Ligue 2. Qui convient tout à fait aux Stéphanois.
17: On sent aussi que les Niçois n'ont pas envie de trop se découvrir, de se faire peur sur les sorties de balles notamment. On accumule les touches de balles avec Dante, avec Opong, avec Antoine Mendy. Voilà, on prend aucun risque et c'est vrai que parfois on a tendance à avoir une équipe qui s'endort un petit peu, même si c'est parfaitement joué avec Clauss. Sur le côté droit, le centre de Clauss pour Eli Wahi, il est au but. Et il a du mal à se retourner, il va rejouer en retrait, notamment avec Mohamed Ali Chou.
16: Ouais, c'est chaud au départ, hein, qui crée le décalage. Là, il va renverser le jeu totalement vers Melvin Barra. Il a hésité à centrer en une touche. Il va centrer finalement de l'extérieur, mais un ballon qui tombe et qui arrive tout mort dans la surface de réparation, facilement négocié par la défense des Verts. Peut-être un contre à venir. Est-ce que non? Il va temporiser avec Cardona, même si Gadeck Bekou, au cœur du jeu, aura le temps pour se retourner et écarter côté gauche.
17: Allez, il y a peut-être un peu d'espace devant les Stéphanois, même si les Niçois se sont bien replacés. Maxime Bernauer qui tente une diagonale, elle est parfaite pour aller chercher Irvine Cardona. Le contrôle est bon aussi. Il va lever la tête, l'ancien Brestois, mais tard à la donner.
16: Ouais, il y avait du monde. C'est du 1 contre 1. Il y avait Stassin et Dante seul dans la surface.
17: La combinaison, elle est bonne. Avec Boakier sur la droite qui a été retrouvé. Il va provoquer, mais peut-être la donner à Appia. Le centre en première intention. Ça va revenir à l'entrée de la surface de réparation. La frappe de Kanté, elle est complètement manquée. Elle file dans les tribunes, derrière la cage de Yevan Diouf. On est à 2 minutes de la pause, toujours 0-0.
16: Pourtant, il s'est appliqué. Hein. Il a bien pris son temps pour s'ajuster au niveau des appuis. 3, 4, 5 pas. Le temps de laisser le ballon venir, s'ajuster sur son pied droit. Mais par contre, derrière, ça s'envole.
17: Pas Roberto Carlos qui veut. Vers sud.
16: Ah oui, ça.
0: Ne dis pas qu'il s'est appliqué, Maxime, parce que c'est encore plus douloureux.
16: J'ai insisté dessus. Mais c'est vrai qu'il a pris le temps. Il a eu 4-5 secondes pour décaler ses appuis, se mettre sur son pied droit.
5: Il aurait même pu contrôler. Hein, parce qu'il n'y avait personne qui montait sur lui.
16: Ouais. Mais là, attention, le ballon dans le dos vers Jonathan Clauss. Bon effort, bon travail défensif de Davitashvili pour ralentir la progression du latéral, du piston niçois. Mais le jeu va être arrêté.
17: Si les ramasseurs de balles pouvaient éviter de mettre des ballons sur la pelouse pour arrêter le jeu, déjà que le rythme n'est pas fou.
16: C'est la frappe de Kanté qui vient de revenir dans le stade, là, sur la pelouse, après avoir rebondi dans toutes les travées de l'Allianz Riviera. Toujours 0-0. On va rentrer dans la dernière minute du temps réglementaire de cette première période et touche à venir pour les Niçois dans le camp des Stéphanois.
17: Sous les yeux d'un Claude Puel qui converse avec son staff et qui essaye certainement de trouver des solutions et les mots à donner à ses joueurs. Il fait un peu de peine, c'est vrai, Claude Puel, au vestiaire dans quelques minutes. Jonathan Clauss pour la touche sur le côté droit pour aller chercher Mohamed Alicho. Ça va revenir pour les Niçois. Il y a le gros pressing de la défense stéphanoise, pardon, notamment Antoine Mendy qui est retrouvé derrière lui, qui va rejouer avec Mohamed Alicho qui, me semble-t-il, s'est un peu blessé.
16: Ouais, il va temporiser, il va se tester un petit peu là le long de la ligne de touche. Ça a l'air d'aller, mais on va voir. On va surveiller ça quand même pendant que le jeu se poursuit côté gauche avec Opong, avec Koulibaly qui lui remet. Opong de nouveau sous la pression de Boaki. On va repasser par Dante. Le ballon va revenir sans doute jusqu'à Mohamed Alicho. Est-ce qu'il va proposer quelque chose? Non, il est statique pour le moment. Et les Niçois qui font circuler. On n'a pas encore eu le temps additionnel. Ça ne saurait tarder. Le ballon côté gauche désormais avec Tom Mouchet. L'intervention de Julien Le Cardinal, c'était acrobatique. C'est bien fait.
17: 3 minutes
16: de temps additionnel. C'est bien moins que mardi avec forcément la blessure d'Hicham Boulaoui qui a dû quitter sa place dès la deuxième minute après pas mal d'arrêts de jeu. Et là encore une fois du déchet technique côté niçois. Le ballon rendu au Stéphanois avec une touche à venir au niveau de la surface de réparation des Verts.
17: Et on sent un peu de nervosité dans le camp niçois. Morgan Sanson qui a adressé quelques mots à Melvin Barr qui venait de perdre le ballon. On sent que c'est un match important, ô combien important pour la survie de l'OGC Nice. On le disait, ils n'ont plus connu la descente depuis 2002. La récupération stéphanoise avec Davitashvili qui a du monde devant lui, notamment Kanté qui va rejouer avec Zuriko Davitashvili. Mais la défense niçoise a tendance à bien se replier, même si on va chercher la profondeur et Dante va couper la trajectoire de ce ballon à destination de Stassin.
16: Pour l'instant, il fait son match. Dante, là, il a bien couvert sur l'ouverture vers Lucas Stassin. La bonne lecture, le bon repli. Et là, c'est bien fait, les Niçois. Lancé Eli Wahi, lancé par Jonathan Clauss. Accélération de Wahi, rentre dans la surface, le crochet derrière le pied d'appui, la frappe contrée par Bernauer, le bon retour. Il était accompagné par le Cardinal et a permis du coup à l'Arseneur d'observer cette frappe sans avoir à intervenir. Toujours 0-0, mais les Niçois ont la possession de balle.
17: Allez, ça va se poursuivre vers la cage de l'Arseneur et finalement récupéré par les Verts avec Denis Sapia. Et il est arrivé, il s'est sacrifié.
16: Ah, genou,
17: et
16: cheville.
17: Il s'est fait mal, ouais, genou, cheville, Melvin.

0: Et Monsieur Buquet qui pour l'instant fait quelques pas pour s'éloigner de tous ces joueurs qui commencent à venir vers lui en réclamant justement une exclusion stéphanoise. On va prendre le temps, on va certainement regarder la vidéo. Si Rudy Buquet évidemment est appelé par le camion VAR et notamment par Nicolas Rainville qui est aujourd'hui à l'arbitrage vidéo, on en profite aussi pour se désaltérer, mais en
1: c'est
0: effet,
1: pas,
0: on a vu
1: c'est pas un geste volontaire,
0: pas mal de fois,
1: hein,
0: des situations
1: mais c'est
0: comme
1: maladroit,
0: ça
1: mais c'est maladroit, c'est vraiment pas maîtrisé.
0: Ouais,
1: il
0: n'y
1: est pas allé pour lui faire mal, mais il n'a pas du tout maîtrisé son geste, le Stéphanois. Donc pour moi, c'est rouge.
2: Ouais, pour l'instant, en tout cas, Rudy Buquet ne nous a pas fait signe d'une communication avec l'oreillette.
1: Ah non, mais apparemment, il y a rien.
2: Bah, ce serait quand même très surprenant que le jeu reprenne sans rien. Melvin Barr qui se lève, il boite. Il est en train de boiter, il est en train de marcher. Je sais pas pourquoi on n'a pas fait appel là au soigneur. Ou alors on est optimiste. Alors que pour l'instant, on soigne aussi Mohamed Ali Chou dans le rond central. Il y a de la casse sur cette fin de première période. Il va faire appel aux deux capitaines, Rudy Buquet, Dante et Gauthier Larsonneur. Mais on n'a pas eu de signification qu'on avait fait appel à la VAR. C'est assez surprenant.
0: Ah non, c'est vrai qu'il n'a pas sorti de carton du tout.
2: Il n'y a même pas eu de faute de signaler. Il n'y a pas eu de faute de signaler. Hein, donc
3: mais enfin, comment ils peuvent.
1: Là, il n'y a pas faute.
3: Il ne peut même
0: alors,
3: pas
0: attendons,
3: tenir
0: parce
3: debout,
0: que Rudy Buquet est aussi le spécialiste des décisions tardives.
2: Non, il a des touches à venir pour les Stéphanois.
1: Mais c'est quand même hallucinant. Quoi.
3: Et la vidéo, comment la VAR ne peut pas appeler Rudy Buquet?
0: Peut-être un problème de communication entre Nicolas Rainville et Rudy Buquet.
1: C'est mais ça hallucinant. Semble
0: hallucinant, exactement. C'est hallucinant, c'est le mot. Parce que la faute, elle est moche.
2: Ouais, la faute
1: pas
2: signalée.
1: C'est pas maîtrisé du tout.
0: Il n'est pas signalé du tout.
1: Mais il n'y a même pas un jaune, il n'y a rien. Qu'est-ce qui.
2: Il boite. Il va reprendre sa place. Alors, il boite pas. Ou il boite barre, comme vous voulez. Mais le jeu reprend et on va en rester là. Dans l'incompréhension la plus totale. Les Niçois qui ont beaucoup râlé cette saison sur l'arbitrage. Claude Puel en tête. Mais Francaise aussi avant lui. En tout cas, 0-0 à la pause et les deux équipes vont rester à 11 contre 11, même si Denis Sapia a eu très très chaud sur ce coup.
0: Mais plus de rythme que mardi, on le souligne quand même. 0-0, mais il y a plus de rythme.
3: Oui, bien sûr, mais en tout cas, décision arbitrale complètement lunaire. Il y a un joueur qui a été amoché par un tacle non maîtrisé sur la cheville, c'est Barr, et l'arbitre et le corps arbitral n'a absolument rien vu, Lionel. C'est quand même dingue.
1: Ah oui, c'est.
2: Mais Chaud aussi quitte difficilement le terrain. Il est porté par les deux soigneurs, là. Donc,
3: mais donc pour eux, c'est quoi? Je comprends pas, c'est un tacle maîtrisé, c'est quoi?
1: Je sais pas.
0: Mais il n'y a pas de faute. Il n'a pas sifflé faute.
1: Non, il n'y a pas de faute.
3: Donc c'est quoi? C'est un tacle maîtrisé? Une intervention maîtrisée de la part.
2: C'est ces deux joueurs qui interviennent sur le ballon au même moment et avec un joueur qui arrive un tout petit peu en retard et met le pied sur la cheville, enfin la semelle carrément.
1: Au-dessus de la cheville, ouais.
2: Ah oui. C'est
0: une erreur d'arbitrage.
1: C'est une erreur qui. Enfin, c'est pas une seule erreur, oui, c'est aussi la VAR qui fait l'erreur. Ah, oui. Parce que là, c'est quand même un potentiel carton rouge, il n'y en a même pas vu au niveau de l'oreillette qu'ils en discutaient, quoi.
3: Oui, nous on n'a jamais vu VAR en cours ou quoi que ce soit sur l'écran, rien. Enfin bon.
0: Non, non plus, pas de signal.
3: 0-0 à la pause. On vous laisse tranquille, effectivement. Bravo. 0-0 à la pause entre Nice et Saint-Etienne. On va aller faire un petit tour du côté de Lyon. C'est la finale de la D1 Arkema. 3-0, tout va bien pour les Parisiennes, pour les Lyonnaises face aux Parisiennes.
4: Exactement, avec des beaux buts en plus, le doublé de Tabi. À Shawinga, 11e et 16e minute, avec dans le premier un geste superbe. Elle contrôle le ballon de Lily Johannes à l'entrée de la surface de réparation. Elle se retourne, elle ajuste la gardienne parisienne et derrière elle coupe un centre de l'INSEE Ips. Et ensuite, que dire du bijou de la haïtienne Melchi Dumornay en pleine lucarne des 18 mètres. Un missile joli. Ça fait 3-0 juste avant la pause fraîcheur. Et depuis cette pause fraîcheur, c'est-à-dire depuis 10 minutes, eh bien, les joueuses de part et d'autre cherchent leur deuxième souffle, un petit peu comme si dans la chaleur de Décines, eh bien, cette pause les avait un petit peu coupé les jambes. Mais on peut imaginer qu'il y a autre chose qu'à couper les jambes des Parisiennes. Ce sont les trois buts des Lyonnaises qui pour l'instant s'acheminent tranquillement vers un 19e titre de championne de France. 3-0 à la 35e.
3: Merci beaucoup Edouard. On vous rappelle également la sensation sur la terre battue parisienne. C'est Novak Djokovic qui a été sorti en 5-7 par le jeune Fonseca. Le Brésilien est parvenu à éliminer Novak Djokovic qui a peut-être joué son dernier Roland Garros. 21h36, on est ensemble sur RMC jusqu'à minuit. À tout de suite.
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8: 21h38, vous êtes sur RMC, soirée de live, on vous le rappelle, c'est le match pour savoir qui jouera en Ligue 1 la saison prochaine entre Saint-Etienne et Nice. On est aux côtés de Lionel Charbonnier, il y a également le foot féminin avec la finale de la D1 Arkema. Tout va bien pour les Lyonnaises qui déroulent 3-0 face aux Parisiennes. Pour l'instant, entre Nice et Saint-Etienne, eh bien, l'incertitude est totale. 0-0, on va parier sur cette seconde période.
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8: Guillet, t'es dans les clous au niveau de ton pari.
11: Je suis dans les clous, bon, plus qu'un but. Et on est parfait pour ce pari d'avant-match. En attendant, les cotes sont belles. Là, Nice est à 2,40, Saint-Etienne est à 3,60. Le nul est à 2,20. Et ben, je vais me montrer optimiste pour cette seconde période et je vais vous proposer les deux équipes qui marquent. C'est coté à 3,30.
8: Tu vois du spectacle et tu vois enfin
11: des buts. Je vois du pestacle, je te le dis.
8: Eh bien, dis donc. Lionel.
12: Eh ben, moi, j'ai pas eu de chance parce que normalement, Wahi devait marquer en première mi-temps. Il l'a pas fait, il a touché le poteau. Donc, vu la conjoncture actuelle, je vais aller sur le 0-0.
11: Ah, complètement l'inverse du coup. Et là, le 0-0 est coté exactement à 3-0-5.
12: Ok. Et ouais, bah ouais.
11: T'as pas l'air convaincu.
12: Si.
11: 0-0 les deux équipes.
12: Non, mais après, tu peux pas cumuler, je crois, avec qui va gagner au péno ou.
11: Je ne pense pas. Attends, je vais te regarder ça. Si non, je te mets un 0-0 pas. Dans un my match et qu'après je te fais résultat.
12: Non, tu peux pas.
11: Non, malheureusement, tu ne peux pas.
12: Voilà. Bon.
8: Donc tu restes sur quoi?
12: Bah, le 0-0.
8: Et donc ça va se faire quoi? Au tir au but?
12: Ouais, ça va se terminer au tir au but. Et tir au but, je mettrai Nice au tir au but.
11: Ce n'est pas proposé là, actuellement.
12: Tu vois?
11: Bon. Je crois que c'est proposé avant le match, ça.
8: On rappelle que si, à l'issue des 90 minutes, il y aura d'abord une prolongation et ensuite une séance de tir au but, si c'est le scénario du match. Merci beaucoup, Johan.
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8: Nice-Saint-Etienne, pour l'instant, l'indécision est toujours au rendez-vous. Personne n'a marqué de but. On rappelle que déjà, mardi soir, c'était un triste 0-0. Là, c'était un petit peu mieux, mais ça s'est un petit peu enlisé en fin de première mi-temps. On voit bien que les deux équipes sont tétanisées par l'enjeu. On accueille Frédéric, supporter des Verts, au 32-16 sur RMC. Bonsoir Frédéric.
14: Oui, bonsoir tout le monde.
12: Bonsoir Frédéric.
14: Ravi d'être avec vous. Alors d'abord, je voudrais commencer ce débat pour rendre hommage à Brian Bergogneau, qui est décédé aujourd'hui. C'est triste parce que c'était un père de famille et tout. Donc même en tant que Stéphanois, c'était un Lyonnais, je voulais juste avoir une pensée pour lui parce que il y a le football, mais il y a pas que le football dans la vie. Donc je voulais lui rendre un hommage à ses enfants et à tous ses proches parce que voilà, c'est pas facile. Et voilà. Et pour en venir au match, je pense que Saint-Etienne va gagner 2-0.
8: Alors, tu as aimé ce que tu as vu en première mi-temps? Tu trouves que ton équipe fait ce qu'il faut pour aller retrouver cette Ligue 1? Qu'est-ce que tu as pensé de la première période? Parce que nous, on trouvait que Saint-Etienne avait plutôt bien démarré et puis après, les Niçois se sont rebiffés.
14: Bah après, il faut rappeler une chose, c'est que Nice a joué les barrages de Ligue des Champions en début de saison, donc ils ont un effectif quand même qui est plus technique que le nôtre. Il n'y a pas de mal, vous allez me dire. Mais
12: ça se voit pas trop, hein.
14: Ouais, mais après il y a l'enjeu aussi, tu sais, quand tu joues la descente, même si les droits télé sont plus les mêmes en Ligue 1 par rapport à avant, t'as quand même la descente, tu perds des moyens, tu joues avec la peur au ventre, mais et puis il y a des joueurs qui sont concernés par la Coupe du Monde aussi, hein, ils veulent pas se blesser.
8: Mais après, mais c'est valable pour les deux équipes, ça.
14: Bah nous on en a que deux, hein, et il y en a un qui joue pas et l'autre non plus, donc nous on n'est pas trop concernés. Mais le problème qui se passe, c'est que nous on a toute la saison, on a eu tellement de blessés alors qu'on jouait un match par semaine. Il faudra m'expliquer pourquoi on a autant de blessés. Donc tu t'en payes les conséquences parce que t'as pas le rythme, t'arrives pas. Tu vois, quand on arrive, t'arrives dans les 30 derniers mètres, t'es pas capable d'accélérer. C'est pas normal parce que tu fais un match par semaine. Donc je pense qu'il y a un gros problème sur l'aspect physique. Après, ça fait des années que ça dure chez nous. On sait pas faire un centre, on sait pas faire un corner. Par contre, je reste convaincu que moi, le hors-jeu, il est limite, quoi.
12: Il y a hors-jeu, il y a hors-jeu. Non,
8: il y a hors-jeu. Ouais,
12: ouais.
8: Il y a hors-jeu.
12: Ouais, ouais.
14: Okay, ouais. Je suis un peu chauvin aussi, mais.
12: Oui, non, il y a vraiment hors-jeu. Parce qu'en plus, il fait action de jeu,
14: Stassin. Stassin, il n'y a aucun problème. Mais moi, je pensais que le défenseur qui était donc à gauche, je pensais que son team était un peu plus loin de Stassin. Mais bon, après, j'ai pas trop regardé parce qu'en fait, c'était pas noir.
12: Apparemment, sur le.
8: On a vu le révélateur.
12: Ouais, sur le révélateur, il y a vraiment hors-jeu.
14: Après, il y a carton rouge pour nous, hein. La faute sur le joueur.
8: Alors, as-tu objectif?
12: Mais ouais, tu sais qu'on en a. On vient d'en discuter en off là avec un supporter des Verts aussi qui me disait. Alors, j'ai peut-être mal vu. Qui me disait oui, mais bon, le défenseur touche déjà la balle dans un premier temps et ensuite touche la cheville de Barre élan.
14: Ouais, sort la perpendiculaire, hein, donc il peut lui péter la cheville. Hein, donc,
12: sur le coup, j'ai mis ça, mais je voudrais le revoir parce que j'ai pas la science infuse non plus.
14: Pour moi, il y a carton rouge après, bon, voilà. Mais après, c'est un match, on sait, hein, c'est un match, ça joue avec la peur au ventre, et puis nous, on est incapable d'accélérer dans les 30 derniers mètres.
12: Ah non, alors, mais ça, c'est.
14: Je sais rien, je suis pas entraîneur, mais on n'arrive pas à accélérer, c'est un truc de fou. Alors, paradoxalement, on était super bon offensivement avec le Norvégien, là, Hordaland, et défensivement, on prenait but sur but, et puis là, on prend pas de but, mais par contre, on a pas cet équilibre pour aller faire la différence. Je n'arrive pas à l'expliquer, ça fait des années que ça dure, je ne l'explique pas.
12: Alors, ce que j'ai pas compris, moi, par rapport au début de match, parce que justement, vous aviez très bien commencé ce début de match, et notamment en utilisant les ailes, les côtés, et vous aviez une supériorité numérique à chaque fois sur les côtés. Nice n'a rien changé. Par contre, les Verts se sont mis à attaquer plein axe. Ça ne passait plus. Donc, tu te demandes pourquoi. Et puis, il y a eu deux ou trois actions ensuite dans les 20 dernières minutes qui sont venues comme ça, mais pas à force de rechercher le côté. C'est venu comme ça dans l'action. Et on a vu encore que, notamment, Melvin Barre était très, très à la peine. Donc, j'espère que Montagnier va quand même accentuer ses offensives sur les côtés parce que vous êtes nettement meilleur.
14: Ouais, j'espère. Après, toi, Lionel, qui a connu le haut niveau, tu expliques comment que on est autant de blessés. Enfin, à un moment donné, tu fais un match par semaine et tu dois. Enfin, toi, t'as joué le haut niveau, t'as joué la Ligue des Champions, tu jouais en même temps le championnat avec Auxerre et tout.
12: Ça, j'entends beaucoup de personnes qui disent oui, mais on joue un seul match par semaine, mais il y a des blessés, il y a tout ça. Oui, ok. Alors, il y a peut-être un problème à l'entraînement, c'est la première chose. Mais la plus grosse fatigue et celle qui amène les plus grosses blessures et les plus longues et tout ça, ça reste la fatigue nerveuse. Et jouer à Geoffroy Guichard, porter ce maillot et être dans la mauvaise dynamique actuelle, ça contrarie beaucoup aussi les têtes et ça t'amène aussi pas mal de blessures, tu récupères pas comme il faut et tout ça. Il y a aussi la fatigue mentale qui vaut beaucoup sur la fatigue physique.
14: Oui, mais il a porté cette niaque au milieu de terrain et qu'on n'a pas. On n'a pas de révolte. Dès qu'on prend un but, de toute façon, c'est fini.
8: Merci beaucoup Frédéric d'avoir été avec nous et on te souhaite une bonne seconde période.
12: Merci,
8: on espère
12: Frédéric.
8: Effectivement que ça va se décompter d'un côté ou de l'autre. Dans quelques instants évidemment, la suite de cette finale pour savoir qui jouera en Ligue 1 la saison prochaine entre Nice et Saint-Etienne. Petit tour à Lyon, on rappelle Edouard que tout va bien pour les Lyonnais, c'est la finale de la D1 Arkema.
2: Ouais, petit tour, petit suspense, hein. 3-0 à la 44e. Il y aura un petit peu de temps additionnel avant la fin de ce premier acte. Mais pour l'instant, le doublé de Tabitha Chawinga, 11e et 16e minute, et les magnifiques buts de la haïtienne Melchi Dumornay permettent aux Lyonnaises d'avoir une vue presque imprenable sur leur 19e titre de championne de France. Nous rentrons dans le temps additionnel de la première période.
8: Et la night session entre Zverev et Alice, c'est parti, mon cher Eric Salio. L'Allemand face aux Français, il va y avoir match ou pas?
7: Non.
15: On l'espère. On l'espère, mais qu'en tout cas, quant à Alice, c'est des d'entrée sa mise en jeu. Il faut dire que il y a un peu de.
8: Il y a une petite différence.
15: Sur ce cours l'an passé, mais c'est vrai que l'adversaire en face est redoutable et ça devient également le favori du tournoi désormais. après l'élimination hier de Yannick Sinner et surtout la sortie de route tout à l'heure de Novak Djokovic, qui en conférence de presse a déclaré qu'il ne savait pas s'il reviendrait l'an prochain à Roland-Garros. Donc bon, c'était un peu le même discours que l'an passé, mais bon, oui. C'est vrai qu'il prend un an de plus. C'est vrai qu'on reste un peu sous le choc de ce match extraordinaire remporté donc en 5 manches par Joao Fonseca. Je rappelle le score, hein, 4-6, 4-6, 6-3, 7-5, 7-5. C'est seulement la deuxième fois dans sa carrière que Novak Djokovic perd un match en ayant mené 2 manches à 0. Et c'est à chaque fois à Paris que ça s'est déroulé. Voilà, c'est sûrement un hasard.
8: Ce match était absolument exceptionnel. Dans quelques instants, la suite du match entre Nice et Saint-Etienne. On vous rappelle qu'à la pause, il y a 0-0. Vous êtes sur RMC, on est ensemble jusqu'à minuit. À tout de suite.
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8: 21h51, vous êtes sur RMC, on est ensemble pour savoir qui jouera en Ligue 1 la saison prochaine. C'est soit Nice, soit Saint-Etienne. À mes côtés, Lionel Charbonnier. On va retourner à l'Alliance Riviera. Maxime Tilliat et Clément Brossard. Pas de but à l'issue des 45 premières minutes. Mais par contre, il y a eu des changements. Et notamment Barre qui a été blessé juste avant le coup de sifflet qui ramenait les deux équipes au vestiaire.
0: Oui, Denis Sapia qui s'en est bien sorti parce qu'il aurait pu prendre rouge. Seul à l'Alliance Riviera, Rudy Buquet n'était pas d'accord. Donc Melvin Barr a cédé sa place sur blessure. C'est Tom Louchet qui était déjà sur la pelouse mais qui descend d'un cran pour le suppléer. On a fait rentrer Kyle Boudache et Sofiane Diop également puisque Mohamed Alichou est sorti aussi en boitant.
4: Il a raison.
0: Et puis changement également côté stéphanois, sorti de Le Cardinal, remplacé par Mickaël Nadé, poste pour poste. Mais c'est vrai que c'est surprenant. Là, il y a Dante qui vient de prendre un jaune pour sur un duel aérien avec Boakye. Il avait le coude un peu trop sorti. C'était un peu sévère. Mais c'est vrai que cette action, et on l'a revue pendant la mi-temps, on en a évidemment beaucoup parlé ici en tribune de presse.
4: Pas grand monde qui comprend.
0: Oui, on comprend pas vraiment comment Denis Sapia s'en sort indemne, enfin s'en sort sans carton, et Melvin Barr est obligé de céder sa place malgré cette énorme semelle au-dessus de la cheville.
5: Deux minutes dans cette seconde période de jouer, 0-0 toujours entre l'OGC Nice et l'AS Saint-Etienne. Yvan Diouf qui récupère ce ballon, qui va rejouer avec son capitaine Dante. C'est triste hein, de voir la fin d'une carrière, d'un monument comme Dante se jouer ce soir dans un stade à huis clos. C'est son 754e match en carrière au défenseur de 42 ans, le 324e avec Nice. Il aurait à coup sûr préféré le vivre dans une autre ambiance et dans un autre contexte aussi que celui qui est aujourd'hui présent à Nice pour éviter une relégation.
0: Il a eu le droit à une petite faveur malgré tout, c'est que son fils, le plus grand fils, est présent et fait partie des ramasseurs de balles sur ce match. Donc voilà, ce qui lui permet malgré tout d'avoir la famille présente un petit peu d'une manière ou d'une autre à ses côtés pour ce dernier rendez-vous. Son fils qui est supporter de l'OGC Nice, hein, il a une douzaine d'années, il est là depuis 2016, donc forcément voilà, son rêve c'est d'aller vivre des matchs avec la populaire sud, comme Dante d'ailleurs, hein, il a dit il n'y aura pas d'adieu forcément ce soir, mais il aura l'occasion de revenir et pourquoi pas aller vivre un match en ttribune avec les supporters. En
5: pourquoi
0: tout cas,
5: pas être sur le banc de l'OGC Nice prochainement.
0: C'est ce que beaucoup de Nice et niçoise espère évidemment. En tout cas, la tendance c'est plutôt, et c'est même quasiment
8: c'est
0: sûr.
8: C'est le Bayern.
0: C'est l'équipe réserve du Bayern.
5: Oui, mais pour un peu plus tard.
0: Parce que Nice a essayé de le retenir évidemment en lui proposant aussi une équipe de jeunes, mais le projet n'était pas aussi emballant que ce qui était proposé du côté du Bayern Munich. Un corner à venir, là, suite à l'intervention de Kevin Pedro, corner à venir pour les Niçois, pour pourquoi pas se créer la première occasion dans cette seconde période. Toujours 0-0 sur l'ensemble des deux matchs.
5: Jonathan Klaus pour le frapper de la gauche vers la droite en regardant la cage de Gauthier Larsonneur. Bras à gauche levé une nouvelle fois pour Jonathan Klaus. Il y a beaucoup de monde dans la surface de réparation. Morgan Sanson espère le ballon au niveau de la demi-lune. Si jamais ça revient, ce sera au second poteau vers Dante et finalement repoussé par la défense stéphanoise en deux temps avec une chandelle de Zorico Davitashvili et derrière Tom Louchet qui en première intention a essayé de jouer vers Sofiane Diop. Ça partira directement en 6 mètres.
8: Effectivement, c'est raté.
5: Bah comme le match de Tom Boucher pour l'instant.
8: Ouais. Et c'est vrai qu'on se disait avec Lionel que le début de match, bon, était
4: stéphanois.
8: Oui, stéphanois, non, mais il y avait quelques
4: plus
8: promesses.
4: En bon, plus en ballon.
8: Quelques promesses. Et c'est vrai que là, on a l'impression que c'est en train de baisser minute après minute, parce que la peur est vraiment en train de s'installer. Donc, on tend vers ce qu'on a vu mardi soir là depuis quelques minutes quand même. Hein.
0: Oh, quand même pas. Non. Franchement, mardi soir, c'était quand même un sommet de nullité. Attention, le centre, il est trop court. Le ballon qui traîne, la reprise. Et c'était évidemment Eli Wahi qui était sur ce second ballon. C'est capté par Gauthier Larsonneur. Alors que sur le centre, au départ, Sofiane Diop était un peu juste pour dévier ce ballon de la tête. La bonne sortie, la bonne couverture derrière de Yvan Diouf, sortie de sa surface de réparation.
5: On le voyait pas mardi soir. Des frappes cadrées.
0: Notamment. Voilà, par exemple. Mais c'est vrai qu'au niveau des expected goals, là où ça a été un record. franchement, vous êtes sévère. Il y a eu le but refusé pour les Stéphanois, il y a eu les tentatives de Klaus, de Wahi, le poteau en
5: 4e frappe cadrée, Lionel.
8: C'est une orgie de football. C'est fabuleux.
0: Non, franchement, je me trouve sévère pour le match. Alors certes, c'est deux équipes qui sont un petit peu malades, donc on n'assiste pas à un niveau final de Ligue des Champions. On espère que demain, ce sera un peu mieux que ça, c'est sûr.
8: Oui, ça,
0: mais,
8: y a pas de doute.
0: Mais pour le moment, je vous avoue.
5: Après, un but peut vraiment tout changer. Là, on va avoir une équipe qui derrière n'a plus le choix, va se découvrir, etc. Donc
8: on peut aussi tomber
5: dans l'euphorie d'une rencontre. Et pour l'instant, c'est vrai qu'on a peu vu de grosses opportunités. Morgan Sanson peut-être avec ce ballon dans la profondeur pour essayer de chercher Jonathan Klaus. Ce sera repoussé par la tête de Zorico Davitashvili et revenir vers l'ex-Lensois avec cette frappe longue distance tentée par Mendy et qui finalement, c'était Koulibaly plutôt, et qui a été repoussé à nouveau par la défense stéphanoise. On est revenu au niveau de la ligne médiane avec le capitaine Dante. importante.
0: Ouais, grosse activité encore une fois hein, de Gadek Bekou au milieu de terrain, 19 ans, le milieu stéphanois, c'est seulement son 12e match en professionnel. Et il y a un match dans le match avec Djibril Koulibaly de l'autre côté, 17 ans, 4e titularisation chez les pros. Et les deux jeunes au milieu de terrain eh bien, se montrent bien présents malgré tout l'enjeu de cette rencontre. Ce sont peut-être eux les moins timorés et les plus frais mentalement pour aborder ce match. La passe ratée là de Antoine Mendy, ballon récupéré et rendu plutôt aux Stéphanois qui peuvent aller essayer de se créer une situation sur l'aile droite.
5: Ah, c'est Gadek Bekou qui a immédiatement alerté là-bas à Pia pour jouer avec Maxime Bernauer et on fait tourner dans la défense stéphanoise avec Nadé désormais sur le côté gauche pour la prise d'intervalle de Kevin Pedro qui va pouvoir rejouer avec son milieu de terrain et écarter à nouveau sur la droite avec Appia. On va essayer de chercher un petit peu de profondeur peut-être pour les Stéphanois, mais ça va revenir encore vers la ligne médiane parce que les Niçois défensivement sont plutôt bien placé, essaye de quadriller au maximum leur moitié de terrain et David Ajvili est peut-être l'homme qui va faire la différence dans ces petits crochets. Il met ce ballon un petit peu dans les talons de Kevin Pedro qui va le récupérer pour rejouer une nouvelle fois en retrait avec Nadé et David Ajvili.
0: Ouais, mais elle va faire du bien cette phase de possession aux Stéphanois qui était plutôt en train de défendre depuis quelques minutes et qui là sont à l'attaque, font patiemment bouger le bloc niçois. Ils essayent de trouver la faille, mais pour le moment ça coulisse bien du côté de Dante et ses hommes. Là, c'est bien fermé côté gauche le long de la ligne de touche par Tom Louchet qui va concéder la touche. Est-ce que Cardona va la... Non, il va patienter, il va rendre le ballon à Denis Appia qui va effectuer cette remise en jeu pour les Stéphanois.
5: Sur le côté droit de l'attaque stéphanoise avec l'appel d'Yavin Cardona, la petite feinte, appel contre appel pour resservir Appia et la défense de Tom Louchet repositionnée donc en arrière-gauche. Nouvelle touche à venir pour l'AS Saint-Etienne après 53 minutes de jeu dans ce match de la peur, dans ce barrage pour savoir qui de Nice est ou de Saint-Etienne Etienne accédera ou restera en Ligue 1 la saison prochaine. 0-0 pour le moment. Appia pour jouer cette touche vers Irvine Cardona qui va rejouer vers son latéral. Le double 1-2 pour Appia. Le centre en retrait, c'est bien fait. Avec la tentative de frappe peut-être pour Gadek Bekou. Aura très bonne inspiration. Le centre contre les Niçois. C'est pour la Saint-Etienne avec Stassin qui, du bout du pied, a réussi à trouver la faille et le poteau. Il y avait une position de hors-jeu. Les Niçois qui partent en contre-attaque.
0: Ouais. Le drapeau s'était levé et Wai derrière sur la contre-attaque. Le jeu c'était, l'arbitre avait laissé l'avantage et Wai qui loupe sa conduite de balle derrière la frappe de loin captée facilement par Gauthier Larsonneur. Il y avait des solutions pourtant autour de lui. Eli Wai a voulu tenter sa chance sur ce coup, mais encore une fois belle occasion pour les Stéphanois avec Stassin qui a jailli, qui a dévié ce ballon et qui a vu cette frappe heurter le poteau. On va enfin avoir droit au ralenti, le jeu étant arrêté. Je suis pas certain qu'il y avait une position de hors-jeu. En tout cas, Yevan Djouf bien content de voir le poteau le sauver sur ce coup.
5: Avec la défense stéphanoise qui repart de derrière, donc avec désormais Kevin Pedro formé au club, 20 ans, qui à l'image de la défense stéphanoise ne se jette pas. Ça aussi c'est un des enseignements de cette partie, ils défendent debout et c'est arrivé à deux reprises déjà, prise de risque de Loucher dans la transmission à l'instant, que les Niçois frappent et se voient contrés au dernier moment par des Stéphanois. Sofiane Diop pour un peu emballer cette offensive niçoise, il va finalement jouer en retrait avec Koulibaly et on va repasser par derrière avec Dante.
0: Ouais, ils étaient pourtant avec le dédoublement de Tom Loucher le long du couloir gauche, mais finalement il est reparti vers l'arrière. On fait circuler, on est côté droit désormais avec Klaus, avec Sanson, et on va repartir vers la gauche. Ouais, mais là cette transversale est téléphonée et c'est bien vu et bien lu par Irvine Cardona qui permet au vert de remettre le pied sur le ballon, et en l'occurrence Denis Appia. Il a des appels devant lui, la déviation de Boakier pour retrouver Cardona, c'est bien fait, même si derrière la transmission est interceptée par Morgan Sanson et Djibril Koulibaly qui va faire la loi encore une fois au milieu de terrain. 0-0, la 55e entre Nice et Saint-Etienne.
5: Il n'est pas très grand Djibril Koulibaly, il fait 1m78, mais j'ai l'impression qu'il fait 2 mètres au milieu de terrain, on ne voit que lui.
0: Ils ont peut-être pas mis à jour le fichier, parce que c'est vrai qu'1m78
5: ça me paraît bizarre.
0: Ouais. il est aussi grand que Stassin,
5: de plus que tout le monde. Le bon ballon de Sofiane Diop là pour allonger une belle transversale vers Jonathan Klaus avec Mendy désormais pour retrouver le jeune Boudache qui vient d'entrer en jeu à la pause. Sofiane Diop, il a essayé de trouver l'intervalle, ça s'est vite bouché devant lui avec Opong désormais.
0: On la balle
5: en profondeur pour Tom Louchet sur le côté gauche à la surface de réparation et le tacle derrière stéphanois pour mettre ce ballon en corner. On avait enfin trouvé, Maxime, l'espace dans le dos de la défense stéphanoise.
0: Ouais, c'était bien fait hein, là la fixation d'Opong, la passe dans le dos pour Tom Louchet, la prise de balle peut-être un peu ratée hein. Il perd son léger temps d'avance, Tom Louchet sur ce coup et derrière son centre est contré, mais les Niçois encore une fois avaient réussi à à s'insérer dans la surface de réparation des Stéphanois. Corner à venir. Les deux derniers avaient été tirés en direction de Dante avec à chaque fois Jonathan Clauss à la baguette. Et c'est évidemment encore une fois l'international français pour s'en charger. C'est parti au second poteau, toujours vers Dante. La remise du capitaine Yawahi. Le ballon qui traîne, les Stéphanois qui n'arrivent pas à se dégager. Si c'est chose faite, et peut-être un contre à venir pour les Verts.
5: Ouais, ça va être compliqué. Il y a peut-être une faute de David Ashvili au départ. Ouais. Il a fait cran, comme on le dit au basket, devant Sofiane Diop, et il partait à 2 contre 5. C'était compliqué. David Ashvili et Estassin, la petite faute du géorgien sur Sofiane Diop, et donc un coup franc à venir, alors que après les blessures de Melvin Barr et de Mohamed Ali Chow, c'est un autre Niçois qui se retrouve au sol, notamment Kodjo Opong, qui fêtera jeudi prochain ses 22 ans et qui se plaint dans la surface de réparation des Verts.
0: On va revoir sur le corner. Est-ce qu'il réclame quelque chose? Il est au duel avec Lucas Stassin. Ouais, non, ça semble trop léger. Loin du ballon. Et on voit, allez, un petit geste, peut-être la main de Stassin, pas loin du visage, ou du moins la glotte. Mais bon, quand on a vu l'action de Denis Sapia sur Melvin Barr, on voit pas comment là on pourrait siffler quelque chose. Ouais, non, elle a retombé non plus. Donc on fait appel au soigneur. Le rythme va redescendre un petit peu. La 58e. Toujours 0-0. Le suspense est total dans ce barrage retour.
8: Ah, ben les garçons, ils trouvent que c'est pas mal comme match. Alors bon, on dit rien, nous on n'ose plus dire quelque chose avec
0: franchement Lionel. Non mais Karine, pour un barrage retour avec deux équipes qui jouent la peur au ventre depuis des semaines dans un stade à huis clos, honnêtement
5: on s'attendait à pire.
0: Franchement, depuis ce matin, je m'attendais à pire.
6: Ah ouais.
5: Allez, sur coup de pied arrêté peut-être, Lionel, on va
8: Allez,
5: emballer tout ça avec Boudache et Klaus autour de ce ballon. On est loin de la cage de Gauthier Larsonneur. Et pourquoi pas mettre un ballon dans la boîte? Pourquoi pas trouver un joueur de tête? Notamment Dante qui est là. Opong est toujours sur le côté. Ça part au niveau du point de pénalty repoussé par la tête de Maxime Bernauer. Ça va revenir sur Dante sur le côté gauche qui laisse filer en touche.
0: Touche à venir pour les Niçois, quasiment au niveau de la surface de réparation. Tom Louchet, le piston gauche, donc depuis la sortie de Melvin Barr, va s'en charger. Mais non, il va pas mettre le ballon vers la surface. On repart vers l'arrière et on approche l'heure de jeu. Toujours pas de but entre Nice et Saint-Etienne dans ce barrage retour d'accession promotion en Ligue.
8: On vit Roland Garros avec Eric Salieu. On rappelle que Zverev est opposé à notre Français Alice. Comment ça va pour l'Allemand?
9: L'Allemand est en tête, il mène 3 jeux à 2, il a fait le break. Alors c'est pas aussi simple que ça puisqu'il avait fait break d'entrée, mais Quentin Alice avait réussi à prendre la mise en jeu de l'Allemand, mais il y a quelques secondes l'Allemand en a remis une couche, donc il s'est détaché 3 jeux à 2, il est au service. Belle atmosphère, hein, le stade est plein à craquer, même si le match a démarré avec combien, 1h30 de retard, hein, j'imagine, parce que à cause de la longueur du match précédent. Mais voilà, Quentin Alice, il a absolument rien à perdre, hein. Ils se sont joués à Miami et ça avait fait 7-6, hein, Karine. Donc tu vois, il
8: accroché.
9: Ouais, c'était accroché, il faut pas qu'il ait de complexe face à l'Allemand. Puis il faut espérer que l'Allemand pétoche un peu, puisqu'il devient le favori numéro 1. Hein, on va lui mettre une petite pression.
8: Ah ben là, de toute façon, ce statut de favori, on va voir s'il l'assume ou pas.
9: Exactement. 3-2 pour se vérifier, il est au service.
8: Magnifique. Juste avant de partir en pause, un petit mot à Nice, parce qu'il y a eu une énorme occasion, messieurs.
0: Encore une. Oh. L'heure de jeu. Non, mais il se passe des choses dans ce barrage.
9: À côté.
0: Malheureusement, manque de justesse encore une fois dans la finition, mais c'était pas mal fait ce jeu à 3 côté niçois avec Klaus, avec Boudache et Wai à la finition qui
5: Cardona, le centre retrait, Cardona, ça va revenir sur Boakye, la bonne défense niçoise, mais les Verts qui sont vite partis en contre-attaque. L'heure de jeu, Maxime, 0-0.
8: Mais des occasions bien sûr commentées par Maxime Tillette et Clément Brossard. On se retrouve dans quelques instants. Le sport, ça se vit sur RMC. À tout de suite.
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8: Karine Galli. 22h05, vous êtes sur RMC. On est ensemble avec Lionel Charbonnier. C'est le barrage pour l'accession à la Ligue 1 entre Nice et Saint-Etienne. On vient de passer l'heure de jeu et toujours pas de but avec Clément Brossard et Maxime Tillette. Mais vraiment, des occasions, du spectacle, enfin, selon les garçons, quoi.
5: et des changements à venir dans quelques instants. On va suivre la touche quand même avec cette longue touche de Mendy au premier poteau. Ça revient sur Jonathan Clauss.
2: Allez, but ! L'ouverture du score de Jonathan Clauss dans la surface de réparation. Le ballon qui revient dessus. Il arme du gauche une volée qui trompe Gauthier Larsonneur. 1-0. Le gym est libéré. Le gym qui va peut-être se sauver. Il reste encore pas mal de temps, mais pour le moment, ce sont les aiglons qui font la différence. Jonathan Clauss, Nice mène 1-0.
0: Et on avait dit que la différence pourrait se faire sur des détails et pourquoi pas les touches. Ce fut le cas sur ce coup. Le ballon venu de la droite, mal dégagé par la défense stéphanoise, et Clauss qui enchaîne, contrôle du droit, frappe du gauche. Il vient trouver et tromper surtout Gauthier Larsonneur au premier poteau. Ouais, non, il enchaîne directement du gauche comme elle vient et ça trompe Larsonneur. 1-0 pour le GC Nice qui a peut-être fait le plus dur à une demi-heure de la fin face à Saint-Etienne.
5: Et ben voilà, il y a des buts.
8: Eh oui, il est bon dessus là, Lionel.
6: Ouais, c'est un beau but sur une action construite d'une touche.
8: Non mais la reprise elle est belle quand même.
6: Je pensais pas que j'allais dire ça dans ma vie une fois, mais bon,
0: on en a parlé en première période des touches.
6: Non non, par contre, il y avait de la présence dans les 16 mètres, la balle revient directement sur Clauss qui tente sa chance, il est étrangement seul quand même hein, dans les 16 mètres, c'est pas normal. Il la place pas si bien que ça, mais je trouve que elle est à 1 mètre du poteau. Alors elle est peut-être un peu proche pour Larsonneur pour se coucher plus vite, mais j'ai trouvé qu'il s'était couché un peu en arrière. Je pense que Larsonneur comment ?
5: Il y a la puissance quand même sur la reprise.
6: Oui, peut-être, ouais, peut-être. En tout cas, mais Clauss ne doit jamais se retrouver tout seul comme ça, d'autant plus que c'est pas sur une action construite qui a complètement déstabilisé une défense qui pouvait ne pas être en place. Là, c'est une action, elle est statique, c'est une touche, donc tout le monde doit être au marquage. Et là, Clauss est étrangement seul.
8: Après, il y a un dégagement stéphanois qui est un petit peu trop, effectivement, dans l'axe. Mais Maxime, si ce but était le but du maintien en Ligue 1 et qu'il soit mis par Jonathan Clauss, c'est quand même un symbole très fort vu tout ce qu'il a vécu cette année.
0: Oui, mais malgré tout, il a fait sa saison hein. 12 passes décisives, son deuxième but marqué à l'instant. Il s'est battu, je pense que dans une équipe qui tournait un peu mieux, il aurait même eu des meilleures statistiques. On a souvent blagué, mais si à la réception des centres, c'était pas toujours Kevin Carlos, il aurait peut-être 24 passes décisives. Donc voilà, il s'est battu, on sait que l'été dernier, il avait demandé à partir, qu'il était tout proche du Bayer Leverkusen, il a été retenu par l'OGC Nice, qui ne voulait pas voir un autre joueur majeur quitter le club cet été. Il a eu du
6: c'est ce qu'il a déstabilisé
0: pour, et ouais, ça lui a pris beaucoup de temps pour digérer ça. Il y a eu aussi des petites pas altercations mais prise de bec, on va dire, avec Francaise qui en attendait davantage de sa part, lui qui l'a surtout lancé du côté du Racing Club de Lens, arrivé de l'Arminia Bielefeld en deuxième division allemande. Donc il en attendait davantage de lui. Une saison compliquée, il a espéré toute la saison rattraper le train de l'équipe de France qu'il ne reverra peut-être plus, même s'il a été présélectionné, même si il a espéré en regardant tout de même la dernière liste. Et si jamais la bonne nouvelle, il va pas souhaiter des pépins physiques, mais il se tient prêt. Il attend d'ailleurs un heureux événement cet été avec sa compagne. Mais si une bonne nouvelle devait arriver, il se tient prêt.
5: Il vient de se marier aussi, d'ailleurs.
0: Exactement. Il y a cette saison. Donc voilà, les bonnes nouvelles sont là, et c'est peut-être lui qui va inscrire le but du maintien de l'OGC Nice, même si il reste 25 minutes dans le temps réglementaire et les Stéphanois ont un corner à négocier.
5: Pour Florian Tardieu qui vient d'entrer à la place de Abdoulaye Kanté, on souligne aussi que Ferreira a remplacé Denis Sapia sur le côté droit de la défense stéphanoise. C'est parti pour le corner pour Florian Tardieu, de la droite vers la gauche, en regardant la cage du portier niçois. C'est frappé au second poteau, repoussé par la tête de Louchet, avec Boakye qui a essayé de récupérer ce ballon et finalement récupéré par les Niçois avec Eliway qui part au coin.
0: Oh, David Ajvili, il a voulu se sacrifier, il a pas commis la faute finalement parce qu'il a essayé de faire la faute intelligente, la grosse poussette. Ouais, il a poursuivi son action mais a perdu le ballon. Et les Verts peuvent repartir à l'attaque avec David Tajvili qui va renverser côté droit vers Florian Tardieu. Attention hein, sur les corners, on voit de plus en plus de situations de contre-attaque de part et d'autre.
5: Et la plupart du temps, c'est un ballon qui est d'abord relancé par la défense et beaucoup de joueurs qui traînent au niveau de la demi-lune. C'est la troisième, quatrième fois peut-être qu'on voit ce genre de configuration sur les positions offensives sur corner. Bon travail d'Irvine Cardona qui avait laissé passer ce ballon entre les jambes, qui avait fait la différence sur Tom Louchet et qui finalement voit ce ballon sortir de l'aire de jeu. Et les 100 pas de Claude Puel qui sur son banc se dit qu'il va falloir tenir encore 25 longues minutes.
0: Ouais, Lionel, comment gérer cette fin de match là pour les Niçois qui mènent 1-0?
6: Ah, faut qu'ils continuent à jouer, faut qu'ils continuent à essayer de garder la balle, à mettre du rythme, parce que s'ils se mettent à reculer, les Stéphanois sont capables de marquer. Hein. Stassin, c'est pas n'importe qui. Et puis en plus, t'es pas à l'abri d'avoir en reculant comme ça, d'avoir un tir contré qui peut faire but. Non, pour l'instant, là, j'ai l'impression que les Niçois sont en gestion, mais je serais sur le banc, je leur dirais de jouer davantage. Hein.
5: Ouais, et notamment le coach stéphanois, alors qu'on va suivre quand même ce compte.
0: Bien joué.
5: Et bon, ce ballon de Diop pour aller chercher Bouda. La parade de l'Arsenal, ça revient sur Elouaï qui va faire différence devant Bernouard. La frappe d'Elouaï, 12e pad de la part de Gauthier Larsonner, qui a remporté le premier face-à-face et qui a fermé la porte devant Elouaï, qui sauve ou en tout cas qui fait patienter un petit peu le GC Nice pour un potentiel maintien.
0: Ouais, Larsonner qui préserve les verts hein, dans ce barrage, double arrêt face à Boudage puis face à Waï. Les verts sont encore dans le match grâce à leur gardien hein, parce que là depuis quelques minutes les Niçois sont devant, mènent au point, ils ont ouvert le score par Jonathan Clauss. Et là, nouveau corner à venir pour les Niçois qui seraient bien inspirés de mettre la tête sous l'eau aux Stéphanois. Pendant ce temps, forcément, Philippe Montagnier n'est pas satisfait de la prestation de ses hommes. Il va faire entrer Aymen Mouefek, mais ce sera après le corner qui ne sera pas tiré tout de suite. Parce que d'abord, Rudy Buquet va faire la loi dans la surface de réparation. On fait appel, on va appeler les deux jeunes, Gadek Bekou et Koulibaly, les deux jeunes pousses de chaque côté. Et le corner à venir pour Jonathan Clauss.
5: Et les changements niçois qui ont payé hein, on voit l'apport notamment de Boudache et de Diop depuis leur entrée.
6: Il y a plus
5: c'est
6: de
5: parti
6: dynamisme.
5: Pour Clauss au premier poteau, exactement, ils apportent quelque chose sur la dernière occasion. Ce sont eux deux qu'on a retrouvé notamment dans la dernière passe et à la finition, alors que le ballon sort de l'aire de jeu. Et donc l'entrée de Mouefek qui va remplacer un Erwin Cardona qui commençait un petit peu à tirer la langue. Il a fait la navette sur son côté droit, on l'a vu défendre aussi, c'était un petit peu difficile pour le Maltais. Et donc l'entrée d'Aymen Mouefek pour ses 20 dernières minutes de jeu.
0: On va voir si les Stéphanois ont les ressources hein, pour renverser la vapeur dans cette fin de rencontre. De toute façon, là, il faut tout donner. Hein. Ce sont les 20-25 dernières
6: les
0: minutes
6: gars,
0: de cette saison. À voir peut-être s'il y aura prolongation derrière.
6: Je viens de voir un ralenti sur la touche qui a amené le but. Il y a touche pour Saint-Etienne.
0: Ah. Ouais. Est-ce que tu as vu le ralenti sur Melvin Barre aussi?
6: Je l'ai vu il y a
0: ça veut dire qu'il y a quand même 2-3 erreurs
6: Mais là apparemment si c'est le bon ralenti il y aurait touche pour Saint-Etienne et derrière ça a été jugé touche pour les Niçois et but derrière pour Nice.
5: Bon, on va avoir de belles petites réclamations à la fin de la rencontre.
6: Franchement mais ça se voit c'est devant le juge de touche hein. C'est hallucinant.
5: À vitesse réelle, on a pas fait attention, on n'a pas vu.
6: Ouais, mais lui, c'est son métier. Et vous êtes à 100 mètres, oui. Le mec. Lui, il est à 3 mètres.
5: Bien sûr. Allez, Sofiane Diop pour les Niçois qui s'approchent de la surface de réparation des Verts, qui va pouvoir rejouer avec Koulibaly. Là, sur sa droite, Antoine Mendy. Il va le servir pour retrouver Boudache, parti dans ses dribbles et qui relaie parfaitement avec Mendy. Le centre a été repoussé par la défense stéphanoise. Et c'est David Ajvili qui s'en va vers le but niçois.
0: Ouais, c'était bien fait de la part des Niçois, mais attention aux espaces libérés dans le dos avec David Ajvili qui va décaler vers Kevin Pedro face à Clauss. Mais Clauss qui vient fermer l'espace. Attention à la fin de départ côté gauche tout de même de Kevin Pedro qui va obtenir un corner. Non, il a hésité.
5: Il était pas sûr
0: finalement, il a laissé sortir et au dernier moment il a rattrapé, il a mis le pied sur le ballon pour le laisser dans l'air de jeu repartir vers l'arrière, vers notamment Gadek Bekou.
5: Avec Florian Tardieu qui demande le soutien de Gadek Bekou justement, il va revenir dans l'axe vers Maxime Bernauer, l'ancien manceau pour Florian Tardieu. Désormais David Ajvili, on s'est rapproché de la surface de réparation niçoise avec le Géorgien qui demande à Kevin Pedro de prendre un peu plus la profondeur. Tardieu désormais qui va peut-être mettre un ballon dans la boîte, c'est chose faite avec Stassin, remise en première intention pour Mouefek qui a tenté la volée et c'est Morgan Sanson qui était venu en premier sur ce ballon pour annihiler l'action stéphanoise.
0: Ouais, il avait senti venir hein, Sanson, le centre en retrait, il est arrivé contrôle poitrine dans la surface de réparation puis dégagement de Dante. Nouvelle pause fraîcheur, 20 minutes à jouer dans ce barrage retour. Ça va pas faire de mal à certains joueurs qui tiraient un petit peu la langue depuis quelques minutes. 20 minutes à jouer dans ce barrage retour donc et 1-0 pour le GC Nice grâce à Jonathan Clauss qui peut-être va maintenir le gym en première division.
8: Ça joue également au foot féminin, on vous le rappelle, c'est la finale de la D1 Arkema entre Lyon et le Paris FC. Édouard G, tout va bien pour les Lyonnaises.
7: Tout va bien et ça joue encore, parce qu'on pouvait imaginer qu'après les trois buts, le doublé de Tabitha Chawinga à la 11e et 16e et l'excellent but magnifique de Melchi Dumornay à la 22e, et il y a eu la pause fraîcheur et ça avait un petit peu coupé les mollets et la condition physique et le rythme surtout dans cette rencontre. Et la deuxième mi-temps, elle est reparti sur de bonnes bases, mais toujours pas de but, même si Shawingal essaye de s'échapper côté gauche. Elle va retrouver Melchi Dumornay avec Lindsay Hip à l'entrée de la surface de réparation, mais l'américaine va revenir vers Selma Bacha derrière 57 minutes de jeu, et les Lyonnaises sont toujours tranquilles, sereines, 3-0 donc dans cette partie.
8: On va aller à Roland-Garros. Vous savez, il y a une night session avec Alexander Zverev qui mène face au Français Alice. Il est en passe de gagner le premier set. Il manque juste un jeu.
9: Absolument. Il mène 5 jeux à 3, Sacha Zverev, la tête de série numéro 2. Quand Alice est au service, il va essayer de gagner un peu de temps, de retarder les chances. Et puis aussi un autre match, Karine, qui est assez fabuleux sur le court. Suzanne Lenglen, encore un match en 5-7 puisque Casper Ruud, qui était mené 2-0 par l'américain Tommy Paul, vient d'égaliser à 2-partout en remportant le tie-break et surtout en sauvant 2 balles de match. Je regarde l'horaire, enfin la durée du match, on est déjà à 3h45 de jeu. Ce tournoi est dingue, il est complètement dingue, il y a énormément de matchs en 5-7.
8: Tu ne dors jamais, dis donc.
9: Ah, on dort plus, voilà, non, ça va être chaud. Et demain, il y a les grandes gueules du sport à 10h. On va beaucoup parler de Maurice Coimé qui jouera, vous le savez, samedi, milieu de l'après-midi, oui, contre le Chilien Alejandro Tabilo sur le court Suzanne Lenglen, non pas sur le central.
8: Et oui, et le Français avait demandé à jouer plutôt en matinée pour voir la finale de Ligue des Champions, ça tombe mal.
9: Oui, mais écoute, les organisateurs ont des priorités aussi, ont des choix à faire. Et il jouera après 2 matchs féminins, donc ça, on peut estimer que ça débutera vers 15h, 15h30. Voilà. Et s'il fait vite, il pourra avoir le coup d'envoi de la finale à
8: Budapest. Tout à fait. On rappelle 18h, donc effectivement, s'il gagne en 3-7 rapide, ça peut le faire. Il peut continuer sa route sur Roland-Garros et évidemment voir la finale de Ligue des Champions entre le PSG et Arsenal dans quelques instants. Retour à Nice. Nice qui mène 1-0 dans ce barrage pour la Ligue 1. 1-0 en faveur des Niçois. Saint-Etienne doit réagir. A tout de suite sur RMC.
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5: Ok.
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8: 22h20, on est ensemble sur RMC avec Lionel Charbonnier. Les Lyonnaises ont mis un quatrième but face au Paris FC en finale de Première Ligue à Arkema. On va tout de suite aller à Nice parce que Nice mène 1-0 face à Saint-Etienne, mais il y a la VAR. Potentiel pénalty. Messieurs, racontez-nous.
0: Ben, on pensait que c'était pour le coup de coude sur Dante et finalement Rudy Buquet va voir la main. Pénalty. La main d'Antoine Mendy dans le dos de Dante. Alors là, improbable, parce que le ballon tombe un peu du ciel de nulle part, il ne le voit pas, ça lui heurte le bras, évidemment, bien involontairement, et Monsieur Buquet appelé à la VAR. Les Stéphanois ne réclamaient même pas le pénalty et il vient d'accorder tout de suite. Eh bien, Lucas Stassin a pris le ballon. Non, c'est Florian Tardieu, l'expérimenté Tardieu, qui va se charger de ce pénalty face à Yvan Dioum.
5: On était persuadé que c'était une faute sur Dante.
0: Ben oui, puisque la réalisation nous montrait
5: l'éventuel coup de coude,
0: le duel entre Nadé et Dante, qui était resté longuement au sol. Il aurait peut-être dû se relever rapidement et peut-être ce serait passé à.
6: Donc, la VAR juge que le coup de coude que prend Dante dans la bouche juste avant la main.
5: Et plus une faute que Bidard qui reçoit la semelle sur la cheville. Ouais.
6: Parce que en un, franchement, c'est Dante qui prend un coup de coude lors de l'extension dans la tête. Et juste derrière, effectivement, il y a la main. Alors la main, c'est écrit, c'est comme ça. Voilà, il n'y a pas de souci. Mais pour moi, il y a faute sur Dante avant la main.
5: C'est ce qu'on s'était dit aussi. Claude Puel est foudrage. Il parle avec le quatrième arbitre.
6: Les arbitres, c'est.
5: Et Tardieu a donné le ballon fond, Maxime. Hein. Au meilleur joueur de Ligue 2, trophée UNFP, Zorico Davitashvili, qui va se charger de frapper ce pénalty pour peut-être remettre les compteurs à zéro, du moins un partout à 12 minutes de la fin, et d'entretenir l'espoir d'une montée de Saint-Etienne en Ligue 1.
0: Ouais, il a au bout du pied l'égalisation et j'ai l'impression que c'est la fin pour Dante, la fin d'une carrière, d'une immense carrière.
6: C'est quand même deux joueurs qui sortent sur nom, faute, hein, côté niçois.
0: Qui sort sur ce duel, ouais, il a la bouche en sang, il cède sa place, c'est Djoumaba, la tribune de presse, les quelques personnes présentes applaudissent Dante qui cède sa place, la fin d'une immense carrière sur une situation improbable, un pénalty que non pas, ce n'est pas lui qui le concède, mais c'est Antoine Mendy dans son dos qui voit le ballon atterrir par inadvertance sur sa main. Personne ne l'avait vu, sauf l'arbitrage vidéo qui l'a signalé à Monsieur Buquet, et donc le pénalty à venir pour Zurico Davitashvili. 1-0 pour l'OGC Nice. Jonathan Clauss a ouvert le score il y a quelques minutes.
6: Diouf peut
0: l'arrêter. Et Davitashvili a l'opportunité de remettre les verts dans la course vers la Ligue 1. C'est parti pour Davitashvili, son pied droit, le meilleur joueur de la saison en Ligue 2, le meilleur joueur des Stéphanois, qui peut permettre aux verts de croire encore la Ligue 1. C'est parti, et c'est transformé, le contre-pied parfait pour frapper ce pénalty par Zurico Davitashvili. À partout avec 12 minutes à jouer entre Nice et Saint-Etienne.
7: Le sang-froid du Géorgien qui a pris son temps sur la course d'élan, qui a regardé droit dans les yeux Yevan Diouf pour mettre ce ballon sur la droite du gardien et qui vient fêter au point de pénalty dans ce stade à huis clos. On entend évidemment les hurrahs du renvers. Saint-Etienne est revenu dans la course dans ce barrage, et Claude Puel qui frappe des mains, qui frappe du poing aussi pour inciter ses garçons, inciter les Aiglons à rester dans la partie, à ne plus parler avec Rudy Buquet, pardon, comme ils sont en train de le faire, de se remobiliser pour essayer de revenir à, non pas à hauteur, mais de reprendre l'avantage. Il reste 10 minutes dans cette partie, un partout, et pour le moment c'est le chemin de la prolongation.
0: Non, les Niçois qui ont notamment fait des communiqués cette saison pour se plaindre de l'arbitrage auront sans doute encore beaucoup de choses à dire ce soir avec ce pénalty accordé aux Stéphanois.
6: Le but qui marque, ils n'ont pas à se plaindre.
0: Il y a du monde.
6: Le but qui marque, il y a touche
0: sur la touche.
6: Il y a la touche, elle est inversée. Ouais. Là-dessus, ils n'ont pas à se plaindre parce qu'ils marquent un but sur une erreur d'arbitrage. Ils en prennent un sur une erreur d'arbitrage. Mais les erreurs,
5: c'est de la compensation, c'est ce que tu veux nous dire, Lionel.
6: Non, c'est pas de la compensation. Il n'a pas fait exprès, ils sont mauvais. Ce soir, ils passent à côté.
8: Mais,
6: c'est tout.
8: Messieurs, juste pour comprendre bien, Dante, il sort parce que c'est une décision de Club Tuel, ou il sort à cause du coup de coude?
5: Non, il avait l'air sonné, il se touchait la mâchoire au moment de.
0: Il quelques minutes au sol.
5: Ouais, exactement.
8: Donc on est quand même dans une folie terrible, c'est la pire des joueurs perdus à cause de fautes que l'arbitre aurait dû voir. Parce qu'un homme
5: sur les voies.
0: Avec Eli Wahi lancé à l'entrée de la surface, le bon retour de Bernauer, Boudage ! Kyle Boudage qui permet à Nice
7: but, ouais, de repasser devant. Ça fait 2-1 pour le Gym après le travail de Diop, suivi par Eliwaye Seboudage qui dans la foulée et derrière Claude Puel, on tombe à la renverse, il fait des roulades le long de la ligne de touche et le Gym qui repasse devant, ça fait 2-1 grâce à Boudage, son troisième but de la saison.
5: On vous le dit, c'est ce match est complètement fou, le contre fulgurant des Niçois avec Sofiane Diop qui est parti à toutes enjambées. Les Niçois bien décidés après les consignes de Claude Puel de remettre le bleu de chauffe et immédiatement ils se sont rués vers la cage stéphanoise avec Diop qui fait une très belle entrée. Wahi et Boudache, le coaching gagnant pour Claude Puel. Nice est devant, 9 minutes encore à jouer et ce match tombe dans l'irrationnel. Lionel et Karine, 2-1 pour le GC Nice face à Saint-Etienne.
0: Complètement l'image, hein, Kyle Boudache,
8: ce but 19
0: ans. Ouais, Kyle Boudache, 19 ans, qui aurait déjà passé sa visite médicale du côté de l'Olympique Lyonnais, qui a repoussé les offres de prolongation avec le Gym, alors que Sofiane Diop, il a poussé le joueur Papi Claude Puel.
5: Il a poussé Papi
0: Claude Puel. La séquence est magnifique avec Sofiane Diop.
5: J'ai jamais vu Claude Puel sourire autant.
8: Diop qui le jette par terre et qui le relève derrière, c'est fabuleux. Franchement,
6: bravo, le coaching, vous avez raison, le coaching, les trois qui sont rentrés et notamment Boudache, parce que il était aussi de
5: Diop,
6: toutes les
5: actions.
6: Et Diop, ouais. Ils étaient sur toutes les actions, hein. Donc franchement.
8: Non mais le sang-froid du petit Lionel, il aurait pu mettre une mine.
6: Ah oui,
8: il aurait pu complètement dévisser. Et là, c'est tout en finesse, c'est magnifiquement placé. Bravo Boudache.
5: C'est très fort, très très fort techniquement, Boudache. On aura l'occasion certainement de le voir la saison prochaine. Attention, parce que Saint-Etienne va essayer de réagir maintenant. Et vu que ce match est complètement débridé, on peut s'attendre peut-être à d'autres buts avec ce centre venu de la gauche de Pedro. Ça a été contré, ça reste dans les pieds stéphanois et le bon travail derrière de Jonathan Clauss qui essaye de repousser le ballon, mais ça va revenir dans les pieds verts.
0: En tout cas, Kyle Boudache qui au 1er juillet, comme me le confirme notre ami Edouard G qui nous écoute attentivement, sera lyonnais, Kyle Boudache. Et donc il va être accueilli forcément en grande pompe, hein, si c'est lui qui renvoie les verts en deuxième division. 8 minutes à jouer et Nice mène 2-1. Jonathan Clauss a ouvert le score, l'égalisation de David Ajvili sur pénalty. Et donc à l'instant, le but de Kyle Boudache qui provisoirement permet aux Niçois de rester en première division.
8: Et ce match qui s'est emballé, on va retourner à Lyon, on le rappelle, c'est la finale de la D1 Arkema entre Lyon et le Paris FC. Edouard G, les Lyonnaises qui vont être à nouveau sacrées.
7: Exactement, parce qu'il y avait quoi ? Il y avait 0,5% de suspense à 3-0 à la mi-temps. Et bien désormais, à l'heure de jeu dépassée, il y a un quatrième but, le doublé de Melchi Dumornay après un super travail côté droit de Vicky Béchaud et Melchi Dumornay, l'haïtienne, qui reprend ce ballon. Et ça fait donc 4-0 et on est dans la période où on fait rentrer toutes les joueuses qui peuvent rentrer. Et on a même fait sortir Wendy Renard et désormais Selma Bacha, donc les anciennes gloires, pour faire rentrer les toutes jeunes pour savourer ce 19e titre. Elles ont encore une grosse vingtaine de minutes sur le terrain pour savourer les Lyonnaises qui mènent 4-0.
8: Ça joue à
5: Doudou, t'es pressé d'accueillir Boudache ?
8: Comment ?
5: Bah, quand même, il faut demander à Doudou s'il est content d'accueillir Boudache quand même. Il va avoir un petit talent comme ça à suivre.
7: Ah oui, bah on m'en a dit du grand bien du côté des scouts de l'OL et surtout que s'il arrive avec le scénario qui est en train de se dessiner là, il va être accueilli d'entrée. Il n'a même pas besoin de faire un ou deux matchs avec l'OL, il a déjà son histoire et son passeport.
8: Il est déjà adopté.
7: Voilà.
8: Deux, on rappelle, pour les Niçois face à Saint-Etienne. Il reste un petit peu moins de 10 minutes. On retourne à Roland-Garros. Vous le savez, ça joue toujours. Troisième tour sur la terre battue parisienne. Et tout va bien pour Zverev. Eric, il a pris la première manche.
2: Oui, si Josaka, en 44 minutes, il assume son statut de tête de série numéro 2 de ce tournoi. Il ne semble pas ébranlé ou perturbé par tout ce qui s'est passé ces 24 dernières heures, à savoir les éliminations de Sinner et de Djokovic. Et puis sur le court, l'Anglaine, il y a début du 5e set, donc avec Ruud, Paul, le Norvégien, mène 2-0 dans le 5e.
8: Vous êtes sur RMC, on est ensemble jusqu'à minuit, vous le savez. Dans quelques minutes, il y aura évidemment l'after foot juste après le live. On est évidemment focus sur ce match entre Nice et Saint-Etienne. 2-1 en faveur des Niçois actuellement. Messieurs, les Niçois qui vont peut-être sauver cette saison catastrophique grâce à
0: cette... C'est pas fini. Hein.
8: Mais pour l'instant, ils sont devant. En tout cas, ils ont du mental parce qu'ils ont réagi après l'égalisation sur pénalty.
0: Oui, mais les Verts n'abdiquent pas, même si là il y a faute de Ayman Mouefek. On a fait rentrer du côté de Philippe Montagnier et Joshua Dufus à la place de Gadek Bekou, donc changement plutôt offensif.
6: Mais le banc est plutôt niçois quand même.
0: Ouais, et là on va faire entrer Salis Abdoul Samed du côté de Claude Puel, alors que le ton était monté entre les deux hommes après la dernière journée dans le vestiaire du GM ici à l'Alliance Riviera, et après ce 0-0 bien triste face au FC Metz. La sortie du capitaine, l'autre capitaine, Morgan Sanson, après Dante, le brassard passe du bras de Sanson à celui de Jonathan Clauss, premier buteur dans ce match, et c'est Salis Abdoul Samed qui va rentrer du poste pour poste au cœur du jeu. Les Niçois qui vont essayer de gérer cette fin match, encore une fois ils ont un but d'avance à gérer. Ils ont cédé sur penalty concédé de la main par Antoine Mendy, assez discutable, même si là le coup franc de Yevan Diouf est plus que discutable, envoyé directement en touche.
5: Énormément de tension sur les bancs de touche également. Claude Puel dans les rangs niçois et Philippe Montagnier pour Saint-Etienne, et derrière également le quatrième arbitre. On sent que la fin de saison est là, approche, et son dénouement avec pour la récupération de Tom Louchet qui va trouver Eliway dans la surface de réparation. Eliway, le face à face, Nice s'envole vers un maintien en Ligue 1. Eliway en providentiel, facteur X, peu importe le carton, mais l'ivresse est là. Nice qui va certainement se maintenir. Il mène désormais 3 buts à 1. La réalisation, le sang-froid, le face-à-face remporté par Eliway.
0: Et le sprint.

0: joie. Il célèbre encore vers le banc niçois et à 4 minutes de la fin, la tâche s'annonce ô combien compliquée pour les Verts qui sont menés 3-1.
1: Lionel, la passe, la finition.
2: Exactement, le mal pour un bien pour les niçois, c'est malheureusement bien sûr la sortie de Barre, mais le repositionnement de Loucher sur le côté gauche lui a permis là de faire une intervention franchement superbe pour gagner la balle. Et puis derrière, il a tout le relâchement, Loucher pour lancer Eli Wahi. Franchement, il n'y avait pas beaucoup d'angle pour qu'il puisse faire qu'il puisse le mettre comme ça sur orbite. Loucher a fait une intervention et une passe derrière décisive extraordinaire aussi. Hein.
3: Le coup franc de l'espoir pour les Verts. Il y a une faute bêtement concédée là entre Jonathan Clauss et surtout Antoine Mendy sur Kevin Pedro. Coup franc à venir à l'angle de la surface de réparation. Il reste 2 minutes dans le temps réglementaire. Les Verts ont 2 buts à remonter désormais. Mais s'ils arrivent à marquer sur ce coup franc, alors peut-être. Mais il n'est pas encore joué. C'est Tardieu qui va s'en charger avec son pied droit. Ce sera rentrant. Il a l'angle pour la tenter directement. Tout comme mettre un ballon pour ses coéquipiers. On a fait monter évidemment tous les grands sur ce coup de pied arrêté. Le mur niçois, 2 joueurs, non, finalement un seul. Avec seulement Eli Wahi pour le composer. Et le pied droit à venir pour Florian Tardieu. Et ce coup franc de l'espoir pour les Verts.
0: Le pied droit pour l'ex-Troyen. C'est rentrant, second poteau. La tête d'Opong, ça va rester dans la surface de réparation niçoise avec la chandelle de Maxime Bernauer qui a la retombée. Peut-être David Ajvili. Il est légèrement poussé dans le dos par Boudache. Mais le ballon est toujours dans les pieds verts avec Eymen Mouefek désormais pour Bernauer. Le centre rasant repoussé par la défense niçoise. Ça va rester dans les pieds stéphanois.
3: Avec Boakye qui va se mettre sur son pied gauche. La frappe de Boakye là-bas. Oh, la frappe de 25 mètres de Boakye du gauche qui va toucher la barre transversale de Yevan Diouf. Oh, les Verts sont pas passés loin de réduire l'écart sur cette frappe de loin. Toujours 3-1 pour le GC Nice, mais la barre vient de trembler.
1: Oh, y a quelle occasion, quelle frappe magnifique, Lionel.
2: Ouais, mais Diouf est dessus. Pour moi, si elle est cadrée, Diouf la sort. Mais c'est une belle frappe,
1: hein.
2: Il est bien en équilibre, hein. Une frappe pied gauche, il arrive de la droite, il se la met pied gauche, il frappe puissamment Boakye, mais pour moi Diouf était dessus, si la balle est cadrée, il la sort.
1: Messieurs, on va entrer dans les arrêts de jeu, en tout cas Nice se dirige vers une 25e saison consécutive en Ligue 1, Maxime, parce que c'est vrai que si Nice était tombé en Ligue 2, ça aurait été quand même un séisme. Nice est un club important de notre championnat, qui a un palmarès, même si depuis quelques années Ineos abandonne un petit peu les Niçois. C'est un club marquant de ce championnat.
3: Oui, et qui était sur qui a fait 2 participations européennes ces 2 dernières saisons à chaque fois. Alors certes, en Ligue Europa, ça a été très très compliqué. À chaque fois 3 points pris en 8 matchs. Mais c'est un club qui était installé, qui sur les 10 dernières saisons a à chaque fois terminé dans la première partie de tableau. Alors on va peut-être parler de. Enfin voilà, il y aura la théorie de l'accident qui sera assurément sortie à propos de cette saison totalement ratée, hein, du côté du gym, avec des ambitions européennes, avec une deuxième saison avec Francaise sur le banc. Et puis finalement, ça a été le gadin, un mercato complètement raté, des mauvaises décisions, des incidents en interne qui ont conduit ce gym dans cette course vers le maintien, alors que Tom Loucher va peut-être céder sa place. On a fait appel au soigneur, il va sortir du terrain momentanément. Le jeu va pouvoir reprendre 9 minutes de temps additionnel.
1: Ouais. Ah oui,
3: on est encore ensemble pour un petit moment.
1: Bah écoutez, c'est magnifique.
0: C'est pas fini cette rencontre. Si Saint-Etienne venait à marquer rapidement, ça peut nous offrir une fin de match absolument dingue, alors que Tom Loucher est revenu sur la pelouse.
3: Un nouveau coup franc à venir pour les Verts, cette fois-ci beaucoup plus loin, aller à 40 mètres. Mais Tardieu, non, il va le jouer à 2 et les grands ont voulu monter dans la boîte, mais on le joue rapidement avec David Ajvili qui veut prendre les choses en main, qui va décaler côté droit sur Ferreira qui lève la tête. Il y a Sofiane Diop qui vient fermer le couloir et ça coulisse bien, donc on est obligé de repartir vers l'arrière et notamment vers Bernauer qui lève la tête pour renverser côté gauche. Kevin Pedro, le contrôle est bon, il essaye de passer face à Clauss, il accélère, c'est bien fait de la part de Kevin Pedro, mais le centre en retrait est raté et le contre à venir pour les Niçois.
0: Allez, Eli Wahi qui part du milieu de terrain et qui va pouvoir semer tout le monde à la vitesse, de nouveau face à face pour Eli Wahi. C'est le dieu de Nice, c'est celui qui arrive à lui seul à faire changer la physionomie d'une rencontre et surtout à maintenir un club entier. Eli Wahi parti du milieu de terrain, qui arrive en surface de réparation et qui du bout du pied vient tromper pour la deuxième fois de la soirée Gauthier Larsonner à titre personnel. Eli Wahi va maintenir le gym en Ligue 1, c'est désormais chose faite. 4-1, il fait signe avec ses mains, c'est terminé et ouais. Il a bien raison, il se prend même un coup de coude de Claude Pelle qui est tout sourire. Nice va rester en Ligue 1, notamment et en grande partie.

0: parti grâce à Eliway.
1: Le soulagement.
2: Toutes les émotions, Claude Puel, il s'est fait chambouler par ses joueurs. Eliway qui est venu sprinter pour aller célébrer avec lui. Eliway, l'homme du maintien pour l'OGC Nice, auteur d'un doublé ce soir. C'est 8e et 9e but de la saison sous les couleurs rouge et noir qui va eh bien offrir au gym un été un peu plus tranquille que si eh bien, ça s'était soldé par une relégation.
1: Nice va rester en Ligue 1, supporter niçois, on vous attend au 32-16 dans quelques minutes dans l'Afterfoot pour débriefer ce maintien après cette saison très compliquée. Supporter stéphanois, vous êtes forcément déçu, on vous attend également. Lionel, ce qui est beau quand même, c'est qu'effectivement Eliway avait donné rendez-vous aux supporters, il est au rendez-vous. Et puis il y a aussi quand même cette osmose entre les joueurs et Claude Puel, on sait que c'est quelqu'un de très dur, ils vont tous célébrer avec lui, le chambre, ça montre aussi l'attachement qu'ils ont pour l'entraîneur qui arrive en cours de saison.
3: T'as parfaitement raison Karine de le mettre en avant, parce que tous, que ce soit Diop, que ce soit les plus jeunes, que ce soit les plus anciens ou ceux qui sont venus, qui ont rejoint l'effectif un peu plus tard et qui se sont sentis d'une mission, investis d'une mission de maintien et tout ça, tous ils vont voir Claude Puel, ça veut dire que son message, il a su leur parler convenablement. Il a su les respecter, il a su être apprécié. Donc ça, c'est aussi très, très, très important dans un vestiaire.
1: Max, c'est des signes d'amour. On sait que Claude Puel, c'est quand même quelqu'un de plutôt rigide. Et là, les joueurs lui témoignent un amour, en tout cas, beaucoup de respect.
2: Et c'est des images qui vont sans doute compter, hein, qui vont sans doute compter cet été, parce que même si c'est le favori à sa succession, Claude Puel, les dernières semaines n'ont pas été non plus totalement convaincantes. Et voir cette adhésion de son groupe derrière lui, ces images de joie, de sourire, de célébration, il a été porté par Diop, par Dante, par Eliway notamment. Donc voilà, ce sont des images qui vont peut-être compter dans la prise de décision des dirigeants actuels ou leurs successeurs d'ailleurs, parce qu'on verra cet été la rumeur de reprise est de plus en plus insistante, avec des intérêts venus des États-Unis notamment. Donc on va voir comment ça va se solder, la sortie en tout cas d'Eliway qui aura rempli sa mission ce soir, et sur ses 5 mois et demi passés sous les couleurs de l'OGC Nice, il va pouvoir partir disputer sa première Coupe du Monde avec les éléphants ivoiriens. Demers Faïl, c'est de sa place à Isaac Janssen pour les 5 dernières minutes du temps additionnel.
4: Il est chaleureusement applaudi par les quelques personnes, la petite dizaine de personnes du staff de l'OGC Nice, juste derrière le banc de Claude Puel. Coup franc pour les Stéphanois, même si ça paraît être bien trop tard désormais pour les joueurs de Philippe Montagnier. C'est Tardieu qui va le frapper au second poteau au niveau du point de pénalty, et récupéré par Bouakier qui va revenir derrière avec Ferreira.
2: Ouais, Tardieu désormais sous la pression de Tom Louchet qui aura beaucoup donné. La passe de Tardieu interceptée, mais Janssen un peu trop juste derrière. Tardieu qui se bat, il y a peut-être une solution à droite. On va chercher faire coulisser Kevin Pedro qui a voulu rejouer à l'intérieur. Et les Niçois mettent le pied sur le ballon avec Sofiane Diop qui va gagner quelques mètres, qui va essayer de temporiser, gagner du temps, mettre un long ballon dans le dos de la défense. Voilà, ouais, ça va sortir en touche. Non, il n'est pas sorti. Il est toujours sur l'air de jeu ce ballon, et c'est Maxime Bernauer qui fait l'effort pour aller servir son gardien.
4: Et Karine, Maxime qui est soulagé aussi, parce qu'il va pouvoir avoir deux clubs en Ligue 1 la saison prochaine, avec un club qui joue la Coupe d'Europe. Voilà, ça aurait fait un petit peu tâche d'avoir un club en Coupe d'Europe, un club en Ligue 1.
1: Enfin, là, il est quand même descendu de standing.
2: Ah oui, très, très nettement.
1: Oui. Là, tu avais une saison Ligue des Champions, Ligue Europa. Là, tu as une saison avec deux clubs qui, effectivement, vivotent. Bon, mais c'est déjà bien. Écoute.
4: Oui, c'est toujours ça. Ça, bon, ça reste deux clubs en
2: ça reste
4: Ligue 1.
2: Deux saisons ratées, ça reste deux saisons ratées, mais bon, oui, on va se contenter.
4: Tu ne pourras que mieux faire.
2: Voilà, exactement.
1: Même on prend toi, Maxime.
4: On sait jamais. Allez, même Wefek à l'entrée de la surface de réparation. Ouh. Elle était belle, cette frappe légèrement dévissée. Et ça a frôlé la lucarne, mine de rien, de Yevan Diouf. Il n'abdique pas pour autant, les Stéphanois, même s'ils le savent certainement, le sort est joué dans cette partie et qu'ils vont s'incliner. Et ça aussi, on parle des Niçois et du maintien, mais ça sera évidemment mal vécu pour l'AS Saint-Etienne qui avait l'effectif pour remonter directement en Ligue 1. Énorme déception donc pour les Verts qui devront patienter avant de retrouver l'élite, qui plus est dans une saison de Ligue 2 qui va s'annoncer très très difficile, hein, la saison prochaine, parce que des équipes remontent aussi avec ambition. Vraiment le niveau va être élevé comme il l'a rarement été. Donc ce sera très compliqué aussi pour les joueurs de Montagnier s'ils venaient à rester évidemment sur le banc de l'AS Saint-Etienne. Il reste 1 minute 50 exactement dans le temps additionnel. Et donc Nice mène 4 buts à 1, des buts de Klaus, également Boudache et un doublé Deli Way.
2: Ouais, les regrets ne seront sans doute pas ce soir, hein, du côté stéphanois.
4: Non,
2: avec ce coup d'arrêt en fin de saison, début mai, et les points laissés en route dans la quête du top 2 de cette ligue. Le corner à venir tout de même pour les stéphanois. On va le suivre. Il reste une grosse minute à jouer dans le temps additionnel. Corner à venir pour Florian Tardieu. Mais la tête basse déjà sur tout le banc stéphanois. C'est parti au premier poteau. Il y a la déviation de Bernouer. Le ballon qui traîne. C'est dégagé de la tête. Et il y a une faute. Coup de sifflet. Ballon rendu au Niçois. Le chrono va encore tourner et les Niçois vont pouvoir savourer ces dernières secondes avec cette épée de Damoclès qui s'envole et ce maintien qui se dessine pour l'OGC Nice après une saison plus que compliquée, plus que laborieuse. On aura tout vécu à Nice cette année 2025-2026, mais ça va se solder malgré tout sur un sourire.
4: Ils sont dépités, hein. En revanche, les stéphanois sur le banc, on a vu notamment nos bleus, Irving Cardona, Benold aussi qui rejoindra l'effectif de Nouvelle-Zélande pour disputer la Coupe du Monde au Canada, aux États-Unis et au Mexique d'ici quelques semaines. Saint-Étienne qui va largement s'incliner ici, tomber sur la pelouse niçoise, et ça va soulager aussi tous les supporters du gym qui étaient interdits de venir ici à l'Allianz Riviera, qui étaient même interdits d'abord de stade et de centre d'entraînement. On imagine qu'ils vont peut-être prévoir une petite fête quand même pour fêter le maintien, mais avec toute humilité par rapport à la saison vécue par les Niçois. Les dernières secondes avec Emen Mouefek qui est dans la moitié de terrain niçoise et qui va peut-être revenir dans le rond central. Non, il va écarter sur le côté gauche avec Pedro et Rudy Buquet qui va mettre un terme à cette rencontre, Max.
2: C'est terminé avec le maintien des Niçois. Leur victoire, ils s'imposent 4-1 grâce à des buts de Klaus, de Boudage, de Wahi et de Wahi par deux fois donc. Alors que Zurico Davitashvili avait pourtant égalisé un partout, mais les Niçois dans les 10 dernières minutes ont réussi à inscrire 3 buts pour se mettre à l'abri et valider leur maintien en première division après une saison plus que compliquée, plus que laborieuse. Et de leur côté, eh bien, les Stéphanois terminent déçus. Malgré le plus gros budget de deuxième division, ils n'auront pas réussi à remplir leur objectif, à savoir retrouver l'élite, et vont donc disputer une deuxième saison consécutive en deuxième division.
4: On sera régalé finalement aux pessimistes qui voyaient ce match.
2: Eliway en larmes sur le bout de touche.
4: Exactement, image forte.
2: Image très forte de cette saison niçoise.
1: Effectivement, Eliway, on le rappelle, qui a été prêté à l'OGC Nice cet hiver et qui aura donc réussi sa mission avec 9 buts en 19 matchs. Merci beaucoup, messieurs, d'avoir été
4: salut
1: à
4: messieurs.
1: Nos côtés. Les réactions dans
4: bonne
1: quelques
4: soirée.
1: Minutes
4: bonne
1: à
4: soirée.
1: Vos micros. La joie, le soulagement de Niçois et la déception du côté de Saint-Étienne. Lionel, 62e minute, c'est le premier but et après ça s'est décanté.
3: Oui, bien
1: c'est
3: sûr.
1: C'est logique que Nice, finalement, reste en Ligue 1.
3: Logique, je sais pas. En tout cas, sur ce qu'on a vu ce soir, oui, c'est elle qui a mieux maîtrisé les débats. Après, moi, grosse déception quand même pour les Stéphanois qui étaient pratiquement montés début mai. Et puis après, il y a eu ce couac et là, ils se sont complètement perdus. Ils se sont perdus comptablement. Ils se sont perdus aussi sur le terrain. Et ce soir, en face, Nice a su en profiter avec, pour moi, un symbole. C'est un joueur qui vient relever un défi pour sauver l'OGC Nice, pour faire quelque chose de bien. Et le doublé d'Eli Wahi, un gros ouf de soulagement pour ces Niçois qui seront quand même passés presque totalement à côté cette année. Donc voilà, ils s'en sortent pas si mal que ça et bravo à eux, parce qu'il faut quand même avoir le mental pour relever ces défis là quand même.
1: Nice s'impose donc 4-1 face à Saint-Etienne, une 25e saison de suite dans l'élite pour les Niçois. Supporters niçois, on vous attend au 32-16 sur RMC, et Saint-Etienne qui va vivre une deuxième saison consécutive en Ligue 2. Merci beaucoup Lionel d'avoir été à mes côtés, on te retrouve très vite. On va aller faire un petit tour à Lyon qui se rapproche donc d'un titre de champion de France, les Lyonnaises qui dominent largement les Parisiennes.
0: Ouais, c'est une balade, 3-0 en 22 minutes, un doublé de Tabitha Shawinga, 11e et 16e, et Melchi Dumornal à 22e. C'était le score donc à la mi-temps, et le but à l'heure de jeu de la haïtienne Melchi Dumornal donc pour le 4-0. Et depuis, c'est une balade tranquille pour les Lyonnaises, et on fait rentrer les jeunes dans cette saison à 4 finales. finalement, il y aura eu 4-0 pour le dernier match après une finale manquée la semaine dernière. 4-0 face à Barcelone, mais dans l'escarcelle, un 19e titre de champion de France, une Coupe de France, une Coupe de la Ligue cette année. La malle est pleine de trophées pour Michel Kang. Le tir de loin, non, ça passera à côté. Il reste une poignée de secondes. Karine Lionel est à 4-0. Les Lyonnaises sont de plus en plus proches de leur 19e sacre en championnat de France.
1: Merci beaucoup. On se retrouve dans quelques instants. Eric, ça y est, Zverev déroule un jeu blanc et un deuxième set qui est bien parti pour l'Allemand.
5: Oui, l'Allemand maîtrise totalement la situation. On est à 1h05 de jeu, il y a déjà 6-4-3-1. Quant à Alice, il est courageux, mais il n'a pas les armes ce soir. C'est vrai qu'en fond de cours, l'Allemand n'a pas beaucoup d'équivalent sur le circuit. Même maintenant, attention, hein, j'entends des voix qui disent que Zverev a le trophée. Non, non, il y aura de la concurrence. Alors peut-être pas en 8e où j'aurai De Jong, mais il peut avoir un quart.
1: Tu veux pas qu'il gagne Zverev, j'ai l'impression. Hein,
5: non, mais bon, je vais le citer. Il y a Flavien en régie qui me dit « Il a aucune excuse ». Mais attention, il y a encore de la compète, encore 10 jours de compète. Il peut avoir un quart compliqué contre Rodard. Il peut avoir une demi contre Fonseca. Fonseca en feu, il peut dégommer tout le monde. Voilà, c'est le message que j'envoie.
1: Très bien. Donc toi, maintenant, Fonseca, tu le mets déjà dans les favoris parce qu'il a battu Djoko.
5: Bah, évidemment.
1: Ah, d'accord. Et... très bien.
3: Oui, je me permets d'intervenir, Eric Salio.
5: Ils s'endorment tous en rêvant de gagner le tournoi. Ils sont encore.
3: Absolument, je suis absolument d'accord avec toi. C'est plus ouvert que jamais.
1: D'accord. Eh bien, écoute, on suivra Fonseca. On va voir s'il va réitérer ce magnifique 5-7 face à Djokovic.
3: Il m'a régalé. Je faisais des bonds dans mon canapé cet après-midi. Bien, c'était extraordinaire.
1: Voilà.
5: Fonseca qui ne connaît pas encore son adversaire, puisqu'on est dans le 5e entre Rude et Paul. 4-3 Rude. Sans break dans la dernière manche.
1: Tout va bien en tout cas pour Zverev face aux Français. On continue de suivre ça avec toi. Vous l'avez entendu, Daniel Riolo est déjà là. L'After Foot arrive dans quelques instants. Daniel Riolo, Maxime Chano au programme. Saint-Etienne qui reste en Ligue 2, Nice qui s'est sauvé 4-1, la victoire dans ce match de la peur. Et puis on parlera évidemment de la finale de la Ligue des Champions. On a J-1 de ce PSG Arsenal. A tout de suite.
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1: 22h52, vous êtes sur RMC, on est ensemble jusqu'à minuit. On va débriefer donc ce match de la peur. C'est Nice qui l'a gagné 4-1 face à Saint-Etienne. Donc Nice reste en Ligue 1 et Saint-Etienne va vivre une deuxième saison en Ligue 2. Et puis vous saurez tout à J-1 de PSG Arsenal. Ils sont là. Mais je ne sais pas s'ils veulent parler foot ou tennis. Daniel Riolo et Maxime Chano. Bonsoir
20: les
1: messieurs.
20: Salut à tous. Franchement, mes journées sont rythmées par les deux, donc on pourrait parler de n'importe quoi. En tout cas, la journée tennis a été bien plus passionnante que la journée foot.
21: J'ai le sentiment que c'est quand même plus tennis quand je vois ton bronzage. Hein.
20: Quand même plus dehors. J'ai joué au soleil et j'étais à Roland, donc j'ai fait les deux.
1: Bon, et Sinner, là, le coup de chaud.
20: Mais il supporte pas la chaleur.
1: C'est compliqué quand t'es joueur de tennis quand même.
20: Ouais, effectivement, je comprends pas trop parce que ok, on me dit il vient des montagnes et tout. Enfin, à l'âge de 12-13 ans, il est venu au bord de la mer et il jouait dans un endroit où il fait très beau et très chaud. Je sais pas, son corps doit pas être fait pour ça. C'est bizarre.
1: D'accord. Donc s'il fait que de l'indoor, on va être embêté quand même.
20: Pour le tennis, Wimbledon, il fait jamais ces chaleurs-là.
1: L'US Open, il peut faire très chaud.
20: Ouais, mais c'est souvent le soir qu'il joue.
1: Alors attends, on me dit qu'il faut absolument que je prenne Edouard G. Et les problèmes de météo de Sinner ne nous intéressent pas visiblement. On en reparlera dans quelques instants. Edouard, il faut que tu quittes vite ta position. Exactement. Les Lyonnais sont une nouvelle fois championnes de France.
0: Salut Daniel, salut Maxime. Effectivement, 5-0 au final, le triplé de l'Haïtienne Melchie Dumornay.
20: On savait pas que pourquoi t'étais là en fait.
0: Par le sacre, le 19e sacre des Lyonnaises, donc championne de la saison régulière et championne donc au bout des playoffs. 4 finales cette année, 3 trophées, la Coupe de la Ligue, la Coupe de France et la D1 Arkema, seule ombre au tableau. La finale manquée la semaine dernière en Ligue des Champions, donc 5-0 pour les Lyonnaises qui vont pouvoir fêter ça dans quelques secondes.
1: Merci beaucoup Edouard, belle soirée à toi. Donc la grande question maintenant, c'est à qui Adriano Panatta va remettre le trophée?
20: Surtout que c'était quasiment organisé que Panatta 50 ans après le remette à un autre Italien. La fête se prend dans ce sens-là. C'est super ouvert. Hein. C'est un Roland Garros assez incroyable.
1: Prends un pari.
20: Franchement, si Zverev passe à côté cette année alors qu'il a tout ouvert, c'est incompréhensible.
1: Voilà.
20: Ça veut dire que c'est le loser définitif.
22: Il y a encore deux Italiens dans le tableau.
20: Non mais je peux te dire que j'adorerais que ce soit Coboli qui joue demain midi, que Berrettini. Mais je pense que tu seras d'accord avec moi. Oui, si Zverev qui court après depuis des années, Zverev dont on dit qu'il a cette espèce de tempérament un peu loser, à jamais réellement faire les efforts ou modifier son jeu pour aller chercher ce grand chelem, se contenter du top 5. Si là il n'en profite pas dans ce Roland. Ça veut dire qu'il n'en a jamais réellement eu envie et qu'il mérite de rester un loser à vie, quoi. Non ?
22: On verra. Moi, je me régale d'avance d'un Zverev Fonseca.
20: Moi aussi, je me régale. J'ai adoré Fonseca, qui pour moi a joué un match bascule dans sa carrière aujourd'hui. Il y a plein de choses qui sont extraordinaires dans ce Roland-Garros. Mais Zverev, c'est une opportunité magique pour lui.
1: Bon, en tout cas, a priori, le troisième tour, il va être tranquille hein, pour l'Allemand. Là, c'est bientôt un deuxième set de gagner.
20: Zverev, s'il se dit pas c'est mon année, il y a un autre qui peut se dire ça, c'est Casper Ruud, qui a joué la finale, qui, pareil, on se disait toujours, il a pas peut-être les épaules pour un grand chelem. C'est une opportunité qui est bonne pour lui, parce que c'est un très bon joueur sur terre. Mais je sais pas où il en est, il est en train de galérer
22: Il mène 5-4 au cinquième, mais pas de break.
1: Casper Ruud, finaliste à Rome, on rappelle, hein, qui a été battu par Sinner, et donc il peut aussi rêver d'un premier grand chelem.
20: Ouais, qui avait fait finale, là, Roland, pareil, giflé par Nadal, mais Zverev, si c'est pas son année, laisse tomber, mon gars, c'est que tu veux pas, quoi.
22: Mais c'est pas que tu veux pas, c'est que t'es peut-être pas fait pour ça et que tu tombes un peu fort.
20: C'est la même chose. Tu complètes ma phrase en disant t'es peut-être pas fait pour ça, il est peut-être pas fait pour ça.
22: Pas de bêtises, bien sûr qu'il veut gagner. Et maintenant, il peut être pris par l'émotion, par
1: le stress.
20: C'est bien ce que je te dis. S'il ne profite pas du fait que les plus forts que lui, les vrais plus forts que lui ne sont pas là, ça veut dire qu'il a pas ça en lui.
22: Il peut tomber, il y a tellement de surprises en chelem. Tomber sur un mec en feu, on le sait. Fonseca, je peux te dire qu'il peut.
20: Fonseca, moi, à sa place, je me dis que je peux casser le truc cette année.
22: Bien sûr.
1: C'est le nouveau Kuerten. Il n'y a pas eu de Brésilien qui ont gagné depuis Kuerten, on est d'accord.
20: Ça ne court pas les rues non plus, les joueurs tennis brésiliens.
21: Ils sont plutôt au foot, ouais.
1: Oui, mais bon, Kuerten, magnifique, triple vainqueur de Roland Garros.
22: Est-ce que tu as visité Florianopolis, Karine?
1: Je ne suis jamais allé à Florianopolis, malheureusement. Mais j'ai eu le bonheur d'interviewer plusieurs fois Guga, et exceptionnel. Quel chic type. Et passionné de foot aussi. Et copain avec beaucoup de joueurs du PSG à l'époque. Je ne sais pas si c'est toujours actuel. Mais bon, on va faire un petit after foot aussi, les garçons.
21: Oui, ou pas, on regarde un autre Brésilien, voilà. Dante,
1: et,
21: là. Sur...
1: Et ben vous savez quoi,
20: franchement, pour lui, c'est fort de terminer de cette façon,
21: ouais,
20: quand même.
21: Ouais,
20: imagine, il terminait en mettant le club en Ligue 2.
1: Mais oh, non, il y a le superbe t-shirt Dante, là, évidemment.
20: C'est magnifique. Ah,
1: messieurs, que ça se termine comme ça. Révisez vos trois points, parce qu'on a une courte pause. L'after foot n'a pas encore vraiment commencé dans quelques instants, évidemment. On va faire l'évaluation de ce Nice-Saint-Etienne. On vous rappelle que c'est bien Nice qui reste en Ligue 1. Saint-Etienne n'a pas réussi à renverser les Niçois. Une victoire 4-1 pour les Aiglons. On en parle dans quelques instants. A tout de suite sur RMC.
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7: 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On est ensemble jusqu'à minuit avec Daniel Riolo et Maxime Chano. Évidemment, on a parlé tennis, mais on va se concentrer sur le foot. Nice, donc, a battu Saint-Etienne 4-1. C'était le barrage pour accéder à la Ligue 1. Les Niçois ont fait le job. Ça a été compliqué, mais tout s'est décanté. En seconde période, Klos, Boudache et Wai par deux fois sont les buteurs niçois. Et David Ashvili avait égalisé sur pénalty. Messieurs, on commence avec les trois points.
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9: Le plus important, c'est les trois points.
8: Et souvent, l'essentiel, c'est le plus important.
7: Maxime.
10: Alors, je vais commencer par mon premier point et l'OGC Nice, hein, de barragiste en Ligue des Champions en début de saison, hein, rescapé du maintien en Ligue 1. Vraiment, Nice a vécu une saison extrêmement compliquée. Ils peuvent remercier Eli Wahi, l'homme fort, vraiment l'homme providentiel, hein, du maintien niçois, aussi bien sur l'ensemble de la saison que sur ce barrage de match retour. Maintenant, le plus dur commence pour Nice, c'est recommencer à zéro en espérant qu'ils ne vivent pas une prochaine saison comme celle-ci. Mon deuxième point, ça concerne évidemment le capitaine Dante. J'ai envie de le mettre en avant par rapport à la carrière qu'il a eue. 42 ans, bravo à lui, j'ai été dans cette situation. Mais j'en avais 10 de moins. Donc je sais à quel point c'est compliqué de jouer au niveau à cet âge-là. Bon, même si je trouve que sa sortie sur un coup de coude est quand même un peu triste, mais au moins il aura eu le sentiment d'avoir fait le travail bien fait. Et mon dernier point, évidemment, c'est Saint-Etienne qui n'y arrive pas. Voilà, Saint-Etienne qui, je pense, peut regretter cette fameuse défaite contre Bastia qui leur a vraiment coupé les pattes. Et quand tu vois un petit peu le contenu qu'ils ont montré sur les deux matchs, c'est mérité qu'ils restent en Ligue 2.
7: Là, tu m'as fait un petit tunnel quand même.
10: C'était un peu long, ouais, mais bon, tu sais.
7: Il y avait la petite sonnerie là.
10: Je ne l'ai pas entendu. J'étais trop concentré sur Saint-Etienne.
11: Effectivement, pas loin du Mont-Blanc.
7: Daniel, tu vas nous faire un 3
11: oui,
7: points
11: moi
7: concis.
11: Oui, ce sera très synthétique. Le maintien de Nice et les adieux réussis pour Dante. Le point 2, Saint-Etienne, il va falloir clarifier le projet. Il va falloir que Tannenbaum, Gazidis nous explique réellement ce qu'ils veulent faire avec le club. Parce que même quand on regarde le match, je vois pas à quel moment sur ce barrage ils ont pu espérer quoi que ce soit parce que l'équipe est tout simplement faible. Et le point 3, bah, c'est la finale de demain. Hein. Je pense que c'est ça qui prime dans l'actualité du foot parce que le barrage, une fois qu'on en aura parlé 10 minutes, je pense qu'on va pouvoir ranger tout ça au tiroir.
7: Très bien, trois points temps, concis. Bravo, nous serons avec Fabrice Hawkins en direct de Budapest, bien évidemment, pour vous faire vivre cette journée J-1 PSG Arsenal et demain journée exceptionnelle pour la deuxième finale consécutive de Ligue des Champions pour les Parisiens. On rappelle donc c'est Jonathan Clauss qui a ouvert le score à la 62e. Il y a eu un penalty très généreux pour les Stéphanois, David Ashvili qui égalise et puis Boudache, le jeune Boudache qui était entré qui marque et Wai par deux fois. Wai qui avait dit qu'il voulait absolument évidemment aider le club qu'il avait rejoint cet hiver à rester en Ligue 1. Il a été au rendez-vous.
11: Wai voilà. Il a fait ce qu'il a dit, ce pourquoi il était venu. Ouais. On peut dire qu'il est peut-être pas fait. Et ça a été des échecs à mon sens à Lens, à Marseille et à Francfort. Donc il est peut-être pas fait pour ce genre de club-là, mais pour un club qui joue le maintien, il est l'homme fort.
10: Moi, je te trouve dur. Il est encore très jeune, 23 ans. C'est vrai que ça n'a pas fonctionné à l'Olympique de Marseille. Là, je veux dire, il est au début de sa carrière.
11: À lui de prouver qu'il grandit.
10: Non, bien sûr.
11: À lui de prouver qu'il progresse. À lui, moi, je te parle là au moment où on se parle. Il me donne l'impression d'être l'homme fort d'une équipe qui joue le maintien, mais un mec qui n'arrive pas à s'imposer dans une équipe qui a de l'ambition, non, je suis en haut du classement.
10: Toi. Après, moi, je
11: l'enfonce pas en disant il n'y arrivera jamais, parce qu'il a quand même quelque chose. C'est un vrai joueur d'impact. Maintenant, je trouve pas toujours qu'il fasse les bons choix ou qu'il ait la technique assez fine, mais ça reste un attaquant et de Ligue 1 et certainement pas de bas de tableau. Il peut jouer au-dessus. Il va falloir qu'il progresse dans pas mal de compartiments. En tout cas, toujours est-il que, comme tu l'as dit, d'ailleurs, je suis d'accord avec toi, depuis qu'il est, je pense que s'il vient pas à Nice.
10: À Nice, se maintient pas.
7: 9 buts en 19 matchs, donc c'est des bonnes stats.
11: Pour une équipe qui joue le maintien, c'est même des très bonnes stats. Par lui que c'est passé, hein, parce que sinon Nice coulait à pic.
10: On a tellement eu l'habitude de le voir en Ligue 1 qu'on a l'impression qu'il est plus mieux, mais à seulement 23 ans, je trouve qu'il a encore une marge de progression. Là où je te rejoins, Daniel, c'est vrai que.
11: C'est quelque chose. Parce qu'il a quand même, il faudra faire un jour le bilan de Maurice dans les clubs où il passe. Waouh.
10: Là, je te rejoins.
7: Il trouve toujours du boulot.
11: Ah, il a, tu sais, les gens qui ont la carte.
10: Non, j'ai dit là où je rejoins Daniel, c'est par rapport au profil de Wai qui convient peut-être mieux à des équipes de bas de tableau. Ça lui permet d'utiliser justement sa pointe de vitesse et la verticalité qu'il peut apporter à une équipe de bas de tableau. Il l'a montré encore une fois contre Saint-Etienne, ou est-ce que surtout sur le quatrième but, il se retrouve à prendre la défense centrale stéphanoise de vitesse. Et quand tu regardes un petit peu depuis l'arrivée de Wai, finalement, il a été très bon sur les premiers matchs. Moi, j'avais un doute, hein, parce qu'il a très peu joué quand même à Francfort. Je pense qu'il n'avait pas été titulaire depuis début novembre, quelque chose comme ça. Tu arrives à l'OGC Nice début janvier, ça veut dire que t'as pas joué pendant deux mois. J'avais un peu peur que son adaptation, même s'il connaît très bien la Ligue 1, puisse prendre un peu de temps. Puis finalement, il a été effectif très rapidement. Et quand tu regardes un petit peu la saison de Nice sur la deuxième partie de saison, en tout cas quand Wai arrive, là où est-ce qu'ils ont commencé à perdre beaucoup de matchs, c'est surtout quand Wai s'était blessé à la cheville. Il me semble qu'il a loupé 6 ou 7 matchs. Et depuis son retour, finalement, c'est vrai que ça a un peu mieux fonctionné. Et tu le vois aussi sur les barrages. Il n'était pas là sur le match aller, ça a été catastrophique. Et le match retour, où est-ce qu'il a été présent? Voilà, il a fait le taf. Et honnêtement, c'était un deal un peu win-win entre les deux, entre le club et Wai. Tu te rends compte que ça a bien fonctionné.
7: Il y a une image marquante et on l'a vu plusieurs fois, c'est quand même l'osmose, l'union entre les joueurs et Claude Puel. C'est pas le mec le plus drôle du monde, il est très très dur et là il s'est retrouvé à se faire valdinguer au sol par Diop.
11: Ils ont réussi à resserrer les boulons sur la fin de saison.
7: C'est impressionnant quand même.
11: Malgré tout ce qui s'est passé cette année, parce que la saison elle a quand même été catastrophique, notamment à la fin de l'automne, la début de l'hiver. Se sauver de cette façon-là, alors qu'ils avaient eu quand même sur la fin de saison le moyen de le faire avant. Bon, si Puel a réussi à resserrer autour de lui pour trouver la force de faire ça, mais moi, ce que je pense, hein, c'est vraiment parce que Saint-Etienne est faiblard. Hein. Sinon, je ne sais pas si Nice s'en sort.
7: Oui, mais le fait que les joueurs soient à fond derrière l'entraîneur, t'as pas été surpris, toi? Ils sont tous allés célébrer avec lui,
11: ça veut dire qu'ils ont réussi leur truc.
7: Mais
11: ils ont
7: réussi. Oui, mais qu'il l'aime aussi, donc qu'il apprécie.
11: Oui, ça veut dire que, d'ailleurs, probablement, l'idée, c'est qu'il reste.
7: Oui, donc, c'est
11: ça
7: la
11: veut dire qu'il a trouvé, la formule pour se faire aimer par son groupe.
10: Rappelle-toi, il y a quelques matchs encore, Daniel, on a vu quand même des comportements de certains joueurs niçois, on aurait pu croire l'inverse.
11: Écoute, si le moment venu, ils ont réussi à se remobiliser tous ensemble avec le coach, tant mieux. Mais je pense que vraiment, c'est parce que Saint-Etienne n'avait pas les qualités pour retourner ce match ou pour sortir vainqueur de ce double match. Ouais. Parce que on n'a pas vu un Nice, ok, ça fait 4-1, mais ça fait un partout jusqu'à la fin.
7: C'est quand après l'arbitrage est cataclysmique.
10: Ouais. Revenir sur Puel, évidemment que les joueurs sont contents. Ils sauvent leur peau en Ligue 1.
7: Oui, il y en a plein qui ne vont pas fêter avec l'entraîneur quand il marque un but. Là, ils y sont tous allés.
10: Oui, je l'entends. Moi, j'ai du mal à croire. Quand je te dis, quand on a eu la chance de commenter les matchs, quand j'ai vu les attitudes de certains joueurs, justement, quand j'ai vu, on avait pensé que Puel allait mettre un petit peu un coup de pied dans la fourmilière. C'est vrai que ça a fonctionné sur les 2-3 premiers matchs quand il arrivait au mois de janvier. Après, ça a été très, très dur. Donc, évidemment, qu'ils célèbrent avec leur entraîneur, c'est aussi parce que, je le répète, mais ils viennent de se sauver. Je pense qu'ils ont envie de passer à autre chose. Et puis voilà.
7: Donc, toi, t'as déjà pris dans les bras un entraîneur et tu l'as mis en l'air alors que tu avais rien avec lui.
10: T'as pas tous les joueurs qui ont pris Puel dans les bras. Voilà.
7: Les
10: buteurs. Après, c'est pas dit que les défenseurs, les milieux.
7: Et t'as Diop aussi qui est allé, tu vois, qui a pas marqué, mais qui a fait une entrée en jeu. Il l'a jeté par terre, il l'a rattrapé.
10: Par rapport au statut de Puel, par rapport au personnage, j'ai du mal à croire qu'il soit très très proche de ses joueurs. Bon, écoute, ça n'engage que moi. On connaît un petit peu l'affectif dans les vestiaires. Bon, écoute, on verra. Je pense que la réponse, tu l'auras si jamais il doit rester une saison supplémentaire à l'OGC Nice, que je pense qu'il serait vraiment une très très mauvaise idée au passage.
7: Mais c'est la tendance, en tout cas, si évidemment il n'y a pas de changement de propriétaire, etc. Parce que le flou, quand même, est important autour de l'OGC Nice. Florent, supporter niçois, est avec nous au 32-16 ce soir sur RMC. Bonsoir, Florent.
9: Bonsoir, bonsoir à tous.
10: Salut, Florent.
7: Bon, Flo, la saison, catastrophe, mais vous êtes sauvé?
9: Là, de suite, il y a juste... Ouf, ça y est, c'est fait. Parce que c'était un cauchemar. On a vécu une saison cauchemardesque. Et ce qui est horrible, moi, ce que je trouvais horrible, c'est que Bah, je trouvais ça injuste qu'on descende dans le sens où on est un club qui est dans le top 10 depuis 10 ans. On fait des Coupes d'Europe, bon, même si on n'est pas terrible.
7: Vous êtes inscrit en Coupe d'Europe, parce que vous la jouez
11: Et tu t'es dit, c'est quand même dingue que sur une saison cata, on passe à la caisse tout de suite, quoi.
9: C'est incroyable. On a fait deux finales de Coupe en 4 ans. On a eu des Farioli, des Favre, des.
11: Ouais.
9: Enfin, voilà. Et puis, un enchaînement de blessures, une mauvaise dynamique qui se met en route. Et on se retrouve à jouer notre peau.
11: C'est vrai que sur les 10 dernières années, Nice était plutôt devenu pas un acteur majeur, mais un acteur qui compte dans le football français. On va dire depuis, comme t'as dit, Favre, c'est la saison 2017, là, la saison extraordinaire que vous faites. Mais derrière Nice, c'est vrai qu'on en parlait. Il y a eu des joueurs qui sont venus, des bons entraîneurs. Il y a eu des projets qui ont capoté parce que Ineos, je crois que tout le monde est déçu de leurs ambitions à Nice. Mais il s'était commencé à se passer quelque chose, en tout cas autour de ce club. C'est vrai que là, si vous étiez passé à la caisse ce soir, c'était violent quand même.
10: C'est frustrant.
9: C'est rien que sur les deux dernières années, on fait cinquième et quatrième.
11: Ouais, c'est vrai.
9: Donc là, tu te retrouves à jouer ta vie sur un match. Et puis en plus, moi, j'avais une pensée pour le président quand même, qui a fait un boulot incroyable en 15 ans. Il a fait grandir le club. Et Dante, c'est les deux mecs.
7: Tu parles de Jean-Pierre Rivère.
9: De Jean-Pierre Rivère. Et de Dante, les deux, ils partent ce soir et ils auraient laissé le club en Ligue 2. Enfin, ça aurait été pour moi super injuste. Ouais. Même si c'est le sport et que cette année, on méritait vraiment rien de mieux. Donc, ça aurait été la loi
11: mais
9: du sport.
11: Mais on va dire quand même que sur le barrage, vous méritez plus que Saint-Etienne, qui a quand même été assez faible, qui n'a pas l'équipe pour jouer en Ligue 1. Il y a quoi ? Il y a même le trio offensif qui a l'air de sortir un petit peu du lot.
7: Messieurs, je vous coupe. Jean-Pierre Rivère, justement, le président qui est revenu au cours de la saison, s'exprime en zone mixte.
12: Ce soir, je suis fier des joueurs, de ce qu'ils ont réalisé. Moi, ça fait 15 ans que je suis président de ce club. C'est mon dernier match. J'aurais pas imaginé descendre en Ligue 2 sur le dernier match. Et ce que j'ai dit aux joueurs, j'ai un peu crié, j'ai plus trop de voix, mais j'ai dit aux joueurs que c'est peut-être un des plus bons matchs sur le plan émotionnel que j'ai vécu. Voilà, donc je les ai remerciés parce que c'était un très bon match.
13: Que de frayeurs tout au long de la saison.
12: Oui, c'est une saison que j'ai fait à moitié, hein, vous le savez. Mais je pense qu'il y a eu beaucoup de phénomènes contraires et qui se sont multipliés les uns aux autres. Comme je disais encore aujourd'hui, un événement, j'ai dit, mais ça va s'arrêter jamais. Peut-être ce soir, voilà, ça s'est arrêté ce soir, c'est une bonne chose. On est en Ligue 1.
13: Quelle est la suite désormais pour l'OGC Nice sans vous ?
12: Oh, sans moi, il n'y a pas de problème. C'est pas moi qui fais l'OGC Nice. Moi, j'étais venu avec Maurice. Maurice ? Il est où, Maurice ? Je vais faire venir avec moi. Maurice ? Viens avec moi, viens. Voilà, on était venu parce que le club était en difficulté. Bien avec moi, bien. On l'a fait à deux. Et c'était pas évident. Et sincèrement, j'aurais vécu ça comme un échec extrêmement profond de ne pas réussir cette mission maintien. On est allé jusqu'au bout du bout, malheureusement. J'aurais aimé qu'on puisse être maintenu bien avant la finale de Coupe de France. Ça n'a pas été le cas. J'ai pas imaginé fin décembre, début janvier, quand on reprend le club, je dis que ça va être très très dur. Parce que le club était dans une situation très très compliquée, mais j'aurais jamais imaginé qu'on allait jusqu'au barrage. Bon, on y est allé, on s'en est sorti. Maintenant, je pense que pour l'avenir, moi je serai pas là, Maurice sera peut-être là, il fera comme il veut, mais je pense que c'est une année qui doit nous servir, qui doit servir au club, pour pas renouveler pas mal d'erreurs qui ont été commises. Et je pense que c'est une année qu'il faut retenir. Parce qu'il faut justement restructurer ce club de façon différente. Après, est-ce qu'il y aura un nouvel investisseur ou pas ? Je n'en sais rien. On verra bien la suite. Mais en tout cas, ce club mérite d'être en Ligue 1. Et mérite de vivre des saisons bien plus agréables que celles qu'ont vécues nos supporters, l'environnement du club, nos salariés. Voilà, donc c'est ce soir une grande, grande joie. Et c'est effectivement un grand soulagement qui était votre question de départ.
7: Jean-Pierre Rivère, le président de l'OGC Nice, s'est exprimé aux côtés du vice-président Maurice Cohen.
11: Alors, j'ai envie de dire à Jean-Pierre Rivère que je veux bien être d'accord avec ce qu'il a dit. Néanmoins, il faudrait quand même apporter des modifications dans sa réflexion. Donc oui, Nice mérite certainement beaucoup mieux que cette saison. Nice est un beau club. Alors déjà, il faudrait nommer un bon directeur sportif.
7: Ils en ont plus, ils ont fait piquer par Marseille.
11: Oui, enfin... Donc il va falloir en trouver un, puisque simplement il va partir et qu'il n'en a plus. Donc il faut trouver un directeur sportif. S'ils veulent changer d'entraîneur et mettre quelqu'un avec un jeu un peu plus sexy, c'est pas plus mal, parce que Nice, le public est difficile et mérite un jeu un petit peu quand même attractif.
7: Attendez les garçons, ils s'expriment sur Grégory Lorenzi qui devait signer à Nice.
12: Il y avait Marseille dans la course. Et je me trouvais à Marseille le jour de match, à l'hôtel. Et on avait convenu que le lundi matin, au plus tard... on prendrait une décision. Il m'a appelé le dimanche après-midi à l'hôtel pour me dire, écoutez, j'ai pris ma décision. J'ai fait une réunion de famille, qui était le 45 ans de mariage de ses parents. Et il m'a dit, je viens chez vous. Je lui dirais que je suis très heureux. Vous êtes sûr de votre réflexion? Parce que bon, je peux comprendre que Marseille est un club qui a une dimension différente de la nôtre. Il me dit, non, j'ai pris ma décision, j'ai qu'une parole, et donc je viens chez vous. Dans la semaine qui a suivi, on n'a pas pu signer le contrat tout de suite parce qu'on avait Florian Maurice avec qui on était en harmonie. Et j'avais prévenu Florian Maurice à l'époque de lui dire, attendez, on va aller voir Greg Lorenzi. Je l'avais prévenu à l'avance parce qu'on fait les choses proprement chez nous. Et on a mis, je ne sais pas, une semaine pour signer le contrat. Donc on a signé un contrat avec une clause qui était que si on tombait en Ligue 2, il avait la possibilité de se désister. Le contrat a été signé. Alors, j'ai toujours un problème de date, mais on va dire 15 jours après, il m'appelle, il me dit, est-ce que je peux vous voir? Je lisais la presse.
11: Ouais.
12: Et j'ai compris que Marseille était revenu sur le sujet. Donc, il vient me voir à mon bureau. Il me dit, voilà, président, je suis navré, c'est la première fois que ça m'arrive, mais je vais reprendre la parole. Et je choisis Marseille. Je dis, Greg, pour nous, c'est pas neutre. Je vais vous rappeler, j'ai attendu de le rappeler avant qu'il y ait le maintien. Je devais le rappeler plus tôt, je ne l'ai pas fait parce que je considère que Marseille s'exonère du contrat qu'on a signé avec lui. Or, je trouve, comme j'ai dit à Greg, j'ai dit, mais Greg, ok, je peux comprendre. Il a eu la pression de Marseille qui est revenue sur le sujet en disant, tiens, il partait à jouer au Sénis. Marseille sait très bien qu'on a un contrat avec lui. Ils le savent. Il n'a pas pu ne pas leur dire. Malgré ça, ils ont annoncé partout que Greg Lorenzi serait le directeur sportif de l'OM. Je lui ai dit, Greg, il y a un problème, c'est que, imaginez que vous fassiez un joueur. Vous faites signer, il a son contrat, et puis il hésite entre deux clubs, et puis le club dans lequel il n'a pas signé le relance. Et 15 jours après, il vient vous voir, il vous dit, bon, Greg, j'ai réfléchi, je prends l'autre club. Je ne pense pas que vous le preniez bien, d'une part, et je pense que vous lui demanderiez d'honorer son contrat. Donc ce soir, on a un contrat qui est signé. Alors évidemment, quand quelqu'un ne veut plus venir à votre club, je peux comprendre et on peut comprendre et on ne cherchera pas à le retenir avec nous. Mais il y a un club qui s'appelle l'Olympique de Marseille qui sait que nous avons un contrat signé. S'ils ne le savent pas, je leur enverrai le contrat. Il faudra qu'on puisse discuter. Parce que ce n'est pas des pratiques qui se font. Quand vous avez quelqu'un qui a signé un contrat ailleurs, vous devez interrompre vos discussions. Je pensais très honnêtement que Marseille discutait avec lui dans le cas où nous serions en Ligue 2. Ce qui était une possibilité du contrat, donc ça ne me choquait pas. Je crois qu'ils lui ont signé son contrat. Bah écoutez, on discutera avec Marseille.
14: C'est une histoire de période d'essai. Il fait sauter son contrat sur sa période d'essai.
12: Bah, il démissionne, mais il y a un problème.
7: Jean-Pierre Rivert, le président de l'OGC Nice, qui règle ses comptes avec Grégory Lorenzi et avec l'Olympique de Marseille.
10: Ça, les problèmes commencent.
7: Voilà. C'est-à-dire que là, il nous explique qu'en fait, il a signé deux contrats. Ouais. Un avec Nice, un avec Marseille, mais il y a rien qui peut être fait dans les règles et facilement et normalement à Marseille.
11: On l'avait pressenti cette histoire à Marseille, que si l'histoire Stéphane Richard commence avec un double contrat et déjà une cagade sur le directeur sportif, lui qui à peine il met le nez dehors, c'est pour dire on va retrouver le calme, on va faire les choses bien, on va faire les
10: choses
11: proprement, tout va. Bon, après, dans le foot, c'est pas la première fois qu'on voit ce genre de choses. On sait que Marseille, ça attire et que dès que la seule fois, ça s'est fait dans l'autre sens et on n'avait pas trop compris, c'est pour Terem Moffi. Je sais pas si vous vous souvenez
10: de
11: cette histoire où Marseille était arrivé, avait dit on se lance avec retard, mais les gens quand ils ont le choix entre Nice et Marseille viennent chez nous.
7: Ah oui, quand il était à Lorient encore.
11: Et Moffi était allé à Nice, à la surprise générale. Mais bon, c'est Flo Ghisolfi qui l'avait fait venir là-bas, mais il avait réussi le coup et il a fait venir à Nice. Là, je pense que les Marseillais ont fait et ont eu la réflexion qu'ont beaucoup entre Marseille et Nice. Tout le monde va à Marseille. Par sauf que Coco, t'avais signé un contrat.
7: Donc et Marseille va devoir payer des millions.
10: Et donc finalement, il y avait
11: Si Marseille en prime n'arrive pas à se libérer parce que Jean-Pierre Rivière, dans son bon droit, lui dit écoutez, si vous le prenez, il va falloir lâcher l'oseille.
10: Après l'annonce
11: pour Stéphane
10: fait,
11: Richard,
7: c'est ça le message de Rivière, il veut des sous.
11: Ouais. Et à sa place, tu ferais quoi?
7: Non, mais c'est normal.
10: Et donc Greg Lorenzi avait une clause comme quoi si Nice descendait en Ligue 2, il était libre. Donc je pense que
11: ce soir, il priait.
10: Je pense que ce soir.
11: Il était chez vous à Marseille, là.
7: La bonne mère.
10: Je pense que ce soir, celui qui voulait vraiment.
11: creusait des cierges.
7: Non, mais c'est quand même
10: que Saint-Etienne.
7: Rien n'est fait.
11: Et que Stéphane Richard se soit à ce point avancé. Oui, il est chez nous, machin. Limite, il a commencé à travailler.
7: Mais le communiqué officiel, il est tombé hier.
11: Il a donné une interview. Pardon, mais c'est pas respectueux. C'est pas respectueux pour Nice. C'est un premier faux pas.
7: Mais c'est pas professionnel.
11: Dans le binôme Richard Lorenzi.
10: Surtout de l'avoir annoncé publiquement. Je pense que tu peux faire les choses intelligemment et le faire un peu plus discrètement maintenant.
11: Juste, tu disais rien, Max.
10: Ouais,
11: tu te taisais.
10: Ouais, tu le dis
11: tu disais pas.
10: Dans ce cas-là,
11: tu disais, on va attendre l'issue du match ce soir, vrai, et puis après, on va voir River, on dit bon.
7: Ouais. Non, mais le communiqué officiel de l'OM est tombé hier.
11: Mais tu donnes pas l'interview en disant il est là. L'autre, il donne pas l'interview. Déjà, en donnant Lorenzi, qu'est-ce qu'il a commencé à dire? Il va falloir qu'on soit un peu astucieux dans le recrutement.
7: Il
11: a son bureau, il a déjà les chaussons et tout dans le bureau.
10: Est-ce que c'est de la maladresse ou de l'incompétence? Parce que ça commence comme ça, en effet, ouais. C'est vrai qu'on risque de voir encore un Olympique de Marseille 2.0.
11: C'est ce que tu veux, mais c'est pas propre.
10: Ah ouais, je suis d'accord avec toi.
11: River est parfaitement dans son droit et la légitimité à se plaindre ce soir dans l'interview. Ce que je voulais juste lui dire, c'est que si jamais il n'a pas Lorenzi, il va falloir qu'il trouve un bon directeur sportif, un coach un peu plus attractif, qu'on avance sur la vente du club parce que Ineos n'a plus rien à cirer de l'OGC Nice, donc qu'il le vende, le club. Et puis, comme la situation économique du football français n'est pas bonne en ce moment, je lui rappelle qu'il est un des fautifs, puisqu'il fait partie de la bande des laquais de Nasser qui ont ruiné le football français. Donc Jean-Bierre, puisque c'est lui Jean-Bierre, déjà commence par être un petit peu du côté de ceux qui veulent faire grandir le football français.
7: Là, voilà, il part ce soir. Hein. Oui. Oui, c'était son dernier. Donc là, alors peut-être qu'il reviendra dans 6 mois, parce qu'il revient souvent à Nice, hein, c'est déjà la 3e fois.
11: Mais... Il va passer la main à Maurice Cohen.
7: Ah oui.
11: On est d'accord qu'ils sont un petit peu ensemble, ils sont bras dessus, bras dessous.
7: Oui, mais enfin là, il a décidé de ne plus être aux manettes.
11: Donc, alors qu'il dise à son ami Maurice Cohen, Maurice, ne fais pas comme moi.
7: Fais les bons choix.
11: Ne commence pas toutes tes phrases par bonjour Nasser, oui Nasser, merci Nasser. Voilà.
7: En tout cas, un nouveau Méli-Mélo du côté de l'Olympique de Marseille avec Jean-Pierre Rivère.
11: C'est une expression que je n'avais pas entendue depuis très très longtemps.
7: Ça, oui, mais moi j'adore les expressions désuètes, c'est pour ça. Jean-Pierre Rivère qui veut donc clairement avoir des explications du côté de l'Olympique de Marseille et du côté de Greg Lorenzi. Donc ça va être une histoire de gros sous a priori, parce que de toute façon il n'ira pas à Nice.
10: Oui, mais je le vois mal à la falloir... dans tous les cas.
7: Voilà, donc il va falloir
10: ça
7: payer.
10: Ça va se terminer avec un chèque.
7: Messieurs, dans quelques instants, évidemment, on continue de parler de ce barrage et puis toutes les informations à J-1 de la finale de Ligue des Champions entre le PSG et Arsenal. On est ensemble jusqu'à minuit sur RMC. À tout de suite.
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7: 23h21, vous êtes sur RMC, on est ensemble jusqu'à minuit avec Maxime Chanot, avec Daniel Riolo. On vous rappelle que Nice se maintient en Ligue 1, 4-1 face à Saint-Etienne, la victoire niçoise. Et dans le même temps, on vient d'entendre il y a quelques secondes des explications de la part de Jean-Pierre Rivère. Vous savez que c'est le président de l'OGC Nice qui part ce soir, mais il a expliqué le problème concernant Grégory Lorenzi. Lorenzi s'était engagé avec Nice, il a signé un contrat, mais il a aussi signé un contrat avec l'OM. Si Nice était tombé en Ligue 2, ce contrat aurait été caduc, mais là, il est bien réel. Et donc, un nouveau problème va se dresser pour les Marseillais, pour Stéphane Richard et pour Greg Lorenzi. Donc, on va suivre ça dans les prochaines semaines. Messieurs, est-ce que vous voulez écouter Philippe Montagnier ou pas, l'entraîneur stéphanois?
11: C'est intéressant.
7: Je peux pas savoir avant.
11: Ah, on t'a pas dit.
7: On m'a pas encore dit. Philippe Montagnier, l'entraîneur stéphanois, qui a pas réussi.
19: Monsieur Buquet, mais c'est une action qui rentre pas dans la VAR. C'est encore plus frustrant de prendre un but sur une touche. Après, c'est parce qu'il y a une touche qu'on est obligé de prendre un but, mais on savait que sur leur touche longue, ils étaient dangereux. Donc c'est très frustrant d'encaisser un but sur une touche qui est pas valable. Mais on n'y peut rien, on est impuissant. Après, forcément, il y a un marquage qui s'est pas fait, donc on a aussi notre part de responsabilité. Mais la première, c'est vrai que l'arbitre de touche qui était très bon.
7: On rappelle que l'arbitrage a été catastrophique ce soir, et donc là il revient sur la touche qui est en faveur des Stéphanois, qui a été pour Nice et qui a amené le but. Mais il y a quand même un attentat sur barre, et il n'a pas été expulsé ni pris un carton jaune. Après, comment ça,
11: Non mais d'accord, mais enfin, c'est, pour moi c'est anecdotique. Ce qu'il faut dire à Philippe Montagnier, c'est: mon grand, t'as juste pas l'équipe pour aller en Ligue 1, quoi. T'avais pas les atouts pour battre Nice, tout simplement. Et ta mission au final, c'est un échec. Il est arrivé en cours de saison.
7: En février.
10: Mais ça va quand il arrive. Hein. Il a eu ce passage, ce trou d'air.
7: Trois défaites de suite.
11: La saison de Saint-Etienne, c'est un échec parce qu'ils ont été très longtemps dans les positions, dans les bonnes positions pour monter, pour au final terminer troisième, dépassé par Le Mans qui n'avait pas du tout prévu d'être là. Encore trois. Bon, ils ont fait une saison excellente. Mais que Le Mans, qui n'a absolument pas dans son business plan, dans le programme d'être en Ligue 1, se retrouve en Ligue 1, en passant devant Saint-Etienne, qui a changé d'entraînement au moment où il disait c'est pas dramatique, si jamais on montait pas cette année, ils ont tout le temps essayé de noyer un peu le poisson. Il va falloir quand même qu'il nous explique, et surtout il va falloir qu'il la construise, l'équipe qui va gagner la Ligue 2. Parce que là, l'équipe que j'ai vue ce soir, là, c'est pas une équipe qui était prête à jouer la Ligue 1.
10: Je pense qu'ils n'étaient pas pris, il manquait un peu d'expérience pour jouer ce genre de match. Après, le paradoxe dans cette équipe de Saint-Etienne, en règle générale, l'équipe de Ligue 2 qui joue le barrage, c'est une équipe qui a fait une belle saison. Et c'est vrai que Saint-Etienne, alors évidemment, il y a l'arrivée de Philippe Montagnier, où est-ce qu'il gagne ses 6 matchs d'affilée. Et puis patatras, il tombe contre le Sporting Club de Bastia, qui était avant-dernier à l'époque. Et en fait, c'est significatif du début de leurs 3 matchs, où est-ce qu'ils perdent justement 9 points en 3 matchs. Et derrière, il y a Le Mans qui leur passe devant. Et donc, je disais, par rapport à la situation de Saint-Etienne, quand ils arrivent sur ce barrage-là, ils arrivent en plein doute, ce qui normalement ne devrait pas être le cas. Et le premier match contre Odez, où est-ce qu'ils gagnent au pénalty sur un scénario complètement rocambolesque, ne les a pas aidés à revenir un petit peu dans une dynamique positive. Et c'est vrai que quand tu vois le match aller, parce que le match aller, il était catastrophique, hein, et le match retour aujourd'hui, dans le contenu, Saint-Etienne a beaucoup, beaucoup de travail pour espérer remonter dans l'élite.
7: On va accueillir Lambert, supporter stéphanois, qui doit être effectivement dépité ce soir avec cette deuxième saison consécutive en Ligue 2. Bonsoir Lambert.
20: Bonsoir, non, moi je ne suis pas dépité, je suis en colère parce que déjà, on a un budget de 40 millions. En Hollande, il te fait descendre de Ligue 1 à Ligue 2, tu le gardes sur la descente, on change en décembre, et cet été, on met 25 millions de recrutement. Mais c'est quoi ce projet qu'il meurt peur? C'est des incompétents. Ivan Gazidis, c'est un non-compétent. Ousmane, c'est un non-compétent. Jadon Reisenfeld, c'est des incompétents. Loïc Perrin, j'en parle même pas. Ça fait des années qu'ils nous prennent pour des imbéciles. Et là, on est encore plus pris pour des imbéciles. Quand j'entends début de saison qu'ils disent que si on remonte pas en fin de saison, c'est pas un scandale. Mais c'est un scandale, cette saison. Cette saison, c'est un scandale. Le maintien, on perd pas ce soir. À la montée, on la perd pas ce soir. Quand on voit qu'on perd à Bastia, que les mecs, en rentrant à Bastia, ils vont tous au 18-10.
7: C'est une boîte de nuit, je présume, le 18-10.
20: Ouais, c'est une grande boîte de nuit à Saint-Etienne. C'est un scandale, cette saison. Ils nous crachent sur la gueule depuis des années.
7: Oui, mais vu que je ne connais pas les boîtes de nuit de Saint-Etienne, j'essayais d'être au fait de l'actualité. D'accord. Donc, tu trouves que les joueurs n'ont pas été assez pros?
20: Mais bien sûr, sur la saison, ils n'ont pas été assez pros. Ils n'ont aucun honneur. Il n'y a aucun honneur, il n'y a rien du tout. On recrute. Puis moi, ce qui m'énerve, c'est le recrutement. Tu recrutes pour 29 millions. Le budget total de la Ligue 2 sur les recrutements, c'est 29 500 000 euros.
10: Et tu t'attendais à quoi alors que Saint-Etienne fasse la même saison que les Stack, par exemple?
20: Ouais, au moins qu'on fasse la même saison que les Stack. Mais déjà, enfin, je suis désolé, mais t'es là et Saint-Etienne, t'as un projet de remontée. Ton entraîneur norvégien, c'est une pipe. Il te fait descendre en Ligue 2 la saison passée. La saison passée, on prend le carton sur carton avec lui et on le garde en Ligue 2 cette année. Mais il est où le projet qu'il meurt? Il est où?
10: Moi, je suis pas archi d'accord avec toi, je l'entends. Hein. Évidemment, il y a de la frustration aujourd'hui de rester en Ligue 2 et il y a énormément de choses à faire, en effet, pour revoir Saint-Etienne en Ligue 1. Mais à part ces trois défaites, parce que quand tu regardes, Saint-Etienne finit la saison avec 60 points, les Stacks avec 67 points, t'as que 7 points d'écart avec le premier. Si t'as pas cette série de 3 défaites, tu montes directement en Ligue 1.
20: Non, mais je suis d'accord, mais tu peux pas jouer la montée directe en Ligue 1 avec 40 millions de budget en perdant 10 matchs en Ligue 2. C'est impossible.
10: Ouais, après, t'en as gagné 18, t'as le meilleur, t'as le deuxième meilleur bilan derrière les Stacks. Mais je comprends, attention, quand t'as un budget comme Saint-Etienne, comme t'as un stade avec l'ambiance qu'il y a, avec les supporters, évidemment que vous devez être tous les jours en Ligue 1, évidemment qu'il y a énormément de travail à faire.
20: Toute la saison.
11: Alors là, si l'idée c'est de dire que c'est absolument anormal que Saint-Etienne soit en Ligue 2, je pense que là on est tous convaincus. Évidemment, et que je te rejoins parfaitement. Je l'ai dit 4 fois ce soir, je vais leur dire pour une 5e fois. À un moment, les amis qui ont acheté, qui sont blindés d'oseille et qui n'arrêtent pas de dire qu'ils veulent faire un truc costaud à Saint-Etienne, montrez-le nous, quoi. Parce que cette histoire-là, on l'a également eu à Nice. Hein. Ineos, c'était pareil. Hein. Ineos, il y a des phrases qui sont tombées quand même à une époque. On est là pour concurrencer le PSG. On est là pour,
10: Mais tu fais quoi de plus, Daniel? Regarde l'attaque que t'as en Ligue 2. Regarde la défense centrale que t'as en Ligue 2. Enfin, je veux dire, aujourd'hui, soit tu prends un autre entraîneur et dans ce cas-là, en effet, il fallait nommer Montagnier plus tôt, mais
7: donc pour toi c'est une très bonne équipe de Ligue 2 qui a pas réussi.
11: On voit des gens compétents et on voit l'oseille pour acheter les joueurs.
10: À 3 matchs près, pour moi t'es en Ligue 1. Alors les joueurs de Ligue 2, quand t'as Cardona, quand t'as Davitashvili et quand t'as Stassin, excuse-moi, tu peux pas avoir des meilleurs joueurs en Ligue 2. Enfin, si je fais la comparaison avec le Paris FC qui est monté en Ligue 1, je suis pas sûr qu'intrinsèquement le groupe était meilleur. C'est juste qu'aujourd'hui Montagnier est arrivé trop tard et surtout il y a eu peut-être un manque de professionnalisme de la part des joueurs quand il y a ces 3 défaites d'affilée, parce que sinon Saint-Etienne et tous les joueurs en Ligue 1 s'ils commencent pas à dormir pendant 3 matchs. Après, le contenu, je suis d'accord avec toi, t'as droit de t'attendre à quelque chose de mieux. Mais bon, t'es en Ligue 2, tu peux pas non plus ramener des superstars en Ligue 2, il y a une réalité. Hein. Donc peut-être que c'est l'entraîneur, je sais pas.
7: Par rapport à l'entraîneur, c'est vrai que Montagnier est arrivé en février, au début ça s'est très bien passé, 9 matchs sans défaite, et puis il y a eu cette série de 3 défaites consécutives. Est-ce que tu veux que Saint-Etienne se reconstruise avec Montagnier?
20: Après, pour moi, le problème de la Saint-Etienne, c'est pas l'entraîneur.
7: Il y a donc tu veux qu'il reste?
20: Moi, je suis pas contre l'idée, mais le problème, je pense qu'il est mal. Le mal, il est plus profond. Il y a des mecs haut placés dans le club qui ont rien à faire à leur poste. Après, moi, je suis désolé. On me dit Cardona, mais Cardona, c'est pas un joueur de Ligue 2. Ça fait 6 mois qu'il a pas mis un but. Stassin, ça fait 4 mois qu'il met pas un pied devant l'autre. Donc moi, je suis désolé. Pour moi, on a pas une acte. Je préfère 100 fois Bentaleb à 3. Je préfère 100 fois des mecs comme ça qui jouent au ballon.
10: Mais tu ne peux pas me dire que, qualitativement parlant, Cardona et Stassin, ça joue tous les joueurs en Ligue 2. C'est juste qu'aujourd'hui, soit ils n'ont pas envie d'être là, okay, parce que le projet n'est peut-être pas exceptionnel, en tout cas à leurs yeux, soit tu n'as pas l'entraîneur qui permet justement d'avoir des joueurs qui maximalisent un maximum leur potentiel.
7: Merci beaucoup Lambert d'avoir été avec nous au 32-16 pour nous parler de ta déception avec donc cette saison en Ligue 2 qui se profile à nouveau, deuxième saison de suite pour les Verts. Eric Salio, on est avec toi sur la terre battue. On rappelle que Zverev est tranquillement en train de gagner son match face aux Français à Lice.
3: Il a 2-7 d'avance, Sacha Zverev, 6-4, 6-3, mais il a toujours pas fait la différence dans le troisième puisqu'il y a 2-2-40-15, et puis on connaît l'adversaire de João Fonseca dans 2 jours en 8e, ce sera Casper Ruud qui s'est sorti d'un sacré guépier face à Tommy Paul, victoire 7-5 au 5e.
11: Ce sera dimanche ça.
3: Ouais,
11: dimanche. Tu peux demander que ce soit le match de la night.
3: La night oui, je pense
11: dimanche soir, si tu peux m'arranger ça, je veux bien.
7: T'es bien avec Amélie Mauresmo?
11: Oui, un peu moins quand même. Non, ça va pas très très fort, on peut pas dire ça quand même.
7: Ils sont pas amis, les deux, non? Il y a de la friction.
11: Tu vois, Eric, il y a encore des gens qui sont pas au courant, tout va bien.
7: Ah ben non, j'étais pas au courant.
3: Tout va bien. Elle me l'a dit il y a un mois, elle m'a dit Eric, tu vas faire le buzz. Bon, moi j'ai fait le buzz, oui, vraiment.
11: Bah écoute, visiblement tout le monde n'est pas au courant, donc voilà. Bah,
7: je vais me renseigner, qu'est-ce que t'as encore fait, hein, Eric?
11: Rien. Moi je lui ai juste demandé d'organiser ma night dimanche. Bon, voilà, bah, c'est tout. Fonseca Ruud, j'aime.
7: Dans quelques instants, on sera à Budapest avec Fabrice Hawkins, J-1 avant la finale de Ligue des Champions entre le PSG et Arsenal. A tout de suite.
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6: 23h34, on est ensemble sur RMC avec Daniel Riolo et Maxime Chano. On vous rappelle que Nice reste en Ligue 1. Ils ont battu Saint-Etienne 4-1. Et on va tout de suite prendre la direction de Budapest. Fabrice Hawkins est sur place. Bonsoir Fabrice.
7: Salut Fabrice.
8: Salut à tous.
7: Il est là le faucon.
6: Et oui Fabrice, tu vas vivre donc la Ligue des Champions de demain avec cette finale de rêve entre le PSG et Arsenal. On rappelle, deuxième finale de suite pour les Parisiens, la troisième de leur histoire. L'an dernier, ils avaient gagné la première face à l'Inter Milan, ça a été assez facile,
7: bon, 5-0. Tout ça, c'est
6: oui, mais bon, c'est important parce que justement, en face, il y a une équipe qui ne l'a jamais gagnée, c'est Arsenal, et certains sont encore traumatisés côté supporters de cette finale perdue en 2006. Au Parc des Princes, non, au Stade de France, pardon, c'était à quelques kilomètres de chez nous. Fabrice, raconte-nous la journée des Parisiens, parce qu'on a l'impression qu'ils sont extrêmement zen, extrêmement décontractés, alors qu'ils peuvent rentrer dans l'histoire demain.
9: Oui, c'est vrai qu'ils sont assez décontractés et zen. Hein. C'est un peu ce que souhaite d'ailleurs Lucien Riquet. C'est toujours la même chose. L'idée, c'est de pas mettre la pression, de pas arriver trop surexcité. Donc c'est vrai qu'on les sent assez détendus, sûrs de leur force. Ils sont très conquérants. En tout cas, on a vraiment l'impression qu'ils veulent rentrer dans la légende, hein, puisqu'ils ont expliqué que la saison passée, ils sont rentrés dans l'histoire et qu'aujourd'hui, ils ont l'occasion de rentrer dans la légende en gagnant cette deuxième Ligue des Champions de suite. Le programme pour eux, c'était une arrivée donc à Budapest tout à l'heure aux alentours de 13h, conférence de presse où on a vu un Marquinhos et un Ousmane Dembélé vraiment très très très à l'aise. Si on le savait pas, on ne pouvait pas imaginer que c'était une veille de finale de Ligue des Champions. Vraiment les deux, ils étaient très très détendus, souriants, avec toujours le bon mot. Et puis ensuite Lucien Riquet est arrivé, lui aussi c'est un petit peu la même chose, et du Lucien Riquet dans le texte, c'est-à-dire que c'est quelqu'un qui dit les choses, hein, tout simplement. Il est là, il veut gagner, il se cache pas, un petit peu comme Mikel Arteta, hein, lui aussi a dit que l'idée c'était de gagner, donc on a hâte de voir ce que ça va donner demain. Et puis sur le contexte aussi global dans la ville, hein, il faut le dire, les supporters d'Arsenal, ils sont vraiment en nombre, c'est-à-dire que quand on arrive dans la ville, on se dit que demain il y aura certes un contingent de supporters d'Arsenal et parisiens qui a été maîtrisé par l'UEFA, mais j'espère que je me trompe, mais j'ai quand même l'impression qu'il y aura beaucoup, beaucoup de supporters d'Arsenal. En tout cas, c'est le cas dans la ville.
7: Ils sont venus sans billets, ouais, les Anglais, c'est un classique de faire ça. Hein.
9: Ouais, il y en a qui ont des billets, d'autres qui n'en ont pas et qui demandent si on a des bons plans. Bon, moi perso, j'en ai pas, mais effectivement, demain,
7: non, mais là, autour du stade, on aura des supporters. Deux équipes qui sont en totale confiance. Je pense que je le dis souvent, l'apport numéro un de ce PSG qui souffrait d'un mental fébrile et qui a échoué lamentablement année à année dans les gros matchs, année après année, l'arrivée de Lucien Riquet. Et d'ailleurs, il y avait un papier ce matin encore dans l'équipe au sujet de, j'oublie toujours son nom, au préparateur mental là, c'est la seule personne qui ne le quitte pas depuis toutes ces années. Il a changé d'adjoint, il a changé de pas mal de gens autour de lui, mais cette personne là est toujours à ses côtés. Et effectivement, il dégage une confiance dans les grands événements qui est assez impressionnante. Les Parisiens, le symbole de ça, c'est Marquinhos, en fait.
10: C'est ce qu'on appelle aussi un peu l'expérience. Hein.
7: Marquinhos, on peut pas dire que l'expérience, il ne l'est pas. Mais lui, il symbolisait l'échec du PSG. C'était le gars qui semblait porter toute la loserie du monde sur ses épaules. Lui qui a connu tous les échecs parisiens. Il a été transformé au point. Maintenant, il dégage de la confiance. Parce qu'avant, il avait toujours cette attitude un peu à s'encourager, mais on sentait que c'était un peu fake. C'est les gars qui en rajoutent beaucoup à serrer les points. Bamos, machin. Mais en fait, au moment 1, c'est voilà, Marquinhos, c'était vraiment un joueur smecta, quoi.

0: Là, il a réellement totalement changé, quoi. Et en face, t'avais une équipe qui, elle aussi, a traîné pendant très longtemps les moqueries et l'espèce d'image de loser. Les autres équipes anglaises se foutaient toujours d'eux parce que la Ligue des Champions, ils ne l'ont encore jamais gagné. Et puis le titre, ils se cassaient toujours la figure au dernier moment. Et là, ils ont débloqué ça. Et ils sont à un match d'une année historique. Parce que gagner Ligue des Champions et championnat la même année, c'est la composante principale de l'année historique. C'est ce qu'ont fait les grands clubs en Europe. Ça peut donner une espèce de match un peu étincelle avec deux équipes en pleine confiance. Après, sur ce que ça peut donner en termes de match,
1: Tu sais jamais, c'est très difficile.
0: Exactement. Et j'ai même pas tellement envie de le savoir. Ouais, j'ai envie de m'asseoir, de découvrir. Tu vois,
2: je suis d'accord avec toi, Daniel.
0: Autant le PSG Inter, on savait que l'Inter allait attendre, qu'ils allaient essayer de contrer, qu'ils sont très forts pour
2: ça. C'est ce que j'allais
0: dire. On imaginait leur schéma à 3 plus les deux couloirs, enfin plutôt modulable, mais souvent à 5 derrière. On pouvait imaginer. Là, avec Arsenal, pas trop, quoi. À part répéter, ils sont forts sur coup de pied arrêté, machin. Après, c'est assez indécis. C'est ça qui me plaît, justement.
2: Après, attention, parce que si tu fais la comparaison par rapport au scénario de l'année dernière contre l'Inter Milan, où en effet, tu l'avais dit, on pensait vraiment que ça allait être un match fermé avec une défense de Serie A, on les connaît. Après, finalement, ça a été complètement l'inverse. Ça a été complètement l'inverse que les Parisiens sont marqués très tôt dans la partie. Voilà, Kimi qui marque, il me semble, à la 12e. Et derrière, je pense que c'est Désiré Doué à la 20e.
3: L'Inter était cuit dès le début, en fait.
2: Mais par contre, il y a une grande différence. C'est que l'Inter venait de perdre le titre contre Napoli. C'était très, très compliqué avec Simone Inzaghi. On savait qu'il était sur la fin. Là, Arsenal, la situation, elle est complètement différente. Ils sont dans une dynamique euphorique, ils viennent de gagner le championnat. Alors certes, certains vont dire les mauvaises langues que c'était un championnat facile,
0: mais ce n'est pas un championnat facile.
2: Il n'y a jamais de match facile, il n'y a jamais de championnat facile
0: même
2: en première ligue.
0: Mauvaise langue qui veut dire ça.
2: Maintenant, bon, en règle générale, on l'a entendu, l'opinion publique. Ce qui me dérange aujourd'hui, j'ai le sentiment que le match, il est presque déjà joué d'avance, qu'il est presque déjà donné au Paris Saint-Germain. Attention, messieurs, parce que cet Arsenal avec Arteta est capable de souffrir, est capable d'attendre. Alors on sait que les Parisiens sont très bons, en tout cas pas si mauvais sur des blocs bas. Maintenant, si j'étais le Paris Saint-Germain, je pense que la meilleure idée qu'il pourrait avoir, c'est marquer très vite de manière à pouvoir étirer les lignes. Une dernière chose, c'est qu'Arteta, c'est quelqu'un d'intelligent. Et surtout, il y a la jurisprudence de ce qui s'est passé contre le Bayern Munich et le scénario qu'il va absolument éviter, c'est-à-dire d'avoir un match avec des lignes étirées. Et ça, Arteta, il le sait très bien. Je ne serais pas surpris que si les Parisiens ne marquent pas très vite, on ait un match très, très compliqué pour le Paris Saint-Germain.
3: Fabrice, on va parler d'Arsenal et de ce qu'a dit Arteta en conf dans quelques minutes. Mais restons sur le PSG par rapport à la composition probable. Tout le monde est disponible, donc il devrait y avoir un grand perdant.
0: Bah, pas vraiment.
4: Oui, effectivement, ça c'est quand même la bonne nouvelle.
2: Dernière, en fait.
3: Oui, mais enfin, Zaïre-Emery, il est titulaire. Il peut prétendre à une place de titulaire.
0: Ce sera Hakimi.
2: Finalement, il n'y a qu'un changement, ça serait le gardien par rapport à la finale de la
4: Normalement, ce sera ça. En tout cas, c'est vrai que bon, pour Safonov, il n'y a absolument aucune question. Et après, c'est la question de savoir si Warren Zaïre-Emery va être titulaire aux dépens d'Hakimi qui n'a plus joué. On le rappelle, depuis le 28 avril, il avait une lésion à la cuisse. Ça fait un petit moment quand même qu'il n'a pas joué, mais il s'est entraîné normalement. On le disait sur RMC Sport depuis mardi maintenant. Ça fait quand même 4 séances entières.
2: Et c'est tu penses vrai que c'est une bonne chose, ça? Parce que moi, je peux pas m'empêcher de faire le parallèle avec ce qui s'est passé à la CAN avec un Hakimi qui est arrivé en méforme, et on a vu que ça a pris du temps avant qu'il puisse retrouver sa forme. Donc en fait, la question, c'est de savoir, est-ce que tu préfères mettre un Hakimi qui a pas joué depuis un certain temps ou un Zaïre-Emery qui est en train de tout casser, que ça soit au milieu de terrain ou surtout en étant arrière droit? Moi, ça, c'est le petit questionnement que j'ai ce soir, c'est de me dire.
4: C'est une bonne question, Maxime. Ouais. Mais c'est précisément parce que tu as cette question-là qu'il y a encore un doute de savoir si Warren Zaïre-Emery va être titulaire ou non. Parce que si Hakimi avait déjà joué un ou deux matchs, il n'y aurait même pas de
0: certitude, il ne bouge pas.
2: Ouais. Après, l'histoire nous a
4: Daniel
2: montré que mettre un joueur à
4: 70%, mais ça existe.
2: C'est pas forcément le bon plan.
3: Donc pour toi, Daniel, c'est évident, ça sera Hakimi titulaire.
0: Oui, le seul doute, c'était s'il n'était pas pleinement... rétabli physiquement. Or, les entraînements se passent bien, il est là à l'entraînement, il est bon. Et Luis Enrique, c'est terminé les surprises dans sa compo. Ça fait 15 mois maintenant qu'il n'y a plus que la compo, on peut la donner. Fabrice, ça fait partie de ceux qui s'est cassé la tête pendant des mois, à essayer de trouver les compos de Luis Enrique sur sa première période. Et depuis 13 mois, il est confort. Il a fait depuis chez lui, dans le salon, tranquille. Il n'y a plus besoin d'aller demander, de se casser la tête. Tu te souviens quand tu souffrais pour trouver les compos avec Arthur et avec la bande?
4: C'était pas évident.
0: Et là, maintenant, ça coule de source à chaque fois.
4: Tu as totalement raison là-dessus. Mais simplement, pour terminer sur ce volet-là, si demain il s'avère que finalement c'est Warren Zaïre-Emery qui est titulaire, ça voudra dire que Achraf Hakimi n'avait pas de rythme et qu'il ne pouvait pas tenir, tout simplement.
0: Exactement.
3: et donc il n'y aura pas de risque qui serait pris pour un tel match et une telle intensité. Luis Enrique, il a été interrogé, messieurs, sur le côté meilleure attaque, celle du PSG, face à la meilleure défense, celle d'Arsenal. On écoute l'entraîneur parisien aujourd'hui en conférence de presse.
5: Plus que des idées différentes, je dirais des idées qui se ressemblent, mais avec des chemins différents. Parce qu'ils sont une équipe qui marque beaucoup de buts aussi, et nous sommes une équipe qui défend très bien. Je pense que les chemins pour arriver à ça, c'est différent.
3: 40 buts inscrits pour le PSG, 6 buts encaissés pour Arsenal. On a vu des matchs open bar, notamment l'aller face au Bayern Munich. Demain, a priori, le scénario sera complètement différent. On en parlait tout à l'heure avec Jean-Louis Tour qui commande tous les matchs du PSG.
0: L'Inter, jamais on aurait dit qu'ils allaient en prendre 5.
3: Oui, mais c'est qu'ils étaient cuits. Ils ont explosé.
0: Ils étaient cuits, oui, ils étaient cuits, mais on savait pas vraiment qu'ils étaient cuits.
3: Non, on a découvert très vite qu'ils étaient cuits.
0: L'Arsenal, a priori, comme ils ont été champions il y a 10 jours, ils ont pu bien bosser. Oui, j'imagine. Enfin, franchement, je serais sidéré que le PSG colle une tarte à Arsenal. Ouais, moi, évidemment. Je pense que ça va pas se passer. J'imagine presque quelque part que ça peut être un match fermé où Arsenal va essayer de contrôler le jeu, les temps de jeu et qu'ils vont pas ouvrir parce que s'ils ouvrent les transitions du PSG font tellement mal que ça peut devenir très compliqué pour eux.
2: D'ailleurs t'as le meilleur exemple parce que bon, faut pas oublier qu'Arsenal finit donc premier de la phase de poule, enfin de la première phase, 8 victoires en 8 matchs. Et il y a ce match contre le Bayern Munich où est-ce qu'ils gagnent 3-1. Alors évidemment, Bayern Munich est différent de Paris Saint-Germain, mais en tout cas, leur jeu se ressemble
0: oui,
2: un petit peu.
0: Oui, mais effectivement. Et tu vois, si je suis Arsenal, je me base sur ce match. Le Bayern, c'était l'équipe qui faisait peur à tout le monde. Et c'est vrai, on oublie trop souvent de dire que la seule équipe qui à ce moment-là les avait vraiment battus.
2: Comment ils avaient fait? Ils avaient laissé le ballon au Bayern Munich et puis ils avaient attendu et derrière, dès que ça s'était ouvert, ils avaient été marqués comme ça en contre. Est-ce que Arsenal va faire de la même demain? Je pense que oui, parce qu'encore une fois, je l'ai dit un peu plus tôt, Arteta, il a vu exactement ce qui s'est passé sur le 5-4 entre le Paris Saint-Germain et le Bayern Munich, donc il sait exactement ce qu'il faut pas faire contre le Paris Saint-Germain. Donc je peux te le dire déjà le scénario. Hein. Arsenal va attendre, le Paris Saint-Germain va pousser. Après on va voir si le Paris Saint-Germain va être en mesure de pouvoir marquer très tôt. Mais en tout cas je pense que le match risque de basculer si oui ou non le Paris Saint-Germain marque très tôt.
0: Mais ça fait très longtemps que le PSG ne pousse pas ou ne joue pas très haut.
2: Si
0: tu prends la double confrontation contre le Bayern.
2: Ouais.
0: Les buts, ils les ont mis en transition, aussi bien à l'aller qu'au retour. C'est le Bayern qui a souvent le plus essayé de contrôler le jeu et qui l'a fait.
2: Raison de plus pour pas faire
0: C'est devenu une équipe qui est très très forte en transition, pas une équipe qui envahit le camp adverse et qui s'installe. Et je vois pas, je sais pas si ce sera un match de qui prendra cette config-là demain. Je sais pas.
2: Donc toi, tu vois Arsenal aller chercher le Paris Saint-Germain?
0: Non, non plus. Ça peut très bien être bloc face à bloc réellement il y ait une équipe qui domine l'autre.
3: Merci beaucoup Fabrice d'avoir été avec nous. Demain, évidemment, journée exceptionnelle et spéciale pour cette finale de Ligue des Champions entre le PSG et Arsenal. Messieurs, retour au direct parce que vous le savez, ce soir, un monument a pris sa retraite. C'est Dante, le capitaine de l'OGC Nice. Il est avec nous en direct sur RMC. Bonsoir Dante, merci beaucoup d'être avec nous. J'imagine qu'il y a énormément de soulagement. C'est pas la saison que vous aviez rêvé, mais Nice reste en Ligue 1. C'était le plus important ce soir. Dante, est-ce que vous m'entendez? Parce que nous, on ne vous entend pas. Il est au micro normalement de Clément Brossard. Il est actuellement en zone mix. On rappelle que Dante, à 42 ans, prend sa retraite. Il a donc joué son dernier match ce soir avec l'OGC Nice. Il est sorti après l'heure de jeu à la 72e minute. Il avait pris un carton dans les dents. On a vu qu'il était notamment en sang.
6: Elle est ouverte. Allô?
3: Dante, oui, vous nous entendez?
6: Oui,
3: bonsoir,
6: je vous entends.
3: Dante,
6: bonsoir.
3: Merci beaucoup d'être avec nous. Salut, on est évidemment très heureux de pouvoir célébrer avec vous ce maintien. C'est pas la saison que vous aviez rêvé, mais l'objectif est atteint. Vous l'aviez dit la semaine dernière, je veux quitter Nice en Ligue 1. C'est chose faite, vous êtes soulagé?
6: Bien sûr, je suis soulagé parce que j'ai beaucoup de respect, beaucoup d'amour pour le club, pour tout ce qu'ils ont fait pour moi sur ces 10 dernières années. Et j'ai pensé beaucoup à tous les salariés, toutes les gens, aussi à nos supporters, les gens qui aiment le club pour la ville. Donc voilà, je suis très, très fier, très content. Et ce soir, j'espère que les gens puissent profiter et être soulagés.
0: Dante, on disait tout à l'heure que sur les 10 dernières années, Nice était devenu un club important en Ligue 1, 4e, 5e. Même si en Coupe d'Europe, ça ne se passait jamais bien, néanmoins, Nice se qualifiait dans les Coupes d'Europe. Cette année, c'est incompréhensible ce qui s'est passé. Ça a été une année absolument terrible. Est-ce que vous avez une explication à pourquoi vous avez dû jouer ce barrage et vous retrouver dans cette situation où vous avez failli couler, quoi? Comment on en est arrivé là?
6: Bah, on est arrivé là parce que si je dois tout te raconter, on va pas finir aujourd'hui.
0: Faites une synthèse.
6: Mais je pense qu'à un moment donné, les gens, il fallait avoir une meilleure vision, il fallait avoir savoir qui est le football. En fait, moi j'ai une thèse où je dis toujours que le football, il est injuste et il est ingrat. C'est-à-dire que dès que tu commences pas à faire les choses qu'il faut, le basique, les choses que il fait un club marcher, une équipe marcher, tu auras des problèmes et tu seras puni. Parce que le même ballon que tu mets au fond pour toi, c'est le même ballon qui va rentrer sur ton but. Et ça, le football, c'est la même chose. J'ai parlé notamment, voilà, il y a beaucoup de joueurs qui sont partis. Il y avait une grande qualité. C'est qui sont arrivés, des joueurs avec moins d'expérience. Est-ce que c'est la meilleure stratégie? Après,
0: vous voulez dire que le recrutement a été raté?
6: Non. Je dis par rapport à une vision de qu'est-ce qu'on veut faire. Moi, je parle de tout un peu parce que malheureusement, les joueurs qui sont partis, ils avaient un certain niveau. Et ceux qui sont arrivés, ils atteindront un très bon niveau aussi, mais ils n'étaient pas prêts peut-être.
2: Donc là, maintenant, c'est ça que tu veux dire?
6: Ouais, et donc là, ça a commencé à déclencher de mauvais résultats. On a perdu la lucidité. Tous, on a perdu la patience, un avec les autres, que ce soit joueurs, staff, direction, supporters. Donc, il y a un moment donné qui a manqué énormément de lucidité dans le club. Il y a manqué une vraie personne pour nous mettre une vraie direction.
0: Bah, les dirigeants, alors c'est les dirigeants qui sont trompés, président, directeur sportif. Si vous dites qu'il manquait une personne pour indiquer une vraie direction, qui fait ça?
6: Mais moi, je vous dis comme ça, mais je pense que c'est un global. C'est global. Il faut que le staff ait plein de responsabilités, les joueurs ils prennent ses responsabilités, les supporters ils prennent des responsabilités. Et à un moment donné, personne ne prend ses responsabilités.
2: Et là, tu parles des deux entraîneurs, c'est-à-dire de Francaise, mais aussi depuis l'arrivée de Claude Puel. Je trouvais l'arrivée de Claude Puel intéressante. Sur les premiers matchs, j'ai vraiment vu un changement de visage. Et c'est vrai qu'il y a eu 5, 6, 7 matchs où j'ai senti des joueurs niçois qui avaient presque lâché. Et là, assez incroyablement parlant, quand je vois la réaction des joueurs sur le but, où est-ce que vous êtes tous partis chercher Claude Puel, votre entraîneur, à un moment donné, je me dis que Claude a réussi son pari. Mais c'est vrai que c'était pas forcément flagrant sur certains matchs. Donc ma question, elle est suivante, c'est est-ce que Claude a vraiment révolutionné un petit peu le vestiaire? Alors comment il s'y est pris? Voilà, à quel point Claude Puel a été important vraiment dans le maintien de l'OGC Nice cette saison?
6: Bien sûr qu'il a réussi son pari parce qu'il a réussi le maintien. C'est quelque chose que c'était sa mission à lui. Il a réussi aussi à nous amener en finale des coupes. C'est aussi une mission qu'on l'a pas donnée, mais il a fait ça en plus. Donc voilà. Après, il a trouvé un environnement que c'était pas simple. Qu'il a trouvé beaucoup de joueurs qui manquaient aussi de confiance et aussi un environnement que il y avait pas trop de confiance sur notre équipe. Donc voilà, c'est comme ça. Mais aujourd'hui, il faut pas commencer à chercher qui c'était, quoi, le fautif. Non, je vous dis simplement que il fallait avoir un moment qu'on s'assoie tous avec la lucidité, du calme, et qu'on mette un objectif devant nous, qu'on focalise sur une chose pour le club et personne qui pense à soi. C'est
0: tout. Est-ce que vous avez, au cours de toutes ces années, est-ce que vous avez compris la direction que voulait donner au club Ineos? Nous, on n'arrive pas à comprendre ce qu'ils veulent faire avec Nice. Est-ce que vous avez compris?
6: Bien sûr que non. Parce que ce sont des gens qui connaissent quand même le sport. Ce sont des gens qui ont des moyens. Et je pense que à un moment donné, la communication, elle était moins bonne, je trouve. Parce que les supporters niçois, ils sont des rêveurs. Ils rêvent voir notre club en Champions League. Et quand ils arrivent avec un certain discours, bien sûr qu'ils attendront ça. Et à la fin, c'est pas ça qu'ils ont fait. Donc, tu commences à à polluer l'environnement, à avoir beaucoup de déceptions, beaucoup de frustrations. Et aujourd'hui, on arrive où nous sommes. Moi, encore une fois, je pense que ça serait beaucoup mieux de venir, dire, écoutez, on va avancer peu à peu, petit à petit, et puis voilà, on va voir, et c'est tout. Au lieu de dire que on va arriver pour concurrencer Paris, par exemple. Donc, ouais, je pense que... Donc, pour nous supporter, à un moment donné, on est 4e, 5e, c'est une frustration quand même. Là, cette année, on n'était pas bien du tout. Donc, ils sont encore plus frustrés. Donc, ça crée un environnement assez compliqué pour qu'on puisse travailler. Moi, je pense que c'est un des gros problèmes qu'on a eu. Et je souhaite, surtout pour le club, qu'à partir de l'année prochaine, on dise les choses claires.
0: Alors, l'année prochaine, justement, vous allez aller au Bayern.
6: Je ne sais pas encore. Attends.
0: Ah, bon, d'accord.
6: Vous avancez des.
0: Mais pourquoi vous n'êtes pas resté à Nice dans un rôle de directeur sportif?
6: Non, franchement, cet rôle, ça ne m'intéresse pas.
0: Quel rôle qui vous intéresse, vous?
6: J'ai rêvé de rester sur le terrain, travailler soit avec une équipe des jeunes qui a un bon championnat, soit être assistant chez les pros. Donc voilà.
0: Ah, vous voulez être sur le banc, d'accord. Et si vous allez au Bayern pour vous occuper des jeunes, vous allez travailler avec Ribéry ou pas alors, avec Franck?
6: Non, je sais pas encore si je vais au Bayern. J'ai pas parlé avec Franck, donc l'information, à mon avis, elle est pas très claire.
3: Merci beaucoup, Dante. Bravo pour votre belle carrière. On rappelle que ce soir, vous prenez votre retraite à 42 ans et que vous avez donc joué 10 ans pour l'OGC Nice. On suivra évidemment la suite. Peut-être au Bayern Munich.
2: Oui, Dante, encore toutes nos félicitations vraiment pour la très belle carrière
0: de la Ligue 1 qui s'en va. C'est quelqu'un que tout le monde adorait.
2: Exactement.
0: Ce gars-là, il fait l'unanimité. Ouais.
2: Et même à l'intérieur des vestiaires, moi je sais que j'ai beaucoup parlé avec Christian Wilson, qui était mon entraîneur à New York, qui m'a dit le plus grand bien que de toi, et en particulier la manière dont tu travailles, l'exemple que tu es pour les jeunes, et je suis moi-même un ancien footballeur, et vraiment bravo parce que tu en as inspiré plus d'un, dont moi. Voilà, je te souhaite plein de belles choses. On te souhaite plein de belles choses pour la suite de ta carrière.
3: Ah non, j'ai une dernière question, Dante. Déjà, pas trop peur de la retraite, Dante, parce que c'est un grand vide.
0: Ben non, il va bosser.
3: Hein. Non, il l'a pas confirmé.
6: J'ai pas trop de peur parce que j'ai joué assez des années, et même si j'ai resté un an sans travailler, ça va aller quand même.
0: Dante, une question, le Brésil et la Coupe du Monde, alors ça va donner quoi?
6: Bah, même s'il n'y a pas beaucoup de gens qui misent sur nous, mais je suis confiant quand même. Je pense que nous avons un bon effectif et que l'équipe peut quand même progresser pendant la compétition et on peut arriver loin quand même. Et
2: avec ou sans Neymar?
6: Avec, il est là, donc.
0: Ah, il est là, il est tout le temps blessé. Il est là, ça va être plus le bordel qu'autre chose.
3: Messieurs, on doit.
0: Oui, on vous écoute la réponse.
6: Oui, mais c'est un joueur qui s'impose, c'est un joueur qui a le respect de tout le monde, qui a l'admiration de tout le monde. Donc, je pense que c'est important qu'il soit là avec l'équipe nationale.
3: Merci beaucoup, Dante, d'avoir été avec nous. Un grand merci à Clément Brossard qui nous a permis d'être en direct avec Dante, le capitaine de l'OGC Nice qui part à la retraite à 42 ans. Un grand merci à Virginie de la communication également qui a rendu cet entretien.
0: Oui, on embrasse Virginie.
3: Voilà, bon, l'embrasse. On l'a vu en zone mixte, Virginie, elle doit être très soulagée du maintien de Nice en Ligue 1. Messieurs, quelques informations parce qu'on n'a pas eu le temps concernant, vous savez, Arsenal du côté du PSG, tout le monde est là, et du côté des Gunners, Timber qui était absent depuis le 14 mars dernier et apte à jouer demain, il est en pleine forme pour débuter selon l'Espagnol. Vous y croyez?
2: Non, je pense que ça serait Mosquera plutôt.
0: Ouais, je pense que c'est plutôt ça que nous avait dit Julien Laurent. Ouais.
2: On verra, mais ça serait plus logique d'avoir Mosquera.
3: On rappelle que Ben White, lui, est bien forfait. Il sera également absent pour la Coupe du Monde. Massara n'est plus le directeur sportif de l'AS Rome. Lui, il fait une petite année puis s'en va.
0: Ouais, mais il retrouve du taf.
2: Ouais, et puis il prend les chèques surtout. Voilà, il a raison. C'est ça.
3: Il était resté une année à Rennes et donc là, pour sa deuxième expérience à l'AS Rome, il est resté une année.
0: Peut-être le prendre à Nice, comme ça, le prendre à Nice.
3: Bah écoute.
0: Ouais, le directeur sportif, il se recase comme ça. écoute, voilà.
3: Pourquoi c'est... pas. Mais si on rappelle effectivement réseau, également la très foot. Triste nouvelle, c'est Brian Bergugnou qui nous a quitté. On en a parlé tout à l'heure avec Édouard G. Évidemment, on pense à sa famille et à tous ses proches. Brian Bergugnou qui
0: et à tous les supporters de l'OL, parce que c'était quelqu'un que les supporters de l'OL adoraient.
3: Ouais, il a notamment gagné trois titres de champion de France avec l'OL, son club formateur. Avant de se quitter, un dernier petit tour sur la terre battue parisienne.
0: Il est serré ce troisième set.
3: Éric Salio. Troisième set.
7: Il y a encore la possibilité de prolonger le plaisir et cette partie, puisqu'il y a 2-7-0 Zverev, certes, 6-4, 6-3. Mais Quentin s'accroche dans le troisième, il y a 5 jeux partout. C'est l'Allemand qui est au service.
0: On est à bonne nuit, toi, de nous, on va partir. Tu vas rester là, mon vieux.
7: Il y a Sarah Piskowski qui a quitté la loge pour nous rejoindre parce qu'on a le podcast derrière. Mais finalement, on va peut-être retourner dans la loge des joueurs pour pousser Quentin au bout de la nuit jusqu'à 3h du matin.
0: On te laisse avec Karine. Karine, tu restes, de toute façon.
3: Bien sûr. Voilà. Oui.
0: Allez, ciao tout le monde.
3: Merci beaucoup Eric, merci à tous d'avoir été à nos côtés. On vous rappelle que c'est donc Nice qui reste en Ligue 1. Saint-Etienne n'a pas réussi à renverser les Niçois et donc vivra une deuxième saison consécutive en Ligue 2. Merci à Flavien et à Daniel qui étaient aux manettes de l'émission. Demain, journée historique et exceptionnelle sur RMC en vue de la finale de la Ligue des Champions entre le PSG et Arsenal. Coup d'envoi de cette finale à 18h. Belle nuit à tous.
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1: Bonsoir, bonjour, ça rime. Les deux phrases, c'est une rime ultra riche.
2: C'est pour ça qu'on a fait ça ?
1: Ah oui, on a répété. Il n'y a pas plus riche que de dire la même phrase.
2: Ah mais c'est fou.
1: Bonsoir, bonjour. Tout le monde aura reconnu la référence, évidemment. Tous ceux qui ont un peu plus de 40 ans.
2: Bien sûr.
1: La cité dans leur tête, la cité de la peur. Non.
2: La cité d'or.
1: Les cités d'or. Les.
2: Les quoi ?
1: Les cités d'or.
2: Les cités d'or.
1: Et oui, évidemment, les cités d'or. Avec Esteban, Zia et Tao. Et nous avons un invité exceptionnel aujourd'hui. Pourquoi ? Parce que nous faisons une émission exceptionnelle.
2: Bien sûr, émission exceptionnelle. Bonsoir, bonjour Julien. Bonsoir, bonjour à tous. On est très heureux d'être avec vous en ce vendredi minuit. C'est fou d'être vendredi minuit à ce moment-là. Tu fais quoi toi vendredi minuit avant que je te parle du thème ?
1: Ah ben là, je suis dans l'hôtel à Vienne avec toi.
2: C'est
1: et deux
2: fou,
1: autres
2: ça.
1: Potes, et on attend. On boit une dernière bière avant.
3: On est su seul,
1: de bon cœur, et avant le lendemain matin, on va partir à Budapest en voiture.
2: C'est fou ça. C'est-à-dire que là, on est ensemble, on dort ensemble. Je suis nu.
1: Et on est tête bêche. Puisqu'on a un lit 90 pour chacun, pour quatre.
2: Voilà, j'adore dormir tête bêche en
1: plus. Ah bah, tête bêche, c'est hyper bien.
2: Avec toi, ça va être super. Bref, vous, je sais pas ce que vous faites en ce moment à minuit, mais nous, on est à Vienne, road to Budapest, et j'ai toujours pas ma place.
1: Alors moi ils m'ont dit au PSG ça va arriver sur ton appli. Actualise là pour voir.
2: Attends, je vérifie encore. Parce que moi j'ai pas envie de. Attends.
1: C'est bon.
2: Je réactualise. C'est toujours pas.
4: Alors vous avez réglé ces problèmes de place.
1: Toujours pas réglé. Merci Jean-Michel.
2: Je pense que je vais quand même rentrer à un moment donné.
1: Ouais. Alors évidemment pour cette émission on avait décidé de faire une spéciale Chapi.
2: Oui exactement.
1: Mais malheureusement on s'est fait planter.
2: Oui.
1: On n'a pas d'invité.
2: Oui.
1: Donc qu'est-ce qui se passe quand c'est comme ça ?
2: On a un jingle non ?
1: Bah oui.
5: Comment qu'on fait quand il n'y a pas d'invité ? C'est qui l'invité quand il n'y a pas d'invité ? Baptiste Caplain !
1: Eh oui, Baptiste Caplain, mesdames, messieurs !
6: Bonsoir, bonjour.
1: Et on s'est fait planter par Marco Verratti et Javier Pastore qui m'ont dit ouais les chapis, je sais pas, je suis pas trop sur
2: appelez
1: les chapis.
2: Appelez Baptiste Le Caplain, il viendra.
1: En fait, il avait mis quatre chapeaux, il a mis que Sarah Perchetti à vous dans tous les chapis. Marco Verratti m'a dit ouais, t'es gentil, tu vas retourner faire du padel au Qatar. Et on préfère encore avoir un vrai spécialiste de la musique. Baptiste Le Caplain, on va pas parler foot avec toi, t'imagines bien.
6: T'es supporter de Bordeaux. Non, ça va.
1: Ah, quoi ?
6: J'ai un cadeau.
1: Un cadeau ? Ouais, parce que t'as quand même fait un effort parce qu'il me dit ouais, vous pouvez m'envoyer un moto-taxi.
6: Non mais gros, on va quand même expliquer les coulisses de cette émission.
1: Il m'a dit ouais, je veux bien venir, mais envoie-moi un moto-taxi à RMC. C'est-à-dire qu'on va. Tu t'es cru sur RTL en fait.
6: Gros,
1: t'as cru que c'était Europe 1.
6: Tu m'as demandé.
1: T'as cru que c'était Sud Radio.
6: La veille.
1: T'as cru que c'était France Inter. T'as cru que c'était 8FM.
6: La veille pour le Radio lendemain, tu me demandes de venir à l'émission.
1: Ouais.
6: Tu me dis, je suis en galère, est-ce que je peux venir ? J'ai dit, ok, je suis en plein travaux, en train de faire du tri.
1: Ouais.
6: L'enfer.
1: Ouais.
6: One, two, three.
1: Ouais. Vive le tri.
6: Vive le tri. Donc, je t'ai dit, j'étais dans le rush, il faut que je sois rentré à 16h30 devant l'école pour récupérer ma fille.
1: Ouais, je te dis
6: Et donc, j'ai dit taxi moto.
1: Ouais, ouais. Et parce que t'as cru qu'on était sur. On est à RMC, mec.
6: Donc, qu'est-ce que j'ai fait ?
1: Radio Monte Carlo.
6: Radio Monte Carlo, vous pouvez enlever Monte Carlo. Hein, il n'y a pas le budget de Monte Carlo.
1: Ah non, non.
6: On
1: est en monte chez Carlos, nous. Et puis, c'est tout. Hein.
6: Radio Monténégro.
1: Ouais, voilà. Et encore, c'est devenu vachement riche, Monténégro.
6: Monténégro, c'est
1: devenu vachement chic.
6: Donc, j'ai quand même pris mon taxi moto à mes frais.
1: Ouais.
6: Retour pour être à l'heure et voir mes enfants.
1: T'es sur RMC, mec.
2: Attends, bravo.
1: Bravo.
6: Merci.
1: C'est l'invité quand on n'a pas d'invité et quand on n'a pas de budget.
6: Mais je suis venu parce que j'étais là au début de la saison, je viens pour la fin de la saison et je viens si vous êtes des vrais. Vous êtes des puissants.
1: Ouais.
6: Tu m'as fait un cadeau.
1: Un cadeau.
6: Qu'est-ce que tu m'as acheté ?
1: Un sweat.
6: Non, je t'ai rien acheté.
1: Un sweat Malardo ? Un sweat Bordeaux, Malardo Résidence.
2: Bravo.
1: C'est magnifique celui-là. Girondin de Bordeaux.
6: Moi, je t'ai pas vu avec des sweats Waiti et tout, machin.
1: On dit sweat déjà.
6: Un sweat.
1: Oui.
6: On dit sweat.
1: On dit sweat. Ouais.
6: On dit sweat.
1: Ouais.
6: Et on dit merci l'invité de payer de ta poche.
1: Merci de payer de ta poche. Et on dit sweat. Tiens, un cadeau.
6: Merci, c'est adorable.
1: Ouais, il est sympa ce
6: sweat. Je suis en train de faire du tri de vêtements et tu m'as fait un sweat.
1: Attends, c'est pas n'importe quoi.
6: Bah, c'est magnifique, gros. Putain, ça se met sur le micro.
1: Je peux t'avoir aussi un Wapiti. Non, c'est Wapiti ?
6: Non, Waiti. Waiti,
1: j'en ai un Waiti.
6: Si tu buvais 150 bouteilles de Waiti, t'avais un maillot de Jean-Pierre Papin.
1: Ah, la chance. Mais de Bordeaux, quand même.
6: Ah oui.
1: Et tu sais que c'est terrible, c'est que moi, je le connaissais, le boss de Kakao Waiti, c'était Bernard Magret, c'est un des le milliardaire de Bordeaux.
6: Bernard Magret, c'est lui qui avait Waiti jus de fruits.
1: Et je fais une interview lui, un jour, il me dit, j'ai quand même un petit souci à cette époque, parce que nous, on achète Jean-Pierre Papin, bon, on a Waiti, bon... Bah, il faisait que de parler de cacolac dans les guignols.
6: Ah oui, je l'avais entendu.
1: C'était ça. Le concurrent. Bon, on va tout de suite enchaîner parce que t'as pas que ça à foutre.
2: Alors, le thème du soir, je vous le donne quand même, ce sont les chapis spéciales, ouais. Les tubes de l'été. Ah, voilà, l'été on va entrer tranquillement dans l'été. Il va y avoir des tubes de merde peut-être qui vont sortir.
1: J'espère.
2: D'ici quelques heures, d'ici quelques jours. Et ben, nous, on va faire dans l'histoire les 16 meilleurs tubes de l'été. C'est évidemment pas exhaustif, hein. On a fait un choix. Ouais. Et ensuite, il faudra les classer. Donc, on vous attend forcément au 32-16. Juste, tu fais quoi là, vendredi à minuit là?
0: Moi, je suis Batman, donc je suis forcément aéré dans Gotham.
1: C'est une métaphore dégueulasse ou vraiment tu...
0: Non, je gère dans Gotham, je combats le crime. Mais Batman, les journées sont... Il n'y a pas de Batman en Suède. Quand il fait quand
1: oui,
0: il fait
1: bah oui,
0: pendant 6 mois,
1: ouais.
0: Ça doit être claqué.
1: C'est l'enfer, t'imagines. Il y a chaque fois, non, éteignez la lumière les gars. Je peux dormir au moins 5 minutes.
0: Non, mais même quand il est, c'est quand même 2-3 conneries d'observation d'humoriste quand je regarde Batman. Mais j'ai une fascination pour Batman. J'aime
1: c'est
0: beaucoup.
1: Vrai, t'aimes bien.
0: Beaucoup ce gars.
3: Pourquoi il parle comme ça, Batman?
1: Il parle comme ça. Parce qu'il fume pas.
0: Non, c'est pour masquer sa voix. Mais t'as
1: ah, remarqué... c'est parce qu'il pense qu'on le reconnaît pas.
0: Bah voilà, exact.
1: Il se fait chier. On voit à peine sa bouche.
0: Jingle.
2: Mais parce que c'est pas Mougladis qui joue Batman?
1: Ah si, c'est Yana Mougladis qui joue.
3: Salut toi. Alors je voudrais dire que je suis quand même d'accord avec cette pétition contre Vincent Bolloré parce qu'il faut sauver le cinéma français. Et
1: attendez, vous êtes qui, madame?
2: Monsieur Dame.
1: Vous êtes qui, monsieur Dame?
6: Elle a une bonjour. Peu piétonne dans la gorge.
1: C'est Jess. Et, tu la vois arriver, tu fais ah l'élégante.
3: Non, salut toi, tu vas bien?
0: Là, c'est très grave.
3: Ouais.
0: Elle a beaucoup fumé.
3: Ah ouais, c'est vrai. C'est
1: là, ben là, elle a avalé un cendrier. Elle a un truc en marbre coincé dans la gorge. C'est terrible.
0: Elle est gentille cette dame.
2: C'est toi qui me disais en plus actrice incroyable parce que t'as fait le
1: comédienne magnifique. Non, alors, j'ai des potes, Vincent McCain, tu connais?
0: Bien sûr.
1: Et un autre pote qui s'appelle Pascal Henry, qui connaît moins, tu vas moins au théâtre, hein, tu fais plus du cinéma, toi. T'as été à Avignon, mais en off, t'imagines?
0: Oui.
1: Et donc voilà. Donc
0: alors, par contre, tu vas te calmer tout de suite, c'est pas parce que t'as fait le festival du IN, à gagner 50 euros subventionnés par l'État que tu vas me parler.
1: 5000 euros subventionnés par l'État. J'ai jamais aussi bien gagné que depuis que j'ai fait cracher ces connards de contribuables.
0: Tu me pisses pas dessus, moi je te préviens.
1: Alors, j'appellerai Dimitri Payet déjà, si je le faisais.
0: La présomption d'innocence est
2: Baptiste, tu vas te présenter quand même comme tous les auditeurs
6: sûr,
2: de la semaine.
6: Bonjour, je me présente.
2: Bonjour, la pub qui te rend fou.
1: Qui
0: c'était
1: qui.
0: Quand j'étais petit, c'était surtout l'image qui m'énervait, c'était les oiseaux qui gueulaient pour la pub Esso.
1: Esso
7: Esso collection.
1: Ouais.
0: Parce que je me suis toujours dit, mais les oiseaux qu'ils ont filmé là, en train de crier, ça se trouve, ils voient leur mère se faire bouffer par un corbeau, un truc comme ça. Ils ont fait une image, ils l'ont isolé.
1: Bien sûr.
0: Parce qu'il y a une vraie détresse chez ces petits oiseaux. Sûr, ouais. Et ils criaient énormément. Et c'était redondant le Esso. Ouais, je trouvais ça un
1: choc.
7: Esso.
1: Esso, le plein de cadeaux.
0: C'est ça?
1: Oui, parce qu'en fait, c'était Patrick Bouchité qui était connu, qui doublait des animaux, ça avait cartonné sur TF1. C'était des petits modules où tu avais un guépard qui parlait un chien, tout ça. Bon, bref, tu vois, il avait fait des montages, un peu comme des doublages comme moi je faisais, mais sur le foot. Mais lui, c'était avec des animaux. Et Esso, ils ont récupéré ça, ils lui ont fait faire ça pour Esso.
0: Ah, c'est lui. Alors, j'ai une anecdote sur Patrick Bouchité en 2008 avec Yann Cogendy. On démarrait ce métier, on n'était pas connu, on n'avait pas d'argent et on avait fait. On nous avait envoyé pour une émission sur France 2. Enfin, on avait une banque d'images, de données, et fallait qu'on fasse du doublage sur des images.
1: Ouais.
0: Et donc, à un moment donné, on voit un lémurien qui regarde la caméra, et plus ça, plus ses yeux s'ouvraient comme ça. Moi, je dis à Ken, ça serait marrant qu'on dise, vous là, vous savez pas qu'en ce moment, chez Buffalo Croquette, vous avez, et on faisait des offres comme ça, et plus ça allait, plus les yeux s'ouvraient. Et les producteurs, ils ont dit, putain, votre vidéo, elle est géniale, vous pouvez en faire plusieurs. On en a fait 4-5, on a été payé 500 euros brut pour deux semaines de travail, c'était ridicule.
1: Eh ben, c'est
0: Patrick Bouchité a écrit, il a dit « Les animaux qui parlent en France, c'est moi ».
1: Ah bah tu vois, que
0: vous arrêtez ça tout de suite. Et nous on a répondu, et merde, vous êtes au courant qu'il y a eu le roi lion. Il nous a jamais répondu. Patrick Bouchité, je te pisse dessus aussi.
1: Ouais.
2: C'est bien
1: beaucoup de gens. Hein.
2: C'est une émission qu'on dénonce là.
0: C'est beau. Ouais.
1: La présomption d'innocence.
2: Ta salade préférée?
0: Ça de César.
2: César.
1: Non, hein,
0: la salade de Gérard Lopez à l'ADN, c'est Gérard.
1: La présomption d'innocence.
0: Il tire à balle réelle.
1: C'est incroyable.
0: J'avais plus rien à foutre, moi.
1: Ah, mais c'est...
0: Je suis en train de faire du tri chez moi, c'est un enfer.
1: Non, mais ça, c'est l'influence d'Arnaud de sa mère. C'est ce côté polémiste. Il ne peut pas s'empêcher, lui.
2: Et la pire tendance...
1: le Hakim Omiri du riche.
2: La pire tendance mode que tu as suivie?
0: Le Tamagotchi.
1: Oh, t'as eu ça, toi?
0: J'ai eu un Tamagotchi, ouais.
1: Mais t'es beaucoup trop.
2: Attends, mais pas à ton âge.
0: Non, mais j'ai eu le Tamagotchi.
2: Oui, bien sûr, pas à 41 ans, mais quand t'es né en 85, t'as vécu.
0: Ouais, j'en ai eu un, bah, oui, bien sûr. J'avais quel âge? J'avais 10 piges, un truc comme ça.
1: C'était 95, le Tamagotchi?
0: Ouais, je crois. Regarde, vérifiez.
8: T'as peut-être raison.
0: Non, non, mais j'avais le Tamagotchi et je t'avoue que une ou deux fois, je me suis engueulé avec ma sœur. Je suis revenu, elle l'avait tué, tu sais.
8: Oui, tu pouvais
0: voyais le petit ange, machin, où tu revenais de l'école, il avait chié, il avait cinq crottes. Ouais. Enfin, elle l'avait, fallait l'amener chez le vétérinaire.
1: Petit ange parti trop tôt, quoi.
0: Voilà, exactement. Et j'avoue qu'une ou deux fois, j'ai un Tamagotchi qui a crevé, j'étais pas bien. J'accuse.
8: Et ta sœur, c'était vraiment elle la coupable ?
0: Ouais, je pense.
8: Et la présomption d'innocence, elle n'y a pas droit ?
0: La présomption d'innocence ! On m'avait dit ! Te pose pas trop de questions !
1: Ah ben, il s'est pas posé de questions.
0: Non.
1: On est ensemble jusqu'à, je ne sais pas jusqu'à quelle heure, mais en tout cas, on est ensemble.
8: Quel jour ?
1: Dans les nuits du Casar enchaîné. Donc, les chapis spéciales, les tubes de l'été en compétition ce soir, mes amis. Alors, il y a les Sunlight des Tropiques, Gilbert Montagné, évidemment, les Démons de Minuit, la Lambada, Zouk Machine avec Maldon, Saga Africa, Yannick Noah, Docteur Alban aussi, il y aura les Fruits de la Passion, Francky Vincent, la Macarena, Undo Stress à Will Survive, Mambo Mambo 5, Tomber la Chemise, ces soirées-là, la SketchUp, Premier Gaou avec Magic System, ou encore Waka Waka de Shakira. 16 vraiment, tubes c'est... en compétition, ça va être absolument...
8: T'as envie de les écouter tout d'un coup, là.
1: Ouais, en incroyable. Même temps. C'est vrai, t'as raison, on peut toutes les écouter, on
0: J'ai envie, de prendre un T-Max, de rouler sans casque,
8: ouais.
0: De sortir avec une fille qui s'appelle Cindy.
8: Ouais. À la Coluche, quoi.
0: Ouais, voilà. Lui payer ses études d'esthéticienne, qu'elle n'aille pas au bout. J'ai envie de faire de la merde.
8: Ah non, j'aime bien, c'est un beau projet.
0: Sur une plage de hier. Tu sais, à hier tout.
8: Ouais, ouais, je vois très bien, hier, très bien.
0: Capital des T-Max.
8: Ouais, en même temps, tu peux aller aussi à Berck-sur-Plage, Berck-mer, là.
0: À Berck ?
8: Ouais, à Berck, tu fais du char à voile. T'as jamais fait du char à voile à Berck ?
0: Bah non, gros.
8: T'es en face du sanatorium. Oh, t'es bien.
0: T'as fait ça, toi ?
8: Ouais.
0: Putain.
8: Ah mais moi j'ai eu une belle vie. Hein.
1: Alors les amis, je vous explique la règle. C'est très simple. On va au fur et à mesure passer des tubes de l'été. Il faudra me dire si c'est chapitre 1, chapitre 2, chapitre 3, chapitre 4. D'accord. Si c'est chapitre 1, c'est 4 points. Chapitre 2, c'est 3 points. Chapitre 3, c'est 2 points. Et chapitre 4, c'est 1 point. Et à la fin de ce classement, on aura des vrais chapis pour nous. Et
8: pour l'éternité.
1: Ce sera un classement pour l'éternité, pour l'histoire.
8: Génial.
1: On fera un classement des meilleurs tubes de l'été. On va accueillir Julien, notre premier auditeur qui va être avec nous. Bonsoir, bonjour Julien.
9: Bonsoir, bonjour messieurs.
8: Bonsoir,
1: salut Julien.
8: L'autre du coup.
1: Oui, exactement. Il n'y a que des Juliens qui nous écoutent.
0: Tu nous appelles d'où, Julien ? Je reprends l'émission.
8: Ah, vas-y, ouais.
0: Tu nous appelles d'où, Julien ?
9: Oui, j'appelle d'Andrézieux.
0: Andrézieux ?
8: Ah non, c'est encore ?
0: Attends, Andrézieux, mec, c'est une équipe de National 2, ça.
8: Mais oui,
0: je les connais toutes, elles sont
9: trembler. Alors, National, parce que la
0: National
9: devient Ligue 3, et du coup, la National 2 devient National.
0: Oui, oui, c'est ça, National.
8: Donc, t'imagines que toi, tu rêves un jour de rencontrer Andrézieux, Baptiste.
0: Gros, me parle pas de cette saison, ça, non.
8: Alors, Andrézieux, c'est passionnant. Tu vas répondre aux trois vraies questions.
1: Bah, je suis pas sûr. Tu t'es présenté déjà cette semaine, non, Julien? T'étais pas avec nous?
9: Oui, mais j'avais prévu une deuxième présentation au cas où.
8: Ah, bah, vas-y, représente-toi, alors.
1: La pub que tu détestes.
9: Secteur Alarme. Je sais pas si ça a déjà été dit.
8: Ouais, elle a déjà été dit, Secteur Alarme. C'est vrai qu'elle est insupportable, ouais.
9: Insupportable. Mes filles montent le son à chaque fois parce qu'elles savent que je la déteste. Donc dès qu'elles passent, elles montent le son.
8: C'est avec la pub de Bella Ciao.
9: Bella Ciao.
8: Qui est la chanson de La Casa des Papels.
1: Bien sûr. Elle a été faite pour
8: parce
1: la Casa des Papels.
8: Les gens manquent de culture et pensent que c'est le Secteur Alarme alors que c'est la Casa des Papels, tu vois, Bella Ciao. Ça, c'est terrible. Ça. Toi qui es quelqu'un de cultivé, Baptiste.
0: Oui.
8: Ça te choque un peu, toi, les gens qui ne savent pas faire la différence entre les vraies musiques et les fausses références?
0: Non.
8: Merci. on aurait peut-être pas dû payer le taxi moto, mais on l'a pas payé.
0: Bah non, c'est moi qui l'ai payé.
8: C'est vrai, c'est vrai.
0: Et tu fais quoi dans la vie, Julien ?
8: On s'en fout.
0: Ah bon, on s'en fout, Julien.
1: Ta salade préférée.
9: C'est pas une question, Baptiste.
0: C'est quoi ta salade préférée, Julien ?
9: L'émission ou pas ?
8: Alors, écoute, déjà, tu vas la fermer et ensuite tu vas enchaîner avec une phrase. C'est quoi ta salade préférée ?
9: Salade de tomates burrata. Mais sans les tomates, parce que je n'aime pas trop. Du coup, plus la burrata.
1: Ah oui, t'aimes bien la salade de burrata, c'est rare hein, quand même.
8: Ouais, mais sans tomates. C'est la fameuse tomate mozza, mais sans tomates. Et pas trop de mozza. D'accord, un filet d'huile d'olive, quoi. Et sinon...
1: La pire mode que t'as subi
9: Le jean slim. Hein.
8: T'as eu un jean slim, toi? Et t'es un peu fort ou t'es un peu fin?
9: Non, je suis svelte.
8: T'es svelte, toi, ça passe. Parce que le jean slim, quand t'es un peu gros, c'est pas terrible. Hein. Ah
1: bah, moi, je suis désolé, j'ai déjà dit cette semaine, ça me choque pas du tout, le jean slim.
8: Ben oui, c'est ça qu'on voulait t'en parler.
1: C'est pour ça.
8: On voulait t'en parler.
1: Oui,
8: comme le t-shirt gris.
1: Oui.
8: Quand t'as une barbe grise, des cheveux gris et un teint pâle. Effectivement, ça te choque pas.
9: Tu t'appelles Jean-Louis, toi.
0: Mais après, tu t'étonnes que t'aies pas tes places pour Budapest.
8: Ben voilà.
0: T'as pas compris que t'as été recalé, en
8: fait. Ben, la page est grise aussi, hein.
0: Ben, mais là, vous êtes vraiment en route pour aller voir une finale avec des champions, vous avez pas de billets?
1: Exactement. Enfin, si, Casar,
8: j'ai
1: ça.
8: Moi, j'ai ma place,
1: moi, j'ai pas encore les billets.
8: Quel est lui, le pigeon? J'ai ma place.
1: Je veux dire que je suis pas bien, je suis en train de faire de lui.
0: Julien, tu supportes qui au foot? T'aimes le foot ou pas?
9: Oui, bah un petit peu quand même, oui. Bah, supporter Saint-Etienne.
8: Ah non, t'aimes pas le foot du coup?
9: J'ai dit jamais le foot.
2: Ce qui est fou, c'est qu'au moment où on se parle, toi, on sait déjà si Saint-Etienne est en Ligue 1 ou reste en Ligue 2. Au moment où.
1: Ouais, alors qu'est-ce que t'en penses là? Du coup, t'es content?
2: Alors, t'es content?
1: Quel beau match. Le match aller, c'était magnifique.
9: Le match aller était splendide. Le match retour était encore.
2: Tu t'attendais à autant de buts et un tel suspense?
9: Non, franchement, j'aurais pas pensé qu'il y ait 8 buts sur
2: le match. Ouais, c'est dingue. C'est vrai que ça nous a fait penser toute la semaine à PSG Bayern Munich. C'était vraiment ça, quoi.
1: C'était
2: fou, Saint-Etienne. C'était
9: plus une domination Brésil-Allemagne 2014.
2: Oui, c'est vrai. D'accord. Allégorie du beau jeu. Enfin, vraiment, on est très heureux pour Saint-Etienne. Donc, Saint-Etienne, on peut le dire à tous nos auditeurs qui nous écoutent. Saint-Etienne est en Ligue 1.
1: Voilà.
2: Bravo Saint-Etienne.
1: T'es content de voir Saint-Etienne?
10: Je suis très content pour les Verts. J'en ai absolument rien à foutre. Moi, j'attends que la DNCG, moi.
2: Ok, très bien. Avant de faire les tubes de l'été, tu vas regarder la finale de la Ligue des Champions?
10: Ah oui, je vais regarder, oui, évidemment.
2: Ou tu t'en fous?
10: Bah non, je m'en fous pas, je vais regarder. Je suis très content si le Paris Saint-Germain gagne, évidemment. S'ils font le doublé, c'est magnifique.
2: Mais tu sais, t'aurais été heureux de venir avec nous ou pas?
10: Non, j'ai autre chose à foutre quand même, les gars. J'ai Utri à faire.
2: Oh, encore?
10: Non, mais je peux pas aller aussi loin pour voir mon équipe qui est pas mon équipe. Je peux pas. Moi, j'irai voir Bordeaux à Budapest, évidemment. Il y a une équipe en National 2 à Budapest, je pense.
1: C'est à peu près le niveau de Bordeaux, oui. Mais je pense que Bordeaux pourrait jouer dans le championnat hongrois.
10: Le dernier match que j'ai vu au stade, c'est avant Bordeaux, il y a eu 3-3. Donc c'était un match magnifique.
1: C'est vrai?
10: C'était le PSG Bayern de la National 2.
1: C'est qui l'attaquant vedette de Bordeaux depuis qu'il n'y a plus l'anglais?
10: Andy Carroll?
2: Oui. N'oubliez pas les.
10: L'anglais, c'est ça?
1: Non, mais c'est qui l'attaquant maintenant? C'est qui? C'est Bernard Lantier?
10: Non, t'avais.
1: Sylvain Mokolo?
10: Non, t'avais Etondé qui était pas mal. Et puis t'as Mathieu Villette qui est très bon.
1: T'inventes les noms.
10: Non, Mathieu Villette, il est très bon.
1: Enfin, Mathieu Villette, il pourrait faire un débrief, lui, d'Europa League.
2: Eh ben, très bien. Julien, j'espère que t'as préparé tes chapis. On va commencer avec les quatre premiers en lice ce soir. Et on commence avec forcément 1985, Gilbert Montagné, les Sunlight des Tropiques. Viens danser, wouh, sous les Sunlight des Tropiques. En musique, ouais. C'est pour ça qu'on a tous des lignes.
1: Pour s'aimer, ouais. Ah, c'est bon. Ça, j'ai à mon avis, je pense qu'on va tous être d'accord.
2: Tu penses?
1: Je pense.
2: Baptiste, chapitre 1, chapitre 2, chapitre 3, chapitre 4.
10: Est-ce qu'il va du porno, Gilbert Montagné?
1: Ouais, en audio.
10: Tu crois?
1: Ouais. Le problème, c'est que pour pas se faire gauler par les voisins, c'est pas terrible, parce que tu peux éventuellement, tu sais, enlever le son quand t'es tout seul dans ta chambre, ouais, en espérant que ta femme à côté dans le salon ou inversement on n'entende pas, mais Gilbert, lui, sa femme, elle entend.
10: Elle entend tout.
1: Sauf si sa femme est sourde.
10: J'avais un reportage Jordi, une fois il suivait Gilbert Montagné et il l'avait suivi avec les caméras de TF1 et il allait voir Jurassic Park au cinéma.
1: Non mais. Et il entendait.
10: Et il débriefait. Après, je te jure, il débriefait le film. Il dit, c'est extraordinaire. On sent les images, on sent le truc.
1: La 4DX.
10: Il y a Gilbert Montagné qui débriefait Jurassic Park, non, qui disait, les dinos sont hyper bien faits.
1: Je te jure
10: que c'est vrai. Je l'ai vu.
1: Il a dit, les dinosaures sont hyper bien faits.
10: On sent les images. Je sais pas comment vous dire, mais on sent que c'est vraiment bien fait.
2: À mon avis, ils lui ont passé pas derrière devant sa brûle. Il s'est dit, ah oui.
10: Ah,
2: bien fait, les dinosaures.
1: C'est un tyrannosaure. Non, c'est un tripotalanus, chérie.
10: Tripotalanus. La présomption d'innocence.
2: Alors, chapitre combien?
10: Alors, attends, les Sunlight, moi j'avais mis chapitre 3.
2: Quoi?
10: Ah ouais.
2: Mais pourquoi?
10: Parce que j'ai fait un film Nice Girls sur Netflix et c'était la musique du film et je l'entends trop maintenant, ça m'énerve.
1: Ah oui, je crois que c'est parce que t'avais pas supporté le film.
10: Non.
1: C'est bien Nice Girls?
10: Film de Noémie Saglio. Tu vas te détendre parce que Noémie Saglio, je crois qu'elle t'a offert un rôle au cinéma.
1: Ouais, franchement, c'est pas un cadeau.
10: Non, j'ai joué avec Alice Taglioni, magnifique.
1: Ah oui! Alice Taglioni.
2: Adorable. Très bonne patte.
10: Adorable, Alice Taglioni. Scène de baiser, je l'embrasse.
1: Ah bon?
10: Et je brûle.
1: Il y a pire, hein?
10: Je l'embrasse.
2: La présomption!
10: Je l'embrasse pendant une scène, comme ça. Et elle me dit, vas-y, même pour la répète, on s'en fout. Elle m'embrasse une fois. Normalement, on s'embrasse une fois, puis après, c'était terminé. Et après, dans la scène, elle me réembrasse encore une fois après. Je dis, ouais, t'es une énorme chaudasse. Tu sais, en mode, je rigole, quoi. Et je tourne la tête, et derrière la caméra, avec qui?
1: Laurent Delahousse.
10: Laurent Delahousse.
2: Ouais! Bravo!
10: La présomption d'innocence! Et donc, je vais lui parler, je salue Laurent, il fait, non, t'inquiète, y a pas de problème.
1: T'inquiète, j'ai l'habitude.
10: Mais j'ai vu l'air un peu genre, eh ben, mon salaud.
1: Mais c'est pour ça que je détesterais que ma femme soit actrice.
10: Mais Alice Taglioni et Laurent Delahousse sont vraiment des gens adorables. Vraiment, moi, c'est vraiment des gars trop cool.
8: Et oui, mais c'est un peu énervant, tout ça, c'est très beau, c'est beau. Oui,
10: ouais, mais il est beau, mais il est cool, Andolé.
8: C'est pire, mais au moins que ça soit un sale con.
10: Non, si t'as envie de choper ta meuf avec quelqu'un, t'as envie que ce soit Laurent Delahousse, parce que le gars, il délivre là, il est sympa, il a un truc cool, quoi.
11: C'est vrai qu'il est très beau.
10: Non, parce mais il est beau, bien, et puis il est sympa. Puis,
11: dans ses interviews, ce que j'aime bien, c'est qu'à chaque fois, quand il pose une question, t'as l'impression qu'il cherche l'inspiration auprès de Dieu, tu vois. Tu sais, il lève la tête.
8: Alors que c'est parce que le prompteur est en haut.
11: En fait, c'est tout.
8: Parce que le prompteur Vinux,
11: le plafond va arriver, va lui distribuer une question. Mais j'avais envie de vous poser cette question.
10: Il lève la tête.
8: Ouais, mais il est fort.
11: Bien sûr, il est trop fort.
10: Très, très bon mec, Laurent Delahousse. Vraiment.
11: Bien sûr. Donc, ok. Donc,
10: non, moi, j'ai mis Chapitre 3 à les Sunlight.
11: Et tu l'avais à ton mariage ou pas, les Sunlight?
10: T'es enculé. Non, pardon, c'est sorti tout seul. Non, mais juste pour le débrief de Jurassic Park, il mérite d'être Chapitre 3.
8: D'accord. Ok. Chapitre intelligent parce que c'est un tube de l'été. Tu le mets aujourd'hui dans n'importe quelle soirée. Tout le monde chante, tout le monde est
10: heureux. Oui,
8: quelle que soit la génération, c'est un truc de ouf. C'est que le mec, il voit pas ce qu'il écrit. C'est vrai qu'il sait même pas ce qu'il écrit, c'est même pas ce qu'il fait.
10: C'est vrai qu'il est.
8: Il tape dans les mains, il regarde
10: aveugle. Il est né aveugle.
8: Ah bon?
10: Non, en fait, il est né, il voyait, mais genre, je crois qu'on l'a mis trop près d'une lampe quand il était bébé, donc il a perdu la vue.
3: Non, c'est une blague.
10: Non, si, je crois que c'est ça.
11: Mais c'était dans ce fameux reportage de TF1. Oui, c'est l'oxygène qui lui a brûlé les yeux, quelque chose comme ça. Mais Maître Gims aussi, il est.
10: Il est aveugle?
11: Oui, il est aveugle.
3: Ah, j'espère. J'espère qu'il est sourd, moi, Maître Gims. Sinon, j'ai pas d'excuses. Hein. Je pense.
10: Il est accusé de détournement.
8: La présomption d'innocence.
11: Retour vers le futur, évident. Julien, tu le mets où, Gilbert Montagnier?
12: Ben, au risque de vous décevoir, je suis d'accord avec tout ce que vous avez dit. Mais moi, pour moi, c'est chapitre 4.
3: Waouh! Ah ouais, d'accord.
11: Pourquoi chapitre 4?
12: Ben, parce que j'avais, dans ma liste, j'avais des musiques qui, pour moi, sont au-dessus. Après.
3: Ah ouais, alors là, c'est là, j'ai bah écoute.
10: Attends, j'y sais, tu l'as mis où toi?
11: Alors moi, pour moi, c'est clairement comme Kazar. Pour moi, c'est Chapi 1, tous les jours. C'est-à-dire que c'est le tube de l'été. T'as envie d'entendre un truc. Tu te dis pour commencer la soirée.
8: Moi, je sais que mes parents faisaient de l'aérobic sur ça quand j'étais petit à Ibiza. On était en vacances à Ibiza.
11: On veut pas tout savoir.
8: Peut-être qu'on veut pas tout savoir.
11: C'est comme ça.
8: Je vais m'arrêter en même
10: temps. Alors vacances à Ibiza avec tes parents.
8: Ouais.
10: Mais c'est qui ton père, David Guetta?
8: Ben, tu crois pas que c'est bien dit? Oui, c'était David Guetta, oui. C'était
11: le tube.
8: Il me laissait tout seul. J'avais 10 ans dans la villa, tout seul, il partait en boîte de nuit jusqu'à 5 dumes.
10: Ah oui, d'accord.
8: T'as compris?
10: Je comprends mieux le pet au casque.
8: Voilà, merci.
11: Mais encore, il t'a raconté que cette histoire parce que ça fait un an
8: qu'il est dans la maison. C'est ce qu'il me disait. Et encore, il n'y a pas si longtemps, il me disait: toi, ton problème, c'est que t'es un mec trop sérieux. Je te jure que c'est vrai. Toi, t'es trop. Il m'a dit: t'es vraiment le mec sérieux, l'hétéro de base. Il m'avait dit.
10: Ah oui?
8: Ouais. Voilà. Donc ça résume à peu près mon père.
10: On dirait une scène au début de Rambo 1.
3: Ouais.
11: T'as pas raconté à Baptiste quand il t'a fait cueillir des orties?
8: Oui, non, mais c'est pour dire: tiens, regarde, c'est les fleurs préférées de ta mère. Je suis rentré, j'étais rouge écarlate. Et ma mère, elle fait: mais qu'est-ce qui s'est passé? Oh, c'est pour déconner. Elle fait: mais t'es malade. Et moi, j'avais une énorme botte d'orties dans les mains. Et j'étais rouge, brûlé.
10: T'avais mal?
8: Ah, mais j'étais brûlé au deuxième degré, mec, avec les orties. Parce que il m'avait fait aller dans un champ d'orties pour récupérer, au bois de Vincennes, pour récupérer des orties.
10: Mais pourquoi il t'a fait ça?
8: Parce que ça le faisait rire. Ah, mais t'aimes pas rire. Si t'aimes pas rire, ne dégoûte pas les autres.
11: Et pour le coup, c'est vrai que c'est drôle.
8: Alors,
11: les Sunlight des Tropiques, je pensais que ce serait Chapitre 1 tous les jours. Ça n'a que 11 points sur 16.
8: Pas terrible.
11: Donc on verra où il se placera, mais pas sûr qu'il reste dans le Chapitre 1. Le deuxième tube de l'été, maintenant en compétition, 1990, Zouk Machine.

0: Est-ce que tu parles créole?
1: Non. Dommage. Parce que c'est interdit.
2: Ah oui, c'est
1: ça. On peut imiter l'accent créole sur une chanson.
2: Ouais, ouais, ouais, ouais, sur une chanson, ouais.
0: Tu veux pas, essaye.
1: Non, je veux pas le faire.
3: Non,
0: on est en 1986, la DeLorean, on revient en 2026, on n'a pas le droit. Zouk Machine, Valdon, chapitre combien, Baptiste?
1: Pareil, j'ai mis chapitre 3.
0: Ah oui,
1: c'est bon, gonflé.
0: Chapitre 3.
1: Le astiqué,
0: le astiqué. Casa toujours pas bon.
3: Casa toujours pas bon.
1: Casa toujours pas bon.
0: Casar, tu le mets combien?
1: Toujours pas bon.
0: Casar, toujours pas bon. Astiqué, Casar. Moi, quand on met Astiqué, Casar, toujours pas bon. Tu mets chapitre 2.
1: Tu as mis chapitre 2?
2: Bah ouais.
1: Quel enfer.
2: Ah ouais, ouais. Mais c'est, ouais, non, celui-là, parce que c'est une époque, je sais pas, Zouk Machine, c'est vraiment, c'est le seul truc de Zouk que j'aime bien. Je déteste le Zouk.
1: Mais oh, tout le monde déteste le Zouk.
2: Mais oui, bien sûr.
1: Personne n'aime le Zouk.
2: Et qui aime le Zouk?
1: Ça t'embête si je mets du Zouk? Bah non, bah, tu arrêtes ça tout de suite.
2: Et oui.
0: Qui veut du Zouk?
2: Bah personne.
1: Personne.
2: Tu regardes bien.
1: Ah oui, c'est pour vrai. Moi, si t'écoutes du Zouk, t'as un siège à boules derrière.
2: Ouais,
1: toi.
2: Bien sûr.
0: Non, mais ça, Baptiste, on a à peu près le même âge. Zouk Machine, dans tous les trucs que t'allais en vacances et tout ça, tu vois, t'avais toujours cette chanson-là et qui
1: pareil,
0: tournait l'été.
1: C'est vraiment un truc qui m'enchante pas des masses. Pour moi, Zouk Machine, je vois ma cousine vraiment se dire, ah, cool, je vais aller danser. Puis elle va danser avec des gars plus vieux qu'elle. Et puis moi, j'étais amoureux de ma cousine, tu vois, donc j'aimais pas trop ça.
0: Ah, oui.
1: Normal.
0: Ah, mais je crois que tu venais de Caen.
1: Bah oui, mais je viens de la campagne.
0: Un peu de Pas-de-Calais, un peu de quand même.
1: Non, de la campagne. Oui, mais dans la campagne.
2: Normal, la campagne, ça va, on n'est pas de souci avec ça. Bon. On va pas se mentir. À la campagne, derrière une botte de foin, c'est t'apprends les choses avec ta cousine, ton cousin.
0: C'est quoi, traire les vaches?
2: Hein? Oui, bah tu trouves le pic, hein. S'il y a des pilles, à un moment donné. Hein.
1: Non, puis les gens qui ont remis ça au goût du jour, c'est quand même Game of Thrones. Game of Thrones a remis un truc.
2: Le Zouk
1: de, c'est pas. Non,
0: alors, j'ai loupé la saison 2.
1: Là, j'ai envie de créer le générique de Game of Thrones avec de l'IA en Zouk.
0: Tita, Zouk ici.
1: C'est la famille Stark.
2: C'est vrai que c'est le Zouk dans Game of Thrones, ça change un peu
1: le truc.
0: Bah désolé, mais pour moi, Zouk Machine, c'est Chapien. Hein.
1: Oh, ah ouais,
0: c'est Chapien. Bah, je vais pas mettre tout le monde dans le Chapien, mais pour moi, ça me rappelle trop de souvenirs d'enfance. Pareil, les cousines qui vont danser, toi tu.
2: Mais les cousines de tout le monde sont allées danser avec des mecs.
0: Moi, j'ai 6-7 ans.
1: Bien sûr.
0: Enfin, je veux dire, pour moi, c'est fou. C'est à chaque fois que je vais en vacances.
2: Ouais, mais je suis un peu plus vieux, c'est peut-être pour ça.
0: T'avais un peu plus de maturité.
2: Ouais, donc,
0: t'as allé chercher des orties.
2: Bah, j'ai toujours tapé les cousines, moi, à l'époque.
1: Non, mais. C'est les premiers repas.
4: Cousine, de la bonne cuisine. Hein.
2: Ouais, c'est vrai.
1: Bah oui, mais les premiers repas que tu fais, les premiers longs repas de famille où tu te fais chier, où tu dois parler avec tes cousins et tes cousines, si t'as une cousine plus âgée, forcément tu regardes. Si t'as un garçon.
2: Mais puis c'est puis à cousine éloignée, tu vois.
1: Mais bien sûr.
0: Ça, c'est pour se donner bonne conscience.
2: Bien sûr.
1: Mais bien sûr.
2: La fille de ton oncle, quoi.
0: Oh non, on peut plus dire ça. On peut plus. Même.
2: Ah ben vraiment, ça va être long. Hein.
0: Bah oui, je sais.
2: Cette fin de vie.
0: Julien,
1: non, c'est humain.
0: Tu le mets quoi? Quel chapitre?
4: Moi, pour moi, c'est chapitre 2.
0: Chapitre 2, c'est pas mal.
2: Voilà, très
4: 2, bien. C'était numéro 1 au top 50 quand je suis né.
2: Bien
4: donc,
2: sûr.
4: Rien que pour ça, c'est
1: t'as mis où, toi, Julien?
2: Chapitre 2, c'est bien. Non, chapitre 2, on est bien. Ça reste. Non, parce qu'en fait, moi, mon chapitre 4, c'est vraiment des trucs, j'ai envie de.
0: T'as envie de tabasser les gens?
2: Si ça sort, là, je peux tabasser le DJ.
0: Ah, bah alors là, on va voir. On va passer avec le troisième tube en compétition. Les tubes de l'été ce soir dans les nuits du Casar enchaîné. 1996.

0: Bon, alors je pense que tout le monde a la Corée, hein. Tu l'as, tu l'as. Tout le monde a dansé cette Corée. Bien sûr. À la con, non? Que l'on doit à.
1: Tu l'avais déjà dit.
0: Ah,
2: Mia Fry.
3: Ah, c'est Mia Fry qui avait ça, c'est vrai.
1: Eh oui, Mia Fry, Arbat Mia Fry, comme on écrit au-dessus de sa maison. Et donc, tu dis, Mia Fry, la chorégraphe qui a inventé cette. On l'a tous fait mille fois.
0: Bien
1: même,
0: sûr.
1: Même les mecs qui détestent danser, même les mecs qui détestent les trucs de groupe, on l'a tous fait, la Macarena.
0: Même Jamel, il l'a fait.
1: Bien sûr.
0: Ouais, avec un tacos à la main.
3: Avec un tacos à la main.
0: C'est fou, ça. Baptiste, alors, c'est
3: moi, j'ai mis chapeau, chapitre 2.
0: Ouais,
3: chapitre 2, parce que la Macarena, je pense que c'est à peu près la seule danse quand tu sais pas trop bien danser où tu te dis je peux monter sur la table et la faire.
1: Ouais, exactement. Et tu te sens vraiment. En fait, t'as l'impression que ça réunit tout le monde, la Macarena.
3: Et oui, parce que t'as que les bras à bouger.
1: Ah, c'est les hanches un peu.
3: Ouais, un peu. Quand tu dois tourner et sauter, pourquoi la porte s'est ouverte? C'est insupportable. C'est
0: Fermez la porte.
3: Excusez-moi, est-ce que vous pouvez fermer la porte, s'il vous plaît? Tu vois, si j'étais Patrick Bruel, je pourrais la fermer d'ici là.
2: Allez! Allez!
3: Bah oui, mais elle veut pas la porte. Et après, Patrick, il pète un plomb.
0: Non, il y a un problème électrique dans tout le bâtiment, tout s'est ouvert.
3: Ah, tout s'est ouvert.
0: Elle va rebasculer, elle va rebasculer.
3: Ah, oh, tout s'est ouvert dans le bâtiment.
0: Non, tiens, reprends le micro, je sais comment la coincer. Je parle de la porte.
1: La porte, oui, on n'est plus dans l'affaire Patrick Bruel.
2: La présomption d'innocence!
3: Non, mais alors la Macarena, je vais meubler, hein, je vais faire une demi-do.
1: T'inquiète pas.
3: Ça enregistre
1: non,
3: plus.
1: Non, après, on garde tout, mais on s'en fout. Là, en ce moment, on est en train de coincer la porte.
3: Qu'est-ce qui s'est passé?
1: Non, mais tu coince rien du tout, là, qu'est-ce qu'il nous fait?
3: J'y sais, fais pas le con. T'es en conditionnel.
1: Là, c'est... Ouais, fais pas ça maintenant, putain. Tu crois vraiment que tu vas coincer la porte, là?
2: Bravo, j'y sais.
3: Bravo, j'y sais.
1: Il a coincé la porte.
3: Là, là, là.
1: Non, mais je voulais s'enfermer parce que.
0: Bon, ça fait chapitre 2 pour toi, Cazard.
1: Chapitre 2, tous les jours. C'est la Macarena, c'est universel, c'est le tube de l'été.
0: Je suis d'accord, mais si t'entends ça encore
1: non,
0: en
1: mais
0: mariage.
1: Surtout, moi, ce que j'adorais, c'est que c'était deux vieux en costume qui chantaient près d'un micro.
0: Deux vieux
1: en costume qui chantaient là. Et tu dis, mais ça n'avait rien de. Il n'y avait rien pour que ça marche. Hein. J'ai vraiment les gueules des mecs et tout, le côté hispano un peu ringard. Eh ben, c'est un carton. Ah non, mais moi, je l'ai fait, la Macarena. Je boude pas mon plaisir.
0: C'est vrai?
1: Ah ouais.
0: Et c'était à ton mariage?
3: Je comprends qu'il fallait.
1: Alors faut pas exagérer, pas à mon mariage, faut pas déconner, mais au mariage des autres, oui.
0: Genre on pourra faire la Macarena à Budapest.
1: Ah ben on va faire la Macarena ou pas, ça dépendra. Ce serait génial qu'on fasse la Macarena.
0: Ah,
1: écoute, je vous promets que si on gagne, on réunit tous les supporters du PSG, on fait une grosse géante, une Macarena géante.
0: Un flash mob
1: Macarena géant. Non, ouais, après la finale. Ça a été énorme.
0: Ça c'est de la promesse. Hein. Julien, c'est pour moi aussi c'est chapitre 2, donc on est tous d'accord. Pour toi c'est combien?
4: Moi c'est chapitre 3 pour moi.
0: Chapitre 3,
4: très très bon, mais beaucoup trop écouté, beaucoup trop entendu.
1: Je comprends.
4: En fait. Un peu d'overdose, mais très très bien. Oui.
1: On en a bouffé quand même pas mal. Ça s'est un peu réduit, mais il y a eu une période où c'était quand même compliqué. On n'en pouvait plus.
0: Mais là, dans tous les campings de France, de toute façon, on continue la Macarena.
1: Comme si t'allais au camping, toi. Ah, mais j'adore. Le mec qui dit ça. T'as même pas vu les films d'Antoniente.
0: Moi, d'après
1: toi. Tu respectes rien.
0: D'après toi, est-ce que j'ai déjà mis une fois les pieds dans un camping?
1: Non.
0: Évidemment.
1: Toi, t'es camping? Toi, t'es branché camping?
3: J'ai pu le faire. J'ai fait un camping à Argelès avec mes parents. C'était un enfer.
1: Oh là là, Argelès en plus.
3: Argelès sur mer. En voiture. Normandie, Argelès en voiture.
1: Oh là là.
3: Tu imagines le
1: sans
3: truc?
1: Sans clim?
3: Oh, je devais pas y avoir de clim. Oh, la clim, ça devait être l'ambiance.
1: Ouais, voilà, c'est ça.
2: Oui, regarde, t'es vous, t'as failli conduire.
3: Oh là, c'est long, on arrive quand?
1: Dans 15 heures.
0: Allez, quatrième tube en compétition, 2010, c'est celui-ci.

0: Personne connaît les paroles, mais tout le monde a reconnu mais Shakira.
1: Je te rassure, Shakira non plus. Hein.
2: Ah bah oui. Ah bah elle est n'importe quoi. C'est vraiment, c'est du waka waka waka waka.
0: C'est fou ce tube quand même, l'histoire de ce tube. C'est fait pour la Coupe du Monde 2010.
3: Ouais, voilà,
0: très belle Coupe du Monde d'ailleurs.
3: Magnifique.
0: C'est
3: ouais.
0: régalé.
2: Grand souvenir.
0: Vraiment.
4: Et le but pour l'équipe de France. Il est signé.
0: Voilà, c'est le plus beau souvenir. Aujourd'hui, on pense évidemment à
2: Jeannot qui nous a quittés voilà.
0: sur ce but. Parti trop gros.
2: Ouais,
4: il est signé. Flore.

0: Et mais il est pas encore mort, Grégory. Pas grave, vas-y.
1: Il est mort.
0: Il était mort déjà.
1: C'est vraiment un prénom malchanceux, Grégory.
0: Grégory, ah ouais, ouais. Surtout quand t'es pas grand et que t'es pas vieux.
1: Quand t'es pas grand et brun. Bon, waka waka, Shakira.
2: T'as des problèmes de souffle.
0: Ah bah là, c'est vrai que là, le grand bleu, le record était battu. À Mayol, il peut se rhabiller.
1: Bernard l'innocent, la présomption d'innocence.
2: Waka waka chapitre 3, parce que ça rappelle trop la Coupe du Monde de merde qu'on a vécu.
0: Ouais, mais moi au contraire, justement, c'est que je trouve que déjà c'est Shakira et Shakira, le mec qui a jamais été amoureux de Shakira. À part Gérard Piqué, tout le monde a été amoureux de Shakira.
2: Alors, si tu la vois pas en clip, Shakira, c'est effectivement, tu peux passer à côté.
0: Ah bon?
2: Si tu entends que le son de Shakira.
0: C'est vrai qu'elle a la voix de Gilbert Bribois quand même. C'est que c'est la meuf, elle a fait une carrière. Gilbert Bribois avec une perruque.
1: Mina, Waka,
3: Daniel, tais-toi.
1: Coupez-lui le micro.
3: Détourne Frédéric. Eh ouais, mon gars.
1: Ouais, ouais, mon gars. Waka, waka.
0: Alors, combien? Moi, je le mets chapitre 2 parce que justement, il m'a sauvé une Coupe du Monde dégueulasse parce qu'elle a réussi à aller au-delà. C'est pas un hymne de la Coupe du Monde, ça marche jamais, c'est de la merde en général, c'est toujours pourri. Ouais. Et elle, c'est la seule qui a fait un hymne de la Coupe du Monde.
1: Ah bah, on est champions.
0: Oh, on est tous ensemble. Allez, les bleus. Ouais, c'est l'hymne des bleus seulement.
1: Oui.
0: Donc ça s'est arrêté après le troisième match, France-Danemark. Mais cette chanson, elle est incroyable. Je la vois faire sa danse et tout.
2: Elle est magnifique.
0: J'ai envie de danser avec elle.
1: C'est vrai?
0: Ah oui, non, mais ça. Ah, j'avais envie de sortir mon vuvuzela.
1: Oh,
0: et de souffler dedans.
1: Et de souffler dedans.
0: C'est, en fait,
1: non.
0: Je rappelle.
1: Ah, mais non,
0: on peut
1: plus rien dire.
0: Putain,
1: on peut plus rien dire. Imagine si Coluche était encore là.
0: Ouais.
1: La France est le bourreau.
4: Notre passion toujours nous rassemble. Allez, les bleus, on est tous avec vous.
2: Il avait pris de l'oseille pour faire ça.
0: Non,
1: bénévole.
2: Johnny, c'était la passion.
0: La passion, les Asies.
1: Bon, moi, désolé, je l'ai mis chapitre 4. Hein. Waka Waka, je suis passé à côté.
0: Ouais, ça, mais...
1: J'adore Shakira.
2: Moi, c'est mais Waka Waka, c'est pas tu ma peux pas mettre Shakira. 4.
1: Mais
2: non,
1: si, mais... c'est Shakira 4. Mais
2: Waka Waka, c'est un très bon mot de passe Wi-Fi déjà. Je le conseille.
0: Ouais, bien sûr.
2: Wi-Fi, Waka Waka, ouais, ça se retient très bien.
0: Et oui, c'est pas mal, ouais. Ouais, je vais le noter, Waka Waka.
2: Non, mais Shapi 4, c'est dur.
1: Ah non, mais c'est Shapi 4 parce que j'ai pas accroché, j'ai jamais dansé là-dessus. Ça m'a pas intéressé. Enfin, en plus, c'est de la Coupe du Monde, ça a été un supplice. Voilà, moi, j'avais mes yeux de supporter. Donc,
0: ah oui, mais moi, c'est différent. Moi, je l'ai vécu en tant que chroniqueur et je débutais à RMC et il me fallait des biscuits pour que ça soit drôle. Et mec, le cadeau, c'était un cadeau. Moi, j'ai rêvé. Cette Coupe du Monde, je l'ai passé avec Roland Courbis dans un placard. Sorti de son contexte, c'est très bizarre. Mais
5: oui, mon petit.
0: Et on va se faire chier, c'est match à la con.
2: Voilà, attends, la finale de la Coupe du Monde 2010, c'est
0: Espagne et Espagne-Pays-Bas.
2: Espagne-Pays-Bas.
0: Horrible, 1-0, but à la 115e de comment il s'appelle?
1: Iniesta.
2: Ah oui, et il dédie le but au footeux qui était décédé dans l'année.
0: Ah bon?
2: Si, je me suis fait cette image.
1: Ah oui, je me suis fait. Petit Grégory?
2: Non, pas petit Grégorio, quelque chose. Mais c'est un Grégorio, c'est sûr.
1: Un petit Grégorio? Un petit Emilio.
0: Vous êtes vraiment dégueulasse.
2: Si, avec le footballeur qui était décédé de Séville, je sais plus comment il s'appelait.
1: Ah oui, le Hongrois? Hongrois rêvé?
2: Dites-moi, faites une tournée tous les deux.
0: Et qu'est-ce qu'il y a? Il y a que les trios qui ont le droit de faire des tournées?
2: Non.
0: Pardon, mais il n'y a pas que vous qui êtes drôles. Sous prétexte que nous on boit de l'alcool, alors on n'a pas le droit d'être marrant. Sous prétexte que nous on est des gros et qu'on fait pas de sport. Sous prétexte que on n'est pas drôle.
2: On n'a pas le droit.
1: Bon, sous prétexte qu'on prend pas de cocaïne.
0: Ouais.
2: Mais on prend pas de cocaïne.
0: Jérémy n'écoute pas ce qu'ils disent.
2: On prend
0: pas de drogue, Jérémy.
2: Mais rien.
0: Il prend rien. Il prend même pas de viande. Il prend rien, le mec. Il mange des trucs quand même.
2: Ah bah oui,
0: mais quand il prend. C'est une IA ou c'est un vrai gars?
2: Non, c'est un vrai gars.
1: Non, mais quand il prend le train, il prend quand même du rail.
0: Oh non. Ça, tu vois, c'est dur. Ça, tu vois, ça, tout va bien. Ah, et à ce moment-là.
2: Putain, gros, j'ai une interférence dans mon casque. Ça fait. On dirait Claude François avant de mourir. C'est un enfer. Enfin, c'est bon.
1: C'est passé.
2: Julien, c'est quoi ton waka waka? Il est où?
6: Moi, pour moi, c'est Chapien.
0: Oh là là.
6: Magnifique de 2010. Franchement, c'est des bons souvenirs.
1: C'est fou, c'est extrêmement serré parce que moi, j'ai l'impression que t'es à l'inverse de tout le monde, là, ouais. Julien. Tu...
6: Parce que je suis pas.
0: Il est supporter de synthé déjà. Donc,
1: Oui, c'est vrai. Ouais.
2: C'est hyper serré, là.
1: Bah là, c'est hyper serré parce que pour
0: la présomption.
1: J'ai les Sunlight ont 11 points, Maldon, Zouk Machine 12 points, Macarena 11 points et Waka Waka 10 points.
0: Oh là là.
1: Donc là, ça va se départager juste après. On revient avec les autres tubes de l'été, mais juste avant, faut bien payer le taxi moto de Baptiste.
2: Ah non, c'est moi qui paye.
0: Ah bah c'est bon.
2: Avec ma société, je récupère la TVA.
0: Alors.
1: Bravo.
0: Vu que tu les impôts.
1: Mais vu que

0: Il faut quand même qu'on le paye, donc on passe une pub.
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3: Nous tournons la tige de la pipe à l'aide d'une fraise qui a la forme arrondie. Et ensuite, les parties qui restent de chaque côté sont faites entièrement à la main. Hein, la fraise à main et à la râpe. Puis ce sont les opérations de perçage des tuyaux et finition des pipes au papier de verre très fin.
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0: Moi, j'aime bien les délires du début, mais la finition de la pipe au papier de verre, non, merci. La deuxième partie des nuits du casar enchaîné.
4: C'est vrai que c'est moi un mélange de gentil gars avec Claude Puel. Hein.
0: Avec notre invité, quand on n'a pas d'invité, Baptiste Le Caplain est avec nous. On est encore très heureux de te recevoir. Hein, vraiment.
5: Je suis très content de recevoir, les gars.
6: On avait le même texte avec tous les mecs de
0: Ouais, je sais. Moi, à chaque fois, j'ai nom d'invité et on est très heureux de te recevoir.
6: On avait Chanto, mais
5: le Dugarry m'avait fait ça dans l'émission qu'il avait, Dugarry. C'était quoi son émission?
0: Team Dugarry.
5: Team Dugarry. Et il dit, non, c'est Franck Leboeuf. Et moi, je regarde, je suis pas Franck Leboeuf. Et il regarde la régie, il fait, non, mais vous foutez de ma gueule? Mais ami Franck Leboeuf. Les gars, Franck Leboeuf, c'est ton ami. Non, mais c'est pas Franck Leboeuf. Espèce de demeuré.
0: En plus, on le dit jamais assez, mais Franck Leboeuf n'est pas joueur de foot.
5: Non,
0: bien sûr. Il est vendeur de voitures.
5: Il est comédien.
0: Quoi?
5: Il est comédien.
0: Non, il est vendeur de voitures.
5: Oui.
6: Bah, quand même.
5: Ah, vous voulez lancer le jingle pub?
6: Ouais, mais on l'a pas.
5: Ah, vous l'avez pas.
0: Là, je crois que c'est Julien.
7: Vous voulez savoir combien vaut votre voiture?
0: Merci Julien d'avoir été avec nous, on t'embrasse.
5: Merci Julien, on t'embrasse.
0: Très bien maintenant.
5: Saison pour Andrézieux l'année prochaine.
0: Oui, bien sûr. C'est important de lui dire. Fabien est avec nous. Bonjour Fabien.
8: Bonsoir, bonjour.
0: Pour quatre autres tubes de l'été, est-ce que tu as révisé tes chapitres? T'es bien? T'es en forme? T'es sur tes appuis?
8: T'es pas mal.
0: Tu veux te présenter ou pas?
8: Allez.
0: La pub qui te rend fou?
8: Tu l'as cité mercredi soir, c'est Mercurochrome, le pansement des héros.
0: Mais bien sûr.
6: Qui passe en boucle, là, c'est l'école Juvamine.
9: Mercurochrome, le pansement des héros.
6: Mais t'en avais pas qu'il s'appelle Grégory, le mec de la pub, le gamin.
0: C'est lui.
6: Ouais.
0: C'est lui.
6: Ouais.
0: Putain, c'est fou. Hein. Ouais. Non, en revanche, Mercurochrome dans la Vologne, ça sert pas du tout.
6: Ah, du tout. C'est trop tard là.
0: Très bien. Deuxième question. Ta salade préférée?
8: Salade grecque.
6: Ah, il a pas été. C'est vrai, feta. La feta, c'est bon.
0: Tu mets quoi? Feta, concombre. Des petites olives?
5: Moi, je m'arrêterai là.
0: Tu fais quoi? Les petits oignons?
5: Je veux le coupe? Non.
0: Oignons rouges, tomates, bien sûr. Les petites olives noires. C'est affreux. Vous savez que cette émission, elle sera quasiment indiffusable quand même.
5: Ça va être.
0: Mais la présomption d'innocence! Très bien. Et puis la dernière question.
5: Patrick, de nous écouter, parce que je pense que c'est le temps où on fait des insomnies.
6: Ça capte la freine?
5: Je suis là!
0: Fren Hermel, c'est ça?
5: Ouais. C'est
6: non-stop.
0: C'est
6: dommage de ne pas les garder à chaque fois.
5: Il y a peu de déchets.
0: C'est comme Pastore, il y en a beaucoup. La pire tendance mode que tu as suivie?
8: C'est moche, mais c'est les pantacourts.
0: Oh là là! Avec poche? Triple poche?
8: Avec poche, ouais.
0: Qui arrive en dessous du genou?
8: Un peu large, là, en mode jogging.
0: En dessous du genou, là?
6: Ça, c'est dur, ça. Les pantacourts, quand on voit encore traîner, là, c'est.
5: C'était une très bonne réflexion d'Edouard Baird. Pareil. Ouais. La présomption d'innocence. Qui disait, les pantacourts, je comprends pas. Qui dit, alors c'est à la radio, mais qui dit, j'ai chaud de là?
0: Ouais. Sur le tibia.
5: C'était très, très drôle.
0: Ouais. Tibia.
5: La cheville, la moitié du tibia. J'ai chaud que de là.
6: Que de là. Le reste, ça va.
5: C'est fou, pantacourts. C'est vraiment un truc pour des mecs qui. Je pense que le pantacourt a été inventé par des gars qui se sont fait les croisés. Qui voulaient pas montrer, je pense, les cicatrices.
0: Qui faisait des mots croisés, rien à voir.
6: Ah ouais, je pense que le mec qui met des pantacourts, il en fait pas des mots croisés. Hein.
5: Là, déchet.
6: Tu vois,
5: là, petit déchet.
6: Ouais, ah bah là, c'est-à-dire que là, il arrose, hein, il se dit qu'il y en a une qui va cadrer, mais pour l'instant, là, c'est Dembouze 2021, là.
0: Fabien, t'es avec nous pour les chapis, pour les tubes de l'été. Attention, cinquième extrait maintenant, 1986, forcément celui-là.
5: Qui ça? Qui ça?
0: Attends, Julien, enlève la musique. Ouais. Baptiste, on te fait chier ou quoi?
5: Non, pas du tout.
0: Attends, mais qui ça?
5: C'est pas un adepte, qui ça? Bah si, mais.
0: Je l'ai pas entendu chanter là.
5: Mais non, mais parce que je voulais faire qui ça et vous l'avez fait avant moi et ça m'a déçu.
0: Alors, on remet la musique.
5: C'est pas elle? Qui ça?

0: Très bon pour le wifi aussi. Kissa,
1: très bon code.
0: Alors Kissa, je viens de voir tout de suite Kazar. Kissa. On est d'accord.
1: Il y a au-dessus de chapeau 1 hein.
0: Franchement, c'est Chappie Premium.
1: Mais c'est Chappie Premium.
0: Mais on est d'accord.
1: Chappie Premium.
0: C'est quoi? On va être tous les deux d'accord. C'est Chappie 1.
1: Chappie 1.
0: Moi aussi, Chappie 1.
2: Chappie 1
0: aussi. Mais attends, Kissa, franchement, enfin, je veux dire, il n'y a pas plus ringard comme musique.
3: Ah oui, non, Kissa, c'est un enfer. Les mecs qui ont lancé ça, parce que c'est un enfer, mais en même temps, c'est agréable à faire.
1: Mais ouais, tu vois, en fait, tu détestes, mais tu peux pas t'empêcher.
0: Tu sais qu'au début de la saison, on se moquait des gens qui faisaient Kissa.
3: Et, oui.
0: Et en fait, parce qu'on sentait qu'on se retenait, tu vois, on était un peu refoulé de Kissa.
1: On disait, ouais, nous, on n'aime pas les mecs qui font Kissa. Et on passait le truc et. Putain, on a dit, mais pourquoi on le fait pas, nous? Et puis après, et en fait, quand tu le fais, tu te sens bien. Tu sais, c'est un peu. Allez, viens, va. Qu'est-ce que tu
0: mais
1: fais?
0: Mais c'est un nom de secte, Kissa, de toute façon.
1: Ouais, non, mais les Kissa, c'est. Autant dans le foot, il y a les voilà.
3: Il y a les Valdemar Kita aussi.
1: Il y a les Kita. Et mais là, c'est les Kissa. Ouais. Kissa, c'est. Alors, je demande à notre auditeur.
0: Fabien, oui.
4: Ouais. Bah non, pour moi, désolé, les gars, c'est le chapitre 3.
0: Chapitre 3, pourquoi?
1: Chapitre 3.
0: Qu'est-ce qui t'a fait, le Kissa?
4: Pour moi, c'est un type de mariage, c'est pas un type de l'été.
0: Ah ouais, mais si. Alors,
1: tu te maries quand l'été mais tu te maries en décembre, dans les Alpes.
4: Ouais, mais pour moi, là-bas, c'est pas un type de l'été. J'étais trop petit.
1: Ah ouais, non, mais à ce moment-là, je dis, mec, t'as quel âge?
4: 43.
0: 43, maintenant j'ai 42, et pour moi, Kissa, c'est toute ton enfance.
1: Alors, après, toute ton enfance, attention, hein, t'es né en quelle année?
0: 84.
1: Ouais, bah, toute ton enfance, t'avais 2 ans. Hein.
0: Ah bah ouais, mais ça commence là, les repères musicaux.
1: Merci.
2: Tu veux pas de frisques?
1: Non, ça ira, merci.
0: En train de nous donner des frisques, non merci.
1: Qui propose des frisques? Propose des chamallows.
2: Ah merde, ouais. C'est sûr, ils sont drogués. Ah merde, putain, c'est c'est mes techniques de.
1: Ah, c'est du GHB dedans?
2: Ouais.
1: J'aime bien, moi.
2: Ah oui.
1: Présentation.
2: J'ai oublié ma phrase. C'est un GHB immédiat.
1: J'ai déjà tout oublié. Vous voulez violer? J'ai pas eu le temps.
0: C'est un très bon jeu de société.
1: Le GHB?
0: Non, frisques.
1: Frisques, ouais, bien sûr.
0: On y va. Ça fait 14 points pour
2: bien,
0: les deux mondes.
2: C'est pas bien, mais il y a du rythme.
0: Moi, je suis convaincu.
1: Ça s'appelle le R&B, le rhythm and blague. Et quand t'as le rhythm and blague.
2: Non, mais non, mais en fait, texte dessus, bam, bam, bam, bam, t'en fous.
1: Et on enchaîne et on n'a pas le temps.
2: C'est le frisque, c'est un très bon jeu de société. Bam, bam, bam.
1: On enchaîne,
2: bravo.
0: Et ça, on s'en fout. Mais c'est vrai. C'est vrai.
2: Non, mais c'est très bien.
0: C'est fou. Bon, bref. Autre extrait maintenant, on est en 1991. Tout le monde connaît cette chanson, surtout si vous êtes pieds nus, pour culotter mes monts, ça. Saga Africa.
5: Ok, on fait.
0: Ambiance de la brousse.
5: On peut faire l'accent africain,
0: quoi. Tube de. Ah non, on peut plus.
1: On peut plus, non. Camerounais, on peut pas.
0: Tube. Bah, il le fait, Yannick Noah.
1: Yannick Noah, il fait bien l'accent quand il fait la chanson. Il fait Saga Africa, ambiance de la brousse. C'est pas ça, lui, dans la chanson?
0: C'est possible, oui.
1: Bah, peut-être pas
0: si prononcé, si, si, non. Vraiment.
1: Si. Attention à l'hôpital.
2: Il fait
1: l'accent. Écoute.
0: Pardon.
1: Poulet brisé.
2: Attends, c'est brisé.
1: C'est Michel Leb là.
2: Non. Oui, si, c'est Michel Leb.
1: Et excuse-moi.
2: Michel Leb, il venait pas pour ses balançons, il balançait ça.
1: Ouais.
2: C'est vrai.
1: C'est magnifique.
0: Saga Africa, Baptiste.
2: Alors, c'est mon chapitre 4, je l'ai baptisé le chapitre des frotteurs. C'est la musique de Frotteur, pour moi.
1: Ouais,
2: bien sûr. Saga Africa. Alors, c'est vraiment, tu veux. T'es tonton, t'es bourré. Tu dis, j'ai plus rien à perdre, je m'en fous. Je peux faire une.
1: Allez, hop,
2: Saga Africa, hop. Musique de Frotteur, c'est en bas du chapeau, du chapitre 4.
1: Ouais.
2: Yannick Thomas, tu m'as saoulé, gars.
0: Moi, j'ai un souvenir. En 91, je suis avec ma mère et mon frère. On est au bord d'un lac et cette chanson vient de sortir. Et évidemment, t'as la chorégraphie où c'est une queue leuleu, quoi. En gros, c'est une queue leuleu.
1: On est d'accord.
0: Queue leuleu où tu sautes. Oui, mais c'est pieds nus. Enfin, bon, voilà. Ouais. Et nous, je me revois en train de faire le tour du lac avec Saga Africa en faisant ça, tu vois. Donc, je frottais aussi, mais c'était avec ma mère et mon frère. Mais c'était très plaisant.
1: Alors, ça, c'est un autre délire. On en parlera peut-être plus tard.
0: Ah, bah attends, il y a le juge d'application des peines qui nous attend.
2: Saison 2, Game of Thrones.
0: La présomption, pardon.
1: Avec du zouk.
0: Saga Africa, ok, chapitre 4, Kazar.
1: Non, moi, c'est chapitre 3. Pourquoi? Pourquoi je le sauve, Saga Africa? Parce que sinon, moi, la chanson Yannick Noah, c'est. Pour moi, il a flingué tout le capital sympathique qu'il avait en chantant. Mais.
2: Mais t'as pas aimé Aux Arbres Citoyens?
1: Oh putain!
0: Oh là là là!
2: Pire qu'Éric Cantona,
1: je pourrais pas que je l'écoute avant d'aller voter celle-là. Pardon!
2: Je pourrais voter les filles.
0: Donc, pire qu'Éric Cantona?
1: Non mais attends.
0: Voilà, bah là, tu préfères vraiment, qui aller voir en concert.
1: Tu choisis entre mon père et ma mère là.
6: Changer les choses aux arbres citoyens.
1: Quel enculé, il fait 25 Paris-New York dans l'année pour aller voir son fils fumer du shit sur son rooftop à New York et pas jouer avec les Knicks.
0: Après il fait aux arbres citoyens.
1: Non non, mais en revanche c'est pour moi c'est la Coupe Davis, c'est Henri Lecomte, c'est Guy Forget et c'est Saga Africa.
0: C'est un point de plus, c'est ça.
1: Donc c'est un point de plus. Donc c'est un point de plus.
3: Et qui ils battent en finale déjà? Ils battent
1: les Américains. Non, ils battent les Suédois.
3: Ah, et ils refont.
1: C'est après les Suédois.
0: Non, les Suédois, c'est 95.
1: Ouais, 95. Là, c'est.
0: C'est les Américains.
1: Les Américains. Sampras, Agassi, je suis bête.
3: T'es Pete Sampras et Agassi, t'es au vestiaire, tu te douches, t'es dégoûté, t'as perdu, tu sors du vestiaire, t'as perdu et tu vois les mecs faire
1: Saga Africa. Avec Henri Lecomte.
0: Non, mais franchement.
1: Olivier Solves et Thierry Champion.
0: Thierry Champion, le monsieur du 6-0, 6-0, 6-0.
2: Mais en plus, la Saga Africa, c'était une queue-le-le, mais où tu faisais ce mouvement.
1: Ouais, voilà, oui, c'est pas Saga Portugal, hein, c'est Saga Africa, on y va, on danse, on y va, on fait ensemble.
0: C'est une très belle chenille, mais chenille de Lauréane. Qu'est-ce qu'il y a, Julien, d'autre? Ah oui, c'est l'école Joe Wilfried Tsonga. Tu suis Roland Garros en ce moment?
3: Non,
0: parce que
1: Phrase de Joe Wilfried Tsonga.
0: Tiens, je te propose de l'écouter. C'était en Ice Session, le match de Gaël Monfils. Il commente et il dit ça.
7: Le tennis est un sport de gentleman, un des seuls sports où deux adversaires peuvent se livrer une bataille torride et se retrouver à aller sous la douche ensemble juste après.
1: Oui.
0: Est-ce que t'es d'accord? C'est pour faire une Saga Africa, quoi, quelque part.
3: Joe Wilfried Tsonga, quel enfer. Il commente les matchs maintenant?
1: Ouais. Oh. Avec sa pêche, sa verve.
0: Non, sa verve.
1: Ah non, non, non, non, non, non. Bah non.
3: Oui, mais il y a du rythme encore.
1: Ouais, il y a du rythme.
0: C'est lui qui dit ton rythme.
1: Ton rythme, c'est vrai.
3: Mais qu'est-ce qu'il commente, lui, maintenant? Mais c'est n'importe quoi.
1: Moi, j'adore aux commentaires, c'est Justine Hénin. J'adore Justine Hénin.
3: Justine Hénin, elle est sobre.
1: Elle est posée, elle a plus d'accent.
3: Non, mais Justine Hénin, elle a gagné.
0: Lui aussi, non, il est pas mal, Joe.
1: C'est le seul Français des mousquetaires, t'as compris. En 20 ans, il y en a un qui a fait une finale de Grand Chelem, c'est lui. Hein. C'est le seul. Hein.
3: C'est à quelle finale qu'il a fait?
1: Australie. Australian Open.
0: 2008. Il bat Nadal.
3: Il perd en demi en Roland Garros.
8: Passionnant débat, les amis.
1: Je crois qu'on a raison.
0: Fabien, tu le mets où, Yannick Noah?
9: Comme Baptiste.
0: Chapitre 4. Oh là là là là, ça fait 6 points. Hein. Ça fait 6 points pour Saga Africa. Ouais, donc on va passer maintenant à peut-être le meilleur d'entre nous.
1: Oh, j'ai peur.
0: 1997, c'est lui.
6: Un pasito va la de Maria, un, dos, tres. 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Un, dos, tres. 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
0: Baptiste,
6: un pasito va la.
0: Ricky Martin, un, dos, tres.
2: Ça lui dit chapitre 3. Il l'a mis en bas du chapitre 3.
0: Ok, pourquoi
2: il pas lui? Non, parce que, en fait, Ricky Martin, je l'aurais mis beaucoup plus haut s'il avait assumé dès le début. Parce que 20 ans après, il fait, en fait, faut que je vous dise, je suis gay.
0: Oh là non, là. Sans blague.
2: Oh merde, Ricky. Non,
1: c'est vrai.
2: Oh merde.
1: Fais comme George Michael.
2: Oui.
1: Ah non. Alors moi c'est simple, moi je crois que je l'ai mis Chapien.
2: Tu l'as mis Chapien?
1: Hein?
0: Pourquoi?
2: Parce que t'as fait ça coup. Mais t'as traduit les paroles ou pas?
0: Non.
2: Mais
0: je crois que c'est 1, 2, 3.
2: Oui, c'est 1, 2, 3.
1: Si, si. Et Yaus Amore, c'est une fille très spéciale, comme Kaïda de notre planète, comme tomber d'une autre planète, tout ça. Il parle d'une nana.
2: Il parle d'une nana qui tombe d'une autre planète.
1: Ouais. Okay. T'as compris, ouais.
2: Cette nana.
1: Mathilde Panot, quoi.
2: Ouais, voilà.
1: Pardon. Donc,
2: bon alors.
1: Tout de suite la chanson, elle tombe chapitre 4. Hein.
0: Tu sais que moi je pense que c'était on peut passer entre les gouttes parce que franchement personne va nous reconnaître avec nos lunettes de soleil.
1: Bien sûr.
0: Normalement.
1: Bien sûr. Bah, comme Batman, il suffit qu'on parle comme ça.
0: Oh, Nabouglagis. Chapika. OK, bah moi je suis comme Baptiste, je suis chapitre 3, je suis un peu passé à côté, enfin c'était bien à l'époque mais Ricky Martin.
1: Non mais moi je vous explique pourquoi Chapien. C'est parce que moi quand j'ai vu ce mec, il m'a remis en question sur ma sexualité. Je suis tombé amoureux de Ricky Martin. J'ai dit, putain, je l'ai trouvé. C'est la truc sur scène là, quand ça la première fois qu'on le voit là, qu'il chante ça, il est sur scène avec sa coupe. J'avais envie je me suis fait la même coupe, j'ai acheté le même costume. Ça marche, c'est pas du tout pareil, on va pas se mentir. Mais putain, j'avais envie d'être Ricky Martin quoi.
3: Ah ouais.
1: Je trouvais qu'il dégageait. Je me disais, je comprenais ce qu'avaient vécu les gens avec Julio Iglesias dans les années 70.
3: Ah ouais, mais Julio Iglesias, c'est quand même le délire.
0: La présomption.
3: Julio Iglesias, c'est quand même le délire.
1: Oui, mais sur le coup, on ne sait pas que ça va. Il va faire deux titres et puis après, il va faire la Copa del Rey.
0: Et puis c'est fini. Ricky Martin en français, c'est un très bon nom de grande gueule du sport quand même.
1: Ah bah Ricky Martin. Ah, Richard Martin.
0: Ah, Richard Martin. Richard Martin. Il peut faire les GG du
1: Ricky
0: sport.
1: Martin, c'est un nom d'acteur porno.
8: Bordeaux Bègle domine le sport français. Qu'on soit.
1: Alors, chien, pardon. Mais ça, pardon. Ça, moi, j'ai fait le Tourmalet. Je peux te dire qu'en tant que.
3: Richard.
1: Mais moi, excuse-moi, t'es sur le vélo, t'es seul face à la montagne. C'est autre chose qu'à d'avoir 14 cons qui courent avec. Pardon.
3: Richard Martin, merci pour cet avis tranché.
0: Quel enfer. Il a vécu ça pendant 10 ans.
1: 10 ans, t'imagines.
0: Ouais, et j'ai quitté tout ça pour toi. Pour minuit.
8: Mais c'est bien.
1: Ouais,
8: c'est
1: mais fou, t'es avec Clément Chantôme.
3: T'as ta place ou pas pour demain?
0: Non, attends, je vérifie toujours. Fabien, dis-nous dans quel chapitre, je vérifie pour la place.
9: Ah, chapitre 1, Ricky Martin.
1: Mais oui, t'es là, papa.
0: Où ça? Mais ouais, ça, je n'ai pas ma place, bordel.
1: On a tous eu envie d'être Ricky Martin à un moment donné.
8: Vous avez réglé ces problèmes de place.
3: Du coup, ça me fait penser à cette pub, tu sais, qui passait tard le soir sur M6, que tu sois gay, bi ou hétérocurieux.
0: Bien sûr.
3: J'ai toujours voulu savoir qui étaient les hétérocurieux. Bah,
1: t'avais qu'à appeler.
3: Non, mais que tu sois gay, bi ou hétérocurieux.
1: T'es pas hétérocurieux, toi?
3: Non, mais hétérocurieux, c'est. Pardon, mais si.
1: Mais ça veut dire, simplement, ça veut dire que. Non, mais.
3: Bonjour. Excusez-moi, je
1: suis pas curieux.
3: Mais non, ça marche pas. C'est ça d'hétérocurieux.
1: Ah aussi, puis tu. Finalement, ça m'a suffi.
0: Je vais faire Space Mountain. Ricky Martin, ça fait 12 points pour lui, donc il va peut-être se glisser dans les chapitres.
1: Moi, j'adore Ricky Martin.
0: 1999. Impossible d'être passé à côté de cette chanson-là, surtout en camping et surtout avec tonton Marcel qui se déboutonnait.

0: tomber la chemise 1999. Alors on le met où tomber là?
1: Chapi, j'en aurais essayé déjà pour premier. Non mais moi malheureusement Chapi 4. Alors qu'attention, j'ai la moitié de ma famille qui est de cette région, ouais. Les Toulousains, je les trouve super sympas ces mecs. Et j'ai même fait la première partie.
0: C'est vrai. Non, c'est eux qui ont fait ta première partie. Ils ont fait ma deuxième partie.
2: Fait la première partie de Zebda.
1: Ouais.
2: Mais gros.
1: Quand t'as dit ça, Camoulox.
2: Mais gros.
0: Quelle carrière.
1: Attends. Il y avait Patrice.
0: Attends, gros. Il y avait Patrice.
1: Non.
2: Mais si. Ça fait 10 ans que je te connais. Tu m'as jamais dit ça. Attends. J'ai plus d'air dans les poumons. T'as fait la première partie de Zebda.
1: Pourquoi t'as fait la première partie de Zebda? Mais oui, mais non, mais c'est longue histoire. C'est que. J'ai fait danseur pour Paul McCartney aussi à Bercy.
2: Oui, ça je sais.
1: Non, mais.
2: Ça je sais que t'avais ça.
1: Première partie. En fait, je te la fais courte. Zebda, ils viennent faire la cigale, ils cartonnent et tout, ils sont blindés. Et ils sont 7, je crois, dans le groupe. Et comme il restait 7 jours, chacun avait le droit à une première partie. Et le batteur, je crois que c'est le batteur, lui, il adorait les matchs d'impro. Et il y avait la compagnie CCD qui faisait des matchs d'impro à Toulouse, c'est les Toulousains. Et il dit, venez faire un match d'impro en première partie pendant 30 minutes, 35 minutes, vous faites la première partie de Zebda, t'imagines. Et eux, comme ils voulaient pas faire un match tout seul, ils nous ont demandé à nous, là, avec Séraphine et toute la bande, et les mecs qui sont après devenus Action Discrète, et ils nous disent, vous voulez pas venir faire le match d'impro avec nous en première partie de Zebda? On a dit, ouais, on a fait devant le public de Zebda 35 minutes de match d'impro.
0: Et c'était bien?
1: C'était particulier parce que une heure avant, on venait d'apprendre la mort de notre metteur en scène. Mais sinon, en soi, c'était bien.
0: Pour il se plaît.
1: Michael Chemla, je pense à lui. Il a rejoint Jeannot.
3: Ça s'appelait pas Grégory?
1: Malheureusement, non. Il aurait pu s'appeler Grégory Chemla. Hein.
3: Grégory Chemla.
1: Mais il s'appelait Michael.
3: Tu as fait la première partie de Zebda, la cigale. Ouais. Magnifique. Gros.
0: Et donc, tu les mets quand même chapitre 4.
1: Ouais, parce que vraiment.
0: C'est une ordure.
1: Moi, j'ai tombé la chemise, déjà, j'en peux plus. Enfin, moi, ça me rappelle les pires heures de mon enfance. C'est à un moment donné. Non.
0: Ok, Baptiste.
3: Moi, j'ai mis Chapitre.
1: Je le savais pas.
0: Et pourquoi?
3: Mais parce que j'adore. C'était une occasion de faire l'accent du sud, moi qui viens. Mais après, j'étais en basse Normandie, ça sentait le soleil, quoi. Tous les petits approchés de ma cité. Bon, bref, il faut que tu la lances parce que je suis incapable de te la faire. Mais quand il y a la musique, c'est.

0: fait de meilleur.
1: Enfin, dès qu'ils ont pu, ils sont barrés.
2: Oui, ouais, évidemment.
1: On les connaît. Hein. Mec qui adore la cité, on les connaît.
2: Fabien, tu le mets.
1: Il y en a, il adorait la cité, il habite l'île de la cité maintenant. Il a plus qu'un bras, mais il s'en sort bien. Merci, on l'embrasse.
3: Pour moi, Zebda, c'est Chapi 4, les gars.
2: Ah, Chapi 4.
1: Merci.
0: Vous êtes des ordures.
2: C'est fou, hein. Ça fait que 7 points, donc t'es le seul à. Mais ça va, tu as remonté la moyenne de Zebda.
0: Des ordures, qu'est-ce qui vous reste à Toulouse si vous enlevez Zebda? Big Flo et Oli, Jérémy Mathieu,
1: l'aérospatial.
0: Ah oui?
1: Oui, monsieur.
0: L'usine AZF.
1: Oscar Trérot.
2: L'usine AZF.
1: Bien sûr.
0: Je me souviens que l'usine AZF avait pété, les gens disaient, je dis, c'est encore Ben Laden.
2: Bien sûr, mais c'était juste après.
1: Attends,
4: nous, c'est pas nous de Toulouse.
1: Ah, non, mais
4: les gars, on a fait un truc.
1: C'est vrai,
4: Toulouse.
1: C'est vrai. Moi, je me rappelle parce que toute ma famille était là-bas. J'ai dit, les mecs, ils ont quand même pas attaqué New York et Toulouse.
2: Ah oui.
1: Non, mais, les gars, ils voulaient faire un jeu de mots. Toulouse,
4: The War. Ouais,
1: donc, tu dis, attendez, qu'est-ce qu'on va faire? Alors, attends,
0: à mon avis, il en
1: New York, Las Vegas, Toulouse. Allez.
2: Il en voulait à Claude Nougaro.
1: Enfin, il y a quand même, attention, il y a pas eu AZF, c'était grave, mais il y a eu pire à Toulouse. Il y a eu quand même Big Flo et Oli.
2: Oh, ils sont gentils.
1: Et bien sûr.
2: Ça fait donc 7 points. On te remercie, Fabien. Merci d'avoir été avec nous, mon poulet.
1: Oh, ils sont gentils.
3: Rien, merci à vous, les gars.
2: Bon, allez.
3: Continuez,
2: bien.
3: C'est top ce que vous faites.
1: Merci. Ah,
2: écoute, on va essayer, hein.
1: Ouais.
2: tu penses qu'il va y avoir une saison 2, Baptiste, ou pas?
4: De quoi?
2: De nous.
4: Bah, vous êtes pas au courant déjà?
1: Non.
4: Ah, ils vous ont pas dit?
1: Non.
4: Ah, là, par contre, ça pue.
1: Ils nous ont dit, par contre, il faut faire comme Game of Thrones. Zouk, zouk, zouk, zouk.
2: Non, mais nous, de toute façon, on sait très bien où on va finir. Hein.
1: Sud Radio. Comme Sud tous Radio. Les, bah, tu sais, tous les mecs un peu virés des RMC finissent.
4: Sud Radio, c'est une belle radio.
1: Bah, il est magnifique, Sud Radio, franchement.
4: Okay, gros, tu veux pas boire un verre plutôt que de t'as un chat dans la gorge?
1: Ouais.
4: Prends un frisque.
1: Ah, merci, voilà. Prends un frisque. Vas-y, continue.
2: Non, je préfère.
4: Ben, on va continuer.
2: Bon, alors, la neuvième chanson maintenant, le neuvième tube de l'été dans les nuits du Casar enchaîné.
1: Oui.
2: Je vous fais un petit point d'état. Pour l'instant, c'est les Démons de minuit qui ont eu le plus de points.
1: Et okay. Là, on va parler avec Tom, on va être dans Ramzaoui.
4: Il est 16h10.
1: Je absolument pas à l'heure.
4: Je tenais à le dire, bande de pute.
1: Il est 16h10.
4: C'est vraiment dit.
2: Alors. Non, mais t'es sur quel horaire, toi?
4: Non, bah, c'est
2: non, parce que.
1: À New York,
2: ouais. Franchement, à New York, t'es bien.
4: À New York, je suis bien.
2: Mathieu est avec nous. Il nous rejoint, troisième auditeur du soir. Bonsoir, bonjour, Mathieu.
5: Bonsoir, bonjour à tous.
6: Salut.
2: Présente-toi, mon poulet.
5: Alors, la pub qui me rend fou, moi, ça a déjà été dit, mais c'était la pub Mercurochrome et Juvamine.
1: Ah, mais ouais, mais on l'a déjà dit, ça, oh.
5: Ben oui, ça va faire Optique 2000, alors, avec Johnny.
1: Ah oui, Optique 2000.
2: Génial, celle-là.
5: Ah, horrible.
2: Moi, je me suis toujours posé la question, je me suis dit, je crois que j'ai déjà fait cette interrogation dans les nuits du Casar enchaîné. Optique 2000, à quel point le mec du marketing se dit que ça va marcher?
1: Ben ça a marché.
2: Non mais en 97 c'est génial. Mais en 2002 t'es ringard.
1: Ouais, t'as battu ça, ils s'en sont rendu compte, ouais. Optique 2000. Mais surtout ce qui est flippant, c'est que t'aperçois que le concurrent Atoll, ils ont pris un mec qui fait Atoll. Et du coup il y a eu un très bon sketch de Groland où tu voyais Johnny dans une espèce de jungle qui faisait Optique 2000. L'autre côté t'avais Anton qui faisait Atoll. Ils se rejoignaient. Pourquoi des mecs qui vendent des lunettes, c'est pas des trucs pour les sourds, c'est pas des appareils auditifs.
4: Atoll, on dirait vraiment un fou à la gare de Rennes, quoi.
1: Atoll! Des opticiens!
4: C'est le fou de la gare.
1: Non, mais t'as un mec qui dit merci, mais on n'est pas sourds! Non, c'était juste pour vous le dire! Atoll, oui! Bah, les opticiens! D'accord, oui! Merci!
2: Mais c'est pour ça qu'il y en a un Flelou, il marche plus, hein.
1: Ah, non.
2: Hein, il crie pas.
1: Lui, il est fou, un Flelou.
4: Un Flelou, respecté, les gars. C'était le propriétaire Girondin de Bordeaux.
1: À la grande époque de Bordeaux.
4: À la grande époque de Bordeaux. Il a reçu Bichente, Zarazzo, Christophe Dugarry, Zinedine Zidane.
1: Ouais.
4: Les trois, ils ont dit, après la saison 96-97, président, si vous voulez, on reste.
1: Ouais.
4: Un Flelou, il a dit, vous dégagez tout de suite. Il y a trop de pognon qui m'en rentrait. Ouais. Toi, tu pars à Athletic Bilbao, toi, tu pars à Milan, toi, tu pars à la Juve. Allez, ça dégage.
1: Allez. Et moi, toi, Guéguet, tu peux rester.
4: T'as Didier Tolo aussi.
2: Ouais. Ta salade préférée, c'est quoi?
5: Je reviens sur ce qu'a dit Baptiste, c'était la saison 95-96 et pas
4: 96-96. Ah, exact. 96-97, c'est Ibrahim Ba.
2: Si on donnait de vraies infos dans cette émission, ça serait.
1: Non, mais c'est pas comme si tu étais supporter de Bordeaux.
5: C'est vrai, Baptiste. C'est vrai.
4: 95-96, excuse-moi.
2: Alors,
5: donc, du coup, ma salade préférée.
2: Ouais.
5: Ouais, c'est une salade de ma mère, ça s'appelle la salade à l'étage.
4: Quoi?
1: Quoi?
2: À l'étage?
1: T'as un tiramisu?
2: C'est-à-dire, tu la manges? Tu la manges quoi, au deuxième étage ou tu le manges avec des yaourts?
5: Non, en plus, il faut la faire la veille, donc c'est un merdier. Elle est super bonne, en fait.
2: Mais alors, il y a quoi dedans?
5: En bas, il y a du maïs. Après, il y a des pommes. Ensuite, il y a des œufs, un peu de poireau, mais coupé très très fin.
0: Ah mais gros, on est au dernier repas de Jeanne d'Arc là. Mais c'est pas possible.
5: Enfin, bref, c'est un délit.
4: Non mais attends, juste voilà. quand du maïs et des pommes. Non mais mec, non, mais, on n'est pas les corbeaux.
1: Non mais attends, c'est la salade d'accueil du maïs au grill.
2: Ouais, c'est la salade d'accueil du
5: Buffalo grill. Très très bon.
2: Non mais juste à étage, ça veut dire qu'il faut qu'il y ait un truc entre, sinon t'as jamais les étages.
5: Ah non mais les étages, c'est ça, c'est un étage de maïs, un étage de pommes, un étage d'œufs. Un étage. Et puis on termine avec une petite sauce et du fromage dessus.
2: Putain. Oh. Et après, quand t'arrives tout en haut, tu fais Mike Brown, quoi.
0: Ouais, voilà, c'est ça.
2: Tu sautes dans l'étage. C'est parfait. Et la dernière question, c'est la pire tendance mode que t'as suivie?
5: Ah oui. Bah, je sais pas si c'était vraiment des modes, mais mettre des survettes quand on a 13 ans, du lundi au dimanche.
2: Ah, ça dépend. Est-ce que t'avais des survettes à pression? Ça, on l'a pas eu cette semaine, les survettes à pression.
1: Il y a eu ça?
4: Bien sûr.
1: Attends, t'as regardé la NBA ou quoi?
4: Ah oui,
1: All-Star Game.
2: Et Canidas, là, sur les côtés, là.
1: Mais bien sûr,
2: moi, j'avais le Chicago Bulls. Celui de Jordan.
1: Bah oui.
0: Ah ouais, c'est vrai.
1: T'as une scène culte, il fait une blague à Tim Hardaway au All-Star Game 96. Il va pour partir, ils appellent numéro 7, Tim Hardaway. Et Jordan, il tient les pressions en bas. Ouais. Comme ça, quand il s'avance, pff, tout le froc s'en va.
4: Très bon. Il a fait une bonne blague.
1: C'est une bonne blague.
0: Ouais, Michael Jordan. Ouais, ça va.
2: Alors, autre titre en compétition pour les tubes de l'été. On va repartir très fort, 1989. Kaoma, la lambada, vous l'avez reconnu, la lambada, Baptiste Le Caplain.
4: La lambada, j'ai mis Chapicat.
2: Oh non!
4: Musique de frotteur.
2: Oh, mais frotteur. Qu'est-ce que t'as contre les frotteurs?
4: Mais bah, je les sens pas, c'est tout. Ah ouais, boue, bah, faites-moi des boues. Attends, je décale mon taxi moto, il m'attend.
1: Oh, il a rien compris.
4: Ah, ma vie, elle est insupportable. Tu m'as dit à 16h, t'es parti?
1: Mais dis-lui qu'on est là.
4: Et 16h13, on a fait la moitié de l'émission.
2: C'est quoi? Dis-lui de venir.
1: Dis-lui dans 15 minutes.
4: Ah bah, c'est un taxi moto.
1: Tu veux y aller?
2: Franchement, si tu veux sans y aller, vas-y.
4: Mais non, je vais jusqu'au bout, je suis un génie, moi. Tu reviens quand à la maison, on me demande ma fille?
1: Jamais.
4: Ouais.
1: Mais lui, jamais, tiens, qu'on rigole.
4: Oh, mes clics et mes claques. Non, la lambada, Chapicat, musique de frotteur. La fille dont t'es amoureux, machin, au camping. Non, moi, tu viens danser un slow avec moi, elle part avec un gars, un volleyeur, un surfeur.
1: La lambada. On est en 2026, mais franchement, le pub de. Ouais. Si on n'était pas en 2026.
4: Ouais.
1: Je peux te dire que le clip de la lambada, ça m'a mis.
2: Ah, attends, ça touche. Bah, bien sûr.
1: De ouf.
2: Mais c'est excellent.
1: J'ai la danseuse avec le truc orangina, là.
2: Mais oui.
1: Ah bon?
2: Oui. Calme-toi.
1: La blonde, là, avec les cheveux crôlés.
4: Ah, il y a une blonde dans la lambada.
1: Une
4: madame.
1: Blonde avec les cheveux crôlés, là-dedans.
2: Yann Thorpe.
1: Ouais.
4: les cheveux crôlés, Yann Thorpe. Mais ça va tellement vite.
2: La torpille.
4: Non, c'est pas
2: bon, possible. Alors, tu l'as mis combien?
1: Bah, la torpille, justement, on en parlait.
4: C'est
1: oui, non.
4: Et attends, tu sais qu'Yann Thorpe, il était en haut du World Trade Center.
1: Oh non, pas la Yacine Bamou sur Yann Thorpe. Oh non, non, non, non.
5: Pas possible.
1: Non, t'as pas fait ça. Pas toi, Zinedine. Pas la Yacine Bamou sur Yann Thorpe.
4: Il était en haut du World Trade Center.
1: Il a oublié son appareil photo, il est redescendu.
4: L'avion, il a percuté la tour.
2: Exceptionnel.
1: Non, mais tu l'as su.
2: Évidemment, je rentre dans le jeu.
1: Ça s'appelle Yacine Bamou. C'est quoi ça, Yacine Bamou? C'est le mec qui te raconte. Tu sais que la première passe décisive de Zidane à Thierry Henry, c'est son Brésil qui a
2: donné. Non, pas possible.
1: Ouais. Non, mais c'est cool. Yacine Bamou. Et en fait, il a été vendeur à la boutique du PSG. Voilà, c'est pour ça que ça vient de là.
2: Voilà. Donc c'est un truc que tout le monde.
4: Tu veux une anecdote de malaise? J'ai fait un film qui s'appelle Bel Enfant, un film d'auteur magnifique, disponible sur Paramount.
1: Ouais.
4: Film très peu de budget. Et il y a cette actrice. Putain, merde, j'ai oublié le nom.
2: Anglade, Caroline Anglade.
4: Non. Merde, putain, le nom va me revenir, c'est pas grave. Bref, on tourne en Italie, on est sorti Covid, je suis tellement content de retravailler. C'est le 11 septembre. Et j'arrive sur le tournage. Je fais, joyeux 11 septembre à tous! C'est pour faire une petite blague le matin, tu vois. Et tout le monde a fait chut. Et la comédienne principale, sa sœur était dans le premier avion.
1: Et là, mec. La proportion de chance que tu tombes sur ça.
4: Et là, mec, je peux te dire que tu vas après. Écoute, je suis désolé, Marie, ça, je ne savais pas. Je te pardonne, c'est pas grave, il n'y a pas de problème.
2: Ah oui, après, t'as galéré tout le tournage.
4: Je me sentais mal. Non, je me sentais mal. Je me sentais pas aussi mal que
1: Al-Qaïda. Que sa sœur.
4: Qu'Al-Qaïda. Mais quand même, la probabilité pour gueuler Joyeux septembre à tous
1: c'est pas de chat.
4: Non, c'est pas de chat.
1: En France surtout, parce qu'à la limite, t'habites New York, c'est pas de chat. On avait dit combien,
4: là-bas? Yoann Gourcuff, c'est pas de chat.
1: Allez. Ouais.
2: Mais je sais pas, moi, tu l'as mis combien?
1: Moi, je l'ai mis chapitre 3.
2: Oh!
1: Non, mais c'est ça ou pas? Non, je l'ai mis combien?
2: Ah, t'as le droit, mais bon, c'est nul. Bah moi, si tu sais plus, moi je te le dis, moi c'est Chapillin tous les jours.
6: Chapillin?
2: La lambada, c'est j'avais 5 ans. Là. C'est un truc, 5 ans, 6 ans, 7 ans, 8 ans, la lambada, ça m'a toujours.
1: Non, je sais pas. 3.
2: Ça m'a toujours émoustillé.
1: Moi aussi.
2: Pour moi, la lambada, c'est, ça représente les vacances à la plage, les paréos, le sable fin, ouais. Il fait chaud, t'as envie d'avoir du monoeil, et finalement t'as que de la graisse à traire. Enfin, je sais pas, il y a un truc hyper.
1: Tu bronzes bien, t'as un cancer, mais tu bronzes pas bien.
2: Ça, tu bronzes bien. Oui, mais au moins tu bronzes. Ça va, allez.
4: Alors, dors dans un four à pizza, si vous
1: voulez. Ouais, c'est bien, ouais. Ou, non, mieux, il y a le truc là, tu sais, qui est le sans huile. Tu peux brûler, mourir sans huile avec un cancer.
2: Ah bon?
1: Mais si, le thermogrill, pas le thermogrill.
2: Le air fryer.
1: Le air fryer. Je te jure, dors dans un air fryer, tu vas voir.
2: Là, bon, bah, moi, c'est Chapillin, hein, donc c'est 4 points. Et pour toi, Mathieu?
5: Chapillin, la lambada.
2: Mais bien sûr, ça fait 11 points pour la lambada. Franchement, c'est
1: moi, le problème, c'est que.
2: Moi, j'écoute cette chanson, ça me rappelle trop de souvenirs.
1: Oui, moi, ça me rappelle les danses. Et les meufs fallait danser. Et moi, j'étais très mal à l'aise avec les gonzesses, déjà à l'époque.
2: C'est qu'on dit plus ce mot quand même. Hein.
1: Mal à l'aise. J'étais très gêné avec les gonzesses. Et donc, dès que je dansais, fallait assurer, tu vois, la lambada. Ouais. Et puis surtout, elle se disait, mais. Bah, elle est où? Bah oui, bah, je suis français.
2: Pas là.
1: Pas là, elle est où?
2: Pas là.
1: Bah, tu dis, bah, je suis français.
2: Très bien.
1: Français.
2: Ça fait 11 points pour la lambada. Ça, Baptiste, tu veux rester? Oui, non, oui. DeLorean, ça.
4: Je suis français.
1: Je suis français.
2: Il en pense quoi, Pascal? Pascal Pro.
7: Mais c'est ça le problème. Pardon, excusez-moi, mais qu'est-ce qu'on voit? On voit encore des gens. Excusez-moi, si oui. Il faut avoir une grosse bite, c'est ça? C'est ça? Sinon, on n'est pas français.
2: Et Pierre Ménès, il en pense quoi?
7: Pierre
2: Ménès, il en pense quoi? Et
7: puis la même chose. Oui, oui.
2: Arrête. On a Baptiste, il aime bien quand on fait
1: la présomption d'innocence.
2: Ok, allez, autre tube en compétition, les tubes de l'été dans les nuits du Casar enchaîné. J'espère que vous vous régalez, les amis. En tout cas, moi, j'ai toujours pas ma place. Hein, j'ai vérifié il y a quelques instants. C'est dans 18h le match quand même. Hein. Ouais. Bref, 1994, le meilleur d'entre nous.

0: Il n'y a que des tubes de l'été. Je veux dire, c'est une œuvre de l'été pour notre ami Franck Di Vincent. C'est quoi ça? Alors le restaurant.
1: De mal propre.
0: Les fruits de la passion, c'est quoi? Fruits de la passion.
2: Chapitre 4.
0: Chapitre 4.
2: De frotteur.
3: Moi, Francky, c'est marrant, je suis jamais rentré.
2: Non, jamais. Je suis jamais rentré dedans.
0: Lui,
3: il est rentré dedans, mais pas moi.
4: Non, moi. Jamais. Le problème, ce qui me fait de la peine avec Francky Vincent, c'est que ça sera éternellement une blague. Tu peux pas avoir un truc. Enfin, je trouve ça terrible que ta carrière soit basée que sur de la blague, quoi.
2: Ouais, c'est ça.
4: Ah, Francky Vincent, machin.
3: Les fruits de la passion.
0: Oui, mais le truc, je suis d'accord avec toi.
2: Les métaphores de ce boob.
0: Oui, mais il a pas fait qu'un. Il a pas.
3: Mais pour moi, c'est Sébastien Patoche, en vrai.
4: Oui, voilà, c'est ça.
0: Ouais, mais Alissa glisse. Enfin, je veux dire.
3: Mais c'est pareil. Alissa glisse. Non, mais c'est...
0: chaque été, il a fait un truc qui a marché.
3: Mais c'est pas. C'est Sébastien Patoche.
0: Mais non.
3: Zouk.
4: Les merveilles. Vas-y.
3: Funky.
2: Je sens tes groseilles.
3: Non, mais attends.
2: Ça, mais on se rend compte quand même. La chanson, c'est Je sens tes groseilles.
0: Ah ben... oui, mais c'est full de L'Oréal.
3: Mais non, mais c'est. Eh, la bite à Raoul. Non, mais.
0: Non mais Sébastien Patoche, il a pas fait que des tubes. Il a fait un truc qui a bien marché.
3: Non mais je parle de Patrick Sébastien. Pour moi, c'est Patrick Sébastien.
0: Bah Patrick Sébastien, c'est.
3: Non mais version la fin quoi. Quand tout est c'est la bite à Raoul, c'est les couilles à tonton sur mon nez, ça fait des rébans. Non mais c'est pas possible.
0: Ça rime pas.
3: Non mais lui, il aurait fait rimer.
0: Mathieu, tu
3: les roustons à mon tonton. Ouais, ils sont bons.
0: Moi c'est chapitre 2 pour la carrière.
3: Il y a des vrais bonbons. Les roustons à mon tonton.
0: C'est chapitre 2 pour la carrière.
5: Ouais, j'ai hésité parce que Francky Vincent, c'est quand même le saint patron aux Antilles, donc je sais pas si c'est chapitre 2 ou 3, mais j'ai fini par le chapitre 3.
2: Bah c'est 4.
0: Ok, bon bah ça fait 7 points pour Francky Vincent, on va passer à 1999 avec un tube qui a cartonné cet été-là, 99, c'est lui. A little bit of Monica in my life, a little bit of Erica by my side, a little bit of freedom, all I mean, a little bit of Tina's. Lou Béga, Mambo number 5.
2: Ben, number 3.
0: Number 3 ?
2: Number 3.
0: Chapitre 3.
2: Chapitre 3,
0: ok.
2: C'est pas assez mauvais pour être chapitre 4, c'est pas assez bon pour être chapitre 2.
0: Bah, pour moi, c'est clairement chapitre 2.
4: Chapitre 2 aussi.
0: Ah ouais.
2: Ouais, parce que ça fout la pêche, quand même.
0: Bah, exactement.
4: Ben ouais, la musique est bien, il y a du saxophone derrière.
3: Et puis, c'est rare d'avoir du mambo en tube de l'été.
4: Ah oui.
0: Là, et puis, le mec avait une bonne gueule, je sais pas, j'aimais bien.
2: Ouais,
0: j'aimais bien son clip, j'aimais bien sa tête.
4: J'aime bien son nom, Lou Béga.
2: Lou Béga.
4: Lou Béga, ouais. C'est pas mal.
2: Ça claque.
4: I am Lou Béga.
3: Number 5, 1, 2, 3, 4, 5.
0: Mais oui,
3: je regrette de l'avoir mis 3 du coup.
4: Ben oui.
0: Tu veux changer, tu peux changer.
3: Ouais,
0: hein.
3: Je le mets à la place de Maldon.
0: Ok, très bien. Eh ben ça va.
2: Change.
0: Pareil. C'est chapitre 2 et pour moi c'est pas le dernier du chapitre 2.
2: Ouais, pas forcément.
0: Pas forcément quatrième du chapitre 2. Pour moi, il pouvait être clairement dans le chapitre 1.
4: Ok, très bien.
0: Ok, Fabien, tu mets où?
5: Moi c'est Mathieu, hein, mais c'est pas grave.
3: Ouais, mais on s'en fout, c'est pas toi qu'on parle.
4: On s'en fout.
0: Bon, je sais pas.
5: Je mettrais chapitre 2, moi, Lou Béga, il est sympa.
0: Ah bah bien. Voilà, tout le monde le met chapitre 2, ça fait 12 points. Dis donc, une grosse remontée pour Lou Béga. Il peut peut-être être chapitre 1 à la fin de la soirée, ça va être absolument incroyable. Il nous en reste 5 à écouter.
3: Il va falloir qu'on accélère sinon il va partir avant la fin.
0: Il va rentrer à 20h, ça va être génial. Il va nous insulter, il va plus jamais. Tu vas revenir quand même en saison 2.
4: Eh oui, je vais revenir. Vous êtes prolongé ou pas? Oh putain, Pio Marmaille va tourner pour la première fois avec François Ozon.
3: La présomption d'innocence.
4: J'adore Pio Marmaille.
3: Il est génial.
4: Vous l'avez reçu, Pio Marmaille, ici?
3: Mais non, mais il a autre chose à foutre.
4: C'est vrai.
3: Enfin, c'est pas, je dis pas ça pour toi, mais...
4: t'as clairement dit ça pour moi.
0: Oui, t'as clairement dit,
3: clairement dit ça pour moi.
0: Et ça, c'est pas bien. On est en 2000, et cette chanson... je pense que ça va pas le faire pour vous, mais pourtant, c'est un must. C'est soir.

0: Alors ces soirées-là, Yannick, en haut, super. Tu le mets où toi, Kazar?
1: Chapitre 4. Ça va pas bouger une sans revenir l'autre. Ah non, mais c'est catastrophique. Non, moi, déjà, tu touches pas Claude François. Mais non, parce que déjà les conducteurs.
0: Dis ça. dis ça à l'ampoule.
1: Ouais, voilà. il est. Non.
0: Les conducteurs.
1: Non, mais. Non.
0: C'est quoi ce dossier là?
1: Non, rien. Non, mais c'est chapitre 4, je suis pas rentré dedans moi. Je suis pas tombé dedans, je suis passé à côté. Je suis totalement passé à côté de cette soirée là.
0: OK, Baptiste.
2: Chapitre 2.
0: Chapitre 2 quand même, pourquoi ça te rappelle quoi? Parce que là à ce moment-là, tu rentres dans le t'es quasiment majeur à ce moment-là.
2: Bah non, c'est en 2000.
0: Ouais.
2: Année 2000. Non, je suis au collège, on vient de gagner l'Euro 2000, on a niqué l'Italie. Toutes les musiques sont bonnes à apprendre, c'est magnifique.
1: Ouais, c'est vrai, ça.
2: Non. Et puis, j'ai fait du collège en troisième, j'ai fait, je te jure que c'est vrai, j'ai fait, évidemment, en playback, je faisais l'imitation de Yannick et j'ai, écoutez-moi bien, on me dit, tu vas faire Yannick devant tout le gymnase, il y avait tout le collège, donc je faisais la choré et tout, je faisais semblant de chanter, il y avait les danseuses derrière moi. Je dis, attends, mais Yannick, il est noir. Peut-être que je pourrais me peindre la gueule en noir.
0: Ah oui, pardon.
2: Et attends, je me revois dans les vestiaires du collège de la Chaussonnière.
1: Ouais.
2: Me mettre la gueule en noir, comme ça, et faire. Non, ça va pas le faire.
1: Déjà, tu l'avais senti.
2: Je l'ai senti.
1: Et à l'époque, ça passait pourtant.
2: Eh ben, franchement, heureusement que je l'ai pas fait parce que ça pouvait ressortir aux enfants de la. Ça pouvait ressortir aux enfants de la télé.
0: Ah oui, il est bien. Blackface sur.
2: Ah, le blackface, machin. Mais t'imagines,
0: t'as pu dire un terme américain.
2: Oui.
0: Et pas en noir, quoi.
2: Mais je me suis pas rendu.
0: Voilà, c'est tout. C'est pas.
2: Non, mais j'avais 15 ans et je me suis vu faire ça. Je me suis dit, non, je peux pas faire ça.
0: Mais t'as quand même réussi la choré.
2: Oh, j'ai réussi la choré, c'est magnifique.
1: Sinon, mets-toi la tête dans un air fryer.
2: Non, je vais pas faire ça.
0: Pour toi, Mathieu.
3: Non, moi, c'est Fabien.
0: Non,
3: c'est chapitre 4.
0: Chapitre 4 aussi. C'est pas payé, Yannick. 4, ouais. Bon, non. Moi, c'est chapitre 3. Ça va lui. Bah, ça va être 7 points, les copains. Il y en a beaucoup à 7 points. Hein.
1: Ouais.
0: C'est pas
2: ça
0: incroyable.
2: Ça va être très serré.
1: L'accélération de la fin va être pas mal.
0: Tu penses?
1: Ouais.
0: Ah, tu vas être déçu de ma part, je pense.
1: Tu crois?
0: 1998, il y a eu quoi en 98?
2: Bah,
0: les champions du monde, gros. Bah, c'est ça.

0: Non, non, c'est bon, c'est bon. Viens danser, Stéphane.
1: Allez, j'ai perdu ma médaille. Allez, dans une piscine.
0: Viens danser.
1: Attends, là, je suis sur un coup, là. Ouais, deux piscines pour la 4.
2: I Will Survive, Hermès House Band, 1998, le tube de l'équipe de France, championne du monde.
1: Vous le croyez, ça?
3: Pardon.
2: Combien?
3: Alors, il est premier du chapitre 2. C'est vraiment parce que le chapitre 1 était plein, mais premier chapitre 2. Pourquoi? Parce que déjà, normalement, ça m'énerverait au bout d'un moment, cette chanson. Mais je me souviens que la France, elle était tellement... Que dès que t'allais dans une soirée, que dès qu'un mec mettait cette musique, on avait tous des frissons. Ouais. Et on tapait, quand ça faisait là, là, là. Et là, tout le monde le faisait en chœur. Et tu fais... Et ça te... Pendant
2: là,
3: tout un
2: ça
3: été...
2: Arrive, ça arrive. Et,

0: Pardon. Ah, cette musique.
1: Non, mais c'est incroyable. C'est quoi, je change, je le fous Chapi. Hein.
0: Mais oui, parce que moi aussi.
2: Chapi, hein,
0: moi aussi.
2: Merci Vincent Candela.
0: Ouais,
2: on peut dire merci Vincent Candela ou pas? C'est lui qui a mis la chanson.
0: Parce qu'il il adorait, ça venait du rugby. C'était la chanson du Stade français.
2: Alors.
0: Et, et. Non, mais c'est vrai que. Ça, on avait l'impression que pendant deux mois, pendant tout un été, on était tous heureux.
2: Ouais,
0: on avait
2: rien à foutre. C'est vrai, c'était fou, c'était incroyable.
0: Et dès qu'elle passait, et moi j'ai vécu un moment extraordinaire. Après un match du PSG, je sais plus, il y avait, je vais au bain douche, je sais pas comment je me retrouve au bain douche. Il y avait Néné, Diego Lugano, fait avec que les meilleurs, hein, quelques joueurs du PSG.
1: Mais genre quoi, il y a combien de temps?
0: Ouais, à l'époque de Diego Lugano, donc c'est au début
2: Diego Lugano,
0: du Qatar,
2: c'est au
0: 2012-2013.
1: Et dans le carré, arrêtez de m'engueuler là.
0: Et dans le carré,
2: pas, mais t'es insupportable.
0: Non, alors les mecs sont tous du jus d'orange parce que jus d'orange, tu peux pas voir qu'il y a de la vodka dedans, ça qui est génial, les joueurs de foot. Et donc il y a un carré VIP, et dans le carré VIP, donc t'as plein de joueurs, tu sais, et il y a Ronaldo. Donc moi je suis dans le carré VIP,
2: le vrai,
0: là, le vrai, le gros. Et à un moment donné, Ronaldo. Et ce qui est génial, et là à l'époque j'avais pas de téléphone pour filmer parce que puis on faisait pas chier les mecs, tu vois, t'es dans le carré VIP. Mais mec, au moment, à un moment donné, il lance la musique à We Survive. Tout le monde fait là, là, là, et il tape dans les mains avec tout le monde. Il ne sait absolument pas ce que c'est, lui. Et là, je le regarde, je dis, mais attends.
2: Ah non, il faisait une crise d'épilepsie.
0: Oui, donc tu dis, c'est génial de voir Ronaldo, qui a perdu la finale, faire là, là, là, là, là, là. Et je lui dis, ça n'a jamais été filmé.
1: Ce qui est fou, c'est, je ne sais pas si vous savez, tu en as un peu parlé, mais juste avant la rencontre, ça c'est une information que peu de gens savent, c'est peu avant, il a fait un malaise, Cristiano Ronaldo. Il a été envoyé à l'hôpital,
0: non,
1: et on n'était pas sûr qu'il fasse la finale.
0: Non, mais personne ne savait ça.
1: Ben non, c'est pour ça que je vous donne cette information.
0: Tu sais, Alainaoui de Lens,
1: oui,
0: c'est le fils du tennisman.
1: Non.
0: Mais oui. Ah non, mais c'est incroyable.
1: Elle a deux exemples de Yacine Babou. Et pour toi,
0: il n'ose plus rien dire.
1: On embrasse Mathieu d'avoir été avec nous. Il y a Flo qui nous rejoint. Bonsoir, bonjour Flo.
3: Bonsoir, bonjour.
0: Malheureusement, on va pas pouvoir se présenter,
1: ouais,
0: parce que
1: sinon,
0: il va se barrer avant la fin.
1: Il va vraiment nous insulter. Tu le mets combien, Will Survive?
3: Chapeau 1. Chapi 1.
1: Ah, Chapi 1. Alors là, c'est le quasiment le carton plein.
0: C'est le king.
2: Bah oui.
1: C'est 15 points sur 16 pour Will Survive. On va donc passer à un tube vraiment. Si vous habitez Porte-Maillot notamment, vous adorez cette.

0: vraiment, ils ont inventé une danse.
1: Moi j'étais persuadé.
0: Ça, c'est vraiment, c'est la Macarena sous cocaïne. Ouais. C'est la Macarena, t'es foncé, là c'est.
2: J'étais persuadé que la chanson c'était AIC des haies. Tu disais des haies, tu
1: ouais,
2: vois.
1: Ouais, AIC des haies.
2: Et tu vois, en fait, c'est assez réhé.
1: Oui, assez réhé, oui.
2: Oui, mais je savais pas, moi.
1: Bah, mec, t'as fait espagnol combien, toi?
2: Ah, bah, 8e.
1: Ah, ouais, ouais, d'accord, mais jusqu'en 8e.
2: Oui, c'est ça.
1: Moi, c'est moi, la SketchUp.
2: La SketchUp, c'est quoi? Moi, c'est Chapi 5. Chapi 5.
1: Chapi 5. Moi, c'est, alors là, c'est nul, zéro, rien. Ça m'a gonflé, là.
2: Ok, bah, non, ça fait 2 dans le Chapi 5.
0: Je l'ai mis Chapi 2, moi.
1: Ah, t'as eu une petite émotion?
0: Parce que la SketchUp, le nom, je le trouve génial. Je me dis, ouais. Qui va oser ouais. Alors, Los Mayo. Non, mais tu vois, personne n'a osé s'appeler Los Mayonnaise.
2: Et ben, eux, ils font. As a Soft Fire, là.
0: La SketchUp.
2: La sauce, là. Worcestershire Fire, là. Sauce.
1: Bah, sinon, il y a aussi des Red Hot Chili Pepper. Hein,
0: oui, il y a les Red Hot Chili Pepper.
1: Qui étaient en première partie de la SketchUp.
0: Où il y a le colonel Moutarde.
1: Aucun rapport. Ça n'a aucun rapport.
0: En gros, le compteur tourne à mon taxi moto. Je pourrais ouais. m'acheter 2 PlayStation 5.
1: Là, je pense même que tu peux t'acheter les
0: PlayStation 5. La SketchUp, moi, j'aime bien le nom.
2: Okay. Flo, c'est quoi pour toi?
3: Chapitre 3.
0: Non, alors, non, attends, il y en a un. Alors, la SketchUp, je pensais, il y a eu une séquence dans Les Yeux dans les Bleus que j'ai revue il n'y a pas longtemps.
1: Ouais.
0: Parce que ça m'a fait plaisir d'avoir Les Yeux dans les Bleus. Il y a Aimé Jacquet qui prépare une séance au tableau
1: ouais.
0: et il met. Assi patata kaya mama iya mama
1: assi patata nani nana nani nana assi patata.
0: Bah moi j'aurais préféré ça.
1: Eh ben t'as le droit de remplacer un chapi par une chanson à toi. T'as le droit à un joker.
0: Et bah c'est
1: assi. Tu mets assi patata.
0: Ouais mais il y en a une autre que j'ai incapable de retrouver. Non.

0: c'est Raonic, ça, un mec qui vient de l'Amazonie. On dirait.
1: C'est Chewbacca.
0: Non, mais on dirait les derniers instants de Guillaume Batz.
1: Non.
0: J'étais pas. Non, mais tu vois, il y a un truc un peu mystique.

0: En studio enregistrement.
1: Sinon.
0: En studio enregistrement, les mecs.
1: Il s'agirait d'aller à l'école avant d'écrire, non?
2: C'est pas mal, non?
3: Bon, ça fait 7 points pour la SketchUp. Ok. 1993.
0: Insupportable, c'est
3: Et ce tube que tu as absolument voulu mettre.
1: Ah non, je sais, ça
3: va être 1993.

0: Enfin, le problème, c'est que Singaloya, non, j'ai mis combien, moi? Ouais, je l'ai mis chapitre 1. Mais je le mets chapitre 2, du coup, parce qu'il remplace.
1: Ok, chapitre 2. Pour toi, Baptiste.
2: Ah, mais c'est chapitre 4.
0: C'est
2: mais,
0: pas ton époque.
2: Ah, mais docteur Alban, pour moi, on dirait un gynécologue sous le périphérique.
0: Ah, ouais, c'est ça.
2: Avoir le docteur Alban.
0: Ouais. J'ai pas ma carte vitale, mais justement.
2: Oui, il a pas de gants, bon, il a pas de carte vitale.
0: Il est pas docteur vraiment.
1: Je crois qu'il était dentiste à la base.
0: Docteur Alban, bien sûr.
2: Mais docteur Alban était dentiste.
0: Mais c'est vrai.
2: C'est pas possible.
0: Je te jure, j'étais
2: dentiste. Comment tu peux faire
0: attends,
2: des.
0: Et doc gynéco
2: et doc gynéco.
0: Pas sûr. Pas sûr, sûr.
1: Chirurgien.
0: Il est pas obstétricien, heureusement. Et pour toi.
2: Comment tu peux être dentiste?
1: Alors attends.
2: Moi, tu veux pas faire des inlets, dire t'as de la merde.
0: Je pars en studio. Est-ce que tu crois que les mecs, quand ils faisaient, quand ils mettaient la fraise, ça, ils faisaient signe Alléluia, les mecs, hein, je te le dis, moi.
1: Je l'ai même pas mis chapitre 4. Je l'ai mis chapitre 5, donc 0 point pour moi.
2: Ah, parce que je n'existe pas, chapitre 5.
0: Non, mais c'est parce qu'il le remplace, il a
1: je le remplace.
2: Ah.
1: Par ça.

0: T'as une fille en maillot de bain qui est allongée sur un matelas pneumatique dans un appartement avec une lampe rouge et la lampe à magma, là, ouais, la lampe, ouais. Tu vois qui est. T'inquiète, je te ramène demain matin, Séverine.
1: Ouais, t'es sûr, parce que là, je suis un peu bourré.
2: Ouais, ouais, reprends un peu de thé.
0: Oh là là.
3: C'est pas nous, c'est le clip.
0: Ah, on peut plus rien dire.
3: C'est pas nous, c'est le clip. Alors, vous voulez pas de mon Despacito?
2: Ah, non, moi, c'est
3: pas grave. J'avais envisagé cette hypothèse.
2: Vas-y.
3: Alors, je remplace Alléluia, là, par ça. Danser le coup de roue. Non, ça c'est pas la tectonique. Non, non. Tu sais que moi je te le danse demain à Budapest, je te danse un coup de roue.
0: T'as pas ta place.
3: Oui, mais je pourrais danser le coup de roue.
2: Il aura le temps de danser, hein. La fan zone.
3: Bon, c'est 0 point pour moi. Et pour toi, Flo?
4: Je connaissais pas, donc du coup j'ai écouté. Quand j'ai vu la gueule de vie et du type, je me dis ça doit être quelque chose. Et effectivement, c'est une belle merde. Donc, chapitre 4.
3: Waouh. Voilà, chapitre 4.
2: Mais je comprends. Moi, je l'ai mis, c'est Aronostasia.
4: Rien qu'à la tête, déjà, c'était chapitre 4.
2: Non, parce que c'est toute une époque. Docteur Alban, parce que ça représente toute cette époque avec aussi Pop Pop de Jam, toutes ces daubes. Enfin, c'était magnifique.
0: Pop de Jam, Pop it up.
3: Ça fait 5
2: points. I like to move it.
3: Pour moi, c'est la
2: chanson. I like the wind to be.
5: Ah, vous avez réglé, c'est
3: pour. Non, pas avec les problèmes de plateau. Pour moi, Movit, c'est pour moi, c'est Madagascar.
0: Ah oui, oui, dessin animé. Ouais. Avec la voix de José Garcia.
3: Bien sûr.
0: Et Jean-Paul Rouve qui fait la girafe.
2: Ça sera coupé, ça sera coupé.
3: Ah, c'est vrai, c'est Jean-Paul Rouve qui faisait la girafe. Melvin. C'est pas Melvin, la girafe?
0: Mais alors là, vraiment, on va vraiment pas parler de ce dessin animé. Hein.
3: Pourquoi? Il est exceptionnel.
0: Non, non, non. Bah alors, attends.
3: Les poussins.
0: Attends, j'ai le tube de l'été, en fait, qu'il faut. Alors, parce que j'ai dit une chanson absolument insupportable. Vous allez la reconnaître quand elle va passer, ça va vous exploser les oreilles. C'était un tube de l'été horrible. Merci TF1 et les clips. Mais un tube de l'été qu'il faut absolument mettre, c'est Corona. 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
0: Ça, les gars.
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3: Ça y est, Baptiste est debout. Allez Baptiste, tout le monde debout.
2: Bah surtout lui, hein, parce que.
3: Gérard Lopez. Oh yeah.
2: Il est complètement matrixé. Ce mec est malade. Mais c'est toute une époque. C'est pour ça que je voulais
0: savoir. Pour moi, il y a cette musique là.
2: Mais sinon, il y a.
0: Et t'as un mec qui va voir Pascal Pays de Nuno, il fait. T'as baisé ma meuf.
3: Non.
2: Tu parles de qui?
3: Top.
2: Pas de nom.
3: On fait le dernier ou pas, les copains?
2: Oui. Attends, juste. C'est aussi l'époque de What Is Love. Hein.
3: What Is Love?
0: Ouais.
3: Baby, don't hurt me.
0: On pouvait pas tout mettre.
3: Non. On fera des chapis avec Baptiste.
0: On pouvait pas
3: demain,
0: tout mettre.
3: Demain, très bon film de Marc Dorcel.
0: Avocat de la défense.
5: On pouvait pas tout mettre.
3: L'album live. Pardon.
0: On pouvait pas tout mettre.
3: Et on a fait. Et la suite, c'était il y en a un petit peu plus.
2: Ouais.
3: Je vous le mets. Il en reste un peu, je vous le mets quand même. Dernier tube de l'été en compétition. On est en 2000 avec peut-être chanson de frotteur pour toi. Je sais pas, tu nous diras. C'est full frotteur. Hein. Premier Gaou, Magic System. Alors on le met combien, les amis?
2: Il y a pas de chapeau 8, chapi 8. Ah non, mais moi alors ça là, toute la bande Magic System, tout ça là, VG Dream.
3: Oh non, Magic System,
2: ça dégage.
3: C'est vraiment mieux, VG Dream.
2: Non mais Magic in the Air, c'est eux aussi. C'est Magic System, Magic in the Air.
0: This is the Magic in the Air.
3: C'est pas eux. Ça n'a rien à voir.
2: Ça
3: non, Magic System, ils ont fait quelques tubes à chaque fois.
2: Ah, c'est pas eux.
0: C'est pas eux ça.
2: Ah, mais si, c'est eux.
0: Si, c'est eux ça.
2: Mais c'est eux. C'est pour ça que je dis Magic in the Air.
3: Ah oui, c'est eux.
2: C'est incroyable, c'est ça. C'est de la merde.
3: Alors, combien tu vas mettre?
0: Magic System, je les ai mis Chapien.
2: Ah non, mais pardon.
0: Je les avais mis dans mon. J'avais mis deux extraits de leur. De premier Gaou dans mon deuxième spectacle. Alors évidemment, pour la captation du spectacle, t'es obligé de demander l'autorisation et de payer des droits.
3: Ah oui?
2: Oh non.
0: J'ai payé 13 000 balles.
3: Pour avoir
0: pour
3: ça
0: le premier Gaou.
3: Alors là, bravo. Donc t'es obligé de leur rendre hommage.
0: Bande de salopes, 13 000 balles.
3: Ils les sont même pas vus passer. Attends, je l'ai vu ton spectacle, je me souviens pas.
0: C'est d'origine. Si premier Gaou, n'est pas Gaou. Juste ça. Et
2: t'aurais mis un Coca-Média ou un autre truc.
0: Le régisseur l'a envoyé deux fois. Et mon prod me dit, Baptiste, producteur Jean-Jacques Goldman, Baptiste, je suis désolé de te dire ça, mais pour premier Gaou, on doit payer des droits. Est-ce que tu acceptes que ce soit enlevé de ton bénéfice? Donc j'ai accepté d'avoir moins de bénéfices pour mettre premier Gaou.
3: C'est fou. T'a enlevé ce bénéfice et après, on t'a aussi enlevé un mototaxi.
0: Exact.
3: T'en as perdu du fric. Hein.
2: Ouais. Mais t'as un souhait malardo.
0: Mais merci. On arrive à la fin de l'émission.
3: Oui, ouais. Bientôt. On voudrait savoir à Flo. Tu l'as mis combien toi, Flo, premier gaou?
4: J'ai mis Chapi 2 parce que c'est la seule place qui m'a fait.
0: Dis-moi, Flo. Par contre, tu fais du slam ou pas? Qu'est-ce que c'est que cette voix?
2: Ouais, on dirait encore malade.
4: Je suis
2: mais...
4: passé la semaine dernière. C'était Flo, la grosse voix. D'ailleurs, j'ai une grosse délation à faire sur JC Drouet. Si vous me laissez deux minutes, c'est ultra rapide.
0: Bon, vas-y, mon taxi moto est parti.
3: Écoute, Flo, on s'est connu, c'est ça? On s'est bien connu?
4: Non, la semaine dernière au quiz avec Soué Koto.
2: Qui s'est passé?
3: Très bien. Alors vas-y, balance ta lédage.
4: Première question, c'est l'autre auditeur, donc c'était Flo Lotte, ça t'a totalement perdu, qui a répondu, donc il me compte le point, donc moi je dis rien, c'est parfait. Deuxième question, c'est Kazar qui répond, donc un partout, pas de problème. Troisième question, c'est encore l'autre auditeur qui répond, tu me comptes le point, donc 2-1 pour moi, parfait. Bon, au final, on a pris une branlée, mais t'étais totalement à la ramasse, encore plus que Julien Lotte.
0: Donc, t'es en train de dire que t'as triché honteusement pour perdre en plus.
4: Ah ouais, tu m'avais bien arrangé, dommage. Écoute, j'ai joué Katsu et Koto, il est muet, Bernardo dans Zoro.
2: Ah bah c'est vrai que Benoît, il était pas là pour le quiz.
3: On est désolé, on te fera gagner notre quiz.
0: Il était très bien comme invité, j'ai beaucoup aimé ce mec.
2: Super, Benoît.
3: On t'embrasse, hein, Flo, hein. Merci d'avoir été avec nous.
0: Allez, bon,
2: on embrasse Mehdi qui nous écoute sur sa moto et qui attend.
3: Les tubes de l'été prennent bientôt fin. Maintenant, j'ai le classement.
0: Ah,
3: ça y est, j'ai le chapien.
0: Le chapien, c'est ça qui vous intéresse.
3: Voilà, c'est la moyenne de nos quatre notes avec les auditeurs. Et on peut vous dire les tubes de l'été, les plus grands tubes de l'été de l'histoire. Eh bien, vous allez le savoir dans les nuits du Casar enchaîné. En numéro 4, c'est celui-ci. C'est le numéro 4. Maintenant, à la troisième place des tubes de l'été, celui-ci.
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3: Et cette magnifique histoire d'hétéro curieux de Julien Cazard dans cette émission. Attention, le numéro 2 maintenant.

0: Qui ça? Qui ça?
1: J'imagine les mecs dans leur bagnole et tout, et que la meuf, elle ne se passe.
0: Non, rien. J'écoute les nuits du Casar enchaîné, c'est le numéro 2. Et donc maintenant, qui est numéro 1?
1: Mais bien sûr.
0: Le tube de l'été.
1: Allez.
0: 98, c'est celui-ci.

0: Putain, mais j'aurais dû au moins mettre un en finale. Mais là, non, mais c'est pas là, grave, on s'en bat les couilles. J'arrive. On est la meilleure attaque de la Coupe du Monde, t'as pas mis de but, on s'en fout, tu vas pas faire la gueule. Là, mais j'aurais pu au moins en mettre un. Mais non, on s'en branle.
1: Quoi? Pour du 46 mois, vous êtes malade.
2: Bravo, et on espère évidemment que le Pichichi va nous offrir en 2026 encore une Coupe du Monde.
3: Il n'y a pas de tension, hein. Non. On verra bien. Moi, je pense que c'est l'équipe qui va gagner.
2: L'équipe ou c'est
3: moi,
2: Kylian?
3: L'équipe, c'est moi.
2: Ah oui, c'est vous l'équipe, bien sûr. Bon, ainsi s'achève les tubes de l'été. On peut peut-être quand même faire un instant promo avec. Quand même, t'es venu, au moins qu'on fasse un peu de promo avec toi, Baptiste.
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0: Et vous aussi, bien sûr, au 3216 sur Direct Studio et sur mon WhatsApp. À tout à l'heure, 6h sur RMC.
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0: de la semaine. Vous prenez la parole comme tous les jours au 32-16, bien sûr, pour discuter, pour débattre avec les GG, avec les grandes gueules. Bonjour Olivier.
1: Bonjour Alain, bonjour les grandes gueules, bonjour à tous.
0: Aujourd'hui dans les GG, le chef d'entreprise, le touquetois Emmanuel Devilliers qui est avec nous. Bonjour Emmanuel.
2: Bonjour Alain, bonjour à tous.
0: Nous sommes avec Abel Boyi, l'éducateur. Bonjour mon cher Abel.
3: Salut, et rapidement, je salue le pôle espoir foot de Saint-Sébastien-sur-Loire auprès de qui je suis intervenu hier après-midi.
0: Et dans un instant, ça s'ira à tes côtés, Zora Bitant, cadre de la fonction publique.
4: Il y a eu un petit problème de transport, elle arrive.
0: Zora sera avec nous. De quoi va-t-on parler aujourd'hui dans les GG, dans les grandes gueules? De sujets, bien sûr, qui vont vous faire réagir. Le film Sacré-Cœur, si vous vous souvenez bien, l'actrice Anne Consigny en a parlé quand elle était dans les GG, quand elle est venue dans les GG. Elle s'est élevée contre ce film. Catholique, revendiqué.
2: Gratiné, a-t-elle dit.
0: Oui, gratiné. Et les réalisateurs de Sacré-Cœur viendront répondre à Anne Consigny tout à l'heure dans les GG. On va évoquer cet arrêté préfectoral qui interdit aux supporters niçois d'arborer les couleurs et de se promener près du stade ce soir alors qu'il y a le match de barrage Nice-Saint-Étienne. C'est l'arrêté de la honte. L'arrêté de la honte, les amis. On en parlera dans un quart d'heure. Mais d'abord, bonjour Zora Bitant.
5: Bonjour tout le monde, désolé, voilà, c'est les soucis de transport, mais bonjour à tous.
0: Je sais pas qu'est-ce qui s'est passé avec tes cheveux, t'as pris une rafale, t'étais dans un réacteur.
4: Je veux dire, il y a un problème aussi, non, on t'a déchiré ton...
5: Non, bah écoutez...
4: T'es passé sous la moissonneuse batteuse,
5: en,
4: voilà.
5: En fait, quand ils m'ont pas vu...
0: T'es passé dans un réacteur d'avion ou quoi?
5: C'est ça, quand ils m'ont pas vu depuis longtemps, bah c'est ce que ça donne, voilà, je leur ai tellement manqué que c'est le carnage à mon retour, hein. Voilà. Donc ça les fait rire. Donc bonjour à tous.
4: Elle a fait un bain de foule, ils lui ont tout arraché comme ça.
6: Tu rappelles un peu l'allure de l'hôtesse à l'arrivée du président Macron au Vietnam.
5: J'ai failli venir. J'aurais dû venir en soutien-gorge, ça vous aurait pu moins fait rire.
4: Hein, ne dérape pas.
5: Hein, bah écoute.
0: C'est parce qu'on t'aime, Zora. Allez, on propose tout de suite qu'on parle de la ville d'Asnières. Où les jeunes qui ont ouvert les bouches incendies devront payer la facture. Ce sont des images que l'on voit régulièrement. Vous savez, quand il y a les périodes de forte chaleur, de canicule, et c'est des images qui datent depuis que les bouches d'incendie existent. C'est-à-dire, les jeunes ouvrent les bouches d'incendie, se rafraîchissent et font quasiment des piscines urbaines. Sauf que là, la mairie a dit ça... Désormais, fini, vous allez payer la facture.
4: Oui, alors ça s'appelle le street pooling. Ça a même un nom maintenant. Le fait, effectivement, d'utiliser la bouche incendie pour se rafraîchir. Sauf que ça a un coût. D'ailleurs, le maire d'Asnières, sur Seine, a évalué le préjudice à 2000 euros. Et donc, il a décidé de faire payer les parents. Les deux jeunes ont 13 et 14 ans. Il a demandé aux parents de payer. Il a estimé ça à 2000 euros. Donc, c'est 1000 euros chaque famille. Il estime que c'est la meilleure façon, finalement, de responsabiliser tout le monde. À la fois les parents, parce que les mineurs sont sous la responsabilité parentale, et puis faire comprendre aux mineurs que déconner avec une bouche incendie, ça coûte cher, c'est de l'eau. Alors c'est estimé, l'eau c'est 80 mètres cubes d'eau sur la voie publique en 40 minutes. Donc l'eau c'est un coût, il faut réparer la bouche à incendie. On a fait intervenir du monde pour réparer la situation, des agents municipaux, etc. Donc on verra d'ailleurs si les familles payent, parce que bon, mais 2000 euros, est-ce que c'est pas finalement la bonne solution? Vous vous souvenez ce que disait Gabriel Attal, tu casses, tu répares, là tu casses, tu répares et tu payes.
0: Abel.
3: Oui, c'est la bonne solution. On est dans une société d'inversion des valeurs. Alors, c'est vrai que c'est folklorique. On se dit, on a chaud de voir des jeunes qui s'amusent comme ça. Ça peut sembler sympathique, mais c'est interdit en réalité. Comme tu l'as dit, ça a un coût. Et je trouve que cette mesure, combien même elle ne serait que symbolique, ça met un coup de pression aux parents. Et je pense que ça a à voir.

0: aussi un message
1: symbolique. Hein, c'est un. C'est
2: oui, mais quand je dis qu'elle ne serait que symbolique, parce que tu poses la question, est-ce que la facture sera réellement payée? Imaginons qu'elle ne le soit pas, même si c'est symbolique, le fait qu'il y ait même un écho médiatique sur ça, la honte que ça peut apporter aussi aux parents, eh ben c'est une bonne chose et ça peut donner aussi un avertissement à d'autres jeunes et à d'autres parents de se garder de faire la même chose à l'avenir. Pour moi, c'est une très bonne chose. Bravo à Manuel Eichlimann.
3: Emmanuel.
0: Alors moi, je suis dans le droit fil de ce que vient de dire Abel, en précisant juridiquement que ce sont des deux jeunes de 13 et 14 ans et qu'ils ont donc... le bénéfice de l'autorité parentale et de la garantie financière de leurs parents. C'est très grave comme acte, car...
3: c'est très grave.
0: Oui, car l'eau est faite pour éteindre des incendies. Oui. Elle devient une ressource précieuse et c'est totalement irresponsable. Et moi, personnellement, je trouve que la facture n'est pas très salée pour un acte aussi grave qui devrait être assorti de sanctions pénales immédiates. On devrait aller cravater les jeunes et les mettre en tôle.
3: Tu aurais carrément tapé plus fort. Toi.
0: Absolument, parce que si on n'a pas de mesures dissuasives, on n'obtiendra rien en France.
1: Tu penses que la peine pécuniaire, c'est pas suffisant.
0: Mais c'est un beau geste du maire, puisque c'est un précédent, et il a le courage de l'assumer, c'est pas facile pour un élu, mais c'est totalement insuffisant en termes dissuasifs, et en termes de réponse à un acte aussi grave.
3: Zorabitant.
4: Alors, depuis un moment, quand même, on voit circuler sur les réseaux énormément d'actes de délinquance et d'incivilité, c'est pas nouveau, les bouches à incendie, on connaît ça. Allez, ça date même, c'est pas d'aujourd'hui, c'est pas nouveau les bouches à incendie. Là, c'est parce qu'on a les réseaux et qu'on en parle, mais moi j'ai connu
1: parce
4: ça.
1: Parce que le maire réagit.
4: Oui, voilà, puis moi j'ai connu ça. Ça veut pas dire que c'est rien. Mais les actes d'incivilité, de délinquance des mineurs prolifèrent à une vitesse en se filmant partout. Mais ce qui est sidérant, c'est on en parle. Mais oui, on en parle. Mais il se passe en fait rien. C'est-à-dire qu'il n'y a pas de sursaut, il n'y a pas tout un dispositif de sanctions bien organisé, pérenne, qui permet d'avoir de l'efficacité. On est au coup par coup, à l'émotion, il y a un truc qui se passe, on en parle. Bon, peut-être qu'un ministre va réagir ou un maire, etc. Mais en fait, globalement, il ne se passe rien. Là, j'écoutais ce matin le harcèlement de rue, avec la saison estivale qui arrive, et évidemment, dans une société comme la nôtre et un pays comme le nôtre, les filles se mettent en short, en jupe, en robe, etc. On est un peu plus dénudées quand on est une femme, mais on n'est pas à poil non plus. Et ben les actes d'incivilité, de harcèlement de rue prolifèrent. Et en fait, on fait que commenter. On fait que commenter des actes que plus personne ne supporte. Que ce soit chez les agriculteurs, même si... des trucs improbables, des trucs qu'on n'aurait jamais imaginés. Plein de trucs qui se passe, et en fait il n'y a pas de sursaut. Moi, ce qui m'exaspère, c'est que en fait il ne se passe rien. C'est-à-dire qu'on peut commenter à 9h, à midi, à minuit, dans les ministères, dans les couloirs, dans les rédactions, chez les... En fait, on utilise...
3: Là, justement, il se passe quelque chose.
4: Oui, mais il se passe rien. Il y a deux jeunes, ils sont 500, je ne sais pas combien en France, il ne se passe rien. C'est-à-dire, on en a pris deux pour l'exemple.
1: Le fait qu'on en fasse de la publicité,
4: oui,
1: ça peut faire réfléchir.
4: Mais non, mais ça ne fera rien. C'est une réponse globale, la punition.
1: Je pense que si tu sais que tes parents vont payer 1000
4: euros...
1: Oui, mais...
4: Il y en a deux qui vont être inquiétés et 99% qui s'en fichent, qui passeront dans les mailles du filet.
2: Mais peut-être
4: et donc,
2: que ça peut faire un effet boule de neige.
4: Mais
2: parce
4: non.
2: Que, ouais, mais regarde, si le maire est obligé de
4: regarde
2: faire ça,
4: Naël,
2: c'est bien qu'il y a défaillance de l'État.
4: Regarde les violences, les incivilités avec Naël. Certains ont pris ferme, mais c'est tout, point. C'est-à-dire qu'il n'y a pas de politique globale qui inclut les parents avec une responsabilité sévère, accrue, régulière, pérenne, inscrite.
2: Oui.
4: À partir du moment où tout le monde est au courant et que ça tombe pour tout le monde, bah tout le monde va tenir ses
2: gosses.
4: Ah oui,
2: mais sur ce point, tu as raison.
4: Mais c'est ça la réponse.
2: Mais le fait que le maire soit obligé seul de prendre cette initiative, ça montre justement la défaillance de l'État.
4: Le maire a mis un pansement. Il a mis un petit pansement là où il pouvait.
2: Mais peut-être que ça va donner le courage à d'autres maires de faire la même chose.
3: Justement. Manuel Eichlimann est avec nous, c'est le maire d'Asnières. Bonjour monsieur le maire.
5: Bonjour.
3: Vous en avez attrapé deux, oui. Verbalisation, tant mieux. Comment vous les avez identifiés d'ailleurs monsieur le maire?
5: On les a identifiés grâce à la vidéoprotection, puisqu'on a un système de vidéoprotection développé sur Asnières. Et donc on les a identifiés comme ça. Ça avait déjà été le cas en 2017, hein, il faut le savoir. On avait déjà identifié des individus dégradant des bouches à incendie. Ils avaient été aussi verbalisés. On avait fixé un tarif pour que les familles payent. Et les trois familles à l'époque avaient bon gré mal gré payé. Et nous, il faut savoir qu'on n'est pas à l'autorité judiciaire. Donc là, simplement, ce que l'on demande, c'est le remboursement des frais, en fait, pour la remise en état du site. Voilà, on n'est pas, je suis pas magistrat, et donc je ne peux faire que ça, mais ça, je le fais.
3: Comment vous avez chiffré l'amende? Pourquoi ce montant de 2000 euros?
5: Les mètres cubes considérables d'eau, il y a la remise en état du site, il y a la sécurisation du site pendant la fermeture, puisque c'est toujours aussi dangereux. Il y a l'intervention des personnels pour encore une fois remettre en état tout ça, tous les dégâts qui ont été faits, parce que c'est pas anodin, effectivement, quand on a des mètres cubes et des mètres cubes comme ça qui se déversent. Il y a une vraie dangerosité aussi pour les immeubles avoisinants quand l'eau coule comme ça à flot dans les caves, hein, où vous avez des systèmes électriques, ça peut mettre le feu, ça peut mettre le feu à l'immeuble. Hein. Donc c'est pas simplement entre guillemets le fait de vouloir se rafraîchir en sortant de l'eau comme ça des bouches à incendie. Je pense que ça va effectivement plus loin. C'est, pour moi, c'est du vandalisme. D'autant plus qu'à Asnières, on a effectivement un système aussi ici et là de fontaines d'eau. Donc, s'ils veulent, hein, ils peuvent y aller. Accessoirement, quand même, ils peuvent aussi remonter chez eux pour prendre une douche. Hein,
3: oui, voilà, bien sûr.
5: C'est vraiment trop chaud. Ouais. On a aussi une piscine municipale qui est franchement très abordable, très accessible. Donc tout ça qu'on me fasse pas rire, quoi, c'est du vandalisme.
3: Et vous pensez que ça va avoir valeur d'exemple ou pas, monsieur le maire?
1: Vous allez d'ailleurs récupérer l'argent, allez. Vous êtes dessus. Les familles vont vraiment payer? Comment vous allez vous en garantir?
5: Oui. Alors ça a valeur d'exemple, hein, puisque bon, quand on l'avait fait en 2017, vous voyez, on n'a plus jamais eu de problème jusqu'à 2026. Mmh. Donc à croire qu'il y a une nouvelle génération maintenant qui n'a pas connu ces faits de 2017. Donc on va rappeler tout ça effectivement à tout le monde. Alors sur le principe de recouvrer la somme, oui, ouais. Parce que moi je fais pas partie de ces maires qui font des annonces comme ça, en veux-tu, en voilà, en annonçant on va supprimer les aides sociales, des choses comme ça, toutes choses qui sont généralement pas faites. Moi, si on annonce les choses, c'est parce qu'on sait qu'on va le faire et qu'on ira jusqu'au bout du bout, parce qu'il y aurait rien de pire que d'annoncer des choses qu'on ferait pas. Ça serait encore pire.
1: Vous les connaissez, les familles?
5: Donc, en l'occurrence, donc, les familles reçoivent un titre de paiement. Bon, si ils donnent suite, tant mieux. Sinon, il y a des procédés de recouvrement forcé par la trésorerie municipale, soit saisie sur salaire, soit saisie sur compte bancaire, soit intervention auprès de la CAF. Enfin, voilà, il y a de multiples solutions pour parvenir à l'objectif. Sinon, ça servirait à rien. Ça serait pire que de ne rien faire.
1: Ça serait pire, ouais.
3: Alors, sur habitant.
4: J'ai une question, là en l'occurrence c'est deux mineurs, donc oui. J'imagine qu'ils n'étaient pas seuls, il y en avait d'autres. Et ensuite j'aimerais savoir comment les villes elles participent activement avec la justice justement à ce que les sanctions tombent, pas spécialement pour les bouches à incendie mais pour tous ces actes de délinquance et d'incivilité dans les villes. Parce qu'il y a quand même des CLSPD, des conseils locaux de prévention, de la sécurité et prévention de la délinquance qui sont mis en place. Et j'arrive pas à comprendre comment on a pu avoir autant de dispositifs pendant des années et qu'en fait on a toujours davantage de délinquance et d'incivilité. Je voudrais comprendre.
5: Alors il y a deux choses. Il y a effectivement l'intervention des mairies, des maires avec les pouvoirs limités qui sont les nôtres. Et puis il y a la justice. Là sur le coup par exemple on a déposé plainte hein, tout de suite, illico presto, pour ces faits de dégradation. Et la justice a tranché puisqu'elle leur a octroyé à ces deux individus un stage de citoyenneté à chacun. Bon. Voilà. Alors que la loi prévoit quand même un risque de 5 ans de prison et 75 000 euros d'amende. Alors il y a quand même aussi un questionnement par rapport à la loi, et c'est souvent le cas d'ailleurs dans d'autres sujets, c'est que parfois ces textes de loi sont disproportionnés et que les magistrats hésitent aussi à les appliquer dans toute leur largeur.
1: Finalement,
5: c'est plus dissuasif d'aller faire payer à chacune des familles là les 1000 euros des dégâts occasionnés plutôt que de rester campé sur le pénal, ouais, même si effectivement on aurait souhaité qu'il y ait plus de sanctions pénales malgré tout. Bon, après on en retombe aussi sur la question.
4: Le stage de citoyenneté, c'est quand même une réponse légère. Hein. Moi, je
5: qu'un. Ben, oui. Non, mais voilà.
4: Enfin, trois mois dans un EHPAD à s'occuper de personnes vulnérables. Enfin, je pense que là, ça laisse plus de traces.
5: C'est léger, mais c'est vrai que
4: non, bon, c'est carrément rien. Pour moi, un stage de citoyenneté, c'est rien.
5: Ben, oui. C'est pour ça que nous, on fait le maximum avec les moyens municipaux, qu'on en réclame toujours plus aussi, moi-même, en matière de sécurité. On a été classé l'an dernier ville la plus sûre des Hauts-de-Seine et la troisième ville la plus sûre de France. C'est pas par hasard, c'est parce qu'on met des moyens là-dedans et qu'on a une volonté. Mais autant la police fait vraiment tout ce qu'elle peut, autant parfois... la réponse judiciaire est pas celle qu'on attend. Ça nous empêche pas de continuer, de rien lâcher.
3: Et d'agir,
5: et
3: bien sûr.
5: Quand, effectivement, il y a une fenêtre qui s'ouvre comme ça pour pouvoir envoyer un signal de tolérance zéro, parce que c'est pas autre chose. Aller mettre une amende, un recouvrement de 1 000 euros à chaque famille, c'est parce que si on fait pas ça dans des cas de vandalisme, il y aura d'autres cas qui seront aussi impunis, ouais, là, etc., jusqu'à des zones de non-droit qu'on connaît dans certaines villes. Hein, ça commence pas autrement. Hein.
3: Merci, monsieur le maire. Merci, Emmanuel Schliemann, maire d'Asnières, d'avoir été avec nous. Je te voyais réagir, oui. Emmanuel.
0: Non, mais on est passé du 22 à Asnières de Fernand Reynaud à des situations de cette nature. Ça en dit long.
3: Les stages de citoyenneté, ça te convainc pas, toi?
0: C'est totalement dérisoire. Non, et quand le maire, alors je le comprends rien. Parce qu'il est élu.
3: Ah bon,
0: le maire, lui, ne va pas sur le terrain de la sanction pénale. Bah, évidemment, il est élu, il est obligé
4: de s'auto-proclamer
0: en bouc émissaire de ses concitoyens. Mais tant qu'il n'y aura pas de sanction pénale extrêmement marquée et quelque part trop sévère à certains égards pour servir vraiment de leçon, on n'avancera pas.
3: Tu vas pas les mettre au newf à 13 et 14 ans.
0: Ben voilà, mais tu fais-toi le porte-parole de l'abandon et du laxisme.
3: Abel.
2: Donc, le stage de citoyenneté, oui, ça ressemble presque à des colonies de vacances aujourd'hui, parce qu'on est tellement bienveillant auprès des jeunes. C'est-à-dire, on veut que le stage se passe bien, mais on montre tellement de bienveillance, tellement de laxisme psychologique, ça ne fait rien. Mais moi, je pense que malgré tout, il faut saluer cette démarche, parce que je peux le dire à l'antenne, Emmanuel Schliemann a été mon patron dans une ancienne vie, j'ai été son chef de cabinet, et il a vraiment, il y a un peu plus de 10 ans, et il a vraiment fait un super taf sur la ville d'Asnières. On a une GG qui habite à Asnières aussi, qui pourtant n'est pas du même bord politique que Emmanuel Schliemann, et qui pourtant a voté pour lui parce que la ville d'Asnières, elle est vraiment en train de se transformer depuis qu'il est revenu aux affaires en 2014. Donc, oui, il y a un laxisme de l'État, mais il faut quand même encourager ces maires qui sont les premiers, justement, à être seuls face à ce laxisme et face à cette montée du vandalisme quotidien. Donc, moi, je redis une fois, bravo.
1: Laxisme aussi peut-être des parents, parce que...
2: Oui, mais bien entendu, mais
1: après,
2: tout commence par la cellule familiale.
1: Et tes parents sont pas forcément au courant.
2: Oui, mais moi, je pense que ça sera dissuasif et que même les parents seraient pour. En tout cas, les parents responsables seraient pour.
3: La réponse la plus dissuasive, en fait, en général, c'est au portefeuille. C'est pas de mettre ses gamins au ballon pendant 48 heures.
1: À condition que recouvre l'amende.
3: C'est ce qu'a dit Emmanuel Schliemann. Il a identifié les familles, il va y aller, quoi.
4: Non, mais après, bien sûr, l'amende est payée. Admettons, l'amende est payée. Mais est-ce que vous croyez qu'une amende payée va dissuader? En fait,
1: j'imagine que les parents vont retourner sur
4: mais ça ne suffit pas. C'est-à-dire que la réponse, même si moi je suis totalement opposée à foutre 5 ans à un môme de 14 ans en tôle parce qu'il a ouvert une bouche incendie, faut rester quand même réaliste. Et entre les trafiquants de drogue, les terroristes...
0: 3 mois ferme, 3 mois en prison.
4: Moi, je vais te dire, tu fais 3 mois en EHPAD. Hein, tu fais 3 mois à plein temps, de 8h à 17h.
1: Pourquoi punir les personnes âgées dans ces EHPAD?
4: Contraire. Le contraire. C'est-à-dire montrer aux gosses ce que c'est d'être utile et de travailler. C'est important.
0: Non, mais sauf ton respect, c'est la justice bisounours, ça fonctionne.
4: Si tu veux
0: une fermeté extrême dans ce pays.
1: Il faut que ma grand-mère soit entre les mains de ces deux.
4: Mais pourtant, il y a plein de gosses qui. Regarde, vous, franchement, on voit que vous connaissez pas le terrain. Vous croisez des gosses qui sont en train de faire les cons, en train d'ouvrir des bouches à incendie. Abel et moi, on les connaît, on les a autour de la table, on les a régulièrement, depuis des années et pas depuis hier. Quand tu les prends tout seul, et quand tu discutes avec eux, et quand tu les prends hors de la bande et hors de faire les cons, et tu les fous en intergénération dans un EHPAD, etc. Mais il y a des mômes extraordinaires.
3: Ça peut les révéler d'ailleurs.
4: Mais on en a révélé plein, des tonnes de gosses qui font les cons, que tu les foutras en tôle 5 ans quand tu les vois. Quand tu les prends à part, tu arrives à en faire...
0: C'est pas le sujet.
1: Le sujet, c'est quand même de les récupérer.
4: Merci Olivier.
1: Tu l'as mis au
2: sens. Emmanuel, il veut la perpète pour des mômes de 13 ans.
4: Il veut perpète le bagne.
0: La gestion de la chose publique se fait sur une politique générale.
4: Oui, nous, on est d'accord pour la sanction. On n'est pas des bisounours. On est d'accord pour la sanction, mais on ne veut pas mettre un narcotrafiquant 5 ans et un môme qui fait. Ça veut dire que le narcotrafiquant, il prend 5 ans, le terroriste, il prend 10 ans, et le môme qui m'ouvre une bouche à incendie.
0: Le Le crime n'excuse pas le crime. Évidemment qu'il faut monter les sanctions encore bien pire pour d'autres crimes comme les narcotrafiquants.
4: Tu sais, l'excès, de toute façon, l'excès, ça change rien du tout. Nous, on est pour la punition, on est pour la sanction, on est pour que ce gosse, à 13-14 ans, il prenne un autre chemin, on lui fait bifurquer son chemin. Il abandonne.
0: Ça, c'est de l'idéalisme.
4: Oui, bien sûr.
3: On a posé la question 1000 euros pour une.
4: Parce que dans les milieux privilégiés, quand les gosses font les cons, c'est pareil, il y a toujours quelque chose d'éducatif derrière qui permet de les récupérer. C'est même pas une question de milieu social. Faut arrêter parce que toi, t'es dans un truc espèce généraliste où, allez hop, tout le monde au bagne, hein. Tout le monde au bagne. T'as volé un malabar au bagne.
0: Ton argumentation n'est pas caricaturale, je te félicite.
4: Non. Moi, les vécus, c'est de l'expérience. C'est du terrain.
0: Vécu, on voit c'est le résultat, du corps. C'est la catastrophe.
4: Non, bah justement, on se bat contre le laxisme qui existe.
3: Alors, on a posé la question.
4: Mais on se bat pas non plus pour que tout le monde aille en taule.
3: Emmanuel Zora.
4: Oui, on allait. J'ai l'air vachement laxiste.
3: 1000 euros pour une bouche à incendie ouverte. Est-ce qu'on dit bravo monsieur le maire ou il faut être plus sévère comme le dit Emmanuel de Villiers? C'est bravo monsieur le maire à 97%.
0: La question n'était pas posée comme ça. Mais...
3: Non, je sais bien, mais c'est moi qui rajoutais. On aurait dû mettre la méthode de Villiers, mais c'est venu trop tard. Dans un instant, justement, sévérité, le préfet des Alpes-Maritimes qui interdit aux supporters niçois d'arborer les couleurs ce soir. C'est le match retour de barrage contre Saint-Etienne. En fait, il leur interdit d'aller avec les maillots du gym près du stade, aux alentours du stade. Est-ce qu'il a raison ou est-ce que c'est honteux? 32-16 pour en parler avec les grandioles, parce que le match est à huis clos ce soir. Il est 9h20.
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Les GG, les grandes gueules avec vous, bien sûr, comme tous les jours au 32-16 pour réagir, pour discuter, pour débattre avec aujourd'hui Emmanuel Devilliers, Zora Bitton, Abel Bouilly. Je vous propose qu'on parle de ce qui se passe à Nice ce soir. En foot, il y a un arrêté préfectoral alors que Nice joue sa survie en Ligue 1.

0: match.
1: À ce soir, bah, les supporters ne pourront pas chanter l'hymne niçois à la belle dans le stade parce que le match est à huis clos. C'est le match retour de barrage contre Saint-Etienne. Pourquoi est-ce que le match est à huis clos? Parce que le 17 mai dernier, lors d'un match déjà contre Metz, il y avait eu des violences et la Ligue a sanctionné l'OGC Nice en disant huis clos. Du coup, ce soir, les supporters comptaient peut-être se retrouver autour du stade. Sauf que la préfecture a dit non.
2: Non, ils ne pourront même pas chanter. Mm-hmm. Parce que voilà ce que dit le préfet des Alpes-Maritimes. C'est assez surréaliste. Hein. Laurent Autiot, en fait, il interdit aux supporters niçois d'aller dans leur propre ville et de se prévaloir de la qualité de supporters. Hein. C'est donc interdit ces zones. Alors, il n'y a pas que le stade, il y a plein de zones autour, le centre-ville, etc. Interdit à toute personne se prévalant de la qualité de supporters de l'OGC Nice ou se comportant comme tel. Donc, par exemple, effectivement, l'interprétation peut être assez large. Si tu chantes, si tu as le maillot, bien sûr, mais peut-être même si tu discutes avec ton copain en disant « Moi, je suis un supporter niçois », boum, allez au New. Le préfet a-t-il finalement outrepassé ses pouvoirs? Parce que là, ça semble aller beaucoup trop loin. C'est-à-dire, cet arrêté préfectoral qui interdit de se prévaloir de la qualité de supporter, est-ce que ça va trop loin?
1: Alors, juste parce que hier, on en discutait pas mal avec les copains, parce que vous savez que je suis de Nice, que je suis supporter de l'OGC Nice. Ce soir, la survie du club en Ligue 1, c'est quand même un match important contre Saint-Etienne. Du coup, hier, il y avait des photos qui circulaient sur les réseaux sociaux, et notamment de copains qui mettaient le maillot en disant « Si on se retrouve en ville pour aller voir le match chez un autre et qu'on est 3-4, qu'est-ce qu'on fait? On est arrêté par la patrouille, etc. » Donc, à la limite, si tu veux, que le préfet dise « Pas autour du stade parce que si jamais on perd contre Saint-Etienne et qu'on va en Ligue 2, les supporters n'aient pas à se venger contre les installations ou contre les joueurs. » Franchement, je peux comprendre. Dans la mesure où on a déjà été sanctionné par des abrutis, parce que ceux qui ont envahi le terrain et qui cassent, pour moi, c'est plus des supporters, ce sont des abrutis. Mais de là à dire se prévaloir, moi j'aurais été à Nice ce soir, j'aurais mis le maillot.
3: Bah, bien sûr.
1: Et avec les copains, on serait même allé en ville, au bar de René Bocchi, oui, un ancien joueur de l'OGC Nice, et on serait retrouvé à une dizaine avec le maillot.
2: Tu n'as pas le droit de faire ça.
1: Mais oui, mais c'est pas possible.
2: Je crois que près du stade, il y a un Ikea, il y a un
1: Conforama. Oui, mais c'est pas. Mais je te dis, aux alentours du stade, après le match, à la limite, je peux comprendre, tu vois, qu'on mette un cordon et qu'on se dise non, parce qu'on veut pas derrière d'actes de représailles.
2: Alors, est-ce que c'est pas possible? Un peu perdu la tête.
1: Il va trop loin.
3: Là, on peut dire que c'est liberticide. Imagine, t'es père de famille, t'es avec ton môme de 3 ans, il a son maillot, la police vous arrête. Et en parlant de la police, c'est sur eux que ça va retomber encore, cette décision stupide. Parce que c'est eux qui vont passer pour les méchants. C'est encore les policiers, les gendarmes à qui on va dire,
2: on va leur demander, vous avez pas de choses à faire.
3: Exactement. Mais en plus, si Nice se maintient, donc on va interdire à toute une ville de faire la fête. Alors que la descente en Ligue 2 serait catastrophique, en fait. Manquer de l'OGC Nice en Ligue 1, quand tu suis le foot, c'est compliqué. Maintenant, Saint-Etienne, c'est une équipe aussi historique, donc ça peut être. Mais on peut pas, en fait, tu mets toute une ville sous perfusion. C'est impossible
1: à
3: mettre
1: en place. À cause de 200 personnes, si tu veux, c'est ça le problème.
3: Et tu sanctionnes les personnes qui se comportent bien, qui sont majoritaires, mais c'est impossible à faire. Il va y avoir des débordements, tu vas voir.
2: C'est un aveu aussi de faiblesse. C'est-à-dire que le préfet est incapable d'assurer la sécurité et effectivement de mettre un terme à cette délinquance en arrêtant les personnes qui commettent ces faits. Donc c'est tout le monde est puni.
4: Exactement.
2: C'est la punition collective.
4: Quand on voit,
2: interdit d'ailleurs à l'école. Hein,
4: Quand on voit comment est traitée les questions justement de délinquance et dans le foot, ça englobe aussi le foot. On voit que l'État a plus de boussole parce qu'en fait les réponses sont toujours disproportionnées, parfois incohérentes,
2: et
4: incomprises,
2: même absurde.
4: En fait, on passe du tout et n'importe quoi. Il y a pas de cohérence. C'est-à-dire que là, le foot, à la limite, ça aurait pu être un peu plus mesuré, plus cadré, éventuellement aller chercher ceux qui perturbent et sans pénaliser l'ensemble des supporters. Et là, à la limite, c'était gérable. Mais regardez, c'est-à-dire que des bouches à incendie où il y a des centaines de mômes partout. Alors on tâtonne, on regarde, on prend l'exemple d'un maire, un seul qui a pris une, etc. Et on sent que là on est très emmerdé. Des supporters de foot, allez hop, on sort la guillotine, terminé, tout le monde dégage et personne dans les rues. Et donc on voit bien qu'il n'y a pas de colonne vertébrale, de politique générale, d'axe, de chemin, de vision globale. C'est-à-dire que chaque préfet fait ce qu'il veut. J'annule, j'accepte. Je tolère, lui zéro, lui un peu, lui pas beaucoup. Et en fait, la France, c'est qu'une multitude de territoires, on vit pas pareil.
1: Attention, je vais être provocateur. Pourquoi on le fait pas pour Paris? demain pour la Ligue des Champions. On met 8000 policiers.
2: Parce que peut-être que le préfet de police de Paris est un peu plus sensé que le
1: monsieur. Poussons l'absurdité.
4: Non, mais parce que Alain, tu poses la question à laquelle je répondais, c'est-à-dire que la France n'est qu'un patchwork de territoire où on ne vit pas pareil en fonction de où on est. En fait, il y a des endroits où tu es en France, il y a du civisme, il se passe rien, les gens sont éduqués, tu as des endroits, c'est le bazar total, tu as des préfets qui prennent des décisions tout seuls dans leur coin, et ainsi de suite.
0: Oui, mais si on précise, en disséquant un peu la situation, en fait, le préfet prend une décision très maladroite qui rappelle un peu la RDA, tout d'un coup, là, une espèce de rototo de RDA, mais parce que derrière, et ça rejoint ton propos, Zora, parce qu'il n'y a pas de justice efficiente et réelle, donc il est obligé, il essaye de prendre une démarche préventive aberrante pour essayer de faire un écran de fumée sur ses craintes.
4: Mais parce que s'il y a débordement, lui...
5: Il dira, écoutez, moi, j'ai interdit.
4: Voilà. Oui,
3: mais là, on n'est même plus dans le préventif, on est dans la répression avant même qu'un acte soit éventuellement posé. C'est gravissime. Et tous ces politiques...
5: Non, mais surtout, on pénalise tout le monde les actes de quelques
3: abrutis. Mais tous ces politiques... Qui sont traités d'être laxistes et à raison, maintenant, on va arriver, je crains, dans les années à venir, dans des décisions complètement absurdes pour dire, regardez, j'incarne l'autorité,
4: pas au bon endroit parce
3: et
4: que...
3: les personnes innocentes vont trinquer, je trouve que c'est honteux ce qui se passe.
2: Il y a un petit côté confinement, en fait. Moi, je pense que le Covid a donné des idées aux autorités en disant, finalement, on n'arrive pas à faire du sur-mesure, donc c'est plus simple de confiner tout le monde. On l'a fait pendant le Covid. Parce que là, si on avait pas de courage, on aurait confiné uniquement les personnes.
4: D'ailleurs,
2: on n'aurait pas confiné tous les jeunes, les enfants qui ne risquent rien. Là, c'est un peu la même chose. C'est-à-dire que là, comme on ne sait pas, ce préfet qui est arrivé il y a un an, je crois, dans la ville, il ne sait pas faire du sur-mesure, donc il dit, moi, je vais pénaliser tout le monde.
1: Voilà, et tu sais, ça rappelle certains profs à l'école quand il y avait deux élèves qui étaient turbulents, ils disaient punition générale.
2: Mais tu n'as pas le droit, tu sais que c'est interdit les punitions collectives à l'école.
1: Je me souviens,
2: ce n'est pas pédagogique.
1: Mais enfin, c'est pas pédagogique. J'ai rien fait. Pourquoi vous l'excluez pas de l'école?
2: Mais que dit